0: 24 et 29 degrés ce vendredi.
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4: Émission réalisée par José Moreno. C'est la deuxième heure de cette drôle d'époque. La Terre est un livre ouvert. Reste encore à savoir déchiffrer les mots, les phrases. Bah, c'est le cas de notre invitée du jour qui est géologue, volcanologue, accompagnatrice en montagne, qui vulgarise formidablement bien les roches, la tectonique, le fond des mers, les sommets. Nous étions avec vous, Fiona Burns, il y a quelques minutes, juste avant le flash. On vous a quitté aux îles Canaries, où vous résidez de temps en temps. Vous avez travaillé dans les années 2017-2020 comme vulgarisatrice, c'est-à-dire aller à la rencontre de la population de ces îles-là, ou de cette île-là en particulier, Tenerife, pour l'avertir des dangers. Elle n'en est pas toujours consciente, cette population. J'aimais bien le mot de montagne. C'est comme ça que la population appelle le volcan, au fond, alors que cette montagne est vivante et potentiellement dangereuse. Vous revenez en Suisse. Ensuite, vous revenez en Suisse parce qu'il y a autre chose qui vous trottait dans la tête, c'était d'accompagner les gens, de les faire vivre ce livre ouvert qu'est la géologie. Vous entamez une formation ensuite d'accompagnatrice en montagne, ça se fait comme ça ?
3: Oui, c'est juste. Alors, je vais vous avouer que, comment dire, la formation d'accompagnatrice en montagne, c'est quelque chose que je ne savais pas existait. C'est quelque chose que j'avais conceptualisé. Je me suis dit, ça serait chouette si je pouvais faire des randonnées, parler de géologie, de nature aux personnes, mais je savais pas que ça existait. Et en fait, j'ai eu la chance, lorsque je suis revenue en Suisse, en fait, je suis revenue pour un travail. J'ai quand même travaillé 3 ans pour une association basée à Genève qui s'appelle Terre Agir, Énergie Solidaire, où là, alors, ça n'avait rien à voir avec la géologie, c'était tout ce qui était environnement, développement durable. Et j'étais animatrice scientifique là-bas, donc je faisais des ateliers pour les enfants, pour les sensibiliser aux économies d'énergie et comment, enfin, leur apprendre des éco-gestes, hein, comment économiser l'énergie. Et c'est tout simplement une personne qui a postulé chez nous. Sur son CV, j'ai vu qu'il faisait voilà la formation pour être accompagnateur en montagne, etc. Je me suis dit, ah, qu'est-ce que c'est que ça ? Alors, je vous avoue que j'ai simplement cherché sur Internet et je me suis dit, ah, mais c'est ça que j'ai toujours voulu faire. Donc, c'est un peu, on peut dire, un heureux hasard qui m'a mené vers cette formation qui était en fait prédestinée pour moi.
4: Ben, on connaît le métier de guide de montagne ou de moniteur de ski, etc. Mais ça, c'est entre deux, c'est-à-dire que vous emmenez les gens en montagne, mais il n'y a pas de crampons, il n'y a pas de piolet.
3: Oui, en effet, souvent quand je dis que je suis accompagnatrice en montagne, les gens ont l'air un peu perplexes. Ils me disent « Ah, mais vous êtes guide ?» Et je dis « Non, ça, c'est les guides de haute montagne qui, en effet, si on sont équipés de cordes, de piolets, de crampons, qui vont sur des glaciers, qui font des choses un peu folles et dangereuses, entre guillemets, hein, mais bien sûr, ils sont bien équipés. Non, nous, on est un peu plus humbles, les accompagnateurs en montagne. On souhaite juste amener les gens en randonnée, donc comme des randonnées normales. Vous me diriez « Mais alors, quelle est votre utilité si, ?» Si vous n'assurez pas une sécurité spéciale. Alors, il faut savoir que déjà, la montagne, même si on ne fait pas de la haute montagne, ça peut être dangereux. Donc, c'est toujours utile d'avoir quelqu'un qui nous accompagne, qui planifie la randonnée, qui vérifie aussi la météo, l'itinéraire, enfin, toutes ces choses-là.
4: Vous me dites ça, je vous arrête, je vous coupe. Pardon, oui. Fiona Burns, mais c'est vrai que j'ai pas le chiffre en tête, mais alors, effectivement, c'est un fait. Chaque année, le Bureau de prévention des accidents publie la statistique des accidents tout court en Suisse, et au fond, ce n'est pas l'alpinisme extrême qui fait le plus de morts, c'est précisément la randonnée en montagne, parce que parfois, souvent, les gens...
3: On se dit, je vais faire une petite balade,
4: on les yeux plus gros que le ventre, ouais, voilà. C'est ça, ne sont pas forcément bien équipés, mm-hmm. donc je vous laisse poursuivre, oui. Mais c'est vrai que c'est une activité potentiellement à risque.
3: Mm-hmm. Oui, mais c'est juste, merci de le souligner, c'est vrai que souvent, on se dit, on va juste aller faire une petite promenade, ça sera pas long, et puis tout ira bien, pas besoin de trop s'équiper ou d'avoir beaucoup à manger ou à boire, etc. Mais des fois, on peut être vite pris au dépourvu parce que la balade se rallonge, c'est plus dur que ce qu'on avait prévu, on n'est pas équipé, tout d'un coup, il y a un orage qui arrive. Donc, en fait, tous ces imprévus, eh bien, ils se planifient. Nous, notre travail, c'est vraiment de prévoir la randonnée de A à Z et vous serez surpris. Hein. Moi, je fais littéralement un tableau d'horaire. Alors, à telle heure, on partira, on va mettre tant de temps pour aller d'ici à là, on fera une pause de 10 minutes.
4: Ça, c'est la scientifique, ça.
3: Ah oui, tout est vraiment programmé. Ah oui, il y a un programme très détaillé. En fait, c'est la planification de randonnée qu'on fait, nous, en tant qu'accompagnateur. Bon, c'est aussi pour qu'on sache, voilà, nous, on a besoin de 10 minutes pour expliquer telle chose. Là, on va faire un compte à cet endroit-là. Enfin, là, on va manger. Moi, généralement, j'aime bien prévoir une heure pour le pique-nique, hein, même si les gens prennent moins longtemps. Et donc, l'idée, c'est vraiment qu'on puisse accompagner les gens et qu'ils soient tranquilles, en fait, qu'ils sachent que de A à Z, tout est prévu, tout est organisé.
5: Y a et qu'ils vont apprendre des trucs au passage.
3: Et oui, et puis, en plus, la valeur ajoutée, voilà, qu'est-ce qu'on va leur apporter? Qu'est-ce qu'on va leur raconter? Moi, j'aime bien dire que j'ouvre les yeux, en fait, sur les merveilles qui nous entourent. Parce que souvent, il y a beaucoup de choses à voir, que ce soit les animaux, la flore, la faune, l'histoire du paysage, la géologie, bien évidemment. Mais voilà, on va dans un bel endroit, puis on dit que c'est beau, mais on connaît pas toute l'histoire qui est derrière. On n'a pas vu la petite fleur spéciale qui ne pousse que ici, ou cet animal curieux qui... Enfin, on pourra en apprendre beaucoup plus, en fait, quand on est avec un accompagnateur ou une accompagnatrice en montagne.
4: Mais ça veut dire que vous devez maîtriser tous ces domaines-là. Alors, géologue, je pense que c'est bon. L'examen de géologie, vous avez dû le réussir.
3: Oui.
4: Mais vous devez faire de la botanique, vous devez faire de tout ce qui concerne la faune aussi, peut-être la météorologie, évidemment, quand on est en montagne. Vous devez maîtriser tous ces domaines.
3: Oui, c'est juste, je vous avoue que j'ai un peu l'impression de retourner à l'université, des fois, parce que j'ai des gros bouquins chez moi sur la faune, la flore, apprendre les noms des familles des plantes et même en latin. Alors vous me diriez, bon, les clients, qu'est-ce que ça peut les intéresser, le nom de la famille de la plante en latin? Mais pour en fait se préparer au brevet fédéral, qui est donc l'examen que j'aimerais faire d'ici quelques années, il faut tout savoir, vraiment tout, comme si on était à l'université. Il faut se faire des fiches, il faut apprendre, il faut potasser. Mais bien évidemment, après, moi, je n'embête pas mes clients avec les noms en latin. Hein. Je leur raconte une histoire sur la plante, son nom, bien évidemment, à quoi elle sert, est-ce qu'elle est comestible, est-ce qu'elle est toxique, à quel moment est-ce qu'elle fleurit, enfin, des choses un peu plus amusantes, on va dire.
4: Donc les géologues peuvent se passionner pour la botanique aussi, même si ça masque les cailloux, vous pouvez aimer les plantes aussi.
3: Oui, je vous avoue que je suis peut-être une géologue un peu étrange, mais j'aime beaucoup les plantes. elles m'ont toujours passionnée également par leur beauté, et puis certaines ont des couleurs vives, en fait. J'ai trouvé quelque chose d'incroyable, plus on va haut en altitude, je ne sais pas si vous avez remarqué, plus les plantes ont des couleurs vives, elles sont soit un bleu très, très fort, soit violet, soit jaune, enfin, c'est vraiment, elles font tout pour se faire remarquer des insectes qui se font plus rares en haute altitude. Et apparemment, ça les protège aussi du rayonnement solaire. Elles ont différentes stratégies aussi. Des fois, elles forment des petits coussinets, justement, pour garder un maximum d'humidité, hein, et pas perdre le peu d'eau qu'elles ont. Enfin, c'est vraiment fascinant. Et il y a aussi une dernière chose, hein.
5: Serait pour ça que les Edelweiss ont l'air un peu comme ça molletonnées?
3: Ah oui, elles sont velues parce qu'elles se protègent, en fait. Elles ont des poils sur leurs pétales, les Edelweiss. Et elles font ça en partie pour garder l'humidité, parce que comme ça, elles captent la rosée. Et puis aussi pour se protéger des conditions difficiles en haute montagne. Et, ah oui, une dernière chose, en haute montagne, quelque chose qu'on voit, c'est du nanisme. En fait, les plantes qu'on voit généralement qui sont grandes, je vous donne l'exemple des épilobes à feuilles longues, ces plantes qu'on voit partout en montagne, elles sont un peu violacées comme ça, très jolies, en bord de ruisseau. On les voit partout en été. Eh bien, l'épilobe alpine, c'est exactement la même, sauf qu'elle est toute petite. Généralement, on voit que, au lieu de faire 50 cm de haut, elle va en faire que 10 ou 5. Enfin, donc ça, c'est aussi intéressant de voir qu'elle s'adapte, en fait,
4: elle s'adapte
3: milieu.
4: Au froid, au vent et aux conditions du milieu.
3: Exactement.
4: C'est absolument génial. Et tout ça, vous le racontez lors de vos randonnées?
3: Ah bah oui, c'est le but.
4: Et quels sont les participants à ce type de randonnée? Ce sont des gens qui connaissent déjà un peu, qui nourrissent déjà une passion, ou de parfaits candides?
3: Alors, je vous avoue que pour l'instant, la plupart de mes clients sont des personnes qui ont un certain âge. Généralement, ils ont 50 ans ou 60.
4: C'est très jeune,
3: voilà.
4: Ça.
3: Donc, c'est des personnes plutôt qui, comme vous dites, connaissent bien la nature, ouais, savent déjà bien randonner et ont justement cette curiosité, cet intérêt, cette soif d'apprendre, en fait, d'en savoir plus sur ce qui nous entoure. J'ai malheureusement pas encore de clients de 30 ans.
5: On peut imaginer, mais je les attends. Pour enfants aussi.
3: Oui. Alors, des fois, on a des demandes sur mesure de la part de familles qui aimeraient des randonnées. Et on a déjà fait une randonnée pour une famille où là, la moyenne d'âge, il n'y en avait pas. En fait, on avait le grand-père et puis les tout petits enfants qui avaient 3-4 ans. On avait, voilà, des personnes de tous les âges.
5: Oui, oui. On les emmenait marcher.
3: On avait des tout petits. Bon, on a fait une promenade assez facile à Pont-de-Nan. C'est le long de l'Avançon du Pont-de-Nan. C'est
4: au-dessus de Baie.
3: C'est au-dessus de Baie, voilà.
4: Dans le canton de Vaud, mais pas très loin du Valais. Oui, c'est la région du Grand Muvran.
3: Exactement.
4: Il y a un jardin botanique, oui, d'ailleurs, là-bas.
5: Mm-hmm. Oui, vous adaptez vos balades, évidemment, en fonction des capacités, de l'âge.
3: Oui, oui, voilà. Si on a des tout petits, on ne va pas commencer à leur parler de géologie ou de trucs terrifiants. Hein. On peut leur montrer quelques cailloux, puis leur dire « Ah, ça c'est du quartz, ça c'est du calcaire, à la guise, hein, si ça les intéresse. » Mais on essaie de faire des choses un peu plus pédagogiques et puis plus interactives aussi pour les plus petits.
4: Allez, décrochons le nez des téléphones, allons regarder les plantes et les cailloux. Voilà. Je postule ça.
5: On peut en ramasser.
4: On peut en ramasser. Ah,
5: mais
4: pas
5: toujours.
4: Pas toujours, oui. Hein. Oui, les plantes, il y en a qui sont protégées, donc on n'a pas le droit de ramasser. Et les cailloux, Fiona Burns, est-ce qu'on a le droit de ramasser tous les cailloux qu'on voit ?
3: Alors, je connais un certain géologue que j'aime beaucoup, qui est un peu mon mentor. D'ailleurs, du coup, j'ai envie de parler de lui. Il s'appelle Thierry Basset. Il vit à Genève et à peu près le double de mon âge, en fait. Il a réussi à vivre de ce métier qui est le géologue accompagnateur en montagne, qui organise des randonnées, des treks et des voyages. Et lui, il va beaucoup voir des volcans actifs, d'ailleurs, en Islande, par exemple. Et une fois, il m'a dit quelque chose, parce que moi, je suis une fervente ramasseuse de cailloux, hein, comme tout géologue qui se respecte. Et j'ai remarqué que lui ne ramasse pas de cailloux. Et je lui ai posé la question. Il m'a dit, eh bien, les cailloux, c'est pas comme les plantes, ça ne repousse pas. Voilà, je suis d'accord avec ces sages paroles. J'arrive quand même pas à me contrôler. Hein. Le syndrome du ramassage de cailloux quand on est géologue, on est né avec. Moi, j'étais née avec.
5: Et le syndrome de l'accumulation aussi des pierres autour du bras. Vous avez plein de bracelets. Il y en a des turquoises, il y en a des plus foncés, une noire, brun foncé.
3: Oui, alors ouais, c'est drôle, vous me demandiez mes différents bracelets. Bon, les auditeurs peuvent pas les voir, mais j'en ai de toutes les couleurs. Alors, bien sûr, j'ai un bracelet en roche volcanique, en basalte, qui vient de Tenerife, bien sûr.
4: Mais il n'est pas tout à fait noir, il est presque...
5: C'est un marron foncé.
4: Marron foncé.
3: Si vous venez me voir de près, il est noir. Ouais. Je vous assure que oui.
4: J'ai pas de si bons yeux que ça.
3: Ensuite, j'ai un bracelet avec du turquoise sauvage, parce que c'est plus intéressant que le turquoise qu'on a l'habitude. Un bracelet qu'on m'a offert qui est fait de chrysoprase, qui est un genre de vert, un peu vert d'eau, qui est d'ailleurs ma couleur préférée.
4: Ça, c'est presque la couleur de l'émeraude ?
3: Un petit peu, oui, ça ressemble un peu à de l'émeraude, mais ce n'est pas. Et finalement, j'ai de la zoésite. Alors là, c'est un sort de mélange de vert foncé, violet, enfin tout un mélange.
4: De là,
3: zoésite. Oui.
4: Zoésite.
3: Oui, c'est quelque chose qui vient pas de Suisse.
5: C'est une pierre un peu moirée comme ça.
3: Voilà, oui. Et c'est juste une passion pour le vert, en fait, de manière générale. Et, oui.
5: On le voit
3: et
5: parce
3: minéraux.
5: Que vous avez aussi une montre verte, vous êtes habillée en vert.
3: Ah oui.
5: Jusqu'aux yeux, carrément.
4: Je vois les boucles d'oreilles vertes aussi.
3: Ah oui,
4: dans quelle pierre?
3: Ouf, alors ça, je ne saurais plus vous dire ce que c'est.
4: Mais c'est vert, en tout cas, oui. C'est très joli. Vous attribuez des propriétés particulières aux pierres? Est-ce qu'elles peuvent être éventuellement thérapeutiques?
5: On parle de lithothérapie,
4: est-ce que vous y croyez?
3: Alors, moi, sincèrement, en tant que géologue et fervente scientifique, je ne suis pas contre l'idée que c'est possible, mais je ne suis pas...
5: Il faut y croire.
3: Moi, j'y crois pas trop à la lithothérapie. Disons ça comme ça. Mais l'effet placebo de se dire « Ah, ce bracelet va me porter chance, me protéger ou me faire me sentir mieux. » C'est vrai que pour moi, c'est un peu mes gris-gris. Je sors rarement sans mes bracelets. Donc peut-être j'y crois un petit peu quand même.
4: Bon, déjà, c'est joli, donc ça suffit.
3: Ouais, c'est déjà pas mal.
4: 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Drôle d'époque avec Fiona Burns, volcanologue, géologue et accompagnatrice en montagne. C'est une passion aussi. Dans quelques instants, ce sera la chronique d'Edith Maté, et juste avant, Bruno Mars.

0: Something Serious, Bruno Mars. Comme cette émission, elle est très sérieuse.
1: Oui, il faut se prendre au sérieux.
0: Oui, on essaye. Bonjour Edith Maté.
2: Bonjour.
0: C'est un grand plaisir de vous retrouver après cet été. On s'était pas perdu de vue, mais ça fait quand même 2 mois.
2: C'est vrai, ça fait 2 mois. Il s'en est passé des trucs. Hein.
0: Il s'en est passé pas mal de choses, effectivement.
2: Vous nous racontez. Oui, j'ai monté des festivals en palette et j'ai descendu des montagnes au grison. Voilà, c'était mon été.
1: On est dans le thème.
2: Voilà, complètement.
0: Et vous avez mal aux genoux?
2: J'ai mal partout.
1: Faut arrêter le pilate.
2: Faut que je arrête ça complètement. Par contre, j'écris des chroniques.
0: Ah.
2: Ça, c'est des trucs que je fais en général.
0: Nous voilà fort aise.
2: C'est qui déjà qui dit ça?
1: Je sais pas. La Fontaine.
2: La Fontaine. Ah oui, j'en suis fort aise. Eh bien, dansez maintenant, la cigale.
0: Exact.
2: Est-ce que ça vous va si on fait la chronique maintenant, Fiona?
1: Ah bah.
0: Je crois qu'on est tous prêtes.
2: Bon bah c'est parti. Alors, lançons les tapis. Bonjour, quel plaisir de vous retrouver et surtout merci, c'est un honneur Fiona de vous rencontrer aujourd'hui. Pas parce que je vous une passion inconsidérée pour les trous desquels sortent des trucs, rappelons que vous êtes volcanologue, mais parce que vous êtes un exemple d'aptonyme Fiona Byrne, c'est-à-dire quelqu'un dont le nom de famille possède un sens lié à la personne qu'il porte. Par exemple Charles de Gaulle, aptonyme, le cycliste Marco Velo ou encore le politicien américain condamné pour fraude fiscale James Trafficant. A contrario, il existe aussi les contre-aptonymes, les contre-aptonyme, dont, comme la militante française anti-chasse Muriel Fusy ou la fameuse Véronique Sanson. Voilà. Donc, une volcanologue qui s'appelle Burns Brûle. Haha. Voilà. Merci José. Bon, fini ces tergiversations, revenons aux choses sérieuses.
0: On vous l'a jamais fait celle-là. Hein.
3: Non, mais c'est super, elle a raison.
0: Elle a raison.
2: J'ai souvent raison, les gens le disent pas assez.
1: Toujours.
2: Cette chronique, ce n'est autre qu'un quiz, chère Fiona, un quiz qui va permettre d'en savoir plus sur vous, car même après les questions considérables de Simon et Mélanie, je cite, c'est parti d'où cette envie de regarder ses pieds? Justement.
1: C'est une question
0: vous,
1: Simon, Annie. C'est signé Simon. Simon est très fort en question.
0: Ce que je veux vous dire, dites déjà ce que vous. Mais vous écoutez l'émission
2: c'est
0: avant.
2: Je
0: vous
2: avez fais cette, ça.
0: Vous pouvez faire 3 choses en même temps.
2: C'est vraiment
0: une chronique,
2: mon super
0: l'émission.
2: Talent et mon gros trouble de l'attention. Il m'est d'avis donc qu'on ne connaît jamais vraiment les gens si on ne sait pas ce qu'ils prennent avec leur café. Alors Fiona, plutôt sucre, crème et petits biscuits ou sans rien, noir comme l'âme du festivalier le dimanche matin?
3: Alors je vais vous décevoir, je ne bois pas de café.
2: J'étais sûre.
3: Suis une fervente buveuse de thé, car je suis britannique, bien sûr.
2: A brèche. Donc l'idée de cette chronique, Fiona, c'est un test comme ceux des magazines. Une question, 3 possibilités de réponse et à la fin, on compte les ronds, les carrés et les chaussettes en mérinos et on détermine quel genre de mouton vous êtes.
3: Ok, okay.
2: Fiona, est-ce que vous êtes prête?
3: Oui, prête.
2: José, prêt? Ben c'est parfait. Fiona, c'est jeudi. Quel est le genre d'endroit où on est sûr de ne jamais vous croiser un jeudredi? Est-ce que c'est plutôt A, dans un bar concert avec le sol qui colle avec consistance depuis 1987? Est-ce que c'est plutôt B, dans un restaurant chic du genre à ne pas mettre les prix sur les cartes? Ou alors C, sur un rooftop pour une white party à boire du rosé comme si c'était de l'eau gazeuse?
0: Mon Dieu.
3: Ouh, je crois que la réponse C, vous me verrez pas là-bas, non?
2: De rosé. Vous avez passé votre enfance à dos de cheval parmi ces poneys célèbres. Lequel préférez-vous? Est-ce que c'est plutôt le retraité Nino des Buissonnets, un poney E, c'est ça? C'est le cheval olympique du Jurassien Steve Gerda? Ou alors plutôt Stu Ball, le cheval de course qui fait pleurer quand il est chanté par Hugo Frey? Ou alors Starlight dans la série littéraire pour préadolescente Grand Galop qui évolue au ranch du Pain Creux?
3: Je crois que j'ai une préférence pour Grand Galop car j'ai lu ces BD quoi.
2: Évidemment, nous avons presque le même âge, je comprends tout à fait. Fiona, vous avez grandi en Suisse mais votre nom vient de l'Écosse. Qu'est-ce qu'il y a d'écossais en vous? Est-ce que c'est certains s'endorment avec le silence, d'autres avec le chant des baleines, vous c'est le son de la cornemuse qui vous ravit? B, vous avez un petit penchant pour la malbouffe comme par exemple la Deep Fried Mars Bar, la barre de chocolat frite dans de la pâte à beignets? Ou alors C, entre nous vous adorez vous promener sans slip?
3: Je crois que c'est plutôt C, ouais. Je suis plutôt côté naturiste dans la nature et à poil chez moi pour les voisins.
0: Ah bon? Je
2: n'attendais pas du tout à cette réponse.
0: C'est alors, moi non plus.
3: Bah, j'espère que les voisins n'écoutent pas, là.
2: Donc, les fenêtres...
3: Voilà.
2: Ok, ouais, très ouais, bien. Voilà. Eh bien, on ne sait pas où vous habitez et c'est peut-être tant mieux. Fiona, vous avez 35 ans. Pour vous, cet âge, c'est plutôt...
0: C'est complètement surréaliste.
2: Complètement. Terrible de vous
3: et
2: dire
3: vous,
2: si
3: Simon
2: vous avez...
3: Non.
0: Si je me promène un poil?
2: Ouais.
0: En slip, oui.
3: Ah ouais.
0: Je vais bientôt déménager.
2: Donc juste en slip.
1: Vos nouveaux voisins sont avertis.
2: Vous portez un slip sous votre kilt, Simon?
0: Absolument. J'essaye.
2: Bon Fiona, revenons aux choses sérieuses. Vous avez 35 ans. Pour vous, cet âge, c'est plutôt A. Terrible de vous dire que vous avez 2 fois 17 ans. Pour vous, c'était hier que vous appreniez le poker app par cœur. Mais au contraire, avoir deux fois 17 ans, c'est avoir deux fois plus de joie et de liberté. Ou alors c'est, ce sont vos genoux qui vous disent que vous avez 35 ans. Et votre sciatique, et vos épaules, et votre nuque, etc.
3: Alors plutôt la réponse B. Je suis contente d'avoir 35 ans, c'est un bel âge.
2: Le poker app, ça vous dit quelque chose?
3: Pas du tout.
2: Bon, et bien c'est ça le poker app.
3: Un style musical.
2: Attrapez-les tous.
0: Mais c'est quoi? C'est une contraction de Pokémon et rap?
2: Oui, ouais. C'était le rap des Pokémon, exactement. Donc parlons Pokérap. Lequel de ces Pokémon est votre préféré, Fiona? Est-ce que c'est A, Reptincelle, Pokémon de type vœu, vigoureux, l'évolution entre le mignon Salamèche et le dangereux Dracaufeu? Ou est-ce que vous n'avez pas du tout suivi Pokémon, donc dans le doute, vous allez dire Pikachu, comme tout le monde? Ou alors c'est, pardon, la femme à qui?
3: Non, plutôt Reptincelle. Ah. J'ai des cartes Pokémon et je les ai collectionnées.
2: Les ouais, 150 tout premiers, tout ça.
3: Oui.
2: J-20 avant l'automne. Automne.
0: Les plus de 50 ans sont largués. Là.
2: Mais pas du tout. Ça a mais plus non. de 30 ans, Pokémon. Hein.
3: Moi, je les ai traqués avec l'application.
2: Oui. Pokémon Go.
0: Ah bon
2: mmh, oui.
0: Je devais vivre dans une grotte à ce moment-là.
2: Oh, ben, vous faisiez des matinales. C'est,
0: ah, même, c'est ça. Oui. Bon, c'est la même chose.
2: Hein. J-20 avant l'automne. Automne pluvieux qui se profile. Si vous étiez une saison, Fiona, vous seriez plutôt A, l'été, on vous dit souvent que vous êtes rayonnante. B, l'automne, justement, on vous dit souvent que vous êtes mystérieuse. Ou alors C, l'hiver, on vous dit souvent que vous êtes froide à l'extérieur, mais chaleureuse à l'intérieur.
3: Je crois que je serais plutôt l'été. Mmh. Ouais.
2: Vous êtes
3: assez joyeuse.
1: J'étais sûre.
2: Pourtant, vous êtes mystérieuse vu que vous baladez à poil chez vous. Vous êtes née en 1990. Ça veut dire que vous aviez 16 ans en 2006. Dans votre MP3, quel genre de titre on pouvait trouver? Désolée, moi, je vais me faire plaisir. Est-ce qu'on pouvait trouver plutôt Knights of Sidonia de Muse?

0: puisqu'au fond vous aimiez bien le rock'n'roll, ou alors est-ce que c'était plutôt Temperature de Sean Paul Somago Solem? Jamais la dernière pour shaker son booty. Et ça, il n'y a pas de caméra encore dans cette...
1: Shaker son booty,
0: tout à fait. Ça veut dire secouer son popotin. Ou alors l'indétrônable et intemporel Boulette.

0: Plutôt Muse,
1: aïe, aïe, aïe.
0: Sean Dapple ou Diams?
1: Ah, j'aime bien Diams, mais c'était plutôt Sean Paul. Ah, Temperature, ouais.
0: Sommago Solem. Ouais. Fiona, on avance gentiment dans la direction de l'ovidé qui vous correspond, puisque je rappelle que c'est l'idée de cette chronique, savoir quel genre de mouton vous êtes. Mais avant, un passage nécessaire et ultime, le « c'est quoi le pire ?».
2: Ah,
0: deux situations, faut savoir laquelle vous détestez. Le but, c'est de pas trop réfléchir. Alors si par exemple, je vous dis « c'est quoi le pire ?» Avoir les genoux rétroversés ou les coudes rétroversés, vous me dites
1: les genoux.
0: C'est... Mais après, on voit du
3: qu'on
0: coup.
3: On peut encore lever le coude.
0: Ben oui, on peut encore lever le coude. Ça, c'est vrai.
1: Bah, comme ça, on sera comme un dahu. Vous voyez le dahu?
3: Oui, il tourne. Ouais.
4: Ou
3: l'extrogyre,
4: c'est d'avoir les coudes. Ou les ouais. Vous préférez que vos genoux soient rétroversés?
1: Je sais pas. Non, c'est les genoux. Comme ça, c'est comme
0: on
1: les.
0: On préfère les genoux, ouais. Comme les flamants roses finalement.
1: Ouais.
0: Alors Fiona, c'est y part. C'est quoi le pire, Fiona, que voir le film que vous vouliez voir, mais c'est pas la bonne bande sonore, ou alors avoir la bonne bande sonore du film, mais pas les bonnes images.
1: Oula. Je crois que pas la bonne bande sonore, mais ouais, ça peut être pas mal.
0: Le pire entre nous, Fiona, c'est qu'on vous dise que vous sentez le cheval ou qu'on dise que vous ressemblez à un cheval.
1: Oula, je préfère sentir le cheval.
0: Fiona, de toute manière, pour vous le pire, c'est Pompéi en 79 ou apprendre à prononcer Eyjafjallajökull.
1: Eyjafjallajökull.
0: Donc c'est quoi le pire? Pompéi en 79 ou ça?
1: Bah, c'est Pompéi plutôt le pire, ouais.
0: Le pire, en fait, c'est vraiment les touristes allemands à Tenerife ou les gens qui disent Tenerife et pas Tenerife.
1: Ah, c'est les gens qui disent Tenerife.
0: Le pire, ouais. Évidemment, c'est plutôt les gens qui n'aiment pas les pierres précieuses ou les gens qui disent qu'eux aussi, ils avaient une collection de pierres quand ils avaient 8 ans.
1: c'est ceux qui n'aiment pas les pierres précieuses, le pire.
0: Eh bien, Fiona, selon nos estimations et nos calculs savants, vous n'êtes pas la seule à avoir fait des études de sciences par ici, mais c'est pas moi, c'est Simon. Eh bien, vous êtes un mouton rava, un mouton qu'on retrouve principalement dans le Massif central. Vous me voyez venir, pas loin des volcans d'Auvergne. Un animal qui a réussi à s'adapter à toutes les contraintes de son environnement en mangeant les fourrages que lui offrent les volcans, qui fait avec ce qu'il a et qui protège les siens. Car ceux qui résistent, ce sont ceux qui prennent soin des leurs et ceux qui les enseignent comment résister. Exactement comme vous qui guidez, qui avez vécu les chemins et qui racontez les cailloux, comme si c'était des amis, avec fascination et tendresse. Et ça aussi, c'est de la survie, comme les moutons rava de cette chronique.
3: Oh.
1: C'est beau.
0: C'est beau les moutons rava. Mm-hmm. Ils ont un peu une tête de nid noir en plus.
1: Oui, ils sont trop
0: choux. Comme ceux du Valais.
3: Ah, les nids noirs, c'est en Valais.
1: Oui.
4: Ils sont très mignons.
3: Et vous avez prononcé parfaitement juste le volcan islandais, mais quasiment comme une islandaise. Vous,
4: redites,
1: vous voulez que je le dise à nous?
3: Oui, j'aimerais bien.
1: Alors, je donne le nom en plusieurs fois, comme ça vous allez apprendre aussi. Eya.
3: Eya.
1: Fiatla.
3: Fiatla.
1: Comme il y a une Fiatla, comme okay. La voiture.
3: Ah, Eya, Fiatla.
1: Fiatla. Yokutl.
0: Yokutl.
4: Eya, Fiatla, Yokutl.
1: Bravo.
3: Eya, Fiatla, Yokutl.
4: Vous m'avez donné hors micro un moyen mnémotechnique en anglais qui est fabuleux, c'est
1: I forgot my yogurt. C'est-à-dire, j'ai oublié mon yaourt. Voilà.
3: I forgot my yogurt.
4: Ok.
1: Ouais.
3: Et vous parliez de. Enfin, Edith, vous parliez de l'éruption de Pompéi versus Eya, Fiatla, Yokutl. Waouh.
4: Waouh, vous avez réussi, bravo.
3: Il y en a une qui n'a pas fait de mort.
1: Oui.
3: Et l'autre énormément.
1: Oui, bah, d'où le pire, c'est Pompéi, clairement.
3: Ouais. Pompéi, c'est pire parce que c'est vraiment, ça a déferlé sur ce qui était un grand village. Il y a eu des centaines de morts, voire même un peu plus. Mais le volcan est toujours là, et Pompéi est toujours là, et Naples a grandi. Il y a des millions de personnes au pied de ce volcan. On parlait des risques, hein, ça c'était le cœur de ce que vous avez appris, master en risque géologique. Naples et cette région est une des régions les plus exposées du monde.
1: Oui, on peut dire même, c'est une sorte de bombe à retardement, car entre le Vésuve et puis aussi les Campi Flegrei, je ne sais pas si vous les connaissez, c'est un peu l'équivalent de Yellowstone, mais en Italie, quand même un peu plus petit.
3: Yellowstone, c'est au nord des États-Unis.
1: Voilà. Et les Campi Flegrei, en fait, c'est une sorte d'immense caldeira, donc c'est une zone un peu enfoncée, on peut dire, qui pourrait aussi se réveiller, en plus du Vésuve, hein, qui a déjà démoli Pompéi une fois. Et pourtant, c'est une zone très, très, très peuplée.
3: Il y a des maisons dans la caldeira.
1: Oui, dans toute la zone. Donc j'ose espérer que les volcanologues qui travaillent dans le coin, on va dire, ont bien prévenu la population et ont des bonnes stratégies d'évacuation.
4: Bon, faire évacuer Naples, on imagine, voilà. Que c'est assez compliqué.
1: En effet.
3: Naples et toutes les régions alentours. Mais vous parliez de la vulgarisation que vous faisiez aux îles Canaries, Fiona Burns. Cette population qui vit avec cette montagne et qui peut-être ne veut pas voir le péril qu'elle peut représenter à Naples et alentour. Qu'en savez-vous? Est-ce qu'il y a de la vulgarisation à faire aussi, à l'expliquer aux gens, vous vivez sur une bombe? Est-ce qu'ils le savent? Est-ce qu'ils le ressentent? Est-ce qu'ils sont dans le déni? Comment ça se passe là-bas?
1: Je dirais qu'ils sont quand même plutôt au courant de la situation, parce que l'observatoire volcanologique là-bas fait beaucoup de vulgarisation. Ils utilisent même Instagram hein, pour parler un peu aux plus jeunes. Et ils font aussi des interviews à la radio, à la télé. Donc je pense que la population locale est quand même bien informée de la situation actuelle sur Tenerife, et que en ce moment d'ailleurs, il y a pas mal de micro-séismes. Donc c'est des petits, on appelle ça des trémors volcaniques. Ça peut être soit dû à la remontée du magma, mais aussi assez souvent, c'est plus dû juste à la chaleur émanante qui est là, qui fait en fait circuler les fluides hydrothermaux. Donc pour faire simple, en fait, c'est des remontées de gaz et d'eau chaude hein, qui sortent par-ci, par-là, qui font des micro-tremblements de terre. Mais quand même, c'est très surveillé, justement. Ils ont beaucoup de stations sismiques autour du Teide, et puis sur toute l'île, hein, car toute l'île est volcanique. Ils ont aussi des stations qui mesurent la déformation du sol, avec des stations GPS, en fait, qui vont mesurer si le sol s'élève en hauteur, hein, s'il gonfle, on va dire.
3: Ça veut dire que le réservoir se remplit?
1: Oui, exactement. En fait, un volcan, il faut imaginer, avant qu'il entre en éruption, c'est un peu comme une femme enceinte. Hein. Il va grossir. Oui, et puis l'enfant sort, hein, quand elle donne naissance, le volcan entre en éruption. Donc il va grossir, il va trembler, il va émettre des gaz, parce que plus le magma se rapproche de la surface, en fait, plus les gaz vont s'échapper facilement et plus grande sera la concentration à la surface du volcan. Combien Donc, y a... nous, on doit surveiller en fait ces trois paramètres.
2: Combien il y a de temps entre la première secousse sismique et puis le moment où ça devient vraiment dangereux, enfin où on doit vraiment évacuer une population?
1: C'est compliqué à répondre, ça va dépendre en fait du volcan.
3: José Mourinho dit combien il y a de temps entre la première contraction et l'accouchement.
4: On peut calculer ça.
1: Oui. Alors, ça va dépendre en fait du volcan. Plus le volcan est grand et plus la chambre magmatique est grande, ça peut prendre une centaine d'années en fait à remplir la chambre magmatique. Donc en fait, les secousses volcaniques, c'est quelque chose de quotidien et souvent c'est pas très fort. Hein. C'est pas des gros séismes, c'est des toutes petits des séismes de magnitude peut-être 1 ou 2 ou encore plus petits. C'est rarement des gros tremblements de terre.
4: C'est pour ça que vous disiez 6000 ans, au-delà de 6000 ans sans éruption, là c'est bon?
1: Oui, là, généralement, on est tranquille. Là, le volcan est éteint. Mais voilà, donc ça va prendre du temps. Sincèrement, je peux pas vous donner un chiffre réel parce qu'en fait, ça va dépendre du volcan. Comme on disait, chaque volcan a sa personnalité de différentes tailles.
3: Mais donc, on arrive à travers ces GPS, ces capteurs tout autour, on arrive à analyser un volcan qui gonfle, une chambre qui se remplit. Cela dit, ça ne nous donne toujours pas l'heure et la date de l'éruption.
1: Ah non, en effet. Alors, les volcans, c'est un peu comme la météo, mais en encore plus compliqué.
3: Oui, parce que la météo, maintenant, on arrive à avoir une fiabilité d'une semaine de semaine en semaine. Oui. Ça devient de plus en plus fiable. On est tous sur nos petites applications. On sait exactement le temps qu'il fera dans 10 jours. Et généralement, les spécialistes se trompent peu.
1: Oui, c'est juste. Moi, en tant qu'accompagnatrice en montagne...
3: Vous n'êtes pas d'accord.
1: J'ai des fois eu des prévisions qui n'étaient pas orageuses, qui sont devenues orageuses. Mais on sait toujours que dans les Alpes, les orages qui sont, on peut dire, locaux, peuvent se former assez vite, et ça, c'est difficilement prévisible. Donc voilà, je les pardonne.
3: Et pour les volcans,
4: il y a des petites applications pour nos téléphones.
1: Il n'y a pas encore vraiment d'application qui nous dit quand volcan va entrer en éruption. Mais généralement, les scientifiques, donc les géologues et les volcanologues sur le terrain, eux, ils le surveillent journalièrement, hein, tous les jours, les séismes, etc., la déformation, les gaz, et ensuite ils vont informer en fait le gouvernement s'il y a vraiment besoin d'évacuer. Mais ils ne pourront pas dire tel jour, telle heure, le volcan va entrer en éruption. C'est plutôt peut-être dans quelques jours ça va péter, quoi.
3: Mais là, on a une pondération à faire entre l'urgence scientifique et, j'allais dire, le pragmatisme politique. On imagine Naples, les autorités, les scientifiques qui alertent, puis après les politiques qui ont ça entre les mains en disant on doit évacuer, je ne sais pas, 600 000 personnes, 1 million de personnes. C'est pas rien. Et là, chaque heure compte.
1: Oui, c'est vrai que c'est jamais facile de donner le feu vert et dire il faut évacuer, parce qu'imaginons...
3: Sacrée responsabilité.
4: Voilà. Si on évacue pour rien.
1: Oui, on évacue une immense ville, puis c'est un peu l'enfant qui a crié au loup, et puis il n'y a pas de loup. Le volcan ne part en éruption, on perd en crédibilité, et en tant que volcanologue aussi. Et il y a eu un cas comme ça en Italie, où... Alors, j'arrive plus à me souvenir du nom, mais en fait, ils ont choisi en fait de pas évacuer. Et il y a eu une éruption et qui a causé des morts. Et ensuite, enfin, bref, il y a eu tout un problème entre les politiciens, les volcanologues, soi-disant c'était la faute des volcanologues. Quand eux avaient quand même fait leur travail de prévenir, mais c'est, voilà, on va dire, c'est toujours assez complexe de choisir est-ce qu'on évacue ou pas, selon, est-ce qu'il y aura l'éruption ou pas. Et nous, on peut pas promettre, qu'il y aura l'éruption. Mais un cas de figure, voilà, quand même, pour aller sur une note plus positive, qui a bien fonctionné, c'est sur l'île de La Palma, donc aux îles Canaries, en 2021.
3: Ça, c'est pas très loin de Tenerife.
1: Voilà. Et ben là, c'est là où on a eu l'éruption la plus récente des îles Canaries en 2021, le Tajo Gaite. Et là, quand même, les scientifiques ont réussi à bien se coordonner avec les autorités pour prévoir l'éruption. Là, il y a vraiment eu de plus en plus de tremblements de terre, la déformation du sol. Enfin, il y avait vraiment une activité notable. Et ils ont pu évacuer, en fait, le village aux alentours de où le volcan est sorti à temps. Donc, c'est pour montrer que quand même, quand on fait le travail de prévenir la population, de travailler avec et d'aller, on va dire, main dans la main avec les autorités, ça peut bien fonctionner.
3: Bon, c'est pour ça que vous avez fait ces études et ce travail-là. Merci beaucoup d'être avec nous, Fiona Burns, jusqu'à 17h dans cette drôle d'époque qu'on passe aussi en compagnie d'Edith Maté. Et vous êtes là, Mélanie, évidemment.
5: Je suis toujours là.
3: Je vous sens de plus en plus passionnée par les questions géologiques, Mélanie.
5: Je vais finir par les vivre en haut d'une montagne.
3: Allez, pourquoi pas, on s'y sent bien. Voici à 16h39, Brigitte Bardot et sa moto.

0: Allez, fini les pétarades, c'était Brigitte Bardot à la fin des années 60. Pardon ?
1: Pas bon d'aller en Harley Davidson.
0: Ça fait un peu le même bruit d'ailleurs, ça crépite. Nous sommes toujours avec Fiona Burns, volcanologue et géologue. On a parlé des risques volcaniques, des risques géologiques. On était sur les îles Canaries, sur la région de Naples. Alors quand on pense à la Suisse, bon, bah, a priori, on n'a plus de volcans. Il y en a eu, hein, on a compris. Il y en a eu dans la région de Moiry. En tout cas, c'est là qu'ils se sont retrouvés après la surrection alpine. Et on n'a pas de tsunami, non ? Ça, non, a priori, il n'y a pas de mer non plus.
2: Jusqu'à maintenant,
0: mais ça peut changer, ma bonne dame.
1: Il y avait la plage au Jura.
0: Par contre, des séismes, ça, oui. Et puis, des montagnes qui s'écroulent. L'actualité nous indique que le procès de la catastrophe de Bondo a commencé. Vous avez probablement vu ça, Fiona Burns. Bondo, c'était en 2017. C'est dans le Val Bregaglia, qui est au Grison, vallée italienne des Grisons. C'est là que Giacometti est né, par exemple. C'est pas très loin du col de la Maloya. Et là, une montagne s'est écroulée, causant la mort de 8 randonneurs qui étaient sur les sentiers. Et puis, il y a eu un procès. Voilà, il y a eu cette catastrophe malheureuse. Des responsables inculpés d'homicide par négligence, dont un géologue. Il y a aussi la maire du village qui est sur le banc des accusés, parce que précisément ils n'ont pas fermé les sentiers autour de cette montagne. Ce procès de Bondo qui pourrait bien changer la façon de gérer les dangers en montagne, avec cette question jusqu'où le devoir de protection versus notre propre responsabilité, la responsabilité individuelle. Bon, comme accompagnatrice en montagne, comme géologue, j'imagine que tout ça vous intéresse. Est-ce que ça peut faire changer les choses éventuellement? Ce sera dans quelques semaines, si on inculpe les responsables, les géologues qui n'ont pas fermé les chemins autour du pit Tangalo. Comment vous voyez les choses ? Vaste question.
3: C'est une patate chaude là que vous me donnez. Ouais. Moi, ma question, c'est déjà, est-ce qu'il y avait un ou une accompagnatrice en montagne avec ses randonneurs?
0: Ah, on ne le sait pas.
3: J'imagine qu'ils étaient de leur propre gré là-bas.
0: C'était des touristes, a priori.
3: Voilà.
1: J'ai une question un peu bête, parce que je n'en fais jamais des randonnées, mais est-ce qu'il faut s'annoncer quand on part en randonnée? Comment ça se passe? Est-ce qu'il faut avoir un permis pour aller sur certains sentiers ou un accompagnateur obligatoire?
3: Alors non, bien évidemment, c'est pas obligatoire d'être accompagné pour aller en randonnée. Alors s'annoncer à la montagne, bonjour, je suis là, non.
0: On s'inscrit dans les cabanes,
3: voilà,
0: quand on fait des
3: courses.
0: Oui,
3: c'est juste, si on va dans une cabane de montagne, généralement on met notre nom et puis on dit où on va le lendemain. Parce que si jamais, pour X raisons,
2: garder
3: on ne pourrait pas revenir, ils peuvent savoir dans quelle direction on est parti pour envoyer les secours. Et aussi, s'annoncer, moi ce que je fais généralement, je pars rarement en randonnée toute seule. C'est bien d'être à deux ou à trois, parce que si jamais il y a un souci, il y a quelqu'un pour nous aider. Si nous, on se tord une patte, ils peuvent nous aider ou appeler l'hélicoptère, etc. Et simplement, si on va tout seul, le dire à quelqu'un de proche. Moi, si je pars en randonnée toute seule, je vais dire, par exemple, à ma maman, où c'est que je vais, pour combien de temps,
1: un
3: dans
1: peu
3: quelle
1: l'itinéraire,
3: direction. Oui, parce que si pour X raisons, tout d'un coup, elle n'a plus de nouvelles, elle saura dans quelle direction pointer les secours. Donc ça, c'est quand même une responsabilité à avoir. Et puis, comme je disais avant, une randonnée, ça se prépare. Il ne faut pas partir juste comme ça, sur un coup de tête, sans savoir exactement où on va, connaître l'itinéraire, avoir regardé un peu l'itinéraire. Aussi, on a beaucoup d'applications de nos jours qui sont à disposition de tous. On a Suisse Mobile, qui est payant, mais on a l'équivalent gratuit, Suisse Topo, qui est super utile. On peut voir les itinéraires. On voit les itinéraires fermés, justement. On a beaucoup d'indications. En hiver, on peut avoir aussi des informations sur le niveau de la pente, parce qu'on sait qu'en hiver, il faut faire attention aux pentes à plus de 30 degrés, elles peuvent être avalancheuses. Je vais pas rentrer là-dedans parce que c'est assez complexe, mais on a vraiment plein d'outils pour se préparer à notre randonnée. Et après, bien évidemment, comme le cas de cet éboulement, on n'est pas à l'abri des dangers de la montagne qui sont toujours là.
0: Moi, j'ai l'impression qu'on n'accepte plus du tout, et quand je dis on, il faudrait encore dire de qui il s'agit, la fatalité, c'est-à-dire la faute à pas de chance, on est au mauvais endroit au mauvais moment. Bon, bien sûr la science avance, bien sûr qu'on peut prédire de mieux en mieux les catastrophes naturelles. Reste que parfois l'impensable se produit. Est-ce qu'il faut pour autant condamner des gens? C'est très humain ça, et c'est très nouveau. C'était là-dessus que je voulais venir. Mmh. C'est peut-être même la notion de fatalité. Voilà, c'est lié au destin. On pouvait pas le savoir. Comment vous arrangez avec ça?
3: Oui, c'est vrai. Pardon, je suis partie un peu en tangente.
0: Non, mais moi, moi, j'ai, ma question était alambiquée aussi. Mais, mais la notion de fatalité, on a l'impression que l'être humain du 21e siècle veut complètement la balayer. Oui. Qu'il faut toujours qu'il y ait un responsable qui paye, qu'il y ait une assurance, il y a un avocat, il y a toujours quelqu'un qui est coupable.
1: Vous nous parliez tout à l'heure, il y a un moment déjà, au début de l'émission, de votre mort idéale qui serait...
0: Oui, c'est vrai, vous avez raison. Vous avez peut-être répondu au début de l'émission à la question que je pose maintenant.
1: Oui. Pour spécifier, quel est votre rapport avec le risque?
3: C'est vrai que... Alors moi, je suis d'accord avec vous, Simon, que je trouve quand même un peu fou de devoir trouver un coupable parce que la montagne s'est effondrée. Enfin, quand on va en montagne, moi, je vais aussi en montagne et je sais qu'il y a des risques. Enfin, je sais qu'un caillou peut me tomber sur la tête. Hein. Enfin, moi, je connais quelqu'un, un accompagnateur en montagne qui est mort. Enfin, je vais pas dire bêtement, mais je veux dire, les accidents arrivent. Vraiment, un caillou lui est tombé dessus, un gros caillou. Ça, c'est pas, voilà, c'était la fin. Donc, quand on sort en montagne, on accepte ce risque. Mais tout comme le risque quand on prend la voiture sur la route, on sait qu'on peut avoir un accident. Enfin, il faut vivre avec ce risque. Et je suis d'accord que je trouve un peu absurde de devoir absolument trouver les coupables. Voilà, c'est la faute à qui n'a pas vu que la montagne allait s'effondrer, qui n'a pas fermé à temps cet itinéraire, etc. Pour moi, la notion de risque et de fatalité, c'est quelque chose de normal, en fait. Tous les jours, on risque de mourir. Mais tous les jours, souvent, on est encore en vie à la fin de la journée, on se réveille le lendemain matin, enfin, si on a de la chance. Et pour moi, la géologie et puis les volcans, comme je vous ai dit, vous m'avez demandé si j'avais peur des volcans. Moi, sincèrement, j'ai pas peur. Peut-être que je devrais en avoir peur. Je dis pas non plus que je vais m'approcher d'un volcan à tout bout de champ, sans faire attention, me mettre dans le chemin d'une coulée de lave ou d'une nuée ardente. Ça serait bête. Mais tout risque calculé qui en vaut la peine, pour moi, est logique. Et je vis.

0: ça, non?
1: Live Fast, Die Young.
0: Voilà, Live Fast, Die Young, c'était la traduction. Vous avez, à propos de prendre des risques, vous avez lancé votre propre entreprise avec, avec Aurel Poulfer il y a même pas 2 ans. Ça aussi, c'est un sacré risque entrepreneurial pour le coup.
1: Oui, alors on a eu l'idée ensemble en fait, parce qu'Aurel Pulfer est un très bon ami à moi, on peut dire que c'est même mon partenaire d'aventure, de montagne, de randonnée, d'escalade, de ski, de randonnée aussi en hiver, c'est la ski à peau de phoque. Et en fait depuis plus d'un an, on a arpenté les Alpes ensemble, voilà, été comme hiver, et toujours à l'aventure, toujours des aventures hors sentier battu. Et un jour il m'a dit, mais pourquoi justement nos aventures sauvages, on ne les proposerait pas à des clients, parce que lui est architecte de métier, il est aussi architecte indépendant maintenant.
0: Ça n'a vraiment rien à voir avec la géologie.
2: Oui, quoique, on utilise des pierres, pourquoi
0: voilà. Ouais, peut-être.
1: Ouais, il est amateur de vieilles pierres et puis de cartes aussi, et il est aussi fervent, on peut dire amateur géologue. Il m'a impressionné parce qu'il en connaît un rayon sur les roches et leur histoire. Et je lui ai dit, ben, pourquoi pas, oui, monter ça ensemble, parce qu'en fait, il a fait la même formation que moi pour être accompagnateur en montagne, juste pas la même année, il avait fait 1 an avant moi, dans la même école. Et bon, on s'est connu un peu au détour d'une sortie sur la géologie, justement.
0: Attendez, non, je vais lire ce qu'il y a sur votre site, c'est beaucoup plus poétique. Ils se sont rencontrés dans un synclinal le 5 juillet 2024 lors d'une sortie géologique sur la géodiversité du Chablais. Tous deux aiment les ophiolites, s'extasient sur les reliefs karstiques et ramassent des cailloux avant de déguster un rusti dans
2: une
0: auberge.
2: J'ai pas compris tous les mots.
0: Bah voilà, on comprend pas tous les
2: mots. Il y a un astérisque d'ailleurs.
0: Oui, synclinal, c'est quoi?
1: Oui, alors un synclinal, c'est une formation géologique de plis. En fait, quand les Alpes se sont créées, il faut imaginer que les forces qui étaient là étaient très fortes et elles ont plissé les roches. Donc un synclinal, en fait, c'est un pli en U, on va dire, où les roches sont plissées en U.
0: Concave.
1: Concave, voilà. Et puis un anticlinal, c'est l'inverse. Le pli, on peut dire qu'il est en A. Moi, je m'en souviens comme ça, un A comme anticlinal. Donc un pli d'une autre forme.
0: Voilà,
2: c'est et donc, dans un pli de roche, vous vous êtes rencontrés.
1: Oui, exactement, c'est ça. Oui. Bah, grâce à un autre géologue accompagnateur en montagne qui s'appelle Étienne Colli, qui est aussi à Genève et qui, enfin voilà, je sais pas pourquoi je fais de la pub aux collègues, mais de rien.
0: Voilà. Bah oui, c'est vrai, maintenant, vous devez travailler pour vous.
1: Je parle de Thierry Basset, Étienne Colli, voilà. Mais il faut savoir qu'ils étaient là avant, alors, voilà.
0: Puis c'est une petite confrérie, il y a peu de gens.
1: Oui, on n'est pas beaucoup.
0: Aventure sauvage, donc c'est tout récent. Vous emmenez les gens en Suisse, dans les Alpes, aux alentours, mais vous nous l'avez dit, dès l'année prochaine, vous allez aller plus loin.
1: Oui, alors...
0: Et on peut encore s'inscrire?
1: Oui, il reste de la place. Moi, j'organise un voyage donc à Tenerife et aux îles Canaries en mai 2027, du 10 au 17 mai, pour être très précis. Et mon associé Aurel, pour me faire concurrence, bien sûr, il organise un voyage en Arménie, aussi au mois de mai, l'année prochaine.
2: Je suis jamais allée, ne me regardez pas, malgré mon nom.
1: C'est très beau, il y a aussi des volcans là-bas.
0: Il y a aussi des volcans.
1: On peut voir des colonnes basaltiques, c'est les orques basaltiques. C'est comme ce qu'on voit en Irlande, là, the Causeway's Giant.
0: La chaussée des géants,
1: voilà, merci. Et on peut voir ça en Arménie. Donc, enfin, c'est pas pour faire trop de pub à son voyage.
2: Ce sont deux voyages très différents, Tenerife et l'Arménie. On peut pas, sauf erreur, faire de planche à voile en Arménie.
1: Non, pas tellement.
0: On y peut surf.
1: Pas de surf, non.
3: Après, c'est en même temps que l'Eurovision, donc...
2: Il y a encore
1: dilemme. C'est à quelle date, l'Eurovision?
3: C'est du 10 au 17, en fait.
0: Ah, vous avez les dates en tête? Pensez-vous qu'elle est l'animée?
3: Non, ce sera Victoria Turian, mais c'est en Bulgarie. Peut-être qu'il y a des trucs aussi à faire géologiquement en Bulgarie.
0: Très, très loin de l'Arménie, la Bulgarie.
1: Mais sinon... Venez aux îles Canaries et promis, tous les soirs, on regardera l'Eurovision à la télé. Voilà.
0: Le volcan.
2: Je sens qu'il y en a qui vont pas venir.
0: Le volcan ou la montagne sur laquelle vous rêvez d'aller, Fiona Burns, ou peut-être d'emmener des clients, c'est lequel ou laquelle?
1: Waouh. C'est une bonne question. Mais il y a tant d'endroits. Je vous avoue que mon rêve, ça serait vraiment de pouvoir organiser plus de voyages, parce que là, ça sera mon tout premier voyage aux îles Canaries. Mais j'aimerais faire des voyages sur l'Etna, en Sicile, en Islande aussi, sur les volcans actifs là-bas. Peut-être aussi en Amérique du Sud. Il y a énormément de volcans actifs, et voire peut-être en Indonésie.
2: Quel est le volcan que vous n'avez jamais rencontré et que vous rêveriez de rencontrer, Fiona Burns?
1: Ah, mon volcan totem.
0: C'est Stromboli, non?
1: C'est une bonne question.
2: Mais que vous n'avez jamais vu.
1: Oui, mais je suis déjà allée sur Stromboli. En fait, j'aimerais beaucoup voir l'Etna en éruption.

0: tout simplement.
1: Ouais.
0: C'est pas loin, hein. Je vous vends pas de volcan exotique, mais j'ai déjà été en fait en Sicile. Et Mama Etna, parce que c'est une femme, hein, l'Etna, eh bien, elle n'a pas voulu entrer en éruption pour moi. Elle n'a pas coopéré. Donc voilà, j'aime.
2: Pas sympa.
0: Ouais, pas gentil, franchement. Donc tout simplement, déjà commencer par voir l'Etna en éruption, c'est quelque chose qui me ferait énormément plaisir.
1: Bah c'est tout le mal qu'on vous souhaite, comment bah,
2: elle
1: est dans
2: écoute,
1: ce canton.
2: Donc elle va.
1: Mama Etna nous écoute.
0: Voilà. La prochaine fois que j'y vais, j'attends.
1: Merci infiniment d'avoir si bien raconté votre passion, Fiona Burns. Je crois qu'on a compris beaucoup de choses aussi. Vous vulgarisez terriblement bien. Donc on a compris. On va sur le site d'Aventure Sauvage. On peut s'inscrire pour les voyages en Suisse et pour les voyages à l'étranger dès l'année prochaine. Il y a encore quelques voyages ici en Suisse jusqu'à la fin de l'automne.
0: Ah oui, oui, on organise le prochain trek d'ailleurs qui sera au-dessus de Leukerbad.
1: L'Oesch.
0: Voilà, l'Oesch les Bains. Où justement on va aller à la Lammerenhütte du 5 au 6 septembre et on va voir justement des anciens océans tropicaux, justement des beaux calcaires qui sont perchés à 2000 mètres d'altitude et qui ont été érodés par les glaciers. Donc ça va être très géologique du 5 au 6 septembre.
1: Et très poétique. Nous on garde notre serpentine. Merci beaucoup.

0: L'amour silencieux, c'était Sandor qui parlait aussi d'obsidienne. C'est une pierre volcanique.
1: Et la pierre emblématique d'Aventure Sauvage. Je crois que c'est elle qui signe le logo d'Aventure Sauvage.
0: Votre entreprise, Fiona Burns. Voilà. Ouais. On salue Stéphanie Jovanovic qui fait nos choix musicaux. On l'embrasse. José Moreno aussi, on l'embrasse. Il était avec nous en régie. Edith Maté, Mélanie, on se retrouve lundi.
1: Oui.
0: Pour de prochaines aventures.
1: Alors, deux salles, deux ambiances. On va parler de Genève confidentielle. C'est le livre de Marc Gagnat, journaliste, qui raconte un peu les dessous économiques dans une sorte de thriller enquête. Les dessous économiques de Genève.
0: C'est ça n'a rien à voir.
1: Pas joli, joli.
0: Bon, à propos de dessous, c'est aussi de la géologie.
1: Hein. Allez, oui, puis il y en a qui se promènent tout nu.
2: Il y a aussi des gros cailloux.
0: Il y a aussi des gros cailloux.
2: Aïe, aïe, aïe. Aïe, aïe, aïe. Tout le monde le sait maintenant. 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
1: Fait rare après un drame qui a touché notamment la frontière entre le Tibet et le Népal. Le président chinois Xi Jinping s'est exprimé hier. Émotion mondiale après le torrent meurtrier. Le Dalai Lama offre ses prières aux victimes. Le pape Léon XIV s'est dit profondément attristé. Et le roi Charles III d'Angleterre, bouleversé. Il offre d'ailleurs 5 millions de livres pour les opérations de secours. En Suisse, le DFAE met aussi à disposition environ 1 million de dollars pour financer des mesures d'aide humanitaire au Népal par l'intermédiaire des Nations Unies. Une Suissesse est d'ailleurs toujours portée disparue. Deux Suisses ont par ailleurs été secourus. Sur place, 9000 soldats et policiers sont actuellement déployés pour évacuer les sinistrés. Le bilan pour l'heure avoisine les 400 morts et plus de 1400 personnes encore portées disparues. En Allemagne, la présidente du Parlement de Brandebourg dénonce un féminicide lâche. Deux personnes ont été tuées hier dans un lycée près de Berlin. Le suspect a été arrêté. Selon les éléments, un jeune homme de 19 ans aurait tué son ex-petite amie de 18 ans et un homme de 30 ans qui tentait de s'interposer. Le marché du travail se durcit pour les diplômés des hautes écoles suisses. Selon une enquête hier de l'Office fédéral de la statistique, eh bien, le chômage progresse et beaucoup plus de jeunes diplômés, eh bien, n'ont toujours pas de travail un an après avoir quitté l'école. Parmi les titulaires d'un master universitaire, le taux de chômage est passé de 3,9% à 6,4% entre 2023 et 2025. À l'opposé, les diplômés des hautes écoles pédagogiques restent largement épargnés, tout comme le secteur de la pharmacie, de la santé et du travail social. Le canton de Neuchâtel veut créer des conventions citoyennes. Un groupe de citoyens tirés au sort se réunirait pour délibérer sur des questions politiques et sociétales. Il pourrait par ailleurs soumettre une initiative au peuple sans avoir recours à une récolte de signatures. La consultation est ouverte jusqu'au 1er décembre. Pas de record du monde pour Audrey Véraud à Zurich hier soir, mais un record de Suisse du 800 mètres à 1 minute 53 secondes et 70 centièmes à 10 centièmes seulement du record mondial. Mais des records, il y en a eu au Weltklasse de Zurich hier soir. Deux records du monde, celui du 100 mètres haies pour l'américaine Masai Russell et celui du 400 mètres haies pour le brésilien Alisson dos Santos. Et vous, est-ce que vous vivez bien dans votre commune? Question QBS à poser aux habitants. Résultat, eh bien, c'est dans les villes de taille moyenne où on vivrait le mieux, selon le classement. Ce sont les plus prisées, notamment en raison du coût de la vie, plus abordable dans les villes moyennes. Dans la région Genève-Lausanne, eh bien, c'est Vevey qui arrive en tête devant Lausanne et Morges. Fribourg décroche la première place devant Morat et Berne dans cette région. Soleure devant Bienne et Neuchâtel. Sion devant Martigny et Comté. Les deux plus grandes villes de Suisse, Zurich et Genève, ne figurent elles pas sur le podium. C'est encore assez ensoleillé jusqu'en début d'après-midi dans les Préalpes et jusqu'au Valais central. Dans les autres régions, par contre, c'est l'arrivée d'un front orageux dès ce matin. Il s'étendra au reste de la Suisse romande en fin d'après-midi. Attention au vent aussi, parfois fort par endroit. Retour au calme la nuit prochaine. Les températures maximales en pleine aujourd'hui entre 24 et 29 degrés.
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3: Bonjour à toutes, bonjour à tous. Bienvenue dans cette émission qui a le grand plaisir d'accueillir Marie Fourquet. Bonjour Marie Fourquet.
4: Bonjour Pierre-Philippe.
3: On pourrait faire comme au parle. Alors, comment ça va Marie?
4: Alors, oui, vous étiez pas mal en Jonas Schneider.
3: J'étais pas mal, hein, ouais. Je travaille mon Jonas Schneider. Je vise le succès, donc je travaille mon Jonas Schneider.
4: Regardez comme il arrive à être présent, ouais. Même dans son absence.
3: Partout.
4: Il est très fort,
3: Jonas. Vous êtes la nouvelle directrice artistique du Théâtre Montreux. Riviera et nous allons parler de tout cela avec vous. Vous, qu'on voyait plutôt non pas proche du théâtre de boulevard, du vaudeville, de ses créations locales et de ce théâtre de l'accueil, mais plutôt dans une écriture contemporaine de théâtre et également dans le scénario de séries ou de longs métrages et dans l'écriture de chroniques radiophoniques très impertinentes. L'impertinence qui par ailleurs semble être votre... enfin l'un de vos...
4: Vous allez vous en sortir, oui, on y va, on est là.
3: L'un de vos traits de caractère. On va voir tout ça avec vous d'ici quelques instants puisqu'on va évoquer également le nouveau programme du théâtre Montreux-Riviera dont vous assumez une direction bicéphale avec votre camarade Vanessa Imbert. De cela aussi on parlera parce que les directions bicéphales, et on sait de quoi on parle avec Vertigo puisque c'est le cas, ça devient très tendance, on essaiera de comprendre pourquoi. Dans cette émission également vous entendrez une comédienne bien connue, elle s'appelle Julie Depardieu, sa passion à elle, outre le cinéma et le théâtre, c'est la musique classique, figurez-vous. Et puis elle sera présente au festival de Sion pour un moment assez incroyable, c'est l'anneau de Nibelung, c'est-à-dire les quatre opéras de Wagner condensés en un spectacle, un truc incroyable, écrit par un humoriste allemand fou de Wagner. Donc à la fois on rit, à la fois on apprend des choses. On verra tout cela tout à l'heure. Faut-il avoir peur de Wagner? C'est la question que je lui ai posée. On rendra hommage, grâce à Florence Grivel, à cette femme incroyable qui s'appelait Yayoi Kusama. Vous vous souvenez
4: les
3: fameuses citrouilles énormes, multicolorées. Elle est décédée il y a quelques jours, on l'a appris seulement aujourd'hui. C'était une femme vraiment au parcours exceptionnel, on verra tout cela avec Florence. Et puis, nous continuerons notre série consacrée au photographe suisse, présentée à Image Vevey avec Yann Zitouni. On ira à la rencontre de Romain Madère. Bienvenue à vous.
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3: L'édito qui ouvre Vertigo comme chaque jour, ou presque aujourd'hui, c'est Leïla Chlonsky. Bonjour Leïla.
6: Bonjour Pierre-Philippe. Un musée cambriolé en 5 minutes, c'est ce qui s'est passé en Suisse le 9 août dernier au musée d'horlogerie du Locle. 7 pendules, une boîte de montre et un lot de médailles de grande valeur patrimoniale ont été volées par 4 personnes cagoulées, entrées par effraction, parties en un éclair dans une berline sombre direction la France. On dirait une scène de film et pourtant c'est vraiment ce qui s'est passé. Le butin est estimé à 80 000 francs. Mais ce qui me frappe surtout, c'est cette facilité avec laquelle des objets présentés comme inestimables disparaissent. J'ai l'impression que les cambriolages de musées se multiplient. Et il y a une raison très simple à ça. Le braquage de banque est un peu mort. C'est pas moi qui le dis, c'est un spécialiste, Andrea Racher, juriste et spécialiste du droit de l'art. Il m'a expliqué que les banques, c'est trop risqué. Trop de caméras, trop d'alarmes, plus assez d'argent liquide. Donc les voleurs se tournent vers les musées où la valeur est concentrée et où il y a moins de sécurité. Alors que faire? Dominique Garcia, président de l'Institut de Recherche Archéologique Préventive, a récemment suggéré d'exposer des copies de qualité et de conserver les originaux à l'abri dans un coffre. Mais à quoi bon des musées si c'est pour montrer des reproductions de chefs-d'œuvre? Personnellement, cette idée ne m'enchante pas du tout. J'aime entrer dans un musée, sentir l'odeur des toiles, me dire que ce que je vois de mes propres yeux a vraiment été créé. Imaginer le temps d'artisanat, ça confère une magie à l'œuvre. Avec des copies, je pense sincèrement que les musées seraient vides. Alors quelle solution? Blinder les musées? Non. Mais peut-être remettre du liquide dans les banques et payer son entrée au musée cash.
3: Merci Leïla. En effet, une toile de maître est un placement plus sûr, semble-t-il, que pas mal d'actions.
6: C'est ça.
3: On dirait bien.
6: On dirait.
3: Oui. En même temps, une réflexion me vient, Marie Fourquet, puisqu'on va parler de théâtre avec vous. L'idée d'avoir le chef-d'œuvre en face de soi, c'est au fond la même chose que le théâtre vivant, enfin le spectacle vivant, c'est d'avoir les personnes en face de soi et non pas un film ou une série conçue avec l'IA.
4: Ou un écran, ouais, ou effectivement, un écran, dans le creux, ouais, de sa main.
3: Voilà.
4: C'est ce qu'on appelle une expérience, un mot à la mode ou une expérience immersive. Effectivement, si vous avez, alors ce qui n'arrivera pas avec un chef-d'œuvre ou un objet d'art, un comédien peut vous bafouiller et postillonner dessus, surtout au TMR chez nous, c'est petit. Donc on peut avoir une expérience aussi physique et sensorielle. Et c'est vrai que c'est des choses, j'ai l'impression quand même que depuis le Covid, on a changé notre mode de consommation et prendre le risque du spectacle vivant, c'est aussi aussi prendre le risque de sentir l'odeur des acteurs, ouais. l'odeur de son voisin, et puis de vivre un moment d'émotion ensemble, si ça c'est pas mal.
3: Oui, il faut vraiment beaucoup aimer l'humanité parfois dans certains lieux.
4: Bah, alors nous, on a refait notre salle à neuf, donc on a des fauteuils super confortables, plus de place, on ne peut plus rien dire maintenant. On est blindés, quoi.
3: Petite surprise pour vous, Marie Fourquet, écoutez.
7: Oui, je crois que cette histoire a commencé ainsi. Moi, je suis née à Calais, j'ai grandi dans la région. J'ai compris, moi, dans ma famille, que si je voulais être entendue, il fallait que je parle très vite et très fort pour pouvoir récupérer le bâton de parole. Après, en famille, je suis en train de réfléchir à ce que j'offrirais à mes frères des sextoys devant mes belles-sœurs.
8: Ou... Alors, petite, j'étais très moche, grosses lunettes, hypermétrope, cache sur l'œil gauche, maigrelette avec des oreilles décollées. Non, c'était quoi la question ?
9: Mon papa est commissaire priseur, il fait les ventes aux enchères. Et il a ce rapport avec la salle dans laquelle j'ai toujours grandi et j'ai vraiment l'impression de faire le même métier que lui.
8: D'après mon interlocuteur, j'ai passablement raté ma vie avec un métier en voie d'extinction. Je suis addict de télé-réalité. Hein. Ça fait des années que je lutte pour ne pas être aspirée par les Maeva, Nabila et Paga en tout genre.
10: Marie, arrête de tout bouger, tu fais quoi ?
9: Je cherche des micros. Je vérifie qu'on n'est pas sur écoute.
10: On est en direct à la radio et filmé.
8: Alors il y a des pubis de mauvais poils, des minous au sale caractère, des chattes rebelles hirsutes et mal léchées. Ma chatte, moi, est plutôt docile question épilation, un kiwi consentant à passer au scalpel pour muter en abricot à l'approche des beaux jours.
9: Vous savez que 39% de vos collègues se masturbent au travail. Maman, parle-en à la radio qu'une fois ça servait quelque chose.
8: Ah là, on est dans les locaux de la radio, c'est grand. 600 employés à la radio, ça fait 234 personnes qui se masturbent ici, intramuros.
9: Mon ado agacé m'a dit, bon maman, t'as fini là.
8: Chers auditeurs, avec toute ma bienveillance sur vos jouissances futures, allez tous vous faire.
3: Alors
4: sacré boulot, hein.
3: Sacré boulot.
4: Franchement,
3: ouais.
4: Je sais pas qui a fait ça.
3: Jérôme
4: mais...
3: Nussbaum qui est en face. Ouais, bah, en régie.
4: Merci, c'est magnifique. Eh ben, écoutez, j'ai envie de dire, si les abonnés du TMR, qui sont quand même plus de 450, ne se demandaient qui est la nouvelle directrice artistique, eh ben voilà, vous avez mis l'église au milieu du village. Tout le monde est au courant.
3: Bah, voilà.
4: C'est
3: ouais.
4: Joli portrait. Merci beaucoup. Ça me touche. C'est vraiment très.
3: Vous pourrez l'emporter avec vous.
4: Ben, franchement.
3: C'est beau, hein. Il sera votre répondeur.
4: Non, j'ai 50 ans cette année. Je vais diffuser ça pour mes amis. Ça va être super
3: oui,
4: pour la fête.
3: Exactement. On va aller un petit peu plus loin pour faire connaissance avec vous, Marie Fourquet. Vous avez joué au basket avec Tony Parker dans votre enfance. Vous avez joué Antigone.
4: Mais comment vous savez
3: ans.
4: Cette histoire de Tony Parker, c'est vrai.
3: Il m'a appelé, il m'a dit, j'ai vu ça. Que ouais, vous receviez ouais. Marie Fourquet, je tiens à le dire, vraiment.
4: Ouais. Non, mais c'est vrai, j'ai joué au basket avec Tony Parker enfant. Mais je me demande d'où vous sortez cette info. C'est juste, ça fait un peu hardisson, là. Ah, mais comment vous savez,
3: Philippe. Oui. Oh, c'est incroyable. Eh bien, non, je ne sais pas, peut-être que je lis la presse, peut-être.
4: Ah, je sais pas, parce que je me souviens pas avoir chroniqué là-dessus ou quoi que ce soit.
3: Non, mais vous dites des choses.
4: Ouais,
3: on dit tous des choses qu'on oublie.
4: Non, mais moi, tout le monde sait ma vie. Hein. Franchement, il y a pas très, ça, je suis pas très mystérieux.
3: Non, je sais pas. Leïla, vous le saviez?
11: Non, je savais pas. Alors, et voilà, je suis d'ailleurs très surprise.
3: Mais oui, c'est
11: et
3: très
11: contente de connaître ça.
3: Voilà. Vous avez donc joué Antigone à 17 ans. C'était une révélation parce que vous étiez dysorthographique et très impertinente. Et voilà. Mais vous écrirez plus tard avec pas mal d'impertinence, on le dira. Un certain nombre de pièces à succès également à votre actif. Mercedes-Benz W123 que j'avais vu à Genève, très très belle pièce, Il faut le boire, incroyable, King Kong Girl ou encore Tout le plaisir est pour moi, sur le plaisir féminin justement, une pièce coécrite avec Julie Gilbert, c'est un... Je veux pas caricaturer, mais on a eu l'impression à un moment donné que vous étiez devenue Madame Sexo dans les médias romans.
4: C'est vrai, King Kong Girl, c'est Martine Corbin, juste je rectifie oui. Parce que moi j'avais travaillé sur la dramaturgie avec elle, mais c'est vraiment une signature de Martine Corbin qui dirige le Théâtre du Poche à Genève, que je salue au passage. Oui, c'est vrai que j'ai commencé à travailler ici avec Christine Gonzalez, la question Q, et puis c'est vrai que j'ai écrit aussi des pièces sur la sexualité. Je sais pas, il y avait peut-être une liberté de ton à ce moment-là qui correspondait à un besoin, et puis il fallait du courage pour exposer aussi ce qu'on pense de la sexualité, ce qu'on vit, ou voilà, et puis c'était, ça s'est fait comme ça. Mais c'était pas une, j'ai pas de formation, je suis pas sexologue. Donc voilà, c'était juste parce que j'avais pas de difficulté à répondre à ça.
3: Et scénariste et chroniqueuse également, on l'a dit. Donc vous voici désormais directrice artistique du Théâtre Montreux-Riviera.
4: Oui, quelle chance.
3: Mais oui, auparavant dirigée par Rani Hamdaoui. Vous êtes en duo avec Vanessa Imbert, qui est la directrice opérationnelle. Aujourd'hui, on le dit, les directions bicéphales s'imposent de plus en plus. Est-ce que c'est le signe que ce métier devient de plus en plus complexe et qu'il faut de plus en plus de rigueur ?
4: Oui, je pense que le métier se professionnalise, surtout en Suisse, puisqu'on a une grande, grande culture de théâtre amateur, mais dans le sens vraiment, enfin en tout cas noble du terme, ce qui est aussi dans l'histoire du théâtre Montreux-Riviera. Et puis, qui dit se professionnaliser, dit effectivement réfléchir à l'organisation, enfin à l'organigramme interne, et comment faire pour que ben, on ait un climat de travail sain, et puis qu'on puisse être complémentaire. En fait, voilà, c'est surtout ça, être à deux, c'est une chance inespérée.
3: Alors, vous, c'est impertinente et audacieuse, on l'a dit.
4: Mon Dieu, j'ai peur, ça y est, je tremble.
3: Non, pas du tout.
4: Okay.
3: Non,
4: mais... Qu'est-ce que je vais devoir faire?
3: Rien. Juste répondre à cette question, mais qui pouvait vous imaginer au TMR pour sa 50e saison?
4: C'est vrai, c'était une telle surprise.
3: Mais c'était une énorme surprise.
4: Eh ben, figurez-vous que c'était aussi une surprise pour moi, et je peux le dire en toute franchise puisque j'ai postulé comme ça. Ouais. Je suis arrivée à l'entretien d'embauche en disant, écoutez, je n'imaginais pas postuler chez vous, mais en travaillant la postulation, parce qu'au début elle m'était passée un petit peu comme ça. Je suis tombée, mais en amour sur votre théâtre. Je tiens à être franche avec vous, et puis en fait ça les a fait rire, et j'ai expliqué pourquoi. Ouais. Parce que en fait le TMR, on oublie que c'est un outil de création. C'est un outil de création génialissime. On a un atelier de scénographie, on a Noah Comte qui est scénographe, et on a vraiment des possibilités d'offrir 12 représentations à des compagnies, ce qui est vraiment un luxe total. Et on a quand même eu 2 Molières. Donc c'est un théâtre qui une âme. C'est un théâtre qui est... Vous rentrez dans ce théâtre, il est chargé d'amour et de gens passionnés de théâtre. Et moi, j'ai tendance à croire que pour avoir eu la chance d'aller dans beaucoup, beaucoup de théâtres dans ma vie, tous n'ont pas cette même vibration. Et le TMR a cette vibration.
3: C'est aussi un lieu qui n'est pas petit, mais qui n'est pas non plus gigantesque. Est-ce que c'est aussi important pour sentir les lieux, sentir l'ambiance, rassembler une équipe autour de soi?
4: C'est un théâtre de poche. C'est ce qu'on appelle un théâtre de poche, c'est-à-dire dans une maison classée monument historique, c'est dans le caveau, et donc c'est ce lieu-là, cette petite scène-là, qui est... un écrin, un petit bijou dans lequel va se passer des rires, des émotions, des pleurs et des choses comme ça. Et donc effectivement, c'est une dimension humaine.
3: Et c'est sur les hauts de Montreux, on le précise.
4: Oui, c'est dans le vieux quartier des Planches, mais quelle beauté, quelle beauté. Non, vraiment, alors c'est quel lieu de travail. Et puis,
3: un lieu magnifique.
4: Le lieu magnifique.
3: Ouais, effectivement, dont vous êtes tombé en amour avec. La direction bicéphale, on l'a dit, c'est effectivement de plus en plus important aujourd'hui. Mais alors, comment ça se passe pour vous? Vous êtes seul dans votre coin à décider de ce qui va être programmé. Et ensuite, Vanessa Imbert vous dit, trop cher.
4: Écoutez, vous nous réinvitez dans un an parce que nous sommes un mariage arrangé.
3: Ouais.
4: Et en fait, on sait tous que les mariages arrangés sont ceux qui durent le plus longtemps. Donc, vous nous réinvitez dans un an où on aura fait connaissance l'une de l'autre et où on verra comment, effectivement, on a des contrats qui délimitent nos cahiers des charges, qui sont très professionnels et qui sont très faits. Mais on sait très bien comme c'est qu'à un moment, moi, ayant fait 10 ans de scénario télé, nous, en télé, on travaille en brainstorming. Mmh. C'est-à-dire que pour moi, c'est évident qu'il y a, et puis j'ai, en post-dramatique, quand je créais mes spectacles à l'Arsenic ou à Saint-Gervais, je faisais de l'écriture de plateau aussi. Donc j'ai l'habitude, si vous voulez, de travailler de manière horizontale.
3: L'écriture de plateau pour ma grand-mère, c'est qu'il n'y a quasiment pas de texte, il y a une idée directrice, et on travaille avec les comédiennes et les comédiens en répétition, et on écrit le texte ensemble, la pièce ensemble.
4: On fait sortir des artistes, parce qu'ils ne sont pas que des interprètes, ils sont aussi des artistes. On fait sortir avec moi, effectivement, qui amène des canevas et des textes de départ, la matière. Et en fait, on peut travailler dans un théâtre aussi en consultant son équipe. Si vous savez où vous allez avec votre vision artistique, vous pouvez sécuriser tout le monde, mais quand même être dans un système horizontal. Et ça, c'est plus sain, il me semble. Puisqu'en fait, après, toute l'équipe va devoir défendre le spectacle, que ce soit au niveau technique, que ce soit, ça peut être lourd, ça peut être fatigant. Et si tout le monde comprend la vision artistique, on avance tous ensemble dans une même direction.
3: Comment est-ce que qu'est-ce que vous avez raconté à la fondation qui gère le théâtre Montreux-Riviera lorsque vous avez postulé? Parce que on sait qu'il y a cette très très longue histoire du théâtre du Vaudeville, de l'accueil de création locale. Or, vous êtes plutôt étiquetée autrice, un peu plus intellectuelle.
4: Ils ne savaient pas, en fait, vous êtes en train de leur dire. Eux, ils me voyaient chroniqueuse radio. Ils se sont dit, celle-ci, elle est rigolote, ça va le faire. Bon, maintenant, vous leur avez dit, je suis foutue. Non, je rigole, bien sûr qu'ils savent. Mais si vous voulez, c'est... il y a pas de, de. Moi, c'est vrai que ces 10 ans de télévision et de radio, je les ai choisis, je les ai voulus pour rencontrer ce qu'on appelle le prime time, c'est-à-dire la grande audience. J'étais un petit peu au bout de ce que je pouvais faire en post-dramatique et en théâtre. Donc, c'est, tout ça est un parcours qui est quand même réfléchi.
3: Mais ça veut dire quoi? C'est-à-dire que votre imagination s'est tarie pour le théâtre?
4: Bon, c'est triste de dire ça, j'avais pas vu ça comme ça, Pierre-Philippe, je vais devoir vous payer la consultation à la fin de la séance. Pas du tout, mon imagination s'est jamais tarie pour le théâtre, mais à un moment, j'avais vraiment envie d'un vrai dialogue avec le théâtre aussi. J'avais envie d'un autre dialogue.
3: Un autre médium
4: et avec une autre audience. C'est-à-dire que si je fais une série pour la télévision, c'est une audience qui est quand même beaucoup plus large que mes tournées au Théâtre Saint-Gervais et à l'Arsenic, et que j'étais arrivée à 40 ans, vous voyez, je fais des crises de 40 et des crises de la cinquantaine, et j'avais envie de me découvrir aussi à travers l'écriture télé, cinéma et radio. Et l'expérience des beaux-parleurs, elle était géniale, parce que les gens, ils vous arrêtent à la Migros et puis ils vous disent « Ah, vous êtes Marie Fourquet !» C'est quand même, dans une vie, bah, c'est cool à vivre aussi, ça. Et c'était beau. Mais c'est vrai que bah, là, je vais avoir 50 ans et je suis ravie de revenir à mon premier amour.
3: Leïla.
11: Oui, moi j'ai une question. On parle justement de ce théâtre qui a quand même une histoire, qui a reçu deux Molières. Vous arrivez avec un regard contemporain. Comment vous allez organiser la programmation? Vous allez prolonger quelque chose qui a été connu du public ou bien rompre?
4: Alors, Rani Hamdaoui, la directrice sortante, faisait déjà ce travail de transition. J'hérite déjà de quelque chose qui est sain et qui est déjà tourné vers l'avenir. Donc il n'y a pas une rupture totale. Il y avait déjà beaucoup plus de compagnies suisses, beaucoup plus d'auteurs suisses. C'était déjà un travail qui était en cours. On a 450 abonnés. Ce qui est rarissime pour les théâtres en Suisse romande. Et ça, c'est notre petit trésor. Donc, il est hors de question de les perdre. Donc, on va rester dans ce contrat de comédie, c'est sûr. On fait que 6 à 7 spectacles par an, mais sur des longues périodes. Et maintenant, comme c'est difficile de faire venir un autre type de public au TMR, eh ben moi, je vais aller vers eux. On va trouver des objets artistiques qui peuvent sortir de ce petit écrin de velours rouge, et on va se déplacer, et on va rencontrer un autre public. Et puis après, petit à petit, on va pouvoir faire venir des spectacles différents. Et tout ça, vous savez, ça se travaille sur du long terme. Ça se prépare. C'est vraiment ce qu'on appelle, c'est un mot dans lequel on peut un peu dire tout et n'importe quoi, mais qui est un mot important, ce qui s'appelle de la médiation culturelle. Et la médiation culturelle, c'est pas que pour les enfants. C'est aussi pour des actifs qui ne vont plus au théâtre parce qu'ils ont perdu cette habitude. Ça peut être toutes sortes de publics. Et là, ben, la marge de progression au TMR, elle est énorme. On peut tout faire. Et on a cet outil qui est incroyable.
3: Je vais maintenant vous réorienter vers, par exemple, Le Valais et Sion, si vous le voulez bien.
4: Oui.
3: Nous allons partir pour Sion, pour ce festival de Sion Musique, Sion Violon, qui est évidemment consacré uniquement à la musique classique, mais avec une intervention d'une comédienne. Cette comédienne, c'est Julie Depardieu, qui est une fan absolue de musique classique. Elle n'écoute pratiquement que ça. J'imagine au grand dam de son compagnon Philippe Catherine, qui pourtant vient lui faire écouter ses maquettes de chansons. Je suppose. La voici qui sera samedi à 19h30 avec l'ensemble Minuit, 9 musiciens, 5 cordes, 4 vents, pour l'interpréter un spectacle assez étonnant qui en fait consiste à résumer les 4 opéras de Wagner de l'Anneau des Nibelung en un spectacle très condensé. Et l'homme qui est derrière tout ça, c'est un humoriste allemand, il s'appelle Loriot, c'est son pseudo évidemment, et c'était un des humoristes les plus fameux en Allemagne, qui était lui aussi un fou de musique classique et en particulier de Wagner. Il a décidé d'écrire ce spectacle qu'elle va jouer en français à Sion, donc, et j'ai décidé d'aller lui en parler tout simplement.
12: J'ai juste une petite question à vous poser.
13: Oui. Une question très importante.
3: Et cette question, je vous la pose, Julie Depardieu, bonjour.
14: Bonjour.
3: Peut-on rire avec Wagner?
14: Eh bien, écoutez, oui. Même moi, ça me faisait très peur, imaginez. Mais rien que le début de ce texte est quand même hilarant. Après, c'est comme une saga, c'est comme une série, c'est comme il faut quand même un peu comprendre que font les personnages les uns par rapport aux autres. C'est-à-dire que là, ils font n'importe quoi. On est en pleine tragédie. Je pense que Wagner s'est inspiré de tout le monde, les mythes germaniques, les tragédies grecques. C'est-à-dire que, et un peu s'il avait connu les feux de l'amour, vous voyez, ils font n'importe quoi, les personnages, et ils sont vraiment à notre image. C'est n'importe quoi, et quelque part, on se reconnaît. Faut juste saisir de qui est qui par rapport à qui. Et ça, c'est compliqué. Mais je vous jure, c'est hilarant. Après, c'est des gens comme nous, dès qu'ils voient quelque chose qui ressemble à de l'or, eh ben, ils le veulent, ils en veulent encore plus. et ça leur fait faire n'importe quoi. Sur l'amour, ils n'arrêtent pas d'être incestueux, oedipien. Ce pauvre Siegfried couche avec sa tante après avoir couché avec sa soeur. Enfin, c'est... Il est le fruit d'un inceste, Siegfried. Son père, c'est le frère de sa mère. Vous voyez, c'est vraiment poussé à l'extrême tout ce que l'humain va faire dans la vie. Et c'est assez pathétique et en même temps à notre image. Et c'est pour ça que le Ring tient depuis si longtemps les spectateurs en haleine. Et d'ailleurs, Wagner aurait fait les meilleures des séries du monde.
3: Loriot, l'humoriste allemand qui est à l'origine du texte, donc qui reprend ces quatre opéras, L'Or du Rhin, La Valkyrie, Siegfried et Le Crépuscule des Dieux. Donc ils l'ont fait quelque chose de très drôle, de très humoristique, mais également de très sérieux, parce qu'évidemment tout ça est quand même très documenté.
14: Il faut que le spectateur ne perde pas patience, parce que c'est vrai que des fois, c'est compliqué, les personnages vont très loin.
3: On sait que vous aimez énormément l'opéra et la musique classique en général, Julie Depardieu. Qu'est-ce que vous avez découvert sur Wagner et sur ce cycle d'opéra, L'Or du Rhin, La Valkyrie, Siegfried, Le Crépuscule des Dieux, grâce peut-être à ce travail avec Loriot sur les textes de Loriot?
14: Eh bien justement, en fait, ce que j'ai découvert, c'est que j'aimais Wagner, mais je ne suis pas une grande wagnerophile encore. Malgré que je sois allée à Bayreuth et j'ai eu cette chance énorme, on m'a proposé une semaine, vous savez, des générations de Bayreuth, tout à part un applaudissement, t'arrives avec ton coussin, je ne comprenais rien. Et surtout, j'avais pas tellement compris les tenants et les aboutissants des opéras de Wagner. Donc je l'ai vu avant même de connaître quoi que ce soit. Et donc là, ça m'a vraiment fait sourire en me disant que Wagner est très intelligent pour dépeindre la race humaine et ses travers. C'est qu'en fait, ils veulent toujours pareil, c'est comme ton voisin, c'est comme des gens comme nous, on est très proches d'eux, ils veulent toujours plus que ce qu'ils ont, ils veulent toujours ce qu'ils n'ont pas. C'est vraiment un miroir avec des airs sublimes et des leitmotivs. Oui. C'est qu'en fait, Wagner est très malin et très intelligent pour quand même soutenir son auditoire avec toujours les mêmes leitmotivs. Quand un tel arrive, un tel personnage, ça c'est le thème de Wotan, ça c'est le thème. Et donc quelque part, je comprends les wagnerophiles du monde entier qui viennent à Bayreuth. Je me souviens, donc moi quand j'y suis allée il y a très longtemps, j'étais à côté d'Australiens qui n'auraient raté ça pour rien au monde. C'est vraiment ce qui se fait de mieux dans l'observation de l'humain, et accompagné de musique.
3: L'ensemble Minuit et Julie Depardieu, c'est à la salle Noda BCVS de Sion. Ce sera ce samedi 29 août à 19h30. Julie Depardieu avec l'ensemble Minuit. Donc c'est 9 musiciens, 5 cordes, 4 vents pour revisiter avec humour, on l'aura compris, l'anneau du Nibelung. Merci beaucoup Julie Depardieu.
14: Enfin, ne plus avoir peur de Wagner.
3: Exactement. Merci.
14: Bon, merci beaucoup. Merci.
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0: Épave émotionnelle, je traduis, hein, si jamais. Emotional Wreck, une nouvelle chanson de Naveni, la jeune bernoise. 17h30 dans Vertigo, que se passe-t-il dans le reste du monde de la culture? Écoutez.
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0: Si je vous dis Franco Maloso von Rosenfranz, vous y croyez?
2: Aucune.
0: Non. On dirait un pseudo, hein.
2: Ouais. Mm-hmm.
0: Bon, et ben pourtant cet homme existe. Et figurez-vous que c'est son vrai nom et que cet Italien, il a construit, là il faut faire une pièce avec ça ou un film, il a construit de toutes pièces un faux site archéologique.
3: Ah oui, j'ai lu ça ce matin, c'est merveilleux. Cette histoire est j'aime génial. Tellement cette histoire.
0: Donc il a construit un faux théâtre antique en béton qu'ils ont usé exprès, etc. C'est 5000 mètres carrés quand même, le truc c'est énorme. Des statues en plâtre, des faux vestiges, y compris jusqu'au néolithique, enfin un truc dingue. Il faisait payer 40€ l'entrée pour les Italiens et 14€ pour les étrangers. Alors pourquoi c'est plus cher pour les Italiens? Parce qu'ils se doutaient bien que les gens du coin savaient bien qu'il n'y avait jamais eu de théâtre antique dans ce coin-là, donc c'était pour les dissuader de venir. Donc c'était un site archéologique totalement bidon. Il affirmait l'avoir découvert en 2005 après un glissement de terrain avec des arguments historiques assez improbables. Par exemple, celui a été fondé par les Grecs, fréquenté par Jules César et Cléopâtre qui était venu en villégiature, voire Juliette Capulet, héroïne totalement fictive créée par Shakespeare pour Roméo et Juliette. Le site, figurez-vous, a même obtenu de très bons commentaires sur les plateformes comme TripAdvisor, c'est dire si on peut leur faire confiance. Résultat, 28 mois de prison quand même pour l'escroc et l'obligation de détruire le site, ce qui coûte évidemment un bras de la victoire de Samothrace qui n'en a déjà plus. Je propose de le garder parce que je trouve ça assez dingue et d'en faire un objet, quelque chose
3: mais
0: de ce lieu.
3: Pierre-Philippe, ils vont devoir, pour démonter ça, ça va prendre du temps parce qu'ils vont faire des fouilles archéologiques. Et vous imaginez s'ils trouvent en faisant les fouilles, mais je vous promets que c'est vrai. Et là, moi, je trouve que dans le faux du faux du faux, on arrive à quelque chose de vrai.
0: Hein. Ouais. Ouais,
3: et parce que Juliette Capulet, elle a son faux balcon aussi à Vérone,
0: oui,
3: qui est aussi une espèce d'arnaque touristique.
0: Et sa fausse tombe.
3: Voilà, donc finalement, c'est le chemin du faux.
0: Pourquoi pas. Le marché du travail, ça c'est moins drôle, se durcit pour les diplômés des hautes écoles suisses et sans surprise, où trouve-t-on les taux de chômage les plus élevés? Eh bien parmi les titulaires d'un bachelor HES en musique, art de la scène et autres arts, c'est 10% de chômage. En design, 10%, en linguistique appliquée, 9,4%, à comparer avec les 1,6% parmi les titulaires d'un master d'universitaire en médecine et pharmacie. L'Office fédéral de la statistique relève que le manque d'expérience est un frein à l'emploi, y compris dans les filières artistiques. Allez. Femme d'expérience, en revanche, bien diplômée, la metteuse en scène Olivia Seigne, vous la connaissez?
3: Oui, quelle bonne nouvelle.
0: Prendra la direction du Théâtre Léal à Sierre le 1er octobre. Elle succédera à Julien Jacquierot, diplômée de théâtre de l'École du Passage à Paris, dirigée par Nils Arestrup, titulaire d'un master en langue, littérature et civilisation russe à Genève, ainsi que d'un CAS en préparation mentale à Lausanne. Bref, elle est bien armée. Elle a reçu en plus Olivia Seigne le prix culturel d'encouragement de l'État du Valais en 2008, ainsi que le prix Seine-Valaisanne en 2013.
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0: Mais toutes ces femmes nommées à la tête de toutes ces institutions, y aurait-il une révolution en cours?
3: Il y a souvent eu des femmes en Suisse nommées dans des institutions culturelles. Quand je suis arrivée en Suisse, ça m'avait surpris. J'ai dit « Waouh, en fait, c'est un pays super avant-gardiste ». Et quelqu'un m'a répondu, que je ne citerai pas, « Oh, la culture, laissons ça aux femmes ». Un peu comme Marie-Antoinette qui joue à la bergère,
0: vous
3: voyez.
0: Oui.
3: Donc en fait, ça dépend de quel point de vue on se place par rapport au fait de donner ces directions à des femmes.
0: Reste que si l'on regarde l'équipe de votre théâtre, désormais le théâtre Montreux Riviera.
3: Que des femmes.
0: Ouais. Alors, volonté, hasard, coïncidence, je ne crois pas.
3: Moi, j'hérite de ce cadeau. Donc sûrement, effectivement, elles sont jeunes.
0: Il y a du Rani derrière tout ça.
3: Ouais, du Rani, du Vanessa aussi, puisque Vanessa Imbert, c'est elle qui s'occupe aussi des recrutements. Donc voilà, je pense qu'il y avait déjà, j'hérite de ce cadeau, d'avoir cette équipe jeune de femmes, et ça, c'est assez cool.
0: Vous avez tout à l'heure évoqué votre amour de la télé-réalité, pardon.
3: Oui. Vous m'avez complètement sorti. J'ai rien dit du tout. Moi, j'aimerais passer pour quelqu'un aujourd'hui d'intellectuel qui lit beaucoup. Et puis vous.
0: Mais
3: voilà.
0: C'est le cas.
3: J'adore la télé-réalité.
0: Non, mais on peut être intellectuel et adorer la télé-réalité.
3: Complètement addict. Oui. C'est vraiment un truc. J'ai un regard.
0: Mais c'est du théâtre.
3: C'est oui. Voilà, merci Pierre-Philippe. C'était.
0: Bah oui.
3: Ouais, oui, bien sûr. Non, bah c'est vrai que c'est.
0: Et quand on connaît un petit peu les coulisses, on sait bien qu'il y a des choses qui sont déjà prévues à l'avance, écrites,
3: c'est
0: préparées.
3: Du sitcom, ouais.
0: C'est du sitcom. Donc au fond, on dirige des gens depuis une cabine de réalisateur de télévision, d'une certaine façon.
3: Ouais, et puis c'est vrai que bon, bah ils vont chercher les conflits. On sait qu'ils sont coachés, alcoolisés, affamés, pour vraiment qu'il y ait des choses. Enfin, j'ai travaillé pour Endemol il y a très très longtemps.
0: Oui.
3: donc je sais, je connais les dessous de l'affaire. Donc oui, et puis c'est vrai que c'est assez addictif parce que c'est fait pour.
0: Endemol, c'était le producteur de Love Story.
3: Exactement. Mmh. Ouais, Love Story. Moi, j'ai pas travaillé sur l'édition où. Non, j'ai travaillé sur l'édition suivante. Mmh. Et c'est vrai que c'est assez obscène.
0: Oui.
3: Professionnellement, c'est assez obscène. Ouais, voilà, je pense que c'est le mot.
0: Quelle leçon en avez-vous tiré?
3: Des coulisses de la télé-réalité ou de ma consommation qui est comme
0: non,
3: celle
0: non,
3: de
0: il
3: faut
0: coulisses.
3: Arrêter le soda.
0: À part que c'est, vous êtes addict maintenant. Mais...
3: c'est assez triste de voir qu'on joue sur la détresse psychologique des gens, puisqu'en fait, moi j'ai travaillé sur la manière dont sont recrutées toutes ces stars de télé-réalité, c'est-à-dire qu'on... Le profil idéal, c'est quelqu'un qui ne connaît pas son papa ou sa maman. Alors souvent, c'est plus des gens qui ne connaissent pas.
0: Et qui sont à l'accent du midi.
3: Voilà, et qui espère...
0: c'est vrai.
3: Et qui espère que, en passant à la télé, son papa puisse dire « Ah, c'est mon fils, c'est ma fille ». Et ça, à partir du moment où il y a cette faille-là, on sait déjà qu'il va être sélectionné pour pouvoir être un bon... candidat de télé-réalité. Donc,
0: mais à l'époque, ça vous amusait ou ça vous dégoûtait un petit peu?
3: Ça m'amusait pas, puisqu'on en a fait à l'époque une performance qui s'appelait Otage 06 en partenariat avec le Lausanne Underground Film Festival, le LUF.
0: Le LUF, oui.
3: Et donc, on avait récupéré le questionnaire que nous, on avait eu à l'époque où on était télécasteurs. Et on en avait fait « Voulez-vous devenir otage ?» Et en fait, c'est vrai que le mot « casting » est plus fort que le mot « otage ». Les gens étaient super d'accord de venir passer le casting sans vraiment comprendre qu'on les prenait en otage. Et pourtant, on avait mis un porte-à-cabine sur la place Saint-François avec des Kalachnikovs et des mecs cagoulés. Donc, on ne mentait pas sur ce qui allait se passer. Et donc, ça, c'était en partenariat avec le LUF et l'Arsenic.
0: Il y a une prise en otage à la télévision. En revanche, la liberté est évidemment totale au théâtre, bien sûr.
3: Ah, la liberté.
0: Ouais.
3: Mais Pierre-Philippe, vous allez dire vraiment que je viens faire ma promo ici, mais je suis désolée. Quel est l'endroit en ce moment où on ne peut pas vraiment être libre complètement, si ce n'est le théâtre. Après 10 ans de télévision et 10 ans de radio et de cinéma, je reviens au théâtre pour récupérer ce que j'appelle moi la subversion et la possibilité de dire des choses au théâtre. Il n'y a plus que le théâtre où on peut faire ça.
0: Est-ce que parfois le théâtre n'est pas là pour prêcher les convaincus? C'est un peu le sentiment qu'on a par rapport à certaines pièces politiques qu'on peut voir dans certains lieux. On se dit, finalement, tous les gens qui viennent voir cette pièce sont déjà convaincus que oui, le fascisme, c'est mal.
3: Ah oui, vous voulez dire, le réchauffement climatique, qu'il y a une langue... le théâtre est tellement vaste, impossible.
0: Votre théâtre au TMR, de quoi sera-t-il fait alors?
3: De comédie, ça je l'ai dit. Et avec la comédie, c'est quand même un outil où on peut aller très très loin et on peut vraiment dire les choses. Et moi, quand je suis allée voir les représentations au TMR, ça m'a vraiment marqué l'intelligence des spectateurs. Parce qu'ils rient pas n'importe où, les spectateurs du TMR. Ils sont assez pointus et assez exigeants. Et je suis allée au TMR, j'étais en cours de postulation, puis ça m'a bien humilité, ça m'a bien mis à ma place en disant, ok, ça c'est du spectateur de haut niveau, va pas falloir les décevoir, va falloir être un petit peu dans les clous. Donc le théâtre reste, on pourrait craindre un divertissement un peu léger et un peu poète, mais non, je vais pas faire ça, Pierre-Philippe.
0: Je vous crois sur parole.
3: vous m'avez dressé le portrait, donc je vais être à la hauteur de vos attentes. J'espère
0: bien.
3: J'en tremble.
0: Hélas, Jean Lefebvre n'est plus là pour. bien se tourner vers le spectateur et le prendre à partie dans une pièce écrite par Robert Lamoureux.
3: Oh là, vous parlez d'une époque
0: oui, c'est ça,
3: que les moins de 20 ans ne peuvent pas connaître.
0: Alors, clairement, oui. Mais peut-être même les moins de 40 ans d'ailleurs, je crois. Voilà. Marie Fourquet, notre invitée, nouvelle directrice artistique du Théâtre Montreux Riviera, assise sur les hauteurs de Montreux, dans ce très très joli quartier des Planches, avec cette rue pavée et ses vieux bâtiments. On évoquait tout à l'heure des personnages exceptionnels que l'on peut rencontrer au théâtre. Je voudrais maintenant qu'on rende hommage, enfin c'est pas moi qui vais le faire, mais c'est Florence Grivel, à une femme, alors elle aussi exceptionnelle, c'est Yayoi Kusama, cette artiste japonaise dont on a appris la disparition aujourd'hui, mais qui est décédée déjà il y a quelques jours. Qui était-elle? Pourquoi était-elle cette femme exceptionnelle que l'on décrit? Décidément, les femmes exceptionnelles disparaissent à vitesse grand V cette semaine, avec Dolly Parton et Yayoi Kusama. Voici l'hommage de Florence Grivel.
2: Celle que le monde entier saluait comme la reine des pois laisse derrière elle une œuvre monumentale où l'art, la vie et le cosmos fusionnent. On se souvient de son exposition événement l'année dernière à la Fondation Beyeler, expo qui avait drainé plus de 120 000 visiteurs en quelques mois et qui nous projetait dans son monde. La vie de Kusama aura été guidée par une obsession visuelle devenue une marque de fabrique mondiale, le pois. Polka. Qu'il soit décliné en constellation sur des toiles immenses ou apposé minutieusement sur ces célèbres sculptures de courges géantes jaunes mouchetées de noir, ces motifs répétitifs étaient pour elle un moyen de sacraliser l'espace. Ces célèbres Infinity Rooms, installations immersives spectaculaires faites de miroirs, emmenaient le public dans ce jeu de reflets sans fin. L'identité individuelle s'effaçait subtilement pour atteindre ce qu'elle appelait l'auto anéantissement, une dissolution de soi pour fusionner avec le collectif et l'univers. Tout un programme. Pourtant, derrière le marketing ultra efficace d'une créatrice qui n'a jamais craint d'être entrepreneuse, elle fonde notamment sa propre marque de vêtements à New York dans les années 60, se niche le parcours d'une femme d'une audace absolue, proche de toute la scène underground new-yorkaise, côtoyant aussi bien les minimalistes que les figures du pop art. Kusama a toujours refusé d'être enfermée dans une case esthétique, n'appartenant farouchement qu'à son propre courant. Au-delà du motif, ses pois qui valent de sacré rond, c'est l'immense force d'une femme traversée dès son plus jeune âge par des angoisses et des hallucinations chroniques. Plutôt que de subir sa vulnérabilité psychique, Kusama a choisi de l'exploiter, d'en faire le carburant de son génie et une véritable stratégie de survie. Depuis la fin des années 70, marquant son retour définitif des États-Unis au Japon, sa vie était réglée avec une discipline de fer. Elle créait chaque jour dans son atelier personnel avant de rejoindre le soir venu l'hôpital psychiatrique de Tokyo où elle résidait volontairement. Cette détermination s'est doublée d'un profond engagement politique. Kusama a milité activement pour la paix, pour la libération sexuelle et pour l'émancipation de la femme. Rien n'a jamais pu éteindre son feu sacré. Même durant ces dernières années, elle continuait de peindre depuis son lit de petits formats habités d'espoir intitulé « Everyday ». Pray for Love, créé jusqu'à son dernier souffle. Cette légende s'est forgée à la fin des années 50 grâce à un exil audacieux vers les États-Unis. Un départ qui a eu pour élément déclencheur une correspondance avec l'immense artiste américaine Georgia O'Keeffe, qui l'a encouragée et guidée dans ses premiers pas américains. Yayoi Kusama, une icône mondiale de l'art, doublée d'un courage extraordinaire, celui d'une femme qui a embrassé ses propres ténèbres pour consteller notre monde de lumière, de poids et de poésie.
0: L'hommage de Florence Grivel au débeauté, hommage à Yayoi Kusama, cette artiste japonaise donc, dont on a appris le décès aujourd'hui. Merci Florence. Nous sommes en compagnie de Marie Fourquet, nouvelle directrice artistique du TMR, le Théâtre Montreux Riviera. Votre programmation de cette année déjà faite.
3: C'est celle de Rani.
0: Celle de Rani, pardon. Oui. Celle de 27, 26, 27. Je me trompe toujours.
3: C'est compliqué avec le théâtre. Hein, ouais. Donc là, cette année, c'est celle de Rani. Voilà. Et moi, je ferai la suivante. Donc 27, 28.
0: Voilà. Alors, qu'est-ce que vous pouvez déjà nous en dire de cette programmation? Vous avez déjà des idées,
3: Bien sûr. Non, j'ai aucune idée. Je ne sais pas. Dites-moi. Ouais, sûr que j'ai des idées. Mais j'aimerais surtout que vous me réinvitiez l'année prochaine.
0: Bien sûr. Non, mais ça, on le fera de toute façon. On le fera de toute façon. Mais mettez-nous un pelot à la bouche. Dites-nous des trucs.
3: Non, parce que je peux pas, parce que j'ai rien signé comme contrat avec les artistes. Donc, ce serait pas.
0: Et vous êtes très superstitieuse comme tous les artistes.
3: Bah, ouais, non, j'ai pas envie de vous annoncer quelque chose et puis, puis pas pouvoir le présenter. Mais, non, ça va être super. On se réjouit. Et puis, je me mets en lien avec mes collègues, c'est-à-dire le théâtre de Boulimie, le théâtre du Passage, beaucoup trop grand pour nous, mais tous les théâtres de poche à Genève, ou le théâtre du Pommier, ou les Chandelles, ça va être des théâtres avec lesquels j'ai envie aussi de collaborer. Et puis, les artistes, moi, je suis une artiste vaudoise, et donc je me réjouis aussi de, on a des super artistes vaudois, et donc forcément, vous allez retrouver des artistes vaudois.
0: Des noms bien connus par chez nous.
3: Bien sûr, évidemment.
0: Une programmation, ça se fait aussi en allant voir les autres théâtres, bien évidemment. Ouais. On bouge beaucoup. Mm-hmm. On va dans les festivals de théâtre. Mm-hmm. On prend des notes. On a des coups de cœur comme ça.
3: Je veux absolument. Après, on rêve. Et après, on se dit, ça passe pas dans ma petite salle.
0: Oui, parce qu'alors, il y a des contraintes techniques, évidemment, chez vous.
3: Ouais, bien sûr. Et puis, vous savez, moi, j'ai programmé pendant plusieurs années le théâtre suisse à l'usine à gaz à Nyon. Ouais. Donc, j'ai cette expérience de programmatrice, mais avec un plateau qui était différent et une salle qui était différente, qui était celle de l'usine à gaz. Donc voilà, le TMR a ses particularités et c'est pour ça qu'aussi on construit les décors sur place, parce que on sait qu'ils vont rentrer chez nous, ces décors. Donc voilà, donc c'est un théâtre de poche dans lequel on peut faire des grandes choses, mais tout ne passe pas.
0: Absolument.
3: Donc être programmateur, c'est aussi être réaliste sur les conditions dans lesquelles on accueille les spectacles, et pour les spectateurs et pour les artistes.
0: Il y a un autre théâtre pas très loin, à Vevey, au milieu des rails, qui s'appelle le Pantographe.
3: Oui, j'ai vu ça.
0: Voilà. Vous vous sentez partenaire, concurrent? Comment ça se passe? Vous êtes allé présenter vos lettres de créance?
3: Pas encore. C'est le Pantographe est tout en haut de ma liste. Je ne les connais pas et je me réjouis de les rencontrer. On est très proches, on est voisins.
0: C'est le duo Ricard et Lamblay qui fait beaucoup de vaudeville, qui écrit énormément, qui sont des défenseurs de ce théâtre populaire, justement.
3: Oui. Mais la question, ce serait, est-ce qu'on fait une alliance concurrentielle? C'est ça?
0: Oui, c'est
3: ça qui vous inquiète.
0: Voilà.
3: C'est pas moi qui ai la langue de bois. C'est quand même vous, sur ce coup-là,
0: il me semble.
3: Non, mais disons, appelons un chat un chat. Ça ne m'inquiète pas du tout. Pour être très très honnête et transparente, le vaudeville est quelque chose sur lequel j'ai tout à apprendre. Et moi, je vais commander, si vous vouliez savoir sur la saison prochaine, je vais commander en fait un travail de recherche à un comédien sur le vaudeville, le boulevard, pour qu'il nous fasse vivre le temps d'une performance scénique, ce que c'est. Parce qu'en fait, on apprend aussi sur ce type de genre. Et en fait, c'est passionnant. Parce que si vous dites vaudeville, on est là, on est toujours sur la biche, Fedo ou Sacha Guitry. Et en fait, j'aimerais vraiment faire un travail un peu plus historique pour comprendre exactement les portes qui claquent et ce théâtre de personnages que moi j'aime. Franchement, c'est un truc que je regarde volontiers puisque j'ai du plaisir à ça. Et donc, le Pantographe, je me réjouis de les rencontrer et je ne pense pas du tout qu'on sera en concurrence parce que c'est quelque chose qui va peut-être être amené à gentiment s'estomper sur les années qui arrivent au TMR.
0: Une affaire à suivre.
3: Affaire à suivre. Non, j'ai rencontré Brigitte Romanens, même si du théâtre du Reflet à Vevey, parce que on n'a pas du tout les mêmes plateaux, mais c'est quelqu'un avec qui j'ai travaillé à l'époque de Les Chandolles, donc voilà, c'est ma marraine de cœur aussi artistique. Donc, vous êtes très inquiet avec Vevey.
0: Non, pas du tout. Non, je trouve qu'au contraire, cette concentration me réjouit.
3: Oui, il y a l'Oriental aussi, qui est un très beau théâtre de création.
0: Oui, ouais, absolument, il y a plein d'endroits.
3: Il y a la Grenette qui fait du stand-up, il y a beaucoup dans toute cette région Montreux-Riviera. Mais on peut aussi se tourner vers Aigle, vers le Valais. Ouais. Je veux dire, on peut un peu faire dos à Lausanne et puis s'ouvrir par
0: vers le Chablais, là-bas.
3: Oui, évidemment.
0: Avec le petit théâtre de l'Odéon, notamment à Villeneuve ou à Aigle,
3: je ne le connais pas, celui-là.
0: C'est encore plus petit que le TMR.
3: C'est vrai?
0: Oui.
3: Donc c'est quoi? Il y a théâtre de poche et puis après...
0: Il y a théâtre de... Comment est-ce qu'on appelle ces petites poches? Dans les poches, dans les jeans.
3: Les
0: théâtre de pochettes. Ouais, on la garde celle-là, allez. Attends, on la garde. Dans quelques jours, en septembre, s'ouvrira la Biennale Images Vevey. À cette occasion, dans cette émission, nous partons à la rencontre de photographes suisses qui ont exposé dans cette Biennale Images Vevey. Yann Zitouni est parti à leur rencontre et on vous en propose quelques-uns pendant deux semaines. On va partir aujourd'hui à la rencontre d'un certain Romain Madère qui fait un travail assez amusant. Il demande à un algorithme de l'habiller et il se prend en photo.
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0: Romain Madère, vous êtes un photographe suisse, vous n'êtes pas roman, mais vous êtes francophone quand même, et ça va bien nous aider, nous rendre service, pour parler avec vous de ce travail dans le cadre duquel vous jouez avec les algorithmes de prescription des plateformes de vente en ligne. Vous allez nous expliquer ça, et puis on peut déjà noter que, comme vous le faites très souvent, c'est un travail dans lequel vous êtes

0: c'est 8 à 10 des fois, look complet, tout seul. Du coup, j'ai essayé plusieurs poses qui étaient influencées de ce que j'avais vu sur TikTok dans le passé, où des modèles montraient en fait leur processus de création de stock d'images. Ils posaient vraiment très rapidement dans des habits avec une dizaine de poses ou une vingtaine de poses à la suite qui s'enchaînaient vraiment très très vite. Parce que le but, c'est de vendre un maximum de contenu pour ces sites. Et du coup, c'est des entreprises qui font ça en permanence, qui créent ces images. À chaque fois qu'on commande quelque chose ou qu'on surfe sur Internet, ça collectionne nos préférences. Ça nous propose un contenu adapté. Enfin, c'est le but de ces géants. C'est de nous proposer un contenu qui est fait exprès pour nous, qui est précis. Et du coup, à chaque fois que j'ai renvoyé les habits, ça me proposait quelque chose de similaire. Il faut dire pourquoi on n'aime pas ces habits. Du coup, s'ils étaient trop grands, ça me proposait quelque chose de plus petit. Et puis, si j'aimais pas, ça propose quelque chose d'un tout petit peu différent. Et ça essaie de trouver, en fait, ça essaie de me cerner le plus précisément possible.
1: Romain Madère, vous en faites quelque chose de drôle de ce travail. Et c'est peut-être plus convaincant, ça touche plus que si vous avez adopté une attitude plus militante, disons.
0: J'aime beaucoup la comédie et j'ai toujours été intéressé par l'humour. Je ne sais pas si c'est très drôle, mais j'ai l'impression que c'est plus facile d'attirer le public ou d'avoir une audience. J'ai l'impression que si les images sont faciles d'accès, c'est pour ça que je crée ce genre de travail. Et ensuite, le propos est une critique. Et il parle de quelque chose qui est, j'ai l'impression, important dans notre société aujourd'hui. C'est le fait de peut-être perdre le contrôle, en fait. Le fait d'être dirigé vers, dans ce cas-là, par exemple, d'essayer de maximiser les profits de ces entreprises et puis d'essayer de trouver un habit qui va fonctionner pour le plus de personnes possible.
1: Romain Madère, quelques années avant cela, vous étiez au Salon de l'Auto à Genève pour réaliser un travail qui, une fois de plus, de manière détournée, s'intéressait à la société de consommation, à la tentation qu'on a d'acheter, toujours de consommer, et puis au rang social, finalement, que procure le fait de posséder quelque chose et de pouvoir acheter quelque chose.
0: J'étais étudiant à l'école cantonale d'art de Lausanne. J'avais fait un travail sur le salon de l'auto où j'étais allé pendant les journées presse et j'avais posé avec les hôtes et hôtesses qui vendent des voitures. Et du coup, je m'étais pris en photo avec ces personnes pour faire une collection de toutes les marques, en fait, qui étaient en vente là-bas, parce que je trouvais intéressant le fait d'utiliser ces stéréotypes. Par exemple, une belle femme qui est peut-être un petit peu dénudée pour vendre une voiture de sport. Et du coup, c'était un travail sur ces clichés qu'on a dans ce genre d'endroit.
2: Le livre a la forme d'un écran de téléphone, même s'il n'en a pas exactement le format, les proportions. Mm-hmm. Mais on reste quand même dans cette idée de se dire qu'on tient dans la main ce qui nous permet d'interagir avec ces dispositifs.
0: Exactement. Du coup, à la fin, il y a une histoire qui parle de ce personnage qui passe sa nuit à être sur son téléphone, à scroller indéfiniment pour essayer de trouver quelque chose qui va lui plaire, trouver sa prochaine dose de dopamine, trouver quelque chose qui va lui faire plaisir. Et du coup, c'est pour ça que j'ai créé le livre à ce format-là, parce que ça rappelle plus ou moins un écran de téléphone.
2: Et c'est aussi l'outil avec lequel, une fois qu'on a sélectionné les vêtements, les produits, peu importe, une fois qu'on les a reçus, c'est avec le même outil qu'on va montrer au reste du monde ce qu'on en fait et qui on est.
0: Exactement.
3: Les Suisses d'images, une série à retrouver sur notre site rts.ch, tout simplement. Vous pratiquez la photographie, Marie Fourquet ?
4: À titre privé, oui. Je fais des photos. Mais...
3: Vous faites des photos artistiques ou vous photographiez aux enfants ?
4: J'ai un vrai appareil photo, si c'est ça la question.
3: C'est ça,
4: je ne fais pas des photos qu'avec mon téléphone.
3: Voilà, c'était
4: vraiment,
3: ça la question.
4: Si, j'aime beaucoup ça. Ouais. Bah, j'ai quand même travaillé pour le cinéma, et puis l'image et la lumière, c'est des choses que j'aime profondément.
3: Alors, vous les montrerez un jour ?
4: Non, pourquoi ? On n'a plus le droit à avoir une intimité dans ce pays. Non, mais... on a déjà tout dit.
3: Ah ouais, c'est comme ça que vous le prenez. Très bien. Alors, on va aller... un petit peu plus en intimité, tenez.
5: Je rappelle les prescriptions sur ce bout de papier.
3: Vous allez nous livrer un peu de vous-même avec cette recommandation culturelle. Marie Fourquet, vous nous recommandez ce film.
6: Raconte-moi une histoire.
7: Quelle histoire souhaiterais-tu ?
6: Quelque chose d'émouvant.
7: Est-ce vrai que tu sais tout d'une personne en la touchant ici ?
6: Pas tout.
7: Et lorsque tu m'as touché, qu'as-tu vu ?
6: J'ai vu un paysage. Des espaces, des cavernes, des souterrains et des océans, des contrées sauvages, un gouffre sombre, noir, profond.
7: Seras-tu brave ?
6: Oui.
7: Seras-tu brave ?
6: Je serai brave.
7: Que vois-tu ?
6: Que vois-tu ? Tu vivras.
3: J'ai pas vu le film, alors je vais faire le feignant. Je vais juste dire que c'est Hamnet, le film de Chloé Zhao.

0: C'est votre recommandation culturelle, un film sorti il y a quelque temps déjà.
1: Oui, et j'étais passée à côté, et beaucoup de gens me l'ont recommandé. Mmh. Moi, j'écoutais la musique de Max Richter, parce que c'est Max Richter qui a fait la BO, puis j'écoutais ça. Et un jour, je me dis, allez, regarde-le, mais je le loue sur mon petit écran dans ma chambre, dans mon lit. Donc, pas l'expérience cinéma. Mmh. Et puis, j'accroche pas. Franchement, les 30 premières minutes, je me dis, qu'est-ce que je m'en fiche de la vie de la femme d'Hamnet dans la campagne de Shakespeare, de la femme de William Shakespeare. Puis, on voit jamais William Shakespeare. Il arrive, il fait des bisous à ses enfants, puis il repart.
2: On sait pas ce qu'il... Il a du boulot.
1: Il a du boulot, puis elle est là, dans le potager, elle soigne les enfants. Ouais. Bref, j'éteins ce truc, et après, en fait, il me hante, ce film. Donc, je me dis, bon, je vais le finir. Mais c'est une catharsis. C'est un des plus beaux films que j'ai vu cette année avec l'Odyssée. C'est vraiment...
0: Vous l'avez vu deux fois, l'Odyssée?
1: Oui, j'ai vu deux fois l'Odyssée. Et je suis pas une accro de Matt Damon, hein. Je vous rassure, c'est pas mon kiff. Non, c'est un chef-d'œuvre, l'Odyssée. Et donc voilà, Hamnet, c'est un angle de vue différent parce qu'on n'est pas sur William Shakespeare à Londres. On est vraiment dans sa vie off, et en même temps, au moment où la catharsis opère, ce qui est rare. La catharsis, moi, je l'ai vécue au théâtre plusieurs fois. Mmh. Au cinéma, c'est plus compliqué, surtout sur mon petit écran d'ordinateur. Et vraiment, mais j'ai pleuré, mais j'ai pleuré de beauté. C'est pas un tire-larme, c'est beau. C'est vraiment un film que je recommande de tout mon cœur.
0: Hamnet de Chloé Zhao, disponible partout sur toutes les plateformes pour une somme très modique.
1: Sur Arte, je sais, ou je sais pas où, mais oui, non, c'est pas si facile.
0: Ça se trouve,
1: et c'est la vie de William Shakespeare, mais vue sous un autre point de vue.
0: Merci beaucoup, Marie Fourquet, d'être venue nous voir, nous parler de votre nouveau job de directrice artistique.
1: Oui, et puis venez à Montreux, on a l'exposition des 50 ans, là, qui va commencer du 11 au 29 novembre. On retrace dans l'espace culturel de la Maison Visinant toute l'histoire du TMR. Donc, pour les amoureux de Montreux, c'est maintenant qu'il faut venir nous voir. Et après, on a Georges et Georges, qui est donc d'Éric Emmanuel Schmitt sur Georges Feydeau, qui va commencer bientôt. Donc, venez au théâtre, lâchez vos écrans.
0: On se quitte avec le coup de cœur de notre programmateur musical, Bastien Arnold.

0: 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Laurent Blanchard.
1: Une nouvelle menace après le torrent meurtrier à la frontière entre le Tibet et le Népal. Les autorités chinoises émettent cette nuit une alerte contre le risque élevé de rupture dans les 3 jours d'une vaste retenue d'eau formée à la suite de la coulée de boue. Rupture qui pourrait libérer jusqu'à 3 millions de mètres cubes d'eau en raison des pluies continues dans le secteur. 9000 soldats et policiers sont d'ailleurs toujours déployés pour évacuer les sinistrés. Le bilan avoisine désormais les 400 morts. Plus de 1400 personnes sont également portées disparues, parmi elles une Suissesse. 2 Suisses ont par ailleurs été secourus. Valérie Dietli quitte le centre du canton de Vaud, annonce de la conseillère d'État dans Le Temps hier soir. Elle sera candidate à sa réélection en 2027, mais sous une nouvelle bannière, le mouvement libéral. Les ONG jettent aussi l'éponge, mais cette fois au sujet du projet de parc éolien de la Grand Sauna. 15 éoliennes destinées à alimenter 24 000 ménages vaudois. Les 4 ONG estiment que le combat sera difficile à poursuivre après avoir été déboutés dans leur recours par le tribunal cantonal, et ce en vertu de l'intérêt national spécial accordé aux énergies renouvelables. L'ex-président de l'association suisse des banquiers, Pierre Mirabeau, comparaîtra début septembre devant le tribunal pénal fédéral. Il est accusé de corruption après avoir proposé une rétrocession de 82 millions de francs à un haut fonctionnaire du Koweït pour qu'il place des fonds dans sa banque basée à Genève. Pierre Mirabeau a reconnu les faits. Le monde entier continuera de l'appeler le lac Ontario, sauf aux États-Unis. Donald Trump vient de signer un décret qui, selon lui, change immédiatement le nom du lac Ontario en lac Amérique, un lac frontalier avec le Canada et dont le nom remonte bien avant la création des États-Unis. Décision du locataire de la Maison-Blanche qui semble comme une provocation en plein conflit commercial avec le Canada. 2 records du monde à Zurich hier soir. Masai Russell sur 100 mètres haies et Alison Dos Santos sur 400 mètres haies. Événement rare dans une compétition, et c'était donc hier soir sur le Weltklass de Zurich. Audrey Véro, elle, a bien manqué de faire le troisième record, mais elle n'en est qu'à 10 centièmes. La Fribourgeoise a battu par contre son record de Suisse du 800 mètres hier. C'est désormais 1 minute 53 secondes et 70 centièmes. Et ce, devant sa principale rivale, comme d'habitude, Femke Brodersboll. Et puis, levez les yeux au ciel. 2 semaines après l'éclipse partielle de soleil, eh bien, la Suisse s'apprête à vivre un nouveau spectacle cosmique, une éclipse lunaire partielle. Ce sera dans pas très longtemps d'ailleurs. Environ 94% de la Lune se trouvera dans l'ombre de la Terre peu après 6 heures. Mais si vous voulez être aux premières loges, eh bien, sachez que le tout début du phénomène commencera à 4h33. Il faudra toutefois disposer d'une vue dégagée en direction de l'ouest-sud-ouest pour l'observer et être équipé évidemment d'une boussole. Et puis vous aurez le nez levé au ciel, et bien vous pourrez sans doute voir les premiers rayons du soleil des Préalpes aux Vallées centrales jusqu'en milieu d'après-midi. Mais ce sera l'exception puisque c'est un front orageux qui arrive dès ce matin dans les autres régions. Retour à un temps ensoleillé demain samedi. Les températures en pleine entre 24 et 29 degrés ce vendredi. Attention aussi au vent sur le plateau et dans les Alpes.
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0: Je me souviens d'une vidéo qu'on avait tournée avec vous, Bastien Confino. Bonjour Bastien.
1: Bonjour Stéphane.
0: Une vidéo dans laquelle on expliquait comment un serpent peut tuer un humain. Et pour ce faire, vous vous souvenez, on avait convié une vipère de Russell, le serpent qui fait le plus de victimes au monde par an. C'était assez impressionnant de l'avoir
1: en
0: action.
1: On n'était pas très rassurés, ni vous, ni moi.
0: Non, on n'est pas les rigolos dans cette vidéo. Alors on l'a tournée il y a une dizaine d'années, hein, cette vidéo. Et à l'époque, les spécialistes sous-estimaient probablement le nombre de victimes que font la vipère Russell et tous les autres serpents mortels chaque année. Bonjour Sarah Dirène.
2: Bonjour Monsieur Gabion.
0: Vous arrivez avec de nouveaux chiffres et des chiffres qui font froid dans le dos.
2: Oui, entre 274 000 et 513 000 décès. On va comprendre hein, pourquoi un tel écart. Probablement cet écart est dû parce que les envenimations sont des maladies de pauvres.
0: Notre dossier du jour nous emmène en forêt avec les fortes chaleurs et les sécheresses. Il arrive de plus en plus souvent que les feuilles brunissent en plein été, bien avant l'automne. Ardité Chabani, bonjour Ardité.
3: Bonjour Stéphane. Oui, nous allons dans la forêt de Chaumont à Neuchâtel pour suivre le parcours d'une feuille, de son changement de couleur jusqu'à sa chute et comprendre ce qu'il se passe lorsque, au lieu de vieillir naturellement, la feuille est abîmée par la chaleur et la sécheresse.
0: Et puis enfin, si les arbres ont souffert de l'été chaud qu'on a vécu, il y a un autre domaine qui lui fait partie des gagnants, c'est le domaine des glaces à manger, Bastien.
1: Oui, c'est incroyable. En 15 ans de CQFD, on n'a jamais parlé des glaces à manger. Il était temps que ça change. En plus, j'adore ça. Mais la physico-chimie autour de ces glaces est très très intéressante. Il y a des techniques pour fabriquer une glace onctueuse et goûteuse. On va voir comment ça marche.
0: Voilà pour le programme. Bonjour, bienvenue à vous.
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0: Les morsures de serpent, donc, précisons les envenimations, c'est-à-dire une morsure de serpent avec injection de venin. Elle ferait beaucoup plus de victimes qu'estimées jusqu'à présent, 17 ans après la première évaluation mondiale. Une étude internationale à laquelle ont participé des scientifiques suisses, cette étude estime que ces envenimations provoquent entre 274 et 513 000 décès par année. Des résultats publiés dans la revue PLOS Medicine, Sarah Dirène.
2: Oui, ces estimations reposent sur l'analyse de données issues de la littérature scientifique, évidemment, mais aussi des registres hospitaliers ou d'enquêtes menées sur le terrain. Ces informations sont ensuite intégrées dans des modèles géostatistiques, tenant compte de facteurs environnementaux, climatiques et socio-économiques, afin d'estimer le nombre de cas dans les régions où les données sont quasi absentes.
0: Quels sont les pays les plus touchés ?
2: L'Afrique subsaharienne, l'Asie du Sud et du Sud-Est. Ici, les populations rurales sont particulièrement exposées, d'autant plus que l'accès aux soins reste souvent limité. Les chiffres sont vertigineux, Stéphane. Entre 2,1 et 7 millions de personnes seraient victimes chaque année d'une envenimation. Alors, si toutes ne sont pas mortelles, ces morsures laissent souvent de graves séquelles physiques, amputations, atteintes neurologiques ou rénales, ou psychiques, sans compter les répercussions sociales et économiques. Un enjeu majeur de santé publique reconnu par l'Organisation mondiale de la santé, qui a classé en 2017 les envenimations parmi les maladies tropicales négligées.
0: Bonjour Gabriel Alcobin.
5: Oui, bonjour.
0: Bienvenue dans CQFD. Vous êtes médecin adjoint au service de médecine tropicale et humanitaire des hôpitaux universitaires de Genève et médecin référent maladies tropicales négligées à Médecins sans frontières. Vous n'avez pas participé directement à cette étude, mais vous faites partie du réseau international engagé dans la lutte contre les envenimations. Des envenimations qui feraient beaucoup plus de victimes qu'estimées jusqu'à présent, on le disait, avec des chiffres qui restent quand même assez vagues. Sarah nous les indiquait. Les serpents tueraient de 274 à 513 000 personnes par an. Comment comprendre un tel écart dans les chiffres qu'on nous donne ?
5: Oui, merci beaucoup. Effectivement, c'est des chiffres vertigineux, effectivement. Mais est-ce que 100 000, 200 000 ou 500 000 morts par an vont changer quelque chose pour le public ? Ça, c'est une bonne question.
0: Pour les personnes décédées, oui, par contre.
5: Voilà, exactement. Donc, c'est vraiment, elle fait partie des maladies tropicales négligées, ouais. Alors que c'est une envenimation, c'est pas une maladie infectieuse, mais elle tue. Et d'autant plus aujourd'hui avec ces chiffres-là, plus que pratiquement toutes les autres maladies tropicales négligées, et bientôt avec ces 513 000 dans l'estimation haute, presque autant que la malaria ou le VIH-SIDA. Donc c'est effectivement très très impressionnant. On a participé un peu indirectement à cette étude parce qu'ils ont inclus certaines de nos études de terrain qui étaient parmi peut-être les plus précises, du Népal et du Cameroun par exemple. Donc pour préciser un petit peu votre question, effectivement, C'est une étude fantastique qui a vraiment une méthodologie très intéressante, qui a inclus des études communautaires, des études hospitalières, des études un petit peu statistiques de certains pays qui ont des statistiques au niveau national, comme l'Inde, le Cameroun, le Kenya et d'autres, mais ensuite ont dû appliquer des modèles et aller un peu plus loin.
0: Mmh. Voilà. Quels sont les profils les plus à risque? Ce sont les personnes qui vivent en zone rurale, par exemple?
5: Oui, tout à fait. Donc les profils à risque, on en voit à travers les études qu'on a fait avec les HUG et UNIGE ici, et au Népal, par exemple avec professeur Sharma au Népal, et docteur Nkweshe au Cameroun, on a vu que les estimations sont souvent sous-estimées dans les hôpitaux. On voit dans les communautés qu'il y a énormément de personnes qui décèdent dans les rizières, dans les champs, dans les plantations de bananes, de cacao et d'autres plantations, mais également dans les situations de conflit. Ça, on l'a vu, je l'ai vu en direct avec MSF sur le terrain, au Sud-Soudan, par exemple, au Soudan également, lors de déplacements de population, les personnes pieds nus. Donc, ce sont vraiment des maladies de personnes pieds nus qui marchent en tongs ou presque pieds nus et qui vivent dans des habitats précaires et qui se déplacent dans des zones en fait, où l'interaction serpent-humain est plus dense, en fait. Et très souvent, très loin des caméras, beaucoup de ces maladies tropicales négligées.
2: Tout à fait. Gabriel Alcoba, vous parlez de situations de conflit, en effet, donc déplacement. Il y a aussi, on perd, même si on est sous tente, on perd un peu la tradition. Parce qu'avant, c'est une tradition. On disait, ne va pas dans ce champ parce que, ou fais attention parce que il y a des serpents. Vous parlez également de rizières. On pourrait se dire, mais mettons des bottes.
5: Oui, c'est très difficile de mettre des bottes. On a co-participé à des études, par exemple en Birmanie, ça a été testé, mais les bottes restent coincées dans la boue de la rizière, par exemple. C'est pas très populaire, la botte de pluie. On a essayé également avec MSF au Sud-Soudan. Lorsque vous avez une boue très dense, en fait, la botte, elle reste coincée dedans et vous sortez votre pied, vous continuez pieds nus. Donc, c'est pas si facile. Donc, il y a eu des adaptations assez innovantes de certaines bottes de pluie, mais relativement chères. Et pour la vie de tous les jours dans la rizière ou dans la plantation
2: en effet.
5: Sorgho, c'est pas simple.
2: C'est pas simple. Voilà. Gabriel Alcoba, il existe environ.
5: Des baskets suffiraient.
2: Oui, 4000 espèces de serpents qui sont recensés donc dans le monde. 650 sont des serpents venimeux, mais certains sont plus venimeux que d'autres. Pourquoi? Quels sont-ils?
5: Alors, voilà, une des raisons pour lesquelles on peut s'inquiéter un tout petit peu quand on voit ces chiffres-là, c'est qu'on a une grande diversité de serpents. En Europe, on a des vipères qui sont également mortels, même en Suisse. On a quelques vipères dangereuses en Suisse. Heureusement, pas de décès depuis très longtemps, depuis plus de 30 ans en Suisse. Mais on a quand même pas mal de vipères. Sinon, donc, dans le monde entier, comme vous le disiez en introduction, les vipères, par exemple les vipères de Russell ou des vipères ocellés, vipères des pyramides en Afrique, et également beaucoup de cobras cracheurs, cobras neurotoxiques, des mambas, le fameux mamba noir que vous aviez cité une fois. En Amérique latine également des serpents corail, des serpents à sonnette. On a vraiment une grande diversité, et ces serpents se sont vraiment adaptés à leur habitat et ont des moyens très sophistiqués, donc soit neurotoxiques, soit hématotoxiques, donc par hémorragie ou paralysie respiratoire.
2: Voilà. Il y a des antivaccins?
1: Venin.
5: Voilà. Pour certains, ont une technologie qui date pratiquement de plus d'un siècle, mais qui ont été purifiés, fractionnés, mais c'est quand même du sérum de cheval, donc des anticorps récoltés sur du sérum de cheval qui a été préalablement injecté avec du venin de serpent. Donc c'est une technologie complexe où il faut également protéger les animaux, les fermes à chevaux, c'est extrêmement cher. Et on a également maintenant des nouveaux outils, des anti-enzymes produits, mais ça n'arrive pas assez rapidement, donc on a un énorme problème de marché dans le monde humanitaire et dans le monde des zones rurales, qui est clairement pas priorisé, qui est très très cher.
2: Et donc, pour information, nous avons mis sur notre site le lien sur une émission que nous avions réalisée avec vous, notamment, et une vétérinaire, sur les morsures et les anti-venins. Une autre étude a été publiée publié par vos collègues, c'était en mai dernier, sur la cohabitation avec les serpents, parce que les serpents sont très utiles dans les écosystèmes, mais une grande partie est menacée. Qu'est-ce qu'il faut dire? Est-ce que demain, il faut s'attendre à une augmentation des morsures dues au changement climatique?
5: Oui, alors plusieurs choses, plusieurs questions. Donc,
2: mais rapide, déjà, 30 secondes.
5: On constate une augmentation rapide. On voit également qu'on a des cobras pas très loin, au Maroc, au Moyen-Orient. On a un changement climatique qui affecte effectivement. Donc, arrêtons de polluer pour avoir moins de morsures de serpents. Oui, c'est possible. On constate en tout cas beaucoup plus d'interactions serpents-humains dans beaucoup d'habitats, dans les conflits, dans les régions rurales, mais également dans certaines zones urbaines, de plus en plus. Et donc, il y a beaucoup d'évidence dans ce sens-là, et que ce soit l'hygrologie, la pluie, la désertification, tout cela semble affecter le nombre de morsures de serpents. Et également, le fait qu'on s'y intéresse et qu'on produit de l'antivenin et qu'on fournit l'antivenin gratuitement ou à bas coût, ça augmente en fait l'appel des patients qui ont confiance dans le système. Donc ça, c'est quelque chose de très important, parce qu'en fait, on voit une différence de mortalité de 7% par exemple dans la communauté ou 1% au niveau hospitalier. Et c'est toute cette partie cachée de l'iceberg qui est très importante.
0: Merci beaucoup Gabriel Alcoba. Merci de nous avoir donc aidé à mieux comprendre l'ampleur et les défis que représentent les envenimations par morsure de serpent. Je rappelle que vous êtes médecin adjoint au service de médecine tropicale et humanitaire des HUG, médecin référent maladies tropicales négligées à Médecins sans frontières. On vous souhaite une bonne journée à Genève.
5: Merci beaucoup à vous.
0: Merci, c'est gentil. Au revoir. En bref, Sarah Avi au Lefto, une éclipse partielle de lune sera visible demain matin en Suisse.
2: Le phénomène débutera vers 4h30 et atteindra son maximum peu après 6h, lorsque près de 94% de la lune sera plongée dans l'ombre de la Terre. Si le ciel est dégagé, vous pourrez voir notre satellite prendre une teinte rougeâtre. Une éclipse de lune se produit lorsque la Terre s'interpose entre le Soleil et la Lune et projette donc son ombre sur celle-ci. Et sachez encore, Stéphane, que contrairement à une éclipse solaire, elle peut être observée à l'œil nu sans aucun danger.
0: Ah oui, ça c'est une bonne chose, une bonne précision. Et je vous en apporte une deuxième. Demain, nous serons dans une émission spéciale. Nous aurons avec nous les deux astronautes qu'on a actuellement en Suisse, Claude Nicollier, qu'on connaît bien, l'ancien, j'allais dire, et puis le nouveau, c'est Marco Zibert. On fera une émission avec vous, Bastien, et peut-être qu'on demandera à Marco Zibert s'il a regardé l'éclipse de
1: lune. On va aller le réveiller dans sa chambre.
0: Voilà, c'est ça, on va aller le réveiller. Exactement. Donc demain, entre 10h et 11h. Mieux contrôler l'anesthésie grâce au rythme du cerveau.
2: Une étude française montre qu'en analysant l'activité cérébrale mesurée par l'électroencéphalogramme, l'EEG, il est possible de suivre très finement la profondeur de l'anesthésie. Grâce à des outils d'intelligence artificielle, certains marqueurs du signal cérébral, comme l'évolution des ondes alpha, permettent d'anticiper jusqu'à 90 secondes à l'avance les changements d'état du cerveau et donc ajuster plus précisément les doses d'anesthésie lors d'une opération.
0: Et enfin, des gènes ancestraux pour l'agriculture.
2: Des scientifiques français ont comparé les génomes de 84 espèces de plantes actuelles afin de reconstituer 10 génomes ancestraux de leurs ancêtres communs ayant vécu il y a plus de 200 millions d'années. Cette approche leur a permis d'identifier des gènes conservés au cours de l'évolution et impliqués notamment dans la tolérance à la sécheresse. Une nouvelle piste pour développer des variétés agricoles mieux adaptées au changement climatique.
0: Merci beaucoup. Sarah, la suite dans CQFD RDT Chabani. Pourquoi certaines feuilles brunissent avant même l'arrivée de l'automne?
3: Oui, je vais vous amener dans une forêt du canton de Neuchâtel pour comprendre le changement de couleur ainsi que la chute des feuilles.
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0: C'était Nike à l'instant sur RTS Première. 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
0: Mais pourquoi les arbres perdent-ils leurs feuilles chaque année et qu'est-ce qui se passe exactement avant qu'une feuille ne tombe? Et autre question, à quel point la chaleur et la pluie ou le manque de pluie influencent-ils le changement de couleur et la tombée des feuilles? Ardite Chabani, vous êtes allé chercher les réponses en forêt, assez logiquement?
2: Oui, parce que l'automne, vous savez, cette saison où les feuilles changent de palette, le vert devient jaune, orange, rouge, avant que les feuilles se détachent et tombent. Alors derrière ce spectacle que, personnellement, je trouve très beau, il y a un processus très précis qui a lieu dans l'arbre. Et vous avez peut-être remarqué que cette année, on voit déjà des feuilles brunes sur les arbres, mais aussi par terre. Mmh. Alors pour comprendre ce qui se passe, je suis allée dans la forêt de Chaumont, au-dessus de Neuchâtel, avec Charlotte Grossillard et Yann Vitas, tous les deux chercheurs. On commence par Yann Vitas, chercheur en écologie forestière au WSL. Alors le WSL, c'est donc l'Institut de recherche sur la forêt, la neige et le paysage. Et avant de parler des feuilles qui brunissent en plein été, il m'a expliqué ce qui se passe normalement dans une feuille lorsque l'arbre se prépare au froid.
3: C'est vraiment très programmé, très organisé. L'arbre, il essaye de démanteler sa feuille petit à petit pour récupérer tout un tas de nutriments, de sucres, de protéines qui vont resservir. C'est un recyclage pour l'année prochaine. Pour au moment du printemps, quand il va remettre des feuilles, il va réutiliser tous ces nutriments. Donc à la fin de l'été, au début de l'automne, on a ce programme de sénescence qui est vraiment induit par des gènes très particuliers qu'on appelle les gènes associés à la sénescence. Et ces gènes-là, ils vont entraîner toute une cascade de réactions qui va finir par tuer la feuille et récupérer tous ses nutriments. Mais ça prend un petit peu de temps, ça va prendre un mois, deux mois pour que toute la feuille dégénère et qu'on récupère les nutriments. En fait, ce qui se passe, c'est que progressivement, la lumière, elle diminue quand on rentre en automne, hein, la durée du jour se raccourcit, donc on a de moins en moins de lumière pour la photosynthèse, les températures diminuent. Donc ce qui se passe, c'est que pour l'arbre, en fait, ça devient moins rentable de garder les feuilles. Et c'est pour ça qu'il met en place ce système de dégénérescence programmée de la feuille, parce qu'il ne veut pas garder les feuilles à un moment de l'année où on ne peut pas faire suffisamment de photosynthèse. Et en plus, il faut qu'il se protège aussi du gel. Donc l'idée, c'est de vraiment récupérer un maximum les nutriments et de se préparer à l'hiver et au gel, donc en endurcissant ses tissus, par exemple. Par contre, il y a deux stratégies. Hein. Je ne sais pas si là, on est entouré de feuillus. Donc ils perdent leurs feuilles, des arbres à feuilles caduques, mais on a aussi des arbres persistants. Ici, on a par exemple du sapin et de l'épicéa. Eux, on voit pas vraiment la sénescence, mais il y a aussi tout un programme qui fait que les feuilles vont s'endurcir pour l'hiver. Donc c'est un investissement plus lourd, un investissement beaucoup plus lourd pour les conifères, parce qu'ils mettent en place des feuilles qui doivent survivre plusieurs années. Donc c'est des feuilles qui sont plus coûteuses en énergie. Et donc là, l'idée, c'est vraiment de les garder plusieurs années. Et à partir du moment où les conditions redeviennent favorables, ces arbres-là peuvent faire de la photosynthèse assez rapidement.
2: Mais eux, ils les perdent à un moment donné ou à un autre, ou c'est toute une vie
3: Alors, ils les perdent aussi. Ça, en général, c'est 2-3 ans. Ça dépend des espèces aussi. Il y en a qui les gardent plus longtemps. Mais ils les perdent progressivement. C'est pas comme à l'automne pour les feuillus où toutes les feuilles tombent d'un coup. Là, ça va être plus progressivement au cours de l'année.
2: Et pour les feuillus, est-ce qu'il y en a qui sont d'habitude plus en avance que d'autres? Est-ce que ça dépend de l'arbre?
3: Oui, alors il y a certains arbres qui ont une sénescence plus précoce que d'autres. On peut penser les charmes, par exemple, sont plus précoces que le hêtre ou le chêne. Le chêne est beaucoup plus tardif. Mais ce qu'on voit maintenant, c'est justement un peu généralisé. Tous les arbres deviennent un peu bruns parce qu'il n'y a pas eu ce programme de sénescence. Là, c'est vraiment le stress de la chaleur et de la sécheresse qui a induit cette coloration qu'on va dire prématurée. Mais je dirais pas qu'on est en fait en avance sur l'automne, on est plutôt en retard sur l'été. C'est ça le problème, parce qu'il n'y a pas eu de croissance pendant l'été. Donc il n'y a pas eu, l'arbre n'a pas profité cette saison. Donc il est plutôt en retard sur l'été qu'en avance sur l'automne.
2: Et donc ce processus, la sénescence, permet notamment à l'arbre de récupérer une partie des ressources contenues dans ses feuilles. Et c'est aussi à ce moment-là que le paysage change peu à peu.
3: Oui, c'est vrai que c'est très beau l'automne. Moi, j'aime beaucoup cette saison. Bon, là, j'aime pas trop voir ces couleurs automnales en plein été, mais pendant ce processus que j'expliquais de sénescence, en fait, ce qui se passe, c'est que la chlorophylle, qui est un pigment le majoritaire dans la feuille, qui permet la photosynthèse, c'est ce pigment-là qui est dégradé en premier. Et donc, ce pigment, quand il se dégrade, il va révéler d'autres pigments qui existaient dans la feuille, donc les caroténoïdes notamment. Et c'est ces typiquement les caroténoïdes qui vont donner ces couleurs orange, parce qu'au fur et à mesure, le vert part, la chlorophylle se dégrade et ça révèle donc les caroténoïdes. Et il y a certaines espèces encore où c'est encore plus joli, chez les érables par exemple, parce qu'on a des anthocyanes qui sont encore un autre pigment qui sont synthétisés, qui donnent cette couleur très rouge, notamment pendant les automnes très froids et secs.
0: Mais ici, nous sommes encore au cœur de l'été.
2: Et le vert devrait encore dominer la forêt, pourtant les feuilles brunes sont à portée de main.
3: Alors là, j'ai une feuille de hêtre qui est déjà, qui tourne, qui vire au brun. Donc normalement, si on était à l'automne, ça serait le processus normal. Sauf que là, dès le mois de mi, enfin vers la mi-juillet, on a commencé à voir ces couleurs automnales. Et là, les feuilles ont tourné directement au brun sans passer par toutes les couleurs qu'on observe généralement à l'automne.
2: Qu'est-ce qui vous permet de voir qu'une feuille est en train de suivre un processus normal ou que justement elle a subi des dommages dus au stress ?
3: Bon, déjà, le premier signe, c'est qu'on est très très tôt dans la saison. Dès le mois de juillet, ça commence à se colorer, donc ça, c'est pas du tout normal. Et d'autre part, ce processus de sénescence pour récupérer les nutriments, les sucres, les protéines, c'est assez long. Ça se met en place de manière assez longue et on passe par plein de couleurs, du jaune, orangé, et ça se finit par le brun quand les tissus meurent de la feuille. Ici, ce qui s'est passé, c'est que les feuilles ont tourné au brun directement. Donc on n'a pas eu de recyclage. En fait, c'est qu'on a vraiment eu un dommage directement. Les tissus se sont nécrosés et c'est ça qui fait la différence majeure qu'on peut détecter entre un automne normal et un stress induit par la sécheresse.
2: On parle beaucoup des feuilles parce que c'est ce qu'on peut voir, mais ce stress-là, il a aussi, on suppose, une influence sur l'arbre, le tronc lui-même, plus que les feuilles.
3: Alors oui, complètement. Le premier signe, c'est les feuilles. En fait, il y a certaines mêmes espèces qui peuvent se débarrasser de leurs feuilles. C'est une stratégie pour économiser de l'eau. C'est ce qui se passe notamment avec le tilleul, par exemple. Mais d'autres espèces, comme le hêtre, ils sont moins capables. Donc ce qu'on voit, c'est vraiment déjà des dommages chez le hêtre. Mais ces différentes stratégies, ils mettent en place... Les arbres, en fait, ils peuvent survivre à des sécheresses extrêmes. Moi, ce qui m'inquiète, c'est quand ces sécheresses extrêmes ont lieu de manière très récurrente, comme là depuis quelques années. On a eu 2003, on a eu 2015, 2018, 2022, et maintenant 2026. Donc tous les 4 ans. Là, par contre, les arbres, ils sont pas prêts, ils ont pas l'équipement adapté pour pouvoir survivre à des stress aussi réguliers. C'est ça le problème qui est un peu plus inquiétant et qui va continuer avec le changement climatique, évidemment.
0: Yann Vitas, chercheur en écologie forestière au WSL, qu'on va retrouver dans la deuxième partie de ce dossier. Ardité Chabani, vous allez justement nous montrer ce qui se passe lorsque la chaleur et le manque d'eau endommagent les feuilles, comment les scientifiques peuvent mesurer ces dégâts, hein, et ce que ça signifie pour les forêts de demain. Ce sera après cette chanson de Feu Chatterton.
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0: Feu Chatterton, ce qu'on devient. Entre parenthèses, la clé, ça c'est le titre de cette chanson, Feu Chatterton, qui seront à l'Arena de Genève. Ce sera le mardi 8 décembre prochain. La suite de notre dossier consacré aux feuilles qui brunissent parfois en plein été. On vient de voir qu'une feuille brune ne signifie pas forcément que l'automne arrive plus tôt. Ardité Chabanier, vous avez poursuivi votre tour en forêt avec une autre chercheuse.
1: Oui, j'étais aussi accompagnée par Charlotte Grossior, professeure à l'EPFL et chercheuse aussi au WSL. Elle est éco-physiologiste, c'est-à-dire qu'elle étudie le fonctionnement des plantes et leurs réactions à leur environnement. Elle essaye également de voir comment on peut soigner des arbres malades et elle commence par me montrer des feuilles qui ont subi les effets de la sécheresse.
2: Alors ce que j'ai trouvé là par terre, c'est beaucoup de feuilles brunes, mais aussi des feuilles complètement sèches qui sont encore toutes vertes. Ce qui me fait dire que, très clairement, ça, c'est pas de la sélescence programmée, c'est l'effet de l'augmentation des températures et des sécheresses.
1: Qu'est-ce qui s'est passé pour que des feuilles vertes comme ça deviennent toutes sèches et tombent ?
2: Ce qui s'est passé, c'est qu'en fait, à l'intérieur de l'arbre, on a des grosses tensions qui se sont développées à cause du manque d'eau qu'on a dans le sol. Et ça fait que les vaisseaux qui transporte l'eau, le réseau de veines, si on veut, de l'arbre, qu'on voit très clairement d'ailleurs sur les feuilles, ces petites nervures, se sont remplies d'air, ça a bloqué le transport de l'eau, et du coup les tissus se sont desséchés. Et les feuilles, du coup, sont vertes et tombent, toutes sèches. C'est aussi, par exemple, toutes les branches qu'on voit par terre. C'est des branches qui sont sèches, qui se sont desséchées par exactement le même processus. Le manque d'eau combiné à bien sûr des températures très fortes.
1: Donc là aussi, on a des plantes entières en fait.
2: Oui.
1: Ça, c'est pas un arbre, mais disons qu'on est quand même mi-août, quoi.
2: Oui, exactement. Et on voit bien. Alors là, dans ce cas-là, il est vraiment brun, cet arbre-là. Mais on voit qu'il y a d'autres feuilles qui sont derrière, qui sont encore toutes vertes et qui se sont desséchées certainement très rapidement.
1: Là, vous avez dans votre main une qui est verte et les autres qui sont brunes, moitié vertes. Ce sont deux espèces différentes ?
2: Oui, alors il me semble que ça, c'est un châtaignier et donc ça, c'est du hêtre. Mmh. C'est deux espèces différentes. Mais qui finalement subissent les mêmes dégâts.
1: Parce qu'on peut se demander si elles réagissent différemment suivant l'espèce.
2: Oui, parce que de façon, je veux dire, intrinsèque, les différentes essences vont avoir des tolérances plus ou moins fortes à la sécheresse, qui est liée à la structure même de la plante, dans son architecture finalement, qui va expliquer que certaines espèces sont plus tolérantes que d'autres. Mais là, on voit bien qu'en fait, les conditions étaient tellement extrêmes au cours des dernières semaines que même des essences qui sont très très très tolérantes ont aussi subi des dégâts.
1: Qu'est-ce qui a été extrême, les chaleurs ou le manque d'eau ?
2: Les deux. C'est la combinaison des deux qui a été vraiment fatale. On a eu très très peu de pluie pendant une longue période et en plus tous les jours des températures qui pouvaient dans certains endroits dépasser les 35 degrés.
1: Et donc je suppose que vous pouvez pas voir l'ampleur des dégâts vous avec vos petites mains. Donc j'ai vu qu'il y avait des satellites qui étaient employés. Qu'est-ce qu'ils nous disent ?
2: Les satellites, c'est vraiment une superbe technologie pour étudier un peu et suivre le fonctionnement de la forêt, parce que ça permet de voir si finalement la forêt rentre dans une situation de stress hydrique parce que les feuilles deviennent brunes. Mmh. Et c'est surtout ça qu'on est capable de voir, c'est le brunissement, mais aussi on peut dire le fait que les forêts deviennent plus vertes à certains endroits, et à d'autres elles deviennent plus brunes.
1: Et le fait qu'elles ont perdu les feuilles, ça vous arrivez à le voir avec les satellites ?
2: Oui, parce qu'on voit finalement ce brunissement. On voit plus de vert qui devrait être là, notamment quand on est au milieu du mois d'août ou au début du mois d'août. Après, si on regarde des phénomènes globaux, si on regarde la Terre en entier, les distinctions des saisons vont être extrêmement différentes. Bon, alors oui, on peut, sur chaque région, regarder à quel moment on a un brunissement et le comparer par rapport à des années de référence où on sait que là, on n'a pas eu de brunissement précoce. Et là, déjà, c'est certainement un signal. Mais est-ce que finalement ce brunissement il est lié à la sécheresse, à l'augmentation des températures, à une maladie? C'est des choses qu'on ne peut pas détecter avec le satellite.
1: Que vous devez toujours aller sur le terrain?
2: Exactement, et c'est pour ça que c'est important de coupler ces mesures faites par des satellites à des mesures faites sur le terrain directement.
1: Comment on voit la maladie d'un arbre?
2: Alors on a plein d'outils différents qui nous permettent de voir plein de choses différentes. On est capable de voir le transport interne de l'eau, on est capable de mesurer combien de carbone est prélevé par une feuille ou rejeté par une feuille. On peut utiliser des microscopes pour regarder la structure des différents tissus. Donc on a vraiment plein d'outils différents qu'on va utiliser ou sur le terrain ou au laboratoire pour voir le fonctionnement interne.
1: Et bien sûr, derrière ces observations, il y a une question importante. Est-ce que les arbres vont pouvoir s'adapter suffisamment vite à ce climat qui change ?
2: C'est vrai qu'on a une forme d'adaptation de toutes les essences. Toutes les espèces, même sur Terre, s'adaptent de manière générale. Le problème que l'on a, c'est que cette adaptation, qui est génétique, c'est un phénomène qui est extrêmement lent quand on parle d'individus qui peuvent vivre plus de 100 ans. Donc ça va prendre énormément de temps pour que les arbres puissent développer une nouvelle génération d'arbres qui va être plus tolérante aux conditions du futur. Or, on voit là la vitesse à laquelle on a un réchauffement climatique. Toutes les années deviennent des années records finalement où les températures sont de plus en plus importantes. Donc la grande question, c'est de savoir si la vitesse d'adaptation, elle va être suffisante pour suivre le réchauffement. Déjà au niveau de la recherche, ce qu'il faut faire, c'est comprendre mieux ce qui se passe à l'intérieur de là, parce qu'on a encore beaucoup de questionnements finalement, de questions ouvertes. On ne sait pas exactement comment se produit ce phénomène de sénescence prématurée et la conséquence que ça a sur le fonctionnement de l'arbre, mais de la forêt aussi dans l'ensemble, parce qu'un arbre n'est pas isolé, il est en interaction avec d'autres arbres, avec d'autres espèces, et donc les conséquences peuvent être beaucoup plus importantes que ce qu'on imagine. Mais d'un autre côté, il y a aussi, sur le point de vue, je dirais, plus pratique, des choses que l'on peut faire dans la gestion des forêts. C'est adapter notre gestion des forêts, prévoir les impacts qu'on va avoir dans une dizaine, vingtaine, cinquantaine d'années, préparer finalement la forêt de demain, en fait.
0: Préparer la forêt de demain, une forêt qui pourrait être différente, voilà, de celle qu'on a aujourd'hui.
1: Oui, et Yann Vitas nous explique à quoi pourraient ressembler les forêts d'ici quelques décennies.
3: À l'échelle de 50 ans, moi je m'attends à des changements de composition en espèces des forêts, notamment en basse altitude. Ça ne veut pas dire que le hêtre va complètement disparaître ou l'épicéa va complètement disparaître. Il va certainement encore être ok sur des stations à sol profond ou plus ombragé ou en altitude, mais dans beaucoup de stations de basse altitude, on n'a pas un avenir très optimiste pour ces deux espèces. On pense à des espèces beaucoup plus tolérantes au stress hydrique.
1: Ça veut dire que les forêts seraient moins fournies, en fait. Il y aurait juste moins d'arbres.
3: Alors, ça ne veut pas forcément dire ça, surtout si on anticipe assez bien ces changements, si on commence à promouvoir ces essences ou ces provenances qui sont plus adaptées à la sécheresse. Comme le chêne, on sait qu'il résiste déjà beaucoup mieux, on le voit aussi cette année. Il faut juste être proactif, en fait, et anticiper au maximum maintenant, mais c'est ce que font les forestiers sur le terrain depuis déjà quelques années, même décennies. Donc ça, on se prépare petit à petit pour justement pas qu'il y ait toute une forêt complètement dévastée, qu'il n'y ait plus de régénération pour le futur. Mais ça devient difficile dans certaines stations où on a par exemple une hêtraie pure, ce qui est le cas dans les forêts du Jura, en Ajoie, on a beaucoup de hêtraies quasiment pures. Et là, c'est difficile parce que la régénération naturelle, c'est encore du hêtre. Et on sait que ces hêtres-là, ils ne vont pas tenir les 50 prochaines années. Donc là, il faut vraiment être proactif.
1: Quand vous dites proactif, qu'est-ce qu'on peut faire ? Arroser les arbres ?
3: Alors, il y a plusieurs leviers sur lesquels on peut jouer. Les forestiers le savent bien parce qu'ils collaborent beaucoup en plus avec les scientifiques sur le terrain. L'idée, c'est d'augmenter la diversité en général, que ce soit la diversité génétique, donc la diversité aussi en espèces. Donc, plus on aura un mélange composé d'espèces différentes, plus il sera résilient, c'est-à-dire à récupérer de manière plus rapide un stress, comme une sécheresse. Ça, on le sait. Une diversité aussi dans la structure de la forêt, donc plusieurs étages. Une forêt qui a un âge similaire parmi tous les arbres, on sait que c'est pas très bon parce que il peut y avoir une tempête ou une attaque de scolytes par exemple qui va décimer tous les adultes et puis on n'a pas assez de régénération ou de différentes structures de la forêt pour une meilleure résilience. Donc le maître mot, c'est diversité, c'est d'augmenter la diversité sous toutes ses formes.
1: Planter encore ou...
3: Et puis planter, donc c'est ça que je disais, de manière proactive. Au début, on le voyait assez mal, on mise encore beaucoup sur la régénération naturelle. Mais la vitesse des changements climatiques est telle par rapport à la forêt qui a besoin d'une centaine d'années pour pousser, qu'on a besoin aussi de planter, de tester des provenances qui viennent de plus au sud, donc qui sont a priori plus adaptées à un climat sec, ou des espèces qui ne sont pas encore présentes sur le sol suisse, mais qui sont présentes dans les pays voisins plus au sud. On a besoin de tester ces essences-là. Et c'est ce qu'on fait aussi d'ailleurs au WSL, on teste certaines espèces, certaines provenances, mais les résultats sont assez longs à venir, parce qu'évidemment on parle d'une forêt, et ce n'est pas en quelques années qu'on obtient des résultats probants.
1: Vous testez quoi comme espèce ?
3: Alors on teste par exemple pour le hêtre, justement, on a le Phagus orientalis, donc le hêtre qui vient de pays plus au sud. On a la même chose un peu pour beaucoup d'espèces, pour le frêne, pour même le chêne. On a des chênes qui viennent de plus au sud, Quercus serris par exemple. Donc on teste ces essences-là qui sont présentes dans les pays voisins, même si dans ces pays ils souffrent aussi déjà. Parce qu'au final, quand on se décale vers le sud, le climat il se réchauffe partout. Donc chaque essence qui était a priori adaptée au climat, en fait on a déjà un train de retard par rapport au changement climatique. Donc c'est difficile, mais il faut être proactif et essayer au maximum de garder nos forêts intactes pour le futur.
0: Le futur de nos forêts et le présent de nos forêts, ce sont ces feuilles des arbres qui brunissent avant l'automne en raison du manque d'eau de cet été. On était dans la magnifique forêt de Chaumont avec vous, Ardite Chabani, au-dessus de Neuchâtel, et donc en compagnie de Yann Vitas, qu'on vient d'entendre, et de Charlotte Grossière pour leurs explications sur les forêts. Et le daltonien que je suis est toujours très content, parce que moi, généralement, je dis, moi, un arbre, c'est brun, quoi. Et ben non, généralement, il est vert, mais là, en ce moment, il est brun. Donc, je me trompe pas si je dis qu'il est brun, en fait.
1: Mais ça. Vous ne voyez pas les belles couleurs en automne.
0: Si, si, alors ça je les vois.
1: Ah, c'est
0: oui, le orange, le rouge, le vert fluo, tout ça je vois bien. Voilà, dans quelques minutes, merci beaucoup Ardite, dans quelques minutes, Bastien, la science des glaces.
4: On va aller chez un artisan glacier pour comprendre comment on fait pour fabriquer la meilleure glace.

0: Grégory Porter qui chantait Don't Lose Your Steam. Si on traduit littéralement, ça donne, Ardité, ça donne quoi? Don't Lose Your Steam.
1: Ne perds pas ta vapeur.
0: Voilà. Ne perds pas ta vapeur. Et quand on cherche, ben, on se dit, ah, ça veut dire, en fait, ne perds pas ton élan, ne t'essouffle pas. Voilà.
1: Ah, mais c'est bien.
0: C'est le message de cette chanson. L'été s'achève. Il s'achève gentiment. Et vu les températures qu'on a eues, j'imagine que votre consommation de glace, on le dit pas trop fort parce que des fois, on se dit, oh, c'est pas très bien. Et de sorbet peut-être aussi explosé. En tout cas, moi, c'était mon cas. Et vous, Bastien Confino?
2: Terrible. Bon, faut dire que j'adore ça. Et puis aujourd'hui, en plus, il y a tellement de parfums différents. C'est quand même un plaisir très, très intense. Et je me suis dit, tiens, si on essayait de comprendre un peu quelle est la physique et la chimie qui se cachent derrière la fabrication d'une bonne glace, parce que c'est finalement moins trivial qu'il n'y paraît. Donc, je me suis rendu chez un artisan glacier à Lausanne qui s'appelle La Bise. C'est son gérant qui m'accueille, Julien Golano. Et ce que je savais pas, c'est que ça fait très, très longtemps qu'on fabrique des glaces.
3: En fait, la glace, ça existe depuis l'Antiquité. Et ce qui est assez passionnant, c'est que finalement, on trouvait des recettes de glace dans plusieurs civilisations différentes.
2: Et en Égypte, par exemple, ça me paraît pas possible, ils n'avaient pas de froid.
3: C'est ça qui est fou, c'est qu'apparemment, oui. À partir du moment où on savait transporter la glace et ne pas la faire fondre, donc dans de la sciure aussi parfois, ou de la paille, ils faisaient de la glace, plutôt des sorbets.
0: Alors sorbet donc à base d'eau et glace à base de lait, hein, si je me trompe pas.
2: Oui, c'est juste. Alors les glaces donc à base de lait, ça apparaît plutôt au 16e, 17e siècle. Mais on a effectivement des traces de sorbet au sens dessert glacé déjà 400 ans avant Jésus-Christ, notamment dans le monde perse et arabe, dont l'Égypte, dont on parlait tout à l'heure. Ouais. Et on conservait donc de la neige et de la glace après l'hiver pour faire ensuite des desserts glacés qui ressemblaient à des sorbets. D'ailleurs, le mot sorbet vient de l'arabe charba, qui veut dire une boisson. Puis ensuite, ça s'est transformé en turco-ottoman, c'est devenu sherbet pour désigner une boisson qui était très sucrée, parfumée aux fruits et aux fleurs. Et puis ensuite, les Italiens donc, ont utilisé sorbetto pour la même préparation en version, on va dire, glacée. Je vous propose qu'on retourne auprès de Julien Golano, oui, et son artisan glacier, Oscar Gardon. On va dans leur laboratoire pour fabriquer une glace.
4: Alors, la première chose qu'on va faire, c'est préparer tous nos ingrédients. Le lait, là, on va faire une glace chocolat, on va préparer la glace chocolat. Donc on a le lait, le chocolat, les différents sucres et l'émulsifiant.
2: Le lait, du lait de vache classique.
4: Lait de vache classique.
2: Le chocolat, j'imagine que vous essayez de prendre un bon chocolat.
4: Alors c'est un bon chocolat, 68% qu'on met dans notre glace chocolat. Ici on va faire un mélange de chocolat et poudre.

0: glucose, ça enlève le côté sucrant, mais qui va garder cette souplesse du sucre. Et la dextrose aussi, on est dans un autre pouvoir sucrant et qui va apporter aussi une autre texture. Donc il faut jongler avec ces trois éléments.
1: Donc, trois sucres différents dans une glace. J'ai remarqué, Bastien, que si on laisse fondre la glace, si on goûte au liquide, la glace qui est devenue liquide, c'est hyper sucré, c'est limite écœurant. Et c'est pas le cas quand la glace sort du congélateur, genre à moins 18 degrés. Comment ça se fait?
2: Alors, c'est vrai que la préparation de base liquide, donc, doit être assez sucrée pour avoir une glace qui sera agréable à moins 18 degrés. Alors, premièrement, parce que les récepteurs qui captent le goût sucré dans la bouche sont plus efficaces à chaud qu'à froid. Donc, le signal envoyé à votre cerveau est plus faible quand c'est froid. Ouais. Si vous voulez ressentir ce goût sucré qui est agréable, il faut mettre plus de sucre quand c'est froid. Ensuite, vous avez remarqué que le sucre se dissout très très bien dans un thé chaud, par exemple, mais ça se dissout moins bien, les cristaux restent quand on les met dans de l'eau froide.
1: Ouais.
2: Or, pour que le saccharose soit perçu par les récepteurs de la bouche, il doit d'abord être dissous dans la salive. Donc à basse température, il se dissout plus difficilement, donc il faut en rajouter un petit peu pour avoir la sensation. On continue la fabrication de notre glace au chocolat.
0: Du coup, je vais mettre le lait dans le pasteurisateur.
3: Et ici, on aime bien préciser qu'on rajoute beaucoup de crème, et c'est ce qui fait l'onctuosité de nos glaces.
2: Parce que dans la crème, il y a beaucoup de gras, plus que dans le lait.
3: Exactement, c'est dans le gras que se transportent vraiment les arômes, mais aussi ça se ressent en bouche. Notre glace, elle ne fond pas non plus directement et il y a presque de la mâche, et c'est ce que les gens apprécient.
1: Alors pourquoi le gras est si important d'un point de vue physico-chimique?
2: Alors là, il y a plusieurs choses. La première, Julien Golano le disait, c'est pour les arômes. Beaucoup de molécules aromatiques sont liposolubles, donc ça veut dire qu'elles se mélangent bien avec le gras, et puis du coup après elles sont libérées progressivement dans la bouche. Donc avec plus de gras, on a un parfum qui est plus riche et plus long en bouche. Le gras, ça permet aussi d'empêcher les cristaux de glace de devenir trop gros, donc on va gagner en onctuosité si on met un petit peu plus de gras. Mm-hmm. Et puis, alors d'un point de vue la plus physiologique pour le coup, le gras va lubrifier un petit peu la langue, donc ça limite cette sensation de froid qui est trop brutale. Peut-être vous avez remarqué avec les sorbets, on se brûle entre guillemets, mais on a cette sensation vraiment glacée sur la langue qui peut être un petit peu désagréable. Dans les glaces où il y a plus de gras, on a moins cet effet-là. On retourne chez notre artisan glacier, on va mettre tout ce mélange dans un pasteurisateur.
0: Alors on est parti pour la pasteurisation.
4: Ça veut dire quoi pasteurisation?
0: C'est monter en température pour éliminer les bactéries. C'est ce qui va créer le mélange aussi. Toutes ces matières vont se mélanger, s'homogénéiser ensemble.
4: Parce que là, c'est pas juste chauffé, il y a un truc qui mélange à l'intérieur.
0: Alors vous allez voir ça, c'est parti. Ça commence à tourner, ça va chauffer jusqu'à 85. Une fois qu'on arrive à 85, ça va descendre en température très rapidement jusqu'à 5 degrés. Ensuite, on va laisser maturer toute ce mélange. Et le lendemain, on va la travailler en glace, on va la turbiner.
2: Alors, comment ça marche? Parce qu'en fait, on pourrait se dire, vous avez fait votre préparation, vous la mettez au congélateur, on a tous essayé, ça ne fonctionne pas, ça fait un glaçon.
0: Ça fait un glaçon. Quelle est la fonction de la machine? À l'intérieur de la machine, on a un tambour qui va refroidir et on a ce qu'ils appellent l'étoile. C'est le bras articulé à l'intérieur qui va gratter ce tambour et qui va permettre de refroidir et de mélanger. Et les cristaux vont devenir tout fins parce que ça turbine tout le temps. Ça ne s'arrête jamais de tourner. Alors qu'à la maison, même si on met notre glace dans le congélateur, on donne un petit coup de fouet et on remet au congélateur, tout ce laps de temps où ça congèle sans être en train de mélanger, ça fait cette espèce de glaçon que nous, grâce à ces machines, on n'a pas et qui permet d'avoir la texture de la glace avec des tout petits cristaux.
1: Des tout petits cristaux, c'est l'un des autres secrets pour une glace onctueuse.
2: Oui, c'est pour ça qu'on la turbine, ça permet de casser ces cristaux de glace qui ont tendance à se former, comme il vient d'expliquer. Oui. Mais il faut aussi une congélation rapide. Donc en fait, les parois du tambour où va se former la glace sont très très froides, et donc c'est physique. Plus les cristaux se forment à froid, plus ils sont petit. Et puis autre point important, il faut pas trop d'eau. Donc plus vous avez du sucre, des protéines, de la graisse, mécaniquement moins vous avez d'eau, et ouais, donc logiquement moins vous aurez de cristaux de glace. Et puis enfin, le sucre joue un rôle physique important. Vous savez, sur les routes en hiver, on met du sel pour éviter qu'il y ait du gel. Mm-hmm. Mais en fait, le sucre, il a exactement le même effet que le sel, c'est-à-dire que ça abaisse le point de congélation. Donc dans une glace bien sucrée,

0: vous avez une partie de l'eau qui va rester à l'état liquide, même si elle est à moins 10, moins 15 degrés. Et donc, si elle est liquide, ben, c'est pas des cristaux, moins de cristaux, c'est une glace plus souple. Reste encore la question de l'air dans la glace qui a aussi une grande importance.
1: La machine, automatiquement, en tournant, elle va incorporer de l'air. C'est ce qui s'appelle le foisonnement. Nous, en tant que petits artisans, elle incorpore une certaine partie d'air. On n'est pas les industriels. Les industriels, ils rajoutent encore plus d'air.
0: Mettre beaucoup d'air, c'est intéressant pour la texture ou c'est intéressant pour le portefeuille parce que vous vendez des plus gros volumes et que ça, il y a moins de matière.
1: C'est surtout intéressant pour les industriels qui vendent à des prix pour eux très intéressants un certain volume. Un bac de 1 litre industriel peut peut-être peser 200-300 grammes alors que chez un artisan glacier, bah, 1 litre devrait faire à peu près 800-900 grammes.
0: Mais ça ne la rend pas plus légère une glace qui est pleine d'air ?
1: Oui.
0: Ça peut être intéressant.
1: Ça peut être intéressant, mais aussi en même temps, c'est tellement rempli d'air que vous mettez votre glace en bouche et elle disparaît toute seule. Quand vous mangez une glace d'un artisan, bah, vous avez quand même cette glace qui est là dans la bouche. Vous avez le temps de la savourer, de sentir la texture. C'est deux mondes différents.
0: Et donc, on comprend pourquoi les industriels ont imposé une mesure en litres pour les glaces et pas en kilos.
2: Bah oui, ça vous permet de vendre de l'air à un très très très très bon prix. Bon, c'est pas systématique. Hier, j'ai fait le tour d'un rayon au supermarché. Ça allait de 500 à 900 grammes pour un litre de glace industrielle. Mmh. Mais voilà, il y a quand même des bonnes différences. Ouais. En l'occurrence, ben, chez Julien Galano, peu d'air et des glaces délicieuses avec des parfums qui sont originaux. Alors, j'ai pu goûter thé matcha, wasabi, sésame noir, fleurs d'oranger, banana bread, ce qui m'a fait bien plaisir puisque vraiment depuis tout petit j'adore la glace.
3: Mais pour moi la glace c'est une madeleine de Proust, c'est aussi notamment pour ça que les gens y reviennent, c'est peut-être pour trouver une petite partie de leur enfance. Mais finalement il y a aussi quelque chose qui se passe en bouche quand on prend de la glace parce que alors forcément il y a le côté sucré qui active le circuit de la récompense. Mais il y a aussi le froid qui stimule les récepteurs thermiques et puis d'autant plus cette année avec la canicule, il y avait le choc vraiment chaud-froid que notre corps adore. Et comme on en a parlé avec Oscar, il y a le gras de la crème qui transporte les arômes et c'est pour ça que les gens veulent encore plus de glace.
0: Oui, il y a une intensité d'arômes dans la glace.
3: Exactement, puis finalement c'est ces trois éléments qui se passent en même temps dans la bouche et puis c'est pour ça que finalement notre cerveau
0: redemande
3: encore et encore. Ouais.
4: Les secrets physico-chimiques de la glace et des sorbets, un sujet de Bastien Confino, qui est un grand professionnel, mais qui a fait une immense erreur, qui a commis une immense erreur. C'est laquelle, Sarah ?
5: Eh bien, t'aurais pu nous ramener des glaces.
4: T'aurais pu nous ramener de la glace. Et il n'y en a pas dans ce studio.
2: Fond, voilà. C'est à Lausanne, il n'y avait pas
4: c'est
2: moyen.
4: C'est ça, mon œil, tu parles. Bon, merci beaucoup, sujet que vous pouvez évidemment réécouter sur notre page rts.ch/CQFD ou sur Play RTS.

0: 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Laurent Blanchard.
1: Une nouvelle menace après le torrent meurtrier à la frontière entre le Tibet et le Népal. Les autorités chinoises émettent cette nuit une alerte contre le risque élevé de rupture dans les 3 jours d'une vaste retenue d'eau formée à la suite de la coulée de boue. Rupture qui pourrait entraîner une crue importante en aval. La retenue d'eau pourrait atteindre 3 millions de mètres cubes en raison des pluies continues dans le secteur. 9000 soldats et policiers sont d'ailleurs actuellement déployés pour évacuer les sinistrés. Le bilan pour l'heure avoisine les 400 morts, plus de 1400 personnes encore portées disparues, dont près de 800 étrangers. Une Suissesse d'ailleurs manque toujours à l'appel. 2 Suisses ont aussi été secourus, mais aucune information ne fait état de ressortissants suisses blessés ou décédés, selon le département fédéral des affaires étrangères. La Suisse va créer un bataillon de drones et une école de recrues spécialisée. Le département fédéral de la Défense annonce une ouverture en 2028, annonce qui intervient après une augmentation du nombre de vols de drones au-dessus d'infrastructures militaires et critiques dans le pays. Un homme suspecté d'avoir placé une caméra cachée dans un vestiaire du Grand Théâtre de Genève l'an passé a été entendu par les enquêteurs. Il est soupçonné de faits similaires il y a 12 ans. Une perquisition a été menée à son domicile. Il s'agirait, selon l'Aimant Bleu, d'un employé du service technique de la ville de Genève. Le concept de guichet unique cantonal mis en place à Moutier en début d'année a fait ses preuves. Il avait été mis en place pour soulager l'administration. On rappelle que Moutier est passé dans le canton du Jura le 1er janvier. Et devant le succès, le guichet unique devrait être reproduit dans chaque district jurassien dès 2029, affirme ce matin le quotidien jurassien. En 6 mois, 1 millier de prestations a été délivré. Le PS Vaudois place finalement 3 candidats pour la course au Conseil d'État en 2027. Roger Nordman, Jessica Jacou et Samuel Bendahan sont au final les seuls candidats du parti pour l'élection, puisqu'aucun autre membre ne s'est annoncé à l'échéance du délai interne. Marc Lutti est, lui, le nouveau président de la Fédération Suisse de Hockey sur Glace. Il a été élu hier à Siège. L'ancien directeur général du CP Berne succède à Urs Kessler, qui avait démissionné début juin à la suite du championnat du monde à domicile et aussi de l'affaire Fischer. Pas de record du monde pour Audrey Véraud à Zurich hier soir, mais presque à 1/10 près. La Fribourgeoise a battu en tout cas son record de Suisse du 800 mètres, désormais à 1 minute 53 secondes et 70 centièmes. Mais 2 records du monde enregistrés au meeting de Zurich hier soir, Masai Russell sur 100 mètres haies et Alison Dos Santos sur 400 mètres haies. Et puis vous avez manqué l'éclipse de soleil partielle, vous pourrez vous rattraper ce matin avec l'éclipse lunaire partielle qui a démarré d'ailleurs il y a une demi-heure en Suisse. L'apogée est en un petit peu plus d'une heure en direction de l'ouest-sud-ouest pour savoir où vous dirigez. Et côté ciel, toujours, c'est assez ensoleillé jusqu'en début d'après-midi, des Préalpes au Valais central. Dans les autres régions, un front orageux dès ce matin, retour au calme la nuit prochaine. Les températures en pleine entre 24 et 29 degrés aujourd'hui.
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3: Bonjour et bienvenue dans les 10 codeurs sur RTS Première. Ce vendredi 28 août, c'est le dernier jour que nous passerons à Sion pour parler des 30 ans de l'Observatoire d'Arbas-en-Zer. Depuis lundi, nous avons reçu plusieurs invités. Certains ont fondé l'Observatoire alors qu'ils étaient encore élèves ici au Collège du Creuset. D'autres accueillent les visiteurs qui viennent découvrir l'espace. Aujourd'hui, nous recevons Monsieur le Président de la Société d'Astronomie du Valais-Romand, également Président du comité qui organise les festivités du 30e, les 18 et 19 septembre prochains. Et il est aussi animateur à l'Observatoire et au Planétarium de Sion. Bonjour Damien Golu.
4: Bonjour.
3: Voilà. À vos côtés, on retrouve nos dicodeurs, notre dicodeuse de la semaine. Forma, bonjour.
5: Bonjour à tous.
3: Frédéric Gérard.
6: Et bonjour Marie.
3: Thierry Romanence.
7: Bonjour tout le monde. Bonjour
3: et
7: Marie.
3: Et Philippe Battaglia.
8: Et oui.
3: Et oui. Damien Golu, vous êtes notre dernier invité de la semaine, pour commencer, puisque vous êtes le président. Est-ce que vous êtes content de cette semaine écoulée? Est-ce que nos précédents invités ont fait honneur à l'Observatoire?
4: Mais bien sûr, on a invité d'ailleurs les meilleurs animateurs de la société. Et tout s'est très bien passé jusque-là. J'espère qu'aujourd'hui, ça sera une très belle émission aussi.
3: Oui, vous avez un petit peu de pression quand même, parce que vous êtes le président.
4: Non.
3: Non. D'accord. Très bien. Qu'est-ce qui représente?
4: Pourquoi on devrait avoir de la pression en tant que président?
3: Ah ben, je sais pas. Vous êtes le chef.
4: D'accord.
3: Voilà. Je vous l'ai mis, c'est bon, la pression.
4: Ça va.
3: Qu'est-ce qu'elle représente, cette société d'astronomie du Valais-Romand? Combien il y a de membres? Qu'est-ce qui s'y passe en dehors de l'observatoire?
4: Alors, on est une petite société. Il y a une centaine de membres cotisants. On va dire qu'il y a une cinquantaine de membres plus ou moins actifs qui participent à notre cycle de conférences. Par exemple, en plus des animations à l'observatoire, on a 4 fois par année des conférences qu'on propose souvent ici au Collège des Creusets. On fait des sorties aussi des fois conviviales. On va découvrir des lieux. L'année passée, on a été dans le Gantrich découvrir le Space A. Donc voilà, on essaie de proposer des choses en dehors de l'observatoire aussi pour nos membres.
3: Le Collège des Creusets qui nous a donc reçus toute la semaine, ici au foyer d'ailleurs, j'en profite pour remercier Noël Jacquerio, chef du restaurant du foyer qui nous a accueillis aussi en octobre 2017. Enfin, moi j'étais pas là, c'était à Saviez, au Chasseur, Noël Jacquerio qui nous a fait à manger toute la semaine, déjà on peut l'applaudir.
5: Bravo!
3: On n'est pas ici par hasard au Collège des Creusets. On a compris, c'est ici qu'est née l'idée de cet observatoire. Mais aujourd'hui, quel est le lien entre le Collège des Creusets et puis l'observatoire? Est-ce que les élèves ont un cours particulier à l'observatoire?
4: Oui, on a gardé ça. Effectivement, il y a un cours facultatif d'astronomie donné en troisième année. Il y a chaque année une vingtaine d'étudiants qui participent à ce cours et qui montent 2 à 3 fois par année à l'observatoire pour profiter de nos télescopes.
3: Avec des invités de marque.
4: Des invités de marque ou ça?
3: Je ne sais pas, j'ai vu des photos traîner par exemple dans le planétarium de Sion. Un certain Claude Collier qui signe des autographes.
4: Oui, ça date un petit peu, mais on a eu la chance ici au collège de recevoir l'équipe complète de toute la mission. Alors je ne sais plus le nom, j'avoue, mais qui a été dans l'espace avec Claude Collier. Ils sont venus faire une conférence ici à Lola pour les étudiants. Alors c'était au siècle passé, mais on a eu droit à la visite de toute l'équipe, oui.
3: Claude Collier qui revient, ça sera le 19 septembre pour une conférence, 19 septembre à 20h21h, j'imagine qu'il faut réserver, bien évidemment.
4: Il faut réserver. Alors, le 19 septembre, on a choisi de faire une journée gratuite et je crois que c'est important aussi de le mentionner. C'est l'occasion de faire venir les gens et on a appelé cette soirée Évasion en apesanteur. On va avoir un spectacle avec Cyril Garnier, un super spectacle, une autobiographie, mais aussi une revisite, on va dire, de la conquête spatiale. Et puis, la conférence de Claude Collier, actuellement le seul Suisse qui a été dans l'espace. Donc, on se réjouit de cette soirée.
3: Et 18 septembre, donc, des concerts avec Jérémy Kissling et puis Alioz, et puis des ateliers pour les enfants, des choses à manger, à boire. Ce sera très festif, 18 et 19 septembre. On parle avec vous encore toute une journée, Damien Golu, mais là, il nous faut jouer.
6: Ah, mais oui.
3: Bah oui. Donc. Vous prenez parfois le train, Damien Golu?
4: Oui, bien sûr.
3: On commence ce vendredi avec une question qui va intéresser tous les usagers de train qui nous écoutent. Pourquoi les halls de gare sont-ils extrêmement hauts? On a posé la question à nos décodeurs qui connaissent très bien les gares, format depuis qu'elle n'a plus sa voiture. On écoute la réponse de Philippe Battaglia.
7: Oui, eh bien, c'est simple, parce que s'ils étaient extrêmement bas, on ne pourrait tout simplement pas y entrer.
3: Très bien.
8: Ah.
3: Merci, voilà. Philippe.
7: On est vendredi.
3: Oui. Frédéric Gérard.
9: Oui, ouais. Au début du chemin de fer, il fallait construire des gares. Ça semble assez logique. Or, à cette époque, ces messieurs portaient des hautes formes. Donc, les municipalités ont demandé aux architectes de construire des gares avec des plafonds suffisamment hauts pour ne pas gêner ces messieurs. Et bien sûr, c'était une espèce de boutade, mais évidemment, pour les architectes qui sont connus pour avoir la folie des grandeurs, plafond suffisamment haut signifie plafond immensément haut. Voilà, petite devinette pour conclure. Sentimentale concernant les trains, oui, devinette sentimentale, voilà. Que font une locomotive et un wagon amoureux le 14 février? Ils fêtent la Saint-Valentin.
8: Oh!
9: Voilà, un peu de tendresse, oui, après toutes ces horreurs.
3: Format.
10: En fait, les halls de gare sont hauts pour éviter que les voyageurs soient embrumés par la vapeur et la suie. Mais ça, c'était avant. Aujourd'hui, les trains, ils fonctionnent grâce à l'électricité. Puis d'ailleurs, on est super écolo parce que cette électricité, elle vient de l'énergie hydraulique. Puis ça marche hyper bien.
11: Le trafic ferroviaire est interrompu. Cette situation est due à un défaut d'alimentation électrique.
10: Et surtout, la Suisse, c'est le pays le plus sûr d'Europe pour les transports publics. On a les chemins de fer les plus sûrs du monde.
11: Le trafic ferroviaire ferroviaire sur la ligne est interrompu. Cette situation est due à un glissement de terrain.
10: Ah, ouais. Puis on a trop de la chance avec les trains parce que nos cheminots, ils font jamais la grève. Donc on n'a jamais de retard à cause de ça.
11: Annonce de suppression du Régio Express pour Vevey. Cette situation est due à une grève en France.
9: Ah, bah ouais. Ouais, ça y est, encore la faute des Français.
10: C'est des vraies annonces. Hein.
3: On termine avec vous, Thierry Romanence.
5: Oui, non, j'étais ces vacances, j'étais en Suède. Je suis passé par l'Allemagne avec les trains. Et quand on prend les trains à l'étranger, des fois, on se rend pas compte qu'on a comme chance d'avoir des trains qui marchent pas mal chez nous là. Mmh. Voilà, c'était dit comme ça pour redonner un peu de truc à la S. Je vais enchaîner avec ma définition. Pourquoi les halls de gare sont-ils si hauts? Je me suis jamais posé cette question. Par contre, je me suis souvent demandé pourquoi la lampe du réfrigérateur est-elle tellement pénible à changer. Parce que moi, j'ai un frigo d'une belle marque dont l'éclairage intérieur a été foutu. J'ai pas réussi à ouvrir le boîtier pour me permettre de changer l'ampoule. Deux personnes de ma famille s'y sont employées sans succès, malgré l'apéro promis. Et la troisième, surstimulée sans doute par la proposition de l'apéro, m'a pété le boîtier. Ah, voilà, bon. Saloperie. Bon, revenons à ces halls de gare. Pourquoi? Pourquoi sont-ils si hauts, je dis? Pourquoi pas, hein. Interrogez oui. L'histoire, jadis. Alors, interrogez l'histoire. Jadis, du temps de Calamity Jane, les gens étaient beaucoup plus grands.
3: Ah.
5: Alors, quand ils attendaient le train, bah, il fallait pas mal de place. Je ne sais pas si ça va passer, cette définition. Hein. Puis, en y repensant, je me dis, et pourquoi pas?
3: Merci, Thierry Romanence. Alors, pourquoi les halls de gare sont-ils souvent extrêmement hauts? Philippe Battaglia, vous nous dites que bah, sinon, on ne pourrait pas y entrer.
7: S'ils étaient bas. Extrêmement bas, oui.
3: Ah,
7: oui.
3: Frédéric Gérard, pour vous, c'est pour faire de la place pour les hautes formes.
7: Oui, tout à fait.
3: Parce qu'on en portait beaucoup à l'époque. Format, c'est pour éviter d'être importuné par la vapeur et la suie qui sortent des trains. Mm-hmm. Qui sortaient des trains. Et puis Thierry Romanence, pour vous, c'est parce qu'avant, les gens étaient beaucoup plus grands.
5: Oui. Si on réfléchit, avant.
3: Hein, oui. Ouais. Qui avait la bonne réponse d'après vous, Damien Golu?
5: Ah, c'est difficile. Hein.
4: C'est difficile. J'ai l'impression que c'est format.
3: Mais oui.
5: Hey, oh, j'étais zéro.
9: Hey, moi aussi, j'ai eu zéro.
3: Oui, cela permettait d'éviter que les passagers soient embrumés par la vapeur et la suie. Un problème qui s'est résolu en 1920 avec l'électrification des chemins de fer. Aujourd'hui, l'espace sous toit est utilisé de manière créative. On trouve par exemple l'ange de 1,2 tonnes de l'artiste Nikita Saint-Phalle dans le hall de la gare de Zurich. Voilà.
9: C'est juste.
3: Vous y passez, c'est ce que vous pouvez y admirer.
9: Il est très,
3: très
9: beau,
3: cet ange. Ouais. Voilà, très bien. Une bonne première réponse. Bon début de journée pour Damien Golu. Bravo. On l'applaudit. Bon.
9: Bravo. On s'en concentre.
3: Durant la semaine, si vous nous avez suivis, vous avez entendu un nouveau jeu dans lequel nos décodeurs, notre décodeuse, livraient une anecdote à leur propos. Ici, on va faire pareil, mais avec notre invité, Damien Golu. Vous avez préparé deux anecdotes qui vous concernent. Une seule est vraie. Nos décodeurs, notre décodeuse, doivent savoir laquelle est la bonne.
4: La première anecdote, j'ai la chance de travailler à côté, là, au Collège des Creusets. Je dis à côté parce qu'on est dans la cantine du collège, en fait. Et puis, je suis depuis quelques années pro-recteur. Pro-recteur, c'est le responsable des absences de la discipline, donc c'est très sympathique pour les étudiants. Et puis on a bien sûr des fois des longues journées, des longues soirées. Et puis j'ai la chance d'avoir un petit lit à côté de mon bureau. Et donc il m'arrive régulièrement de dormir dans la petite chambre à côté de mon bureau pour être bien sûr prêt dès 7h le matin derrière mon bureau. Alors ça c'est la première. Mm-hmm. Et puis la deuxième, elle a rien à voir du tout, parce que j'ai une autre passion, on va dire, dans la vie. J'aime beaucoup le football.
9: Allons bon.
4: On avait notre collègue Annick l'autre jour qui a aussi un peu parlé de football. Et voilà, j'ai fait ma petite carrière dans le football et j'ai eu la grande chance de jouer contre Ronaldinho lors d'un de mes matchs de football.
5: Ouais, c'est bon.
9: Alors, grande chance, je sais pas, parce qu'il était doué, le garçon.
4: Et puis, ouais.
9: Et puis,
4: comme j'étais gardien de but, j'ai pris quelques petits buts de Ronaldinho.
9: J'espère qu'il pouvait.
3: Vous en avez arrêté ou pas?
4: Bon, comme c'est l'anecdote qui est fausse, je peux inventer. Alors,
3: ah.
5: Oh, c'est joli.
4: J'ai fait quelques arrêts.
5: Il
4: bien
5: est
4: sûr.
5: Bien, il est bien. Il a fait.
3: Alors, les décodeurs, format.
9: Qu'est-ce qu'on doit faire?
3: Quelle est la vraie anecdote?
9: Enfin, jouer contre Ronaldinho, c'est un peu le rêve, parce que c'était le joueur.
3: Oui, mais en même temps, il fait des matchs de gala maintenant un petit peu partout. Puis il joue dans le nord de l'Italie, dans un, à Bergame, ou je ne sais plus où, dans un tout petit club. Il vient de signer.
9: C'est un type extraordinaire.
5: Ah, mais il vient des fois en Suisse, tu penses qu'il
3: te plaît mieux. Et puis il a eu joué. Il a fait un match de gala encore récemment, l'année passée, il me semble, à Lausanne.
9: Non, mais là, il vous parlez d'un temps.
5: Toi qui connais bien le foot, Marie, toi, tu connais mieux. Donc tu penses que c'est plausible qu'admettons, il le rencontre.
3: Moi, je pense sur un match de gala ou un truc comme ça.
7: Moi, je pense que c'est plus plausible. Possible qu'un personnel d'école qui dort à l'école.
3: Ouais.
5: Non, c'est vrai que ça fait envie quand même.
9: Et puis pour le fun, on se dit que Ronaldinho, quand même, c'est cool quoi.
3: Bah oui.
9: Est-ce qu'on vote Ronaldinho?
3: Alors,
9: Forma.
3: Tout le monde est d'accord pour Ronaldinho ou pas Forma?
7: Allez, on prend
3: Ronaldinho.
7: Le foot.
3: Ouais. Damien Golu.
6: Eh bien, c'était le foot, c'est vrai. J'ai joué contre Ronaldinho.
5: Sérieux.
3: Alors,
6: c'était pas un match de gala, c'était un match de junior. Donc en fait, Ronaldinho, c'est le petit frère de Roberto Assis.
9: Ah, c'est
6: joué
9: juste.
6: Au FC Sion dans la fin des années 90. Et il avait embarqué son petit frère. Alors, c'était un match de junior C régionaux, c'était à Vétro. Et on savait que c'était le petit frère d'Assis. Il arrivait avec ses dents écartées déjà. On savait qu'on allait jouer.
5: Donc c'est le vrai Ronaldinho, c'est pas juste un homonyme.
9: Mais tout jeune.
6: Et quand il était en junior au FC Sion, en fait, il jouait avec il jouait pas avec les meilleurs. Parce que comme il faisait aucune passe, il allait prendre le ballon au gardien, il dribblait tout le monde, il marquait. Et donc en fait, il n'y avait aucun intérêt de l'avoir dans une équipe d'élite parce qu'il ne faisait aucune passe. Alors je pense que j'ai pris le jour-là 25 buts de Ronaldinho. Donc oui, c'est vrai. Mais c'était il y a longtemps.
3: Bravo. Il y a un magnifique documentaire à voir sur Ronaldinho qui a dû sortir il y a quelques mois. Là. Il est disponible sur les plateformes de streaming. Allez jeter un coup d'œil. Et puis il y a son frère qui est présent dans le documentaire. Voilà, pour les fans de foot. Annick.
9: Les grands artistes brésiliens du monde.
3: Maintenant que vous savez quoi faire le 18 et 19 septembre prochain, puisque vous venez fêter les 30 ans de l'Observatoire d'Arbat en Zère, vous pouvez organiser votre mois de novembre grâce à notre programmateur musical Willy Desélu, qui vous propose ici d'aller écouter Grand Corps Malade à la Vaudoise Arena. C'est à Lausanne, donc le 25 novembre. Et pour vous donner l'envie, et le voici en duo avec Stiletto. On écoute ce titre, Le Prochain Rêve, sur RTS Première. À tout de suite.

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0: C'est terminé le foot là, Damien Golu. Vous, vous jouez encore un petit peu dans l'équipe vétéran à Grimisua.
1: Non, je ne joue plus. Non, non, non.
0: C'est mixte les vétérans aussi en Valais ou pas du tout? Ah, parce dans le canton de Fribourg, c'est mixte. Si jamais à partir des,
2: Valais,
0: des 30 ans, on peut jouer
2: mixte.
0: Oh là là. Très bien. Alors, j'ai une nouvelle question pour vous, Damien Golu. Qu'est-ce que... Ah bah tiens. Qu'est-ce que la démocratie corinthienne? Qu'est-ce que la démocratie corinthienne? C'est Thierry Romanens qui répond le premier.
3: Oui, la démocratie corinthienne, il y a deux mots qui nous défient. Hein, démocratie et corinthienne. Alors, la démocratie, comme disait un philosophe du siècle passé, Michel Colucci, la dictature, c'est ferme ta gueule, la démocratie, c'est cause toujours. Hein, c'est ça, voilà. On voit ce que c'est. Hein, tu peux donner donc ton avis en démocratie, mais ce sont les élus qui décident et l'élu qui l'élit. Hein, l'élu qui l'élit. On dirait une chanson de Charles Trenet. L'élu qui l'élit, bah,
4: tout
3: c'est
4: à fait.
3: Enfin, c'est nous, hein, donc tout va bien. Et maintenant, Corinthiane, donc. Corinthiane de Corinthe. Connu pour ses raisins secs, les raisins de Corinthe, et sa position... si ben si et sa position stratégique, puisque je ne le savais pas, la ville de Corinthe contrôlait, et contrôle encore, deux ports. Pas les cochons, mais les bateaux. Et pour maintenir le commerce sans rivalité, c'est pratiqué. Et ça fait vachement plaisir. Ce qu'on a ensuite appelé la démocratie corinthienne, je m'explique, un pour un. Si un bateau rentre dans un port... l'autre rentrera dans l'autre. Si l'on accorde quelque chose à l'un, on doit l'accorder à l'autre. Pas de rivalité, pas de conflit. Hein. Et c'est un principe qui peut s'appliquer ensuite à plein de domaines. Hein. Ce n'est plus l'un contre l'autre, comme souvent dans les élections, mais plutôt l'un et l'autre. Si on donne à l'un, on donne à l'autre. Voilà, ça fait rêver. Ça fait rêver.
0: Oui, merci Thierry Romanens. Philippe Batalia.
5: Il s'agit d'une démocratie qui vient du pays de la Corinthie. J'ai jamais l'occasion de finir une phrase avec vous. Et qui a la particularité suivante, seuls les enfants y sont autorisés à voter. Il en découle des lois plutôt particulières. Par exemple, en Corinthie, à tous les repas, on y mange des frites, des bonbons, des glaces et du gâteau. En Corinthie, on n'est pas fatigué. En Corinthie, quand on fait un truc, on est obligé d'hurler « Maman, papa, regardez-moi !» En Corinthie, à la piscine, il n'y a que des petits bassins. C'est pas un monstre pratique, mais le risque de noyade est quasiment nul. En Corinthie, quand on sera grand, on sera princesse ou pompier ou astronaute ou vétérinaire ou princesse pompier astronaute vétérinaire parce qu'on fait ce qu'on veut puis qu'on n'est pas obligé de choisir. En Corinthie, on parle comme ça. Tout cela, il est vrai, peut sembler un peu contraignant, mais il y a d'indéniables avantages. Par exemple, il n'y a pas de guerre, ni de crime, ni de discrimination. Comment est-ce possible, vous demandez-vous? Il est probable que le fait qu'à tous les repas, on y mange des frites, des bonbons, des glaces et des gâteaux ne soit pas étranger à la paix qui règne dans le pays.
0: Oh mon Dieu, c'est beau ça. Format.
6: C'est le nom qu'on donne au vote qui se fait exclusivement pendant les mariages, au moment où on demande « Si quelqu'un s'oppose à cette union, qu'il parle maintenant ou se taise à jamais !»
7: Moi !
6: Et ça a été inventé par les Corinthiens, ouais. Je sais pas si vous êtes comme moi, mais est-ce que vous aussi, à ce moment du mariage, vous vous dites « mais imagine si quelqu'un se lève maintenant !» Mais c'est jamais arrivé et je suis très déçue. Moi, je suis pas très fan du mariage, j'y crois pas trop. J'ai déjà dit à mon mec qu'on se marierait jamais. La raison principale, c'est qu'il n'est toujours pas divorcé de son premier mariage.
7: Ah oui.
6: Non, le mariage, c'est surfait. Hein. Le mariage, c'est quand même une personne qui a toujours raison et l'autre, c'est le mari. Le mariage, c'est avoir un mari qui vous aide à régler des problèmes que vous n'auriez pas sans lui. Le mariage, c'est faire confiance à son mari pour garder un secret, puisque de toute façon, il n'écoute pas. Et le mariage, c'est comme aller au resto, commander quelque chose, puis regarder la table voisine en regrettant de ne pas avoir commandé ça. Oh.
7: Ouais, c'est une vision du mariage.
0: Jamais. On termine avec vous, Frédéric Gérard.
7: Mais c'est un honneur. C'est dans un club de football. Je rapproche mon document. Un club de football de São Paulo, le Sport Club Corinthians Paulista, qui est né. Vous avez vu mon accent brésilien. Dans les années 80, emmené par le légendaire Socrates, immense joueur de foot, la magnifique démocratie corinthienne. Les joueurs et les staffs prenaient des décisions collectivement par vote, dans un esprit démocratique complètement inédit dans le football. La démocratie corinthienne est devenue un symbole de résistance, et c'est pas peu dire, à la dictature militaire au Brésil. Et en plus, ils étaient bons, Forcément, ils avaient Socrate, mais pas que. Ils gagnaient des titres, les Corinthiens, et n'hésitez pas à défendre publiquement la démocratie. Ce qui, avec les colonels, n'était pas facile. Petit exprès à extrait du moins d'un match de sport club, du sport club Corinthians Paulista, voilà. Socrate, Socrate, passe la balle à Casagrande, Casagrande qui fait un 1-2 avec Biro, Biro qui repasse donc à Casagrande, comme c'est bien joué. Casagrande transmet le cuir à Zenon, Zenon qui repasse à Socrate, Socrate qui temporise, que se passe-t-il? Les joueurs lèvent la main et montrent du doigt Basilio. C'est donc démocratiquement que Basilio a été choisi pour marquer le but. Socrates passe la balle à Basilio qui tire et
0: ça va?
7: Ouais.
0: Du coup, merci Frédéric Gérard. Alors, on a nos quatre définitions sur cette démocratie corinthienne. Thierry Romanos, vous nous dites que c'est du 1 pour 1. Hein, pas de rivalité, parce que, par exemple, si un bateau entre, un autre sort. Oui. Et appliqué à tout, finalement, il n'y a plus de conflit. Voilà, c'est du 1 pour 1.
3: On donne à tous les camps la même chose.
0: Philippe Attalia, pour vous, c'est une démocratie dans laquelle seuls les enfants sont autorisés à voter. Oui. Pour format, c'est le moment dans le mariage où on peut s'opposer. Et puis, Frédéric Gérard, vous nous parlez d'une démocratie appliquée au monde du foot. Qui dit vrai? Damien Gaulu, ne regardez pas, sinon vous trichez. Bah alors
1: disons, pour être cohérent avec mon histoire d'avant, j'ai choisi le football, même si je suis pas convaincu, mais je vais sur le football quand même.
0: Mais oui,
1: ah, c'est juste.
0: Mais bien sûr. On peut l'applaudir, parce que c'est la bonne réponse. La démocratie corinthienne, c'est un mouvement créé au début des années 80 au sein du club de football Sport Club Corinthians Paulista. Les joueurs et le staff y prenaient les décisions donc collectivement et par vote dans un esprit démocratique inédit dans le monde du football. Un mouvement qui a été mené, vous l'avez dit, hein, Frédéric Gérard, par Socrates, qui est devenu un symbole de résistance à la dictature militaire au Brésil. C'est surtout ça qui est important. En plus de gagner des titres, l'équipe défendait publiquement la démocratie et encourageait les citoyens à participer à la vie politique. Voilà ce qui se passait dans les années 80. En plus des très très beaux maillots de foot. Oui, très beaux en Amérique du
7: Sud. Quel joueur. Pouf, oui. Mon Dieu.
0: Vous ne connaissiez pas du tout.
1: Je connaissais l'équipe des, effectivement, ouais, brésilienne, mais je ne connaissais pas ce principe.
0: J'ai fait un petit coup d'œil, c'est très sympa. Voilà. Ouais. Ça et le Total Football, et on est bien.
5: Maillots parce que Socrates faisait de la maillotique.
0: Celle-là, on peut l'applaudir parce qu'elle est quand même très belle.
3: Ouais.
0: magnifique. On va terminer cette première demi-heure avec une question de notre invité. Oui, c'est vous qui posez ce dernier défi de l'invité de la semaine. Vous êtes notre dernier invité. Vous avez, vous aussi, préparé un défi pour nos décodeurs, notre décodeuse, qui ont 2 minutes pour répondre.
1: Alors, je vais vous demander, qu'est-ce que c'est qu'un terminateur?
7: Un terminateur.
5: Donc, c'est pas un robot qui vient du futur, ça, on est d'accord?
1: Ce n'est pas ça.
7: C'est un aspirateur pour terminer les petites zones où il s'est...
3: On sent que ça va être ça, Fredo.
7: Oui. Ah, moi, dès que je l'ai dit, je pense que ça y est, tiens, la bonne réponse.
5: Ça a évidemment un rapport avec ce qui se passe en haut.
1: Ah, il y a quand même un rapport. Il y a un rapport avec...
5: Est-ce que c'est un astéroïde d'une taille suffisante pour détruire une planète, pour dire que c'est le terminateur de la planète?
3: Ah, pas mal.
0: Ah non, c'est horrible.
1: C'est pas ça.
3: Ah. Est-ce qu'on utilise ce terme pour désigner une personne qui va finaliser une étude qu'on mène depuis longtemps et c'est lui qui trouve, on dit c'est le terminateur?
1: Non, c'est pas ça du tout.
3: Si, réfléchissez.
7: Est-ce que ça a à voir, une fois de plus, avec le télescope?
1: Non.
7: Non, pas du tout.
6: Est-ce qu'il y en a un à Arba?
1: Il n'y en a pas à Arba, non.
6: Vous en avez déjà vu?
1: Moi, j'en ai déjà vu.
7: Est-ce que c'est une personne?
5: Est-ce que j'en ai un chez moi?
1: Non.
3: C'est un outil.
1: C'est pas un outil. Non.
7: C'est une personne.
1: Ce n'est pas une personne.
6: C'est un concept.
7: C'est un concept.
1: Oui, on peut dire que c'est un concept.
6: Ça peut se toucher?
1: Non.
3: Ah. Tout de suite.
5: T'aimerais le toucher?
3: Tu peux pas toucher avec tout le monde.
6: Je fais ce que je veux.
7: Alors, quoi qu'un terminateur, c'est assez excitant comme ça. Non, mais je veux dire par là, est-ce que c'est un projet?
1: Non, pas du tout.
5: Est-ce que c'est une bonne chose?
6: Non, mais c'est un programme informatique.
1: C'est une belle chose, mais c'est quelque chose, alors je peux vous le dire comme ça, qu'on peut observer depuis l'observatoire d'Arba. Et tous les observatoires...
3: C'est dans le ciel, donc le terminateur est dans le ciel.
1: Quelque chose qu'on peut voir dans le ciel, qui existe aussi sur Terre.
7: Ah ouais.
3: Mais admettons quelqu'un qui dormirait nu sur son lit pour s'aérer, il brancherait un terminateur.
7: Alors, sachez bien cette solution.
6: Une propriété physique.
0: Qu'est-ce qu'un Terminator ?
1: C'est tout simplement la ligne virtuelle qui sépare la face éclairée d'un astre de la face non éclairée. Et typiquement, à l'observatoire, ce qu'on aime bien montrer, c'est le Terminator de la Lune. Ah. C'est la zone, vraiment, on a cette lumière très rasante qui fait qu'on voit très bien les cratères de la Lune. Et donc, c'est tout simplement cette ligne qui sépare la face éclairée et non éclairée d'un astre, ou de la Lune en particulier. Nuit. C'est la frontière jour-nuit.
0: Okay. On voit que ça se démocratise, hein, les voyages dans l'espace. Si vous aviez l'occasion, on vous offre un billet. Vous iriez voir de plus près ?
1: Je pense pas. Je vais laisser la place à ceux qui... Non, mais parce que l'espace... Aller dans l'espace, c'est une expérience, hein, mais c'est vrai que peut-être qu'on regarde un petit peu plus loin en astronomie, on va au-delà de la sensation. Alors, c'est très sympa d'avoir des astronautes qui tournent autour de la Terre, la station spatiale.
3: Oui, mais c'est tellement prolo.
1: Mais, ouais.
7: C'est vraiment pour les mimiles.
3: Non, mais ça, et puis, ce que je comprends, c'est si on va sur la Lune, on peut voir encore, vous gagnez du chemin, non? Si vous faisiez l'observatoire d'Arba, mais là-bas, donc ça donnerait encore l'idée de pouvoir aller voir plus loin, s'il n'y a pas un projet comme ça, c'est pas...
1: Bon, alors, il y a là, des projets de base lunaire, pas forcément pour faire de l'observation, parce que l'observation, d'une fois qu'on est c'est l'atmosphère sur Terre qui est un petit peu embêtante pour observer le ciel. Ça vibre, ça...
5: Il y a des mecs qui bossent pour la détruire, hein, c'est pas...
0: Il vous faut de l'azote liquide. Demandez à Romain Teller.
1: Mais d'aller sur la Lune pour faire de l'observation, non, pas forcément. Sur la Lune, ce qu'il y a de particulier, il n'y a pas d'atmosphère sur la Lune. Donc, si vous êtes sur la Lune, et puis que vous êtes même face au Soleil, le ciel est noir, il fait nuit. Le ciel est noir. Ah ouais. Donc, oui, c'est bizarre d'aller sur la Lune. Peut-être un ticket pour la Lune, plus que pour l'espace. Lune, ça c'est quand même un endroit assez...
0: On va vous en trouver un, parce qu'on connaît du monde.
1: Bon,
0: avec cette
1: j'attends le billet. Ouais.

0: Et c'est reparti pour une dernière demi-oration en compagnie du président de la Société d'astronomie du Valais-Romand, Damien Golu, qui nous dit tout de l'observatoire d'Arbin-en-Zère, un observatoire qui fête, je vous le rappelle, ses 30 ans. Ce sera les 18 et 19 septembre prochains. On a avec nous trois décodeurs, une décodeuse, Format, Thierry Romanence, Frédéric Gérard et Philippe Battaglia. C'est le tout dernier portrait de la semaine. Vous l'avez préparé, Frédéric Gérard.
1: Voilà, c'était un honneur, mon cher. Alors, en tant que membre fondateur de cette émission, j'ai un privilège, c'est celui de vous accorder un point. On ne marque plus de points dans cette émission, mais grâce à moi, si vous répondez à 3 des 5 devinettes que je vais vous poser, vous allez marquer un point. Excellent. Et ça, c'est formidable. Alors, je vous explique juste, c'est des devinettes ridicules, et le jeu de mots que vous devez trouver correspond à ce que vous aimez en cuisine, à savoir la cuisine italienne. Voilà, vous êtes prêts ?
2: Ah, je suis prêt.
1: Ouais, c'est pathétique. Voilà. Bon. Si je déteste la cannelle, pour moi, on peut parler de la...
2: Je dois dire quelque chose.
1: Oui, là, vous devez deviner. Si je déteste la cannelle, pour moi, on peut parler de la cannelle au nid.
2: Ah, j'ai compris le concept.
1: Oh, ouais. Vous aviez pas compris le... Ah, voilà, d'accord.
3: Non, mais moi non plus, rassurez-moi. Ah, mais donc, personne on est tous de votre côté, cher invité.
2: Merci Thierry.
1: Oui, bon, voilà. Alors, une classique maintenant, elle est toujours heureuse dans son plumard, elle est toujours...
2: Ravioli.
1: Elle est toujours ravioli, oui. Oh, ça, c'est un grand classique, ça. Bah, tous les vieux jeux de Moïse minables la font à chaque instant. Si Wolfgang Amadeus est présent, on peut dire que...
2: Mozzarella.
1: Donc, Mozzarella. Voyez, vous avez pigé le machin. C'est trop bien. Oh là là, mon Dieu. Arrabbiata s'est fait méchamment plaquer par son amoureux. On peut dire qu'elle est... Elle est peinée, Arrabbiata.
3: Non, ça...
1: Ça y est, bon, c'est minable. Hein, on a... Mais attendez, vous en avez deux, vous pouvez gagner le troisième point. Et le point, le fameux point, attention. Monsieur Chiné est super actif. On peut dire qu'il...
4: C'est Chiné.
1: On peut dire qu'il fait tout, Chiné. Je suis désolé, vous ne marquerez pas votre point, mais gloire à la cuisine italienne.
0: Qu'est-ce qu'on pense de toutes ces fusées qui vont poser des sondes à droite, à gauche, Damien Golu?
5: Oui, poser des sondes à droite, à gauche, c'est une chose. C'est les milliers de satellites qui commencent effectivement à engorger le ciel. On parle de plusieurs dizaines de milliers de satellites dans ces constellations, SpaceX et Amazon et compagnie, on a tout plein. Oui, ça commence à devenir pas mal engorgé là-haut et dangereux aussi. Il devait y avoir un satellite hors de contrôle ou une météorites qui viennent peut-être dévier l'un de ces satellites, faudra commencer à faire attention quand même à quoi. Et il n'y a pas de règles, chaque pays peut autoriser.
0: C'est ça, on peut pas pour le moment.
5: Il n'y a pas de législation au niveau mondial de ça. Donc Elon Musk peut envoyer des dizaines de milliers de satellites. Ouais.
3: Mais il n'y a pas un moment aussi, on a assez où ça. Enfin, c'est nécessaire d'en remettre tout le temps. Enfin, ça aide.
0: Ils ont une durée de vie, je crois, assez courte.
3: Ah, c'est ça, c'est parce que la durée de vie.
0: Les satellites,
3: ils les remplacent, quoi, en fait. Mm-hmm. Puis les anciens traînent encore, quoi.
5: Oui, alors à la fin de vie d'un satellite, on doit normalement le désorbiter, il rentre dans l'atmosphère, il brûle, ça fait comme une étoile filante.
3: D'accord.
5: Et il y a aussi des projets pour aller nettoyer le ciel, il y a des start-up en Suisse d'ailleurs qui ont développé des concepts pour aller capturer des satellites pour les... Et puis bientôt, il y a la Station Spatiale Internationale qui va finir sa durée de vie et qu'il faudra aussi désorbiter, donc ouais, il y a des...
0: Ils vont faire quoi? La mettre en petit morceau, puis elle rentre aussi dans l'atmosphère?
5: Ouais, alors je suis pas spécialiste de la fin de vie de la station spatiale, je veux pas dire de bêtises, mais...
3: Qu'est-ce qui fait ton père? Il va désorbiter un truc? Non mais c'est bizarre, comment on fait pour désorbiter un truc? Donc il leur descend, quoi.
5: On va le laisser redescendre, et encore une fois là il tourne autour de la Terre dans une zone où il y a peu d'atmosphère, donc il y a peu de frottement, il y a pas de problème. Mais par contre, si on descend un petit peu, ça commence à frotter avec l'atmosphère, ça brûle, et puis parce que là autour de la Terre, la station spatiale, elle tourne à 28 000 km/h, donc
1: c'est pas mal,
5: donc hein. Si elle descend un petit peu puis qu'elle commence à frotter l'atmosphère, ça va chauffer, hein.
3: Mais je sais peut-être mais on comment on fait pour la descendre? Parce que là, elle tourne, il n'y a pas de moteur, là, ça tourne comme ça,
0: On tire dessus.
4: En deux minutes, Thierry, ça.
3: Non, mais juste comment il faut pour dire on la redescend, c'est pas ce que...
5: Mais naturellement, elle descend un petit peu. D'ailleurs, de temps en temps, faut remonter les satellites pour qu'ils restent sur leur orbite.
3: Ah, c'est plutôt ça. Ils arrêtent de le remonter plutôt que...
4: Ils enlèvent le push-up.
0: Ah ouais. Très bien, à la suite.
3: Ouais. Non, mais c'est fou. Ouais.
0: Vous aimez le cinéma, Damien Golu?
5: J'aime le cinéma, oui.
0: Voilà, comme tout le monde, à peu près. Il y a des gens qui n'aiment pas le cinéma, c'est possible. Ici, on s'intéresse à un synopsis. Vous connaissez ce jeu maintenant. Hein. Il faut deviner quel est le bon synopsis d'un film. Ici, c'est un film français écrit et réalisé par Éric Rohmer, qui est sorti en 1969, qui s'appelle « Ma nuit chez Maud ». Quel est le synopsis du film « Ma nuit chez Maud » On a posé la question à nos décodeurs et notre décodeuse. On commence avec vous, Frédéric Gérard.
6: Mais oui, c'est un honneur. Moi qui suis un grand cinéphile, « Ma nuit chez Maud ». Et le premier film d'une trilogie d'Éric Rohmer, c'est donc l'histoire de Paul qui va passer la nuit chez Maud, qui a organisé une fête qui dure toute la nuit. Chez Maud, Paul rencontre Claire, qui porte une jupe qui laisse apparaître ses genoux. Paul, subjugué, va essayer pendant toute la nuit de poser délicatement sa main sur le genou droit de Claire. Mais très respectueux et terriblement timide, il n'ose pas. Dans le deuxième volet, le genou de Claire... Il parvient, mais seulement à la fin du film, un moment d'érotisme incroyable pour l'époque. Le troisième volet, c'est les pieds de Paul, un film révolutionnaire, puisqu'il introduit l'odeur en plus du son et de l'image. Voilà.
0: Philippe Battaglia.
7: Vous dire que ce film m'a déçu serait un euphémisme. Il est évident qu'avec un titre comme « Ma nuit chez Maud », je m'attendais à un genre de film dans lequel des femmes en nuisette se languissent dans des fauteuils en rotin, si vous voyez ce que je veux dire. Au passage, si vous voyez ce que je veux dire, c'est mauvais signe pour la volonté de l'émission de rajeunir son public. Bref, « Ma nuit chez Maud », rien à voir. Puisque c'est un truc d'intello dans lequel un ingénieur catholique, un communiste et une femme divorcée dissertent longuement sur le mariage, la religion, la morale et bien d'autres sujets chiants comme la mort dont le potentiel érectile, il faut bien le dire, est assez limité.
0: Format.
8: Maxime est avocat spécialisé dans des dons sous pseudonyme. Il vit dans une ville française appelée Genève. Un soir, un message est glissé sous sa porte, une écriture pressée, illisible, façon ordonnance de médecin. Il déchiffre difficilement une seule phrase, « J'ai besoin de toi ce soir ». Et en bas, une signature griffonnée dont il arrive à peine à déchiffrer une partie... Maud. Maxime pense immédiatement à un rendez-vous amoureux. Il imagine le visage de Maud, ses yeux, la couleur de ses cheveux. Il prépare ses affaires et à 20h précises, une voiture vient le chercher, direction l'aéroport. Un billet l'attend pour un vol vers Abu Dhabi. Il ne pose aucune question. Quand il monte enfin dans l'avion, il a le cœur battant, prêt à vivre la nuit la plus romantique de sa vie. Il monte à bord, avance vers son siège, prêt enfin à rencontrer cette Maud et découvre Pierre Maudet.
1: C'est un chouette synopsis.
0: Et finalement Thierry Romanos.
3: Bon, ce film déjà nous apprend que Maud peut s'écrire avec un E ou sans E. Hein. Ça, c'est... Bah oui, les deux prénoms existent, je ne savais pas. Ça c'est curieux, vu le titre, on s'attend à une nuit chez Maud. Or, dans ce film, point de nuit, point de Maud, c'est le rêve d'un jeune homme épris d'une femme, Maud, qui ne le connaît pas. Il l'a croisé et il la recherche. Il n'a jamais osé l'aborder. Alors il imagine ce que serait sa nuit chez Maud. On le voit errer et rêver. C'est lent, hein, beau, mais lent. Hein. Il parcourt la ville dans tous les sens. Quand il boit un café, il s'imagine qu'il pourrait être avec elle et le boire avec elle. Quand il parle tout seul, il imagine qu'il pourrait parler avec elle. C'est lent, beau, mais c'est lent. Hein. Quand il longe le fleuve aussi, il est seul. Et quand il monte les escaliers aussi, il est encore seul jusqu'à ce moment où, un jour... Maud est... Osera-t-il ?
0: Wow.
1: C'est beau.
9: Infotrafic RTS. Faites preuve de prudence sur le contournement de Lausanne. On signale des piétons sur la voie de sortie Lausanne-Vaine. Je répète, faites preuve de prudence sur le contournement de Lausanne. On signale des piétons sur la voie de sortie Lausanne-Vaine.
0: Bon synopsis d'après vous, Damien Golu.
5: J'ai entendu les autres émissions qui avaient une histoire de Joker. Il y en a toujours de Joker.
0: Oui, il y a toujours le Joker. On va donc voir ce que le public a voté. Le public
3: est... Où c'est serré.
0: Où c'est serré. Et il est entre Philippe et Thierry, avec un vote de plus pour Philippe Battaglia. Est-ce que vous voulez suivre votre public?
3: Normalement, il n'a pas le droit de regarder complètement,
0: hein,
3: puisqu'il regarde un peu.
0: Mais il n'avait pas compris, donc n'insistez pas.
3: Alors c'est un gars qui comprend tout de l'espace, mais un écran.
5: Non mais j'ai suivi le public, j'espère qu'ils ont fait le bon choix.
0: Mais oui, Philippe Battaglia.
5: Je suis Philippe.
0: Il suit le public.
5: Je suis le public, c'est Philippe.
0: Le soir de Noël, un ingénieur catholique discute philosophie et religion avec un ami marxiste chez une amie divorcée et s'affirmant libre penseuse. C'est une œuvre éloquente où les silences sont ressentis comme des manques tant l'intelligence du propos est constante. Voilà, un film que vous pouvez découvrir dans son intégralité et surtout dans ses coulisses ce dimanche dans l'émission Travelling avec notre collègue Catherine Fatberg qui vous dit tout. Donc, demain nuit chez Maud, c'est à 10h, entre 10h et 11h sur RTS Première. Oui, Frédéric Gérard.
6: Je doute clair, c'est un vrai film, je l'ai vu et j'en dis pas plus.
0: Non, n'en dites pas plus. Non. Ne divulgâchez rien. C'était le dernier jeu de la semaine auquel notre public jouait et vous aussi, Damien Golu. On va donc savoir qui a remporté le vote du public cette semaine. Est-ce que Gaël est toujours en tête? Gaël qui a mené un petit peu le haut du classement. Oui, c'est Gaël qui l'emporte. Qui est Gaël?
6: Waouh! Avec un beau drapeau suédois.
0: Gaël qui remporte, eh bien, une tasse d'Edicodeur. Voilà, nous n'avions pas obtenu cette nuit tout entière à passer dans l'observatoire d'Arbat-en-Auxerre, mais c'est une belle tasse que je vous remettrai tout à l'heure, Gaël. Là, on arrive au moment le plus compliqué de la semaine, c'est-à-dire qu'il va falloir évaluer non pas un, mais cinq invités pour notre producteur Sébastien Cortési. Ça pique un peu, mais on oublie très vite. Voilà, je le dis pour tous les invités qui nous ont accompagnés cette semaine. Sébastien Cortési, c'est à vous. Et la voici, l'évaluation de Sébastien Cortési.
10: Cette semaine, c'est la rentrée avec, comme promis par Marie, plein de nouveautés. Ça commence fort puisque notre invité cette semaine, c'est un observatoire. Mais comme manifestement, il n'a pas pu se déplacer lui-même, c'est un pot pourri des gens qui travaillent, qui nous a accueillis. Alors quand je dis pot pourri, c'est pas pourri dans le sens... Les gens, enfin, pas tous, enfin, il y en a... Enfin, un éventuel... Bref. Cette semaine, donc, nous avons osé ce que beaucoup pensaient impossible, faire parler d'astrophysique à nos décodeurs. Et on va pas se mentir, c'était effectivement compliqué. Exemple.
3: Ce sont des projections dans le futur ou vous évaluez aussi, enfin, on va aussi dans le passé pour voir ce qu'il en était de notre galaxie, par exemple.
10: Alors, forcément, quand on comprend déjà pas la question, ça va être compliqué de comprendre la réponse. Alors, en gros, c'est, donc, est-ce qu'en plus du futur, on peut voir aussi le passé? Réponse.
11: On peut pas, évidemment, on n'a pas des observations dans le futur, par définition.
10: Oui. Ben oui, la question était con. Mais est-ce que l'observatoire est un tantinet méprisant? C'est possible, d'ailleurs, Thierry l'a un peu remarqué.
3: J'ai l'air d'y mettre que ça, comme vous me regardez. Je crois que j'ai l'air d'un con, je crois.
10: Voilà. Alors, c'est pas la seule fois que l'observatoire du haut de son télescope a pris nos décodeurs un peu pour des brêles, comme quand on demande depuis où un de nos invités a regardé l'éclipse.
11: Au-dessus de Nyon, sur la Dôle. Mais attention, hein, la Dôle, je crois que c'est pas ce qu'on pense. Hein. C'est une montagne
3: bien
11: dégagée.
10: Non, mais vous nous prenez vraiment pour des abrutis. Vous croyez quoi? Qu'on pense que vous allez regarder l'éclipse avec un cul de bouteille? Vous croyez quoi? Que parce qu'on a entendu le mot Dôle, on va forcément vouloir faire un jeu de mots?
6: Ouais, moi j'étais sur un demi de Dôle et j'ai...
0: Oui, bon, très bien, voilà.
10: D'accord, là c'est un mauvais exemple, d'accord. Même Marie a ramassé, vous vous rendez compte? Bon, en même temps, quand on voit certaines questions... Enfin, je veux bien faire partie de l'équipe, mais des fois j'ai plus de peine à assumer. Tenez, par exemple, quand vous demandez...
0: Ça vous est pas arrivé? Vous avez pas confondu un moustique?
11: Non, parce que dans mon...
10: Alors non, il n'a pas confondu avec un moustique avec une galaxie. Il y a des points de comparaison quand même. C'est gros comme erreur, hein, en termes d'échelle géologique. Un autre exemple, la question qui tue.
0: À quoi le public peut s'attendre les 18 et 19 septembre? Qu'est-ce qu'on observe depuis Arbat-en-Auxerre?
10: Qu'est-ce qu'on observe depuis un observatoire? Ça, c'est une bonne question, Marie. Je sais pas, les voisins, les oiseaux, l'Autriche. On sait pas. Vous croyez qu'on regarde quoi avec un télescope? Il y a les questions difficiles, les questions faciles et les questions tellement faciles qu'après nos invités, ils savent plus quoi répondre.
12: Alors, on va en voir des choses.
10: Voilà. En vrai, c'est bien répondu. Voilà, Marie, c'est le genre de personne, au moment de regarder l'éclipse, elle, ce qui l'a surpris, c'est ça.
13: On est d'accord que tout d'un coup, tout le monde a levé les yeux au ciel.
10: Oui. Alors, si quelqu'un veut bien lui expliquer le principe de l'éclipse, c'est volontiers, quand même. Non, Marie, c'est simple. Au bout d'un moment, en fait, cette semaine, au bout d'un moment, elle a décroché.
12: Il y a des périodes où on arrête, parce que simplement, il fait jour beaucoup trop tard. Mm-hmm. Donc, déjà même au mois de juillet, quand on faisait les visites, il faut monter à 22h30. Si on travaille le lendemain, c'est pas très facile.
13: Ouais.
12: Et puis, parce qu'il faut qu'il fasse nuit, quoi.
13: Bien sûr.
10: Vous pensez à vos vacances, en ce moment, on est d'accord. Elle cache même plus son mépris aux invités, elle leur parle comme à des enfants.
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9: Et si vous êtes au volant sur le contournement de Lausanne, eh bien la police a levé l'alerte aux piétons sur la voie de sortie Lausanne-Venne. Bonne route.
13: En mathématiques à l'EPFL et puis vous avez été statisticienne notamment à la Fondation Addiction Valais. Aujourd'hui, vous êtes membre de la commission d'éthique de la recherche sur l'être humain du canton de Vaud, membre de la commission sur l'expérimentation animale du canton de Vaud, présidente des associations Solidarité Femmes Valais et Agora.vs Valais.
10: Et écoutez ce qu'ils veulent vraiment entendre, eux.
13: Et puis coach de l'équipe de football, vétérane de Grimisua.
15: Mais c'est trop bien. Bravo.
10: Cette nouvelle saison va être longue. Dans tous les cas, chers amis de l'Observatoire du Savard, le public est unanime. Vous êtes les meilleurs invités des décodeurs de tous les temps. Et je trouve beau de me dire que grâce à nous, grâce à la radio, grâce aux ondes émises, peut-être que celles-ci vont voyager sur ces mêmes étoiles que vous observez. Qui sait, peut-être que quelqu'un tout là-haut pourra les capter. Et s'ils nous entendent tout là-bas en haut, les décodeurs ont un message pour vous. Et vous qui nous écoutez depuis chez vous, allez dans votre jardin, dans votre rue, allongez-vous dans votre lit la nuit, ouvrez la fenêtre sous la voûte étoilée, profitez de ces instants de magie et de poésie, et si vous avez trop chaud...
15: Petit ventilateur sur les fesses.
3: Mais tu vas...
10: Voilà, et surtout, bon week-end à vous.
13: C'était l'évaluation de notre producteur Sébastien Cortési. Nous avons un autre producteur, Jean-Luc Sudan. Ils sont accompagnés par notre attaché de production, Ariel Serré. Et à la technique, cette semaine, il y avait Laurent Deschanel et Thierry Galochet. La réalisation, c'est Sophia Muller. Wouhou!

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1: On termine toute cette semaine d'émission avec une chanson en hommage à cette semaine sur le thème de En bas là-bas de Maxime Le Forestier. Tous nos décodeurs, notre décodeuse sont accompagnés par Sandrine Viglino qui a été notre pianiste toute la semaine. Yeah.

Les décodeurs s'arrêtent ici pour cette semaine C'est du Noir. Je vous rappelle que les 18 et 19 septembre prochains, l'Observatoire d'Arbin-Anzère fête ses 30 ans avec plus de 30 heures d'observation, des concerts de Jérémy Kissling et Alios, une conférence de Claude Nicollier, un spectacle de Cyril Garnier, plein d'autres choses. Vous trouvez le programme complet sur le site de la Société d'Astronomie du Valais-Romand à l'adresse savart.ch. Nous avons reçu 5 invités pour en parler cette semaine. Merci à Yves Reva, à Patrick Bourgeois, à Nick, Claire Béraud, Romain Teller et Damien Golu. Merci à Edzi d'avoir joué les invités. La semaine prochaine, nous serons dans le canton de Fribourg, à Bossonance, avec Isabelle Chasseau. En attendant, je vous souhaite le meilleur des week-ends. On se retrouve lundi. Ouais.

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1: 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Bon réveil à tout le monde. Et bonjour à vous, soyez les bienvenus dans la matinale de ce vendredi 28 août. On va évidemment parler de l'avenir politique de Valérie Dietli. Ce matin, on verra quelles sont ses chances d'être réélue aux prochaines élections vaudoises en février prochain, puisqu'elle a claqué la porte hier soir de son parti et lancé dans la foulée une nouvelle formation politique, le Mouvement Libéral. C'est donc sous cette bannière qu'elle se présentera en février. Avec quel soutien en termes de voix, on analyse. On analysera tout ça à 7h15 avec le politologue Pascal Chiarini. On parlera un peu vaudois, si vous le voulez bien, à 7h30 avec le linguiste Mathieu Avanzi. Après avoir trituré le parler de l'arc jurassien et celui du Valais, Mathieu Avanzi s'attaque au parler vaudois. Chenoy, Petzé, Crochon, la liste est longue, on verra ce que les mots disent de nous. Ils racontent beaucoup de choses, un bon moment en perspective à 7h30. Et vos questions dès maintenant par écrit 076 250 1234. Et on démarre avec le journal de Quentin Fray. Bonjour Quentin.
2: Bonjour. Affaire Dietli, la décision de la ministre vaudoise sème le doute au sein du centre, sans pour autant inquiéter son président, Giancarlo Sergi, qui n'anticipe pas de fuite de l'électorat. Et puis au Népal, les recherches se poursuivent alors que le bilan continue de s'alourdir. Sur place, l'ambassade suisse à Katmandou s'active pour apporter son aide. Deux Suisses ont déjà été contactées, une troisième n'a pas encore donné de nouvelles. Et en athlétisme, Audrey Véro poursuit sur sa lancée. La fribourgeoise a nouveau dominé les débats hier lors de la Vette classée de Zurich. Et surtout, elle n'est plus qu'à 42 petites centièmes du record du monde. Le divorce entre Valérie Dietli et le Centre Vaud est bel et bien acté. La conseillère d'État a annoncé hier soir au journal Le Temps qu'elle quittait le parti. Et ce n'est pas tout. La vaudoise sera candidate à sa réélection, mais sous la bannière d'une nouvelle formation, le Mouvement Libéral. Alors que va faire maintenant le Centre Vaud? Son président, Giancarlo Sergi, va-t-il se porter candidat pour les prochaines élections? On écoute sa réponse au micro de Sandrine Hirschstrasser.
3: Je n'ai pas du tout pris ma décision. C'est vraiment trop tôt pour le dire. J'étais quand même assez surpris. Je pensais qu'on allait quand même aller jusqu'à l'Assemblée des délégués mercredi prochain. Et j'étais aussi un peu surpris par la simultanéité un tout petit peu des démissions. Trois des membres du comité de présidence, donc il y a quand même un tiers des membres qui vont la suivre, hein, si j'ai bien compris. On découvre par la presse qu'il y a un nouveau parti qui s'est créé. Donc oui, on était surpris.
4: Alors maintenant, les conséquences pour le centre, c'est quand même compliqué. Elle va vous siphonner pas mal de voix.
3: Non, vous savez, lorsqu'il y a une crise et des départs, il y a des gens qui partent et des gens qui reviennent. On a déjà reçu pas mal de messages de soutien, des gens qui veulent rejoindre le comité de présidence, des anciens membres qui vont revenir. On aura certainement une assemblée un peu plus tranquille mercredi. On vient de finir une séance avec le comité de présidence. On était tous très positifs quant à l'avenir du centre.
2: Giancarlo Sergi qui répondait à Sandrine Hirschstrasser. Et en parallèle de ces annonces, Valérie Dietli est au cœur d'une nouvelle controverse financière. Cette fois-ci, la conseillère d'État est accusée par la présidence de la section du centre de Lavaux-Oron d'avoir tenté de vider un compte. On parle de plus de 22 000 francs issus de dons de privés et d'entreprises. Valérie Dietli réfute ces accusations et affirme que ce compte avait été ouvert par des membres de la section pour des dons liés à ses campagnes électorales.
1: Au Népal, le bilan de la terrible crue survenue mercredi s'alourdit encore.
2: Et oui, on en est maintenant à au moins 472 morts et plus de 1400 disparus. De nombreux touristes se trouvaient dans cette zone touristique. De Suisses qui ne donnaient plus de nouvelles ont pu être localisés par les autorités suisses. C'est ce que nous a confirmé Mathias Meyer, le chef de mission adjoint de l'ambassade de Suisse à Katmandou. Mais leur travail ne s'arrête pas là. Les recherches et l'aide à la population touchée continuent.
5: D'une part, nous apportons notre soutien sur place et sommes pour cela en contact permanent et étroit avec les autorités locales. Nous avons aussi d'autres contacts, par exemple avec des agences de voyage. La situation est encore confuse. Nous sommes également soutenus de Berne par la direction consulaire. Concrètement, la Suisse fournit une aide d'urgence humanitaire avec une contribution $1 million via des organisations des Nations Unies. Cette contribution permet l'approvisionnement en eau potable, en nourriture, en abri d'urgence, ainsi que des soins médicaux et le soutien psychologique pour les personnes touchées.
2: Des propos recueillis par Jérôme Jeannin. Et puis le DFAE précise qu'une troisième Suissesse serait dans la région. Le département des affaires étrangères qui dit ne pas encore avoir réussi à établir le contact. Et puis sur place, la Chine et le Népal craignent de nouvelles coulées dans la région. Des experts chinois parlent d'un risque élevé de rupture du lac qui s'est formé à la suite de la gigantesque mer de boue qui a frappé cette région de l'Himalaya. Et pour les uns, bourreaux et criminels de guerre, pour les autres, héros de cette même guerre. Les réactions sont diamétralement opposées après la mort de Ratko Mladic en Bosnie. Cet ancien chef militaire des Serbes de Bosnie pendant la guerre dans l'ex-Yougoslavie a été condamné pour génocide et sa mort met au grand jour les divisions du pays. Laurent Rouy.
6: Les Bosniaques qui ont souffert des crimes de Mladic évoquent un criminel de guerre condamné pour génocide avec des mots forts comme ceux de Čamil Đuraković, ancien maire de Srebrenica et survivant du massacre, qui rappelle que si Mladic a vécu à un âge avancé, ce n'est pas le cas de ses victimes. Le directeur du musée mémorial de Srebrenica rappelle que la mort du bourreau n'efface pas l'idéologie qui l'accompagne. Une idéologie toujours présente qui fait craindre à Alma Mustafić, universitaire, que les nouvelles générations commettent de nouveaux crimes dans le futur. Côté serbe de Bosnie, les réactions sont diamétralement opposées. Le leader serbe, Milorad Dodik, parle de meurtre qui aurait été commis par le tribunal de La Haye, puisque Mladic, malade, avait vu sa demande de libération rejetée. On voit que le nationalisme qui a désintégré la Yougoslavie à la vie dure, cette idéologie est entretenue par une partie de la classe politique dans toute la région. Aucun inventaire des crimes n'a jamais été réalisé. C'est même un tabou, plus de 30 ans après la guerre. Laurent Rouy, Belgrade, pour RTS Info.
2: Et après l'accord conclu entre Meta et plusieurs États américains, l'Union européenne demande elle aussi une meilleure protection des mineurs sur Facebook et Instagram. La Commission européenne exige des contrôles parentaux plus simples et des limites de temps d'écran pour les adolescents.
1: En Suisse, le département fédéral de la défense met le paquet sur les drones.
2: Et oui, le DDPS prévoit un nouveau bataillon et une école de recrue spécialisée dans le pilotage de ces petits engins volants. Le département a également indiqué hier vouloir créer un centre de compétences pour développer cette technologie. Un pôle d'expertise nécessaire pour réunir tous les acteurs impliqués. C'est du moins l'avis du chef de l'armée, Bénédicte Ross.
7: Toutes les organisations qui travaillent dans ce domaine, militaires, mais aussi les cantons, les corps de police, qu'on a un endroit où on gère les informations, que l'un peut profiter de l'autre, et aussi de voir qu'est-ce que c'est possible dans l'avenir, dans le domaine de la technologie. On est en train de chercher un endroit où toutes ces organisations, ils ont de la place, et en plus, on peut faire des tests. Alors ça doit être assez près d'une place d'armes ou quelque chose comme ça, où on peut tester les nouvelles choses. Et là, on est en train de regarder où ça sera possible.
2: Des propos recueillis par Mathieu Anderson. Un été éprouvant en Suisse, 4 vagues de canicule, des fortes chaleurs et très peu de précipitations. Un cocktail qui a conduit de nombreux romans à chercher de la fraîcheur dans les piscines entre juin et août. Et même si la saison n'est pas encore terminée, on peut déjà parler d'une affluence record. Gianluca Agosta.
8: Plus de 200 000 entrées à Lausanne, 150 000 à Fribourg, 130 000 à Genève, près de 100 000 à Neuchâtel et Sion, 40 000 à Moutier. Les chiffres ne sont pas définitifs, mais ils ont déjà de quoi donner le tournis. Avant même la fin de la saison, les piscines romandes constatent des booms de fréquentation. Certaines ont battu leur record historique, égalant ou dépassant l'été 2003 et sa canicule. Des pics pouvant atteindre environ 3000 personnes en une journée ont été constatés dans la plupart des piscines, même plus de 10 000 à Bellerive, à Lausanne. Dans plusieurs cantons, des piscines ont atteint momentanément leur jauge maximale et ont dû réguler temporairement leurs entrées. Plus de baigneurs, plus de bénéfices, pas vraiment. Cette grosse affluence fait gonfler les revenus des exploitants, mais aussi leurs charges. Cette surfréquentation implique plus de moyens à mettre en place, selon Marco Fernandez, président de l'association des piscines romandes et tessinoises.
9: Il a fallu, pour certaines infrastructures, renforcer les équipes pour la sécurité. Donc ça a fait des charges supplémentaires au niveau du personnel de surveillance. Ça a augmenté aussi au niveau de la chimie de l'eau. Quand on monte la température, on doit la traiter, mais on doit aussi faire un apport d'eau supplémentaire. Donc ces charges-là ont augmenté, pas de manière proportionnelle à la clientèle, mais fortement augmenté aussi.
8: Pour connaître l'impact précis de cette saison record sur les chiffres d'affaires, il faudra encore attendre. La plupart des piscines romandes sont ouvertes jusqu'à mi-septembre.
2: La construction de routes comme la modernisation et l'entretien du rail lève le pied. Au premier semestre, l'activité a reculé de 2% selon la Société suisse des entrepreneurs. À l'inverse, la construction de nouveaux logements affiche, elle, une croissance de 5%. Plusieurs facteurs expliquent ce ralentissement. Pénurie de personnel, recours qui retarde les chantiers et flambée du prix des matières premières, notamment celle du bitume. Un décalage qui se creuse entre bâtiments et infrastructures et qui pourrait finir par peser lourd à long terme. C'est du moins ce que nous dit Corinne Dubois, économiste experte chez Vuest Partner.
10: Alors c'est sûr que l'urgence logement, elle est là, hein, tous les indicateurs montrent qu'on est en pénurie, donc il faut construire. Après, il s'agit quand même de rester équilibré, parce que si on construit pour pouvoir accueillir plus de personnes, il faut aussi qu'il y ait les infrastructures derrière qui puissent suivre, que ce soit en termes d'énergie, que ce soit en termes de transport. Et donc voilà, il faudrait quand même dans l'idéal que tout avance un petit peu au même rythme.
2: Des propos recueillis par Jacqueline Pirchel.
1: En football, l'aventure européenne s'est terminée hier soir pour le FC Sion.
2: Et oui, les Valaisans qui avaient déjà perdu le match aller de Conference League 4-2 contre l'Ajax. Les Sédunois se sont inclinés 5-3 à Amsterdam. Stéphane Trisconi.
11: Il n'aura fallu que 33 secondes à l'Ajax pour ouvrir la marque dans cette rencontre. Début de partie cauchemardesque pour les Valaisans. Mais alors que l'Ajax dominait les débats, Winsley Boteli est sorti du bois pour inscrire 2 buts en 18 minutes. Un doublé synonyme d'espoir pour les Sédunois. Espoir de courte durée, 3 minutes seulement. Le temps pour l'Ajax d'égaliser puis de passer devant juste avant la pause. 9-5 au cumul des 2 matchs. Rien à redire, l'adversaire était plus fort. Un homme côté Sédunois a néanmoins crevé l'écran. Winsley Boteli, encore lui, auteur d'un 3e but dans les arrêts de jeu. Un triplé pour le Genevois de 20 ans à Amsterdam hier soir. Sacrée performance pour lui, mais pas suffisante pour le FC Sion qui quitte donc l'Europe juste avant la phase de Ligue, tout comme Saint-Gall, éliminé 3-2 par les Danois de Nordjylland. Qualification par contre de Lugano qui s'est défait du Maccabi Tel Aviv 3-2.
2: Et de son côté, Thun est éliminé de l'Europa League. Le nul 2-2 d'hier soir n'aura pas suffi à effacer la lourde défaite 7-0 du match aller. Les Bernois joueront la phase de Ligue de Conference League avec Lugano. Et en athlétisme, Audrey Véraud se rapproche encore un peu du record du monde du 800 mètres. La Fribourgeoise a encore amélioré son meilleur temps hier soir lors du Weltklasse de Zurich. L'athlète du CA de Belfaux s'est imposé et n'est plus qu'à 42 petits centièmes du meilleur temps de l'histoire. La réaction d'Audrey Véraud.
12: Oui, c'est ça, c'est juste pas assez. Je vois à la toute fin de la course que je perds un peu de vélocité. Mais je suis juste très contente quand même avec ma course. C'est un nouveau record personnel et c'est tout ça à prendre, donc c'est vraiment incroyable.
13: La course, elle avait une spécificité par rapport aux autres. C'est que Femke Bredos-Boll s'est mise devant. Vous vous attendiez à ça ?
12: Oui, je m'attendais à ce scénario-là. Et je me suis dit qu'elle voudrait aussi tester différents schémas de course. Donc j'étais préparée à tous les schémas de course. Je pense que c'est aussi assez bien pour moi de changer de schéma de course. J'ai fait beaucoup de courses aux avant-postes ces derniers temps, donc c'est cool aussi de changer de schéma. À des rythmes élevés comme ça, des fois c'est presque plus facile certains jours de juste se poser et de suivre le rythme. Donc oui, c'est vraiment apprécié aujourd'hui courir un scénario différent.
2: Des propos recueillis par Brian Wacker. Et bonne soirée pour le mythique de Zurich qui a vu 2 records du monde tomber. L'américaine Masai Russell sur 100 mètres haies et le brésilien Alisson Dos Santos sur 400 mètres haies. Et une petite mouche globe-trotteuse s'est invitée en Antarctique. Mais pourtant, la Trichocera masculipennis, c'est son nom, est originaire de l'Arctique. Mais elle a été repérée en train de se reproduire dans des cavernes de la péninsule antarctique, près des nids de manchots. L'explication pour les scientifiques, c'est qu'elle aurait profité des navires touristiques ou scientifiques pour faire son grand voyage. Et avec le réchauffement climatique, eh bien, elle semble s'adapter à son nouvel environnement.
1: Ben, on lui souhaite s'adapter. Très joli nom. Merci beaucoup de nous l'avoir précisé. Quentin Frey, à tout à l'heure. Le temps sera encore assez ensoleillé des Préalpes au Valais central jusqu'au milieu de l'après-midi. Dans les autres régions, dernières éclaircies prévues pour ce matin, puis on passera rapidement à pas mal de nébulosité suivie de l'arrivée d'un front orageux à partir du Jura. Des précipitations seront aussi localement abondantes. Les températures minimum 19 degrés, maximum 23 jusqu'à 25 en Valais. Dans la première partie de cette matinale, reprendre ou non les négociations avec l'Union européenne. Voilà la question à laquelle les Islandais vont devoir répondre demain. L'Islande qui doit choisir ses alliés pour l'avenir dans un monde à la géopolitique de plus en plus incertaine. On verra que la pêche est centrale dans cette question, dans ce scrutin populaire. Sport Matin et Sébastien Buemi qui dit adieu à la Formule E. Ça sera le sujet d'Anthony Lever. Et puis Minestrone, nous sommes comme vendredi, Nicole Della Pietra reviendra sur le drame migratoire de cet été à Ceuta. Un drame qui rappelle un événement assez similaire il y a 10 ans, presque jour pour jour, à la gare de Côme en Italie, tout proche du Tessin.
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0: Une seule vie, nouveau single d'Angèle qui est sorti ce vendredi, extrait de son nouvel album à venir, Instinct. C'est le nom de cet album qui sortira le 16 octobre prochain. Voulez-vous reprendre les négociations d'adhésion à l'Union européenne? Voilà la question à laquelle la population islandaise devra répondre demain. L'île de moins de 400 000 habitants, au cœur de l'Arctique et proche voisine du Groenland, doit choisir ses alliés dans un contexte géopolitique toujours plus incertain où Donald Trump menace, fait et défait les relations internationales. Avec une ligne rouge importante dans ce vote, à savoir la pêche, 40% des exportations de l'Islande, le symbole de son indépendance. Ses défenseurs ne sont pas prêts à céder le contrôle à Bruxelles. Julie Rosis nous emmène dans un important port commercial de la côte ouest islandaise.
1: Là, les marins déchargent le chalutier avec un treuil. Ils sont en train d'accrocher des grandes caisses à des chaînes, des caisses qui débordent de poissons. 60 tonnes de marchandises environ, dit le capitaine. Il me montre beaucoup de cabillaud, de l'aigle fin aussi.
2: And it is the fish of how many days?
3: 5 days.
1: Siggy est donc le capitaine ici, m'a laissé monter à bord. Là, on est sur le pont du bateau et il m'explique que c'est le résultat de 5 jours en mer avec son équipage de 12 hommes, tous plus jeunes que lui.
4: André, I'm 39.
5: I'm 36.
1: 23. Ils ont 39, 36 et 23 ans. Ils sont tous pêcheurs et islandais. Et quand je leur demande ce qu'ils pensent du référendum, leurs avis sont assez partagés.
6: Yeah, it's fine.
4: I don't know.
1: Tantôt ouvert, tantôt indécis.
7: Can't say if it would be for the better or worse. Yeah, we will see. Yeah.
1: On verra bien, dit André. Dans le monde de la pêche, ils incarnent une nouvelle génération, moins figée, prête à envisager le débat.
7: If we would join, we would need to have complete control over it, like what we fish and who is allowed to. In our area.
1: Oui, ils défendent la zone de pêche islandaise sans pour autant fermer la porte à l'Union européenne. Ils me disent que tout dépendra des garanties obtenues pour l'industrie. Cette ouverture prudente d'une partie de la jeunesse, elle contraste assez fortement avec la génération précédente et les voix officielles du secteur.
2: Hi.
1: Comme celle de Arni Sverrisson, 64 ans. Il est le président de l'association islandaise des capitaines et des armateurs. Il me donne rendez-vous au port de Reykjavik, dans le plus ancien restaurant de la capitale. C'est une institution du fish and chips, où il a ses habitudes.
8: J'ai travaillé toute ma vie dans le secteur de la pêche. Cette industrie est très importante pour nous en Islande, vous savez. C'est un pilier économique. Les réserves de poissons sont importantes autour de l'Islande et nous devons garder le contrôle total de cette ressource et pour toujours.
1: Il s'agit seulement de discussions avec l'Union européenne. Vous ne pensez pas que vous pourriez négocier pour garder le contrôle ?
9: Non, I don't think so.
8: Non, je ne pense pas.
9: 27 countries in the European Union.
8: Il y a 27 pays au sein de l'Union européenne. Ils ont une législation commune, des règles communes en matière de pêche. Et surtout les pays de l'Union qui sont actifs dans ce secteur, ils ne vont rien nous céder.
9: They are not going to give away anything to us.
1: En Islande, l'industrie de la pêche, elle est très concentrée entre les mains de quelques groupes, de quelques sociétés. Mais il y a une partie de la population islandaise qui souffre aujourd'hui de l'inflation, des taux d'intérêt très hauts. Pour eux, peut-être que l'Union européenne représenterait une opportunité économique. Qu'est-ce que vous répondez à cette partie de la population islandaise ?
8: Vous savez, nous sommes parmi les nations les plus riches du monde, avec un niveau de vie élevé. Par exemple, moi j'ai 64 ans, j'ai bien sûr vécu les fluctuations de la couronne islandaise, il y a eu des hauts et des bas. Mais je me suis toujours débrouillé, comme la plupart des Islandais, et je ne vois pas pourquoi nous devrions rejoindre une autre communauté, plus grande.
1: À deux pas du restaurant, on trouve l'un des supermarchés les plus économiques de la capitale islandaise. Je rencontre une mère de famille. Elle me dit que ça reste très cher malgré tout. Elle pense qu'elle en aura pour 50-70 000 couronnes. C'est à peu près 400 francs suisses pour son petit chariot. Pour de la viande, du poisson, des œufs, du lait, des yogourts, du pain. C'est basique, elle me dit, mais sa famille ne peut pas se permettre des folies. Elle, elle va voter oui samedi. Elle place beaucoup d'espoir dans le référendum, dans l'Union et l'euro. Tout ce qui peut l'aider en
3: somme.
0: Le reportage en Islande pour tout un monde de Julie Rosis. 6h22, on passe à la chronique Arthès Religion avec Laurence Villot ce matin. Mercredi, le Népal a été dévasté par des crues d'une violence inouïe. Des milliers de personnes sont portées disparues encore maintenant. On déplore des centaines de morts dans cette région qui accueille, Laurence, aussi de nombreux pèlerins.
5: Oui, une partie des personnes disparues seraient des touristes hindous en pèlerinage vers le mont Kailash, un site sacré dans l'hindouisme qui se trouve au Tibet. Mais le point de départ de ce pèlerinage est habituellement Katmandou, la capitale du Népal. C'est ce que relate TV5 Monde. Or, si le Népal, ce pays de 30 millions d'habitants, accueille de nombreux pèlerins, c'est parce que c'est un carrefour spirituel unique. Bien que 81% de sa population soit hindoue, le Népal est considéré comme le berceau du bouddhisme. Siddhartha, donc le futur Bouddha, serait né au 5e siècle avant notre ère à Lumbini, situé aujourd'hui dans le sud du Népal. Ce site sacré, classé au patrimoine mondial de l'UNESCO, est l'un des 4 lieux de pèlerinage le plus important pour les bouddhistes.
0: Et quelles sont leurs relations avec la communauté hindoue ?
5: Eh bien, le Népal est l'un des rares pays où hindouisme et bouddhisme coexistent depuis des siècles de façon harmonieuse. De nombreux lieux saints sont vénérés par les fidèles des deux religions. Par exemple, le temple de Muktinath, situé dans l'Himalaya. Il est dédié au dieu hindou Vishnu, mais c'est aussi un des lieux de pèlerinage majeurs pour les bouddhistes. Autre exemple, le temple des singes qui surplombe Katmandou, un célèbre lieu sacré bouddhiste qui abrite aussi des sanctuaires hindous. En fait, beaucoup de Népalais pratiquent un syncrétisme entre l'hindouisme et le bouddhisme.
0: Est-ce que le pays accueille aussi d'autres religions ?
5: Alors, le Népal est un état laïque depuis une vingtaine d'années, après avoir été une monarchie hindoue. Ainsi, en plus des hindous et des bouddhistes, il y a environ 5% de musulmans, ainsi qu'une minorité de chrétiens et d'animistes. Des minorités qui ont augmenté depuis que l'état est devenu laïque. D'ailleurs, aujourd'hui, face à la catastrophe que vit le pays, de nombreuses organisations religieuses de différentes religions, notamment internationales, apportent leur aide au Népal.
0: Merci beaucoup pour cette chronique, Laurence Villot.
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0: L'archive du jour à 6h24, on en parlait cette semaine dans Sport Matin. La Suisse manque de piscines et chaque année c'est le même constat. Certains écoliers n'ont pas de cours de natation à l'école. Pourtant dans les années 60, la Suisse a massivement investi et de nombreuses piscines ont été construites pour accompagner l'essor de la natation. C'est le sujet que nous raconte Katia Beach dans l'archive du jour.
11: Allonge-toi bien Gilles.
12: Dès la fin des années 60, les écoliers genevois apprennent à nager dans le cadre scolaire dans cette rutilante et toute nouvelle piscine des Vernets, inaugurée en 1966. En matière de piscine, dans les années 70, Genève compte plusieurs longueurs d'avance.
13: Grâce à la construction massive de piscines dans plusieurs quartiers, certains élèves passent une heure hebdomadaire à la piscine. Si l'on songe que ce régime est appliqué dès la première primaire, soit à l'âge de 5 ans, on constate que chaque enfant reçoit près de 250 leçons de natation durant sa période primaire. Encore un mot à propos des cours de natation pour signaler qu'en 5e année primaire, soit entre 10 et 11 ans, les gosses sont amenés en bus à la piscine municipale des Vernets pour autant qu'ils ne bénéficient pas d'installations à proximité de leur école.
12: Mais les enfants éloignés des villes n'ont pas cette chance. Alors on organise des cours dans les lacs et dans les rivières ou lors de camps scolaires autour du Léman, comme on nous le raconte dans ce reportage de l'émission Carrefour en août 63.
3: Et hop, les moutards à la flotte. Vous voudrez bien nous pardonner cette expression tout à la fois familière et enfantine, mais c'est sans doute bien à la flotte que ces gosses d'une école de Montagny dans la Broye se poussent gaiement afin de prendre une première leçon de natation. Il s'agit là de la concrétisation d'une initiative cantonale fribourgeoise tendant à permettre aux enfants de la campagne qui ne vivent pas à proximité d'un lac ou d'une piscine d'apprendre eux aussi à nager et goûter aux joies de l'eau. Pendant 3 jours, ces enfants de l'intérieur ont abandonné leur champ pour l'élément liquide. Puisse-t-il en avoir tiré un bon profit ?
12: La natation sportive se popularise, un sport dont le médecin responsable du centre médico-sportif à l'hôpital de Genève vantait les bienfaits en juin 68 dans l'émission Actualité au féminin.
14: La natation est un sport très complet qui permet de développer à la fois la résistance physique pour des efforts prolongés et la musculature d'absolument tous les muscles du corps. Donc c'est un sport extrêmement bénéfique et qui va permettre d'accroître la résistance physique, non seulement pour nager, mais pour absolument tous les autres sports.
12: On considère alors la piscine comme une infrastructure publique nécessaire et on construit à tour de brasse la piscine de Morges en 64 et celle de Renan en 69. À Broye, on inaugure également une toute nouvelle piscine le 13 juillet 63.
15: Monsieur Jean Sudan, syndic de Broye, coupe le ruban traditionnel et tandis que les enfants se préparent à se jeter à l'eau, des ballonnets s'envolent dans les airs. Voilà le cadeau de la commune de Broye à ses enfants petits et grands. Du pouvoir temporel au spirituel, monsieur le doyen de Broye bénit cette nouvelle réalisation.
12: Aujourd'hui, de nombreuses piscines publiques construites lors du boom des années 60 deviennent vieillissantes et nécessitent de lourdes et coûteuses rénovations.
0: L'archive du jour de Katia Beach et Mylène Fermeur qui nous amène jusqu'à l'info avec C'est à qui le tour ?

0: C'est à qui le tour? Mylène Farmer sur ce titre mélancolique de ses débuts. Elle affiche déjà ce mélange de fragilité, de mystère et de noirceur qui fera sa signature avant de devenir une icône de la chanson française. Elle s'est fait remarquer par ses clips ambitieux et cinématographiques encore rares pour l'époque. Voilà, on a retracé en quelques lignes le parcours de Mylène Farmer.
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0: Le trafic s'écoule sans difficulté pour l'instant de grande ampleur sur les routes de Suisse romande.
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0: Un temps encore assez ensoleillé des Préalpes au Valais central ce matin jusqu'en milieu d'après-midi. Dans les autres régions, les dernières éclaircies prévues en matinée, puis on passera rapidement à pas mal de nébulosité, suivie de l'arrivée d'un front orageux à partir du Jura. Des précipitations aussi seront localement abondantes. Côté température, minimum 19 degrés, maximum 23 et jusqu'à 25 en Valais. Il est 6h30. Bon réveil à vous, voici le journal. Foued Boukhari, bonjour Foued.
2: Bonjour, la catastrophe d'une ampleur exceptionnelle au Népal pourrait encore s'aggraver. Une nouvelle rupture est redoutée après les crues et les coulées de boue dévastatrices qui ont coûté la vie à plusieurs centaines de personnes. Les sauveteurs poursuivent leurs efforts, vous l'entendrez, dans une région dévastée. L'histoire est finie entre le centre et Valérie Dietli. La conseillère d'État vaudoise crée son propre parti pour briguer un second mandat. Et pour l'aider, trois anciennes personnalités du centre l'accompagnent dans cette nouvelle formation politique. Et puis nous reviendrons en athlétisme sur une nuit de folie à Zurich avec notamment un 800 mètres féminin supersonique et la fribourgeoise Audrey Véraud qui s'est encore un peu plus rapprochée du plus vieux record du monde d'athlétisme. Le bilan humain ne cesse de s'alourdir. Le puissant mur d'eau et de boue qui a submergé mercredi les vallées du Népal et de la région chinoise du Tibet a causé la mort d'au moins 469 personnes après avoir emporté de nombreuses habitations et leurs occupants. Plus de 1400 personnes restent introuvables, dont plusieurs centaines d'étrangers. Deux Suisses ont été secourues et sont en bonne santé d'après le DFAE qui affirme qu'une autre citoyenne suisse semble avoir été prise dans la catastrophe. Sur le terrain, des volontaires de la Croix-Rouge népalaise mènent les secours appuyés par la Fédération internationale. David Fischer, chef de la délégation de la Fédération internationale de la Croix-Rouge à Katmandou, estime que près de 93 000 personnes sont touchées par cette catastrophe et les besoins sur place sont énormes.
3: On voit des besoins de premier niveau. Donc, il y a des milliers de foyers qui ont perdu leur maison d'un seul coup. Il y en a beaucoup qui ont pris secours pour la nuit dans les bâtiments officiels, dans les écoles. La Croix-Rouge a organisé de l'eau saine pour eux, de la nourriture, des kits d'hygiène, des couvertures. Mais il y a eu aussi, très malheureusement, un besoin accru de sacs mortuaires. Parce qu'il y a eu énormément de décès aussi lors de cette inondation. Et il y a eu un impact énorme aussi sur les esprits. C'est un choc pour les personnes de cette région, bien qu'ils ont subi des inondations dans le passé.
2: Des propos recueillis par Mirona Coca-Cosma et les autorités chinoises qui ont donc émis une alerte contre le risque élevé de rupture dans les trois prochains jours d'une vaste retenue d'eau formée à la suite de la coulée de boue de mercredi. Sa rupture pourrait provoquer des dégâts supplémentaires. L'actualité en Suisse avec les Suisses et les Suissesses durement éprouvés par cet été caniculaire. Dans un sondage publié ce matin par 20 minutes et un média, 74% des personnes interrogées qualifient l'été 2026 de très ou plutôt éprouvant. Un tiers des sondés dit avoir souffert de troubles physiques importants ou très importants, notamment de problèmes de sommeil. Des différences marquées apparaissent aussi selon les profils. Les femmes ont nettement plus souffert de la chaleur. Plus étonnant, les affinités politiques jouent un rôle dans le ressenti exprimé. Les sympathisants de l'UDC notamment sont ceux qui se sont accommodés le mieux de la canicule. 36% d'entre eux ont trouvé l'été agréable.
0: Valérie Dietli quitte le Centre Vaud.
2: C'est sous la bannière du nouveau mouvement libéral qu'elle fera campagne pour une deuxième législature. Comme le révélait le journal Le Temps, un mouvement né hier et qui veut promouvoir la liberté individuelle de s'engager. Parmi ses fondateurs, trois anciens membres du comité de présidence du Parti vaudois, dont l'ancienne coprésidente du Centre vaudois, Jacqueline Botlang-Pité.
4: Aujourd'hui, on en est au niveau de l'idée, mais ce mouvement aura une structure décisionnelle qui s'accompagnera des informations et de la richesse et de l'expérience de Mme Dietli au sein du Conseil d'État, mais qui va rester libre également de ses décisions. Le but est d'accompagner, bien sûr, la victoire au Conseil d'État. Le mouvement déposera aussi des listes pour le Grand Conseil.
2: Des propos recueillis par Camille Besse. Et nouvelle polémique vient secouer la conseillère d'État Valérie Dietli le jour où elle a annoncé quitter son parti, la section Lavaux-Rhône du Centre Vaud, la soupçonne d'avoir tenté de fermer un compte bancaire contenant 22 000 francs et de transférer l'argent. La ministre vaudoise réfute ces accusations. La fin de la vignette autoroutière physique n'est pas pour tout de suite. Le Conseil fédéral refuse de passer au tout numérique pour l'instant, comme le demande le conseiller national UDC Thomas de Courten dans une motion. La numérisation complète permettrait de réaliser des économies d'environ 20 millions de francs par an. Mais la fin de la vignette autoroutière physique interviendra dès que plus de 90% des vignettes vendues seront électroniques. Il devrait être de plus de 50% cette année, estime la Confédération.
0: C'est une décision historique qui vient clore un scandale ayant marqué plusieurs générations de Groenlandaises.
2: Le Parlement danois a voté l'indemnisation à hauteur de quasiment 38 000 francs des femmes victimes d'une vaste campagne de poste de stérilés menée à partir des années 60. Alors que le Danemark était responsable du système de santé au Groenland. 4 300 femmes et jeunes filles sont concernées, certaines sans même être informées ni avoir consenti. Parmi elles, Elisa Christiansen, dont notre correspondante Ottilia Ferré suit le combat depuis plusieurs années.
5: Skål! C'est avec un verre de champagne à la main que Elisa Tove Christiansen, cette dano-groenlandaise de 65 ans, trinque par visio-caméra à cette victoire tant attendue. Elle était présente ce jeudi au Parlement danois pour suivre le vote en direct.
6: Il y a une centaine pour et 10 contre environ. On était toutes si heureuses et soulagées, nous les femmes venues assister au vote. C'est un moment très fort pour nous, comme quoi ça vaut la peine de se battre.
5: Elle s'est ensuite entretenue en privé avec la ministre danoise de la Santé.
6: Elle m'a posé des questions sur ma vie, alors j'ai raconté un peu mon histoire. Elle s'est mise à pleurer, elle était très émue. Des choses qu'on nous a faites à cette époque où nous étions de petites filles étaient injustes. J'espère que ça n'arrivera plus jamais, jamais à aucune fille, nulle part dans le monde. Je n'aurais pas pu mener ce combat sans vous, les journalistes, qui nous avez écoutés et qui avez diffusé notre histoire à travers le monde.
5: Elisa n'avait que 13 ans lorsqu'on lui a posé, sans son consentement, un stérilet pour adulte. Cet acte a entraîné tant de complications que son utérus a dû lui être retiré.
6: Ça ne me rendra pas mon utérus, ça ne me rendra pas les enfants que je n'ai jamais eus et ça n'effacera pas toutes les maladies et les douleurs avec lesquelles je vis depuis toutes ces années. Mais ça me montre que les hommes et les femmes politiques nous ont entendus.
5: Elle explique que 203 femmes vont être indemnisées, mais elle espère que plus de victimes oseront se manifester et demander cette réparation financière qui leur est due. Ottilia Ferré, RTS, Stockholm.
0: Les spectateurs du Letzigrund ont vécu hier une soirée de légende pour le meeting d'athlétisme de Zurich.
2: Avec deux records du monde sur le 400 mètres masculin et le 100 mètres et féminin, tout le stade espérait surtout voir tomber le record du 800 mètres féminin. Mais la fribourgeoise Audrey Véro, partie aussi comme une fusée, devra encore patienter, Grégoire Pérou.
7: Elle s'en approche de plus en plus. Quelle course et quel chrono. 1:53.70, Audrey Véro a encore amélioré de 10 centièmes sa meilleure performance. La fribourgeoise de 22 ans n'est plus qu'à 42 centièmes du fameux record du monde, la plus vieille marque de l'athlétisme qui continue de trembler. Audrey Véro aura d'ailleurs peut-être bientôt de la concurrence pour ce record vu la performance hier soir de la néerlandaise Femke Broedersbol qui a terminé deuxième, une seconde derrière la Suissesse. Le stade du Letzigrund a tremblé, a vibré avec les records du monde de l'américaine Masai Russell sur 100 mètres haies et celui du brésilien Alisson Dos Santos sur 400 mètres haies. Alors que le concours de la perche a vu deux athlètes tenter de battre la meilleure marque de l'histoire. Mondo Duplantis et Emmanuel Caralis ont échoué de peu, mais ce Weltklasse QV 2026 avec une météo parfaite aura livré des performances fantastiques.
2: Il y avait aussi du football hier soir avec Lugano qualifié pour la phase de Ligue de la Conference League. Saint-Gall est en revanche éliminé. Pas de miracle non plus pour le FC Sion. De son côté, le FC Thun, lui, sera reversé en Conference League.
0: Merci beaucoup pour ce journal. Fouad Boukhari. Autour de la table de ce vendredi, nous avons Valérie Drou, Nicole Delapietra, Jiggy Jones et Anthony Lover du Beau Monde. Bonjour à tout le monde.
8: Bonjour.
0: Anthony, pour Sport Matin, clap de fin pour Sébastien Buemi.
9: Exactement, après 12 saisons, il quitte la formule électrique.
0: Les unes du jour, Valérie.
10: Il y aura un divorce, il y aura de la canicule pour changer et puis un nouveau moyen de transport.
0: Ouais, on se réjouit de voir lequel. Minestrone, comme un vendredi sur deux ou trois, ça dépend. Nicole Delapietra, le drame de Ceuta en rappelle un autre.
8: Ben oui, c'est un peu passé sous les radars cette semaine, mais l'état d'urgence a été décrété à Ceuta et ça m'a fait penser à un scénario tout à fait similaire qui s'était déroulé aux portes du Tessin.
11: Oui, du côté de Côme, c'était presque jour pour jour il y a 10 ans. Jiggy Jones, une chanteuse anglaise qui recentre son style musical.
12: Oui, Georgia Smith revient avec un nouvel album, un peu plus dance floor, on qualifiera ça comme ça, histoire de se trémousser comme il faut à la rentrée.
11: Mais comme il faut, dans Soundcheck.
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11: Il est l'une des légendes du sport automobile suisse du 21e siècle. Après 12 saisons dans le championnat du monde de Formule électrique, Sébastien Buemi va quitter la discipline. Anthony, il met fin à un magnifique parcours dans la catégorie.
9: Oui, Sébastien Buemi est une pointure en Formule E.
13: Watch Buemi. And the Swiss driver wins on the streets of Monaco. Buemi takes the checkered flag in commanding style.
9: C'est particulier, hein, ce son aigu. Ça change du bruit des Formule 1. Et Sébastien Buemi la connaît bien, cette douce musique. Le Vaudois est l'un des 4 pilotes à avoir disputé toutes les saisons depuis la création de la catégorie en 2014. Les chiffres sont fous. Une fois champion du monde, 3 fois vice-champion, possesseur du record du nombre de victoires en une saison et co-détenteur de celui du nombre de pole positions. C'est donc une grande page qui se tourne pour lui.
11: Et c'est lui qui décide de se retirer ?
9: Eh bien non, sa décision ne dépend pas de lui, mais de son écurie de Formule E Envision. On écoute Sébastien Buemi.
14: Ça dépendait pas mal des calendriers. Comme je suis un pilote qui court en endurance et en Formule E, j'ai une priorité en cas de clash avec l'endurance et Toyota. Par conséquent, les calendriers ont été un petit peu tard à sortir, les clashs aussi, il y a eu pas mal de changements. Et puis voilà, il y avait une clause dans mon contrat qui permettait à Envision de me faire basculer en tant qu'advisor de l'équipe plutôt que pilote s'il y avait des clashs. Malheureusement, il y aura des clashs l'année prochaine. Donc voilà.
9: Les clashs, ce sont des dates où ont lieu en même temps des courses de différentes catégories.
11: Sébastien Buemi court dans les 2 championnats depuis plusieurs années. Pourquoi maintenant ?
9: Eh bien, la saison prochaine, la Formule E verra l'arrivée de voitures Gen 4, soit les bolides les plus puissants jamais fabriqués pour cette catégorie. Ils pourront être rechargés au stand rapidement, comme en F1 à l'époque on faisait le plein d'essence. Elles auront aussi une meilleure batterie. Il y aura des courses sprint lors de certains week-ends. Bref, la catégorie vivra sa révolution. L'augmentation du nombre d'épreuves est aussi une autre raison.
14: C'est sûr qu'avec 9 courses en endurance et puis 21 courses de Formule 1, alors bon, c'est pas 21 week-ends, mais ça serait 13 week-ends, c'est vrai que ça fait pas mal. Malheureusement, c'est pas une histoire de vitesse, c'est pas une histoire que l'équipe me voulait pas, c'est qu'à un certain moment, quand on a envie d'être sérieux pour se battre dans un championnat du monde, on peut pas avoir quelqu'un qui pourra pas être là à toutes les courses. Alors c'est malheureux qu'il y ait des clashs. Maintenant, je pense que la FIA, la Formule 1 a fait le maximum. C'est comme ça, les contrats étaient définis avant. Donc voilà, j'essaierai de faire de mon mieux pour les aider, mais c'est sûr que ça va pas forcément être facile, je pense, les premières courses de pas être dans la voiture.
11: Les disciplines n'arrivent pas à s'entendre, ça s'explique comment ?
9: Alors c'est vrai que vu de l'extérieur, on se dit que des catégories moins médiatisées, que la Formule 1 devrait se coordonner pour éviter de se manger entre elles, mais ce n'est pas toujours possible. Les saisons sont condensées, surtout pour les courses en Europe. Il y a aussi des problèmes de logistique pour faire passer le matériel d'une cité à l'autre ou d'un continent à l'autre. Et les courses ne peuvent pas être planifiées quand on veut, dans les villes ou sur les circuits. Exemple, l'E-Prix de Monaco doit être organisé proche de la course de Formule 1. Impossible, en effet, de rebloquer la ville et de remonter le circuit 3 mois plus tard. Et le pilote, au bout du compte, a peu de prise sur ses calendriers.
11: Que gardera Sébastien Buemi de toutes ces années ?
9: Eh bien, plein de souvenirs, outre le fait d'avoir fait partie des précurseurs, comme en d'autres temps, ceux qui avaient lancé la Formule 1 dans les années 50.
14: Gagner le championnat, c'est vrai que ça, c'était un super souvenir. Après, que ce soit la première victoire ou la dernière à Monaco l'année passée ou certains podiums, voilà, c'est sûr que c'est très difficile de donner un souvenir sur toute ma carrière en Formule 1, mais j'ai beaucoup appris, c'était un championnat qui m'a beaucoup apporté, donc on verra comment le futur évolue, mais il y a quand même que du positif.
9: Monaco, dont Sébastien Buemi est le recordman de victoires en Formule 1, ça c'est une petite autre statistique que je vous glisse. Le Vaudois ne referme par contre pas la porte à une nouvelle aventure, c'est une autre opportunité devait s'ouvrir, lui qui est aussi pilote de développement pour Red Bull en Formule 1. Et si tout va bien, la Suisse ne devrait pas disparaître de la grille de la Formule E. Le Valdo-Genevois, Eduardo Mortara et le Tounois Nico Müller sont en négociation pour la saison prochaine.
11: Merci beaucoup Anthony Lever, Sport Matin.
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11: À 6h44, place à la revue des Une, Valérie Drouin, un divorce pour commencer.
15: Valérie Ditzli, divorce du centre, le titre du Temps ce matin. Il donnait la nouvelle sur son site internet hier soir déjà. Le Temps, c'est en une. Aujourd'hui, la conseillère d'État quitte donc sa formation, sera candidate à sa réélection 2027 sous la bannière d'un nouveau mouvement, le mouvement libéral. Un tiers du comité de présidence démissionne avec elle, précise encore le Temps. Même sujet à la une de 24h, Valérie Ditzli quitte le centre et se lance en solo. Tribune de Genève et voyeurisme à la une. Voyeurisme au Grand Théâtre, des images crues découvertes, titre la Tribune ce matin. Un technicien de l'opéra a été arrêté par la police, homme marié, âgé de 50 ans, qualifié de discret. Il serait à l'origine de la pose de deux caméras dans les vestiaires féminins. Les policiers ont retrouvé au domicile du prévenu des milliers d'images, souvent crues et concernant potentiellement des centaines de femmes.
11: Une prise de température aussi dans vos journaux.
15: Prise de température sur l'avis de la population, le ressenti plutôt de la population par rapport à la canicule. Un grand sondage dans tous les journaux, Ta Média, Romans et Alémanique, à la une du Tagesanzeiger et de la Basler Zeitung. Les femmes souffrent davantage et meurent plus à cause de la chaleur. Sondage donc et statistiques des décès à l'appui. Tout est détaillé dans vos journaux en français et en allemand. C'est comme vous préférez. À la une de l'Aargauer Zeitung et de la Luzerner Zeitung, on revient sur les chiffres de l'Office fédéral de la statistique publié hier. Crise de l'emploi, titre ces journaux. Les jeunes diplômés sont de plus en plus souvent au chômage, que ce soit avec un diplôme de l'Uni ou d'une HES. C'est dur pour tout le monde. Le système des trois piliers est bien fait pour durer. Citation à la une de l'AGFI. Aujourd'hui, interview du responsable du département prévoyance de la Banque cantonale vaudoise, Francis Bouvier. Il fait le point sur l'évolution du deuxième pilier en l'absence de réforme légale. Et à la une d'Arc Info, un nouveau couteau suisse, le drone couteau suisse des policiers, titre Arc Info, dans le canton de Neuchâtel en tout cas. Accident, disparition, incendie, information à la population en 10 ans, le drone est devenu un auxiliaire indispensable de la police neuchâteloise, rapide à déployer, riche en capteurs, il accompagne de nombreuses interventions.
11: On grignote aussi en une ce matin.
15: Oui, on grignote comme Audrey Vérot grignote ce record du monde du 800 mètres, où l'entendait en fin de journal tout à l'heure. Elle est toujours plus près, titre La Liberté, avec une photo de la Fribourgeoise en pleine course. La Fribourgeoise donc en 1,53,70 hier. Le record du monde est à 1,53,28, 42 centièmes. Ça peut paraître rien du tout, mais sur une course de 800 mètres, évidemment, ça fait beaucoup. Des miettes aussi, on grignote à la une de Vigous. Vigous qui revient sur cet argent que se font pharmaciens, médecins, etc. sur les médicaments, les miettes pour les patients. Alors on voit dessiner à la une un médicament, un comprimé, ces comprimés sécables qu'on peut couper en deux. Alors une moitié c'est pour le médecin, une moitié part du pharmacien. Et puis la part de l'assuré, cette toute petite miette, comme si une toute petite souris avait grignoté un tout petit bout du comprimé. C'est assez bien trouvé, c'est assez bien résumé. On finit avec le Nouvelliste et un nouveau moyen de transport pour aller au travail. Il y a ceux qui vont au travail à pied, à vélo, en voiture. Eh bien, il y a ceux aussi qui vont au travail en volant. À Vercorin et à Verbier, le trajet de la maison au boulot se fait parfois en parapente, avant tout par plaisir, mais aussi pour gagner du temps. En bus, je mets 35 minutes à descendre, alors qu'en parapente, c'est 15 minutes porte à porte, explique Louis Creta, qui effectue le trajet Verbier-Le Châble dans les airs.
11: Moi, j'adore. Je trouve ça assez génial. Génialissime. On viendra en parapente bientôt ici.
15: Mais pourquoi pas. Radio. Ça manque peut-être un peu de
11: temps. Milieu de la nuit, ouais, c'est un peu trop plat. À tout à l'heure, Madame Drou, dans une heure pour la revue de presse.
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11: On se plonge maintenant, comme chaque vendredi, dans les autres régions linguistiques de Suisse avec Minestrone. Ce matin, on part au sud des Alpes pour parler immigration avec un regard dans le rétroviseur, Nicole Della Pietra.
16: Oui, en suivant les événements de Ceuta et les dizaines de milliers de migrants qui sont arrivés dans l'enclave espagnole au Maroc il y a 3 semaines, ça m'a rappelé ceci.
17: La stazione di Como diventa un limbo per centinaia di persone. Si accampano qui come meglio possono, in attesa della volta buona per proseguire il viaggio.
16: Il y a 10 ans, pratiquement jour pour jour, la gare de Como et le parc adjacent s'étaient transformés en un immense campement de migrants.
17: Ma i migranti continuano a premere alla frontiera sud. I tentativi di passare il confine salgono a 1700 a settimana.
16: Au fil des jours et des semaines, la situation devient explosive, jusqu'à 1700 tentatives d'entrée en Suisse interceptées par les gardes-frontières, 1700 par semaine.
11: Ouais, et tout cela, Nicole, dans un contexte européen extrêmement tendu.
16: Exactement, c'était l'été 2016, du Brenner à Menton, en passant par les Balkans, les pays verrouillent leurs frontières, devenus théâtre de tensions.
18: Seconda notte passata sugli scogli per un centinaio di migranti bloccati a Ventimiglia sul confine italo-francese. Ai migranti viene impedito di entrare in Francia, sebbene che non è mai stato sospeso il trattato di Schengen.
16: Des migrants bloqués à Vintimille, empêchés d'entrer en France, même si Paris n'a pas officiellement suspendu le traité de Schengen. Vous voyez le parallèle avec cet été. Le gouvernement Meloni, lui, a gelé l'accord avec l'Espagne suite à la crise de Ceuta.
11: Et donc, il y a 10 ans, la Suisse aussi verrouillait sa porte d'entrée.
16: À la frontière sud, Chiasso et Côme ne forment qu'une seule et grande agglomération traversée précisément par la frontière. Et c'est donc à quelques minutes du Tessin que des centaines et des centaines de migrants se retrouvent bloqués.
19: La Svizzera non vuole diventare un corridoio di transito, non sarebbe legale e non sapremmo come giustificarlo alla Germania.
16: Vous avez peut-être reconnu la voix doublée en italien par la RSI, RSI qui nous prête gracieusement ses sons. La voix donc de la conseillère fédérale Simonetta Sommaruga qui expliquait que la Suisse ne pouvait pas devenir un corridor de transit, que ce serait illégal et indéfendable face à l'Allemagne. Pendant ce temps, à Côme, la tension s'accentuait et les migrants donnaient de la voix.
20: Allah is the God that created. Who is the human being that can ever to block a human being? Why? You don't have no proof to block any human being on borders.
16: Allah est le créateur, les humains n'ont pas le droit de bloquer les frontières, une colère à laquelle se joignent des activistes tessinois-italiens du mouvement No Border.
21: Non ci risulta che al momento ci sia una guerra in Italia, non ci risulta nemmeno che ci sia una guerra in Svizzera. Ci chiediamo in virtù di cosa si permettono di tenerci bloccati.

0: 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Lo sforzo è considerevole, il lavoro dei volontari italiani e ticinesi indispensabile.
1: Jusqu'à 600 repas par soir, et ça c'est rien pour la Caritas, et bien d'autres associations étaient présentes.
2: Et certains bénévoles, Nicole, iront même très loin.
1: Ben oui, comme cette députée au Grand Conseil qui n'aura reculé devant aucun obstacle pour aider les migrants.
3: Lisa Bosiamirra precedeva in auto il furgone con a bordo i 4 migranti africani minorenni. È il cosiddetto meccanismo della staffetta, ma probabilmente in questo caso la distanza tra i due veicoli era insufficiente.
1: Lisa Bosiamirra, c'est son nom, surnommée la passionnariat des requérants d'asile. Elle ira jusqu'à faire entrer clandestinement en Suisse 4 jeunes Africains mineurs avec un passeur, mais elle sera interceptée et dénoncée à la justice. Ici à Ceuta, l'état d'urgence a été décrété mardi dernier. À Côme, la situation s'était lentement résorbée avec l'essentiel des migrants renvoyés vers des centres d'accueil dans la péninsule.
2: Le parallèle entre la situation il y a une dizaine d'années du côté de Côme et la situation cet été à Ceuta dans Minestrone. Nicole Della Pietra, merci à vous. 6h53, soundcheck ce matin avec une artiste anglaise qui change de rythme 10 ans après son éclosion, Jiggy Jones.
4: Oui Valérie, elle s'appelle Georgia Smith et si son nom ne vous dit pas immédiatement quelque chose, ce morceau devrait vous la remettre en mémoire.

Be Honest avec Burna Boy, sorti en 2019. C'est l'un de ses plus gros succès avec une 8e place dans les charts britanniques. Mais Georgia Smith s'est fait connaître quelques années plus tôt avec un morceau beaucoup plus sombre, Blue Light.

0: On remonte à 2016, Georgia Smith a 18 ans et publie ce morceau entre R&B, soul et influence britannique. Le titre attire immédiatement l'attention et sa carrière décolle. Elle va ensuite travailler avec Drake, Kendrick Lamar, Stormzy ou encore Burna Boy comme on l'a entendu auparavant. 10 ans plus tard, elle revient avec What Are The Odds, son 3e album sorti le 21 août.
1: Et qu'est-ce qui a changé sur ce nouvel album?
0: Il y a comme un recentrage musical, il y a moins de R&B classique et Georgia Smith se concentre davantage sur des sonorités très britanniques. UK Garage, Two Step, UK Funky House, avec aussi de l'Afro House. Et surtout, ça va beaucoup plus vers le dance floor. Sa voix reste profondément R&B, mais elle est posée sur des rythmiques plus électroniques, plus rapides. Et c'est d'ailleurs pas une nouvelle équipe à la production, c'est toujours P2J qui l'accompagne dans cette direction. Il avait déjà commencé à explorer ce terrain avec Little Things en 2023, mais cette fois, il pousse le curseur beaucoup plus loin.

Et finalement, l'album reste assez homogène avec des tempos et des sonorités assez similaires tout au long du disque. Mais ce déplacement raconte aussi quelque chose de la musique actuelle. C'est l'éternelle boucle vers des genres présents depuis longtemps, surtout en Angleterre en matière de musique électronique, comme le garage ou la drum and bass. La culture musicale britannique a toujours été très poreuse.

0: Donc 10 ans après Blue Light, c'est une deuxième naissance.
1: Je dirais plutôt une évolution. Il y a 10 ans, on pouvait présenter Georgia Smith comme une nouvelle voix du R&B britannique. Aujourd'hui, c'est beaucoup plus difficile de la mettre dans une seule case. Et finalement, c'est peut-être ça qui a changé. Les genres ne disparaissent pas, ils communiquent de plus en plus entre eux. Et parmi les quelques morceaux qui sortent un petit peu de cette ligne assez homogène, il y a justement Alive avec Wizkid.
0: Merci Jiggy Jones, à la semaine prochaine.
1: Avec plaisir.

0: Georgia Smith et Wizkid avec Alive, extrait de What Are The Odds, son troisième album sorti le 21 août dernier.
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0: Aucune perturbation routière n'est à signaler pour l'instant sur l'ensemble du réseau routier romand.
1: Infotrafic RTS, en collaboration avec les CFF et le TCS.
0: Le temps sera encore assez ensoleillé des Préalpes au Valais central jusqu'en milieu d'après-midi. Dans les autres régions, les dernières éclaircies sont prévues ce matin. On passera ensuite rapidement à de la nébulosité suivie de l'arrivée d'un front orageux à partir du Jura avec des précipitations localement abondantes. Les températures de ce vendredi, minimum 19 degrés, maximum 23 et jusqu'à 25 en Valais. Vendredi 28 août, bienvenue, il est 7h.
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0: Excellent début de journée à vous, merci d'écouter la matinale à la une ce matin. Quelle chance pour Valérie Dietli d'être réélue sous sa nouvelle bannière politique. La benjamine du gouvernement vaudois a claqué la porte de son parti hier et créé dans la foulée son nouveau mouvement libéral. Elle se lance donc seule aux prochaines élections sans les voix du centre Vaud. Avec quelle chance de succès. Analyse en ouverture du journal, on sera aussi avec le politologue Pascal Cherini à 7h15. Bonjour Léandre Béret.
2: Bonjour.
0: Les autres titres du journal.
3: Le combat pour retrouver des survivants fait face à une nouvelle menace au Népal. Une vaste retenue d'eau risque de lâcher d'ici peu alors que plus de 1400 personnes sont encore portées disparues. Nous serons sur place dans un instant. Mission drone pour l'armée suisse face à la menace d'engins étrangers déjà présentes. Le département de la défense en fait une priorité. Un bataillon et une école de recrues spécialisées vont être créées. Il manque rien à Audrey Véro pour ce fameux record du monde du 800 mètres. Moins que rien d'ailleurs, la fribourgeoise a amélioré encore son temps hier soir à Zurich à 42 centièmes désormais de l'histoire en ligne de mire.
0: Et puis notre invité est un amoureux des mots, il les décortique dans tous les sens et révèle ce qui nous sommes. Après s'être attaqué au parler de l'arc jurassien et du Valais, il se penche sur le parler vaudois, redzipété, chenoy, sapedz, il y a de quoi faire, on vous le dit. Le linguiste Mathieu Avanzi avec nous à 7h30.
3: Le divorce entre Valérie Dietli et le centre Vaud est acté. La conseillère d'État a annoncé hier soir au quotidien Le Temps qu'elle quittait le parti et serait candidate à sa réélection sous la bannière d'une nouvelle formation, le mouvement libéral. Camille Besse, bonjour.
4: Bonjour.
3: Cette décision clôt une guerre fratricide menée entre pro et anti-Dietli au sein de ce parti vaudois.
4: Oui, les premières tensions sont nées en coulisses depuis ce printemps, alors que le parti l'avait soutenu jusque-là, affaire après affaire. Le comité de présidence du centre Vaud constate au fil des discussions qu'aucun autre parti ne souhaite tisser des alliances avec lui en vue des élections cantonales si Valérie Dietli est leur candidate. Un constat alors sans appel. Pour obtenir des sièges de député, le centre doit tourner le dos à sa ministre. Le comité de présidence tente de la convaincre de ne pas se représenter. En vain. Elle tarde, puis finit par officialiser sa candidature dans la presse dominicale.
3: Alors, l'assemblée des délégués du parti aurait dû se prononcer mercredi prochain sur cette candidature. Pourquoi les choses se sont précipitées hier, Camille ?
4: Le conflit entre Valérie Dietli et ses détracteurs internes au parti s'est progressivement envenimé ces derniers jours, notamment autour de la façon dont ce vote allait se dérouler et qui avait le droit d'y participer. Pour influencer le vote, des informations ont fuité, une guerre qui a culminé hier. Valérie Dietli est alors accusée par la présidence de sa section locale, Lavaux-Oron, d'avoir tenté de vider un compte. On parle de plus de 20 000 francs issus de dons de privés et d'entreprises auxquels renvoyait notamment le site personnel de Valérie Dietli. La ministre conteste tout contact avec la banque, mais la rupture est consommée. Elle se réunit dans la journée avec trois membres du comité de présidence du centre pour entériner son départ du centre Vaud et le lancement de sa nouvelle formation, le mouvement libéral. Elle emporte donc avec elle un tiers du comité de présidence.
3: Merci Camille, mais quelles sont ses chances de se faire élire sous cette nouvelle bannière ?
4: Difficile de prédire l'avenir. Des soutiens, elle en a dans la viticulture et l'agriculture, parmi les élus communaux ou celles et ceux fâchés par le traitement politique réservé à la ministre perçue comme seule contre tous. On les a beaucoup entendus ces derniers temps, mais le chemin va être compliqué. Le mouvement va devoir recruter des membres, trouver des financements, se construire un programme. Il vise même des sièges de députés, selon ses membres constitutifs, mais sans alliance, cela semble mathématiquement difficile, sans parler des instructions pénales qui visent Valérie Dietli et qui pourraient à tout moment compromettre sa candidature.
3: Votre analyse, Camille Besse.
0: Les secours et les évacuations se poursuivent au Népal et dans la région du Tibet sous la menace d'une nouvelle catastrophe.
3: Plus de 1400 personnes n'ont pas encore été retrouvées. retrouvés après les coulées de boue dévastatrices de mercredi. Des centaines de touristes font partie des disparus. Cette crue soudaine a fait au moins 470 morts selon un bilan encore provisoire et ces vallées sont encore en sursis. Les autorités chinoises ont émis une alerte contre le risque élevé de rupture dans les trois jours d'une vaste retenue d'eau formée à la suite de la coulée de boue. Emmanuel Derville, vous êtes sur place. Quelle est la situation ce matin?
2: Écoutez, pour l'instant, les secours, évidemment, tentent de s'organiser. Tout repose ici sur les hélicoptères de l'armée qui font des va-et-vient absolument incessants pour aller chercher les sinistrés qui sont isolés, qui sont coupés du monde dans des villages ou dans des zones qui ont été ravagées, évidemment, par cette coulée de boue qui a emporté les ponts et les routes. Donc, on en est là pour l'instant. Le problème que l'armée népalaise a, c'est que ces hélicoptères, évidemment, sont trop petits. Et donc, on voit des files impressionnantes de gens qui attendent désespérément que leurs proches... qui parfois sont blessés, puissent être ramenés en sécurité.
3: Alors comment est-ce que les autorités népalaises font face à la situation ?
2: Le Népal n'en est pas à sa première catastrophe. Vous savez, en 2015, le pays avait déjà connu d'importants tremblements de terre et ces catastrophes-là ont permis au pays d'accumuler une expérience et notamment d'apprendre à coordonner les recherches, de coordonner les dons qui sont maintenant rassemblés au sein d'un fonds géré par le bureau du Premier ministre. Et c'est cette capacité à coordonner les fonds et l'aide qui permet d'avoir un usage plus efficace des infrastructures et des moyens. Vous l'imaginez, le Népal est un petit pays et donc il manque d'infrastructures, il manque de moyens matériels pour apporter du secours et aller évacuer les personnes qui sont coincées dans ces villages.
3: Emmanuel Derville sur place au Népal. Deux Suissesses ont été secourues d'Hiberne. Une autre citoyenne suisse semble avoir été prise dans la catastrophe sans qu'aucun contact n'ait pu être établi avec elle jusqu'à présent. Le département fédéral de la Défense met le paquet sur les drones. Il prévoit un centre de compétences pour développer cette technologie ainsi qu'un nouveau bataillon et une école de recrues spécialisée dans le pilotage de ces petits engins volants. Démonstration hier du DDPS à la place d'armes de Thun sur le terrain. Mathieu Anderson.
5: C'est un bruit que l'on entendra de plus en plus autour des casernes militaires. Le département fédéral de la Défense commence gentiment à déployer sa stratégie drone. Il mise sur un bataillon spécialisé d'ici 2028. Il faut donc former des pilotes.
6: On va commencer avec la première école de recrue l'année prochaine.
5: Bénédicte Rose, chef de l'armée suisse.
6: On va les rassembler ici à Thun. Et à la fin, on a peut-être 100 recrues qui sont formées militairement, mais aussi avec les drones.
5: En attendant, des militaires s'entraînent déjà à piloter des drones. Leur mission, détruire des cibles. Ils apprennent aussi à se défendre contre des drones ennemis en leur tirant dessus, par exemple. La Suisse fait déjà face à des survols de drones étrangers au-dessus de diverses infrastructures, militaires notamment, ce qui inquiète le Conseil fédéral en charge de la défense, Martin Pfister.
7: Ce n'est pas seulement un problème pour la Suisse, c'est un problème qui va être un problème de sécurité dans les années prochaines pour tout le monde.
5: À terme, l'objectif est de développer des aéronefs 100% Swiss-made.
7: Ça, c'est le but, qu'on est assez indépendant au niveau technologie, aussi au niveau de l'instruction et des idées.
5: Le DDPS prévoit un centre de compétences pour développer des drones, un bâtiment qui devrait réunir militaires, cantons, industries, start-up. Le lieu doit encore être défini. Les drones, une priorité pour la défense de la Suisse donc, mais Martin Pfister l'admet, ce n'est que le début, beaucoup de choses restent à faire.
7: Une gute Kompetenz haben. Danke vielmals.
3: Non, Vladimir Poutine n'attaquera pas de territoire de l'OTAN. Donald Trump l'a assuré hier à la presse. Le président américain dit avoir eu de bonnes discussions avec son homologue russe. Hier, le Kremlin a qualifié d'histoires alarmistes les informations parues dans la presse américaine selon lesquelles le directeur de la CIA s'est rendu à Moscou cette semaine pour dissuader la Russie d'attaquer l'OTAN. Russie et États-Unis et entre les deux, l'Europe, enserrée par les convoitises de Moscou sur l'Ukraine et par celle de Washington sur le Groenland, des menaces de Donald Trump qui ont secoué la société islandaise. Dans ce contexte géopolitique toujours plus incertain, l'île vote samedi sur une possible reprise des négociations d'adhésion à l'Union européenne. Les jeunes sociodémocrates font campagne pour le oui à ce référendum et à la reprise des discussions avec l'Europe. Julie Rosis les a rencontrés à Reykjavik.
8: L'Islande est un tout petit pays. Ce serait dans notre intérêt de faire partie d'un ensemble plus vaste, pour des raisons de sécurité et économiques aussi. Dans le contexte actuel, je pense qu'il vaut mieux faire partie d'un groupe et rejoindre l'équipe du futur, l'équipe des progressistes, plutôt que rester seul.
9: En Islande, le débat porte plus sur les aspects techniques en ce moment. Malheureusement, on n'a pas de grandes discussions sur les valeurs. Je pense qu'il est vraiment important pour nous de faire partie d'un groupe qui croit en la démocratie et au droit de chaque nation de décider pour elle-même.
3: Mais tout un monde développera ce matin ce vote en Islande sur une possible reprise des négociations d'adhésion à l'Union européenne avec une émission spéciale après le journal de 8 heures.
0: Le lac Ontario s'appelle désormais officiellement le lac d'Amérique, du moins aux États-Unis.
3: Donald Trump a signé hier un décret rebaptisant ce lac que son pays partage pourtant avec le Canada. Ottawa refuse évidemment le nouveau nom. Michael Pecker, vous êtes à Washington. Cette provocation de plus survient à l'heure où la guerre commerciale entre les deux voisins tourne désormais à la véritable crise diplomatique.
10: Mais derrière cette bataille de noms, il y a bien plus qu'un conflit sur les droits de douane. Le Canada dénonce les offensives de Washington à l'encontre de sa souveraineté. Dans un contexte d'escalade des tensions, l'annonce de Donald Trump est une provocation supplémentaire face à un gouvernement canadien qui refuse de plier. Des dirigeants odieux, a déclaré le président américain, critique à l'égard du Premier ministre Mark Carney. La Maison-Blanche a imposé il y a peu des droits de douane de 50% sur toute une série de produits canadiens. Loin de se laisser faire, Ottawa a choisi de riposter dollar pour dollar. Trump pousse donc désormais la confrontation jusque dans la géographie, comme il l'avait fait avec le Golfe du Mexique, officiellement désormais Golfe de l'Amérique, pour l'administration fédérale américaine.
11: We have a gulf and we have a lake. Now all we need is an ocean. So maybe we'll have to change the name of the Atlantic and or the Pacific. Maybe
10: et après le lac Ontario, pourquoi ne pas rebaptiser aussi l'océan Atlantique ou le Pacifique? Donald Trump fait plier les cartes de son monde. Ailleurs, elle reste intacte.
3: D'ailleurs, au Canada, le gouvernement a dénoncé ce décret. Le Premier ministre Mark Carney a rappelé sur les réseaux sociaux que le nom Ontario signifiait « le lac est beau, le lac est grand » en Wendat, langue autochtone, et qu'il remontait à plus de 400 ans, bien avant le Canada ou les États-Unis actuels.
0: Audrey Véro se rapproche encore du record du monde du 800 mètres.
3: La fribourgeoise a amélioré son meilleur temps hier soir lors du Weltklasse de Zurich. Elle s'est imposée et n'est plus qu'à 42 centièmes du meilleur temps de l'histoire. Sa réaction.
12: Oui, c'est ça, c'est juste pas assez. Je vois à la toute fin de la course que je perds un peu de vélocité, mais je suis juste très contente quand même avec ma course. C'est un nouveau record personnel et c'est tout ça à prendre, donc c'est vraiment incroyable.
13: La course, elle avait une spécificité par rapport aux autres, c'est que Femke Bredos-Boll s'est mise devant. Vous vous attendiez à ça ?
12: Oui, je m'attendais à ce scénario-là et je me suis dit qu'elle voudrait aussi tester différents schémas de course, donc j'étais préparée à tous les schémas de course. Je pense que c'est aussi assez bien pour moi de changer de schéma de course. J'ai fait beaucoup de courses aux avant-postes ces derniers temps, donc c'est cool aussi de changer de schéma. À des rythmes élevés comme ça, des fois c'est presque plus facile certains jours de juste se poser et de suivre le rythme. Donc oui, c'est vraiment apprécié aujourd'hui. Courir un scénario différent.
3: Audrey Véro avec Brian Vacker. 4 à 2 à l'aller, 5 à 3 hier soir lors du match retour à Amsterdam. Le FC Sion ne vivra pas de soirée de Conference League, éliminé donc en barrage par l'Ajax Amsterdam. Série est terminée donc pour Sion. Pour le suspense, pourquoi pas, autopsie d'un drame sur RTS1. Cette mini-série en 6 épisodes a démarré sa diffusion lundi en soirée. Tête d'affiche est Diane Kruger, en mère attentionnée, mais accusée de maltraitance sur enfant. Philippe Congiusti dissèque pour nous ce thriller psychologique.
14: Vous êtes une mauvaise mère.
15: Une horrible mère.
16: Jess, femme au foyer, mariée à un riche homme d'affaires, maman de deux petits garçons, met un point d'honneur à jouer les mères parfaites. Mais depuis l'accouchement de la petite dernière, Betsy, rien ne va plus. Sous pression, elle goûte à la dépression postpartum doublée d'un toc périnatal. Quand des pensées de plus en plus précises pour tuer son bébé surgissent sans crier gare, c'est le drame, que dis-je, c'est l'autopsie d'un drame.
15: Est-ce qu'on a une mère violente qui a blessé son enfant intentionnellement ? Ou... une femme désespérée qui a juste perdu le contrôle.
16: Lise, son amie médecin pour qui l'amitié s'efface devant le sens du devoir, la dénonce aux autorités lorsqu'elle constate que le bébé souffre d'une fracture du crâne. La machine s'emballe alors que la protection de l'enfance entame son enquête à charge. Jess et son mari sont forcément coupables. Les apparences ne plaident pas en leur faveur.
14: Ma cliente vous a dit qu'elle n'avait pas réalisé la gravité de la blessure. Oui. Mais vous ne l'avez pas amenée voir un médecin après qu'elle a vomi dans son lit. C'est clairement un signe de
15: convulsion. Je n'avais aucune idée qu'elle avait été malade.
16: Dans leur cercle d'amis huppés, la nouvelle fait l'effet d'une bombe. Dès lors, la série dévoile sa véritable nature, l'hypocrisie entre amis et dans le couple. Le vernis craque dans cette communauté au fil de l'enquête, alors que quelques flashbacks éclairants ainsi que certaines confessions de protagonistes face caméra aident le spectateur à se forger son opinion. Adapté d'un roman plus sombre de Sarah Vaughan, les scénaristes Ruth Fuller et Amanda Duke, telles deux ballerines en gros sabots, manquent parfois de finesse, appuyant trop lourdement sur le mélo là où le thriller aurait dû s'imposer. L'autopsie d'un drame n'en demeure pas moins une série captivante et intense, programmée chaque lundi en deuxième partie de soirée sur RTS1 ou sur Play RTS.
17: Vous nous enlèverez pas nos enfants !
3: Rattraper donc dès à présent pour être à jour pour la suite lundi.
0: Merci beaucoup pour votre journal qu'on ne rattrape pas en écoutant en direct, bien sûr, avec grand plaisir. Léandre Béret. 7h14, bonjour Pietro Bugnon.
18: Bonjour.
0: Notre invité a décortiqué les parlers de l'Arc Jurassien et du Valais. Il s'attaque désormais à un gros morceau, le parler vaudois. On reçoit ce matin un grand connaisseur des parlers romans.
18: Et il est français. Quand il est arrivé en Suisse, le savoyard Mathieu Avanzi a dû apprivoiser ces mots qu'on utilise nous tous les jours, nous les romans, et qui font partie de notre identité. Quand les Neuchâtelois mettent le clignoteur, les Vaudois enclenchent le signophile et les Genevois le clignotant. Valérie, passez-moi le crochon, quignon, crouton, trognon ou cugignon. D'où nous viennent tous ces mots qui, à la palme de l'exotisme en Suisse romande? Et au fait, est-ce qu'on se comprend vraiment en Suisse romande?
0: Mais c'est pour ça que ça marche. Moi, c'était le crochon, bien vaudois. Voilà, si vous avez une question, un commentaire, une anecdote, quelque chose à partager avec nous sur ce parler vaudois, n'hésitez pas. 076 250 1234, Mathieu Avanzi vous répondra. Et puis, nous avons aussi David Lemos, le retour autour de cette table. Bonjour David.
19: Bonjour.
0: Est-ce que vous avez passé un bel été footballistique?
19: Ça dépend.
0: Ouais. Hein, mais... Bon, sinon, ce matin, vous nous parlez du Tour d'Espagne et de la course à l'attention.
19: Oui, pas facile pour certains événements sportifs de se démarquer dans la jungle de l'offre à disposition. Les influenceurs ou influenceuses sont souvent appelés à la rescousse. Et pour la Vuelta, ça n'a pas très bien tourné cette semaine.
0: On le verra juste avant 8h.
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0: La rupture est donc consommée. Valérie Dittli a quitté le centre Vaud, son parti. La conseillère d'État l'a annoncé hier au journal Le Temps. Elle va créer une nouvelle formation, le mouvement libéral. Elle briguera seule un nouveau mandat au gouvernement vaudois en février prochain. Elle partira donc en campagne sans le centre, mais avec quelle chance de succès? On va le voir tout de suite avec vous, Pascal Cherini. Bonjour monsieur.
20: Bonjour.
0: Politologue et professeur de sciences politiques, Valérie Dittli a-t-elle tout simplement des chances d'être élue sous la bannière de son nouveau mouvement libéral?
20: Bon, ça va être très difficile, je crois, parce qu'elle va partir seule avec un nouveau parti qui n'est pas encore constitué, qui est issu en partie d'un petit parti, et elle va avoir en face d'elle deux blocs, l'un à gauche, l'autre à droite, plus encore un petit bloc au centre, donc ça paraît extrêmement difficile.
0: En même temps, avant la fusion et la création du PLR en 2012, dans la législature 2007-2012, le Parti libéral comptait 22 sièges au Grand Conseil vaudois, 3 seulement pour le PDC, et un conseiller d'État libéral en la personne de Philippe Lebas, on le rappelle. C'est donc assez bien vu de s'appeler mouvement libéral, non?
20: Bon, c'est clairement dans sa direction qu'elle va aller chercher des voix. Et c'est pas un hasard si elle a appelé son parti mouvement libéral. Cela dit, c'est pas seulement en appelant un parti mouvement libéral qu'on récupère toutes les voix de l'ancien parti libéral. On en est très loin. Il n'est pas exclu qu'un certain nombre de personnes de fibre libérale se reconnaissent en elle, mais de là à constituer une majorité, parce que je rappelle qu'il s'agit en l'occurrence d'une élection à la majoritaire, ça risque d'être vraiment loin du compte.
0: Ouais, c'était il y a 15 ans, c'était il n'y a pas si longtemps. Ces voix libérales sont forcément toujours là, une partie qui irait à Valérie Dittli. Qu'est-ce qui ferait que l'autre parti n'irait pas à cette nouvelle formation?
20: C'est possible, mais enfin, c'est pas simplement en créant un parti qu'on appelle libéral qu'on récupère toutes les voix d'un parti ancien. Il y a une tradition. Le PLR finalement existe maintenant sur Vaud. La fusion a assez bien fonctionné et il n'y a pas vraiment de raison d'imaginer une hémorragie du PLR au profit de Madame Dittli.
0: Si on regarde sur l'électorat potentiel qui pourrait la suivre, le monde agricole, celui des riches contribuables aussi la soutiennent. Ça ne suffira pas non plus.
20: J'ai des forts doutes, encore une fois. Je dis pas qu'elle fera pas un bon score et je dis pas qu'il y a une dynamique qui va s'enclencher, mais elle clive beaucoup, elle divise beaucoup. Elle a quand même créé pas mal de divisions au sein de son propre parti. Et donc, je vois mal comment une personne seule, qui a pas une extrême grande popularité, pourrait y arriver. J'ai pensé au parallèle avec Pierre Maudet à Genève, mais comparaison n'est pas raison. Pierre Maudet venait du plus grand parti du canton. Il avait été le mieux élu au premier tour au Conseil d'État. Il était extrêmement populaire. La comparaison s'arrête là.
0: Oui, Valérie Dittin n'est pas Pierre Maudet. Pourquoi elle se lance alors ?
20: Ça, c'est une bonne question qu'il faut lui poser. Elle aime son travail, elle aime le pouvoir, elle aime les deux apparemment. Et elle pense qu'elle pourrait faire du bien pour ce canton. Elle a visiblement le cuir solide, parce qu'avec tout ce qu'elle a vécu, imaginer encore partir au combat, ça c'est assez louable. C'est audacieux, on va dire. Peut-être téméraire, on le verra en février.
0: Vous parliez de Pierre Maudet tout à l'heure. Il y a aussi eu Martial Courtais dans le Jura, maintenant Valérie Dittli. Les divorces entre des conseillers d'État et leur parti, c'est un scénario qui se multiplie de plus en plus aujourd'hui.
20: Non, je crois pas que ça se multiplie. Ça a toujours existé. Il se trouve que la politique, elle est plus médiatisée qu'avant. Elle est plus difficile parfois. Hein. Les coups sont rudes. Les médias cherchent un peu du spectaculaire. Ça contribue aussi à cette tension. Il y a une polarisation plus grande en politique. Il y a une personnalisation plus grande en politique. Et donc, ce que vivent ces figures est davantage rapporté, davantage couvert par les médias, ce qui entretient un peu l'intérêt. Par ailleurs, c'est vrai qu'il faut dire, ça crée un peu de ça met un peu de piment dans le jeu politique.
0: Des dramas,
20: ouais,
0: on dit,
20: ouais. Ouais, de spectaculaire, on va dire. Et ça, on sait qu'aujourd'hui, ça marche.
0: Donc, c'est pas le signe que fondamentalement la politique suisse a changé.
20: Non, elle évolue bien sûr. Hein. Elle évolue, elle devient plus polarisée, elle devient plus difficile. Les attaques contre les personnalités politiques augmentent, mais on reste encore dans des limites qui sont vraiment acceptables si on compare ça à d'autres pays.
0: Combien de temps, Pascal Charigny, il faut pour qu'un nouveau parti, une nouvelle formation politique devienne assez fort pour gagner des élections, pour compter dans un canton ? Vous disiez tout à l'heure, il suffit pas de s'appeler Mouvement Libéral pour rafler toutes les voix. Ça dépend de quoi et ça prend combien de temps ?
20: Ben, il faut un appareil derrière, il faut des gens qui se mobilisent, et puis il faut avoir des ramifications dans les communes. C'est très très important dans la vie politique suisse. On a ces trois niveaux, et un parti, même qu'il soit seulement cantonal, qui n'a pas de base très solide dans les communes, a peu de chance. Donc ça devrait commencer par là. On l'a vu dans d'autres cantons avec des petits partis régionaux. Je pense par exemple au MCG à Genève. Le MCG se maintient bien parce qu'il a des fiefs communaux qui sont importants. Et il a réussi à s'imposer à la base de la politique, ça veut dire au niveau communal. Ce sera un peu l'enjeu. Si on fait le parallèle avec Monsieur Maudet, il avait fait une excellente campagne grâce à pas mal de personnes qui s'étaient très fortement mobilisées pour pouvoir entretenir cette dynamique. Il suffit pas d'avoir une personne à la tête, il faut avoir encore derrière des gens qui rament.
0: Et puis, il y a aussi un camp, un bord politique, évidemment la gauche, qui se frotte les mains de tout ça pour les prochaines élections vaudoises.
20: Il est clair que la division de la droite fait toujours le jeu de la gauche, hein, ça c'est indéniable. Encore une fois, c'est impossible de savoir aujourd'hui quel sera, entre guillemets, le pouvoir de nuisance de Madame Dittli par rapport à l'alliance de droite.
0: Une dernière question sur le centre suisse, si on prend un peu de hauteur, on monte d'un échelon. Le centre suisse qui dit ne pas vouloir s'immiscer dans la politique cantonale, on l'entend souvent, en même temps fracturer l'électorat PLR dans le canton de Vaud, canton dans lequel il a fait son meilleur score au fédéral, 22% en 2023. Ce serait en même temps un bon calcul pour les fédérales 2027 si le centre suisse veut conquérir un deuxième siège au Conseil fédéral.
20: Bon, je crois qu'il ne faut pas exagérer la portée des affaires du canton de Vaud à l'ensemble de la Suisse.
0: Mais il n'y a pas quelque chose à retirer de s'en mêler un tout petit peu plus que ce que le centre suisse a fait jusqu'ici ?
20: Non, je ne crois pas. Ça, c'est propre aux partis suisses. Hein. Les partis nationaux sont une fédération des partis cantonaux. La vie politique se développe d'abord dans les cantons, ensuite au niveau fédéral. Et donc, les partis nationaux essaient de ne pas trop s'immiscer dans la vie politique cantonale. Et je vois mal le centre au niveau national adopter une stratégie frontale de confrontation avec le PLR.
0: L'avenir de tout ça se dessinera ces prochains jours. Merci beaucoup d'être venu, en tout cas, commenter ce retournement de table qui s'est passé hier. Valérie Dittli qui quitte le Centre Vaud et qui crée son propre parti. Pascal Charigny, vous êtes politologue et professeur en sciences politiques. On vous laisse aller, vous avez des examens à faire passer, je crois. Très bonne journée.
20: Exactement.
0: À vous. Bonne matinée.
20: Merci, bonne journée à vous aussi.
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0: 7h23 dans cette matinale, direction le Népal maintenant, où presque 48 heures après le vraisemblable effondrement d'un glacier, les secours s'activent au Tibet et sur place au Népal pour localiser les personnes portées disparues, identifier les morts et venir aussi en aide aux survivants encore coupés du monde. Bonjour Jordan Davis.
4: Bonjour Valérie.
0: Vous êtes notre correspondant en Chine, Jordan. Les opérations s'activent de part et d'autre de la frontière sino-népalaise.
4: Oui, côté chinois, on a finalement une idée assez parcellaire de l'ampleur des dégâts parce que le Tibet est inaccessible aux journalistes étrangers. Les réseaux sociaux chinois sont censurés. Les images dans les médias officiels montrent surtout des équipes de sauvetage qui s'activent. Difficile de savoir ce qu'il est advenu donc de cet imposant poste frontière très fréquenté qu'on a vu sur des images de vidéosurveillance qui était littéralement englouti par un mur de boue et de débris. Mais le premier ministre chinois Li Qiang était dans la région hier. C'est sans doute signe de la gravité de la situation. Côté népalais, en revanche, beaucoup plus d'images et surtout de témoignages. David Cross est chef de délégation de la Fédération internationale des sociétés de la Croix-Rouge et du Croissant-Rouge à Katmandou.
21: Notre grande priorité, c'est les survivants et d'assurer qu'ils ne tombent pas malades, qu'ils ont des conditions de vie correctes.
4: Ces équipes ont pu rejoindre les sinistrés de la région de Nouakchott.
21: Il y a des milliers de foyers qui ont perdu leur maison d'un seul coup. Il y en a beaucoup qui ont pris secours pour la nuit dans les bâtiments officiels, dans les écoles. La Croix-Rouge a organisé de l'eau saine pour eux, de la nourriture, des kits d'hygiène, des couvertures. Mais il y a eu aussi, très malheureusement, un besoin accru de sacs mortuaires.
4: La recherche des victimes est en effet ardue en ce moment. Les cadavres ont souvent été emportés par les crues, Valérie. À ce stade, les autorités népalaises parlent de 469 morts.
0: Ce bilan qui continue de s'alourdir, des centaines de Népalais et d'étrangers sont à la recherche de leurs proches, Jordan.
4: Oui, les régions proches de la frontière chinoise sont toujours coupées du monde. Selon David Cross, c'est d'ailleurs là que se trouveraient beaucoup de touristes étrangers portés disparus à ce stade. Et il y a des familles du monde entier, mais aussi à travers le Népal, qui s'accrochent à l'espoir de pouvoir retrouver leurs proches. La société civile népalaise s'active avec un site web où les proches peuvent poster l'identité des personnes portées disparues. Cette habitante de Katmandou, Sabine, s'y est inscrite. Un de ses oncles est mort à l'hôpital après avoir été enseveli et secouru. Il espère retrouver encore un autre oncle, lui aussi disparu. Il en a témoigné chez nos confrères de Radio France.
22: Mon oncle est chauffeur poids lourd. Il fait des trajets jusqu'à Razuwagadi pour aller chercher des marchandises derrière la frontière chinoise. Alors qu'il était en route, il y a eu l'inondation tôt le matin. Quand j'ai vu ça aux infos, j'ai tenté de l'appeler, mais son téléphone était coupé. J'ai eu un échange téléphonique avec lui la veille. Jusque-là, les appels passaient, mais depuis hier, lorsque j'essaye, ça ne sonne pas.
4: Et en effet, cette vallée très encaissée où s'est déferlé ce torrent s'est développée notamment en lien avec le trafic commercial avec la Chine. Or, avant, c'était surtout des rizières, selon Niraj Acharya, responsable de l'aide humanitaire chez Helvetas Népal.
23: À l'époque, ces terrains étaient protégés car traditionnellement, on construisait les maisons sur les hauteurs des montagnes. Mais ces 40 dernières années, avec l'arrivée des routes le long de la rivière, on a commencé à y construire des logements et à y ouvrir des commerces. C'est là que le Népal s'est urbanisé.
4: Et Niraj Acharya s'est mis en route aujourd'hui vers ces zones urbanisées, direction Nouakchott. Il n'a que très peu de contact avec ses collaborateurs dans la région parce que le réseau de télécommunications est très perturbé. Il sait que l'accès aussi sera très difficile, Valérie, parce qu'on dénombre plus d'une quarantaine de ponts coupés.
0: Et puis cette nuit, Jordan, les autorités chinoises alertent sur le risque d'une nouvelle crue ces prochains jours.
4: Oui, derrière les débris laissés par cette chute de glace et de pierre, il y aura un lac de barrage grand comme 1200 piscines olympiques qui continuent encore d'être alimentées par les pluies qui tombent en ce moment même. Selon les médias officiels ici en Chine, ce barrage pourrait céder dans les 3 jours. Les eaux se déverseraient donc de nouveau dans cette même vallée sinistrée. Donc pour les survivants et les travailleurs humanitaires sur place, c'est à la fois un compte à rebours et une épée de Damoclès.
0: Merci beaucoup pour toutes ces explications. Jordan Davis en direct avec nous depuis Shanghai. Si ça suscite une réaction, un commentaire, un effroi de votre part, n'hésitez pas, 076-251-234, un message sur le répondeur ou une note vocale WhatsApp. Et on vous écoute comme chaque matin.
2: Béatrice Lachaud-Fonds, Albert Rushdie et le Conseil fédéral ne donnent pas d'argent suite à la sécheresse, puisque les agriculteurs, c'est des prêts sans intérêt, donc ils retrouveront l'argent sans intérêt, bref. Et pour les forêts, en fait, ils donnent ce qui était prévu au budget, ils l'avaient juste retiré au printemps et le remet maintenant. Donc ils ne donnent rien de plus. Bonne journée.
5: Bonjour, je m'appelle Véronique, je vis dans le Nord vaudois. Monsieur Cassis, en évitant toute question sous prétexte que la Palestine n'est pas un État, nous démontre qu'il ne veut pas se mêler des affaires internes d'Israël, qu'il ne semble n'avoir aucune considération pour les plus de 70 000 Palestiniens qui ont été massacrés. J'aimerais ajouter qu'Israël a un budget colossal pour la Hasbara, c'est-à-dire pour sa stratégie de communication internationale qu'on peut aussi qualifier de propagande. Le budget en 2026 pour la Hasbara est de 730 millions de dollars. Cela donne beaucoup de moyens pour influencer les gouvernements dans le monde, y compris chez nous.
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0: Un temps encore assez ensoleillé des Préalpes au Valais central jusqu'au milieu de l'après-midi. Dans les autres régions, les dernières éclaircies auront lieu ce matin, puis on passera rapidement à de la nébulosité suivie de l'arrivée d'un front orageux à partir du Jura avec des pluies aussi qui seront localement abondantes. Côté température, minimum 19 degrés, maximum 23 et jusqu'à 25 en Valais.
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0: Il est 7h30. Le rappel de l'info, Quentin Frey.
7: L'idylle entre le centre et Valérie Dietli, c'est fini. Hier soir, la ministre vaudoise a claqué la porte du parti. Au passage, Valérie Dietli va se présenter sous une nouvelle bannière créée pour l'occasion, le mouvement libéral. Et puis en parallèle, une nouvelle polémique vient éclabousser la conseillère d'État. La section Lavaux-Rond du centre Vaud la soupçonne d'avoir tenté de fermer un compte bancaire contenant 22 000 francs et de transférer cet argent. Valérie Dietli réfute ces accusations. Au Népal, le bilan de l'immense coulée de boue est maintenant d'au moins 470 morts et plus de 1 400 disparus. Et des craintes de nouvelles coulées ce matin. Les secours sont d'ailleurs suspendus. Des experts chinois parlent d'un risque élevé de rupture du lac qui s'est formé à la suite de la catastrophe. Et côté suisse, le département des affaires étrangères dit avoir pris contact avec deux Suissesses bloquées dans cette région de l'Himalaya. Une troisième reste en revanche introuvable. Et une ambiance électrique et un record raté d'une pointure. La Weltklasse de Zurich s'est déroulée hier soir et le très attendu 800 mètres a tenu toutes ses promesses. Audrey Véro, phénoménal et un temps à 42 petits centièmes du record du monde. Mais deux records du monde sont tombés. L'américaine Masai Russell sur 100 mètres et le brésilien Alisson Dos Santos sur 400 mètres et. Et Vladimir Poutine ne devrait pas attaquer de territoire de l'OTAN. Donald Trump s'est montré rassurant lors d'une conférence de presse hier. Le président américain dit avoir eu de bonnes discussions avec son homologue russe. Son cloche similaire du côté du Kremlin, le Kremlin qui qualifie d'histoire alarmiste les informations parues dans la presse américaine. Et la fin de la vignette autoroutière physique va attendre encore un peu. Le Conseil fédéral refuse de passer au tout numérique pour l'instant. Ce transfert permettrait pourtant d'économiser 20 millions de francs par an. Mais avant cela, le gouvernement attend que plus de 90% des vignettes vendues soient électroniques. Mais pas avant 5 ans, puisque la Confédération estime que cette année, ce chiffre devrait tout juste dépasser les 50%.
0: 7h33, on attend vos questions dès maintenant, vos remarques à notre invité 076 250 1234. Écrivez-nous. On parle de nos mots, M-O-T-S, qui ont une histoire ce matin, nos mots qui racontent qui nous sommes. C'est un secret pour personne, nous ne parlons pas le même français partout en Suisse romande. Notre invité a décortiqué le parler de l'arc jurassien, du Valais et désormais du canton de Vaud, Pietro Bugnon.
18: Un linguiste, professeur de dialectologie à l'université de Neuchâtel. Bonjour Mathieu Avandi.
8: Bonjour.
18: Vous vous êtes attelé à une tâche ardue, décortiquer les parlers romands. Vous, le français, arrivé en Suisse il y a une vingtaine d'années. Des travaux académiques, bien sûr, et une série d'ouvrages pour le grand public tout à fait savoureux. Le prochain, sur les mots et expressions du canton de Vaud, sortira cet automne, mi-novembre, aux éditions Alphil. Qu'est-ce que ce canton, le canton de Vaud, a de linguistiquement particulier que les autres n'ont pas ?
8: Disons que le canton de Vaud, c'est un peu la tarte à la crème du français suisse romande, puisque il est dans les représentations, que ce soit des français ou des romans, un peu le français roman standard. Alors une des difficultés qu'il y avait, c'était de sélectionner des mots qui soient spécifiquement vaudois et qu'on n'emploie pas forcément en dehors du canton. Un peu un challenge sur le canton de Vaud, ce paradoxe du français, on va dire standard roman, et puis des difficultés à lui trouver une identité propre à la fin.
18: C'est celui qui nous paraît le moins étranger, parce qu'on a tous un copain de la famille qui vient du canton de Vaud, qui a déménagé dans le canton de Vaud, donc on entend ces mots assez régulièrement.
8: C'est ça, en fait, quand en plus on demande à quelqu'un de faire l'accent suisse, il va dire il va faire l'accent vaudois, puis il va sortir des mots qui sont forcément vaudois, donc c'est un peu le standard de la Suisse, effectivement. Puis c'est un grand canton, un canton où il y a énormément de mots qui sont nés et qui se sont diffusés, un peu le carrefour de la Suisse romande. Donc c'était vraiment ces enjeux qu'on a essayé un peu de capter dans ce livre.
18: Et c'est le plus exotique, le plus éloigné du français de France?
8: Disons que c'est si on regarde son système phonologique ou son système lexical, c'est vrai que c'est une des variétés de français qui a les particularités les plus importantes par rapport au français de France. Alors sur le plan de la prononciation, il y a évidemment ces « ye » qu'on entend à la fin des mots féminins, la monnaie, la saleille, l'épéclée, etc., etc. Puis au niveau de la richesse lexicale également, il y a énormément de mots vaudois qui sont différents du français de France.
18: Et il y a même des mots en parler vaudois qui décrivent quelque chose de manière plus précise que le vrai, entre guillemets, vrai français, le français de l'Académie française. Raguiller, par exemple, remettre d'aplomb, redresser ce qui penche, sauver ce qui peut encore l'être, un mot au lieu d'une phrase.
8: C'est ça, raguiller. Alors avec toute la série, il y a aussi déguiller qu'on connaît dans le sud-est de la France, qui est déquiller, par exemple. Je me souviens qu'on en ce mot, c'est très spécifique, c'est pour par exemple enlever un ballon qui s'est coincé dans un arbre. Alors il y a un verbe pour ça, donc déquiller ou déguiller, qui veut dire faire tomber ce qui est sur le ballon d'une certaine manière. Il y a évidemment toute la gastronomie vaudoise qui n'a pas d'équivalent ailleurs et qui mérite son propre lexique. Et puis vous avez des mots qui vont désigner des réalités qui existent ailleurs mais qui n'ont pas de nom. Par exemple, la tirelire pour mettre un pourboire, c'est la crousille dans le canton de Vaud. Il n'y a pas d'équivalent français, on va dire tirelire, mais c'est pas tout à fait, c'est beaucoup trop large par rapport à ce que ça représente, voyez.
18: Votre préféré?
8: Alors moi j'aime beaucoup, c'est une expression vraiment hyper standard mais qui m'a fait plaisir de décrypter dans ce livre, c'est il n'y a pas le feu au lac.
0: Ouais.
8: Évidemment, quand on est français et qu'on parle de la Suisse, il n'y a pas le feu au lac, avec cette expression un peu traînante comme ça, même si les romans l'emploient pas. Et puis là, c'était intéressant un peu de voir quelles sont les hypothèses autour, aux origines de cette expression. Pourquoi est-ce que le lac serait en train de flamber? Puis il y a un très joli dessin de Pascal Cléva qui illustre une barque en train de prendre feu, avec un clin d'œil sur lac Léman, lac de Genève, évidemment.
18: Ouais.
8: Donc ça me fait sourire.
18: Alors ma préférence, c'est une expression. Grâce à vous, j'ai enfin compris cette expression « en ça, en là ». Quelqu'un qui va en ça ou qui va en là, faut nous l'expliquer.
8: Alors, en ça, en là, c'est des bribes, ou en tout cas, on en trouve des traces dans l'ancien français. On avait un système qu'on appelle déictique, c'est-à-dire de repérage dans l'espace, qui était beaucoup plus précis. Et en ça et en là servent à se repérer par rapport à la personne qui parle. Donc, si je vous dis venez en ça, ça veut dire venez vers moi, ou je vais en là, ça veut dire je vais un peu plus loin que par rapport à la situation où je me trouve. Alors, c'est assez utile, même si c'est en voie de perdition dans le canton de Vaud, pour décrire justement des déplacements.
18: Petit quiz, Valérie.
0: Allez.
18: Est-ce que vous faisiez des cupes quand vous étiez petite?
0: Des cupes. Non, ça, j'avoue, je sais pas ce que ça veut dire.
18: Culbute, les roulades à la gym.
0: J'en faisais, oui.
18: Est-ce que vous chassiez les canquoirs?
0: Ah oui, les canquoirs, c'est les hannetons.
18: Les hannetons, juste. Et à Pâques, est-ce que vous faites croquettes?
0: Avec les œufs et clac-clac pour faire craquer la fouille.
18: Taper les œufs, c'est ça. Mathieu Avanzi, ces mots, vaudois en l'occurrence, mais d'autres cantons aussi. Est-ce qu'ils ont une origine commune, le patois notamment?
8: Alors, ce qu'on vient d'entendre, par exemple, le canquoir, effectivement, ou la canquoir, je ne sais
0: le.
8: Pas. C'est des mots qui viennent du patois. Donc souvent, pendant longtemps, on a parlé le patois en coexistence avec le français. Puis quand il a fallu nommer des formes qu'il y avait autour, on utilisait les mots patois qu'on a simplement francisés. Alors canquoir, canquer, etc. avaient énormément de variantes en patois. Puis on a aussi des mots de l'ancien français. Hein, on l'a dit, en ça, en là, qu'on retrouvait déjà dans d'autres variétés de français plus anciennes, qui ont disparu dans le français de France et qui se sont maintenus. Et puis vous avez des expressions ou des mots qui ont été créés pour les besoins de la communication. C'est le cas de Carac, qui est ce qu'on appelle un néologisme et qui a été créé justement pour définir des réalités ici.
18: Mais alors qui, pour le coup, c'est très largement diffusé. Carac, on le dit partout en Suisse romande.
8: Qui s'est très largement diffusé. Alors jusqu'il y a peu, on ne trouvait pas de Carac en Valais, par exemple. Et je crois qu'on en trouve très très peu en Suisse allemande.
18: Et puis, il y a des mots qui sont aussi liés à des pratiques régionales, agricoles notamment, un charmu dans le canton de Vaud, c'est une parcelle de vigne pentue, c'est ça?
8: Exactement. Donc on a dans le Lavaux un paysage ou en tout cas une géographie qui fait qu'on avait besoin de nommer ces phénomènes. On a également des mots qui désignent des réalités culturelles qui n'existent qu'ici. Hein. Par exemple, l'abbaye qui était à la base un concours de tir et qui est devenu finalement une fête. Alors il peut y avoir le concours de tir qui est toujours là, mais pas forcément. Donc effectivement, il y a énormément de mots qui vont désigner ces réalités qui n'existent nulle part ailleurs. Alors on a parlé du papet, il y a la frache qui est une saucisse très locale, on a la courtine qui désigne un tas de fumier, c'est pas forcément un lieu dans le Jura, dans le canton de Vaud, c'est un tas de fumier. Donc plus la courtine était importante, plus la maison était riche, ce qui voulait dire qu'on avait de déchets finalement et qu'on était fiers d'exposer.
18: Des mots liés à des pratiques qui disparaissent peut-être certaines, est-ce que du coup les mots disparaissent aussi de notre langage?
8: Alors souvent, effectivement, les mots vont disparaître, hein. On peut prendre l'exemple de Metz qui désigne, c'est la même racine que médecin d'ailleurs. Quand on y pense, ça ressemble. À l'époque, on n'avait pas de médecin dans les villages. On avait un maître qui était une espèce de gourou guérisseur, d'une certaine manière. Aujourd'hui, les pratiques disparaissent, même si la pratique du secret se maintient. Ce mot va disparaître aussi. Et puis souvent, quand les mots disparaissent, parfois, ils sont recyclés. Alors, ça va être dans le cadre d'insultes, par exemple, ou de mots péjoratifs. Donc, ils disparaissent pas vraiment, mais ils peuvent changer de sens. Ils peuvent, en fait, prendre de nouvelles significations.
18: Les jeunes générations les utilisent encore?
8: Alors, les jeunes générations, ce qu'on observe surtout en Valais, dans le canton de Vaud, ça reste encore à montrer, vont utiliser ces régionalismes comme les jeunes parisiens vont utiliser des emprunts aux langues d'Afrique ou du Maghreb pour finalement nourrir leur argot, parce que ça fait partie de leur identité, parce qu'ils sont vaudois et puis parce qu'ils vont dépasser un peu ce complexe d'utiliser des mots romans qui feraient un peu connoter paysan pour les se réapproprier dans l'identité et donc se marquer comme une nouvelle génération.
18: Mais dans une société plus urbaine, plus de mixité, plus de mobilité, on est à un endroit, on grandit à un autre, on se marie ici, on fait des enfants là-bas, c'est compliqué de se rattacher à une langue en Suisse romande.
8: C'est vrai d'une certaine manière, mais les jeunes sont toujours, enfin les jeunes, en tout cas les gens en général sont aussi à la recherche de cette identité et ce qu'on observe en ce moment, c'est que les gens quand ils arrivent dans un endroit ou quand ils naissent dans un endroit, ils vont prendre l'identité de l'endroit et c'est très dur en fait de faire basculer de faire basculer les usages parce que l'immigration, finalement, malgré tout, alors que ce soit l'immigration intra-suisse ou avec les Français ou les autres nationalités qui viennent en Suisse, les gens vont s'adapter localement parce que finalement, le poids de la norme locale est trop puissant pour que on puisse s'affranchir. C'est pour ça que 70 va résister, que 80 va résister, etc., etc.
18: Il y a des mots spécifiques à des régions, il y a des constructions de phrases aussi. J'ai ça à manger, disent par exemple les Vaudoises et Vaudois.
8: Alors ça c'est typique de la Broye. C'est un ordre des mots qu'on retrouvait dans les patois, hein, j'ai ça manja, donc j'ai ça mangé, le pronom se place avant le verbe. On avait le même phénomène dans d'autres régions, j'ai personne vu, ou par exemple j'ai rien dormi, où on antépose finalement avant le verbe, et ça c'est très spécifique à la Broye. On a d'autres tournures qui sont spécifiques par exemple à l'arc lémanique, hein, on s'est gardé les enfants parmi.
0: Ah oui, j'adore ça.
8: qui est l'utilisation orpheline de la préposition parmi. Ouais. Alors ça prend des noms tout à fait bizarroïdes en linguistique, mais ça désigne des phénomènes très bien ancrés et très cohérents en fait quand on regarde la grammaire locale.
18: Et puis il y a des prononciations différentes. Après le avant le mois d'août, il y a le mois de juillet dans le canton de Vaud.
0: Bonjour Monsieur Permolin.
18: Et puis vous l'avez dit, on se souhaite une bonne journée. E aigu E, c'est ça, je trouve génial. Vous les linguistes, vous parlez de mouillure, c'est joli.
8: De mouillure, en fait, on parle aussi de diphtongaison. Donc on n'est pas dans l'affrication, mais c'est simplement que la voyelle est tellement longue qu'elle va finir par se mouiller, c'est-à-dire par avoir un petit E à la fin. L'année, la dictée. Alors c'est très utile justement pour les dictées quand on doit apprendre à écrire au petit, parce qu'ils vont savoir que ce E représente un E dans la graphie. Donc on peut décrire ça plutôt comme une richesse que comme une pauvreté de la langue.
18: Alors je le disais, vous êtes français. Dans l'introduction de votre ouvrage, vous racontez ce moment où vous arrivez à Lausanne, un peu perdu linguistiquement parlant, si je comprends bien. Ça a nécessité pour vous un vrai apprentissage.
8: Disons que je me souviens vraiment cette première fois à Lausanne où j'étais avec un collègue qui a parlé de signophile, de tea room, de carac, et j'étais vraiment, et ça allait très vite parce que c'était dans quelques phrases. Je me suis dit, mon Dieu, mais je suis pas du tout dans un pays français. Puis au fur et à mesure, on s'adapte assez vite. Mais c'est vrai que on peut recevoir une dose en tant qu'étranger, parfois dans certains contextes. Il parlait de giratoire. Alors on comprend ce que c'est un giratoire en tant que français, mais c'est, on va dire, rond-point. Donc il y avait vraiment énormément de mots qui me sont tombés dessus. Alors ça va très vite de les apprendre, mais c'est vrai que sur le coup, ça peut être un peu déconcertant.
18: Aujourd'hui, vous mettez votre signophile ?
8: Je mets mon signophile. Et puis on vient d'avoir un enfant avec une amie. Et puis la question se pose justement de quel français on va lui apprendre. Parce qu'on est tous les deux français, mais j'ai envie qu'ils parlent le français local, qu'ils disent un mot et pas un mot, parce que c'est pour moi important qu'ils s'intègrent là où il est né.
18: Quoi. Et est-ce que chez vous, il y a des mots qui ne veulent pas rentrer, où vous n'arrivez pas à vous y faire?
8: Papier ménage, j'ai du mal,
0: Sopalin.
8: Ça vient pas encore naturellement quand je fais ma liste de courses, voyez.
18: Ouais. On a parlé jusqu'ici de l'oralité, parce qu'au fond, les parlers romans, par définition, ils sont surtout oraux. Est-ce qu'ils s'écrivent aussi?
8: Ils s'écrivent, on les retrouve dans la presse, on les retrouve dans les romans, les journalistes peuvent en jouer. Alors l'autre jour, il y avait danger pour les torées. Alors c'était un titre de presse régionale de Arc Info ou Arc Info. Et je me suis dit, mais il y a vraiment qu'ici qu'on peut comprendre un titre pareil, quoi. C'est ou alors une autre fois, c'était une affichette, enfin un manchon du matin qui disait Just Royer ou quelque chose comme ça. Ça, c'est vraiment drôle, quoi.
18: Est-ce qu'on se comprend du coup entre romans, nous qui avons tous ces français régionaux?
8: Mais les romans se comprennent. Parfois, ils sont même pas. Enfin, ils sont au courant qu'il y a de la variation. Ils savent que dans tel endroit, on va dire signophile, dans d'autres endroits, on a eu la discussion l'autre jour sur gymnase ou lycée. Alors, ils savent pas forcément dans quel canton est-ce qu'on dit quoi, mais ils savent que ailleurs, on va dire différemment parce que ils ont eu un voisin, un collègue, un membre de la famille qui était originaire d'un autre canton. Alors, cette variation, elle est très bien perçue.
18: Plus de tolérance, peut-être. Plus que les Français envers.
8: Elle est très tolérée, effectivement. Si vous allez à Paris, vous dites 80 ou 70, vous allez vous faire moquer. Si vous allez à 8, vous dites 80 à Neuchâtel, personne ne va se moquer. Tout le monde va comprendre, même si localement on dit 80.
18: Les curiosités de nos parlers romans, c'est votre dada, Mathieu Avanzi. Vous êtes linguiste à l'Université de Neuchâtel. Et vous allez publier cet automne Mots et expressions du canton de Vaud aux éditions Alphil. Ouvrage richement et humoristiquement illustré. Vous l'avez rappelé, comme les précédents d'ailleurs, par Pascal Cléva. Déjà une idée du coup pour le prochain, après le canton de Vaud, ce sera.
8: Alors, ça sera soit entre Fribourg. Ça sera entre Fribourg et Genève. On
0: sera joués.
18: On sera joués.
0: Il y a de quoi faire. Valérie Drouet, elle se moque quand on dit 80.
9: Gentiment, j'arrive pas à me faire à 80. Voilà.
0: Les questions des auditeurs, il y en a beaucoup. Raphaël, pour commencer, qui vous demande, avec les réseaux sociaux, la mobilité et la mondialisation, est-ce que les jeunes romans sont en train de perdre leur accent et leurs expressions régionales, ou est-ce au contraire, de nouvelles particularités apparaissent?
8: Alors, on observe certains mots qui sont plus utilisés par les jeunes parce qu'ils sont tout simplement boudés, mais l'effet des réseaux sociaux, à l'inverse, va mettre en avant un certain nombre de mots justement on va voir ces chroniques qui sont aussi rediffusées sur les réseaux sociaux, font énormément de clics, de likes, de commentaires, et donc elles permettent aussi, les réseaux sociaux permettent aussi à ces expressions de survivre. Et puis les jeunes souvent vont se réemparer de certaines expressions, alors parfois à contre-escient ou dans un mauvais usage ou dans un usage différent de celui des anciens, et donc il y a un vrai remaniement et un renouvellement de la langue par les régionalismes.
0: Cette question de Sylvie, est-ce que déçu en bien est une vaudoiserie?
8: Oui, c'est un, en tout cas, c'est utilisé dans le canton de Vaud, mais c'est connu dans l'ensemble
0: mais
8: de la Suisse romande.
0: Mais c'est quoi l'histoire derrière?
8: Alors, j'en ai aucune idée, mais disons que c'est une antiphrase assez intéressante, parce que quand on vous dit qu'on est déçu, ben, c'est plutôt négatif, et puis on revient derrière avec le en bien.
0: Ça veut dire,
8: ouais, qui fait l'inverse, quoi.
0: Ouais. Autre question de François. Monsieur Avindy, connaissez-vous les mots hormonants tels que bolon et kefa?
8: Du tout.
0: Ah bah voilà. Bon, on attend la réponse parce qu'il m'a promis qu'il nous dirait si vous ne connaissiez pas. Voilà, c'était les questions des auditeurs. En attendant le verdict, on passe à la revue de presse. De Valérie Drou, une vaudoiserie, bah tiens, pour commencer, merci à vous.
10: Une vaudoiserie à la zougoise. Plus précisément, cette chenoille de Valérie Ditli a fini de pétouiller. Elle quitte son parti, le centre, pour en créer un nouveau et être candidate à sa réélection. Révélation du temps hier soir sur son site, ce matin en grand dans la version papier. Le tout accompagné d'un commentaire. Elle a beau avoir dit à de nombreuses reprises que le centre était sa famille, son ADN. Aujourd'hui, elle roule pour elle-même, lit-on, par soif de pouvoir, par conviction de devoir donner un coup de pied dans la fourmilière pour conserver un peu de dignité en poursuivant le combat à travers les urnes, s'interroge l'éditorialiste. Prête à tout, en tout cas pour exister, elle a pris la seule voie qui lui restait face à des dirigeants du centre, eux aussi prêts à tout. Valérie Ditli, seule contre tous, ou presque, nul doute que la politicienne brandira son statut de victime dans la campagne. Mais après avoir brisé le gouvernement et son propre parti, il lui sera ardu de rassembler le peuple derrière elle, conclut le commentaire.
0: La canicule encore est toujours moulinée dans un sondage ce matin.
10: Mené par les journaux Tamedia, il révèle les fractures et les inquiétudes des Suisses. Dans l'article du Tagesanzeiger, du Bund et de la Basler Zeitung, traduit dans 24 heures et la Tribune de Genève, on voit que près de 3/4 des Suisses ont trouvé cet été très ou plutôt éprouvant. Les fortes chaleurs sont plus mal vécues par les femmes et les personnes à revenus modestes. Enfin, et ça c'est plus cocasse, la perception de la canicule, de la chaleur est aussi liée à votre couleur politique. Ainsi, lit-on, les personnes de gauche ont perçu les températures élevées comme plus pénibles que celles de droite, même si tout le monde au final reconnaît avoir eu trop chaud. 36% des sympathisants UDC ont déclaré avoir trouvé l'été agréable. Une majorité des sondés dit aussi adapter son comportement et ses projets de vacances. Enfin, 84% se disent inquiets pour la nature et l'agriculture. Cet été sec et caniculaire, on le sait, a valu de nombreuses critiques à Albert Rushdie de la part de la gauche. Aujourd'hui, dans l'État média alémanique, le conseiller national UDC, Christian Immark, répond. Il rejette les mesures demandées par la gauche, plaide pour la responsabilité individuelle pour se protéger de la chaleur. Il rappelle aussi qu'il y a déjà eu de tels étés par le passé, qu'il y en aura encore à l'avenir, mais il ose toutefois douter que ce soit désormais la nouvelle norme. Mais tout ça, les cris d'orfraie de la gauche, les réponses d'Albert Rushdie, c'est le bal des hypocrites, estime Florent Quiquerré dans son éditorial de 24 heures et de la Tribune de Genève. Albert Rushdie dit ne pas trouver de majorité pour des mesures, alors que pour les autoroutes ou le nucléaire, il y arrive. Le PS a préféré investir pour combattre la redevance à 200 francs plutôt que de soutenir sa propre initiative pour le climat. Les écologistes crient certes le plus fort, mais omettent de dire qu'ils dirigent avec leurs alliés socialistes les grandes villes du pays qui souffre le plus de la chaleur. Au final, conclut l'éditorialiste, ce sont peut-être le centre et le PLR qui s'en sortent le mieux. Se taire évite de dire des bêtises.
0: Un stand de tir sous la loupe de Watson.
10: Le site d'info a enquêté sur un stand de tir à Eviona qui est fréquenté par des policiers mais aussi des motards criminalisés et des militants d'extrême droite selon plusieurs témoignages recueillis par le site. Selon les informations de Watson, l'ancien commandant de la police cantonale valaisanne Christian Varone aurait même interdit à l'époque à ses agents de s'y entraîner. Question d'image. La police valaisanne qui dit aujourd'hui qu'elle n'a pas utilisé cette installation où l'on peut aussi faire de la formation qu'elle n'a pas utilisée pour des raisons de coût. Le patron des lieux, lui, réfute toute complaisance avec les milieux extrémistes. La clientèle est très diversifiée, dit-il. Les gens viennent ici comme ils iraient au fitness et sont appliqués tous les contrôles prévus par la loi.
0: Et on termine, Valérie, avec un nouveau média.
10: Oui, il s'appelle Blicus. Blicus Movalis, formé sur Blic et Vigus. Le petit satirique Eric Roman s'amuse ce matin, en dernière page, à inventer un nouveau portail d'infos qui a pour slogan « Toute l'actualité enfin révélée à condition de cliquer » ou « Comment appâter le lecteur » avec une photo et un titre plein de promesses. Alors il y a par exemple ce cliché entièrement noir avec 5 points rouges alignés verticalement et le titre « Analyse, ces 5 points permettent de tout comprendre » une fois pour toutes. Ou alors la photo d'un homme brandissant de manière menaçante une pelle en plein brouillard et écrit en dessous « Qui l'eût cru ? Cette personne a

0: Vous employez des régionalismes, et ce qui est assez intéressant pour nous, c'est que on a accès aux archives, ces archives vont nous permettre justement d'aller regarder les contextes d'usage. Et puis tout à l'heure, on a parlé d'acouette, et c'est un mot qui revient souvent dans les contextes politiques, notamment pour des pirouettes. Alors, je ne sais pas pour le compte en banque tout à l'heure qui a été fermé, si c'était un acouette ou pas.
1: Une sacrée acouette.
2: Mais la presse qui se concentre, un phénomène qu'on observe en Suisse, moins de titres régionaux, donc potentiellement moins d'expressions régionales utilisée dans la presse, qui, on le sait, est prescriptrice en matière de français.
0: C'est ça, parce que des régionalismes proches ou propres à un canton vraiment très ancré vont forcément, par définition, ne pas être compris de la part d'un autre canton. Donc, il y a plutôt matière à faire attention au vocabulaire qu'on va utiliser. Donc, c'est un des risques, effectivement, cette disparition de la presse régionale, une centralisation des usages. C'est QPS, c'était pas Acouette. Acouette, c'est l'énergie, c'est moi qui en manque.
1: Ah bah, comment on connaît pas, on a dit, on a validé. J'ai juste la réponse de notre auditeur tout à l'heure. Voilà, François, et qui vous demandait si vous saviez ce que voulaient dire les mots hormonants, bolon et kefa. Alors, sachez que bolon, ça veut dire un veau mâle, et kefa, un petit sapin.
0: Ok, voilà. Merci.
1: Merci à lui.
0: Dans la prochaine édition.
1: Et on le salue. Pietro, vous vouliez ajouter quelque chose?
2: Non, je me demandais, est-ce que ces mots régionaux romans sont reconnus d'une certaine manière par l'Académie française ou absolument pas?
0: Pas du tout. Alors le Robert a fait rentrer cette année l'expression déçu en bien dans son dictionnaire, et l'an dernier c'était carac. Ouais.
1: Ah bah voilà, quand même.
2: Quand même. Mais pas par l'Académie française.
0: Non, pas encore.
1: David Lemos est avec nous ce matin, le retour de votre chronique hors jeu. David, c'est aussi la rentrée pour les sports ces jours-là.
3: C'est ça. Bon, pour être plus précis, je dirais que c'est la rentrée de notre propension à nous intéresser au sport. C'est pas encore le cas pour tout le monde, hein, surtout si deux, trois trucs de cet été restent encore à coincer en travers de la gorge. Mais plus généralement, vous le savez comme moi, le sport ne s'arrête jamais. Certains événements ont simplement une meilleure place dans le calendrier que d'autres. Et parmi ces autres, il y a le Tour d'Espagne cycliste, la Vuelta, qui doit tenter de se faire remarquer et à la télévision et dans les algorithmes des réseaux que vous consultez en attendant le bus. Pour venir ici, c'est plutôt le métro, hein. Ouais, je dirais plutôt le métro. Bref, quelque chose me dit, vous n'avez pas vu beaucoup de vidéos de la Vuelta ces jours dans vos algorithmes.
1: Ouais, c'est vrai que la Vuelta semble vivre dans l'ombre quelque peu du Tour de France.
3: Ouais, elle fait 10 fois moins de revenus. Et pourtant, cette année, elle a un atout majeur pour attirer le grand public, la participation de la star Tadej Pogacar. Pas parce que la Vuelta est un passage obligé pour lui, ça ne l'est pas, mais parce qu'il a une to-do list, Tadej, comme nous. Je sais, c'est pas très régional comme expression. Juste en dessous de acheter des œufs, Tadej l'a noté, avoir gagné les 3 grands tours, France, Italie et donc Espagne. Ce sera fait, peu en doute, ça méritera quelques gros titres le moment venu, mais d'ici là, il y a 2 longues semaines de domination totale et les organisateurs ont besoin d'autre chose pour attirer notre attention.
1: Attirer l'attention.
3: Faire du schnabre.
1: Oui, le schnabre. Ah, on verra après. Bah, dites-nous juste, Mathieu, avant de dire le schnabre. Ah oui, non, David, oui.
3: Le schnabre, c'est faire du boucan.
1: De la boucan, de la mousse autour de quelque chose. Bon, et alors, quand il fait pour attirer cette attention?
3: Pour faire du schnabre.
1: Oui.
3: Ils ont engagé une influenceuse, évidemment. Dans le fond, c'est pas bête comme idée. C'est même devenu assez commun. Par contre, important de réfléchir au casting, hein. Ici, Erola Jones, plus de 6 millions d'abonnés. Connue pourquoi? Pour ses vidéos de drague en caméra cachée. Qu'est-ce qui pourrait mal se passer, me direz-vous? Que podría salir mal? Bah, à peu près tout. Les extraits sont terribles. Mon préféré, c'est lorsqu'elle s'approche de Pogacar après le prologue, alors qu'il est en train de se changer, et lui demande en l'appelant Pogacitar s'il va lui faire un tour à elle aussi.
1: Puis un peu
3: plus tard, pourquoi est-ce que tu hyperventiles quand tu me vois? Pogacar ne comprend pas. Tu respires, you breathe, reprend-elle en anglais. Réponse, je respire 24 heures sur 24.
1: J'adore.
3: Fin de l'interaction.
1: Gênance, comme dirait certains.
3: Oui, et puis quand même une jolie dose de sexisme, hein, manque de respect total pour Pogacar, pour d'autres athlètes. Tout ça, comme l'a relevé une journaliste espagnole spécialisée, dans le cadre d'années de lutte menée par elle et ses consoeurs pour se faire une place dans le monde du cyclisme masculin. Plus grave, l'influenceuse a essayé pour la caméra toujours de flirter avec un coureur britannique qui, une semaine plus tôt, avait perdu son frère, décédé dans une course au Portugal. La preuve par le tristement absurde que tout dans le sport n'a pas vocation à entrer dans ce qui pousse les algorithmes des réseaux.
1: Pourtant, le sport, et vous l'avez déjà dit ici, David, se doit de s'adapter aux

0: vos modes de consommation.
1: Oui, il y a aussi des exemples très positifs. Pas mal d'entre eux viennent des ligues américaines, il faut le dire. Oui, il y a aussi des choses positives qui viennent de là-bas ces temps.
0: Oh, ça suffit.
1: ils ont souvent un coup d'avance à ce niveau-là. Et un point commun, le succès est au rendez-vous là-bas lorsque les influenceurs connaissent le sport dans lequel ils viennent se plonger. Ce que les organisateurs du Tour d'Espagne ont manifestement oublié. L'obsession des nouvelles audiences semble faire paniquer pas mal de monde au point d'oublier leur propres athlètes et d'essayer tout et n'importe quoi. Engager une dragueuse lourde quand on cherche soi-même à séduire à tout prix de nouveaux publics. La métaphore a été assez cruelle cette semaine pour
0: c'est
1: la
0: bien,
1: Vuelta.
0: Ouais, c'est bien raté de leur part à la Vuelta. Et puis quant à vous, merci David. Digérez bien quand même ce qui s'est passé cet été. Ça va aller.
2: Alors qu'au fond, pour revenir au sujet, il suffisait d'un orage de grêle pour qu'on parle de la Vuelta. Parce que alors ça, les images, on les a vues sur les réseaux.
1: C'est juste. Mais ouais. Ça, je ne sais pas s'ils ont pu le commander.
2: Non.
0: Mathieu Avanzi, vous êtes linguiste, mais juste un mot, alors c'est peut-être pas votre spécificité sur les parlers locaux, mais sur cette nouvelle façon de faire du buzz, de faire du média, d'attirer, de faire du clic, d'utiliser les influenceurs avec parfois des mauvais chemins pris, on le voit là, un exemple patent, ça vous suscite un commentaire.
3: Ah ben ça me fait beaucoup rire parce que c'est vrai qu'on met beaucoup dans les mains des influenceurs les médias, l'information, ouais. Etc. Ils ont un rôle très important, que ce soit au niveau médiatique ou politique. Et parfois, on peut voir des dérapages comme ça. Donc, il faut être assez prudent quand même, je dirais.
0: Choisissez bien vos influenceuses et vos influenceurs. Merci beaucoup, en tout cas, d'avoir été notre invité ce matin.
3: Merci à vous.
0: Bonne suite. On se réjouit d'entendre les pépites fribourgeoises et genevoises. Il y en a, on en reparlera avec vous. Très bonne journée à vous, merci.
3: Pareillement.
0: Bon week-end.
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0: La circulation s'écoule sans encombre pour l'instant sur les routes de Suisse romande.
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0: Le temps sera encore assez ensoleillé des Préalpes aux Valais centrales jusqu'au milieu de l'après-midi dans les autres régions. Les dernières éclaircies sont pour ce matin. Ensuite, ça va se couvrir avec des orages à partir du Jura, des précipitations aussi qui seront localement abondantes. Les températures pour ce vendredi, 19 degrés actuellement au minimum, 23 au meilleur de la journée, 25 en Valais. C'est à vous, Éric Guévara-Frey. Vous êtes là, Éric.
5: Eh bien oui, évidemment.
0: Ben oui, belle
5: édition. Bonjour Valérie, merci. C'est vendredi, c'est nous, RTS Première. Et il est 8h. Et c'est lui pour le journal. Bonjour Fouad Boukhari.
6: Bonjour.
5: À la une ce matin, les secours suspendus au Tibet face à la crainte d'une nouvelle coulée de boue géante.
7: 48 heures après un véritable tsunami des montagnes qui a fait plus de 400 morts, les autorités redoutent le passage d'une nouvelle vague dévastatrice. 1400 personnes sont toujours portées disparues, dont de nombreux touristes et pèlerins. Valérie Dietli et le centre, c'est fini. La conseillère d'État vaudoise crée son propre parti pour briguer un second mandat. Son nom, le Mouvement Libéral. Et puis nous reviendrons en athlétisme sur une nuit de folie à Zurich avec notamment un 800 mètres féminin supersonique, avec la fribourgeoise Audrey Véraud qui s'est encore un peu plus rapprochée du plus vieux record du monde d'athlétisme.
5: L'Islande et ses 400 000 habitants, ou presque, vont-ils tenter un rapprochement avec l'Union européenne? Le pays vote demain sur l'ouverture de négociations d'adhésion. Le débat renvoie l'ensemble du continent européen à ses propres questions, à ses propres grands défis au moment où l'ordre mondial est bouleversé, à commencer par la sécurité et l'économie. Tout un monde en Islande grâce à Julie Rosis qui nous y attend. C'est à 8h10.
7: La stupeur et la sidération, deux jours après la catastrophe exceptionnelle, un mur gigantesque de roches et de glace créé par l'effondrement d'un glacier a tout détruit derrière lui. Le bilan est encore très provisoire, mais ce sera sans aucun doute dramatique. Au moins 472 personnes sont mortes, deux Suisses ont été secourues au Népal, mais une troisième semble avoir été prise dans la catastrophe. Plus de 1400 personnes sont actuellement portées disparues dans ces vallées de l'Himalaya, dont de nombreux touristes et pèlerins. Pour comprendre qui se trouvait sur place et mesurer l'impact de ce drame sur le tourisme népalais, Cédric Jordan a rencontré Karine Moix, spécialiste des voyages dans l'Himalaya.
8: Le Népal, c'est le pays de cœur de Karine Moix. Elle s'y est rendue plus d'une cinquantaine de fois avec des clients, alors la nouvelle de la catastrophe l'a beaucoup touchée.
9: Ah, j'ai été anéantie. Je me dis, encore une fois,
6: il leur arrive quelque chose.
8: Après le tremblement de terre de 2015, le Népal est donc une nouvelle fois touché par une catastrophe naturelle. En pleine période des moussons, en dehors des saisons de trek, organisées plutôt au printemps et en automne. Karine Wax n'avait donc aucun client sur place au moment du drame.
6: Je préfère pas proposer des treks à cette période-là, parce qu'il y a tellement de glissements de terrain. Donc non, il y avait beaucoup des pèlerinages, des gens qui allaient au Mont Kailash, et c'est plutôt, je pense, des touristes indiens, pas trop d'Européens.
8: Les victimes étrangères sont majoritairement des pèlerins hindous et bouddhistes, mais le tourisme poumon de l'économie népalaise risque de durablement souffrir de cette catastrophe.
6: Ça va être très dur. J'ai peur pour eux. Et j'espère que, voilà, surtout dans la vallée du Langtang, où là, c'est quand même, ils vivent seulement du tourisme. Il y en a déjà qui ont peur. On m'a déjà contacté. Mais je leur dis, ben, on va aller dans une autre région et puis moi, je prendrai des porteurs du Langtang pour qu'ils aient du travail. C'est vraiment, il ne faut pas les laisser tomber. On va y aller, quoi. Pour moi, c'est important. Moi, dans peu de temps, j'y retourne.
8: Avec son association Tsumo Maya Garshu, Karine Wax a lancé une collecte de dons sur les réseaux sociaux.
7: Et alors que l'aide internationale commence à peine à arriver, les autorités chinoises et népalaises ont émis une alerte contre le risque élevé de rupture d'un lac de retenue formé à la suite de la coulée de boue. Il pourrait provoquer une deuxième crue dans les heures ou les jours à venir. Dans cette vallée sinistrée, l'eau a commencé à déborder et à s'écouler, selon les autorités chinoises qui ont annoncé ce matin la suspension des secours au cœur de la zone sinistrée. En Ukraine, les habitants de Kherson appelés à évacuer face aux frappes russes qui s'intensifient. Ces frappes risquent de laisser la ville sans électricité ni chauffage pour une longue période avant l'hiver. Cet avertissement a été lancé alors que l'Ukraine manque de munitions pour faire face à des bombardements russes de plus en plus fréquents sur tout son territoire.
5: Et l'actualité politique en Suisse, Fouad Boukhari, avec la rupture qui est donc consommée entre Valérie Dietli et le Centre Vaud.
7: La conseillère d'État quitte le centre et va créer une nouvelle formation, le Mouvement libéral. Elle briguera seule un nouveau mandat au gouvernement vaudois en février. Le Parti libéral a bel et bien existé avant sa fusion et la création du PLR en 2012. Il a même compté 22 sièges au Grand Conseil et un conseiller d'État. Mais pour Pascal Ciarini, politologue et professeur de sciences politiques, la tâche de Valérie Dietli s'annonce difficile.
9: Elle va partir seule avec un nouveau parti qui n'est pas encore constitué et elle va avoir en face d'elle deux blocs, l'un à gauche, l'autre à droite, plus encore un petit bloc au centre, donc ça paraît extrêmement difficile. Il n'est pas exclu qu'un certain nombre de personnes de fibres libérales se reconnaissent en elle, mais de là à constituer une majorité, parce que je rappelle qu'il s'agit en l'occurrence d'une élection à la majoritaire, ça risque d'être vraiment loin du compte. C'est pas simplement en créant un parti qu'on appelle libéral, qu'on récupère toutes les voix d'un parti ancien. Il y a une tradition, le PLR finalement existe maintenant sur Vaud. La fusion a assez bien fonctionné et il n'y a pas vraiment de raison d'imaginer une hémorragie du PLR au profit de Mme Dietli.
7: Pascal Ciarini, invité tout à l'heure de Valérie Dietli. Mélenchon offensif face au patron, Le Pen à l'attaque du bilan macroniste, le duo Philippe Attal en compétition pour séduire les chefs d'entreprise ou alors Glucksmann, pugnace contre la Chine pendant 3 heures et entre quelques pics, les 7 principaux candidats à l'élection présidentielle française ont déroulé hier leur vision sur l'économie dans un premier débat tenu lors des universités du MEDEF, le syndicat des patrons.
5: L'Union européenne remporte une bataille dans la guerre aux petits colis chinois.
7: Temu, Shein, AliExpress et consorts, cette taxe lancée début juillet semble déjà porter ses fruits. Elle a fait chuter les importations de 30 à 40% dans l'UE selon le ministère français de l'économie. Jean-Philippe Roots, L'Union européenne soupçonne une partie substantielle des produits importés d'être non conformes aux droits communautaires, voire dangereux.
10: Le problème de cette avalanche de petits colis, expédiés essentiellement par les grandes plateformes de vente en ligne asiatiques telles que Shein, Temu et AliExpress, c'est que les produits envoyés ne respectent pas toujours les normes européennes, ce qui entraîne une concurrence déloyale. Or, on parle de près de 6 milliards de petits paquets entrés sur le marché européen l'année passée, d'où une surcharge problématique pour les douanes et les organismes de contrôle. La taxe, qui s'élève à 3 euros par type de produit pour les paquets d'une valeur inférieure à 150 euros, vise à réduire leur quantité et l'objectif est donc atteint. Et qu'en est-il de la Suisse qui n'est pas membre de l'Union européenne et où 500 000 paquets arrivent chaque jour ? Eh bien, elle n'a pour l'heure pas introduit de taxe. Le Parlement vient donc de décider de suivre l'Union européenne en introduisant une taxe similaire. Mais on devra probablement attendre 2028 pour son entrée en vigueur. Dans l'intervalle, notre pays risque d'être utilisé pour contourner cette taxe via des envois par avion en Suisse, réacheminés ensuite dans d'autres pays par le rail ou la route.
7: C'est un discours qui est scruté chaque année par le monde de la finance et il le sera encore plus cette année dans un climat de forte inquiétude sur la dette américaine. Ce sera une première à Jackson Hole pour le nouveau patron de la réserve fédérale américaine. Les banquiers centraux de la planète se réunissent dans les Rocheuses jusqu'à demain. Kevin Warsh n'aura pas la tâche facile, Mathilde Farine.
11: Il devra rassurer sur l'inflation qui montre des signes d'emballement avec les prix de l'énergie toujours en hausse et sur les soubresauts des marchés obligataires. La dette américaine continue d'enfler, les coûts d'emprunt ont flambé ces derniers jours au point que le Trésor américain s'est senti obligé d'intervenir. Scott Bessent, secrétaire au Trésor, a annoncé la semaine dernière vouloir doubler les achats de dette américaine. Une annonce qui a temporairement calmé les marchés mais qui n'arrange pas forcément Kevin Warsh car un gouvernement qui rachète sa dette et tente de faire baisser les alors que la Banque centrale, elle, est confrontée à une inflation en hausse, c'est pour le moins contradictoire. Jusqu'ici, le patron de la Fed n'a rien dit de ses interventions. Les critiquera-t-il cet après-midi dans les montagnes du Wyoming, comme l'ont fait Wall Street et de nombreux experts ? Une telle tension entre deux institutions qui doivent veiller à la stabilité financière est en tout cas un phénomène plutôt rare.
7: Comment vous informez-vous ? Une enquête menée auprès d'environ 800 romans de 15 à 40 ans pour le Blick et le Club Suisse de la Presse dans le cadre des Assises du journalisme révèle un paradoxe. Les réseaux sociaux sont leur principale porte d'entrée vers l'actualité, mais 78% disent ne pas leur faire confiance. Les pratiques sont presque parfaitement réparties. 32% disent rechercher activement l'information, 30% la recevoir principalement de manière passive et 33% alterner entre les deux selon les sujets.
5: Personnellement, je m'informe avec le journal de 8 heures.
7: Merci.
5: On est beaucoup dans ce cas-là. Les spectateurs de l'Etigrun ont vécu hier une soirée de légende pour le meeting d'athlétisme de Zurich.
7: Avec deux records du monde sur le 400 mètres masculin et le 100 mètres féminin, mais tout le stade espérait surtout voir tomber le record du 800 mètres féminin. La fribourgeoise Audrey Véraud, partie aussi comme une fusée, devra néanmoins encore patienter, Grégoire Perrou.
12: Elle s'en approche de plus en plus. Quelle course et quel chrono. 1:53.70, Audrey Véraud a encore amélioré de 10 centièmes sa meilleure performance. La fribourgeoise de 22 ans n'est plus qu'à 42 centièmes du fameux record du monde, la plus vieille marque de l'athlétisme qui continue de trembler. Audrey Véraud aura d'ailleurs peut-être bientôt de la concurrence pour ce record vu la performance hier soir de la néerlandaise Femke Broedersbol qui a terminé deuxième, une seconde derrière la Suissesse. Le stade du Letzigrund a tremblé, a vibré avec les records du monde de l'américaine Masai Russell sur 100 mètres haies et celui du brésilien Alisson Dos Santos sur 400 mètres haies. Alors que le concours de la perche a vu deux athlètes tenter de battre la meilleure marque de l'histoire. Mondo Duplantis et Emmanuel Caralis ont échoué de peu, mais ce Weltklasse QV 2026 avec une météo parfaite aura livré des performances fantastiques.
7: Voilà les explications de Grégoire Perrou et on vous laisse avec l'athlète Éric Guevara-Frey.
5: Oh, flatteur, va. Allez, à bientôt, Fouette Boucaré, merci, il est 8h10.
4: Tout un monde, Éric Guevara-Frey.
13: Et ça, c'était donc une des installations destinées à protéger la ville contre une possible invasion. Pour la première fois en 80 ans, nous ne sommes plus sûrs à 100% de pouvoir compter sur les États-Unis.
14: Vous savez, nous sommes parmi les nations les plus riches du monde, avec un niveau de vie élevé. Je me suis toujours débrouillé, comme la plupart des Islandais, et je ne vois pas pourquoi nous devrions rejoindre une autre communauté, plus grande.
4: Tout un monde.
5: C'est une île de un peu moins de 400 000 habitants proche du cercle polaire arctique et qui capte beaucoup de l'attention internationale. Ces jours, l'Islande. La population vote demain pour relancer ou non des négociations d'adhésion à l'Union européenne. Elles sont gelées depuis 2015 quand le gouvernement de l'époque avait retiré la demande d'adhésion. Il disait « Les intérêts de l'Islande sont mieux servis en dehors de l'Union européenne ». Alors qu'est-ce qui a changé ? Pourquoi la question revient sur la table ? C'est ce qu'on va voir tout au long de cette émission parce que ce débat islandais, il résonne bien au-delà. Il renvoie l'ensemble du continent européen au grand défi du moment sur la sécurité, sur l'économie, vous allez l'entendre. L'Islande se trouve aussi, comme le Groenland d'ailleurs, malgré elle, au cœur des tensions entre grandes puissances. À mi-chemin entre l'Europe et l'Amérique du Nord, elle doit choisir ses alliés de demain. C'est un peu ça à l'heure où Donald Trump bouleverse l'ordre mondial. Bonjour Julie Rosis.
15: Bonjour.
5: Vous nous parlez de Reykjavik, la capitale où il est 6h11 du matin. Vous venez de passer quelques jours en Islande. C'est quoi le climat avant le référendum ?
16: Eh ben, c'est un climat islandais digne de la météo, pleine de contrastes ici toujours. Hein. La population islandaise, elle est très divisée jusqu'au sein des familles. C'est quelque chose que j'ai beaucoup entendu ces derniers jours. Et c'est ce que montre aussi d'ailleurs le dernier sondage publié hier soir avec une égalité presque parfaite entre le oui et le non. Ici, le référendum est partout avec des affiches dans chaque rue, à chaque arrêt de bus, au cœur des discussions aussi parce que pour les Islandais, le référendum, c'est un exercice assez unique et inhabituel. Et puis, il y a beaucoup de considérations qui se mélangent dans ce vote, de la curiosité, hein. Voyons ce qu'on peut obtenir de l'Union européenne en matière économique ou de défense. Mais il y a des peurs aussi de perdre en souveraineté, de perdre le contrôle sur la pêche, qui est vraiment un pilier de l'économie et de l'identité islandaise. Et il y a des questions de valeurs également. L'Islande est profondément pacifique, très démocratique, et l'Union européenne pourrait être l'allié qui incarne le mieux tout ça aujourd'hui.
5: Vous savez, Julie, que quand on dit Union européenne quelque part sur la RTS, hop, Alexandra Pleninich apparaît. Bonjour Alexandra.
17: Bonjour Eric, bonjour Julie.
5: Et notre correspondante à Bruxelles. On va faire un pont virtuel dans cette émission entre Reykjavik, Bruxelles et Lausanne. Ce référendum, Alexandra, il est très observé, très suivi depuis l'Union européenne.
17: Oui, il l'est, Eric. Mais d'abord, peut-être une précision, bien que Julie l'a bien expliqué, parce que ça change quand même tout, hein, et il faut pas tout mélanger. Même si le oui l'emporte demain, l'Islande n'entre pas dans l'Union pour autant. Ce vote rouvre simplement les négociations. L'adhésion, elle viendrait plus tard avec un second référendum vers 2028. Autrement dit, demain, les Islandais disent seulement s'ils acceptent de rouvrir la discussion. Cela dit, si Bruxelles regarde ce petit pays d'aussi près, c'est justement parce qu'il prend l'élargissement, on va dire, à contre-pied. D'habitude, ce dossier, il inquiète un peu. On pense à des pays plus pauvres, à des doutes sur l'état de droit. On a tous en tête ici à Bruxelles le précédent hongrois. L'Islande, c'est tout l'inverse. C'est un petit pays qui est très riche, qui contribuerait au budget au lieu d'y puiser avec une démocratie exemplaire et qui se trouve déjà aux trois quarts dans l'Union. Pour une fois, Bruxelles aurait affaire à un candidat qui la rassure et qui séduit.
5: Oui, alors ça, c'est pour ce profil rassurant de l'Islande. Mais qu'est-ce que ce pays apporterait de concret dans ses bagages à l'Union européenne?
17: En fait, il y aurait un changement d'échelle aujourd'hui. Tout l'élargissement regarde vers l'Est et vers les Balkans. L'Islande, elle ferait basculer l'Union européenne vers le Nord, vers l'Arctique, une région où l'Europe est quasi absente alors que c'est un enjeu majeur. La fonte des glaces ouvre de nouvelles routes maritimes, rend des minerais accessibles et la Chine y avance déjà ses pions à travers sa route de la soie polaire. Une région très convoitée et en intégrant l'Islande, eh bien, l'Union européenne y poserait enfin un pied. Et puis l'Islande apporterait à l'Union une vraie dimension maritime. Elle contrôle d'immenses espaces océaniques dans l'Atlantique Nord avec une expertise reconnue dans la gestion de ses eaux et de ses ressources. Aujourd'hui, ce savoir-faire, il s'exerce à côté de l'Union. Demain, il jouerait dans son camp.
5: Bon, Julie, le vote, c'est demain. C'est pas un hasard s'il se tient maintenant. Le contexte sécuritaire international joue un rôle. On vient encore de le voir cette semaine avec la visite à Moscou du directeur de la CIA. Et selon des médias américains, citant des sources gouvernementales, c'était pour demander à Moscou de ne pas attaquer l'OTAN. Il y a un contexte international qui est tendu.
16: Oui, en effet. Hein. Le référendum, il a même été avancé d'un an par le gouvernement centriste de la première ministre Kristrun Frostadottir. Et ce sont notamment ces bouleversements géopolitiques qui ont donné le coup d'accélérateur. D'abord la guerre en Ukraine et les manœuvres russes en Arctique qui replacent l'île au centre d'une zone de tension. Et puis l'Islande est le seul membre de l'OTAN qui n'a pas d'armée. Et sa sécurité repose donc sur d'autres, sur un accord avec les États-Unis notamment. Mais depuis les menaces de Donald Trump d'annexer le Groenland, land voisin, le fait qu'ils confondent les deux pays, les États-Unis ne sont plus vus comme un partenaire fiable et l'Islande cherche donc à diversifier ses alliances. L'Union européenne, c'est un marché unique, certes, mais c'est aussi un gage de stabilité et de sécurité. Alors pour mieux comprendre, je me suis rendue dans un lieu chargé d'histoire de la capitale, Reykjavik. Il y a beaucoup de vent.
18: Oh yes.
16: Avec moi pour braver les éléments sur les hauteurs de Reykjavik, c'est Vilborg Ása Guðnadóttir. Elle est chercheuse en sciences politiques à l'Université d'Islande.
18: Actually, yes. I had a map yesterday.
16: Alors là, elle sort une carte de la colline parce qu'on est à la recherche d'une trace un peu cachée de l'histoire politique du pays.
18: Down there, so it's a bit of a walk, just down here.
16: Okay. Il faut marcher encore un peu. Ok. Et la voilà.
18: Oh, but it looks like a bunker.
16: Un bunker au milieu de cette colline, de ce parc.
19: Ça remonte à la Seconde Guerre mondiale. Les Britanniques ont occupé l'Islande. On a parlé d'une occupation amicale. Et ça, c'était donc une des installations destinées à protéger la ville contre une possible invasion. Vous pouvez voir le port là-bas. Vous avez d'ici une très bonne vue sur toute la ville et donc plusieurs possibilités pour repousser une invasion.
16: Ce vestige, il fait écho particulièrement à la situation de l'Islande aujourd'hui. Est-ce qu'on peut dire qu'elle est à nouveau un peu vulnérable ?
19: Oui, d'une certaine manière, pour la première fois en 80 ans, nous ne sommes plus sûrs à 100% de pouvoir compter sur les États-Unis.
16: Elle revient sur l'épisode du Groenland voisin et les menaces de Donald Trump qui ont vraiment secoué l'opinion ici. Et depuis, certains voient dans l'Union européenne une alternative.
19: L'Union européenne augmente ses dépenses militaires et renforce plus que jamais ses forces armées. Et si les pays européens ne parviennent pas à préserver la cohésion de l'OTAN face à cette nouvelle politique étrangère des États-Unis, alors l'adhésion à l'Union européenne serait un filet de sécurité supplémentaire.
16: Ce référendum, ce serait donc celui d'une Islande moins insouciante. Et comme l'insouciance, on dit que c'est l'apanage de la jeunesse, je suis allée vérifier. On est ici dans la Studentakjallarin, qu'on peut traduire par la cave des étudiants. Un bar en sous-sol de l'université, il est 20h et c'est plein à craquer. Les étudiants de Reykjavik sont là pour écouter leurs camarades débattre, en islandais bien sûr. Et comme je ne comprends évidemment pas un mot d'islandais, je rejoins Johannes et Toril Dur de la jeunesse social-démocrate à la fin du débat et je leur demande quel est leur principal argument pour voter oui samedi.
20: L'Islande est un tout petit pays. Ce serait dans notre intérêt de faire partie d'un ensemble plus vaste, pour des raisons de sécurité et économiques aussi. Dans le contexte actuel, je pense qu'il vaut mieux faire partie d'un groupe et rejoindre l'équipe du futur, l'équipe des progressistes, plutôt que rester seul.
21: En Islande, le débat porte plus sur les aspects techniques en ce moment. Malheureusement, on n'a pas de grandes discussions sur les valeurs. Je pense qu'il est vraiment important pour nous de faire partie d'un groupe qui croit en la démocratie et au droit de chaque nation de décider pour elle-même.
16: De l'autre côté du bar, on s'affiche avec des casquettes et des t-shirts. Né, non, en islandais. Et c'est là que je retrouve les deux autres participants au débat, Magnea et Julius, du Parti indépendant.
22: Nous avons déjà les mêmes valeurs que l'Europe, simplement parce que nous sommes un pays européen. Nous faisons partie de l'espace économique européen, de l'espace de Schengen et de beaucoup d'autres accords. Et je ne vois pas la valeur ajoutée de céder une partie de notre souveraineté pour s'investir davantage dans cette relation. Notre relation avec l'Union européenne est saine et ça va continuer.
23: L'Union européenne est une association commerciale. Elle ne nous protégera pas en cas de guerre. Le monde change, oui, c'est vrai. Et c'est justement pour ça que nous ne voulons pas être enfermés dans un accord commercial avec l'Union européenne. Nous avons par exemple un accord avec la Chine et nous ne voulons pas le perdre en rejoignant l'UE. L'Islande a prouvé que quand nous gardons le contrôle, nous réussissons. On est passé de l'une des nations les plus pauvres d'Europe à la tête des classements sur la qualité de vie.
5: Hey Julie, ce qu'on entend, c'est intéressant, ça. La question des valeurs, en fait, n'est pas au premier plan. Ce sont vraiment les arguments économiques qui pèsent.
16: Oui, parce que même si l'Islande est déjà dans l'espace économique européen et que c'est un pays riche, ici l'inflation est importante et les taux d'intérêt très élevés. Seule la Russie et l'Ukraine en connaissent de plus haut, c'est dire. Hein. Du coup, adopter l'euro pourrait, de l'avis de certains, stabiliser la monnaie et améliorer le pouvoir d'achat des ménages. Mais la ligne rouge de ce référendum, elle se situe aussi du côté de l'économie. C'est la pêche, 40% des exportations de l'Islande. Et aujourd'hui, les autorités islandaises, elles sont libres de fixer les volumes de poissons à pêcher et de gérer l'accès à leurs eaux territoriales, à leurs zones de pêche. Et pour les défenseurs du secteur, eh bien, pas question de céder le contrôle de ces quotas et des eaux à Bruxelles. C'est un sujet très émotionnel, je m'en suis rendu compte ici. Même si, au sein même du monde de la pêche, les lignes commencent à bouger. C'est ce qu'on va entendre. Direction Hafnarfjordur, un important port de pêche de la côte ouest. Là, les marins déchargent le chalutier avec un treuil. Ils sont en train d'accrocher des grandes caisses à des chaînes, des caisses qui débordent de poissons. 60 tonnes de marchandises environ, dit le capitaine.
0: Ils me montrent beaucoup de cabillauds, de l'aigle fin aussi.
1: And it is the fish of how many days?
2: 5 days.
0: Sigi est donc le capitaine ici, m'a laissé monter à bord. Là, on est sur le pont du bateau et il m'explique que c'est le résultat de 5 jours en mer avec son équipage de 12 hommes, tous plus jeunes que lui.
3: André, I'm 39.
2: I'm 36.
0: 23. Ils ont 39, 36 et 23 ans. Ils sont tous pêcheurs et islandais. Et quand je leur demande ce qu'ils pensent du référendum, leurs avis sont assez partagés.
24: Yeah, it's fine.
3: I don't know.
0: Tantôt ouvert, tantôt indécis.
2: Can't say if it would be for the better or worse. Yeah, we will see. Yeah.
0: On verra bien, dit André. Dans le monde de la pêche, ils incarnent une nouvelle génération, moins figée, prête à envisager le débat.
2: If we would join, we would need to have complete control over it, like what we fish and who is allowed to. In our area.
0: Oui, ils défendent la zone de pêche islandaise sans pour autant fermer la porte à l'Union européenne. Ils me disent que tout dépendra des garanties obtenues pour l'industrie. Cette ouverture prudente d'une partie de la jeunesse, elle contraste assez fortement avec la génération précédente et les voix officielles du secteur.
1: Hi.
0: Comme celle de Arni Sverrisson, 64 ans. Il est le président de l'association islandaise des capitaines et des armateurs. Il me donne rendez-vous au port de Reykjavik, dans le plus ancien restaurant de la capitale. C'est une institution du fish and chips, où il a ses habitudes.
25: J'ai travaillé toute ma vie dans le secteur de la pêche. Cette industrie est très importante pour nous en Islande, vous savez. C'est un pilier économique. Les réserves de poissons sont importantes autour de l'Islande et nous devons garder le contrôle total de cette ressource et pour toujours.
0: Il s'agit seulement de discussions avec l'Union européenne. Vous ne pensez pas que vous pourriez négocier pour garder le contrôle ?
26: Non, I don't think so.
25: Non, je ne pense pas.
26: 27 countries in the European Union.
25: Il y a 27 pays au sein de l'Union européenne. Ils ont une législation commune, des règles communes en matière de pêche. Et surtout les pays de l'Union qui sont actifs dans ce secteur, ils ne vont rien nous céder.
26: They are not going to give away anything to us.
0: En Islande, l'industrie de la pêche, elle est très concentrée entre les mains de quelques groupes, de quelques sociétés. Mais il y a une partie de la population islandaise qui souffre aujourd'hui de l'inflation, des taux d'intérêt très hauts. Pour eux, peut-être que l'Union européenne représenterait une opportunité économique. Qu'est-ce que vous répondez à cette partie de la population islandaise ?
25: Vous savez, nous sommes parmi les nations les plus riches du monde, avec un niveau de vie élevé.
26: In Iceland have high life standards. For example, me, I'm 64.
25: Par exemple, moi, j'ai 64 ans. J'ai bien sûr vécu les fluctuations de la couronne islandaise. Il y a eu des hauts et des bas. Mais je me suis toujours débrouillé, comme la plupart des Islandais, et je ne vois pas pourquoi nous devrions rejoindre une autre communauté, plus grande.
0: À deux pas du restaurant, on trouve l'un des supermarchés les plus économiques de la capitale islandaise. Je rencontre une mère de famille. Elle me dit que ça reste très cher malgré tout. Elle pense qu'elle en aura pour 50-70 000 couronnes. C'est à peu près 400 francs suisses pour son petit chariot. Pour de la viande, du poisson, des œufs, du lait, des yogourts, du pain. C'est basique, elle me dit, mais sa famille ne peut pas se permettre des folies. Elle va voter oui samedi. Elle place beaucoup d'espoir dans le référendum, dans l'Union et l'euro.
1: Just anything that will help us.
0: Tout ce qui peut l'aider en
1: somme. Because this is insane.
0: Okay.
1: Yeah.
5: Un reportage Julie Rosy, je crois que c'est pendant ce reportage Julie que vous étiez assise pas très loin à mon nez d'une célèbre chanteuse. Voilà, l'Islande est un petit pays. Plus sérieusement, Alexandra Planinic, on mesure le poids de la pêche vu de Bruxelles, est-ce que ça peut tout faire capoter ?
17: Alors effectivement, ça reste le point le plus sensible et c'est même pour l'UE un vrai casse-tête parce que si l'Islande obtient un régime spécial sur la pêche, d'autres pays comme l'Irlande ou les Pays-Bas voudront le même pour leurs pêcheurs. Et il suffit d'un seul pays qui bloque pour que tout l'accord capote. Mais à Bruxelles, on voit aussi les choses autrement parce que la pêche islandaise, à l'échelle de toute l'économie européenne, c'est minuscule. Donc va-t-on risquer de perdre un pays aussi précieux pour un secteur aussi petit, j'en reviens à ce que représente hein, l'Islande, un candidat riche, facile, ça redonne envie d'élargissement et ça aide à faire accepter derrière l'arrivée de pays plus compliqués, comme le Monténégro, c'est le plus avancé dans la file d'attente côté Balkans, un peu le bon élève de la région, mais il traîne encore des problèmes d'état de droit et de corruption et son adhésion inquiète certains États membres, d'où l'idée qui circule à Bruxelles, faire avancer les deux candidatures ensemble. En clair, l'Islande servirait de moteur pour entraîner le Monténégro.
5: Ah, et puis tout ça tombe à un moment charnière pour l'Union.
17: Exactement, car fin septembre, la Commission européenne doit présenter des propositions pour adapter sa manière d'élargir l'Union. L'idée serait qu'on y entre désormais par étapes, progressivement, plutôt que d'un seul coup. Et l'Islande, déjà aux trois quarts dedans, ce serait un peu cette approche incarnée, la démonstration qu'elle peut marcher. La commissaire chargée du dossier, Marta Kos, parle d'ailleurs déjà d'une adhésion qui pourrait être bouclée en 1 à 2 ans. Et puis les effets dépasseraient largement l'Islande, car si elle rejoignait l'Union, elle quitterait du même coup l'espace économique européen et la Norvège s'y retrouverait un peu seule. À Oslo, ça réveille déjà le vieux débat sur l'adhésion. À l'inverse, et rien n'est joué, un non demain ferait mal. Ce serait le signal que l'Union européenne n'attire même plus les pays riches du Nord et une porte stratégique, Eric, se refermerait sur l'Atlantique Nord pour longtemps.
5: Et Julie, à Reykjavik, vous nous avez dit que le référendum était partout, hein, très présent dans l'espace public, dans les discussions, etc. Mais comment s'est déroulée la campagne? Est-ce que, par exemple, il y a eu des ingérences étrangères? Quelque chose qu'on voit ailleurs, hein.
6: Eh ben non, pas du tout, et ça peut étonner vu l'enjeu. Il n'y a eu aucune preuve d'ingérence russe ou autre jusqu'ici. D'après les autorités islandaises, elles ont quand même expressément demandé cet été à la Commission européenne de ne pas intervenir dans le débat public ici. La désinformation, par contre, elle est très présente sur l'île autour des questions les plus émotionnelles, celles dont on vient de parler, comme la pêche et la souveraineté.
5: Eh bien, nous verrons ce que la population islandaise décidera. Ce qui se passe sur cette île importe beaucoup des enjeux auxquels sont confrontés les pays du continent européen. On l'a bien compris. Grâce à vous, Julie Rosis, à Reykjavik, et vous, Alexandra Planinic, à Bruxelles. Merci et bonne journée à toutes les deux. Et merci à vous d'écouter Tout un monde à la radio ou en podcast sur toutes les bonnes plateformes dans l'équipe cette semaine. Julie, qu'on vient d'entendre, Cédric Guigon, Malika Nedir, Isabelle Cornat, Margot Fontaine, Vif Curtado, générique de la matinale. Yana Medro, à la production avec Dominique Chauffa et Jean-Philippe Roots, Cindy Soji, Josiane Perret, Karine Chauffa et Benjamin Pavlec, les attachés de production, à la technique, Brian Lenny, Thierry Delille, Nathan Vissa, David Chapuis, Damien Barrière, Constantin, Sylvain Michel, Yanis Bordas, Jean Berset, Frédéric Tsen, Colin Courte et Antoine Weissenbach, rédacteur en chef ad intérim Xavier Alonso, ses adjointes Virginie Mater et Nadine Altiner. Tout un monde revient lundi ou en podcast quand vous voulez, dans 3 minutes c'est On en parle et dans 3 secondes avec un tout petit peu d'avance. Les infos de Léandre Béret à lundi.
8: Les opérations de recherche et d'évacuation doivent s'interrompre dans la région du Tibet chinois. Une vaste retenue d'eau formée par la crue de mercredi déborde en amont. D'ailleurs, le Népal voisin alerte aux inondations après la rupture de ce lac. Une nouvelle menace alors que 1400 personnes sont encore portées disparues. Au moins 470 autres sont décédées. Berne n'est d'ailleurs pas parvenu à établir le contact avec une Suissesse sur place. Deux autres ont été secourus. Entre Valérie Ditli et le Centre Vaud, cette fois, la relation est rompue. La conseillère d'État a annoncé hier soir qu'elle quittait le parti. Elle crée le mouvement libéral, celle qui vise une réélection en février, fait depuis hier face aussi à une nouvelle controverse. La section Lavaux-Oron du Centre Vaud la soupçonne d'avoir tenté de fermer un compte bancaire contenant 22 000 francs et de transférer l'argent. Valérie Ditli réfute ces accusations. Kherson doit être évacué. Les autorités de la ville du sud de l'Ukraine ont appelé hier les habitants à partir face au danger des frappes russes qui s'intensifient. La ville de 280 000 habitants risque de se retrouver sans électricité ni chauffage avant l'hiver. Non, Vladimir Poutine n'attaquera pas de territoire de l'OTAN. Donald Trump l'a assuré hier à la presse. Le président américain dit avoir eu de bonnes discussions avec son homologue russe. Hier, le Kremlin a qualifié d'histoires alarmistes les informations parues dans la presse américaine selon lesquelles le directeur de la CIA s'est rendu à Moscou cette semaine pour dissuader la Russie d'attaquer l'OTAN. La population suisse n'a pas bien vécu l'été caniculaire. Un sondage de 20 minutes Etamedia ce matin révèle que 74% des personnes interrogées qualifient l'été 2026 de très ou plutôt éprouvant. Et selon les affinités politiques, le ressenti est différent. Les sympathisants de l'UDC, par exemple, sont ceux qui se sont accommodés le mieux de la canicule. Pour 36% d'entre eux, l'été a été agréable.
7: C'est allé vite. Hier soir à Zurich, Audrey Vero a encore amélioré son temps sur le 800 mètres et n'est plus qu'à 42 centièmes du record du monde. Des records du monde qui ont été battus sur le 400 mètres haies par le Brésilien Alisson dos Santos et sur le 100 mètres haies par l'Américaine Masai Russell. Le FC Sion ne participera pas à la Conference League. Les footballeurs valaisans se sont encore inclinés 5 à 3 hier soir lors du barrage retour face à l'Ajax à Amsterdam et sont éliminés.
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9: Un front orageux traverse la Suisse romande le long de la chaîne du Jura. Des précipitations abondantes, de fortes rafales de vent et de la grêle peuvent survenir et rendre les conditions de conduite difficiles et donc prudence. Et puis en France voisine, on annonce une demi-heure d'attente au péage français du tunnel du Mont-Blanc.
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9: Bonjour. En cette période de rentrée, c'est aussi la rentrée pour les activités sportives. Et on va parler des premiers soins à donner en cas de blessure parce que un genou qui se tord, un choc à la tête, ça arrive facilement quand on joue au foot, au volley ou au basket. Mathieu Truffert, bonjour Mathieu.
10: Bonjour Philippe. Oui, et celui ou celle qui doit faire une première évaluation, ne pas trop s'inquiéter et mettre de la pommade, ou alors au contraire, appeler une ambulance, c'est souvent un coach. Compétent, bénévole, dévoué, mais qui n'a pas forcément des connaissances médicales. Le Bureau de prévention des accidents a décidé de leur donner un petit coup de pouce à ces coachs qui sont quand même plusieurs milliers à s'occuper de nos enfants et de nos ados en Suisse.
9: Et on va parler donc dans un instant. Le masque de grossesse. Alors la formule a un petit côté poétique, mais pourtant ça n'a rien d'esthétique. Catherine Ruttimann. Bonjour Catherine.
11: Bonjour Philippe. Oui, c'est un problème de peau qui se manifeste par l'apparition de taches brunâtres, d'une hyperpigmentation sur certaines zones du visage, et ça empire au contact du soleil. Alors d'où ça vient et est-ce qu'il est possible de s'en débarrasser? Réponse autour de 8h45.
9: Et puis Catherine, on vous aime tellement qu'on va vous garder pour le guichet cuisine. Et oui, c'est vendredi, hein, c'est cuisine au guichet dont on parle. Et c'est vous qui êtes au fourneau ce matin avec des champignons.
11: Oui, je suis même au four et au moulin. On va parler bolets et chanterelles ce matin. Ils sont de Bordeaux, bronzés, des pins ou encore d'améthyste. Et ils sont délicieux, quoique rares et délicats. Alors comment les manipuler et les préparer pour tirer le meilleur parti de leur saveur? On posera la question à nos deux invités mycophiles et mycophages. Ce sera juste après 9h. Et on accueille, comme d'habitude, toutes vos questions, vos trucs et astuces et vos recettes. Notre standard est d'ores et déjà ouvert, 0800 108 208, c'est le numéro gratuit à composer.
9: À composer si vous voulez bien sûr intervenir en direct à l'antenne, sinon vous pouvez aussi nous envoyer un vocal, voilà. Un message vocal par WhatsApp ou n'importe quelle autre messagerie au 076 206 12 12. Voilà pour les champignons. Et puis on est ensemble jusqu'à 10h avec ce matin Mathias Brunimann et Cyrielle Ternon-Weber dans les coulisses de la technique, Elisa Weber et Bastien von Wyss à notre standard. Bienvenue.
4: Philippe Gérard.
9: La rentrée scolaire, c'est aussi pour des dizaines de milliers d'élèves le retour du foot, du tennis, du volley ou du basket, Mathieu.
10: Oui, selon l'Office fédéral du sport, les chiffres datent de 2020. 88% des 10-14 ans pratiquent au moins un sport en Suisse, en dehors de la gym à l'école, bien entendu. C'est un très très bon chiffre en comparaison internationale, Philippe.
9: Et qui dit sport dit santé, mais aussi risque de blessure, évidemment.
10: Une cheville qui se tord, une chute sur le dos, un choc à la tête, ça peut arriver n'importe quand, en match ou à l'entraînement, avec parfois des conséquences lourdes. Et qui doit prendre une décision rapide dans ce genre de situation? Continuer à jouer? Arrêter et mettre de la glace en attendant pour voir? Ou alors plutôt appeler rapidement une ambulance? Souvent, cette décision, eh bien, c'est un coach qui doit la prendre. Coach très compétent en foot, en hockey, en basket, mais pas forcément avec des compétences médicales.
9: Et d'où l'intérêt de donner à ces milliers de coachs bénévoles des outils pour évaluer la situation et prendre de bonnes décisions.
10: Oui, et c'est le Bureau de prévention des accidents, le BPA, qui s'en est occupé.
9: Et son porte-parole est avec nous. Bonjour Lucien Combat.
12: Bonjour.
9: Merci de nous rejoindre par téléphone. Vous êtes donc porte-parole du BPA, le Bureau de prévention des accidents. Cette campagne à l'attention des coachs amateurs, amatrices de Suisse s'appelle Return to Play, retour au jeu. Pourquoi cette campagne maintenant?
12: Alors, comme vous l'avez dit, effectivement, la saison reprend durant le mois d'août ou début du mois de septembre. Donc, il y a vraiment le souhait de mettre à disposition dès le début de la saison cet outil Et puis, on l'a fait parce qu'on sait que dans près d'une blessure sur deux qui survient dans les sports collectifs et en particulier les sports de balle, la partie du corps qui est touchée, elle présentait déjà un antécédent de blessure. Donc, c'est important de pouvoir éviter ce phénomène de récidive. On parle plutôt des blessures au genou et à la cheville, par exemple. Et puis, le BPA avait développé déjà ses listes pour le football. Et on propose aussi aujourd'hui des déclinaisons pour d'autres sports comme l'uni-hockey, le basket ou le football américain encore.
10: Lucien Combat, parmi les sports très pratiqués parmi les enfants et les ados en Suisse, lesquels présentent au fond le plus de risques et quelles sont les blessures que vous redoutez le plus ?
12: Alors c'est clairement le football qui se détache comme étant le sport dans lequel le risque de blessure est le plus élevé, suivi du uni-hockey et puis à plus ou moins niveau égal le volley et le basket. Donc non seulement en termes de nombre de blessés par sport, mais également si on prend en compte le nombre d'heures de pratique de chacun de ces sports. Donc le risque de blessure grave est particulièrement élevé pour le football par exemple, et ce qui est peut-être méconnu, c'est qu'il est aussi plus élevé que dans d'autres activités comme le mountain bike ou encore la randonnée.
10: Vous proposez des protocoles de tests hein, pour les blessures aux chevilles, aux genoux et aussi à la tête. Qui a créé ces protocoles ?
12: Alors, comme dans d'autres nombreux domaines de la prévention, le BPA travaille toujours en collaboration avec différents partenaires. Et dans le cas précis, on a travaillé notamment avec l'Association suisse de football pour toutes les checklists qui concernent le foot. On a travaillé également avec la SUVA, la Société suisse de médecine du sport, ainsi que des physiothérapeutes spécialisés. Et puis, pour ce qui est des blessures à la tête, on a aussi travaillé sur la base d'un protocole d'évaluation des commotions dans le sport qui existe, qui est connu au niveau international, et on l'a simplifié. On l'a également vérifié au niveau médical avec des spécialistes des commotions cérébrales.
13: Pour avoir une meilleure idée de ce que représentent ces protocoles, vous avez un exemple concret à nous donner, Lucien Combat ? Par exemple, une jeune footballeuse qui se tord la cheville dans un entraînement, c'est quoi les tests à faire tout de suite ?
12: Alors, ce qui est important, c'est d'éviter qu'on parte sur une décision un petit peu à l'instinct ou sans vraiment faire une évaluation. Et on peut pas non plus exiger d'un coach, par exemple, qu'il fasse une évaluation médicale complète. Donc, la checklist, elle met à disposition une démarche étape par étape avec plusieurs petits exercices qui vont dans une gradation du plus simple au plus exigeant. On va d'abord vérifier s'il y a une douleur au repos, donc sans mouvement, et puis on va contrôler, si on part de la cheville, on va contrôler la mobilité de l'articulation dans toutes les directions, et on va ensuite la solliciter de manière contrôlée, par exemple en se mettant sur la pointe des pieds, et puis en commençant par d'autres, en allant vers d'autres exercices un peu plus exigeants pour l'articulation, que ce soit le saut, le sprint, où on reproduit un petit peu des situations de jeu. Mais ce qui est important, c'est que dès qu'on constate qu'il y a une douleur qui apparaît, on arrête l'exercice et on se dit, voilà, il faut examiner sérieusement cette blessure et pas retourner dans le jeu avant d'être sûr qu'on n'a pas un risque de blessure plus grave.
10: Il y a aussi la question des blessures à la tête. Il n'y a pas si longtemps, on ne prenait pas ça très au sérieux. Hein. On a même vu des joueurs professionnels, il y a quelques années, terminer des matchs après avoir perdu connaissance pendant la partie, puis en tirer même une espèce de fierté à l'interview à la fin du match. C'était presque une anecdote amusante.
12: Alors, c'est pas vraiment acceptable hein, du point de vue de la prévention. Si on continue à jouer avec une possible commotion cérébrale, ça peut avoir des conséquences très graves à long terme.
10: Mmh. Et ça a bien changé, aussi, hein, fait, cette façon de prendre les choses en charge.
12: Oui, alors je crois qu'on le voit des fois, hein, même dans les matchs internationaux, on sait que dès qu'il y a une suspicion de choc à la tête, il y a tout de suite un protocole qui est déclenché. Mais aussi au niveau du sport amateur, c'est vrai qu'en cas de doute, il vaut mieux vraiment sortir le joueur du jeu. Et là aussi, les listes de contrôle qu'on propose permettent d'évaluer assez rapidement sur la base des symptômes présents. Est-ce qu'il faut tout de suite s'alarmer et typiquement faire intervenir une ambulance pour une prise en charge immédiate, ou est-ce qu'il faut continuer à surveiller le joueur ou la joueuse blessée et dans tous les cas éviter de retourner en jeu trop tôt pour pas continuer à jouer s'il y a une suspicion de commotion. La douleur, ce qu'il faut pas oublier, c'est que la douleur, c'est un signal d'arrêt qui est envoyé par le corps et c'est pas un obstacle qui doit être dépassé pour être un guerrier ou une guerrière et être invulnérable, jouer même si on a mal. Il faut vraiment pas négliger ces signaux-là qu'envoie le corps.
10: Autour des terrains, il y a souvent aussi les parents, surtout pendant les matchs. Qu'est-ce qui est responsable de prendre une décision quand un enfant se roule par terre de douleur ? C'est le coach ou les parents ?
12: Alors, en principe, pendant un match ou un entraînement, la responsabilité, elle est clairement au niveau des entraîneuses ou des entraîneurs. Et puis, si on parle d'appeler une ambulance, c'est vraiment dans des cas particulièrement sérieux et on peut pas le trancher de manière générale. Donc, ça concerne en particulier les blessures à la tête. Mais là aussi, grâce aux listes de contrôle, on peut déterminer sur la base de critères objectifs de façon assez claire, même sans formation médicale, les situations qui nécessitent une intervention urgente.
10: Vous l'avez dit tout à l'heure, beaucoup de blessures sont en réalité des rechutes, des vieilles blessures qui reviennent. La question qu'on se pose, c'est est-ce que les coachs ne devraient pas être un peu plus curieux de l'historique médical des enfants et des ados dont ils ont la responsabilité, par exemple maintenant, au début de la saison?
12: Alors, c'est vrai que c'est utile de connaître s'il y a eu des blessures antérieures, en particulier lorsque ça concerne des zones qui sont fréquemment touchées dans l'activité. Hein, si on pense au football, mais on va parler plutôt du pied, de la cheville, du genou, ou éventuellement une commotion cérébrale antérieure. Donc, comme dans plein d'autres domaines, c'est aussi la communication qui est importante entre les enfants ou, au cas échéant, les parents. C'est vrai que de signaler aussi à l'entraîneur ou à l'entraîneuse des blessures qui sont survenues la saison précédente ou qui sont survenues pendant la période de congé, c'est une action qui peut être intéressante. Et puis après, évidemment, pendant l'activité, pendant l'entraînement ou pendant les matchs, l'important, c'est d'éviter que de nouvelles blessures surviennent et surtout ne pas reprendre trop tôt le jeu après une blessure, bien s'échauffer, faire des exercices de renforcement, etc.
10: Beaucoup de jeunes rêvent de haut niveau, peut-être d'une carrière professionnelle. Ils ont parfois tendance à vouloir minimiser une blessure, ils ne veulent pas arrêter leur progression. Qu'est-ce que vous leur dites ?
12: Je crois que signaler une blessure, c'est pas un signe de faiblesse, bien au contraire, ça fait aussi partie finalement du professionnalisme dans le sport. Et si on continue à jouer, on a un risque non négligeable d'aggraver une blessure et donc d'être absent beaucoup plus longtemps, ce qui va prétériter finalement toute l'équipe et les résultats sportifs également. Donc il vaut mieux manquer un ou deux entraînements, peut-être quelques semaines, plutôt que de devoir faire une pause pendant plusieurs mois, voire dans les pires des cas, arrêter définitivement une activité qui fait plaisir.
13: Lucien Combat, porte-parole du BPA, le Bureau de prévention des accidents, qui met donc gratuitement en ligne ces tests de sollicitation. Ils sont d'ailleurs en lien sur notre site. Vous pouvez les trouver sur rts.ch/on en parle ou via l'application Play RTS. Des tests de sollicitation qui ne s'adressent d'ailleurs pas qu'aux coachs. Hein. En tant que parent, en tant que proche, ça peut aussi nous rendre utile, Lucien Combat.
12: Alors oui, ça peut aussi être utile évidemment dans le cadre privé. Après, c'est vrai que si on fait un match de foot avec des amis ou qu'on joue dans le cadre de la famille, on a un petit peu moins de pression en général à continuer le match. Si on se fait légèrement mal, il y a moins d'enjeux. Mais pourquoi pas, ça peut aussi être un petit peu une indication ou des réflexes peut-être à prendre, de dire voilà, lorsqu'il y a une blessure suite à un choc dans une activité sportive, même à titre privé, d'être très prudent avant de dire qu'on continue l'activité et puis privilégier la santé et la récupération de la blessure.
13: Voilà, donc ça peut être utile à tout le monde. Merci de nous l'avoir dit. On vous souhaite une excellente journée.
12: Merci, bonne journée à vous.

0: importe.
1: Peu importe, le tout dernier single de Zazie qui sera en concert en Suisse le mercredi 5 mai 2027, alors c'est un peu loin. La chanteuse en fait clôturera la saison 2026-2027 du Théâtre du Martelet à Saint-Maurice et donc en Valais. Et à 8h47, on parle d'un problème de peau qui touche de nombreuses femmes, Catherine Ruttimann.
2: Oui, et qu'on connaît surtout sous le nom de masque de grossesse, même si ça ne touche pas que des femmes enceintes. Ça se manifeste par des taches aux contours mal définis, un peu comme un treillis qui apparaît sur le visage, sur le front, sur les pommettes, au-dessus de la lèvre supérieure. Ça fait effectivement comme un masque.
1: Est-ce que ça a des conséquences autres qu'esthétiques?
2: Non, alors c'est parfaitement bénin. C'est pas forcément quelque chose dont on rêve en tant que femme, hein, oui. D'avoir des taches sur le visage. Mais
1: j'imagine.
2: C'est purement une question d'apparence. Faut savoir que quand on s'expose au soleil, ces taches bronzent plus vite que le reste du visage. Ça accentue donc l'effet masque.
1: Oui, mais vous nous disiez que les femmes enceintes n'étaient pas les seules concernées?
2: Alors oui, dans la plupart des cas, ces taches apparaissent en dehors de toute grossesse. On parle alors plutôt de mélasma. On entend parfois aussi le terme de chloasma. On l'entendra tout à l'heure. Mmh. Et figurez-vous que ça peut aussi toucher les hommes.
1: Et est-ce qu'on sait ce qui cause ce mélasma?
2: Alors j'ai posé la question à un dermatologue. Il s'agit de Daniel Pernoux qui pratique à Lausanne, qui est aussi formé au traitement laser et aux soins dermato-esthétiques. Écoutez.
3: Les causes sont encore incertaines. Les hormones jouent probablement un rôle favorisant, mais certainement beaucoup moins important que ce que l'on a supposé par le passé. Ainsi, le mélasma peut toucher les hommes. Il peut apparaître en dehors de toute grossesse, apparaître chez des femmes qui n'ont jamais pris de pilules contraceptives.
2: Quelle est la prévalence de ce type d'affection?
3: Oui, alors le mélasma est très fréquent, mais est représenté de manière extrêmement variable en fonction des ethnies, de la localisation sur la Terre, du comportement face au soleil. On estime qu'en Europe, il concerne environ une femme sur 16, tandis qu'en Inde, il concerne jusqu'à 25% des personnes, donc une personne sur 4.
2: Et puis, les femmes sont plus touchées que les hommes?
3: Alors, très clairement, les femmes sont nettement plus touchées que les hommes, à peu près 9 femmes pour un homme.
1: Ok, donc les causes ne sont pas très claires, mais une fois que ce mélasma est là, qu'est-ce qu'on peut faire pour s'en débarrasser, Catherine?
2: Alors, il y a deux cas de figure, comme le disait Daniel Pernoux, soit c'est un vrai masque de grossesse et c'est temporaire, la durée de la grossesse, soit c'est du mélasma et à ce moment-là, c'est plus compliqué.
3: Alors on peut le contrôler, le faire disparaître, je crois que c'est un vœu pieux, parce que malheureusement, lorsque le mélasma apparaît, il a tendance à récidiver dès que l'on s'expose au soleil. Alors on peut le contrôler grâce à des crèmes éclaircissantes, hypopigmentantes, qui sont utilisées individuellement en fonction de l'intensité et de la localisation du mélasma.
2: Vous avez parlé de facteurs possiblement hormonaux. Est-ce qu'il y a quelque chose à faire de ce côté-là, du côté des hormones?
3: Alors, en principe, on peut séparer le choix d'une méthode contraceptive ou de la prise d'hormones du traitement du mélasma. Il n'y a que de rares cas vraiment résistants au traitement externe qui amènent à s'interroger sur la prise d'hormones.
2: Il y a des traitements au laser qui sont proposés contre ces mélasmas. Est-ce que ça marche?
3: Alors, les traitements au laser sont souvent proposés par les fabricants, les promoteurs de ces appareils. Mais il faut bien reconnaître que dans le mélasma, les lasers ont autant de chances d'améliorer les choses que de risques d'aggraver les choses. Il y a un consensus aujourd'hui parmi les laseristes expérimentés qui est d'éviter les traitements laser, à l'exception d'un seul que je vais mentionner. Les lampes flash aussi, ou lumière intense pulsée, sont clairement à proscrire car elle comporte un risque élevé d'aggravation du mélasma. Dans certains cas, on peut utiliser des lasers vasculaires, c'est-à-dire des lasers qui agissent sur la rougeur de la peau, sur l'inflammation, puisque la recherche a démontré que les cellules qui tapissent les petits vaisseaux sécrètent des substances qui vont stimuler la pigmentation et que cela joue un rôle ou peut jouer un rôle dans un certain nombre de mélasmas.
2: Et dans ce cas-là, ça part pour toujours ou ça revient dès qu'on s'expose au soleil?
3: Alors, d'une manière générale, ça a tendance à revenir, ça s'atténue avec l'âge Et puis l'évolution, elle est variable d'une personne à l'autre. J'ai vu quelques cas qui étaient très sévères, qui après un bon traitement n'ont pas récidivé. Donc l'évolution du mélasma est généralement chronique et récidivante, mais on a parfois de bonnes surprises.
2: Il est aussi question de peeling pour venir à bout du mélasma. Est-ce qu'on peut conseiller ça?
3: Alors il existe des peelings éclaircissants. Je suis réservé à cet égard car souvent ils augmentent fortement le coût du traitement alors que des crèmes éclaircissantes ou hypopigmentantes d'entretien vont de toute façon être nécessaires. Donc ma pratique c'est plutôt de baser le traitement ou les protocoles sur une approche qui est progressive, qui est douce, qui va d'une part atténuer les taches pigmentaires et d'autre part éviter leur récidive.
1: Le dermatologue Daniel Pernoud qui a évoqué comme ça en passant le coût.

0: L'alimentation, le masque de grossesse, le mélasma, le cloasma, enfin les termes varient. J'ai demandé à Daniel Pernoud si ces produits grand public, cosmétiques, pouvaient être efficaces.
1: Alors c'est une question difficile parce que les cosmétiques évoluent constamment, il y a des nouveautés constamment. Maintenant, il y a à boire et à manger. Il y a d'excellents produits, en particulier, je ne vais pas nommer la marque, mais il y a une firme respectable qui a synthétisé une substance qui s'appelle le thiamidol, qui a montré dans des études sérieuses universitaires une efficacité identique ou proche de l'hydroquinone. Donc ce type de produits, je les conseille volontiers. Il y a d'autres fabricants qui proposent aussi une substance au nom chimique imprononçable, mais qui commercialement s'appelle le Mélabé, qui a montré aussi une efficacité. Donc pour moi, certaines crèmes cosmétiques sont des compléments utiles à nos traitements et peuvent servir d'entretien et prévenir les récidives du mélasma.
0: Il y a quelque chose à faire à titre préventif pour éviter l'apparition du mélasma ?
1: Eh bien, pas que je sache, même si on entend de temps à autre que le mélasma semble être apparu après un coup de soleil, il n'y a pas vraiment de mesures efficaces connues. J'ai tendance à penser que l'usage de certains cosmétiques et un lavage qui est trop agressif, irritant, qui laisse des traces de cosmétiques sur la peau, pourrait favoriser le cloasma. Mais c'est pure hypothèse de ma part. Du moment où les hormones féminines ne sont pas le facteur déclenchant prépondérant, je m'interroge sur cette nette prévalence féminine et je m'interroge aussi sur l'effet que pourraient avoir certains cosmétiques. Mais rien de sûr à ce sujet.
0: Rien de sûr à ce sujet, mais on l'entend, une suspicion, et dans le doute, mieux vaut au moins s'assurer qu'on nettoie sa peau correctement. Alors voilà comment faire.
1: C'est d'utiliser au moins une fois par jour un détergent doux, sans irriter fortement la peau, qui puisse se rincer en fait à l'eau, et d'éviter le seul usage des laits démaquillants ou des eaux micellaires qui ne permettent pas un vrai nettoyage en profondeur.
2: Les conseils de Daniel Pernoud, dermatologue à Lausanne. Merci à lui. C'est à votre sujet, Catherine Ruttimann. Sujet donc qu'on retrouve sur l'application Play RTS ou sur notre page rts.ch/on en parle.

0: This Love, les Maroon 5, pour terminer cette première partie dont on en parle. Tout à l'heure, après les infos, on part en cuisine, comme de coutume à nos guichets du vendredi. Et c'est avec vous, Catherine Ruttimann, on va parler de champignons.
1: Oui, on change de sujet, on va parler chanterelles et bolets, plus spécifiquement après les infos de 9h. Et vous vous dites peut-être, mais est-ce qu'il y en a avec toute cette sécheresse de l'été?
0: Bon, oui.
1: C'est peut-être en train de tourner aujourd'hui, hein. On attend pas mal de pluie. On posera la question, quoi qu'il en soit, à nos deux invités amateurs de cueillette. Dans quelques minutes, on accueillera une chef et un mycologue gastronome. Et vous pourrez leur poser évidemment vos questions culinaires aussi. 0800 108 208, c'est le numéro à composer, numéro gratuit.
0: Absolument, et on adore vous écouter, alors composez-le maintenant. Les premières arrivées sont les premiers servis, hein, parce que vous êtes souvent nombreux à attendre au standard à la fin de l'émission, et c'est trop tard.
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0: Et là, il n'est pas trop tard, il est l'heure parfaite pour faire un point sur l'actualité. Il est 9h sur RTS Première. Voici votre journal.
3: Quentin Frey.
4: Au Népal et au Tibet, la course contre la montre est lancée. Les recherches ont été interrompues. Et pour cause, les autorités népalaises viennent de lancer une nouvelle alerte aux inondations après la rupture d'un lac qui s'était formé côté chinois après la première crue. Deux jours à peine donc après l'immense tsunami des montagnes qui a fait au moins 470 morts et plus de 1400 personnes portées disparues, dont des centaines de touristes. Une situation d'urgence mais qui est plutôt bien appréhendée par les autorités. Notre correspondant sur place, Emmanuel Derville.
5: Le Népal n'en est pas à sa première catastrophe. Vous savez, en 2015, le pays avait déjà connu d'importants tremblements de terre. Et ces catastrophes-là ont permis au pays d'accumuler une expérience et notamment d'apprendre à coordonner les recherches, de coordonner les dons qui sont maintenant rassemblés au sein d'un fonds géré par le bureau du Premier ministre. Et c'est cette capacité à coordonner les fonds et l'aide qui permet d'avoir un usage plus efficace des infrastructures et des moyens. Vous l'imaginez, le Népal est un petit pays et donc il manque d'infrastructures, il manque de moyens matériels pour apporter du secours et aller évacuer les personnes qui sont coincées dans ces villages.
4: Et la Confédération informe également que deux Suisses ont été secourues. En revanche, une autre citoyenne suisse semble avoir été prise dans la catastrophe sans qu'aucun contact n'ait pu être établi avec elle jusqu'à présent. Et Valérie Ditli et le Centre Vaud, c'est terminé. Le Temps l'a révélé hier. C'est désormais sous la bannière de son nouveau parti, Mouvement Libéral, qu'elle fera campagne pour une deuxième législature. Un mouvement qui veut promouvoir la liberté individuelle de s'engager et qui compte parmi ses fondateurs trois anciens membres du comité de présidence du parti vaudois, dont l'ancienne coprésidente du Centre Vaud, Jacqueline Bottelampitet.
6: Aujourd'hui, on en est au niveau de l'idée, mais ce mouvement aura une structure décisionnelle qui s'accompagnera des informations et de la richesse et de l'expérience de Mme Ditli au sein du Conseil d'État, mais qui va rester libre également de ses décisions. Le but est d'accompagner, bien sûr, la victoire au Conseil d'État. Le mouvement déposera aussi des listes pour le Grand Conseil.
4: Des propos recueillis par Camille Bess. Et puis en parallèle à ces annonces, Valérie Ditli est au cœur d'une nouvelle controverse financière. Cette fois-ci, la conseillère d'État est accusée par la section du centre de Lavaux-Rhône d'avoir tenté de vider un compte. On parle de plus de 22 000 francs issus de dons de privés et d'entreprises. Valérie Ditli réfute ces accusations. Et la fin de la vignette autoritaire physique va attendre encore un peu. Le Conseil fédéral refuse de passer au tout numérique pour l'instant. Ce transfert permettrait d'économiser 20 millions de francs par an. Mais avant cela, le gouvernement attend que plus de 90% des vignettes vendues soient électroniques. Mais pas avant 5 ans, puisque la Confédération estime que cette année, ce chiffre devrait tout juste dépasser les 50%. Le département fédéral de la Défense mise sur les drones pour l'avenir. Le DDPS prévoit un nouveau bataillon et une école de recrue spécialisée dans le pilotage de ces petits engins volants. Le département a également indiqué hier vouloir créer un centre de compétences pour développer cette technologie. Un pôle d'expertise nécessaire pour réunir tous les acteurs impliqués. C'est du moins l'avis du chef de l'armée, Bénédicte Ross.
7: Toutes les organisations qui travaillent dans ce domaine, militaires, mais aussi les cantons, les corps de police, qu'on a un endroit où on gère les informations, que l'un peut profiter de l'autre, et aussi de voir qu'est-ce que c'est possible dans l'avenir, dans le domaine de la technologie. On est en train de chercher un endroit où toutes ces organisations, ils ont de la place, et en plus, on peut faire des tests. Alors ça doit être assez près d'une place d'armes ou quelque chose comme ça, où on peut tester les nouvelles choses. Et là, on est en train de regarder où ça sera possible.
4: Des propos recueillis par Mathieu Anderson. Et nuit magique à Zurich hier soir au stade du Letzigrund. La réunion d'athlétisme comptant pour la Ligue de Diamants a accouché de deux records du monde. D'un concours à la perche qui a atteint des sommets et d'une Audrey Véro qui a couru vite, très vite même. Même si Olivier Chorderet n'a juste pas atteint son objectif final.
3: Oui, c'était un meeting plus que jamais de classe mondiale. Weltklasse, son nom officiel, où les 25 000 personnes présentes ont vécu une soirée de zinzin. L'expression de Léa Sprunger, consultante RTS et ancienne championne d'Europe du 400 mètres haies. Une distance qui a vu le Brésilien Alisson dos Santos, porté par le public, établir un nouveau record du monde.
8: The crowd, the energy was perfect. Like, I think the night was amazing. I have no words to explain what happened. I'm just proud to be among you.
3: La foule, l'ambiance était parfaite. C'était une soirée incroyable. Je n'ai pas les mots pour le décrire. Simplement fier d'être parmi vous. Aux anges aussi, l'américaine Masai Russell, nouvelle détentrice du record du monde sur 100 mètres haies.
9: When I seen 12:09, I just got so emotional. I was like, oh my gosh, like I dreamed about this moment. This is the best place I could have ever imagined to break the world record.
3: Quand j'ai vu 12:09, j'étais très ému parce que j'avais rêvé de ce moment. Il n'y a pas mieux que Zurich pour battre le record du monde. Eux, ils ont essayé au bout de leur perche sans succès, mais de peu pour le Suédois Mando Duplantis après un nouveau formidable duel avec le Grec Emmanuel Karalis. Le public du Letzi qui aura retenu son souffle jusqu'au bout. Audrey Véro allait-elle battre le troisième record du monde de la soirée sur 800 mètres? Raté, mais pas de beaucoup.
10: Je vois à la toute fin de la course que je perds un peu de vélocité, mais je suis juste très contente quand même avec ma course. C'est vraiment incroyable.
3: Jamais la Fribourgeoise n'a couru aussi vite pour se rapprocher un peu plus encore du plus vieux record du monde de l'athlétisme. Ce sera peut-être samedi prochain à Bruxelles lors de la finale de la Ligue de Diamants.
4: Et oui, on croise les doigts, Olivier Chorderet. Merci. Et cette nouvelle qui nous vient de Scandinavie, le roi Harald V de Norvège est mort ce matin. Âgé de 89 ans, il était le doyen des monarques européens. Et encore pas mal de soleil aujourd'hui entre les Préalpes et le Valais central. Une météo qui devrait tenir jusqu'en milieu d'après-midi. Ailleurs, les derniers rayons de soleil vont disparaître en matinée avant de laisser place à quelques nuages, puis plus tard à un front orageux. Par endroits, les précipitations pourront être abondantes. Il fera entre 19 et 23 degrés en plaine, 25 en Valais, avec du fun dans les Alpes jusqu'à la mi-journée.
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0: Sur le contournement de Genève, la sortie du Grand Saconnet est fermée en direction de Lausanne à la suite d'un accident. En conséquence, un bouchon remonte jusqu'à l'aéroport. En France voisine, on annonce une demi-heure d'attente au péage français du tunnel du Mont-Blanc. Et puis un front orageux traverse la Suisse romande le long de la chaîne du Jura. Des précipitations abondantes, de fortes rafales de vent et de la grêle peuvent survenir et rendre les conditions de conduite difficiles. Il est demandé de faire preuve de prudence.
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0: Philippe Gérard.
1: Bienvenue dans cette deuxième partie d'émission. C'est vendredi, c'est notre guichet cuisine. Et c'est avec vous, Catherine Rudiman.
2: Oui, et on commence par un petit peu de musique.

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1: Alors, Philippe, est-ce que vous l'avez?
2: Non, vous l'avez quoi? Le nom du chanteur?
1: Ah bah, la réponse.
2: Ou de quoi
1: question,
2: il parle? Oui, alors ça, c'est assez évident, disons.
1: Alors, attention, voilà la suite de la chanson.
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1: Voilà, ça nous met en jambes.
2: C'est qui?
1: C'est la chanson Bolesep, signée Hugo Barbet. On la met en lien sur notre site pour rythmer vos séances culinaires. Chanterelle et bolet, c'est donc le sujet de ce guichet interactif du vendredi. Pensez poêlée de chanterelle à la crème et aux fines herbes, escalope en sauce au girolles, burger de bolet, spätzli, risotto, ragoût, sauce, croûte aux champignons. C'est la saison. Que vous soyez amateur de cueillette ou pur gastronome, comment apprêter ces précieux ingrédients pour sublimer leur saveur? Comment les conserver aussi? Et qu'est-ce qu'on peut faire pour sortir un peu des recettes traditionnelles? On prend vos questions, mais aussi vos trucs de grand-mère ou de gourmet du 21e siècle. 0800 108 208, c'est notre numéro gratuit. 076 206 12 12 pour un message vocal et par mail à onenparleenunmot@rts.ch.
2: Et nous avons le plaisir d'être avec deux invités pour nous accompagner tout au long de ce guichet. Tout d'abord, vous, Elodie Schenk, bonjour.
4: Bonjour.
2: Bienvenue. Vous êtes la chef de cuisine et gérante du restaurant Le Tourbillon à Plan-les-Ouates. C'est une adresse bistronomique à vocation sociale, puisqu'il s'agit d'un projet porté par la Croix-Rouge genevoise. Peut-être en deux mots, qu'est-ce qui fait la différence avec un restaurant standard?
4: Alors en fait, je dirais, là on vient de changer en fait de propriétaire. Donc
2: oui.
4: Là depuis une semaine, donc on n'est plus sur la Croix-Rouge genevoise.
2: Ah,
4: mais
2: c'est tout nouveau.
4: La
2: alors.
4: Formation Trajet.
2: Oui.
4: Fondation Trajet qui a repris le relais pour ce restaurant bistronomique.
2: Donc ça reste à vocation sociale, mais ça n'est plus la Croix-Rouge qui est derrière, c'est
4: exactement.
2: Ça
4: exactement.
2: Oui.
4: Toute nouvelle mouture, l'équipe reste la même. Mmh. Et donc le but en fait de ce restaurant, bon déjà de régaler nos convives et de se faire plaisir avec une belle cuisine de saison, locale.
2: Sans doute. Hein.
4: Etc. Ouais. Et la deuxième partie, c'est vraiment l'insertion professionnelle des jeunes et un petit peu moins jeunes en milieu professionnel bienveillant, où on a un peu plus de patience, d'empathie et d'envie de former.
1: Vous avez failli mettre la clé sous la porte, hein, c'est du coup ce changement de propriétaire dont vous venez de parler. Vous pouvez nous raconter un peu ce qui s'est passé?
4: Oui, le restaurant, il a ouvert il y a 3 ans et demi avec la Croix-Rouge genevoise. Et en janvier de cette année, la Croix-Rouge a décidé de fermer le service justement d'insertion dans lequel on fait partie avec ce restaurant. Et un miracle s'est produit, puisque quelques mois plus tard, une nouvelle fondation en fait a pris le relais de la Croix-Rouge. Et donc on a démarré il y a une semaine avec cette nouvelle fondation. Et l'idée maintenant, c'est d'avoir un restaurant un peu 2.0. La signature reste la même puisque je reste aux commandes. Et en fait, c'est vraiment aller un petit peu plus loin dans l'accompagnement grâce à la Fondation Trajet qui fait de l'insertion depuis déjà bien des années.
1: Alors vous avez reçu plusieurs prix et distinctions, hein, meilleur apprenti du canton de Vaud, de Suisse, première femme à être entrée à la délégation suisse de l'Académie culinaire de France, médaille de bronze et prix du public du cuisinier d'or 2025, je ne sais pas si j'en oublie. On vous avait déjà reçu pour un guichet sur la cuisine à la bière et vous êtes là aujourd'hui donc pour parler de champignons, en particulier chanterelles et bolets. Vous êtes une fan, vous m'avez dit au téléphone. Vous aimez les manger, les cuisiner, mais vous aimez aussi les cueillir. J'ai même lu chez nos confrères de Fémina que vous aviez les bolets dans la peau. Vous trouvez le temps de partir à la cueillette avec votre emploi du temps?
4: Alors oui, c'est vraiment devenu une passion les 4 dernières années, on va dire, parce que les première fois où j'ai découvert mes tout premiers bolets. Enfin, j'ai trouvé ça tellement fascinant. J'ai toujours adoré aller en forêt, me ressourcer, etc. Mais là, quand tu vas à la découverte et que tu vas chercher, j'ai l'impression que c'est une chasse au trésor et je trouve fascinant. Chaque fois que t'en trouves un, tu comprends comment il est posé.
2: Yes.
4: Ah ouais, non, mais c'est incroyable. C'est vraiment un moment de plaisir et autant de les trouver, de les observer que de les cuisiner.
1: Vous avez plein de façons très créatives d'utiliser les champignons dans votre cuisine, sauf erreur même en dessert. On y reviendra. Mais est-ce qu'il y a un plat un peu plus tradit, qui avec des bolets ou des chanterelles, qui vous fait vraiment saliver, une bonne poêlée de chanterelles à la crème? un truc comme ça.
4: Alors, bien, moi, ce que je préfère, c'est vraiment de les laisser le plus possible au naturel, donc avec simplement une petite échalote, des fois un petit peu d'ail, plus avec les chanterelles qu'avec les bolets, je dirais, et un tout petit peu de persil à la fin, bien entendu du beurre, pas trop de crème, parce qu'en fait, je trouve ça... Le laisser naturel et pur, finalement, tu peux vraiment profiter de son goût.
2: Élodie Schenk, donc notre première invitée. Et puis à vos côtés, Gilles Morier-Genoux, bonjour à vous.
0: Bonjour.
2: Alors vous avez fait carrément une skyline de champignons devant vous, avec plein de petits bocaux, de choses.
1: Tours.
2: Oui, parce que vous êtes membre de la VAPCO. La VAPCO, c'est l'Association Suisse des Organes Officiels de Contrôle des Champignons. Vous êtes également le président technique de la MICO du Jura. C'est quoi la MICO du Jura?
0: C'est la Société de Mycologie du Mont-sur-Lausanne.
2: D'accord.
0: Simplement, et qui, la MICO du Jura, bah, parce que le bois du Jura, il est juste à côté.
2: Ouais. Alors les champignons, ça vous connaît apparemment, parce que là, vous êtes arrivé, donc, non seulement avec des bocaux de champignons, il y a quoi, il y a des chanterelles séchées, ou bien c'est quoi ce que je vois dans les, écrivez-nous ce que vous nous avez apporté, parce qu'il y a plein de choses.
0: Bah, de gauche à droite.
2: Voilà.
0: De gauche à droite, il y a deux petits pots.
2: De gauche à droite, ça veut rien dire en radio, mais ça fait rien.
0: C'est pas grave.
2: On comprend l'idée.
0: Désolé.
1: C'est de la poudre.
0: Donc, c'est de la poudre.
2: Ouais.
0: C'est de la poudre de pied, de l'épiote élevée.
2: Oui.
0: Qui, il y a plusieurs années, en fait, le pied de l'épiote est immangeable, c'est du bois.
2: D'accord.
0: Mais en poudre, bah, c'est parfait pour relever une sauce.
1: Et ça, c'est un bolet, une chanterelle
0: Alors, c'est un champignon à lame. Ni l'un ni l'autre.
1: Ni l'un ni l'autre, d'accord. Donc, ça ne... Ok.
0: On ne rentre pas dans champignon. Le cadre.
1: Ok.
0: La grande colonne, bah, c'est trois pots de chanterelles séchées. Mm-hmm. Il y a deux espèces. Il y a la corne d'abondance et la chanterelle jaune qui poussent sous les pins. Et puis ensuite, les deux autres petites colonnes, bah, c'est des champignons au vinaigre qui ont été faits par des membres de ma société. Il y a des girolles, il y a d'autres choses. Parce que mon stock personnel avait disparu et je m'étais arrangé avec les membres de la société pour qu'ils m'amènent des choses pour ce matin.
1: Et vous avez plein de choses fraîches aussi que vous venez de
2: cueillir. Vous avez cueilli hier, je crois.
0: Oui, j'ai été, pour l'émission, j'ai été exprès hier après-midi.
2: Où ça?
0: sur la commune des Ormont.
1: Et vous avez trouvé.
2: Mais encore.
1: Quoi exactement?
0: Alors plein de choses. J'ai trouvé ce qu'on appelle des meuniers. Donc c'est des champignons qui sentent fortement la farine.
2: Ouais.
0: Moi je trouve que c'est une odeur de caprice des dieux, personnellement.
2: Tiens.
0: Un écailleux.
2: Un écailleux, donc c'est un fromage un peu brun comme ça.
0: Oui, c'est un champignon brun avec des écailles sur le chapeau.
2: Ouais. Ouais. Et ça,
0: vous avez certainement, si vous êtes un grand amateur de raclette par exemple, vous avez certainement mangé des champignons au vinaigre. Ben c'est un des principaux champignons qu'on consomme avec la raclette.
2: D'accord. Ouais. Et un immense bolet. Ouais. Mais immense.
0: Alors oui.
2: Ouais.
0: Donc ça, ben, c'est un cèpe. Un cèpe de Bordeaux.
2: Cèpe et bolet, c'est pareil pour vous?
0: Alors tous les cèpes sont des bolets, mais tous les bolets ne sont pas des cèpes.
2: Ah.
0: Il y a quatre espèces de cèpes en Europe, et on trouve les quatre en Suisse. Mais il y a environ 80 espèces de bolets en Suisse.
1: Quand on s'est parlé par téléphone, Gilles Morier-Genoux, vous m'avez dit « Ah, chanterelle et bolets, vous voulez sans doute dire girole et cèpes ».
0: Oui.
1: Expliquez-nous.
0: Ben, les cèpes, c'est les quatre espèces de cèpes. Donc c'est le cèpe de Bordeaux, le cèpe d'été, le cèpe des pins et le cèpe bronzé. Et puis les chanterelles. Quand on dit chanterelles, bon, en fait, il y a deux familles. Il y a ce qu'on a. Il y a les girolles qui sont la vraie chanterelle, la chanterelle jaune, chanterelle Cantharellus sibarius. Je m'excuse de parler latin, mais bon, c'est le seul moyen d'être précis. Donc j'en ai quelques exemplaires ici. Et puis il y a celles-ci qui sont en fait des
1: dans les pots, donc c'est
0: chanterelles. Mm-hmm. Donc ça, c'est pas le même genre de champignons.
2: D'accord. Avoir tout ça, finalement, c'est plutôt positif parce que ça montre que même l'été sec, finalement, n'a pas affecté tellement la cueillette de champignons.
0: Bon, je vais avouer un truc. Les animations satellites, des applications météo, c'est très important pour voir où passent les orages.
2: Ah, et donc il suffit d'aller voir où il y a eu un orage pour ensuite aller
0: où il y a eu plusieurs orages.
2: Plusieurs orages, d'accord.
1: Et où y a-t-il eu plusieurs orages?
0: Bah, je vous l'ai dit, la commune des Ormont.
2: Voilà, la commune des Ormont, mais on n'en saura pas plus. On n'arrivera pas à lui tirer les vers du nez. Alors, je rappelle juste que la VAPCO, donc vous contrôlez les cueillettes de champignons des particuliers, c'est ça?
0: Oui, hein,
2: on peut venir donc faire contrôler ce parce qu'on peut facilement se tromper quand on cueille justement des chanterelles ou des bolets, enfin donc des cèpes.
0: Alors l'un et l'autre, autant avec les cèpes, parce qu'il y a... j'en ai aussi encore dans le panier, mais je ne vais pas tout sortir. Il y a certaines espèces de bolets qui sont toxiques.
2: Ouais. Il faut le connaître, il faut les connaître.
0: Et bah, c'est mieux de les connaître. Bah,
1: oui. Et donc à la VAPCO, vous contrôlez les champignons, vous le faites, comment ça marche, gratuitement ou...
0: Ça dépend des communes, ça dépend des lieux, ça dépend des contrôleurs aussi. On va dire sur le canton de Vaud, sur les cantons de Vaud, Genève et Valais, je sais que c'est gratuit partout.
1: Ok. Et puis, pardon, continuez.
0: Il y a peut-être une exception dans l'Abroie où ils payent, mais c'est des sommes ridicules, on parle de 2 francs le contrôle.
1: Mais il faut faire contrôler ses champignons quand on va à la cueillette.
0: C'est indispensable. Et puis aussi, les girolles, on peut les confondre avec une autre espèce de champignon qui, je sais qu'elle est sortie actuellement au lac de Sauvablin, par exemple, qui ressemble énormément, qui est beaucoup plus grosse, mais qui, elle, est un toxique violent.
2: D'accord. Donc, girolle, chanterelle, c'est, là aussi, il y a une différence?
0: Oui.
2: D'accord. Et laquelle?
0: Alors, pour faire très simple, les girolles sont des champignons qui sont pleins. C'est-à-dire qu'il n'y a pas de, il n'y a pas d'espace dans la chair.
2: Oui.
0: Les chanterelles, en fait, elles ont en général le pied, au minimum le pied creux. Typiquement, la corne d'abondance est une chanterelle. Mmh. Et en fait, c'est une espèce de, c'est une trompette, vous coupez en deux, c'est creux.
2: Oui. D'accord. Bon, on saura tout des champignons. En tout cas, c'est un peu notre vocation, notre mission d'ici 10 heures avec nos deux invités, donc avec Elodie Schenk, chef de cuisine, et Gilles Morier-Genoux, contrôleur de champignons, donc de la VAPCO. Et puis, on va surtout s'intéresser en fait à ce qui est bon, hein, ce qui est bon à manger, à nos recettes, vos recettes, comment vous les apprêtez ces champignons. Alors, on parlait de bolets, de chanterelles pour faire simple, hein, pour parler à tout le monde, même si on sait que il y a quand même peut-être des petits distinguos à faire sur la dénomination. On attend vos recettes et vos questions au 0800 108 208. Profitez-en, le standard pour le moment est assez calme. N'attendez pas juste avant 10h parce que vous risquez d'être au téléphone, d'être déçu parce que votre appel n'aura plus le temps, on n'aura plus le temps de prendre votre appel à l'antenne. Donc composez dès maintenant le 0800 108 208 pour partager vos recettes de chanterelles, de bolets ou vos questions à nos deux invités, ou alors un vocal au 076 206 12 12.

0: Home to Us, deux ex-Beatles pour cette chanson, Paul McCartney et Ringo Starr. Et c'est une chanson qui figure sur le dernier album de Paul McCartney, intitulé The Boys of Dungeon Lane, qui est une collection de souvenirs jamais partagés de son enfance à Liverpool et ses premières aventures avec George Harrison et John Lennon, bien avant que le monde n'entende parler des Beatles.
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0: On parle de champignons au guichet dont on parle, et plus précisément de bolets et de chanterelles, de cèpes et de girolles. Hein, c'est ce que vous nous disiez aussi, Gilles Morier-Genoux. Gilles Morier-Genoux, un de nos deux invités, qui est donc membre de la VAPCO, c'est l'Association Suisse des Organes Officiels de Contrôle des Champignons, et Elodie Schenk, chef de cuisine et gérante du restaurant Le Tourbillon à Plan-les-Ouates. Et nous avons un premier message d'une auditrice, Catherine.
2: Oui, elle nous dit « J'utilise des champignons séchés réduits en poudre dans un moulin électrique, moulin à café par exemple, c'est génial sur la raclette, les omelettes, etc. Dans un bocal bien fermé, ça se garde très longtemps. » Et vous êtes venu, Gilles Morier-Genoux, avec de la poudre de champignons, vous aussi.
3: Oui. Alors, cette poudre de champignons se garde très longtemps, effectivement. Et puis, elle a justement...
0: C'est quel champignon ?
3: Ici, c'est la Lepiote élevée.
0: Oui, c'est ce que vous nous présentiez tout à l'heure, c'est ça ?
3: Exactement.
0: C'est vrai,
3: ouais. Et puis après, j'ai un autre champignon qu'on peut, alors qui est considéré comme non comestible en Suisse, mais qu'on peut réduire, qu'on peut sécher et réduire en poudre. En fait, c'est le bolet poivré.
0: Oui.
3: Et qui permet en fait de mettre du poivre sur la raclette avec un petit goût de champignon derrière, par exemple.
2: Mais ça se fait pas avec n'importe quel champignon, j'imagine.
3: Non.
2: De le réduire en poudre.
3: Ah si, à peu près tous les champignons peuvent être réduits en poudre.
2: Ok, mais avec pas tout le temps le même effet gustatif.
3: Non, parce que chaque champignon a ses caractéristiques organoleptiques. Mm-hmm. Typiquement, le bolet poivré, il faut consommer la poudre relativement rapidement parce qu'il va perdre ses caractéristiques de poivre avec le temps. En général, c'est pas plus d'un mois, un mois et demi.
0: Alors, vous acquiescez, Elodie Schenk, vous utilisez cette technique justement de pulvérisation des champignons ?
4: Oui, déjà parce que j'essaie vraiment de travailler en zéro déchet au restaurant, donc d'accompagner mes équipes en leur montrant que tout peut être utilisé dans un ingrédient, autant légumes que champignons. Et ce que j'aime faire justement, c'est par exemple sur les bolets, c'est les parties qui sont un peu moins jolies, les pieds, des fois on en reçoit ou qui vieillissent un peu puis qui ont un peu de mousse. Mmh. Tout ça, j'y fais sécher. J'ai un petit appareil de séchage de fruits qui tourne franchement au restaurant presque tous les jours. C'est vraiment une petite usine. Et avec ça, on fait des poudres.
0: D'accord. On les fait sécher d'abord. Et ensuite, alors, on les réduit en poudre comment ?
4: Avec un petit mixeur exactement, ouais. Qui réduit en poudre fine. Et après, pareil, on les garde ou sous vide ou dans des pots fermés hermétiquement.
2: Et ça se garde combien de temps, les champignons séchés ?
4: Chez nous, en tout cas, ils restent pas très longtemps. Ils sont assez rapidement utilisés, mais plusieurs mois facilement, si c'est bien conservé.
0: 0800 108 208 pour poser vos questions à nos deux invités ou pour partager vos recettes. Et je crois que nous avons un auditeur en ligne, c'est sauf erreur Eric, qui nous appelle de Nidau. Allô, allô. Bonjour, Eric.
5: Oui, bonjour.
0: Bonjour. Bienvenue.
5: Alors, je voulais communiquer ma recette. J'adore le bolet. Et alors, j'achète du bolet dans un grand magasin, du bolet séché qui vient de Chine, qui est tout à fait correct du point de vue prix. Et puis, je fais un risotto avec ça et je trempe le bolet dans du Johannisberg récolte tardive, donc un vin légèrement sucré, et je trempe dans un bocal étanche en mettant la moitié du bocal si le bocal est plein de bolets séchés, je mets la moitié, après je retourne le bocal fond sur fond, à peu près une heure de temps. Et puis ensuite, je lance mon risotto. À mi-cuisson, j'incorpore les bolets. Et puis ensuite, je termine par personne, une cuillère échatelée de quark mi-gras. Et puis je sers ça avec une assiette qui est bien décorée, éventuellement avec un jambon de campagne.
0: Eh ben dis donc.
5: ça, c'est une recette qui a eu beaucoup de succès auprès de différents amis. Et bon. Je dois dire que en fait, ces champignons sont extrêmement propres et la récupération du jus de trempage des champignons ajoute vraiment au goût du risotto.
0: D'accord, parce que vous récupérez aussi le jus de trempage. Enfin, vous le jetez pas, c'est-à-dire que le Johannisberg dans lequel
5: ça vous le. Non, je ne passe à travers un filtre Melita.
0: Oui.
5: J'entends. En l'occurrence, c'est très propre. Bon, éventuellement, le vin de trempage, il faut changer une fois le filtre parce qu'il se bouche, mais beaucoup moins qu'avec les morilles. Parce
0: d'accord.
5: Avec la même technique, j'ai fait une fondue au morilles, une fondue moitié-moitié au morilles, qui a aussi un succès. À la demande de mes amis. Voilà.
0: Ben merci de nous avoir fait saliver, Eric. Je voyais Elodie Schenk acquiescer. Vous validez cette idée justement de faire tremper des bolets séchés dans du vin blanc?
4: Mais alors complètement. C'est vrai qu'on a l'habitude de le tremper dans de l'eau un peu tiède. Et puis moi pareil aussi, je réutilise l'eau pour après mouiller mon risotto ou ma sauce.
2: Eric, il nous disait qu'il achetait ses bolets. C'est vrai que, à défaut de champignons.
0: On n'est pas tous champignonneurs.
2: Alors, on n'est pas tous champignonneurs. C'est vrai. il n'y en a peut-être pas pour tout le monde ici. On peut les acheter. En général, ils viennent plutôt de pays comme la Lituanie, sauf erreur. Qu'est-ce que vous pensez de ça, vous? Est-ce que vous cueillez uniquement vos champignons? J'imagine que Gilles Maurice Genoux, oui.
3: Oui. Eh oui. Oui. Alors, bolets séchés, non, ça va pas dans la famille.
2: D'accord. Et le Duchenne, ça vous arrive d'en acheter aussi des champignons?
4: Alors ça arrive d'en acheter, mais aussi on a maintenant un peu des connaissances de cueilleurs avec qui à qui en fait je rachète leur stock ou leur cueillette. Et après on a je travaille avec des fournisseurs en essayant un maximum pour moi en tout cas au restaurant, c'est des champignons qui restent dans la région ou au plus une partie de l'Europe un peu voisine.
0: Mmh. Sur les marchés, quand on trouve des champignons frais, comment on reconnaît justement qu'ils sont frais, qu'ils sont bons? Est-ce qu'il y a des signes?
4: Déjà, premièrement visuel, on doit pouvoir voir qu'ils sont comme ici, un peu croquants, plutôt
0: ferme.
4: Durs, fermes.
0: Ouais, pas trop spongieux, c'est ça?
4: Et quand ça devient exactement. Un peu sointant, c'est que c'est pas OK, quoi.
0: D'accord.
2: Okay. Il y a une façon de bien choisir ces champignons au-delà de ça? Quand on va au marché, justement. Gilles Maurice Genoux, qu'est-ce qu'il faudrait faire pour ne pas prendre de risques, déjà?
3: Déjà, lorsque vous avez les champignons en main, c'est de les sentir. Parce que votre nez est un super indicateur, quand même, sur l'état de fraîcheur des champignons. Si vous allez j'ai le droit de dire les noms des grands supermarchés?
2: Allez-y.
0: Dans une émission France, vous pouvez.
3: Ouais, okay. Si vous allez à la Coop ou à la Migros, souvent, vous voyez ces barquettes de chanterelles de Lituanie. Parce que c'est de là qu'elles viennent le plus souvent, vous pouvez mettre le nez dessus. Si ça, vous sentez une légère odeur fruitée, genre Mirabelle, vous pouvez y aller, il n'y a pas de problème.
0: Oui.
3: S'il n'y a pas cette odeur, ça veut dire que le champignon a été récolté il y a plus de 4 jours.
2: 4 jours, c'est le temps maximal?
3: Oui.
2: Ok, mais pour le consommer.
0: Il reste comestible, mais ils sont moins bons alors?
3: Alors non, ça reste comestible si vous avez un estomac solide, la plupart du temps. On va dire ça comme ça.
2: D'accord.
3: Parce que à partir de 4 jours, il y a des bactéries qui peuvent commencer à se développer. Si elles ont eu des vermines, par exemple, les vermines commencent à prendre trop de place dans le champignon. Ou on peut avoir d'autres champignons qui commencent à pousser dessus. Ça s'appelle des moisissures.
2: D'accord. Donc,
3: si vous faites le tour des grands supermarchés, vous verrez de temps à autre que dans certaines barquettes, il y a deux champignons. Il y a celui qui est annoncé et puis un autre.
2: Quand on arrive chez soi avec ces champignons, qu'on les ait cueillis, qu'on les ait achetés, on les conserve comment? On les met au frigo dans du verre plutôt que dans du plastique, au bac à légumes?
3: Alors ça dépend. Personnellement, ma façon de les conserver, si je les fais pas toutes, quand je les prépare pas tout de suite, parce qu'en général moi je les prépare tout de suite, c'est au frigo dans un tupperware avec du papier.
2: D'accord.
3: Pour absorber l'humidité, et puis là, je peux les conserver 4 jours, il n'y a pas de problème. Pour ceux que je veux consommer, si je veux étudier, je peux laisser certains champignons, je peux les conserver à peu près 15 jours, sans problème, comme ça. Mais c'est pas pour manger.
0: On va écouter le message qu'on a reçu au 076 206 12 12, le message d'Yvan.
6: Oui, bonjour, je vous contacte depuis le canton de Neuchâtel, je suis moi-même cuisinier chef de cuisine. Déjà, merci pour votre émission. En ce qui concerne les bolets, les chanterelles, ce que je trouve assez intéressant à utiliser, mais assez classique, c'est de les utiliser dans des préparations genre de gnocchi ou des pâtes fraîches, mais également dans la farce de gnocchi en eux-mêmes, que ce soit des gnocchi romaines ou des gnocchi de pommes de terre. Je trouve aussi fabuleux quand on parfume des consommés bouillons ou potages avec les bolets et les chanterelles. Et puis parallèlement à ça, j'avais aussi une petite question technique concernant les vestes de loup géantes. Alors je sais que c'est pas tout à fait le sujet, mais je me demandais si vous savez si c'était dangereux de les consommer, donc consommer les vestes de loup géantes si on les mélange à de l'alcool. Voilà. Je vous remercie beaucoup, je vous souhaite une belle journée.
0: La question d'Yvan, est-ce qu'on a une réponse autour de la table?
3: Oui. Sans problème.
0: Gilles Morier-Genoux.
3: Alors, c'est un champignon qu'on peut consommer avec de l'alcool. Mm-hmm. Parce que,
0: Parce qu'il y a certains champignons qui ne se marient pas avec l'alcool.
3: Tout à fait.
0: Ouais, lesquels?
3: Tout à fait. Le coprin noir d'encre, c'est le premier exemple qui me vient sous la tête.
0: Oui.
3: Lui, en fait, il contient une molécule qui est comparable à l'antabuse. Donc c'est le médicament qu'on donne aux alcooliques.
0: Voilà.
3: Donc si vous le consommez, bah, vous allez avoir de la tachycardie, et plein de choses pas agréables, des sueurs, etc., etc. Il y a d'autres espèces. Il y a un bolet qui est réputé avoir aussi cet effet-là quand on le consomme avec de l'alcool, le bolet blafard. Mm-hmm. Il y a quelques espèces. Il n'y a pas énormément d'espèces qu'on ne peut pas consommer, mais le
0: vase de loup géant.
3: Le vase de loup géant, il y a pas de souci. Personnellement, j'en ferai des grosses tranches et puis je l'utiliserai comme un tofu. Mm. Mais ça a pas de goût, ce machin, à mon avis.
0: Et puis, Yvan nous donnait justement les multiples façons dont il utilise les chanterelles et les bolets. Et vous, Elodie Cheng, comment vous les utilisez? Comment vous aimez, disons, les apprêter dans votre cuisine?
4: Ah bah déjà de base assez classiquement poêlé pour agrémenter un risotto, ou c'est vrai que la saison des champignons, j'adore aussi parce que bah ça permet de faire des plats végétariens assez fabuleux. Mm-hmm. Puisque bah beaucoup de champignons comme le bolet et d'autres remplacent pour moi totalement la viande ou le poisson. Et c'est vrai que nous, on aime bien s'amuser au restaurant, donc on crée des choses un petit peu originales, des menus qui vont de l'amuse-bouche au dessert, où on va travailler les champignons dans le 100%. Et donc, on a créé des glaces chanterelles, bolets, qui ont vraiment fait fureur.
0: Ça, c'est les desserts. Hein, vous parlez de desserts tout à l'heure, Catherine, vous évoquiez que vous les faisiez aussi en dessert.
4: Exact, ben ou en glace, mais ça va plutôt accompagner une entrée.
0: Ah oui, c'est quand même avec du salé.
4: Ouais. Mm-hmm. Ou en dessert, ou ben là on peut sur certains un peu les confire. Sur les chanterelles, ça devient aussi très intéressant de travailler en sucré pour faire un dessert à base de vanille, de chanterelles, avec peut-être une toute petite quenelle de glace qui accompagne. Et donc ça, c'est des choses qu'on fait quand la saison arrive et que ben probablement j'aime bien créer ce genre de soirée un peu à thème autour de la chasse ou autour des champignons, vu que c'est quelque chose que j'adore partager.
2: Vous allez le faire là prochainement?
4: On va probablement, ouais, c'est même sûr, le faire une soirée sur le thème du champignon.
2: Vous avez parlé de plats végétariens qu'on peut facilement faire avec les champignons. Est-ce qu'un burger ou de bolet, ça se ferait par exemple?
4: Ah bah oui, tout à fait. Franchement, ça peut être très sympa même, je trouve. Et puis travailler sur des sauces un petit peu différentes de ce qu'on a l'habitude dans un burger.
2: Et juste, Gilles Morier-Genoux, est-ce que vous validez? Parce que vous m'avez dit, c'est pas un ingrédient, c'est un condiment, le champignon.
3: Alors effectivement, il y a une chose qu'il ne faut jamais oublier à propos des champignons. Les champignons ne sont pas un aliment, c'est un condiment. C'est-à-dire que médicalement, il ne faudrait pas consommer plus de 150 grammes de champignons par semaine, en moyenne, sur l'année.
2: Ok. Bon, on peut se faire un steak de 150 grammes une fois.
3: C'est pas un souci.
2: Une semaine.
3: Ça c'est vraiment pas un problème.
0: Chanterelles et bolets au guichet dont on en parle. Vous avez encore une vingtaine de minutes, un peu plus d'une vingtaine de minutes pour nous appeler, pour nous écrire. On en parle donc, on en parle @rts.ch. Ça c'est notre adresse mail. Mais nous, on préfère vous entendre. Donc, appelez-nous au 0800 108 208 ou envoyez-nous un vocal au 076 206 1212. On est jusqu'à 10h avec nos deux invités, Gilles Morier-Genoux et Elodie Cheng.

0: Sauver l'amour, Daniel Balavoine en 1985.
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0: Sur le contournement de Genève, la sortie du Grand Saconnet en direction de Lausanne est à nouveau ouverte. Et on retourne à notre guichet sur les champignons, les bolets, les chanterelles, disons un focus particulier sur ces deux familles de champignons-là. Toujours avec les deux invités de Catherine Ruttimann, Elodie Schenk, chef de cuisine, et Gilles Morier-Genoux, membre de la VAPCO. Donc la VAPCO, c'est l'Association Suisse des Organes Officiels de Contrôle des Champignons. Et nous sommes en ligne avec Jean-Pierre qui nous appelle de Genève. Bonjour Jean-Pierre. Jean-Pierre est-il là ? Je ne l'entends pas. En tout cas, bon, j'entends juste un petit grésillement. On a perdu Jean-Pierre, mais peut-être qu'on va le retrouver.
2: On va le retrouver.
0: Voilà. En tout cas, Mathias Brunimann s'active en régie pour retrouver Jean-Pierre. On a d'autres questions, d'autres interventions à notre standard.
2: Catherine. En attendant, je vous fais une question de Zofia. Je ne sais pas comment ça se prononce. J'ai une recette pour que les bolets séchés aient un goût de bolets frais. On prend les bolets séchés, on les fait tremper dans le lait pendant une nuit. Le lendemain, il faut ajouter un peu d'eau et cuire dans le lait. Ensuite, on peut les poêler avec du beurre ou les utiliser dans d'autres recettes, on aura l'impression qu'ils sont frais. Est-ce que vous connaissiez ce truc, Elodie Schenk ?
3: Non. Alors là, je découvre et je vais essayer pour voir.
2: Gilles Morier-Genoux.
4: Alors, l'hydratation au lait, je connaissais.
2: Oui.
4: Le truc, mais rajouter un peu d'eau après, puis ça, je ne connaissais pas. Alors après, c'est quelque chose que je fais de temps à autre, mais je n'ai pas la sensation de manger du bolet frais. Mais je pense qu'on a tous... Peut-être que le fait de rajouter de l'eau après, je ne sais pas. Il faut tester.
2: Et puis poêler avec du beurre. On est d'accord, on n'utilise que du beurre avec les champignons.
4: Pourquoi ?
2: Ou pas, non ? Comme corps gras. De l'huile, c'est aussi ça se fait aussi.
3: Oui, alors ça se fait totalement à l'huile d'olive, une huile d'olive qui tient à la cuisson. C'est vrai que le beurre, ça amène ce côté un peu plus doux et un peu câlin comme ça que l'huile n'y aura pas, mais je pense que ça amène aussi un peu plus de gras avec le champignon.
2: Et puis vous parliez tout à l'heure d'ail, sauf erreur, plutôt avec des chanterelles. Ail, oignon, échalote, comment on dose ça avec les chanterelles, les bolets ?
3: Moi je dirais très peu, mais c'est pareil, ça condimente un tout petit peu pour amener ces arômes un petit peu plus puissants sur les champignons.
0: Oui, Catherine ?
2: Non, voilà, c'était tout. Je ne sais pas si on a récupéré notre auditeur de tout à l'heure, Jean-Pierre.
0: Non, il n'est toujours pas avec nous, voilà. Mais on a une question, sauf erreur, de Laura de Vevey.
2: Laura qui nous dit « J'adorerais pouvoir faire une initiation à la cueillette de champignons. Existe-t-il des journées initiation ? Et si oui, où et quand ?» Là, je me tourne vers vous, Gilles Morier-Genoux.
4: Alors oui, ça existe. Il y en a des tas. Si on prend juste l'exemple de l'Amico du Jura, nous faisons des balades et des sorties d'initiation. On donne des cours aux débutants aussi. Il faut aller sur notre site web. Donc on fait des balades, c'est une demi-journée en général, en groupe, où on va initier les gens aux champignons, à la cueillette des champignons. On va parler comestibles, toxiques, etc., etc.
0: Vous, Elodie Schenk, vous avez dit que vous aimiez beaucoup aller justement aux champignons. Comment vous avez appris finalement ? Vous avez pris des cours ou bien
3: c'était... Non, les premières fois c'est avec des amis qui ont été d'accord de partager leur coin, mais vous c'était initiez. En deal.
0: Il y a quelque chose en contrepartie.
3: Voilà, et puis après c'est comme tout, c'est vrai que même dans nos métiers, le partage c'est aussi ce moment où j'aime partager, et donc au final on aime aussi partager avec moi, et c'est sûr qu'on dit toujours les coins ils doivent rester secrets, etc. Oui et non, ça dépend à qui tu les partages.
0: C'est ça. Oui, c'est ça. Alors je crois qu'on a retrouvé Jean-Pierre. Alors on va prendre Jean-Pierre tout de suite au téléphone. Jean-Pierre de Genève. Bonjour Jean-Pierre.
5: Oui, bonjour, je suis toujours là.
0: Voilà.
5: Alors ma question est la suivante. Lorsqu'on achète des champignons, comment faut-il les apprêter avant de les cuire ? Est-ce qu'il faut les brosser ? Est-ce qu'il faut les laver ? Est-ce qu'il faut les tremper dans du vinaigre, etc.
0: Alors, quand on les achète ou quand on les trouve en forêt, hein, effectivement, c'est une question.
5: Oui, quand on les trouve,
0: voilà.
5: Oui.
0: Elodie Schenk, comment vous les apprêtez, vous, en cuisine ?
3: Ben moi, on essaye vraiment de mettre le minimum d'eau. Ça veut dire si on peut ne pas utiliser d'eau du tout, je trouve, parce qu'en fait le champignon c'est très poreux, donc ça va assez facilement pomper l'eau.
0: Donc on essaye d'y
3: aller au couteau pour enlever le plus
0: de terre ou de
3: voilà de terre assez grossière. Et puis après je finis au pinceau. Donc c'est vrai que c'est un boulot assez fastidieux, mais quand je vais en forêt, j'essaye déjà de les nettoyer un maximum.
0: Mm-hmm. Au pinceau, pourquoi vous utilisez le pinceau, pourquoi? Pour nettoyer quoi?
3: Pour enlever s'il reste un petit peu de sable.
0: Ah oui, ou sur la, comment on appelle ça, la couronne?
4: Sur le chapeau.
0: Le chapeau, voilà, le chapeau.
2: Du champignon. Vous vouliez ajouter quelque chose, Gilles Marie Genoux? Sur la façon dont on apprête les champignons avant de les manger?
4: Ah ben, c'est ça. Alors, l'autre truc aussi, c'est d'utiliser un chiffon humide, par exemple. Mm-hmm. Mais surtout pas les tremper dans l'eau.
2: D'accord. Là, c'est perdu. On a perdu sa cueillette si on fait ça.
4: Non, vous n'avez pas perdu la cueillette. C'est juste qu'un champignon, les champignons qui contiennent le moins d'humidité, c'est 80% d'humidité. C'est 80% d'eau. Et c'est des champignons, comme l'a dit Elodie, les champignons absorbent l'eau, mais très fort. Donc, vous allez perdre, en fait, du goût, simplement, si vous les passez à l'eau.
2: Et qu'est-ce qu'il faut faire quand on les cuit? Parce que des fois, ils rentrent de l'eau, justement. Oui. Comment on enlève ce trop-plein d'eau?
4: En laissant l'eau s'évaporer.
2: D'accord, tout simplement. Donc, c'est cuisson assez lente, en fait.
4: Oui, mais de toute façon, les champignons... pour moi, tous les champignons doivent être consommés cuits. Les champignons ne se consomment pas crus. Les seuls champignons qu'on peut consommer crus, pour moi, ce sont les truffes, parce qu'elles perdent leur qualité organoleptique à la cuisson.
0: Alors là, vous me tendez la perche parce que Chantal a une question justement. Est-il vrai que l'on ne devrait pas donner des champignons frais ou en boîte à des enfants de moins de 10 ans pour cause de toxicité éventuelle? Alors, je pense que frais, c'est cru. Enfin, je ne sais pas frais. Qu'est-ce que l'on entend par frais? Vous avez peut-être une idée de réponse?
4: Oui, c'est clair. Ben, effectivement. Alors 10 ans, peut-être pas. Moi, j'ai en tête 7 ans. Donc normalement, un enfant de moins de 7 ans, on ne devrait pas leur donner à consommer des champignons. Bon, maintenant...
2: Du tout.
4: Mm-hmm. Mais on va dire que je suis peut-être l'exception qui confirme la règle, parce que c'est aussi des données qui sont plus récentes en termes médicologiques. Les femmes enceintes non plus ne devraient pas consommer de champignons, par exemple.
0: Alors vous dites, les champignons devraient toujours être cuits. Pourtant, on trouve dans certaines salades, par exemple, des champignons de Paris qui sont crus. Vous utilisez aussi les champignons crus, Elodie Schenk?
3: Ça m'arrive en petite quantité. Par exemple, les bolets, quand ils sont ultra frais et très beaux, j'aime bien faire une petite tranche en papier de journal.
0: Un peu carpaccio.
3: Exact, qu'on va mettre plus en exposition pour montrer la beauté du champignon. Ouais. Et puis ça amène ce petit croquant avec une petite goutte d'huile d'olive. Mais c'est quelque chose que j'utilise plutôt, pareil, en condiment. Mm-hmm. Parce que c'est beaucoup d'eau et puis tous ne s'apprêtent pas du tout à ça. Il y en a certains que moi je trouve qu'on peut, que ce soit champignon de Paris ou bolet, en plus comme décoration.
0: Donc sur cette question-là, vous n'êtes pas d'accord, Gilles-Marie Genoux. Vous défendez l'idée de cuire à tout prix.
4: Je veux dire, chacun est responsable pour soi-même. Il faut être bien conscient d'une chose, c'est que certains champignons sont toxiques crus. Donc, il y a des bolets, il y a une espèce de bolet, le bolet à pied rouge qu'on trouve en Suisse, qui a un petit nom dans le milieu des cercles mycologiques, qui est en fait la récompense du mycologue, parce que c'est un bolet que personne ne ramasse, parce que tout le monde a peur et le prend pour un bolet de Satan. Donc, champignon éminemment toxique. Ce champignon contient des molécules hémolytiques. Donc, ça veut dire que quand vous le consommez cru, vous avez un problème. Mais c'est des molécules qui disparaissent à la cuisson. Donc,
2: mais c'est quoi le risque, Gilles-Maurice Genoux? C'est juste un mauvais moment à passer, si je puis dire.
4: Ça dépend. Typiquement, le CEP, certaines personnes, j'en connais plusieurs, par les sociétés de mycologie d'ailleurs, qui consommaient du CEP cru en carpaccio et qui sont devenues allergiques, intolérantes.
2: D'accord.
4: Donc,
2: méfiance.
4: Voilà. Et puis, il y a des études scientifiques qui ont été notamment menées, sauf erreur, en Finlande, qui prouvent la consommation régulière de champignons crus est beaucoup plus dangereuse que le champignon cuit. D'ailleurs, j'ai un autre axiome, c'est qu'il ne faut jamais oublier qu'un champignon comestible est simplement moins toxique que les autres.
0: Donc, faut bien connaître, disons, avant de se lancer dans la cuisine de champignons crus. On va écouter un vocal reçu d'Élise. On écoute.
6: Bonjour, merci de votre super émission. Alors, moi, je ne sais pas si c'est une légende urbaine ou pas. J'avais 6 ans en 86 et j'ai gardé en tête que ma mère me disait que les champignons avaient la capacité à beaucoup garder la radioactivité. Et donc, voilà, je pense que, et que dans des périodes où, bah, après des accidents ou autres, il ne faut pas manger des champignons. Notamment, je pense aux champignons de Fukushima, par exemple, etc., etc. Je voulais savoir si c'était une légende urbaine ou pas. Merci.
0: Gilles Meurier à genoux.
4: Ce n'est pas une légende urbaine. Alors après, ça, la capacité d'absorption dépend, varie énormément d'une espèce à l'autre. Maintenant, on peut prendre typiquement, c'était venu, je pense, par rapport à l'accident de Tchernobyl.
0: Oui.
4: En fait, absorption de césium qui est venue par les nuages. Mmh. Et puis, on a retrouvé du césium dans certaines espèces de champignons. Mais... Maintenant, il ne faut pas oublier que ces molécules radioactives se dégradent avec le temps. Et maintenant, on est à des seuils qui sont largement en dessous des prescriptions légales pour la consommation de champignons. Donc ça, c'est plus un problème.
2: Donc c'est quelque chose qui est contrôlé, sur lequel on garde un œil, la concentration de radioactivité ou de... Je vous pose une colle, j'ai l'impression.
4: Non.
7: En tout cas, pas à la VAPCO, c'est pas vous qui faites ce travail.
4: Alors,
7: là.
4: Non, nous, à la VAPCO, on ne le fait pas. Et très honnêtement, je crois que ça ne doit être monitoré qu'en cas d'accident. Maintenant, il faut aussi bien être conscient que quand on récolte les champignons, il faut être très attentif de là où on les récolte aussi. Si vous êtes au bord d'une... vraiment juste à côté d'une voie de chemin de fer à haut trafic, si vous êtes à côté d'une autoroute, si vous êtes autour d'une décharge publique ou d'une déchetterie, ne consommez pas les champignons qui poussent là. C'est une très mauvaise idée, les champignons absorbent la pollution, c'est pas un mythe. C'est pas un mythe.
2: D'accord. Bon, c'est noté. On a reçu cette remarque d'auditeur ou d'auditrice, je ne sais pas, pour répondre à la personne qui veut passer une journée d'initiation. Donc, on revient un peu en arrière. Il est bon de savoir que l'association Première Région Truffière de Suisse, APRTS, un peu comme la RTS, et certains de ses membres dans la région de Bonvillard organisent régulièrement des visites de truffières avec initiation pour maîtres et chiens, mais aussi des journées ou matinées découvertes pures avec activité cuisine, si voulu. Il y a aussi le marché aux truffes le 31 octobre à Bonvillard. Plus d'infos sur truffevaudoise.ch.
7: Oui. Alors voilà, mais nous on parle pas de truffes. Aujourd'hui on parle du bolet et des chanterelles.
2: On est un petit peu hors sujet sur les truffes, mais enfin pour les champignons en général. Et puis on a une auditrice qui nous fait cette remarque, je saute un peu du coq à l'âne, mais elle nous dit: je fais également des crèmes brûlées avec de la poudre d'écailleux. Pour revenir au dessert, on en

0: où on ouvre le resto le soir exceptionnellement pour justement faire des soirées un petit peu à thème. Mmh. Et puis c'est clair que j'attends avec impatience de trouver mes premiers bolets de la saison pour lancer en fait les hostilités comme on dit et pouvoir les cuisiner et les mettre à la carte du restaurant.
1: Encore quelques minutes à notre guichet, Chantrelle, Bollet, avec nos deux invités, Elodie Schenck et Gilles Maurier-Genoux, avant de clore ce guichet. Donc on vous laisse encore nous appeler au 0800 108 208 ou nous envoyer un vocal au 076 206 12 12. Et en attendant, on s'écoute Tess Giordano. C'est une jeune artiste genevoise, une artiste repérée par le radar RTS, le coup de projecteur donc des artistes sur les artistes suisses. Voici Blurry Day.

0: Voilà, on laisse Tess Giordano pour terminer ce guichet consacré aux chanterelles et aux bolets, avec encore juste deux interventions qu'on va prendre rapidement. Par exemple, Brigitte qui nous dit de Genève, l'orange des Césars crus coupés, très fin avec du sel et de l'huile de noix ou de noisette, c'est divinement bon. L'orange des Césars.
1: Je confirme.
0: Vous confirmez avec effectivement huile de noix et de noisettes avec les champignons, c'est pas mal. Elodie Schenk, qu'est-ce que vous en pensez?
2: Franchement, oui, je trouve que c'est très sympa. En plus, en Suisse, on fait des super huiles aussi très locales, donc ça permet d'être vraiment dans le 100% local. C'est chouette.
0: Ouais. Et puis là, il nous reste une minute. Une petite recette. On peut vous demander une recette avant de.
2: Bah oui, complètement. Moi, sur un joli bolet comme ça, l'idée, enfin quelque chose qui me vient tout de suite et que j'adore, c'est par exemple faire comme une toute petite pâte à beignets à base de bière, farine, sel, poivre, et à l'intérieur je rajoute des flocons de céréales torréfiées. Et j'enrobe une partie du champignon avec cette masse un peu à beignet, mmh. Et poêler sur les deux faces. Et en fait, ça amène ce côté très croquant sur la partie un peu beignet. Et puis sur l'autre, on aura cette partie totalement fondante.
0: Oui, parce qu'on se... Oui, Catherine, pardon.
3: Donc, je voulais demander à Gilles Morier-Genoux ce qu'il allait faire avec ce bolet géant, oui. Mais il nous a dit qu'il nous le laissait, mais on espère voilà. Qu'il va le laisser à Elodie Schenk, qui saura quoi en
1: c'est
3: faire.
1: C'est le cas.
0: Oui, vraiment, il nous intrigue, cet immense bolet. Des gens se demandent où vous l'avez trouvé, mais on se disait, mais qu'est-ce qu'on peut faire avec un bolet comme ça? Il est vraiment
1: plein de choses.
0: Plein de choses. Et ben voilà.

0: On espère vous avoir donné quelques idées, en tout cas, à ce guichet. Merci beaucoup à tous les deux d'y avoir participé. Elodie Schenk, chef de cuisine et gérante du restaurant Le Tourbillon à Plan-les-Ouates, et Gilles Morier-Genoux, membre de la VAPCO, l'association suisse des organes officiels de contrôle des champignons, et président aussi technique de la MICO du Jora. Très bonne journée, bon week-end.
1: Merci beaucoup pour l'invitation.
0: Et puis lundi, toute autre chose à notre guichet, on parlera des troubles alimentaires. Bon, ça peut être aussi lié. Non, quoique non, parce que les troubles alimentaires, c'est surtout anorexie, enfin ce genre de choses. Vous aurez le plaisir aussi de retrouver Yves-Alain Cornu à cette même place.
2: On en parle. Philippe Gérard.
0: Stéphane Gabiou, bonjour.
3: Bonjour Philippe.
0: Voilà, on vous entend, vous êtes loin, on s'envole dans l'espace avec vous, c'est ça? Vous êtes déjà dans l'espace?
3: Exactement, absolument. On s'envole en l'occurrence avec un homme qui y est allé à plusieurs reprises, Claude Nicollier, et avec son successeur Marco Zibert qui se prépare pour y aller un jour dans l'espace. Nous sommes à Tramelan au cœur du festival Future Days 26, un festival qui propose une immersion dans les métiers d'avenir.
0: A tout de suite.
2: Sandra Viscardi.
4: La Norvège vient de perdre son roi, Harald V est mort à 89 ans. Le vieux roi était hospitalisé à Oslo depuis le 17 août. Ses proches était à son chevet au moment de son départ, et déjà un tapis de fleurs autour du palais royal et le drapeau en berne. L'héritier direct du trône, le prince Haakon, 53 ans, occupait la régence. Il est automatiquement roi ce matin. Au Tibet, le lac de retenue qui s'est formé après la coulée de mercredi a commencé à déborder. Cela fait planer le risque de nouvelles inondations car la retenue d'eau dépasse désormais 2,5 millions de mètres cubes d'eau. Cela a poussé les autorités népalaises et chinoises à suspendre temporairement leurs opérations de sauvetage. Les habitants se sont aussi réfugiés sur les hauteurs. En tout cas, l'heure est grave puisque le président chinois Xi Jinping en personne a dirigé ce matin une réunion de crise sur les sauvetages. Et la Fédération internationale des sociétés nationales de la Croix-Rouge et du Croissant-Rouge lance un appel d'urgence de 25 millions de francs après ces inondations. Selon les estimations, 93 000 personnes pourraient avoir été affectées. Le président syrien Ahmed al-Sharet tient ses promesses. Il vient de nommer conseiller à la présidence le dirigeant kurde Mazloum Abdi. C'est lui qui a dissous les puissantes forces démocratiques syriennes dans le cadre de l'accord d'intégration avec Damas. Le ministère de l'Éducation syrien a en parallèle publié une décision qui autorise la langue kurde dans les écoles en application d'un décret présidentiel qui reconnaît le kurde comme une langue nationale. En Suisse, partisans et opposants des deux objets en votation le 27 septembre prochain ont annoncé des budgets de près de 8 millions de francs. Selon le contrôle fédéral des finances, l'initiative sur la neutralité se taille la part du lion avec 3 840 000 francs pour ses partisans et 1 670 000 francs pour ses détracteurs. Les partisans de l'initiative sur l'alimentation ont déboursé 2 350 000 francs, ses opposants 1 630 000. L'économie suisse évolue sur une tendance positive soutenue par la demande étrangère, l'industrie manufacturière et les services. Malgré une légère pression sur la consommation privée, le baromètre du Centre d'études conjoncturelles, le COF de l'École polytechnique fédérale de Zurich, s'inscrit une nouvelle fois à la hausse au mois d'août. Il fait d'ailleurs mieux que toutes les prévisions des analystes. L'aéroport de Zurich a enregistré sur les 6 premiers mois de l'année une croissance de 5,1% de son chiffre d'affaires, mais sa rentabilité a pâti des frais de mise en service pour le nouvel aéroport de Noida en périphérie de New Delhi. Le bénéfice net progresse tout de même d'1,4% à presque 164 millions de francs. L'US Open de tennis qui débute dimanche à New York s'annonce très ouvert chez les messieurs puisque Yannick Sinner sera absent et que Carlos Alcaraz n'a plus joué depuis mi-avril en raison d'une tendinite du poignet. Et les deux matchs de double mixte qu'il a disputé cette semaine avec Serena Williams n'ont guère permis de se faire une idée de sa capacité à supporter les efforts que représenterait potentiellement sept matchs au meilleur des 5-7. Du coup, c'est Alexander Zverev, vainqueur de Roland-Garros, qui est tête de série numéro 1. Le soleil ce matin se fera vite rattraper par les nuages et les précipitations. Ce matin déjà à partir du Jura, plus tardivement en Valais grâce au Fön, 23 à 25 degrés au maximum. Retour du soleil pour le week-end.
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0: Vous, quand vous étiez petit, avez-vous très vite su ce que vous vouliez faire de votre vie professionnelle? Est-ce que vous aviez des rêves de métier? Je sais qu'il y en a un de ces métiers qui se trouve souvent dans la tête d'un enfant, le métier d'astronaute. Eh bien, ce matin, on va peut-être se rappeler à l'enfant que vous étiez et qui rêvait, qui sait d'aller tutoyer les étoiles. Ce matin, le métier d'astronaute va en effet être au cœur de l'émission grâce à la présence des deux astronautes suisses existants, Marco Ziber et Claude Nicollier. Et pour les accueillir, nous avons installé notre studio mobile à Tramelan dans un festival qu'on vous présente dans quelques minutes. Voilà pour le programme qui nous attend sur Terre, oui, les pieds sur Terre, mais peut-être un petit peu la tête dans les étoiles aujourd'hui jusqu'à 11h. Bonjour et bienvenue à vous.
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0: Édition spéciale donc de CQFD, nous sommes en direct de Tramelan, je vous le disais, dans le Jura bernois, au cœur du festival Future Days 26, un festival placé sous le signe de la découverte des métiers d'avenir. C'est organisé par la société Swiss Apollo et nous avons choisi de vous proposer d'une certaine manière une émission spéciale multi-étoilée, on va dire ça comme ça, puisque nous avons le privilège de recevoir tous les astronautes professionnels suisses existants. Anne Becher, bonjour Anne.
2: Bonjour, oui, et vous avez vite fait le calcul. Des Suisses dans l'espace, il y en a 1 plus 1 égale...
0: 2.
2: Ouais.
0: Je suis
2: ouais.
0: Trop fort.
2: Mais quel 2 oui. J'ai nommé Marco Ziber, son prédécesseur Claude Nicollier, l'un succédant à l'autre avec un écart de 25 ans.
0: Hein. Oui, Marco Ziber, bonjour et bienvenue dans CQFD.
3: Bonjour, merci beaucoup.
0: Merci d'être là en direct avec nous ce matin. Claude Nicollier va nous rejoindre dans quelques instants. Il n'est pas très loin, quelqu'un me dit qu'il n'est pas très très loin. Ce sera l'effet surprise de tout à l'heure. Marco Ziber, quand vous étiez enfant justement, il y a beaucoup d'enfants. Salut les enfants! Voilà, il y a beaucoup beaucoup de public, évidemment, ils sont venus voir les deux stars de la journée. Quand vous étiez vous-même un enfant, vous rêviez déjà d'être astronaute un jour?
3: Oui, bien sûr, c'était un de mes rêves comme enfant. J'ai toujours regardé les livres et quelquefois les vidéos des astronautes et c'était super fascinant pour moi. Et je pense que le rêve a déjà commencé là comme enfant.
2: Oui, votre icône, elle est pas très loin, quoi.
3: Ouais, ouais. Claude Nicollier, ouais. C'était très actuel, là.
0: Oui. On imagine, effectivement. Alors, vous parlez Schweizerdeutsch, vous parlez Hochdeutsch, bien sûr, anglais, français aussi. On l'a entendu. Ça vous va si on fait plutôt l'émission en français qu'en Schweizerdeutsch, maintenant, pendant une heure?
3: Ouais, normalement, ça devrait aller, mais on va voir.
0: Ouais, là, merci, en tout cas, ça nous arrange aussi. Comment est-ce qu'on dit en Schweizerdeutsch, justement, on va quand même vous écouter parler votre langue maternelle, comment est-ce qu'on dit « J'ai été choisi comme astronaute professionnel en 2023 par l'Agence spatiale européenne.
3: Je voudrais dire, ich bin 2023 als Astronaut von der ESA ausgewählt worden.
0: Ok, on va pas corriger, enfin, on pense que c'est très bien, c'est du Berndeutsch en tout cas. On
3: ouais, entend, plus hein. Ou moins. Ouais.
0: Voilà, de Bienne, hein, pour être précis.
3: Ouais, Bienne, Berne,
2: ouais,
3: Bienne,
2: et mental, Berne. Un peu, ouais.
0: Voilà, c'est ça, exactement. Et en anglais, la même phrase en anglais, donc j'ai été choisi comme astronaute professionnel en 2023 par l'Agence spatiale européenne.
3: I was selected as a career astronaut from the European Space Agency in 2023.
2: Ça, c'est la langue qui parle le plus souvent, hein, j'imagine. Hein.
3: Ouais. Le Schweizerdeutsch peut-être un peu plus.
2: Ouais.
0: Quand même. Bon, Marco Ziber, vous êtes avec nous, on le disait, durant toute l'heure jusqu'à 11h donc. Et puisqu'on est ici à Tramelan, on va aussi se balader sur le site du festival Future Days 26. Grâce à vous, Bastien Coffineau. Bonjour Bastien.
4: Oui, bonjour Stéphane.
0: Vous êtes notre terrestronaute, on peut vous
4: oui,
0: appeler
4: joli.
0: Comme ça,
4: ouais,
0: dans ce festival, puisque vous allez faire des sauts de puce à droite, à gauche, avec votre micro Future Days 26. Parlez-nous de ce festival, dont c'est la deuxième édition, sauf erreur. Hein.
4: Deuxième édition, c'est juste, en fait, c'est le festival suisse des métiers d'avenir et je suis avec Lucas Viglietti, l'organisateur de ce festival. Alors c'est quoi ce festival Future Days ?
5: Eh bien Future Days, c'est une grande fête populaire, familiale et intergénérationnelle avec l'intention justement d'inspirer notre jeunesse à s'orienter vers des beaux métiers du futur, mais également à des personnes un peu plus âgées qui voudraient faire une reconversion professionnelle. Et puis ces gens seront donc inspirés par des expositions, des ateliers, des shows aériens, il y aura des spectacles, des intervenants, dont évidemment nos deux astronautes. Donc une bonne raison pour venir ce week-end avec le soleil à Tramelan.
0: Tramelan, pourquoi Tramelan?
5: C'est une bonne question, parce que je pense que comme tout bijou, il faut en fait un écrin. Et quel bel écrin de nature verdâtre avec entouré de beaux sapins pour monter ces hautes technologies. Parce que ça peut paraître peut-être antagoniste, mais je trouve que ça donne un peu une saveur particulière.
4: Et vous, vous avez un lien particulier avec Tramelan et l'astronomie. Vous êtes un passionné d'astronomie, d'astronautique.
5: Oui, exactement. J'ai grandi ici, à quelques mètres du festival. Et puis, lorsqu'on regarde vers le sud, avec la cime des sapins, comme hier soir d'ailleurs, je ne sais pas si vous l'avez vu, car aujourd'hui, c'est la pleine lune. Et chaque fois, une fois tous les 28 jours, je voyais cette magnifique pleine lune qui s'élevait au-delà des cimes. Et puis pour moi, c'était un horizon qui s'ouvrait.
4: Alors ce festival ici, il est constitué d'énormément de stands de haute technologie. On a aussi avec nous Philippe Cordonnier, bonjour.
6: Bonjour.
4: Vous, vous êtes directeur roman de SwissMem. C'est quoi en deux mots, SwissMem ?
6: SwissMem, c'est l'association suisse l'industrie tech, l'industrie des machines. Nous représentons 1500 entreprises, 330 000 collaborateurs. C'est l'association des entreprises de l'industrie de la haute technologie, de la précision. Et nous sommes ici à Tramelan, dans le berceau de l'industrie de la précision, dans l'arc jurassien. Et c'est pour ça que nous sommes présents ici, pour présenter les métiers, les apprentissages du futur.
4: Parce que tout ce qui est haute technologie, on peut dire aujourd'hui que ce sont des métiers du futur. On parle beaucoup d'intelligence artificielle qui va gommer un certain nombre de métiers, pas dans la haute technologie.
6: Alors, la haute technologie a besoin de précision. Et nous sommes ici dans l'arc jurassien, aussi en Suisse, dans le berceau de l'industrie de la précision. C'est l'industrie de l'horlogerie, mais aussi l'industrie de la microtechnique, mais qui va au-delà dans le domaine médical, l'aéronautique, spatiale, les machines-outils. Donc, tous ces domaines ont besoin de haute technologie, de précision. Et nous sommes ici dans l'industrie de la précision. Et dans cette région, un emploi sur deux dépend de l'industrie. C'est pour ça qu'il est important, pas seulement d'avoir des ingénieurs, mais aussi des apprentis. Et nous sommes ici pour présenter les métiers de l'apprentissage. Nous gérons 8 métiers d'apprentissage, comme polymécanicien, automaticien, électronicien. Tous des métiers qui sont extrêmement importants pour cette industrie de la précision.
4: Et là, justement, on est devant le stand d'électronique. Il y a Yann Voirol aussi, bonjour.
7: Bonjour, voilà. On est sur le stand de l'électronique qui est représenté en fait par le CEF Industrie.
4: Vous êtes professeur d'électronique. Et il y a une expérience magnifique qui est devant nous, que vous pouvez nous faire fonctionner.
7: Exactement. Donc ici, c'est un petit peu comme le Blue Fire à Europa Park. Donc,
4: un train, donc c'est en fait des tuyaux en plastique dans lesquels vous allez mettre une bille qui va accélérer petit à petit.
7: Qui va accélérer, c'est exactement. C'est un accélérateur de billes. Donc en fait, je vais mettre ma bille dans le start et puis elle va faire tout le parcours pour ensuite être éjectée et retomber.
4: Ah voilà, dans un petit bol. Vos étudiants en fait fabriquent ce genre de démonstrateur parce que demain on sait que c'est peut-être un système qui pourra servir à accélérer un train ou des choses comme ça.
7: Exactement. Ce qu'on peut faire, c'est ce qu'on leur apprend, c'est qu'avec l'électricité on fait de l'électronique et puis il y a différentes formes en fait d'électronique qu'on peut gérer, notamment ici le champ magnétique et en fait la force qu'on peut amener par le champ magnétique pour faire des appareils en électronique ou des choses comme ça.
4: Très bien. Je ne sais pas si un jour il y aura une fusée qui montera dans le ciel par champ électronique. Peut-être que Marco Cyber un jour pourra décoller avec une fusée magnétique.
8: Très bien. Merci beaucoup, Bastien. Vous allez continuer de vous balader au cœur de ce festival et nous le faire découvrir jusqu'à 11h. Nous sommes donc effectivement en compagnie de Marco Cyber, astronaute suisse, dont vous allez nous dresser un portrait, le portrait de son parcours biographique, Anne.
2: Oui, juste un beau brun à moustache, hein, bien bâti de 37 ans, médecin astronaute qui a l'air d'être un peu dans la Lune mais qui a les pieds bien sur Terre. Évidemment, en fouillant le parcours d'un astronaute comme Marco Cyber, hein, qui a été sélectionné par l'ESA sur 22 500 candidats, et alors quelle sélection ! Vous ne vous attendez pas, évidemment, au parcours d'un recalé 4 fois au permis de conduire. Non, sûrement pas. Vous vous attendez naturellement à trouver du premier de la classe. Et c'est le cas. Avec une enfance de boy scout qui a toujours rêvé d'être astronaute, tout est vrai, sauf le boy scout que j'ai imaginé. Marco Cyber, vous étiez pfati, vous étiez scout quand vous étiez petit?
8: Non, j'étais on n'a pas
2: des. J'étais sûre pourtant. Eh ben non. Alors quand la presse dit Marco Cyber, le biennois, blablabla, ben moi je veux bien, ça nous le rapproche de la Romandie. Mais en vrai, c'est dans l'Emmental qu'il a grandi. À Kirchberg, 5922 habitants et une sortie d'autoroute. Bref, la vie de Marco Cyber a l'air bien droite, avec un grade de sergent chez les éclaireurs parachutistes, une licence de pilote privé, sauf que... alors, j'ai rien compris à votre parcours de médecin. On dit qu'en général que vous êtes urologue, hein, ça c'est correct. Vous dites juste oui ou non, hein, ça suffira.
8: Urologue, c'est juste...
2: Oui.
8: Pas tout à fait.
2: Ah, oui, c'est alors, à j'ai dire. Pas, j'ai pas fini. Ah. Avec un docteur doctorat en chirurgie robotique, ça c'est toujours correct. Après, on trouve de tout. Hein. Dans le désordre, vous avez pratiqué la chirurgie générale, l'urologie, la traumato, vous avez travaillé aux urgences, en soins intensifs, en anesthésie, dans le sauvetage en hélico aussi. Vous avez également été médecin-chef pour la mission Swisscoi au Kosovo en 2018. Vous êtes quoi au juste comme médecin? Alors, vous avez un FMH de couteau suisse?
3: Alors, je pense que ce n'est pas tout à fait correct. J'étais pas médecin-chef au Swisscoi.
2: Ah, d'accord.
3: Au Kosovo, c'était seulement le titre en anglais, c'était Chief Medical Officer.
2: D'accord.
3: Mais
2: mauvaise traduction.
3: C'est seulement, ouais, seulement le médecin du camp là.
2: Ok. Alors,
3: c'était pas très, très spécial. C'était plutôt comme un généraliste là.
2: Ouais.
3: Et j'étais médecin assistante dans la chirurgie, dans l'anesthésie et à la fin dans l'urologie. Et j'ai aussi travaillé comme médecin de secours chez Air Glacier sur l'hélicoptère. Ouais,
2: c'est bien ce que je dis. Un couteau de Suisse médical. Il sait faire un peu de tout, quoi. C'est ça.
3: Ouais, faire un peu de tout. Et je pourrais jamais me décider quoi je voulais faire. Et comme ça, j'ai fait un chemin un peu.
2: Ben justement. Et alors là, c'est le destin qui avait décidé pour vous. Le 23 novembre 2022, tout a basculé. Fini les gardes à l'hôpital. Vous êtes retenu par l'ESA pour une formation au centre des astronautes à Cologne, en Allemagne. Et puis, au printemps suivant, à 35 ans, vous recevez vos ailes puisque vous intégrez officiellement le corps des astronautes européens. 25 ans après Claude Nicollier. Dorénavant, la Suisse compte un deuxième homme de l'espace, enfin. Et depuis, c'est tranquille. Hein. Il n'y a plus qu'à attendre un départ quelque part entre 2027 et 2029, en regardant la collègue de promo, l'astronaute française Sophie Ladeneau réparer des trucs avec une brosse à dents sur l'ISS. Marco Cyber, je plaisante, évidemment, vous n'avez pas arrêté depuis 2023.
4: C'est un gros travail.
3: Ouais, non, depuis là, ça a commencé vraiment avec l'entraînement et depuis là, je suis toujours à l'entraînement et c'est beaucoup à préparer, à apprendre pour voler à la station spatiale internationale.
2: Ouais.
3: Et c'est super intéressant et ça arrête jamais.
4: Et c'est vrai que Sophie Adnaud, donc la française, est de votre volée dans la même. Vous étiez dans la même classe. Vous êtes arrivé à l'ESA en même temps, c'est ça?
3: Ouais, exactement. Ouais. On était sélectionnés à la même temps. On a fait l'entraînement de base ensemble. Après, elle a été sélectionnée pour la première mission et elle a préparé. Elle est volée très très vite et nous, pour nous, c'était un peu plus tranquille que pour elle.
4: Ouais. Mais est-ce qu'il y a un petit peu de jalousie du coup, parce qu'on se dit elle a réussi à passer devant moi et à monter plus vite sur l'ISS que moi?
3: Non, j'hallucine pas, mais c'est clair, on veut tout voler le plus vite que possible,
2: mais ouais.
3: À la fin, c'est seulement une personne qui peut voler la première et elle a fait un travail extraordinaire et je pense que ça, c'est super.
2: Donc, vous l'avez regardé là, récemment quand elle a fait sa deuxième sortie extravéhiculaire, donc elle est sortie de l'ISS pour aller réparer un truc avec sa brosse à dents.
3: Ouais.
2: Vous l'avez regardé,
3: ouais,
2: ça a duré 6 heures, hein. Il paraît que c'est pénible.
3: Ouais, c'est long, mais je pense dans la tête ça va aller très vite.
2: C'est vrai?
3: Je sais pas, mais
4: parce qu'on est très concentré, c'est ça.
3: Ouais. Je peux seulement parler de l'entraînement, mais on fait l'entraînement dans le bassin, dans l'eau,
2: oui.
3: Et là on est aussi dans le scaphandre pour 6 heures. Et pour moi, je toujours pense que ça va très vite.
2: On va revenir sur l'entraînement de toute façon tout à l'heure.
4: Très bien. C'est le temps de mettre un peu de musique, c'est ça? Vous avez le droit d'écouter de la musique, j'imagine, quand on est en haut sur l'ISS. Vous avez le droit de prendre votre petit appareil puis vous écoutez votre musique à vous. Ça, c'est autorisé?
3: Oui, on peut aussi. On a du internet et on peut écouter la musique sur Spotify.
2: Ça a bien changé.
4: Ça a bien changé. Alors, sur notre internet à nous, on a une chanteuse qui s'appelle Ella Malherbe. C'est une chanteuse suisse que voici. Elle chante Landlocked.

0: L'Unlocked, cette chanson qui est signée donc de Ella Malherbe, dont je disais qu'elle était suisse, elle est complète, elle est suisso-irlandaise. Voilà, il y a une petite inspiration un peu qui vient d'Irlande dans la chanson qu'on vient d'écouter.
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0: C'est effectivement une édition spéciale de CQFD que nous vous proposons aujourd'hui puisque nous sommes à Tramelan en direct du festival Future Days 26 qui présente toutes sortes de métiers du futur. Nous sommes en compagnie de l'astronaute suisse Marco Sieber qu'on a déjà bien entendu depuis le début de cette émission et le privilège maintenant de recevoir Claude Nicollier. Bonjour Claude.
2: Bonjour, quel plaisir d'être ici.
0: Ah oui, c'est un vrai plaisir, on peut l'applaudir. Et on applaudit Marco Sieber en même temps bien sûr et parce qu'il y a du public aujourd'hui. Claude Nicollier, le premier astronaute suisse. Alors, c'est pas la première fois que vous vous rencontrez tous les deux, puisque la passation, disons, symbolique et publique a eu lieu à l'EPFL. C'était à l'occasion de vos 4 fois 20 ans, je crois qu'on dit comme ça, Claude Nicollier. Vous avez déclaré, j'espère que pour le troisième astronaute, il faudra pas patienter 25 ans, parce que c'est vrai qu'il y a, il y a quand même un certain nombre d'années entre vous deux. Et en vrai, vous vous étiez déjà parlé avant cette passation, je crois, vous étiez déjà rencontré. Vous vous souvenez de votre première rencontre, Claude Nicollier, avec Marco Sieber?
2: Oui, bon, j'ai eu quelques occasions de rencontrer Marco et de discuter avec lui et de passer un peu de temps avec lui. Relativement peu d'occasions, il faut dire. Mais j'ai tout de suite été impressionné par la grande qualification de Marco, son talent, ça a déjà été mentionné avant, le caractère très vaste du spectre des activités médicales qu'il a accomplies, et pas seulement dans le domaine médical. Grande compétence dans le domaine médical, mais aussi beaucoup d'expérience pratique. Typiquement, toutes les activités qu'il a eues dans le cadre de l'armée, c'était aussi extrêmement important. Ça a été le cas pour moi aussi, d'ailleurs. Le fait d'avoir été pilote militaire était un immense plus dans ma sélection en tant qu'astronaute. Donc, il n'y a pas de doute que les activités de miliciens dans les forces armées helvétiques amènent des points supplémentaires qui sont extrêmement utiles dans une sélection d'astronautes. C'était le cas pour Marco et c'était le cas pour moi également. Mm-hmm. Donc, encore une fois, immense talent de Marco et puis je lui donne un
3: peu. On va s'intéresser à vous, Claude Nicollier, maintenant. 4 vols spatiaux, hein. Les vaisseaux qui vous ont transporté s'appelaient Atlantis, Endeavour, Columbia, Discovery, c'est juste. La dernière fois, c'était donc il y a 25 ans, ça.
2: Oui, 26-27 ans, c'était en 1999, en décembre.
3: Pour travailler sur le Hubble, le télescope spatial. Et puis, de retour sur Terre, il y a eu 15 ans d'enseignement, l'ingénierie spatiale à l'EPFL. Tellement de choses, hein, vous n'avez pas chômé vous non plus. On oublie parfois qu'avant d'être sélectionné en 78, vous étiez entre autres pilote de ligne, astrophysicien, chercheur en astronomie. Vous, Claude Nicollier, vous connaissez cette sensation qui doit être super intense quand ça vibre, quand ça tremble, quand vous sentez cette puissance énorme vous faire décoller. Ça doit être inoubliable, ça. Vous en rêvez encore la nuit, j'imagine.
2: C'est absolument inoubliable. Il n'y a pas de doute que ce départ de la surface de la Terre pour un voyage en direction de l'orbite qui ne dure que 8 minutes et demie.
3: Donc l'espace, oui, c'est ça.
2: Après 8 minutes et demie, on est déjà dans l'espace. Et ensuite suivait pour nous une période relativement courte. Les missions navettes étaient typiquement de l'ordre de 10 à 15 jours, contrairement à ceux et celles qui vont dans la station spatiale, comme sera le cas pour Marco dans quelques années.
3: Des 6 mois.
2: Oui, pas 6 mois. Nous, ouais, on passait relativement peu de temps, mais c'était une période extrêmement intense. C'était bang, bang, bang. Ouais. Chaque jour, il n'y a pas de week-end, très peu de temps de libre.
3: Ouais.
2: Mais c'était une expérience absolument phénoménale.
3: Et en préparant cette interview, je me suis dit, oh, en plus, ça passe tellement vite. 8 minutes et on est en orbite, quoi. Et ensuite, vous voyez la Terre de surplomb, là aussi. Ça, j'aimerais. Alors, je donnerais tout pour voir ça. Ça aussi, vous devez en rêver la nuit encore.
2: Oui, oui.
3: Voir la Terre d'en haut, quoi.
2: Faire le tour de la Terre en 1h30, faire 16 fois le tour de la Terre par jour terrestre. Et puis, ce qui est extraordinaire, c'est de voir la très grande variété des paysages de la planète Terre. Parce qu'on, oui, passe de l'été à l'hiver, de l'hiver à l'été en seulement 45 minutes. Parce que si on est dans l'hémisphère nord,
3: oui,
2: survole l'hémisphère nord et que c'est l'été, eh bien, 45 minutes plus tard, on est de l'autre côté de la Terre, on est dans l'hémisphère sud et c'est l'hiver.
3: Oui.
2: Donc, la variété des paysages, variété des saisons, c'est une expérience absolument extraordinaire,
3: oui,
2: époustouflante. Il faut dire que j'avais très souvent aussi le regard vers le haut, comme astrophysicien a toujours la tête dans les étoiles.
3: Bah oui.
2: C'était le cas à l'époque, mais toujours et encore maintenant la tête dans les étoiles.
3: Uh-huh.
2: Je regardais pas seulement ce qu'il y avait en bas, mais je regardais ce qu'il y avait en haut. La beauté du ciel pendant ce qu'on appelle la nuit orbitale, qui est une demi-heure par orbite, quand on passe dans le cône d'ombre de la Terre,
3: ouais,
2: est absolument incroyable.
0: Et parce que vous n'avez pas de perturbations, moins de perturbations lumineuses, j'imagine, quasiment pas. Donc vous avez tout le ciel.
2: Oui, lorsqu'on regarde le ciel étoilé depuis la Terre, même depuis des régions de haute latitude, il y a toujours une luminosité de fond, si on peut dire. C'est ce qu'on appelle air glow. C'est une région de luminescence à environ 100 km d'altitude. Mm-hmm. Donc depuis l'espace, lorsqu'on est en dessus de cette air glow, mm-hmm. le fond de ciel est complètement noir, complètement noir, et tous les phénomènes peu lumineux et diffus comme la Voie lactée ressortent de façon extraordinaire. Mm-hmm. Moi, j'ai été absolument stupéfait par la beauté du ciel étoilé depuis l'espace.
3: Waouh! Moi, ça me laisse.
2: Je vous recommande d'y aller.
3: Je parlais de Sophie Adeno tout à l'heure. Évidemment, vous la suivez aussi. Quoi.
2: Oui,
3: j'ai
2: suivi ces deux sorties. C'est
3: donc, je rappelle, deuxième femme après Claudie Aigneré. Oui. Justement, vous aussi, vous êtes allé réparer des trucs sur l'ISS. Elle, c'était avec une brosse à dents sur des boulons trop serrés, antenne et tout. Vous, c'était sur Hubble.
2: C'était sur Hubble, oui.
3: Ouais. Et là aussi, elle a buté sur des obstacles. Et alors, dans ces conditions, là, ça se passe pas exactement comme on veut, ça vous connaissez aussi.
2: Oui, on a eu lors de ma sortie extra avec l'air du 23 décembre 1999, on devait installer avec Mike Fall, mon collègue américain, on est toujours deux pour les sorties extra avec l'air, installer un nouveau cerveau pour Hubble, un nouvel ordinateur de contrôle et puis une caméra de pointage, Fine Guidance Sensor Number 2. Et là, on a eu beaucoup de difficultés pour insérer la caméra perpendiculairement à l'axe optique du télescope. Il y avait beaucoup de frottements, donc on n'arrivait pas à faire comme on s'y attendait. Mais on était.
3: C'était quoi la solution? Aussi le couteau suisse ou la brosse à dents?
2: On avait une technique alternative qui nous ça a permis finalement d'insérer la caméra dans le télescope. Mais quand j'ai vu cette deuxième sortie de Sophie il y a quelques jours seulement, c'était mardi de cette semaine, je l'ai suivi de très près parce que je ressentais vraiment ce qu'elle ressentait.
3: Ben justement.
2: On fait son travail, on le fait de façon très rigoureuse et disciplinée, puis tantôt on a des problèmes.
3: Ouais.
2: Et on utilise soit des procédures d'urgence qu'on a déjà préparées, ou sa connaissance du système mm-hmm. de façon à arriver à l'objectif malgré les obstacles.
3: Donc à Marco Cyber, vous lui dites comme conseil, alors dans ta tête, il faut que tu sois hyper carré, que tu connaisses tout, parce que tu n'as pas le temps de réfléchir, de regarder les plans une fois que tu es dehors et que tu dois réparer un truc. C'est ça, il doit se préparer mentalement.
2: Il faut garder le temps de réfléchir quand même. Mais disons, le message principal, c'est en anglais, on dit « never give up ».
0: Ne renonce jamais.
3: Accroche-toi.
0: Accroche-toi. Bon, on va s'accrocher parce qu'il reste encore 32 minutes avec vous. Puis nous, on en rêve. Alors on se dit
3: mon Dieu, moi, ça me fait rêver.
0: C'est ça. Il y a une forme de frustration qui apparaît gentiment, mais on y croit. Peut-être qu'on aura l'occasion un jour de j'allais dire s'envoyer en l'air, ma chère Anne. Mais on va pas développer ce sujet maintenant. On va surtout écouter une chanson.
3: Je sais pas comment le prendre.
0: Voilà. Bon. On va se laisser le temps d'écouter Orelsan. Que voici. Il est 10h28.

0: Extrait de son album Le Chant des Sirènes, c'était Orelsan à l'instant sur RTS Première qui chantait et j'ai besoin d'une confirmation. Est-ce que ce qui est dit dans le titre de cette chanson est juste? Je vais demander cette confirmation à Claude Nicollier, l'astronaute. Orelsan dit la Terre est ronde. Est-ce que c'est juste, monsieur Nicollier?
1: Oui, la Terre est ronde. J'en étais pas absolument convaincu avant mon vol spatial, ouais, mais ça, maintenant, il n'y a pas de doute que si on fait le tour en 1h30, 16 fois le tour par jour terrestre, bon, on arrive à la conclusion qu'elle est ronde.
0: Oh, allez, d'accord, très bien. Bon, un petit clin d'œil à des platistes, peut-être qu'il y en a qui nous écoutent. Eh ben voilà, vous confirmez, elle est effectivement ronde. On va prendre des nouvelles de la route.
2: Infotrafic RTS. Prudence sur l'autoroute Lausanne-Genève. On signale des objets sur la chaussée entre Roll et Gland en direction de Genève.
0: Merci beaucoup Ardite, n'hésitez pas à intervenir pour d'autres infos trafic s'il fallait nous en donner d'ici à 11h. Nous sommes en direct des Future Days 26, festival sur les métiers du futur, festival suisse des métiers d'avenir, c'est comme ça qu'on la donne sous-titré finalement de manière officielle, ça se tient à Tramelan jusqu'à dimanche. Et Bastien, vous vous promenez parmi les stands.
3: Oui, les nombreux stands qui se trouvent ici à ce Future Days, et là je suis à un stand autour des énergies renouvelables. On parlait de haute technologie tout à l'heure, métiers d'avenir. Les énergies renouvelables aussi sont un métier d'avenir. Moussia de Vatteville, bonjour.
4: Bonjour.
3: Vous êtes directrice de l'association Espace Découverte Énergie. Qu'est-ce que c'est que cette association ?
4: C'est une association principalement de 9 communes de la région qui se réunissent pour porter la transition énergétique et promouvoir les énergies renouvelables.
3: Promouvoir les énergies renouvelables dans le grand public, mais aussi auprès de jeunes, d'étudiants. On en a un parmi nous, bonjour.
5: Bonjour.
3: Comment tu t'appelles ?
5: Je m'appelle Ayane.
3: Ayane, alors on est sur ce stand ici et il y a des machines devant nous. Qu'est-ce que c'est ? Tu as compris ce qui se passe dans cette machine ?
5: Ouais, j'ai compris. C'est le but de faire un système renouvelable, je crois, et de faire fonctionner une éolienne.
3: Ok, alors en fait, tu peux essayer de le faire marcher. Donc il y a une petite manivelle et quand on tourne cette manivelle, là tu tournes cette manivelle, ça génère de l'électricité, c'est ça ?
5: C'est ça.
3: Et qui ensuite ?
5: Fait tourner l'éolienne,
3: exactement. Ça t'intéresse comme c'est un métier d'avenir qui pourrait t'intéresser ?
5: Ça pourrait.
3: Moussia de Vatteville, donc là, on a des stands qui montrent tout ce que sont les énergies renouvelables, solaires, éoliens. D'autres encore ?
4: On sait tout ce qu'on a pu amener, on n'a pas apporté l'éolienne aujourd'hui.
3: Pas de vraie éolienne, mais il y a d'autres énergies renouvelables dont vous faites la promotion ici dans la région.
4: C'est ça, la région a le luxe d'avoir le mix énergétique le plus complet renouvelable en Suisse qui couvre presque 80% de la consommation de la région. Et du coup, on a apporté ce qu'on pouvait aujourd'hui pour un jeune public, pour leur montrer ce que c'est que les transformations d'énergie, que l'électricité est très susceptible, très vite des courts-circuits ou des mauvais contacts. Et puis, comme ça, ils peuvent vraiment se mettre la main à la pâte.
3: Et vous sentez leur sensibilité à ces jeunes pour les énergies renouvelables ? Ils ont envie de s'investir dans ce domaine-là ?
4: Alors, ici, aujourd'hui, c'est difficile à voir.
3: Mais de manière générale, dans votre association ?
4: Oui, alors de manière générale, on a beaucoup d'écoles qui viennent, aussi des hautes écoles. Cette année, par exemple, l'Uni de Genève a demandé à venir parce qu'on a des projets innovants, pionniers dans les énergies renouvelables. Et puis, on partage volontiers, justement, tout ce savoir. Transfert de connaissances, c'est très important pour nous.
3: Merci beaucoup.
0: Moussia de Vatteville avec Bastien Confino. Toujours nous, ici à Tramelan, avec les deux astronautes suisses en fonction, donc Marco Zibert et Claude Nicollier. On parlait des énergies renouvelables. Marco Zibert, vous êtes un peu sensible parce qu'on se dit l'astronautique, c'est quand même encore beaucoup du pétrole, finalement, pour vous emmener jusque sur l'ISS. Pour l'instant, voilà, en gros, c'est encore des vieux moteurs à l'ancienne, finalement.
6: Bon, c'est pas seulement du pétrole, il y a aussi du hydrogène et méthane. Et ça, c'est beaucoup plus. Renouvelable, l'énergie, mais aussi l'exploration spatiale, elle aide beaucoup à trouver des nouvelles solutions. Par exemple, les panels solaires et tout ça, ça doit être développé pour être super efficace. Et c'est tous des technologies qui peuvent aussi être utilisées sur Terre après.
0: Oui, c'est ça. Parfois, elle est pionnière, c'est ça, on développe pour toute la conquête spatiale, finalement, des technologies qui ensuite peuvent être récupérées et proposées plus largement au grand public. C'est ça un peu l'idée. Marco Cyber, on a entendu tout à l'heure Claude Nicollier nous raconter cette sensation incroyable au décollage, cette vue ensuite de la Terre, et puis aussi, vous nous disiez, Claude Nicollier, la vue sur le reste finalement de l'univers lorsqu'on est tout en haut. Vous imaginez, on imagine que vous rêvez de cela aussi, c'est quoi ? C'est un rêve qui vous habite en permanence, de pouvoir être un jour là-haut.
6: Bien sûr, ouais, c'est toujours la but de, une fois arrivé à ce moment-là, et je suis très j'attends vraiment sur ce moment, mais je suis aussi un peu nerveux, je pense, si on est sur une fusée et elle décolle, ça doit être un sentiment incroyable.
0: Ouais. C'est pour quand alors? C'est quand le décollage?
7: Ouais, là on peut plus, hein. C'est quoi ce suspense? 2027-2029?
6: Ouais, je sais pas encore. Alors,
7: on veut le jour, la date et l'heure.
6: Ça, c'est pas encore clair. D'abord, je dois être assigné à une mission, et ça, c'est pas encore le cas, mais j'espère bientôt. Mais avant une mission, on doit encore faire un entraînement mission spécifique, entraînement pour la mission de une année à deux ans.
0: Ah, quand même.
6: Une année et demie, quelque
0: Donc,
6: chose comme
0: on
6: ça.
0: On vous avertit une année à deux ans avant, on vous donne la date, quoi.
6: Ouais,
0: et vous avez à peu près ce temps-là pour vous préparer.
7: Bon, selon Joseph Eschbacher, le directeur général de l'Agence spatiale européenne, il y en a qui ont dû attendre 10 ans avant de savoir voir plus. Hein. Mais vous, alors c'est sûr, en tout cas, vous y allez, ça c'est sûr. Sinon, je décide, vous y allez, c'est tout, quoi. On arrête.
6: J'espère, oui. Mais il n'y a rien qui est sûr sur Terre. Mais la chance, c'est très, très grande.
7: Qui, au final, décide qui va où? Enfin, quel astronaute, par quand?
6: Le directeur général de l'ESA.
7: C'est lui, c'est celui que je viens de mentionner.
0: C'est donc pas vous, Anne. Ouais, c'est ça. Malheureusement.
7: On sait à qui écrire, sinon. Bon. Alors, la fenêtre de tir risque d'être serrée. Hein. Si vous partez en, ouais, on va dire 2029, disons, par exemple, hein, la fermeture et la mise en retraite de la Station Spatiale Internationale, l'ISS sont programmées pour 2030, suivies d'une désorbitation définitive en 2031. Ça va être serré, hein?
6: Ça va être serré, ouais. On espère que tous les membres de notre classe va voler sur la Station Spatiale Internationale. Mais sinon, il va avoir des nouvelles stations spatiales dans le futur. Alors, je pense qu'il y a plein des opportunités de vol pour nous.
0: Ah, oui. Mais donc, ça veut dire que quand elle sera désorbitée, c'est comme ça qu'on dit, il y en aura déjà une nouvelle qui sera prête, ou il y aura un temps où il ne se passera rien?
6: C'est ça qu'on essaye d'avoir, de jamais avoir une...
7: Un gap, un vide.
6: Ouais. Mais on va voir.
7: Ouais. Ouais. Votre rôle, mettons que vous partiez sur... Moi, j'ai décidé, vous partez sur l'ISS et vous irez ailleurs sur la Lune plus tard. Votre rôle, ça va être quoi? Ça va être, dans cette mission, ça va être médecin couteau suisse? Médecin pour... monitorer un peu de la recherche en robotique médicale, éventuellement, sur les effets de la microgravité sur le corps, etc. C'est ça, votre rôle?
6: C'est un peu comme Claude Nicolia. Il m'a dit un conseil pendant la sélection qu'on doit être un peu tous, on doit être... les médecins, ils doivent devenir un peu ingénieurs et peut-être un peu pilotes. Et les pilotes, ils doivent devenir scientifiques et ingénieurs. Et comme ça, on fait un peu tout... On fait des expériments, on fait des réparations, de maintenance sur la station spatiale. Peut-être on fait une sortie extravéhiculaire. Alors, on doit faire et on doit savoir tous.
7: Mais elle a 27 ans, l'ISS. Donc, de la maintenance, il va y avoir. Hein. Et puis, s'ils veulent la fermer peu après, vous allez maintenir avant qu'on la ferme, c'est ça?
6: Bon, mais pour voler, on doit toujours être sûr que tous les systèmes fonctionnent.
7: C'est vital.
6: C'est vital, oui.
7: Oui, donc, OK, de la maintenance. Donc, il faut être un couteau suisse, mais pas seulement médecin. Il faut être all-around boy, quoi, comme on dit.
6: Ouais. Exactement.
7: OK. Bon, au pire, hein, vous partez peut-être pour Gateway. La petite station spatiale internationale qui orbitera autour de la Lune dans le cadre du projet Artemis, ça serait bien ça aussi. Moi, je vous fais rêver, je veux que vous y alliez. En plus, vous entraînez genre entraînement avancé et simulation de missions lunaires comme des entraînements dans les grottes. En gros, c'est vers ça que vous allez aussi vous préparer à ça.
6: Vers des missions lunaires
7: comme Gateway, justement.
6: Bon, Gateway, au moment, c'est posé, mais... Mais c'est clair, l'ESA, elle travaille aussi pour avoir des astronautes européennes sur la Lune bientôt. Et j'espère qu'on va avoir beaucoup des astronautes européennes et même peut-être un astronaute suisse sur la Lune.
7: Ah ouais.
6: Mais ça va encore durer quelques années, je pense. Mais on travaille là-dessus.
7: On y croit,
6: là-dessus.
7: Ouais.
0: Mais pardonnez-moi la question, ça sert à quoi d'aller sur la Lune? Parce qu'en fait, on la connaît, la Lune. À quoi ça, scientifiquement parlant, est-ce qu'il y a un intérêt d'aller sur la Lune?
6: Ouais, il a un grand intérêt, pas seulement scientifiquement. Je pense scientifiquement, la Lune, c'est un peu comme un livre d'histoire de la Terre, parce que là, on n'a pas de changement du vent, de l'eau qui change tous les, toute la surface. La Lune, c'est ancien, ça raconte l'histoire de la Terre.
0: C'est une archive, finalement.
6: Une archive, oui. Ouais. Aussi, c'est intéressant parce que si on peut mettre un télescope sur la far side of the moon, là, on peut voir les étoiles et les galaxies vraiment, vraiment pures. Et aussi, c'est un endroit de test pour les missions plus loin, pour les missions sur le Mars. Par exemple, là, on peut tester ces concepts.
7: Mm-hmm. On va s'arrêter là bientôt. Enfin, on va s'arrêter, on va avoir un disque. Neil deGrasse Tyson, que vous connaissez certainement, l'astrophysicien, disait, mais en fait, on retourne sur la Lune parce que les Chinois ont décidé d'y aller. Et comme c'est dans la conquête spatiale, c'est toujours, ah, vous y allez, bah, nous aussi, on va y aller. Ça aussi, c'est une dynamique de départ. Au fond, les Américains voulaient y aller aussi, quoi.
0: C'est la compétition.
7: C'est la compétition aussi.
0: On doit y aller parce que les autres y vont aussi.
6: Ouais, ça c'est quelque chose que les politiciens ils décident, oui. Mais je pense ça montre aussi un peu l'intérêt humain. C'est pas seulement les Chinois et les Américains, c'est oui. Je pense un peu tout le monde qui a l'intérêt d'aller là-bas et de faire de la science et de tester des nouvelles concepts de mission. Et je pense c'est beau de voir cette compétition.
0: Et Mars, alors, ça vous dirait si un jour il y avait la possibilité de partir sur Mars?
6: Bon, s'il y a la possibilité et le risque est pas trop grand, je pense que ça serait vraiment quelque chose d'incroyable.
7: Ouais,
6: incroyable. Ouais. Mais au moment-là, on n'est pas encore là.
7: Non.
0: 10h44, on va revenir dans quelques minutes ici en direct du Future Days 26. On parlera notamment des sorties dans l'espace dans quelques minutes.

0: System.
1: System, c'était Christophe Willem.
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1: C'est que vous y êtes, effectivement, nous sommes encore pendant un quart d'heure en direct des Future Days 26, Festival Suisse des métiers d'avenir. Ça se prépare, ça se présente à vous, au grand public, et c'est gratuit. D'ailleurs, vous pouvez venir depuis ce matin, maintenant, jusqu'à ce dimanche 30 août. Et avec nous, deux étoiles, voilà, ce sont nos deux étoiles aujourd'hui dans CQFD, l'astronaute Marco Zibert et Claude Nicollier. Alors, Marco Zibert, évidemment, la plus belle expérience, j'imagine, pour un astronaute comme vous, ça doit être les sorties extra-véhiculaire, on en a un petit peu parlé tout à l'heure avec Claude Nicollier. Juste vous, finalement, dans votre scaphandre qui flottait dans l'espace, la sensation, elle doit être géniale, hein, j'imagine.
3: J'imagine aussi, ouais. J'ai jamais fait une sortie extra-véhiculaire vraie, mais...
1: Dans la piscine, vous le
3: dans
1: faites.
3: Dans la piscine, ouais, c'est ouais. Déjà là, c'était super impressionnant. Toute la technique qui est nécessaire pour ça, tous les gens qui travaillent sur cette mission et cet entraînement. Et pour moi aussi, un moment clé, c'était quand j'avais mon première sortie extravéhiculaire dans la piscine. C'était Claude Nicollier qui était là comme visiteur, et c'était vraiment un moment très remarquable pour moi.
4: Oui, mais alors comment on se prépare à une sortie extravéhiculaire sur Terre aussi en dehors de la piscine? Parce que, comme le disait tout à l'heure Claude Nicollier, des fois il peut y avoir des obstacles, des trucs, il faut trouver des solutions. Là, il faut compter sur soi, sur le moment, quoi.
3: Oui, il y a aussi des complications dans la piscine. Alors là, quelque chose ne fonctionne pas comme il faut, et on doit toujours trouver des solutions. Et c'est clair, on a aussi une très très grande équipe sur Terre qui réfléchit beaucoup et qui a préparé tout ça. Alors on a des experts sur Terre qui normalement ils trouvent toujours une solution.
4: Mm-hmm. La première fois que vous avez porté la combinaison spatiale, parce que ça c'est aussi un des highlights, quoi, je veux dire, quand on avance dans votre parcours, qu'est-ce que vous avez ressenti? C'était où, quand, comment? Racontez-nous la première fois que vous l'avez enfilé.
3: La première fois, c'était le test pour les mesurements. Et après, on est entré la première fois dans le scaphandre pour regarder si tout est bien, si ça marche. Et là, c'est clair, on voulait beaucoup des photos
4: de
3: ce moment-là. Et c'était pas très agréable, je pense. C'est plutôt un scaphandre qui est un peu pénible, et on doit apprendre à travailler avec ces difficultés.
4: Ouais. Ouais. Claude Nicollier, il y a eu beaucoup de changements entre votre scaphandre et le sien ?
5: Non, en fait, le scaphandre américain utilisé, parce que les Russes utilisent leur propre scaphandre dans leur segment,
4: ouais.
5: Mais le scaphandre américain est celui qui a été développé pour la navette spatiale et qui a été utilisé pour la première fois lors de la mission STS 5 ou 6 ou 7 en 1984 environ,
4: ouais.
5: Donc il y a plus de 40 ans.
4: Ouais.
5: Donc c'est un scaphandre qui a vieilli. Là, je dirais pas qu'il a mal vieilli, mais on a eu quelques problèmes, y compris une fois c'est arrivé un astronaute de l'Agence spatiale européenne, Luca Parmitano, en italien, où l'eau qui est utilisée pour l'élimination de la chaleur métabolique à l'intérieur du scaphandre s'est mise à se dégager à l'intérieur du scaphandre et remplissait une partie de son visage, en fait. Et donc, le plus rapidement possible, il est rentré dans le sas. Puis le casque a été enlevé et puis il a été sauvé de cette manière. Mais c'était quelque chose d'extrêmement dangereux.
4: Il était dans le sauna.
5: Ce scaphandre a maintenant quelques problèmes, mais il s'agira de le changer pour le programme Artemis, qui est le programme de retour à la Lune pour les Américains. D'accès à la Lune pour les autres partenaires. Il y a un nouveau scaphandre qui est en développement actuellement.
4: Ouais. Alors, on parlait de la piscine, mais Claude, ça y est, je vous confonds tous les deux. C'est-à-dire, je ne fais plus qu'un avec les deux. Marco Zibert, l'année dernière, je crois que vous étiez avec trois astronautes. Vous avez vécu 4 jours en autarcie dans le noir, hein, dans une grotte du sud de l'Italie. Donc, ça, c'est aussi une partie de votre entraînement dans une grotte dans le noir avec de la bouffe déshydratée, c'est ça? C'est quoi le but d'un entraînement comme ça? C'est pour vous entraîner pour aller sur la Lune, ça éventuellement?
3: Oui, cet entraînement, c'est un peu comme une mission spatiale analogue. Alors, on a beaucoup de parallèles depuis vivre dans une grotte et l'espace. On n'a pas de rythme circadien. On est dans un environnement très un peu dangereux et très serré. Et on travaille avec seulement 3 autres trois autres membres du team.
4: Vous aviez une montre pour savoir quelle heure il est ou pas?
3: On a eu une montre,
4: ah oui,
3: ouais.
4: Quand même.
3: Mais ils ont aussi déjà fait sans montre et ouais. ça c'est très difficile, je pense.
4: Ouais. On sait plus, on perd tout, la notion du ouais. temps, de la distance, de l'espace et tout.
5: C'est toujours une montre Omega.
4: Oh, et voilà, placement ça, de produit.
0: Petit, j'allais dire, petit
3: ça, c'est une montre très, très, très, très bon marché.
0: Oui.
3: Parce qu'elle va casser.
4: Ah, c'est un coquin, Claude Nicolier. Hein. Alors, les astronautes ont le droit d'emporter une petite boîte, grande comme une boîte de chaussures, avec des objets personnels dedans. Qu'est-ce que vous avez mis dans vos boîtes, l'un et l'autre? D'abord, peut-être Marco Siber. Qu'est-ce que vous allez mettre dans
3: le... Ah ouais, j'ai pas encore préparé la boîte. Ouais. Mais ouais, je pense beaucoup des photos de la famille et des amis. Et aussi un peu, je sais pas, des patches, des drapeaux peut-être. J'ai pas encore décidé.
0: Du fromage, un peu de chocolat peut-être.
4: Non mais, ouais. Moi j'ai entendu une conversation entre les deux tout à l'heure. Ah. Oui, à Claude Nicolier qui disait, faudra que tu prennes de la fondue. Hein. Moi, j'avais pas le droit.
3: Ouais, mais la fondue, je pense, c'est, on peut l'organiser avec la nourriture. Alors, c'est pas quelque chose que je dois prendre dans cette petite
0: voilà.
3: boîte.
0: Et vous, ouais. alors Claude Nicolier, dans la boîte, il y avait quoi? On a le droit de savoir.
4: Oui, puis de la fondue, on n'a pas encore.
5: Il y avait des drapeaux, des insignes de mon escadrille dans les forces aériennes, drapeaux suisses pour amener au gouvernement suisse, au palais fédéral, lors de la visite en Suisse de tout l'équipage à la suite d'une mission. Donc, c'est essentiellement des drapeaux, des objets, je dirais, symboliques d'organisation, ouais. ou bien de pays, tout spécialement. Le canton de Vaud également, qui est mon canton d'origine. Donc, ce type d'objets, mais également des objets personnels comme une montre. De mon père.
0: Ah voilà, j'ai pensé que vous alliez redonner le même nom de la marque et j'ai eu peur. Voilà, de votre ouais. papa. Ah ok, donc vous aviez pris une montre de votre papa.
5: Oui, montre de mon père, oui. Parce que ouais. puis, là, on ramène ces objets sont accompagnés d'un certificat de la NASA, comme quoi cet objet a volé dans l'espace lors ouais. de la mission telle et telle pendant un certain nombre de jours dans l'espace. Et donc il y a. Y a

0: numérique avec Alessio Ramelli. Bonjour.
1: Bonjour.
0: Vous êtes le CEO du Bern Racing Team. Cette voiture qu'on a devant nous, donc qui ressemble à une Formule 1, qu'est-ce que c'est ?
1: C'est une voiture de Formula Student. C'est une voiture qui était complètement développée des étudiants de l'Haute École spécialisée bernoise de Bienne. Et chaque année, on prend part à la plus grande compétition du monde, la Formula Student.
0: Ok, c'est des voitures qui sont assez petites et qui accélèrent de manière incroyable, 2 à 3 G, c'est ça ?
1: Oui, exactement. Et c'est une voiture, comme on a dit, électrique, avec par exemple 4 moteurs, pour chaque roue. Et ça, avec tout le système aérodynamique, le grip dans notre pneumatique et tout ça, qui donne cette accélération qui est très importante pour avoir des bons résultats aussi à cette compétition.
0: Donc si on n'a pas les moyens d'aller dans l'espace et de vivre l'accélération d'une fusée, on peut venir vers vous puis vivre l'accélération avec cette voiture. Il y aura des démonstrations cet après-midi.
1: Exactement, cet après-midi et demain, on va rouler pour la première fois pour le public comme un Bern Racing Team avec notre pilote qui sont aussi des étudiants et qui vont avec la pluie, avec le soleil être ici sur le circuit.
0: À mes côtés et à vos côtés, Didier Juliera, bonjour.
2: Bonjour.
0: Vous êtes le directeur du CIP. Le CIP, c'est le Centre Interrégional de Perfectionnement qui est très important ici dans la région de Tramelan. En quoi ça consiste ?
2: Eh bien, nous sommes un établissement où on forme beaucoup d'adultes. En fait, c'est notre spécialisation, notre cœur de métier, c'est former les adultes. On a plein de professions différentes, aussi quelques-unes qui amènent donc à une formalisation, dont notamment peut-être le décolletage que je souhaitais mentionner aussi aujourd'hui, parce qu'en fait, on parle des voitures, mais je suis sûr que dans sa voiture, il a des pièces de décolletage.
0: Alors, on a beaucoup parlé de décollage aujourd'hui avec nos astronautes. C'est quoi le décolletage ?
2: Alors, le décolletage, en fait, c'est une technique qui permet de fabriquer d'énormes montants de pièces, un grand nombre de pièces rapidement, avec un système qui permet d'amener la matière dans la machine. On parle de tour automatique, ce qui permet qu'ensuite la matière arrive, elle est travaillée directement, les pièces sont coupées, la matière avance, etc. Si tout va bien, la machine peut fonctionner des heures et des heures sans intervention humaine. Évidemment, dans le domaine de l'horlogerie, dans le domaine de la connectique, de l'automobile, il faut surtout une énorme précision. Et ça veut dire que c'est un métier phare pour la région qui se retrouve dans toutes les branches.
0: Ici, on est au Festival des métiers d'avenir. Est-ce que c'est aussi, c'est un métier phare, je le comprends, mais est-ce que c'est aussi un métier d'avenir ou est-ce que petit à petit, tout ça va être tellement automatisé que l'humain n'aura plus grand-chose à faire ?
2: Non, alors le métier d'avenir, il est là. Par contre, il va se transformer, comme tous les métiers en fait techniques. Donc ça signifie que là aussi, les métiers se transforment. C'est justement pour ça que d'être un métier, on parle des future days, parce que si on veut être bon dans son métier, il faut rester à la pointe, il faut se former au fur et à mesure.
3: Très bien.
2: En tant que CIP, en tant que formation pour adultes, on parle de formation tout au long de la vie.
3: Magnifique. Merci beaucoup, Bastien. Merci pour ces différents points de vue ici dans ce Festival Suisse des métiers d'avenir. Je suis avec Mika. On va terminer l'émission. Salut, Mika.
4: Bonjour.
3: Tu as quel âge ?
4: J'ai 15 ans.
3: J'ai voyé, Mika, que tu écoutais beaucoup les deux astronautes, donc Marco Zibert ici et Claude Nicollier. Est-ce que toi, un jour, tu as eu ce rêve de devenir peut-être astronaute ?
4: C'est quelque chose qui me passionne en général, l'espace. Et c'est clair que si un jour j'aurais l'occasion d'y aller, ce serait vraiment incroyable. Ce serait super cool pour moi.
3: On va demander ce conseil-là peut-être à Marco et à Claude. Quel conseil est-ce que vous pourriez donner à Mika, passionné d'astronomie, d'astronautique ? C'est quoi le conseil s'il veut devenir un jour astronaute ?
5: Ouais, je pense que c'est toujours important de rêver et d'avoir cette but. Et si on travaille pour ça, je pense qu'on a aussi besoin de peu de chance, mais si tu travailles pour tes buts, c'est...
3: Et puis très concrètement, c'est... Alors, la médecine, on a compris...
5: C'est différent. On peut... On doit être médecin ou scientifique ou ingénieur, voilà. Ou pilote de test. Peut-être il va encore avoir plusieurs carrières qui sont possibles. Mais, ouais.
3: Bonne chance, Mika.
4: Merci.
3: Bonne chance. Bonne chance. Et Claude, vous voulez rajouter quelque chose ?
6: Never give up.
3: Never give up. Ça, c'est votre phrase. Ne renonce jamais. Exactement. Accroche-toi à tes rêves. Voilà, c'est la fin de cette émission. Merci beaucoup à Marco Zibert et Claude Nicollier et aux autres intervenantes et intervenants ce matin. Merci. Bonne chance. Bonne suite. Vous allez rester toute la journée, je crois, ici au festival pour rencontrer les gens. Merci de votre présence. C'était vraiment une très, très belle émission. Grâce à vous, nous étions en direct donc de ces Future Days à Tramelan, festival qui propose une immersion dans les métiers d'avenir. Ça dure jusqu'à dimanche, on vous le disait. C'est ouvert à tout le monde. Émission réalisé grâce à Mathieu Ramzaouer ici à la technique et Rodolphe Beauchot en régie finale à RTC Cublan. Je vous renvoie également à notre podcast Dino Science, un dino dans les étoiles, parce que vous êtes le héros du tout dernier épisode Marco Zibert, vous et l'œuf de dino. Vous

0: vivait une aventure assez exceptionnelle.
1: Ouais,
0: j'en dis pas
1: c'est
0: plus.
1: Cool, ouais.
0: C'est cool, hein, vrai. Donc rendez-vous sur Play RTS pour écouter notamment cet épisode. Dimanche à 15h, comment travailler sur notre capacité d'attention. On imagine que ça c'est important quand on est astronaute. Et lundi dès 10h, vous retrouverez Bastien Confino à la présentation de l'émission. Et dans un instant...
2: Sandra Viscardi.
3: Les secours au Népal et au Tibet rendus difficiles par la menace d'inondation que fait planer un lac qui s'est formé avec la boue et les débris des villages engloutis et des pentes emportées par la coulée de boue de mercredi. Ce barrage est percé, le niveau d'eau dans la rivière augmente, les populations se réfugient donc en hauteur. Et la Fédération internationale des sociétés nationales de la Croix-Rouge et du Croissant Rouge lance un appel d'urgence de 25 millions de francs après ces inondations. Selon les estimations, 93 000 personnes pourraient avoir été affectées. Le bilan actuel avoisine les 500 morts et plus de 1 400 disparus. Le roi Charles III présente ses condoléances après la mort de son cher cousin, le roi Harald V de Norvège. Le souverain de 89 ans est mort ce matin à l'hôpital d'Oslo des suites d'une maladie du sang. Son fils Haakon lui succède. Emmanuel Macron a lui aussi présenté les condoléances de la France. Saluons un roi qui a œuvré avec tout au long de son règne au renforcement des liens unissant la Norvège et la France. Le président israélien Yitzhak Herzog se dit profondément attristé de la mort d'un roi qui avait soutenu au début de son règne la conclusion des accords d'Oslo entre dirigeants israéliens et palestiniens. Le kurde est désormais une langue officielle en Syrie. Son enseignement à l'école est autorisé. Le président syrien Ahmed al-Sharrey vient de nommer conseiller à la présidence un dirigeant kurde, Mazloum Abdi. C'est l'homme qui avait dissous les puissantes forces démocratiques syriennes dans le cadre d'un accord d'intégration avec Damas. Rester maître chez soi ou explorer la piste d'un ancrage européen dans un monde plus menaçant. L'Islande se prononce demain sur une reprise de ses négociations avec l'Union européenne lors d'un référendum au résultat très incertain. En cas de victoire du oui, un éventuel accord avec Bruxelles ferait l'objet d'un nouveau référendum et nécessiterait probablement une modification de la Constitution ainsi qu'une ratification par les 27. La Suisse fait plutôt bonne figure en Europe dans le domaine de la transition énergétique. Notre pays est cinquième pour la production d'électricité renouvelable par habitant, grâce notamment à une rapide progression du solaire. Seuls les pays nordiques et l'Autriche font mieux que nous. L'éolien, en revanche, est à la peine. Selon l'étude publiée ce matin par la Fondation Suisse de l'énergie, qui a comparé la Suisse aux 27 États membres de l'Union européenne. Si la production renouvelable est rapportée à la superficie du pays, eh bien la Suisse se hisse au troisième rang européen derrière les Pays-Bas et Malte. Une démission à la municipalité de Vevey dans le canton de Vaud, annonce 24 heures. Alexandra Melchior, chargée du service de la culture, Lélie Verte a décidé de se retirer à la suite d'une enquête administrative indépendante confiée à l'ancien juge fédéral Jean-François Mélan. À la lecture de ce rapport, la municipalité voulait demander au Conseil d'État vaudois de suspendre la municipale de ses fonctions pour protéger ses collaborateurs. Alors ce ne sera pas nécessaire puisque la concernée a décidé de jeter l'éponge pour la fin du mois. Une élection complémentaire sera prochainement organisée. À Genève, la scène Ella Fitzgerald a refermé sa 30e édition. Le lieu situé au Parc de la Grange a organisé 26 soirées de concerts gratuites du 19 juin au 21 août. D'heure en heure, le ciel va se couvrir. Les premières gouttes ce matin déjà à partir du Jura. Le feu ne retardera l'arrivée de la pluie en Valais. 23 degrés en plaine, 25 en Valais et pas mal de vent. Retour progressif du beau pour le week-end.
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4: Sur la une, Genève-Lausanne, on compte un quart d'heure de retard entre le Vengeron et Coppet en direction de Lausanne à la suite d'un accident. Et sur l'axe Genève-Eus, on annonce trois quarts d'heure d'attente au péage français du tunnel du Mont-Blanc. Enfin, une information concernant le trafic ferroviaire sur la ligne Bienne-Olten. Des retards et des suppressions de trains sont à prévoir jusqu'en fin de matinée en raison de dommages dus aux intempéries. Il est conseillé de circuler via Berne pour transiter entre la Suisse romande et la Suisse alémanique.
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4: C'est aujourd'hui, en fin d'après-midi, que commence la course principale de l'Ultra Trail du Mont Blanc, un parcours de plus de 170 km que les meilleurs coureurs parcourent en moins de 20 heures. Une course d'ultra-endurance qui connaît un succès fulgurant comme toutes ces courses d'Ultra Trail et autres ultra-triathlons qui ont fleuri ces dernières années. Il y a ceux et celles qui font la course et celles et ceux qui sont les partenaires de vie de ces personnes et qui les assistent au quotidien et pendant la course. Alors comment vivent-elles la passion de leur partenaire? Est-ce une fierté, un fardeau? Deux invités pour y répondre ce matin, Tatiana Bill et Roberta Antonini-Philippe. Bonjour à vous deux.
1: Bonjour.
4: Donc, vous devriez faire de la compétition, vous répondez parfaitement de manière synchronisée. Tatiana Bill, vous êtes chercheuse à l'Institut des sciences du sport de l'Université de Lausanne et vous avez fait votre thèse sur le monde de l'ultra-endurance, donc chez les amateurs. Et Roberta Antonini-Philippe, vous êtes maître d'enseignement et de recherche en psychologie du sport, également à l'Université de Lausanne. Et tous deux, vous avez aussi signé une étude sur les partenaires des coureurs. Roberta Antonini-Philippe, vous écrivez que les partenaires des athlètes, donc pas les athlètes, mais les partenaires, sont souvent un peu les grands oubliés. Il y a très peu de choses qui ont été faites sur ces personnes-là.
1: Alors oui, merci beaucoup pour la question. En effet, c'est une thématique que Tatiana a pu investiguer dans sa thèse de doctorat, parce qu'en effet, ils sont quand même les grands oubliés. Alors on parle beaucoup de ces champions, ou champions en tout cas, ces athlètes qui participent à ces courses. On va sûrement parler peut-être tout à l'heure aussi de cette notion de passion. Mais les personnes qui accompagnent, notamment les épouses à l'occurrence, en effet, sont quand même les grands oubliés. Et Tatiana en parlera aussi un peu plus tard, sûrement. Elle va quand même expliciter comment finalement, même quand on est grand oublié, on a un grand rôle à jouer dans l'accompagnement de ceux et celles qui elles s'inscrivent à la course.
4: Vous dites les épouses parce que c'est majoritairement des coureurs au masculin et donc des accompagnantes, des partenaires eux.
1: Oui, c'est plutôt des partenaires eux, des accompagnantes eux, car la population qui pratique c'est plutôt des hommes. Alors comment elle est l'acronyme, Tatiana, tu le connais mieux que moi, oui. Le middle age...
7: Middle-aged man in lycra, on dit. C'est vraiment la grande majorité. Ça reste encore 80% de participants sont hommes. Moyenne âge, moyenne classe.
1: En lycra.
7: En lycra, oui.
4: C'est ça.
1: Mais donc,
4: c'est...
1: du coup, pour nous, ce qui est intéressant, c'est qu'on a pu s'intéresser à cette population qui accompagne, qui est donc plutôt une population féminine.
4: Une population féminine. Et vous dites aussi, Tatiana Bill, qu'il y a un échafaudage invisible qui rend l'exploit possible. Il ressemble à quoi, cet échafaudage?
7: Je vais parler encore un peu des athlètes parce que aussi c'est ce monde fascine, ce monde, c'est vraiment une tribu des athlètes, ils forment une tribu et on oublie de partenaires, vraiment. Ma recherche était vraiment la deuxième jamais fait où j'ai fait vraiment entretien avec les partenaires directs. Et j'étais vraiment très intéressée à l'histoire, à l'expérience directe, parce qu'ils ont très impacté par cet changement de mode de vie. Parce que pour les athlètes, c'est vraiment son changement de mode de vie, son vrai lifestyle. Et souvent, ça aussi, son changement d'identité.
4: D'identité, jusque-là?
7: Oui.
4: Comment ça se concrétise?
7: Oui, c'est vraiment cet engagement, c'est à très long terme dans l'ultra-endurance. On peut pas se préparer pour une TMB pendant quelques mois. Non, ça prend des années, vraiment. Et c'est vraiment cet engagement devient plus et plus profond. Avec des années, les gens commencent vraiment à s'identifier avec ce sport. On commence à se décrire comme athlète, comme un trailer, comme un triathlète. Et cette définition rentre vraiment dans l'identité et ça peut être positif, mais ça peut être aussi assez négatif.
1: Ben justement, alors ce que Tatiana vient d'évoquer, alors on parle bien d'identité, pas de personnalité, parce que je vous ai entendu un peu surpris, et on peut avoir différentes identités, et ce qui est évoqué, c'est vraiment intéressant, parce que ce sont quand même des personnes qui vont se balader dans différentes identités, alors ça c'est plutôt positif, sauf qu'ensuite, elles restent quand même accrochées à une identité de trailer, ou traileuses, en l'occurrence, traileurs davantage, où s'engagent aussi beaucoup de compromis. Vous avez parlé aussi d'échafaudage, et justement, c'est comment cette identité qui est aussi à risque, hein, parce qu'on est aussi dans une activité, peut être une activité à risque, comment l'entourage va essayer de protéger cela auprès de quelqu'un qui a une identité qui est bien forgée dans un sport qui est quand même particulier.
4: Mais comment justement, là on a parlé pas mal des athlètes quand même, on y revient souvent, comment ces partenaires, donc ces femmes en l'occurrence, de gens qui font de l'ultra-triathlon ou de l'ultra-endurance, mais de manière amateur, il faut le rappeler, c'est quand même, c'est censé être un loisir, comment est-ce qu'elles le vivent? Est-ce qu'elles le vivent bien, avec fierté, ou est-ce que c'est vu comme un boulet?
1: Alors, oui, donc bon, l'étude de Tatiana et les études de Tatiana l'ont bien mis en évidence. Après, on peut le voir aussi de façon plus simple, hein, lorsqu'on regarde des courses, lorsqu'on regarde, mais voilà, aussi des courses populaires, on voit bien comment les coureurs sont souvent accompagnés par la famille malgré tout, hein, par l'épouse, par les enfants par exemple. On voit aussi une fierté qui est auprès de la famille, parce que finalement, ça vont aider à la performance. Chez le trailer, c'est un peu particulier parce que malgré tout, vous connaissez aussi la pratique, mais le trail va demander beaucoup d'heures d'entraînement, va demander aussi une grosse organisation finalement familiale, et ses épouses ou ses époux, on va parler peut-être plutôt féminin parce que c'est peut-être la majorité quand même, avec aussi les enfants, hein, donc autour, ou des adolescents ou des jeunes adultes, vont devoir aussi partager cette vie-là, parce que sinon c'est presque impossible. En fait, cette passion, on parle beaucoup, vous voulez qu'on revienne sur les épouses, je comprends, hein, mais en fait, c'est la passion de l'athlète qui va engager des contraintes, et si cette passion va pouvoir exister, c'est l'épouse ou l'époux, l'environnement plutôt, je dirais, j'aimerais plutôt parler de l'environnement, qui doit être capable de satisfaire cette passion-là auprès du trailer.
4: Donc, si on comprend bien, Tatiana Bill, ces femmes, en l'occurrence, vu que c'est 80% des femmes, elles n'ont pas le choix. Soit elles suivent la passion de leur homme, soit, dans le fond, le couple ne tient pas, c'est ça?
7: Exact. Vous avez tellement raison. Je pense qu'un bon mot à utiliser, c'est ambivalence. Et j'étais vraiment frappée par ambivalence dans l'expérience des partenaires. Il y a des côté positif, de négatif, et vraiment chaque avantage vient toujours avec un négatif. C'est par exemple un avantage d'avoir un mode de vie très actif, très sain, et toujours connecté avec un grand risque de blessures et même d'accidents graves. Et qu'est-ce qui est sorti de mes recherches, vraiment ce dilemme que j'ai écrit vraiment comme soutenir, partager ou se séparer. Et les partenaires, ils ont trois choix en fait. Pas qu'un choix, trois choix. Premier choix, c'est vraiment de partager cette passion. Et dans cette tribu, on trouve vraiment beaucoup de couples qui participent ensemble, qui font d'entraînement, partiellement ensemble, qui font des compétitions ensemble. C'est vraiment un couple de trailers. Deuxième option, c'est vraiment de soutenir. Et ce soutien, ça peut être aussi conditionnel. Parce que s'il y a des enfants, il y a aussi des tâches ménagères, il y a aussi toute la vie domestique, il faut les partager. Et souvent, s'il y a des communications ouvertes et honnêtes, on trouve vraiment un compromis. Par exemple, une grande compétition comme UTMB par année, ou probablement en cinq années, parce que ça prend des années pour se préparer. Mais existe aussi la troisième comme option, c'est vraiment cette séparation. Et ici, on peut parler de quelque chose, on peut indirect comme séparation des mondes, séparation des familles, séparation des hobbies, so chacun a son propre vie, ou en fait ça peut être vraiment aussi divorce. Et il y a des recherches qui montrent vraiment un taux de divorce assez élevé chez les athlètes d'ultra-endurance.
4: Oui, parce que c'est aussi particulier, vous le disiez, c'est souvent, ça arrive pas, c'est pas des gens qui ont commencé à 13 ans à faire de l'ultra-endurance et que lorsqu'ils se mettent en couple, ils savent quelle est la passion de l'autre. Ça vient parfois plus tard, 30, 40 ans, 50 ans pour certains même qui décident de faire un marathon. Et encore, un marathon, c'est pas de l'ultra. Mais certains commencent tard, dans le fond. Donc c'est une passion qui peut arriver là, être dévorante, alors qu'on n'était pas au courant en tant que partenaire.
7: Exact. Ouais. Et oui, bien sûr, il faut communiquer si C'est quelque chose qui se développe peu à peu et avec le temps. Oui, il faut trouver un compromis vraiment. Si on veut rester ensemble, il faut trouver un compromis. Il faut avoir aussi beaucoup de respect pour chacun. Parce que cette passion, comme cette partie, qu'est-ce qu'ils ont dit vraiment, comme cette passion pour le sport d'endurance fait grande partie des identités de mon partenaire. Je peux pas dire non. Ça veut, parce que c'est comme vraiment refuser de partenaire. Et ça, c'est un peu comme mettre son nom, comme sous-marine. Et il faut vraiment trouver cette, et ce compromis, cette balance, cette harmonie dans la vie. Et si on trouve ça, on parle de passion harmonieuse.
1: Oui. Ben justement, peut-être pour revenir à juste deux mots sur la passion harmonieuse, parce que vous avez évoqué, c'est intéressant, vous avez parlé de passion dévorante. Alors, nous, en termes, mais c'est exactement ça, en termes scientifiques, on va plutôt parler de obsessive ou harmonieuse, et l'entourage, donc à l'occurrence les épouses, sont là aussi pour amener un peu d'équilibre entre ces deux types de passion. Quand elle est obsessive, c'est surtout l'activité qui contrôle le coureur, à l'occurrence c'est ce qui se passe beaucoup chez le trailer, hein. Il est quand même contrôlé par sa propre activité. Et l'épouse, en tout cas l'entourage, est aussi beaucoup là pour, à certains moments, lui permettre de passer plutôt sur une passion qui est plutôt harmonieuse. Donc c'est plutôt l'athlète qui va contrôler son activité en prenant des moments de repos, par exemple, en faisant attention lorsqu'il y a des blessures qui vont arriver. L'entourage est aussi là pour ça, pour aider cet équilibre entre ces deux types de patients. Les deux sont nécessaires, sauf qu'une est plutôt bénéfique et l'autre peut être plutôt néfaste.
4: Nous parlons des partenaires, des personnes qui font de l'ultra-endurance ce matin, de ce qu'elles doivent parfois endurer elles-mêmes. Avec vous, Tatiana Bill, et vous, Roberta Antonini-Philippe, on va se demander quelle influence cette pratique a sur les enfants aussi. Ça sera juste après Pretenders.

0: Les Pretenders, I'll stand by you, je resterai à tes côtés. Voilà ce que disent peut-être tous les jours les partenaires de tous ces hommes en majorité qui font de l'ultra-endurance avec notamment cet UTMB qui commence aujourd'hui, l'ultra-trail du Mont Blanc, mais ça vaut pour plein d'autres compétitions ultra-endurance. On est avec vous, Tatiana Bill et Roberta Antonini et Philippe. Peut-être un mot comme sur vous, Tatiana Bill. On l'a pas dit en préambule de cette émission, mais vous avez fait plus de 20 Ironman, et les Ironman, pour se donner une idée, c'est un marathon, 180 km de vélo et quoi, un peu plus de 3 km de nage?
1: Presque 4, oui.
0: Et comment va votre carcasse? Ça va, les muscles, les tendinites, tout va bien?
1: Oui, en fait, je trouve que c'est mieux comme un trail de 170 km, oui, parce que c'est un mélange de sport d'endurance. Dans l'heure, on peut un peu reposer. Sur le vélo, on utilise que des jambes. Et comme on court, oui, il faut seulement finir, oui. Ah. C'est...
0: Et donc, vous avez vécu de l'intérieur cette problématique-là,
1: oui,
0: de cette compétition d'ultra. Est-ce que vous pensiez à l'entourage aussi quand vous faites ces choses-là? C'est une question que vous vous posiez ou bien vous êtes posé un peu sur le tas?
1: Oui, en fait, pas beaucoup. Mais comme on fait de grandes compétitions, on voit bien sûr. C'est comme une démarche assez typique. Il y a un athlète, un lycra avec un enfant. Et bien, normalement, un enfant, deux enfants. Oui, c'est vraiment une image très, très, très typique. Mais mes études m'ont vraiment montré de regarder un peu plus profond, de trouver cette, parce que c'est très relationnel, ce sport. Et chaque athlète a un entourage qui les soutiennent, vraiment des amis, des familles. On peut pas finir un grand trail toute seule. Il y a toujours quelqu'un qui aide. Oui.
0: Alors Roberta, Antonini, Philippe, vous le disiez, voilà, il y a parfois des enfants aussi qui sont là. Est-ce que ils sont entraînés dans la passion, en l'occurrence paternelle, est-ce qu'ils sont obligés du coup d'aller tous les week-ends à la montagne pour suivre papa qui va faire ses 40 km de montagne chaque samedi? Comment ils vivent ça?
2: Alors, j'ai pas vraiment de réponse. Je pense qu'on n'a pas encore assez de recul. En tout cas, moi, j'ai pas vraiment en tête des études qui ont investigué ou enquêté les enfants. Mais ce qu'on peut observer, parce que le chercheur observe aussi beaucoup, hein, au-delà de pouvoir investiguer ou utiliser des questionnaires, on observe quand même que lors des grands événements, il y a beaucoup de choses qui sont mises en place aussi pour la famille, forcément, pour les enfants, puisque si l'épouse, elle suit, si elle suit avec les enfants, il faut aussi les occuper. Alors ça, c'est peut-être la chose également positive, je dirais, hein. Il y a quand même des choses qui se mettent en place pour pouvoir les occuper. On n'a pas encore ces recul, pour savoir si ces enfants-là, qui sont tellement imprégnés dans les activités, notamment du papa, mais également de la maman, est-ce que c'est ensuite quelque chose qui sera bénéfique pour leur pratique sportive future? Ça, je pense qu'on n'a pas encore assez de recul, on les a pas investigués. Mais en tout cas, on sait qu'ils baignent beaucoup dans le même environnement, forcément, lorsqu'ils sont en bas âge notamment, hein, lorsqu'ils sont quand même plutôt enfants, jusque peut-être l'adolescence. Et ils sont plutôt aussi occupés. Donc ça, c'est peut-être le côté positif de tout ce qui est mis en place. C'est aussi pas pour rien que ces courses coûtent quand même très cher, parce qu'il y a beaucoup de choses qui sont mises en place aussi pour l'entourage.
0: Ça revient aussi dans peut-être des questions ou les tensions qu'il peut y avoir dans un couple, parce que ça coûte cher. Il faut aller sur place, louer des appartements, s'acheter son lycra et le changer bien sûr 3 fois par année, parce qu'il faut avoir le dernier lycra qui fait gagner quelques secondes. Est-ce que ça, c'est parfois aussi source de tension?
2: Je pense que ça peut.
1: Bien sûr.
2: C'est tout à fait ça, hein, vous l'avez bien évoqué, hein, c'est des coûts assez importants, il faut toujours être au dernier cri, entre guillemets. Donc, ça a un sacré coup dans la famille. Et en même temps, à quoi bon? Parce qu'on discutait tout à l'heure, mais la plupart des personnes sont quand même des amateurs, des amatrices. Donc, c'est pas le podium qui est visé. C'est même plutôt terminer la course.
0: Le fameux t-shirt finisher, terminé la course.
2: Exactement.
0: Qui vaut tous les trophées.
2: Donc en fait, rien que ce t-shirt, c'est une sacrée reconnaissance sociale. On parle même pas de podium, donc on est vraiment loin du sport d'élite où les personnes sont engagées pour un objectif qui est bien clair. Là, c'est participer et à travers la participation, être capable de ne pas arrêter, ne pas abandonner. On devient malgré tout quelqu'un que socialement on est reconnu et l'environnement aussi en bénéficie de tout ça.
0: Tatiana Bill, ces femmes, vu que c'est majoritairement des femmes, de coureurs d'ultra-trail, est-ce qu'elles sont heureuses? Est-ce qu'elles sont contentes de leur sort ou dans le fond, elles sont un peu prisonnières de la passion de leur époux?
1: Oui, c'est ambivalent. Oui, on trouve
0: ambivalent. Hein.
1: Ambivalent. Oui, on trouve tous les scénarios. Vraiment, il n'y a pas un recette global. Mais si on trouve vraiment encore une fois cette moyen de communiquer et vraiment de former une équipe autour de ce sport, de former un projet commun, d'engager l'enfant et vraiment de créer quelque chose qui peut être aussi extraordinaire parce que les partenaires, les athlètes, les deux, ils vivent une expérience extraordinaire. Souvent, c'est aussi un objectif de long terme, comme les Chinois qui arrivent à Chamonix avec des familles. C'est quelque chose qui prend des années et c'est une expérience extraordinaire. Ils prennent le bus pour aller à tous les zones de ravitaillement. Ça peut être quelque chose de vraiment exceptionnel. Oui, mais bien sûr, on trouve aussi si cette passion devient trop obsessionnelle. Et c'est pas que le sport, ça peut être aussi n'importe quel autre hobby ou même une profession comme manager. Oui, c'est les partenaires, il peut se sentir un peu abandonné et commencer vraiment de détester ce sport si c'est pas vraiment équilibré et pas harmonieux.
0: Et peut-être une des solutions qu'on pourrait soumettre à ces organisations, c'est de créer des t-shirts finishers également pour la femme du coureur et peut-être les enfants aussi, parce que dans le fond, ils participent énormément. Ces femmes restent dans l'ombre, mais elles participent énormément à l'effort de leur conjoint.
2: Alors, mais c'est tout à fait une super idée, hein, ça. On a vu dans d'autres études de type plutôt qualitatif, dans d'autres types de sports, on voit vraiment comment derrière des champions, on a quand même des familles auto-organisée au niveau logistique, au niveau du soutien émotionnel, au niveau du soutien financier. En fait, le champion devient champion ou devient championne aussi grâce à son entourage. Ça, il y a des belles études scientifiques là-dessus. Alors, pas spécialement dans le trail, hein, dans d'autres types de sports, mais on voit bien comment l'entourage, il est indispensable pour la réussite ou, mais parfois, malheureusement aussi, pour la défaite, en quelque sorte.
1: Et si vous allez sur Ironman Shop, vous trouvez aussi des t-shirts qui dit Iron Wife ou Iron Kid.
0: Ils ont déjà trouvé le créneau,
1: alors. Oui.
0: Mais est-ce que j'ai pas quand même trouvé des femmes qui sont fâchées? Parce qu'il y a notamment des exemples. Un exemple que j'ai lu qui dit, ben là, c'était deux sportifs, hein, qu'il y ait deux participaient, puis tout d'un coup, ils ont eu un enfant, elle a accouché, et puis après, elle dit, moi, je suis restée sur le canapé, puis lui, il est reparti encore plus fort. Est-ce que c'est pas quand même source d'une frustration énorme et on retrouve une inégalité de genre qu'on retrouve dans plein de domaines de la société?
2: Bon, là, je pense que vous touchez de doigt une réalité finalement que ça sera compliqué à changer, hein, notamment, une femme qui est athlète, qui doit arrêter, en tout cas se mettre en stand-by pendant un petit moment lors de sa grossesse, de l'accouchement et les quelques mois ou peut-être les quelques années qui suivent. Ça, je pense que c'est un schéma traditionnel qui appartient à l'histoire de la femme, en quelque sorte, et qui peut, comme vous le dites, aussi créer des tensions. Mais après, on est quand même souvent étonné comme ces femmes sportives reviennent malgré tout relativement vite, en se réappropriant leur corps pour pouvoir repartir dans leur activité privilégiée.
0: Un grand merci, Roberta Anthony-Philippe et Tatiana Bild, d'être venus dans Tribus ce matin. Roberta Anthony-Philippe, vous êtes maître d'enseignement et de recherche en psychologie du sport à l'Université de Lausanne. Et Tatiana Bild, vous êtes chercheuse à l'Institut des sciences du sport de l'Université de Lausanne. Vous avez donc fait votre thèse sur le monde de l'ultra-endurance chez les amateurs. Ironman, c'est fini, vous faites plus, vous?
1: C'est presque fini.
0: C'est presque fini, attention.
1: Mais c'est jamais fini.
0: C'est jamais fini. C'est comme quand on est fumeur, c'est jamais fini. Voilà, merci beaucoup. Vous avez donc co-signé aussi cette étude sur les partenaires des coureurs d'ultra-endurance. Bonne suite de journée à vous.
2: Merci. Merci beaucoup pour l'invitation.
0: Et à la technique ce matin, il y avait Mathias Brunimann, Héloïse Nussbaum et l'attaché de production de Tribu. Et Bastien Arnold s'occupe de la programmation musicale. Lundi, nous nous demanderons qui dirige les villes en Suisse. Ça, c'est pour lundi. Tout de suite, Lady Goder et Marie Riley. Je vous souhaite à toutes et à tous une excellente suite de journée à l'écoute de RTS Première.
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6: Bonjour et bienvenue dans les 10 codeurs sur RTS Première. Ce vendredi 28 août, c'est le dernier jour que nous passerons à Sion pour parler des 30 ans de l'Observatoire d'Arbas-en-Zer. Depuis lundi, nous avons reçu plusieurs invités. Certains ont fondé l'Observatoire alors qu'ils étaient encore élèves ici au Collège du Creuset. D'autres accueillent les visiteurs qui viennent découvrir l'espace. Aujourd'hui, nous recevons Monsieur le Président de la Société d'Astronomie du Valais-Romand, également Président du Comité qui organise les festivités du 30e, les 18 et 19 septembre prochains. Et il est aussi animateur à l'Observatoire et au Planétarium de Sion. Bonjour Damien Golu.
7: Bonjour.
6: Voilà. À vos côtés, on retrouve nos dicodeurs, notre dicodeuse de la semaine. Format, bonjour.
8: Bonjour à tous.
6: Frédéric Gérard.
9: Et bonjour
6: Marie. Thierry Romanence.
10: Bonjour tout le monde. Bonjour
6: et
10: Marie.
6: Et Philippe Battaglia.
11: Et oui.
6: Et oui. Damien Golu, vous êtes notre dernier invité de la semaine, pour commencer, puisque vous êtes le président. Est-ce que vous êtes content de cette semaine écoulée? Est-ce que nos précédents invités ont fait honneur à l'Observatoire?
7: Mais bien sûr, on a invité d'ailleurs les meilleurs animateurs de la société. Et tout s'est très bien passé jusque-là. J'espère qu'aujourd'hui, ça sera une très belle émission aussi.
6: Oui, vous avez un petit peu de pression quand même, parce que vous êtes le président.
7: Non.
6: Non, d'accord. Très bien. Qu'est-ce qu'il y a le représentant?
7: Pourquoi on devrait avoir de la pression en tant que président?
6: Ah ben, je ne sais pas, vous êtes le chef.
7: D'accord.
6: Voilà. Je vous l'ai mis, c'est bon la pression.
7: Ça va.
6: Qu'est-ce qu'elle représente, cette société d'astronomie du Valais-Romand? Combien il y a de membres? Qu'est-ce qui s'y passe en dehors de l'Observatoire?
7: Alors, on est une petite société. Il y a une centaine de membres cotisants. On va dire qu'il y a une cinquantaine de membres plus ou moins actifs qui participent à notre cycle de conférences. Par exemple, en plus des animations à l'Observatoire, on a 4 fois par année des conférences qu'on propose souvent ici au Collège des Creusets. On fait des sorties aussi des fois conviviales. On va découvrir des lieux. L'année passée, on a été dans le Gantrich découvrir le Space A. Donc voilà, on essaie de proposer des choses en dehors de l'Observatoire aussi pour nos membres.
6: Le Collège des Creusets qui nous a donc reçu toute la semaine, ici au foyer d'ailleurs, j'en profite pour remercier Noël Jacquerio, chef du restaurant du foyer qui nous a accueillis aussi en octobre 2017. Enfin, moi j'étais pas là, c'était à Saviez, au chasseur Noël Jacquerio qui nous a fait à manger toute la semaine, déjà on peut l'applaudir.
10: Bravo!
6: On n'est pas ici par hasard au Collège des Creusets. On a compris, c'est ici qu'est née l'idée de cet observatoire. Mais aujourd'hui, quel est le lien entre le Collège des Creusets et puis l'observatoire? Est-ce que les élèves ont un cours particulier à l'observatoire?
7: Oui, on a gardé ça. Effectivement, il y a un cours facultatif d'astronomie donné en troisième année. Il y a chaque année 20 d'étudiants qui participent à ce cours et qui montent 2 à 3 fois par année à l'observatoire pour profiter de nos télescopes.
6: Avec des invités de marque.
7: Des invités de marque où ça?
6: Je ne sais pas, j'ai vu des photos traîner par exemple dans le planétarium de Sion. Certains Claudie Collier qui signent des autographes.
7: Oui, ça date un petit peu, mais on a eu la chance ici au collège de recevoir l'équipe complète de toute la mission. Alors je ne sais plus le nom, j'avoue, mais qui a été dans l'espace avec Claudie Collier. Ils sont venus faire une conférence ici à Lola pour les étudiants. Alors c'était au siècle passé, mais on a eu droit à la visite de toute l'équipe, oui.
6: Claudie Collier qui revient, ça sera le 19 septembre pour une conférence, 19 septembre à 20h20. 21h, j'imagine qu'il faut réserver, bien évidemment.
7: Il faut réserver. Alors, le 19 septembre, on a choisi de faire une journée gratuite. Et je crois que c'est important aussi de le mentionner. C'est l'occasion de faire venir les gens. Et on a appelé cette soirée Évasion en apesanteur. On va avoir un spectacle avec Cyril Garnier, un super spectacle, une autobiographie, mais aussi une revisite, on va dire, de la conquête spatiale. Et puis, la conférence de Claude Nicollier, actuellement le seul Suisse qui a été dans l'espace. Donc, on se réjouit de cette soirée.
6: Et 18 septembre, donc, des concerts avec Jérémy Kissling et puis Alioz, et puis des ateliers pour les enfants, des choses à manger, à boire. Ce sera très festif, 18 et 19 septembre. On parle avec vous encore toute une journée, Damien Golu, mais là, il nous faut jouer.
8: Ah, mais oui.
6: Bah oui. Donc. Vous prenez parfois le train, Damien Golu?
7: Oui, bien sûr.
6: On commence ce vendredi avec une question qui va intéresser tous les usagers de train qui nous écoutent. Pourquoi les halls de gare sont-ils extrêmement hauts? On a posé la question à nos décodeurs qui connaissent très bien les gares, format, depuis qu'elle n'a plus sa voiture. On écoute la réponse de Philippe Battaglia.
9: Oui, eh bien, c'est simple, parce que s'ils étaient extrêmement bas, on ne pourrait tout simplement pas y entrer.
6: Très bien. Ah. Merci, voilà. Philippe.
9: On est vendredi.
6: Oui. Frédéric Gérard.
10: Oui, ouais. Au début du chemin de fer, il fallait construire des gares. Ça semble assez logique. Or, à cette époque, ces messieurs portaient des hautes formes. Donc, les municipalités ont demandé aux architectes de construire des gares avec des plafonds suffisamment hauts pour ne pas gêner ces messieurs. Et bien sûr, c'était une espèce de boutade, mais évidemment, pour les architectes qui sont connus pour avoir la folie des grandeurs, plafond suffisamment haut signifie plafond immensément haut. Voilà, petite devinette pour conclure. Sentimentale concernant les trains, oui, devinette sentimentale, voilà. Que font une locomotive et un wagon amoureux le 14 février? Ils fêtent la Saint-Valentin.
11: Oh!
10: Voilà, un peu de tendresse, oui, après toutes ces horreurs.
6: Format.
12: En fait, les halls de gare sont hauts pour éviter que les voyageurs soient embrumés par la vapeur et la suie. Mais ça, c'était avant. Aujourd'hui, les trains, ils fonctionnent grâce à l'électricité. Puis d'ailleurs, on est super écolo parce que cette électricité, elle vient de l'énergie hydraulique. Puis ça marche hyper bien.
13: Le trafic ferroviaire est interrompu. Cette situation est due à un défaut d'alimentation électrique.
12: Et surtout, la Suisse, c'est le pays le plus sûr d'Europe pour les transports publics. On a les chemins de fer les plus sûrs du monde.
13: Le trafic ferroviaire sur la ligne est interrompue. Cette situation est due à un glissement de terrain.
12: Ah, mais... puis on a trop de la chance avec les trains parce que nos cheminots ils font jamais la grève, donc on a jamais de retard à cause de ça.
13: Annonce de suppression du Régio Express pour Vevey. Cette situation est due à une grève en France.
10: Ah bah ouais. Ouais, ça y est, encore la faute des Français.
12: C'est des vraies annonces.
6: On termine avec vous, Thierry Romanence.
14: Oui, non, j'étais ces vacances, j'étais en Suède. Je suis passé par l'Allemagne avec les trains. Et quand on prend les trains à l'étranger, des fois on se rend pas compte qu'on a comme chance d'avoir des trains qui marchent pas mal chez nous là. Voilà, c'était dit comme ça pour redonner un peu de truc à la. Je vais enchaîner avec ma définition. Pourquoi les halls de gare sont-ils si hauts? Je me suis jamais posé cette question. Par contre, je me suis souvent demandé pourquoi la lampe du réfrigérateur est-elle tellement pénible à changer. Parce que moi, j'ai un frigo d'une belle marque dont l'éclairage intérieur a été foutu. J'ai pas réussi à ouvrir le boîtier pour me permettre de changer l'ampoule. Deux personnes de ma famille s'y sont employées sans succès, malgré l'apéro promis. Et la troisième, surstimulée sans doute par la proposition de l'apéro, m'a pété le boîtier. Ah, voilà, bon. Saloperie. Bon, revenons à ces halls de gare. Pourquoi? Pourquoi sont-ils si hauts, je dis? Pourquoi pas? Interrogez l'histoire. Jadis, du temps de Calamity Jane, les gens étaient beaucoup plus grands.
6: Ah.
14: Alors quand ils attendaient le train, il fallait pas mal de place. Je ne sais pas si ça va passer, cette définition. Hein. Puis en y repensant, je me dis, et pourquoi pas?
6: Merci Thierry Romanence. Alors... pourquoi les halls de gare sont-ils souvent extrêmement hauts? Philippe Battaglia, vous nous dites que sinon on ne pourrait pas y entrer.
9: S'ils étaient
6: bas.
9: Extrêmement bas,
6: oui. Frédéric Gérard, pour faire de la place pour les hautes formes.
9: Oui, tout à fait.
6: Parce qu'on en portait beaucoup à l'époque. Format, c'est pour éviter d'être importuné par la vapeur et la suie qui sortent des trains. Qui sortaient des trains. Et puis Thierry Romanence, pour vous, c'est parce qu'avant, les gens étaient beaucoup plus grands.
14: Oui. Si on réfléchit, avant.
6: Oui. Voilà. Qui avait la bonne réponse d'après vous, Damien Golu?
14: Ah, c'est difficile. Hein.
7: C'est difficile. J'ai l'impression que c'est format.
6: Mais oui.
14: Ouais, hey, oh, j'étais zéro.
10: Hey, moi aussi, j'ai eu zéro.
6: Oui, cela permettait d'éviter que les passagers soient embrumés par la vapeur et la suie, un problème qui s'est résolu en 1920 avec l'électrification des chemins de fer. Aujourd'hui, l'espace sous toit est utilisé de manière créative. On trouve par exemple l'ange de 1,2 tonnes de l'artiste Niki de Saint-Phal dans le hall de la gare de Zurich. Voilà,
10: c'est juste.
6: Vous y passez, c'est ce que vous pouvez y admirer.
10: Il est très, très beau
6: cet ange. Ouais. Voilà, très bien, une bonne première réponse, bon début de journée pour Damien Golu. Ouais, on l'applaudit. Bon.
10: Bravo. On s'en concentre.
6: Durant la semaine, si vous nous avez suivis, vous avez entendu un nouveau jeu dans lequel nos décodeurs, notre décodeuse, livraient une anecdote à leur propos. Ici, on va faire pareil, mais avec notre invité, Damien Golu. Vous avez préparé deux anecdotes qui vous concernent. Une seule est vraie. Nos décodeurs, notre décodeuse, doivent savoir laquelle est la bonne.
7: La première anecdote, j'ai la chance de travailler à côté, là, au Collège des Creusets. Je dis à côté parce qu'on est dans la cantine du collège, en fait. Et puis, je suis depuis quelques années pro-recteur. Pro-recteur, c'est le responsable des absences de la discipline, donc c'est ouais, très sympathique pour les étudiants. Et puis on a bien sûr des fois des longues journées, des longues soirées. Et puis j'ai la chance d'avoir un petit lit à côté de mon bureau. Et donc il m'arrive régulièrement de dormir dans la petite chambre à côté de mon bureau pour être bien sûr prêt dès 7h le matin derrière mon bureau. Alors ça c'est la première. Mm-hmm. Et puis la deuxième, elle a rien à voir du tout, parce que j'ai une autre passion, on va dire, dans la vie. J'aime beaucoup le football.
10: Allons bon.
7: On avait notre collègue Annick l'autre jour qui a aussi un peu parlé de football. Et voilà, j'ai fait ma petite carrière dans le football et j'ai eu la grande chance de jouer contre Ronaldinho lors d'un de mes matchs de football.
8: Ouais, c'est bon.
10: Alors grande chance, je sais pas, parce qu'il était doué le garçon.
7: Et puis, ouais.
10: Et puis,
7: comme j'étais gardien de but, j'ai pris quelques petits buts de Ronaldinho.
10: C'est-à-dire qu'il pouvait.
6: Vous en avez arrêté ou pas?
7: Bon, comme c'est l'anecdote qui est fausse, je peux inventer. Alors,
6: ah.
14: Oh, c'est joli.
7: J'ai fait quelques arrêts.
14: Il
7: bien
14: est
7: sûr.
14: Bien, il est bien. Il a fait.
6: Alors, les décodeurs, format.
10: Qu'est-ce qu'on doit faire?
6: Quelle est la vraie anecdote? Ouais.
10: Enfin, jouer contre Ronaldinho, c'est un peu le rêve, parce que c'était le joueur.
6: Oui, mais en même temps, il fait des matchs de gala maintenant un petit peu partout. Puis il joue dans le nord de l'Italie, à Bergame, ou je sais plus où, dans tout petit club.
10: C'est un
6: des plus gros.
10: C'est un type extraordinaire.
14: Ah, mais il vient des fois en Suisse, tu penses,
6: il te connaît mieux. Et puis il a eu joué, il a fait un match de gala encore récemment, l'année passée, il me semble, à Lausanne.
10: Non, mais là, il vous parlait d'un temps.
14: Toi qui connais bien le foot, Marie, toi, tu connais mieux. Donc tu penses que c'est plausible qu'admettons, il le rencontre.
6: Oui, moi je pense sur un match de gala ou un truc comme ça.
9: Moi je pense que c'est plus plausible. Possible qu'un personnel d'école qui dort à l'école.
6: Ouais. Ouais.
14: Non, c'est vrai que ça fait envie quand même.
10: Et puis pour le fun, on se dit que Ronaldinho, quand même, c'est cool, quoi.
6: Bah oui.
10: Est-ce qu'on vote Ronaldinho?
6: Alors,
10: Format.
6: Tout le monde est d'accord pour Ronaldinho ou pas Format?
14: Ouais, ouais.
9: Allez,
6: Ronaldinho.
9: Le foot.
6: Ouais. Damien Golu.
7: Eh bien, c'était le foot, c'est vrai. J'ai joué contre Ronaldinho.
14: Ah, wow. C'est sérieux.
6: Mais alors, nous raconter.
7: C'était pas un match de gala, c'était un match de junior. Donc, en fait, Ronaldinho, c'est le petit frère de Roberto Assis.
10: Ah, c'est
7: joué
10: juste.
7: Au FC Sion dans la fin des années 90. Et il avait embarqué son petit frère. Alors, c'était un match de junior C régionaux. C'était à Vétro. Et on savait que c'était le petit frère d'Assis. Il arrivait avec ses dents écartées, déjà. On savait qu'on allait jouer.
14: Donc, c'est le vrai Ronaldinho. C'est pas juste un homonyme.
10: Mais tout jeune.
7: Et quand il était en junior au FC Sion, en fait, il jouait avec il jouait pas avec les meilleurs, parce que comme il faisait aucune passe, il allait prendre le ballon au gardien, il dribblait tout le monde, il marquait.
10: Tout le monde.
7: Et donc, en fait, il y avait aucun intérêt de l'avoir dans une équipe d'élite, parce qu'il faisait aucune passe. Alors, je pense que j'ai pris, le jour-là, 25 buts de Ronaldinho. Donc, oui, c'est vrai. Mais c'était il y a longtemps.
6: Bravo, c'est cool.
14: Ronaldinho.
6: Il y a un magnifique documentaire à voir sur Ronaldinho qui a dû sortir il y a quelques mois. Là, il est disponible sur les plateformes de streaming. Allez jeter un coup d'œil. Et puis il y a son frère qui est présent dans le documentaire. Voilà, pour les fans de foot. Hein, Annick.
10: Les grands artistes brésiliens du monde.
6: Maintenant que vous savez quoi faire le 18 et 19 septembre prochain, puisque vous venez fêter les 30 ans de l'Observatoire d'Arbat en Zère, vous pouvez organiser votre mois de novembre grâce à notre programmateur musical Willy Deselu, qui vous propose ici d'aller écouter Grand Corps Malade à la Vaudoise Arena. C'est à Lausanne, donc le 25 novembre. Et pour vous donner l'envie, et le voici en duo avec Stiletto. On écoute ce titre, Le Prochain Rêve, sur RTS Première. À tout de suite.

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0: C'est terminé le foot là, Damien Golu. Vous jouez encore un petit peu dans l'équipe vétéran à Grémisure.
1: Non, je ne joue plus. Non.
0: C'est mixte les vétérans aussi en Valais ou pas du tout? Ah, parce dans le canton de Fribourg, c'est mixte. Si jamais à partir des
2: Valais,
0: de 30 ans, on peut jouer
2: mixte.
0: Oh là là. Très bien. Alors, j'ai une nouvelle question pour vous, Damien Golu. Qu'est-ce que la démocratie corinthienne? Qu'est-ce que la démocratie corinthienne? C'est Thierry Romanens qui répond le premier.
3: Oui, la démocratie corinthienne, il y a deux mots qui nous défient, hein, démocratie et corinthienne. Alors, la démocratie, comme disait un philosophe du siècle passé, Michel Colucci, la dictature, c'est ferme ta gueule, la démocratie, c'est cause toujours, hein, c'est ça, voilà. On voit ce que c'est, hein, tu peux donner donc ton avis en démocratie, mais ce sont les élus qui décident, et l'élu qui l'élit, on dirait une chanson de Charles Trenet, l'élu qui l'élit, bah,
4: tout à fait.
3: Enfin, c'est nous, hein, donc tout va bien. Et maintenant, Corinthiane, donc. Corinthiane de Corinthe. Connu pour ses raisins secs, les raisins de Corinthe, et sa position. Si! Ben si! Et sa position stratégique, puisque je ne le savais pas, la ville de Corinthe contrôlait et contrôle encore deux ports. Pas les cochons, mais les bateaux. Et pour maintenir le commerce sans rivalité, c'est pratiqué. Et ça fait vachement plaisir. Ce qu'on a ensuite appelé la démocratie corinthienne, je m'explique, un pour un. Si un bateau rentre dans un port, l'autre rentrera dans l'autre. Si l'on accorde quelque chose à l'un, on doit l'accorder à l'autre. Pas de rivalité, pas de conflit. Hein. Et c'est un principe qui peut s'appliquer ensuite à plein de domaines. Hein. Ce n'est plus l'un contre l'autre, comme souvent dans les élections, mais plutôt l'un et l'autre. Si on donne à l'un, on donne à l'autre. Voilà, ça fait rêver. Ça fait rêver.
0: Oui, merci Thierry Romanens. Philippe Batalia.
5: Il s'agit d'une démocratie qui vient du pays de la Corinthie. J'ai jamais l'occasion de finir une phrase avec vous. Et qui a la particularité suivante, seuls les enfants y sont autorisés à voter. Il en découle des lois plutôt particulières. Par exemple, en Corinthie, à tous les repas, on y mange des frites, des bonbons, des glaces et du gâteau. En Corinthie, on n'est pas fatigueux. En Corinthie, quand on fait un truc, on est obligé d'hurler. Maman, papa, regardez-moi! En Corinthie, à la piscine, il n'y a que des petits bassins. C'est pas un monstre pratique, mais le risque de noyade est quasiment nul. En Corinthie, quand on sera grand, on sera princesse ou pompier ou astronaute ou vétérinaire ou princesse pompier, astronaute, vétérinaire parce qu'on fait ce qu'on veut puis qu'on n'est pas obligé de choisir. En Corinthie, on parle comme ça. Tout cela, il est vrai, peut sembler un peu contraignant, mais il y a d'indéniables avantages. Par exemple, il n'y a pas de guerre, ni de crime, ni de discrimination. Comment est-ce possible, vous demandez-vous? Il est probable que le fait qu'à tous les repas, on y mange des frites, des bonbons, des glaces et des gâteaux ne soit pas étranger à la paix qui règne dans le pays.
6: Oh mon Dieu, c'est beau ça.
0: Format.
7: C'est le nom qu'on donne au vote qui se fait exclusivement pendant les mariages, au moment où on demande « Si quelqu'un s'oppose à cette union, qu'il parle maintenant ou se taise à jamais !»
6: Moi !
7: Et ça a été inventé par les Corinthiens, ouais. Je sais pas si vous êtes comme moi, mais est-ce que vous aussi, à ce moment du mariage, vous vous dites « Mais imagine, si quelqu'un se lève maintenant !» Mais c'est jamais arrivé et je suis très déçue. Moi, je suis pas très fan du mariage, j'y crois pas trop. J'ai déjà dit à mon mec qu'on se marierait jamais. La raison principale, c'est qu'il n'est toujours pas divorcé de son premier mariage.
6: Ah oui?
7: Non, le mariage, c'est surfait. Hein. Le mariage, c'est quand même une personne qui a toujours raison et l'autre, c'est le mari. Le mariage, c'est avoir un mari qui vous aide à régler des problèmes que vous n'auriez pas sans lui. Le mariage, c'est faire confiance à son mari pour garder un secret, puisque de toute façon, il n'écoute pas. Et le mariage, c'est comme aller au resto, commander quelque chose, puis regarder la table voisine en regrettant de ne pas avoir commandé ça. Oh.
6: Ouais, c'est une vision du mariage.
0: Jamais. On termine avec vous, Frédéric Gérard.
6: Mais c'est un honneur. C'est dans un club de football. Je rapproche mon document. Un club de football de São Paulo, le Sport Club Corinthians Paulista, qui est né. Vous avez vu mon accent brésilien. Dans les années 80, emmené par le légendaire Socrates. Immense joueur de foot, la magnifique démocratie corinthienne. Les joueurs et les staffs prenaient des décisions collectivement par vote, dans un esprit démocratique complètement inédit dans le football. La démocratie corinthienne est devenue un symbole de résistance, et c'est pas peu dire, à la dictature militaire au Brésil. Et en plus, ils étaient bons. Forcément, ils avaient Socrate, mais pas que. Ils gagnaient des titres, les Corinthiens, et n'hésitaient pas à défendre publiquement La démocratie, ce qui avec les colonels n'était pas facile. Petit exprès à extrait du moins d'un match de sport club, du sport club Corinthians Paulista, voilà. Socrates, Socrates, passe la balle à Casagrande, Casagrande qui fait un 1-2 avec Biro, Biro qui repasse donc à Casagrande comme c'est bien joué. Casagrande transmet le cuir à Zenon, Zenon qui repasse à Socrates, Socrates qui temporise, que se passe-t-il? Les joueurs lèvent la main et montrent du doigt Basilio. C'est donc démocratiquement que Basilio a été choisi pour marquer le but. Socrates passe la balle à Basilio qui tire et balle.
0: Ça va?
6: Ouais.
0: Merci Frédéric Gérard.
6: Alors,
0: on a nos quatre définitions sur cette démocratie corinthienne. Thierry Romanos, vous nous dites que c'est du 1 pour 1. Hein, pas de rivalité, parce que, par exemple, si un bateau entre, un autre sort. Oui. Et appliqué à tout, finalement, il n'y a plus de conflit. Voilà, c'est du 1 pour 1.
3: On donne à tous les camps la même chose.
0: Philippe Attalia, pour vous, c'est une démocratie dans laquelle seuls les enfants sont autorisés à voter. Oui. Pour format, c'est le moment dans le mariage où on peut s'opposer. Et puis, Frédéric Gérard, vous nous parlez d'une démocratie appliquée au monde du foot. Qui dit vrai? Damien Gaulu, ne regardez pas, sinon vous trichez. Bah alors
2: disons, pour être cohérent avec mon histoire d'avant, j'ai choisi le football, même si je suis pas convaincu, mais je vais choisir le football quand même.
0: Mais oui,
2: ah, c'est juste.
0: Mais bien sûr. On peut l'applaudir, parce que c'est la bonne réponse. La démocratie corinthienne, c'est un mouvement créé au début des années 80 au sein du club de football Sport Club Corinthians Paulista. Les joueurs et le staff y prenaient les décisions donc collectivement et par un vote dans un esprit démocratique inédit dans le monde du football. Un mouvement qui a été mené, vous l'avez dit, hein, Frédéric Gérard, par Socrates.

0: Jacques Dimitier.
1: Ouais. Magnifique, magnifique, magnifique. On va terminer cette première demi-heure avec une question de notre invité. Oui, c'est vous qui posez ce dernier défi de l'invité de la semaine. Vous êtes notre dernier invité. Vous avez vous aussi préparé un défi pour nos décodeurs, notre décodeuse, qui ont 2 minutes pour répondre.
2: Alors, je vais vous demander, qu'est-ce que c'est qu'un terminateur ?
3: Un terminateur.
4: Donc, c'est pas un robot qui vient du futur, ça, on est d'accord ?
2: Ce n'est pas ça.
3: C'est un aspirateur pour terminer les petites zones où il s'est... Pas...
0: On sent que ça va être ça, Fredo.
3: Oui. Ah, moi, dès que je l'ai dit, je vais penser, ça y est, tiens, la bonne réponse.
4: Ça a évidemment un rapport avec ce qui se passe en haut.
2: Ah, il y a quand même un rapport. Il y a un rapport avec...
4: Est-ce que c'est un astéroïde d'une taille suffisante pour détruire une planète ? On dit que c'est le terminateur de la planète ?
0: Ah, pas mal.
1: Ah non, c'est horrible.
2: C'est pas ça.
1: Ah.
0: Est-ce qu'on utilise ce terme pour désigner une personne qui va finaliser une étude qu'on mène depuis longtemps et c'est lui qui trouve, on dit c'est le terminateur ?
2: Non, c'est pas ça du tout.
0: Si, réfléchissez.
3: Est-ce que ça a à voir, une fois de plus, avec le télescope ?
2: Non.
3: Non, pas du tout.
5: Télescope, est-ce qu'il y en a un à Arba ?
2: Il n'y en a pas à Arba, non.
5: Vous en avez déjà vu ?
2: Moi, j'en ai déjà vu.
3: Est-ce que c'est une personne ?
4: Est-ce que j'en ai un chez moi ?
2: Non.
0: C'est un outil.
2: C'est pas un outil.
3: Non. C'est une personne.
2: Ce n'est pas une personne.
5: C'est un concept.
2: Oui, on peut dire que c'est un concept.
5: Ça peut se toucher ?
2: Non.
0: Ah. Tout de suite.
4: T'aimerais le toucher ?
0: Tu peux pas toucher avec tout le monde.
5: Je vais faire ce que je veux.
3: Alors, quoi qu'un terminateur, c'est assez excitant comme ça. Non, mais je veux dire par là, est-ce que c'est un projet ?
2: Non, pas du tout.
4: Est-ce que c'est une bonne chose ?
5: Non, mais c'est un programme informatique.
2: C'est une belle chose, mais c'est quelque chose, alors je peux vous le dire comme ça, qu'on peut observer depuis l'observatoire d'Arba. Et tous les observatoires...
0: C'est dans le ciel, donc le terminateur est dans le ciel.
2: C'est quelque chose qu'on peut voir dans le ciel, qui existe aussi sur Terre.
0: Mais bah, admettons quelqu'un qui dormirait nu sur son lit pour s'aérer, il brancherait un terminateur.
3: Alors, j'aime bien cette solution.
5: Une propriété physique.
1: Qu'est-ce qu'un terminateur ?
2: C'est tout simplement la ligne virtuelle qui sépare la face éclairée d'un astre de la face non éclairée. Et typiquement, à l'observatoire, ce qu'on aime bien montrer, c'est le terminateur de la Lune. C'est la zone, vraiment, on a cette lumière très rasante qui fait qu'on voit très bien les cratères de la Lune. Et donc, c'est tout simplement cette ligne qui sépare la face éclairée et non éclairée d'un astre, ou de la Lune en particulier. C'est la frontière jour-nuit.
1: Okay. On voit que ça se démocratise, hein, les voyages dans l'espace. Si vous aviez l'occasion, on vous offre un billet. Vous iriez voir de plus près ?
2: Je pense pas. Je vais laisser la place à ceux qui... Non, mais parce que l'espace... Aller dans l'espace, c'est une expérience. Hein, mais c'est vrai que peut-être qu'on regarde un petit peu plus loin en astronomie. On va au-delà de la sensation... c'est très sympa d'avoir des astronautes qui tournent autour de la Terre.
0: Oui, mais c'est
2: spatiale,
0: tellement prolo.
2: Mais... Ouais.
3: C'est vraiment pour les mimiles.
0: Non, mais ça y est. Et puis, ce que je comprends, c'est si on va sur la Lune, on peut voir encore, vous gagner du chemin, non ? Si vous faisiez l'observatoire d'Arba, mais là-bas, donc ça donnerait encore l'idée de pouvoir aller voir plus loin. S'il n'y a pas un projet comme ça, c'est pas...
2: Bon, alors, il y a des projets de base lunaire, pas forcément pour faire de l'observation, parce que l'observation, d'une fois qu'on est en deux... C'est l'atmosphère sur Terre qui est un petit peu embêtante pour observer le ciel. Ça vibre, ça...
4: Il y a des mecs qui bossent pour la détruire, hein, c'est pas...
1: Il vous faut de l'azote liquide. Demandez à Romain Teller.
2: Mais d'aller sur la Lune pour faire de l'observation, non, pas forcément. Sur la Lune, ce qu'il y a de particulier, il n'y a pas d'atmosphère sur la Lune. Donc si vous êtes sur la Lune, et puis que vous êtes même face au Soleil, le ciel est noir, le ciel est noir. C'est bizarre d'aller sur la Lune. Peut-être un ticket pour la Lune, plus que pour l'espace.
1: Lune,
2: c'est quand même un endroit assez...
1: On va vous en trouver un, parce qu'on connaît du monde.
2: Bon,
1: avec cette émission.
2: J'attends le billet.
1: Ouais. Mmh. On va passer 2-3 coups de fil pendant les 6 minutes qui vont arriver là tout de suite, puisque c'est les informations sur RTS Première. On se retrouve juste après pour la suite et fin des décodeurations.

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1: Il est midi sur RTS Première.
0: Sandra Viscardi.
2: Au Népal et au Tibet, les opérations de secours après la coulée de boue de mercredi sont compliquées par la formation d'un lac dans la montagne. Il pourrait provoquer de nouvelles inondations dans les régions dévastées. Emmanuel Derville s'est rendu sur place, il nous explique.
3: Deux jours après la crue, le Népal vit toujours dans la hantise d'une nouvelle inondation.

0: Ce matin, la région de Nouakchott a été placée en état d'alerte et les habitants ont reçu la consigne de se réfugier dans les hauteurs des collines environnantes. Une alerte finalement levée 2 heures plus tard. Impossible de prédire si et surtout quand une autre crue pourrait survenir. Pendant ce temps, des opérations de déblaiement ont commencé dans la ville de Bidour, l'une des plus touchées par la catastrophe. Une poignée de bulldozers tente tant bien que mal de repousser la boue qui a recouvert la route principale et le centre de cette agglomération. Les sinistrés restent sous le choc, abasourdis par ce qu'ils ont vécu mercredi. Beaucoup scrutent avec angoisse les listes des personnes retrouvées par les hélicoptères de l'armée. Mais l'aide humanitaire tarde à arriver dans les régions touchées. Aucun camion n'était visible ce matin sur la route qui relie Katmandou à Nouakchott. Du coup, les habitants s'entraident, les hôtels ont ouvert leurs portes aux rescapés, les familles se serrent pour accueillir leurs proches qui ont perdu leur maison. Un sinistré qui n'a plus rien nous a raconté comment un commerçant lui avait offert une nouvelle paire de chaussures. Emmanuel Derville, RTS Nouakchott.
1: Et la Fédération internationale des sociétés nationales de la Croix-Rouge et du Croissant-Rouge lance un appel d'urgence de 25 millions de francs après ces inondations. Selon les estimations, 93 000 personnes pourraient avoir été affectées. La chaîne du bonheur a décidé de lancer une campagne de solidarité nationale Inondation au Népal. Vos dons sont à verser sur bonheur.ch. Guy Parmelin a présenté ce matin par un message sur X ses condoléances à la famille royale de Norvège et au peuple norvégien après le décès du roi Harald V. Le défunt souverain laissera le souvenir d'un leadership inébranlable et de son service dévoué à son pays, a écrit le président de la Confédération. Le souverain norvégien est décédé tôt ce matin à l'hôpital d'Oslo des suites d'une maladie du sang. Son fils Haakon, lui, qui assurait la régence, lui succède. Valérie Ditli l'a annoncé hier, elle quitte le Centre Vaud et crée le Mouvement Libéral. Une partie du comité de présidence du Centre Vaud a décidé de suivre la ministre Camille Bess. Quel est ce nouveau mouvement? Quelle place veut-il occuper au sein de l'échiquier politique?
2: Une place proche du centre, en tout cas proche des idées de Valérie Ditli, jusqu'ici ministre centriste. Même si selon ses fondateurs, le mouvement restera indépendant, il s'est créé autour de la conseillère d'État. Elle y trouvera des oreilles attentives pour défendre ses idées. Et c'est donc sous la bannière du nouveau mouvement libéral qu'elle défendra son bilan pour briguer un deuxième mandat. Trop tôt toutefois pour connaître plus en détail le programme du mouvement, mais on sait que celui-ci s'inscrira autour de 4 piliers, un pilier social, un pilier durable, un pilier responsable et un pilier libéral. Le mouvement doit maintenant se structurer avant de recruter de nouveaux membres. Pour l'heure, ceux-ci se font discrets. Plusieurs personnes contactées m'ont dit vouloir attendre d'en savoir plus avant de se prononcer. Le fondateur du club de soutien à Valérie Ditli, un club qui regroupe plusieurs centaines de ses soutiens, ne pense pas pour l'heure devenir membre du mouvement, même s'il sera là pour accompagner la campagne de la ministre pour les élections cantonales.
1: Partisans et opposants des deux objets en votation le 27 septembre ont annoncé des budgets de près de 8 millions de francs. Selon le contrôle fédéral des finances, l'initiative sur la neutralité se taille la part du lion avec 3 840 000 francs pour ses partisans et 1 670 000 pour ses détracteurs. Les partisans de l'initiative sur l'alimentation ont déboursé ou vont débourser 2 350 000 francs. Ses opposants, 1 630 000 francs. En France, la récolte de céréales s'annonce très mauvaise, conséquence entre autres de la canicule historique en Europe depuis le mois de mai. Les rendements de blé et surtout de maïs sont très touchés. Sébastien Farcy, cela va affecter toute la filière dans les mois à venir.
3: Oui, tout à fait. La production française de blé tendre planté en hiver devrait chuter de 8% cette année par rapport à l'année dernière, selon le cabinet d'études spécialisé Argus Media. Et c'est encore plus dramatique, vous le disiez, pour le maïs qui est utilisé pour l'alimentation animale. Lui a été semé lors du printemps caniculaire et sa production pourrait donc être divisée par 2 par rapport aux 5 dernières années, soit le niveau le plus bas depuis 50 ans. Les agriculteurs français ont également moins planté de maïs car les prix des engrais ont explosé à cause du blocage du détroit d'Ormuz. Conséquence, les agriculteurs français remplacent une partie de ce maïs par du blé pour nourrir leurs bêtes, ce qui réduit les quantités disponibles à l'exportation. Et tout cela tend les cours, surtout que les autres pays européens subissent le même sort à cause de ces canicules et que l'Ukraine et la Russie, qui comptent parmi les plus grands exportateurs mondiaux de blé, n'envoient quasiment plus rien à cause du blocage actuel du trafic en mer Noire. Alors, les experts ne prévoient pas encore de crise alimentaire, mais les pays les importateurs de blé risquent de souffrir d'une montée du prix.
1: Merci beaucoup Sébastien Farcy. Ils ont agi à visage découvert en pleine journée et sous les caméras de surveillance. Deux hommes ont dérobé hier après-midi un exceptionnel collier Van Cleef & Arpels de diamants monté sur platine pesant plus de 200 carats et composé de 673 pierres précieuses au musée des arts appliqués de Vienne en Autriche. Les deux voleurs avaient acheté leur ticket d'entrée pour entrer sans problème. Ils ont brisé la vitrine à l'aide d'un marteau avant de s'évaporer dans la nature. Un après-midi peuplé d'averses et d'orages, puis des accalmies à partir de l'ouest. Elles seront plus tardives en Valais, qui a été protégée ce matin de la pluie par le Fön. 23 à 25 degrés, du vent aussi cet après-midi. Retour progressif du beau temps demain, 25 degrés.
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5: Quelle que soit votre direction, soyez prudent si vous circulez sur l'autoroute Yverdon-Lausanne. On signale des piétons sur la chaussée entre Chavornay et la Sarra. Et sur l'A1 Genève-Lausanne, on compte une heure de retard entre le Vengeron et Coppet en direction de Lausanne. L'accident à l'origine de cette perturbation est toutefois terminé.
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0: Et c'est reparti pour une dernière demi-oration en compagnie du président de la Société d'astronomie du Valais-Romand, Damien Golu, qui nous dit tout de l'observatoire d'Arbin-en-Zer, un observatoire qui fête, je vous le rappelle, ses 30 ans. Ce sera les 18 et 19 septembre prochains. On a avec nous trois décodeurs, une décodeuse, Format, Thierry Romanence, Frédéric Gérard et Philippe Battaglia. C'est le tout dernier portrait de la semaine. Vous l'avez préparé, Frédéric Gérard.
1: Voilà, c'est un honneur, mon cher. Alors, en tant que membre fondateur de cette émission, j'ai un privilège, c'est celui de vous accorder un point. On ne marque plus de points dans cette émission, mais grâce à moi, si vous répondez à 3 des 5 devinettes que je vais vous poser, vous allez marquer un point.
2: Excellent.
1: Et ça, c'est formidable. Alors, je vous explique juste, c'est des devinettes ridicules, et le jeu de mots que vous devez trouver correspond à ce que vous aimez en cuisine, à savoir la cuisine italienne. Voilà, vous êtes prêts?
2: Ah, je suis prêt.
1: Ouais, c'est pathétique. Voilà. Bon. Si je déteste la cannelle, pour moi, on peut parler de la...
2: Je dois dire quelque chose.
1: Oui, là, vous devez deviner... Si je déteste la cannelle, pour moi, on peut parler de la cannelle oni.
2: Ah, j'ai compris le concept.
1: Vous, ah, vous avez, ah, vous aviez pas compris le... Ah, voilà, là, voilà, d'accord.
3: Non, mais okay. Moi non plus, rassurez-vous.
1: Ah, ah.
3: Mais donc, personne on est tous de votre coterie, cher invité.
2: Merci Thierry.
1: Oui, bon, voilà. Alors, une classique maintenant, elle est toujours heureuse dans son plumard, elle est toujours.
2: Ravioli.
1: Elle est
2: ravioli,
1: toujours ravioli.
2: Ravioli, oui.
1: Oh. Oh, ça, c'est un grand classique, ça. À tous les vieux jeux de Moïse minables la font à chaque instant. Si Wolfgang Amadeus est présent, on peut dire que.
2: Mozzarella.
1: Donc, Mozzarella. Ah, voyez, vous avez pigé le machin. C'est trop bien. Oh là là, mon Dieu. Arrabbiata s'est fait méchamment plaquer par son amoureux. On peut dire qu'elle est... Elle est peinée, Arrabbiata.
3: Non, ça non.
1: Ça y est, bon, c'est minable. Hein, on a... Mais attendez, vous en avez deux, vous pouvez gagner le troisième point. Et le point,
2: ah.
1: Le fameux point, attention. Monsieur Chiné est super actif. On peut dire... Qu'il c'est Chine. On peut dire qu'il fait tout, Chine. Oh. Je suis désolé, vous ne marquerez pas votre point, mais gloire à la cuisine italienne.
0: Qu'est-ce qu'on pense de toutes ces fusées qui vont poser des sondes à droite, à gauche, Damien Golu?
4: Oui, poser des sondes à droite, à gauche, c'est une chose. C'est les milliers de satellites qui commencent effectivement à engorger le ciel. On parle de plusieurs dizaines de milliers de satellites dans ces constellations SpaceX et Amazon et compagnie. On a tout plein. Oui, ça commence à devenir pas mal engorgé là-haut et dangereux. S'il devait y avoir un satellite hors de contrôle ou une météorite qui vienne peut-être dévier l'un de ces satellites, faudra commencer à faire attention quand même à quoi. Et il n'y a pas de règles. Chaque pays peut autoriser.
0: C'est ça, on ne peut pas pour le moment.
4: Il n'y a pas de législation
0: pas
4: au niveau mondial
0: ça
4: de ça. Donc Elon Musk peut envoyer des dizaines de milliers de satellites. Ouais.
3: Mais il n'y a pas un moment où on se dit on a assez ou ça. Enfin, c'est nécessaire d'en remettre tout le temps. Enfin, ça aide.
0: Ils ont une durée de vie, je crois, assez courte.
3: Ah, c'est ça, c'est parce que la durée de vie.
0: Finalement, les satellites.
3: Ils les remplacent, quoi, en fait.
0: Mm-hmm.
3: Puis les anciens traînent encore, quoi.
4: Oui, alors à la fin de vie d'un satellite, on doit normalement le désorbiter, il rentre dans l'atmosphère, il brûle, ça fait comme une étoile filante.
3: D'accord.
4: Et il y a aussi des projets pour aller nettoyer le ciel. Il y a des start-up en Suisse d'ailleurs qui ont développé des concepts pour aller capturer des satellites pour les. Et puis bientôt il y a la station spatiale internationale qui va finir sa durée de vie et qu'il faudra aussi désorbiter. Donc ouais, il y a des.
0: Ils vont faire quoi? La mettre en petits morceaux puis elle rentre aussi dans l'atmosphère.
4: Ouais, surtout. Alors je suis pas spécialiste de la fin de vie de la station spatiale. Je veux pas dire de bêtises, mais.
3: Qu'est-ce qu'il fait ton père? Il va désorbiter un truc? Non, mais c'est bizarre. Comment on dit? Comment on fait pour désorbiter un truc? Donc il leur descend.
4: On va le laisser redescendre et encore une fois là il tourne autour de la Terre dans une zone où il y a peu d'atmosphère, donc il y a peu de frottement, il y a pas de problème. Mais par contre si on descend un petit peu, ça commence à frotter avec l'atmosphère, ça brûle et puis parce que là autour de la Terre la station spatiale elle tourne à 28 000 km/h donc
1: ah ouais, c'est pas mal,
4: donc
1: hein.
4: Si elle descend un petit peu puis qu'elle commence à frotter l'atmosphère, ça va chauffer. Hein.
3: Mais comment on fait pour la descendre parce que là elle tourne, il y a pas de moteur là, ça tourne comme ça, ça
0: on
3: tourne
0: va, on va pas on tire dessus.
5: En deux minutes, Thierry, ça.
3: Non, mais juste comment il faut pour dire on la redescend, c'est parce que.
4: Mais naturellement, elle descend un petit peu. De temps en temps, faut remonter les satellites pour qu'ils restent sur leur orbite.
3: Ah, c'est plutôt ça. Puis... Ils arrêtent de le remonter plutôt.
6: Que ils enlèvent le push-up.
0: Ah ouais. Très bien, à la suite.
3: Ouais. Non, mais c'est fou. Ouais.
0: Vous aimez le cinéma, Damien Golu ?
4: J'aime le cinéma, oui.
0: Voilà, comme tout le monde, à peu près. Il y a des gens qui n'aiment pas le cinéma, c'est possible. Ici, on s'intéresse à un synopsis, vous connaissez ce jeu maintenant, hein. Il faut deviner quel est le bon synopsis d'un film. Ici, c'est un film français écrit et réalisé par Éric Rohmer, qui est sorti en 1969, qui s'appelle « Ma nuit chez Maud ». Quel est le synopsis du film « Ma nuit chez Maud » ? On a posé la question à nos décodeurs et notre décodeuse. On commence avec vous, Frédéric Gérard.
1: Mais oui, c'est un honneur. Moi qui suis un grand cinéphile, « Ma nuit chez Maud » est le premier film d'une trilogie d'Éric Rohmer. C'est donc l'histoire de Paul qui va passer la nuit chez Maud, qui a organisé une fête qui dure toute la nuit. Chez Maud, Paul rencontre Claire, qui porte une jupe qui laisse apparaître ses genoux. Paul, subjugué, va essayer pendant toute la nuit de poser délicatement sa main sur le genou droit de Claire. Mais très respectueux et terriblement timide, il n'ose pas. Dans le deuxième volet, le genou de Claire, il parvient, mais seulement à la fin du film, un moment d'érotisme incroyable pour l'époque. Le troisième volet, c'est Les pieds de Paul, un film révolutionnaire, puisqu'il introduit l'odeur en plus du son et de l'image. Oh, yeah. Voilà.
0: Philippe Battaglia.
5: Vous dire que ce film m'a déçu serait un euphémisme. Il est évident qu'avec un titre comme « Ma nuit chez Maud », je m'attendais à un genre de film dans lequel des femmes en nuisette se languissent dans des fauteuils en rotin, si vous voyez ce que je veux dire. Au passage, si vous voyez ce que je veux dire, c'est mauvais signe pour la volonté de l'émission de rajeunir son public. Bref, « Ma nuit chez Maud », rien à voir. Puisque c'est un truc d'intello dans lequel un ingénieur catholique, un communiste et une femme divorcée dissertent longuement sur le mariage, la religion, la morale et bien d'autres sujets chiants comme la mort dont le potentiel érectile, il faut bien le dire, est assez limité.
0: Format.
7: Maxime est avocat spécialisé dans des dons sous pseudonyme. Il vit dans une ville française appelée Genève. Un soir, un message est glissé sous sa porte, une écriture pressée, illisible, façon ordonnance de médecin. Il déchiffre difficilement une seule phrase, « J'ai besoin de toi ce soir ». Et en bas, une signature griffonnée dont il arrive à peine à déchiffrer une partie, « Maud ». Maxime pense immédiatement à un rendez-vous amoureux. Il imagine le visage de Maud, ses yeux, la couleur de ses cheveux. Il prépare ses affaires et à 20h précise, une voiture vient le chercher, direction l'aéroport. Un billet l'attend pour un vol vers Abu Dhabi. Il ne pose aucune question. Quand il monte enfin dans l'avion, il a le cœur battant, prêt à vivre la nuit la plus romantique de sa vie. Il monte à bord, avance vers son siège, prêt enfin à rencontrer cette Maud et découvre Pierre Maudet.
1: C'est un chouette synopsis.
0: Et finalement, Thierry Romanos.
3: Bon, ce film, déjà, nous apprend que Maud peut s'écrire avec un E ou sans E. Hein. Ça, c'est... Bah oui, les deux prénoms existent, je ne savais pas. Ça, c'est curieux, vu le titre, on s'attend à une nuit chez Maud. Or, dans ce film, point de nuit, point de Maud, c'est le rêve d'un jeune homme épris d'une femme, Maud, qui ne le connaît pas. Il l'a croisée et il la recherche. Il n'a jamais osé l'aborder. Alors il imagine ce que serait sa nuit chez Maud. On le voit errer et rêver. C'est lent, hein, beau, mais lent. Hein. Il parcourt la ville dans tous les sens. Quand il boit un café, il s'imagine qu'il pourrait être avec elle et le boire avec elle. Quand il parle tout seul, il imagine qu'il pourrait parler avec elle. C'est lent, beau, mais c'est lent. Hein. Quand il longe le fleuve aussi, il est seul. Et quand il monte les escaliers aussi, il est encore seul jusqu'à ce moment où, un jour... Maud est... Osera-t-il ? Wow.
1: C'est beau.
0: À Alors, quel est le synopsis de ce film, Une nuit avec Maud? Frédéric Gérard, vous nous dites que c'est l'histoire de Paul qui passe la nuit chez Maud pour y draguer Claire.
1: D'une certaine façon.
0: Voilà. Philippe Battaglia, pour vous, c'est un ingénieur catholique qui discute avec des amis toute une nuit, format une histoire de malentendu, on va dire. Et puis pour Thierry Romanon, c'est le rêve d'un jeune homme épris de Maud. Qui avait le bon synopsis d'après vous, Damien Golu?
4: J'ai entendu les autres émissions qui avaient une histoire de Joker. Il y en a toujours des Jokers?
0: Oui, il y a toujours le Joker. On va donc voir ce que le public a voté. Le public est...
1: Où c'est serré.
0: Et il est entre Philippe et Thierry, avec un vote de plus pour Philippe Battaglia. Est-ce que vous voulez suivre votre public?
3: Normalement, il n'a pas le droit de regarder complètement. Non. Parce qu'il regarde un peu.
0: Mais il n'avait pas compris, donc n'insistez pas.
3: Alors c'est un gars qui comprend tout de l'espace, mais un écran.
4: Non,
3: ça, c'est...
4: non mais je vais suivre le public, j'espère qu'ils ont fait le bon choix.
0: Mais oui, Philippe Battaglia, il suit le public.
4: Je suis le public, c'est Philippe.
0: Le soir de Noël, un ingénieur catholique discute philosophie et religion avec un ami marxiste chez une amie divorcée et s'affirmant libre penseuse. C'est une œuvre éloquente où les silences sont ressentis comme des manques tant l'intelligence du propos est constante. Voilà, un film que vous pouvez découvrir dans son intégralité et surtout dans ses coulisses ce dimanche dans l'émission Travelling avec notre collègue Catherine Fatberg qui vous dit tout. Donc, demain nuit chez Maud, c'est à 10h, entre 10h et 11h sur RTS Première. Oui, Frédéric Gérard.
1: Je doute clair, c'est un vrai film, je l'ai vu et j'en dis pas plus.
0: Non, n'en dites pas plus, non. Ne divulgâchez rien. C'était le dernier jeu de la semaine auquel notre public jouait et vous aussi, Damien Golu. On va donc savoir qui a remporté le vote du public cette semaine. Est-ce que Gaël est toujours en tête? Gaël qui a mené un petit peu le haut du classement. Oui, c'est Gaël qui l'emporte. Qui est Gaël?
1: Waouh! Avec un beau drapeau suédois.
0: Gaël qui remporte, eh bien, une tasse d'Edicodeur. Voilà, nous n'avions pas obtenu cette nuit tout entière à passer dans l'observatoire d'Arban-en-Auxerre, mais c'est une belle tasse que je vous remettrai tout à l'heure. Gaël, là, on arrive au moment le plus compliqué de la semaine, c'est-à-dire qu'il va falloir évaluer non pas un, mais cinq invités pour notre producteur Sébastien Cortési. Ça pique un peu, mais on oublie très vite. Voilà, je le dis pour tous les invités qui nous ont accompagnés cette semaine. Sébastien Cortési, c'est à vous. Et la voici, l'évaluation de Sébastien Cortési.
6: Cette semaine, c'est la rentrée avec, comme promis par Marie, plein de nouveautés. Ça commence fort puisque notre invité cette semaine, c'est un observatoire. Mais comme manifestement, il n'a pas pu se déplacer lui-même, c'est un pot pourri des gens qui travaillent, qui nous a accueillis. Alors quand je dis pot pourri, c'est pas pourri dans le sens... Les gens, enfin, pas tous, enfin, il y en a... Enfin, un éventuel... Bref. Cette semaine, donc, nous avons osé ce que beaucoup pensaient impossible, faire parler d'astrophysique à nos décodeurs. Et on va pas se mentir, c'était effectivement compliqué. Exemple.
3: Ce sont des projections dans le futur ou vous évaluez aussi, enfin, on va aussi dans le passé pour voir ce qu'il en était de notre galaxie, par exemple.
6: Alors, forcément, quand on comprend déjà pas la question, ça va être compliqué de comprendre la réponse. Alors, en gros, c'est, donc, est-ce qu'en plus du futur, on peut voir aussi le passé? Réponse.
8: On peut pas, évidemment, on n'a pas des observations dans le futur, par définition.
6: Oui. Ben oui, la question était con. Mais est-ce que l'observatoire est un tantinet méprisant? C'est possible, d'ailleurs, Thierry l'a un peu remarqué.
3: J'ai l'air d'être bête que ça, comme vous me regardez. Je crois que j'ai l'air d'un con, je crois.
6: Voilà. Alors, c'est pas la seule fois que l'observatoire du haut de son télescope a pris nos décodeurs un peu pour des brêles, comme quand on demande depuis où un de nos invités a regardé l'éclipse.
8: Au-dessus de Nyon, sur la Dôle. Mais attention, hein, la Dôle, je crois que c'est pas ce qu'on pense. Hein. C'est une montagne
3: bien
8: dégagée.
6: Non, mais vous nous prenez vraiment pour des abrutis. Vous croyez quoi? Qu'on pense que vous allez regarder l'éclipse avec un cul de bouteille? Vous croyez quoi? Que parce qu'on a entendu le mot Dôle, on va forcément vouloir faire un jeu de mots?
1: Ouais, moi j'étais sur un demi de Dôle et j'ai...
0: Oui, bon. Très bien, voilà.
6: D'accord, là c'est un mauvais exemple, d'accord. Même Marie a ramassé, vous vous rendez compte? Bon, en même temps, quand on voit certaines questions... Enfin, je veux bien faire partie de l'équipe, mais des fois j'ai plus de peine à assumer. Tenez, par exemple, quand vous demandez...
0: Ça vous est pas arrivé? Vous n'avez pas confondu un moustique?
8: Non, parce que dans mon...
6: Alors non, il n'a pas confondu avec un moustique avec une galaxie. Il y a des points de comparaison quand même. C'est gros comme erreur, hein, en termes d'échelle géologique. Un autre exemple, la question qui tue.
0: À quoi le public peut s'attendre les 18 et 19 septembre? Qu'est-ce qu'on observe depuis Arban-en-Auxerre?
6: Qu'est-ce qu'on observe depuis un observatoire? Ça, c'est une bonne question, Marie. Je sais pas, les voisins, les oiseaux, l'Autriche. On sait pas. Vous croyez qu'on regarde quoi avec un télescope? Il y a les questions difficiles, les questions faciles et les questions tellement facile qu'après nos invités, bah, ils savent plus quoi répondre.
9: Alors, on va en voir des choses.
6: Voilà. En vrai, c'est bien répondu. Voilà, Marie, c'est le genre de personne, au moment de regarder l'éclipse, elle, ce qui l'a surpris, c'est ça.
0: On est d'accord que tout d'un coup, tout le monde a levé les yeux au ciel.
6: Oui. Alors, si quelqu'un veut bien lui expliquer le principe de l'éclipse, c'est volontiers, quand même. Non, Marie, c'est simple. Au bout d'un moment, en fait, cette semaine, au bout d'un moment, elle a décroché.
9: Il y a des périodes où on arrête, parce que simplement, il fait jour beaucoup trop tard. Mm-hmm. Donc, déjà même au mois de juillet, quand on faisait les visites, il faut monter à 22h30. Si on travaille le lendemain, c'est pas très facile.
0: Ouais.
9: Et puis, parce qu'il faut qu'il fasse nuit, quoi.
0: Bien sûr.
6: Vous pensez à vos vacances, en ce moment, on est d'accord. Elle cache même plus son mépris aux invités, elle leur parle comme à des enfants.
0: Question spéciale à Monsieur C. Monsieur va attendre avant de dire la réponse.
6: Oui, monsieur va attendre, il va attendre à ramener sa petite frère. Vous avez passé trop de temps avec vos enfants, Marie, revenez au décodeur. Je sais que la saison vient de commencer, mais je sais même plus quoi faire pour nos décodeurs. Je veux dire, écoutez un peu le genre d'invité qu'on leur amène.
0: Vous obtenez votre diplôme en mathématiques à l'EPFL et puis vous avez été statisticienne, notamment à la Fondation Addiction Valais. Aujourd'hui, vous êtes membre de la commission d'éthique de la recherche sur l'être humain du canton de Vaud, membre de la commission sur l'expérimentation animale du canton de Vaud, présidente des associations Solidarité Femmes Valais et Agora.vs Valais.
6: Et écoutez ce qu'ils veulent vraiment entendre, eux.
0: Et puis coach de l'équipe de football, vétéran de Grimisua.
1: Mais c'est trop bien. Bravo.
6: Cette nouvelle saison va être longue. Dans tous les cas, chers amis de l'Observatoire du Savard, le public est unanime. Vous êtes les meilleurs invités des décodeurs de tous les temps. Et je trouve beau de me dire que grâce à nous, grâce à la radio, grâce aux ondes émises, peut-être que celles-ci vont voyager sur ces mêmes étoiles que vous observez. Qui sait, peut-être que quelqu'un tout là-haut pourra les capter. Et s'ils nous entendent tout là-bas en haut, les décodeurs ont un message pour vous. Et vous qui nous écoutez depuis chez vous, allez dans votre jardin, dans votre rue, allongez-vous dans votre lit la nuit, ouvrez la fenêtre sous la voûte étoilée, profitez de ces instants de magie et de poésie, et si vous avez trop chaud...
1: Petit ventilateur sur les fesses.
3: Mais tu vas...
6: Voilà, et surtout, bon week-end à vous.
0: C'était l'évaluation de notre producteur Sébastien Cortési. Nous avons un autre producteur, Jean-Luc Sudan. Ils sont accompagnés par notre attaché de production, Ariel Serré. Et à la technique, cette semaine, il y avait Laurent Deschanel, Thierry Galochet. La réalisation, c'est Sophia Muller. Ouhou.

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2: On termine toute cette semaine d'émission avec une chanson en hommage à cette semaine sur le thème de En bas là-bas de Maxime Le Forestier. Tous nos décodeurs, notre décodeuse sont accompagnés par Sandrine Viglino qui a été notre pianiste toute la semaine. Yeah.

0: Les décodeurs s'arrêtent ici pour cette semaine cédunoise. Je vous rappelle que les 18 et 19 septembre prochains, l'Observatoire d'Arbin-Auzerre fête ses 30 ans avec plus de 30 heures d'observation, des concerts de Jérémy Kissling et Alios, une conférence de Claude Nicollier, un spectacle de Cyril Garnier, plein d'autres choses. Vous trouvez le programme complet sur le site de la Société d'Astronomie du Valais-Roman à l'adresse savart.ch. Nous avons reçu 5 invités pour en parler cette semaine. Merci à Yves Reva, Patrick Bourgeois, Annick, Claire Béraud, Romaine Teller et Damien Golu. Merci à elle. Merci d'avoir joué les invités. La semaine prochaine, nous serons dans le canton de Fribourg, à Bossonance, avec Isabelle Chasseau. En attendant, je vous souhaite le meilleur des week-ends. On se retrouve lundi.
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0: Il est 12h30, le journal de la mi-journée vous est présenté par Blandine Lévite. Bonjour.
3: Bonjour, des orages de grêle dans le nord de la Suisse, la région de Bâle est en alerte de niveau 4. Des portions de l'autoroute A1 sont inondées en Argovie, on fait le point. À la une aussi de la politique dans le canton de Vaud, Valérie Dittli quitte le centre et fonde un nouveau parti, le Mouvement Libéral. Quelle en sera la ligne? Explication dans ce journal. Dans ce journal aussi, le travail des secouristes au Népal perturbé par de nouvelles alertes liées au risque de crue. Nous appellerons notre correspondant sur place. Un glaciologue sera également avec nous pour évoquer l'origine de cette coulée de boue qui a fait 500 morts et un millier de disparus. Et puis, tatami et kimono, l'esprit du judo flottera sur Lausanne ce week-end avec à la Vaudoise Arena le gratin du judo mondial et des compétitions à suivre donc ce week-end. Dans 20 minutes, on revient sur le déménagement de la baleine au musée d'histoire naturelle de Fribourg. Une tonne 6 et 11 mètres de long pour ce rorqual boréal arrivé à la fin du 19e. Il a pris ses quartiers dans le nouveau bâtiment du musée. Mais pourquoi naturalise-t-on toujours les animaux? Comment sont nées ces collections de loups, renards ou rhinocéros qui trônent dans les galeries des musées d'histoire naturelle en Suisse? Le directeur du Natureum, Nadir Alvarez, est notre invité dans 20 minutes. Météo, un front orageux est arrivé par le Jura, alternance cet après-midi de pluie et d'éclaircies, température 23 degrés, on est ensemble pour la prochaine demi-heure. Soyez les bienvenus. De violents orages et de la grêle s'abattent sur le nord de la Suisse. La région de Bâle est en alerte de niveau 4. Mehdi Piquant, des images impressionnantes nous viennent de Suisse alémanique.
4: Une tempête avec des fortes pluies, de puissantes rafales de vent et de la grêle balaye la Suisse. Les cantons de Berne, Soleure et d'Argovie ont été particulièrement touchés, comme le rapportent les médias en ligne 20 minutes et Blick. Le téléphone d'urgence n'arrête pas de sonner dans le canton d'Argovie, selon un porte-parole de la police. Des tuiles de toits et de maisons ont été arrachées dans ce canton, selon plusieurs images qui circulent sur les réseaux sociaux. La tempête a également créé le chaos et des dégâts considérables sur les routes. Des portions de l'autoroute A1 entre Berne et Zurich, près de l'échangeur de Bierfeld dans le canton d'Argovie, sont totalement inondées. Un camion s'est renversé sur la chaussée. Et toujours à Bierfeld, selon le média Blick, un poteau électrique s'est carrément effondré sur un court de tennis couvert. À Bienne également, on signale des chutes d'arbres qui ont été déracinées par la force du vent. Météo Suisse qui prévoit aussi des conditions météo difficiles ces prochaines heures aux abords du lac de Neuchâtel ainsi que dans certaines parties du canton de Vaud.
3: Merci Mehdi Piquant. Dans l'actualité politique, Valérie Dittli l'a annoncé hier, elle quitte le Centre Vaud et crée son parti, le Mouvement Libéral. Une partie du comité de présidence du Centre Vaud a décidé de la suivre. Camille Besse, quel est l'ADN de ce parti et quelle place veut-il occuper sur l'échiquier politique ?
5: Une place proche des valeurs et des idées du centre, c'est en tout cas ce qui ressort des échanges que j'ai pu avoir avec l'une de ses cofondatrices, Jacqueline Botlang-Pittet, elle-même ancienne coprésidente du Centre Vaud.
6: Je crois qu'on va rester très proche de la ligne du centre, entre l'aile plutôt radicale et l'aile plutôt socialiste verte. On restera le mouvement libéral, l'expression du centre.
5: Comprenez, entre l'aile plutôt radicale et l'aile plutôt socialiste verte, ce sont ces mots.
3: Et en matière fiscale, le mouvement aura-t-il la même sensibilité que la ministre qui s'est toujours montrée sensible aux baisses fiscales ?
5: Il faudra encore patienter pour en savoir plus concrètement sur son programme. Le mouvement doit d'abord s'organiser, recruter des membres. Ceux-ci se font aussi, pour le moment, discrets. Les élus centristes contactés ce matin disent vouloir attendre l'Assemblée des délégués mercredi prochain avant de prendre position. Le fondateur du club de soutien à Valéry Ditli, club qui compte plusieurs centaines de membres, préfère également pour l'heure rester en dehors de la nouvelle formation politique. Seule certitude, le mouvement ne cache pas ses ambitions. En plus de soutenir une deuxième législature de Valéry Ditli, il vise aussi des sièges au Grand Conseil vaudois, voire peut-être au niveau national.
3: Et que disent les autres partis de la création de ce mouvement libéral, Camille ?
5: En coulisses, elle fait beaucoup parler, même s'il ne faut pas s'attendre à de grands bouleversements dans les stratégies des partis pour les élections cantonales. À droite, c'est surtout l'étiquette libérale qui questionne. Certains y voient une tentative de séduire les nostalgiques de l'ancien parti libéral. Le PLR dit attendre surtout de voir le programme. Du côté de l'UDC, on se dit serein. Et à gauche, on se réjouit dans l'ensemble d'un possible report de voix. Dans l'ensemble, les partis regrettent surtout ce nouveau coup porté à l'image politique du canton de Vaud.
3: Vos précisions, Camille Bell. Merci. Dans l'actualité internationale, au Népal, les opérations de secours sont suspendues 2 jours après les spectaculaires coulées de boue qui ont frappé la région himalayenne entre le Népal et le Tibet chinois. Et des opérations arrêtées par précaution puisqu'un barrage naturel qui retient d'importantes quantités d'eau menace à nouveau les zones sinistrées. Le bilan s'élève à 500 morts et 1 millier de disparus. Dans la région dévastée de Nuwakot, l'aide humanitaire tarde à arriver et les survivants s'en remettent à la solidarité locale. C'est ce qu'a pu constater sur place notre envoyé spécial Emmanuel Derville.
7: 2 jours après la crue, le Népal vit toujours dans la hantise d'une nouvelle inondation. Ce matin, la région de Nuwakot a été placée en état d'alerte et les habitants ont reçu la consigne de se réfugier dans les hauteurs des collines environnantes. Une alerte finalement levée 2 heures plus tard. Impossible de prédire si et surtout quand une autre crue pourrait survenir. Pendant ce temps, des opérations de déblaiement ont commencé dans la ville de Bidour, l'une des plus touchées par la catastrophe. Une poignée de bulldozers tente tant bien que mal de repousser la boue qui a recouvert la route principale et le centre de cette agglomération. Les sinistrés restent sous le choc, abasourdis par ce qu'ils ont vécu mercredi. Beaucoup scrutent avec angoisse les listes des personnes retrouvées par les hélicoptères de l'armée. Mais l'aide humanitaire tarde à arriver dans les régions touchées. Aucun camion n'était visible ce matin sur la route qui relie Katmandou à Nuwakot. Du coup, les habitants s'entraident, les hôtels ont ouvert leurs portes aux rescapés, les familles se serrent pour accueillir leurs proches qui ont perdu leur maison. Un sinistré qui n'a plus rien nous a raconté comment un commerçant lui avait offert une nouvelle paire de chaussures. Emmanuel Derville, RTS Nuwakot.
3: Et à l'origine de la catastrophe, l'effondrement d'un glacier dans l'Himalaya népalais, un énorme bloc de glace qui se détache et entraîne dans sa chute une masse de débris. Que s'est-il passé exactement ? On va le voir avec vous, Hugo Nani, bonjour.
8: Bonjour.
3: Vous êtes glaciologue chargé de recherche au CNRS à l'Institut des géosciences de l'environnement de l'Université de Grenoble. Alors déjà, un lac de retenue s'est formé, il menace de déborder. Est-ce qu'il faut craindre une nouvelle vague comme celle qu'on a vue déferler mercredi ?
8: Alors en effet, suite à l'effondrement de la paroi rocheuse et du glacier qui était juste au-dessus, on a d'abord eu cette grosse crue de mercredi, hein, presque 200 millions de mètres cubes qui se propagent à 150, 180 km/h et qui font justement les dégâts dont vous avez parlé. Et suite à cette crue, dans la vallée, en fait, un lac s'est formé par les débris qui avaient été laissés sur place. On est dans des volumes bien moins grands, on est à 2-3 millions de mètres cubes. Et ce matin, il y a eu une première alerte parce que le niveau d'eau était en train de monter dans la rivière. Ce qui a l'air de se dessiner maintenant, c'est plutôt une vidange progressive de ce lac plutôt qu'une vidange abrupte comme on avait pu le craindre au début.
3: Rappelez-nous ce qui s'est passé exactement, comment on est arrivé à cette vague de boue qui submerge des routes, des habitations sur près de 100 km. C'est un bloc de roche qui s'est effondré.
8: Voilà, donc on a un glacier qui est situé à peu près à 5200 mètres d'altitude, à 17 km de la frontière. Et sous ce glacier, on a une paroi rocheuse qui s'est déstabilisée, probablement à cause du retrait du glacier, de la fonte du pergélisol et du réchauffement de cette région, et qui a entraîné en fait dans sa chute le glacier qui était au-dessus, une grosse partie du glacier. Donc on a près de 500 millions de tonnes qui s'effondrent très très rapidement, qui quand elles impactent la vallée juste en dessous, génèrent des ondes sismiques. L'intensité est la même qu'un séisme de magnitude 5.2 enregistré partout à travers le globe. Donc vraiment vraiment un glissement de roches et de glace très très important, qui sous son propre poids et sa propre friction devient liquide et devient cette boue chargée de sédiments, d'arbres qui voyagent très très vite, tout d'abord dans la vallée glaciaire et ensuite qui rejoint la rivière principale, la Tsiluli River, et qui passe la frontière chinoise avant d'arriver au Népal avec voilà des vagues de boue de plusieurs dizaines de mètres de haut, comme on peut le voir dans les vidéos. Donc c'est vraiment cet enchaînement entre un effondrement, une période de mousson très chargée en eau et une montagne dans l'ensemble de plus en plus instable.
3: Et une fonte du glacier en un instant.
8: Voilà, une fonte de la partie du glacier, justement, c'est des parois très très abruptes et qui s'est liquéfiée en fait sous la chaleur générée par la friction de l'effondrement.
3: Est-ce qu'on peut clairement dire que le changement climatique est à l'origine de cette catastrophe ?
8: Aujourd'hui, ce qu'on peut clairement dire, c'est qu'en fait, le changement climatique, il vient créer les conditions favorables à ce genre de catastrophe. Quand les glaciers se retirent, ce glacier, il a perdu presque 500 mètres depuis les années 90. Quand les glaciers se retirent, c'est un effet de décompression, c'est-à-dire qu'avant, ils soutenaient les parois rocheuses. Quand il fait plus chaud en altitude, c'est la neige qui fond, qui isole moins les parois rocheuses, comme on a pu le voir à Blatten, il y a à peine un an en Suisse. Quand les températures augmentent, c'est aussi toute cette glace qui se met à fondre et qui potentiellement vient s'infiltrer dans la roche qui est en dessous. Donc ce dont on est sûr, c'est vraiment que le changement climatique crée des conditions de plus en plus favorables à ce genre d'effondrement et du coup vient créer ce type d'événement.
3: Hugo Nani, on est dans l'Himalaya à 5000 mètres d'altitude. Est-ce que ce type de scénario pourrait aussi se jouer dans les Alpes ?
8: Alors les mécanismes qui conduisent à ce type de scénario, donc comme je disais, le retrait des glaciers, la fonte du pergélisol, la fonte de la neige et le réchauffement des zones de montagne, on les observe presque d'autant plus fortement dans les Alpes, où on a perdu presque la moitié des glaciers depuis à peine 25 ans, avec des étés caniculaires qui s'enchaînent de plus en plus. Et ce qui s'est passé en fait sur Blatten et donc l'effondrement du glacier Birch, c'est des causes potentiellement semblables avec une paroi qui s'est déstabilisée petit à petit et puis un glacier qui a été entraîné dans sa chute. Et c'est aussi ce qu'on a pu observer avec des mécanismes un peu différents lors de la crue subite à la Bérard dans les écrins en France en juin 2024, où là c'est un manteau neigeux exceptionnellement épais, une retenue d'eau dans le glacier et un été très très chaud qui a causé cette crue. Donc en fait ces conditions elles sont aussi présentes dans les Alpes. Le gros avantage qu'on a dans les Alpes, si je peux dire ça comme ça, c'est que les amplitudes sont plus faibles, des plus petits glaciers, des plus petites vallées, mais ce qui n'empêche, on a beaucoup de glaciers qui sont surveillés, et ça c'est un gros avantage qu'on a dans les Alpes par rapport aux régions himalayennes, c'est qu'on a voilà, des services d'État, de préfectures, de cantons, des organismes scientifiques qui peuvent conduire ce suivi et du coup soit faire des vidanges préventives, soit construire des structures, faire du suivi en temps réel, ce qui est très difficile dans les régions himalayennes ou andines, qui paradoxalement c'est aussi les régions les plus touchées par le changement climatique. Donc c'est dans ce cadre-là qu'on parle typiquement d'injustice climatique.
3: Merci Hugo Nani d'être passé quelques instants dans ce 12-30. Vous êtes glaciologue chargé de recherche au CNRS à l'Institut de géosciences de l'environnement de l'Université de Grenoble. Bonne journée à vous.
8: Merci.
3: Et suite à ces crues dévastatrices qui ont frappé le Népal et au vu des dernières évaluations de l'ampleur de la catastrophe, la chaîne du bonheur a décidé de lancer une campagne de solidarité nationale inondation au Népal. Les dons pourront être effectués sur bonheur.ch. Retour en Suisse. Près de 8 millions de francs, c'est le montant total à disposition des comités de campagne des votations fédérales du 27 septembre. Le contrôle fédéral des finances a publié son traditionnel décompte ce matin. Bonjour Marielle Savoie.
9: Bonjour.
3: On vous retrouve à Berne et une fois encore, partisans et opposants ne lutteront pas à armes égales.
9: Prenons d'abord l'initiative qui demande une interprétation stricte de la neutralité suisse. Elle a été imaginée par l'ancien conseiller fédéral et ponte de l'UDC, Christophe Blocher, et il a déboursé plus de 2 millions de francs de sa propre poche pour la promouvoir. Ce montant s'ajoute à celui versé par l'association Pro-Suisse pour un total de plus de 3 800 000 francs du côté des défenseurs du texte. Les opposants, eux, ne peuvent pas rivaliser. Ils auront un peu plus d'1,5 million à disposition, en grande partie financés par la fêtière économie suisse. Le déséquilibre est du même ordre pour l'initiative pour une alimentation sûre et durable qui veut augmenter drastiquement la production indigène des aliments consommés en Suisse. Le comité qui la soutient a déclaré 720 000 francs, c'est environ deux fois moins que les opposants qui disposent d'un montant de 600 000 francs grâce au financement de l'industrie de la viande ou encore de l'Union Suisse des paysans. Mais attention, on le sait, dans les campagnes, disposer des moyens financiers les plus importants, eh bien, ce n'est pas encore une garantie de succès.
3: À suivre donc, merci Marielle Savoie. Il était le doyen des souverains en Europe, le roi de Norvège Harald V s'est éteint ce matin à 89 ans après plus de 35 années sur le trône de Norvège. Les réactions pleuvent depuis ce matin. Il était un repère pour la population norvégienne selon le roi des Belges. Malgré une monarchie en crise, Miruna Kokakosma, Harald V a gardé cette image d'un souverain rassembleur.
10: Oui, un roi sans grandiloquence. C'était précisément sa force en 2011. Après le carnage d'Oslo et d'Utøya, la Norvège découvre son souverain en larmes face aux 77 morts. Il ne leur parle pas en monarque, mais comme un père, comme un grand-père. Cette proximité, Harald l'a cultivée, lui qui avait bataillé 9 ans pour imposer son mariage avec Sonia, une roturière, fille de simple commerçant d'Oslo, un mariage révolutionnaire pour l'époque. Un roi profondément progressiste qui célébrait en 2016 une Norvège où l'on peut croire en Dieu, en Allah ou en rien, où les filles peuvent aimer les filles et les garçons. Mais sa disparition devient éminemment politique car elle survient au pire moment, l'ombre de l'affaire Epstein autour de sa belle-fille Mette Marit qui entretenait malgré sa condamnation une correspondance soutenue avec le criminel sexuel et puis la condamnation pour 2 viols de son petit-fils par alliance ou encore les extravagances de sa fille mariée à un autoproclamé chaman, la famille royale Vassy. Et Harald faisait office de dernier rempart. Le roi est mort, vive le roi, à 53 ans, son fils Håkon lui succède aujourd'hui, l'hérite d'une couronne toujours populaire, mais avec une mission redoutable, prouver que les Norvégiens tiennent à leur monarchie et pas seulement à Harald.
3: Merci Miruna Kokakosma. Et ce nouveau roi Håkon devra dans les jours qui viennent prêter serment devant le Parlement norvégien. C'est l'événement sportif de cette fin de semaine à Lausanne. La capitale vaudoise accueille une étape du Grand Chelem de judo, le Lausanne Judo Grand Slam, étape officielle du circuit mondial de la Fédération Internationale. Bonjour Anthony Levert.
11: Bonjour.
3: Alors qu'est-ce que ça représente ce Grand Slam ?
11: Ah ben, le Grand Chelem, c'est le circuit mondial le plus prestigieux, comme l'est la Ligue de Diamants en athlétisme. Il n'y a que 10 tournois avec ce statut dans le monde. Lausanne rejoint un cercle très fermé et on peut dire que c'est même la première fois qu'une telle compétition a lieu en Suisse depuis les championnats du monde de 1973, c'était à Lausanne déjà. Entre aujourd'hui et dimanche, la crème du judo mondial foulera les tatamis de la Vaudoise Arena, convertis en dojo géant. Le Suisse Daniel Aich, quatrième aux Jeux de Paris, sera présent, tout comme la double médaillée française de ces Jeux, Clarisse Agbegnenou, de retour de maternité. Blessé, la légende Teddy Riner sera lui dans les tribunes.
3: Eh bien, à suivre donc tout ce week-end et puis surtout les vecteurs de la RTS durant le week-end. Rendez-vous dès aujourd'hui à 16h55 sur RTS2. Merci Anthony Levert.
11: Avec plaisir.
3: Et en sport, toujours un mot de Roger Federer. Le Balois, retraité des circuits depuis 4 ans maintenant, sera intronisé demain au Hall of Fame du tennis à Newport aux États-Unis. Il devient le deuxième Suisse à recevoir cet honneur après Martina Hingis. Roger Federer qui a profité de sa venue aux États-Unis pour jouer 2 matchs exhibition en début de semaine. Un simple contre Andy Roddick et un double où il était associé avec John McEnroe contre Andy Roddick et André Agassi.
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3: La baleine naturalisée du musée d'histoire naturelle de Fribourg a déménagé cette semaine. Véritable mascotte de l'institut, le rorqual boréal de 11 mètres et plus d'une tonne 6 a été déplacé sans encombre vers son nouvel écrin, le nouveau bâtiment du musée d'histoire naturelle. Ce cétacé est devenu un véritable emblème de Fribourg. Il est dans les collections du musée depuis la fin du 19e siècle, en 1882. Et ce midi, on s'intéresse à ces musées d'histoire naturelle et à leur histoire. Quand et pourquoi de telles collections ont été constituées? Comment parlait-on des sciences à l'époque? Bonjour Nadir Alvarez.
12: Bonjour.
3: Vous êtes le directeur du Naturéum, le musée vaudois des sciences naturelles à Lausanne. Il y a la baleine à Fribourg, on va y revenir. Il y a aussi un requin chez vous à Lausanne, des mammifères exotiques, oiseaux, reptiles, plus ou moins exotiques d'ailleurs, parce qu'il y a aussi des loups, des renards. Ces collections, comment elles se sont constituées?
12: Alors, ces collections, elles se constituent progressivement au cours du temps. Elles démarrent, on va dire, vers la fin du 18e, à travers les expéditions, les voyages curieux, on va dire, à la rencontre de l'inconnu, de personnes qui ont quand même certains moyens. Et ces personnes reviennent avec des spécimens, alors que ce soit des animaux empaillés à l'époque, ou des parties d'organes de plantes, ou des pierres, ou des fossiles, même parfois, alors que encore à cette époque-là, on doute encore des fois de ce temps long sur lequel les fossiles sont créés. Et puis il les expose à la maison ou dans des salons. On appelle ça des cabinets de curiosité. Chaque ville de taille respectable avait ses cabinets de curiosité, et c'est en fait les ancêtres des musées d'histoire naturelle.
3: Et on pouvait les visiter à l'époque, ou bien ils étaient très fermés, réservés à une élite?
12: Ouais, quand même plutôt réservés, je dirais, à une élite. Après, il y a des personnalités qui ont fait le choix d'ouvrir davantage leur cabinet de curiosité à des cercles plus larges. Mais on est un petit peu dans l'entre-soi quand même. Ouais.
3: Ces chasseurs, ces explorateurs, justement, ce sont des chasseurs, ou bien ils ont vraiment l'idée d'aller découvrir la nature? Il y a aussi un plaisir de tuer l'animal parce qu'ils sont naturalisés ensuite.
12: Alors, je sais pas s'il y a vraiment un plaisir de tuer l'animal à ce moment-là. Je pense que c'est vraiment plutôt une curiosité. C'est, il y a des espèces vivantes, parfois aussi minérales, qu'on connaît pas, qui sont très très différentes de ce qu'on trouve en Europe, et ça fascine finalement. Les cartes sont, il y a encore des terra incognita à cette époque-là, donc il y a vraiment une notion de découverte. Après, c'est vrai que pendant tout le 19e, quand les musées d'histoire naturelle se mettent vraiment en place, les conservateurs de l'époque, j'allais dire conservateurs conservatrices, mais c'est vrai que c'était surtout des hommes, en fait passaient parfois commande à des chasseurs parce qu'il leur manquait, par exemple, pour ce qui est du musée lausannois, il leur manquait un rhinocéros noir. Donc, le conservateur de l'époque, dans les années 30, a mis le budget de 2 années du musée pour passer commande à la colonie kenyane, qui ensuite fait appel à un chasseur, qui a pris des photos de son trophée, enfin de l'animal abattu, qui a ensuite été ramené, en tout cas sa peau, et peut-être aussi certaines autres parties du corps, au musée de l'époque à Lausanne.
3: Et puis, quel rapport on a à la science à l'époque, justement, de l'ouverture de ces musées qui essaiment, donc on peut dire milieu, fin du 19e?
12: Oui, alors les musées, la plupart, démarrent, les plus précoces, on va dire, vont démarrer à la fin du 18e, pour l'histoire naturelle. La grande majorité, début 19e, jusqu'à mi-19e. Et puis, là, on est vraiment dans une dynamique où on décrit la nature, on commence à la décrire. Les travaux de Linné, avec cette notion du genre et de l'espèce binomiale, alors Homo sapiens, par exemple, pour l'humain, font école. Et puis on ramène tous ces spécimens qui ne ressemblent pas à quelque chose de connu, on leur donne un nom, on essaie de les classer, et puis c'est exponentiel en fait au cours des années. À partir de l'origine des musées, chaque année les musées, enfin l'académie en plus, on devrait dire, parce qu'à l'époque musées et universités sont liés, donc l'académie décrit de plus en plus d'espèces, jusqu'à ce que y ait ce schisme peut-être vers le milieu du 20e, ou disons jusque vers les années 70, où l'université se sépare des musées, et au lieu de décrire la nature, de donner un nom au vivant et à l'inanimé, on cherche à comprendre les processus. Donc en sciences de la vie, en biologie, on va s'orienter beaucoup plus sur une compréhension des processus avec des espèces modèles. Et quelque part, la responsabilité de décrire le vivant et l'inanimé retombe sur les épaules des musées, qui ont beaucoup moins de moyens déjà à cette époque que les universités.
3: Nadir Alvarez, vous restez avec nous. On va s'intéresser à la pièce maîtresse du musée d'histoire naturelle de Fribourg, sa baleine, déplacée cette semaine vers les nouveaux locaux du musée encore en construction. Le dernier déplacement en date pour la baleine qui a beaucoup voyagé. Reportage de Muriel Balaman.
13: Tu mets les tendeurs? Si ce déplacement était son premier depuis presque 130 ans, la baleine du musée d'histoire naturelle de Fribourg draine une folle histoire dans son sillage. C'est Laurence Perlet-Ranty, directrice administrative du musée, qui nous la raconte.
14: C'est une baleine en fait qui s'est échouée au Havre en 1852. Elle a été embaumée sur la plage et puis la personne qui l'avait achetée s'est vite rendue compte qu'elle avait un potentiel lucratif avec cet objet parce qu'il y avait beaucoup de gens qui venaient la voir. Il l'a acheté 1500 francs et en quelques jours, en faisant payer l'accès à la baleine sur la plage, il s'est rendu compte qu'il avait déjà rentabilisé son achat. Elle va partir, elle va voyager pendant 30 ans sur les routes d'Europe. Elle va aller dans 8 pays, faire en tout cas une soixantaine de haltes, jusqu'à ce qu'elle arrive à Fribourg pour la troisième fois déjà, en 1881. C'était l'année du tir fédéral et puis il y avait beaucoup de forains qui s'installaient autour de la fête du tir fédéral. Et le propriétaire de l'époque est arrivé avec sa baleine à Fribourg et puis il a fait faillite. Donc il a quitté Fribourg en laissant tout son musée. Il avait un musée maritime dans lequel il y avait la baleine. Et puis l'État de Fribourg a racheté tous les objets du musée maritime et les a confiés au musée d'histoire naturelle.
13: Mais ce n'est pas parce que dans sa jeunesse, la baleine a énormément voyagé que le déplacement entre l'ancien et le nouveau musée a été pris à la légère. Comme elle ne passe ni porte ni escalier, un trou a dû être créé dans les façades des deux bâtiments pour la faire passer.
14: Elle est en train d'être soulevée par la grue. Il y a un arbre qui empêche de sortir tout droit. Donc ils sont en train de la tourner pour la placer latéralement le long du bâtiment. Et puis le grand enjeu, c'est de réussir à faire sortir cette queue sans qu'elle touche le cadre du trou. La grande difficulté, c'est qu'une grande partie du poids se trouve à l'avant. La partie arrière est beaucoup plus légère. Donc ça, c'était aussi un peu tout un défi de savoir comment la soulever pour pas qu'elle plonge la tête en avant.
13: C'est parti pour 600 mètres sur les routes de Fribourg. Stéphane Fleutry a organisé le transport pour l'entreprise de déménagement.
15: On voit qu'elle est bien attachée sur son châssis. Les secousses, ça peut être un peu délicat. Et puis le chauffeur, il va vraiment très prudemment pour passer le trottoir. On voit qu'il y a l'aide-chauffeur qui est derrière avec la télécommande pour piloter la remorque, les essieux dirigeables à l'arrière.
13: Arrivé à l'ancien arsenal qui accueillera le nouveau musée.
14: C'est assez millimétré, mais ça passe, c'est bien.
13: On va se pousser ?
14: Oui.
13: C'est le dernier vol de la baleine. La grue la prend sur le camion pour la déposer sur les

0: moins audacieux il y a 2 ans, quand on a déménagé notre rhinocéros noir d'un étage à l'autre du palais de Rumine pour l'exposition Spécimen 24, qui était un petit peu l'exposition inaugurale du Naturéum. Et on l'a fait passer aussi par une passerelle, puis par la rue. Il a fallu faire appel à une grue, et puis ensuite... mais bon, c'était beaucoup moins spectaculaire, et puis l'animal était quand même de taille plus modeste que la baleine fribourgeoise. Ouais.
1: Okay, d'une tonne 5. Cette baleine, elle a traversé le temps. Vous avez aussi, je crois, des pièces très anciennes.
0: Alors oui, on a des pièces qui datent de la fin du 18e. On a, par exemple, une outarde barbue, oiseau volant, un des plus grands oiseaux capables de voler d'ailleurs, qui a rejoint le musée très tôt, au début du 19e, et l'oiseau lui-même avait été chassé près de Morges par un capitaine de l'époque, apparemment en 1785. Alors voilà, l'histoire de cette outarde a pu être un petit peu reconstituée. C'est un animal qui d'habitude ne vient pas en Suisse, qui est plutôt un animal des steppes. Mais l'hiver de 1785-1786, c'était hyper froid. Et donc il y a pas mal d'oiseaux qui sont allés au-delà de leur aire de distribution pour trouver de la nourriture. Et c'est là qu'il a été tué et intégré par la suite dans nos collections.
1: Pourquoi on continue justement à employer des taxidermistes et à effectuer ces naturalisations d'animaux ?
0: Alors, la taxidermisation des animaux, c'est une manière de permettre à un spécimen d'être conservé sur le temps long. Donc c'est indispensable pour un musée comme le nôtre, que ce soit bon à travers une donation par exemple d'un zoo, le zoo de Servion ou le zoo de la Garenne qui ont naturellement des animaux qui meurent. Si l'un d'entre eux est intéressant pour nos collections, on va l'acquérir, on va le naturaliser, et puis on va l'exposer dans un contexte donné. Et la taxidermie est aussi indispensable, comme on le disait, pour restaurer des spécimens. C'est vrai que là typiquement on a un besoin de restauration qui est supérieur à nos ressources. Donc il y a toujours du travail de restauration sur des spécimens qui ont pour certains plus de 2 siècles. Voilà, c'est juste là dans la nature des choses. À un moment donné, il y a des pots qui craquent, des pièces qu'il faut arranger, qu'il faut réparer. Donc voilà, on a besoin des taxidermistes. C'est une fonction essentielle dans nos musées.
1: Merci Nadir Alvarez d'avoir été quelques instants notre invité, directeur du Naturéum à Lausanne, le musée des sciences naturelles, biologiste et co-auteur également de Faire revivre des espèces disparues, un livre paru aux éditions Favre. Bonne journée à vous.
0: Merci, bonne journée.
1: Et on passe à la météo avec de fortes pluies le long du Jura, autour du Léman et dans le Chablais valaisan. Pendant toute la journée, des orages cet après-midi et une accalmie en soirée. Température 23 degrés jusqu'à 25 en Valais et un fort vent de sud-ouest et de fortes rafales de jurons jusque sur le plateau vers la mi-journée. Pour demain, du soleil dans l'ensemble et puis dimanche, soleil et formation de quelques cumulus en montagne dans la journée. En soirée, passage nuageux en augmentation et des averses ne sont pas exclus. C'est la fin de ce journal. Merci à vous de l'avoir suivi. Merci à mes collègues de la technique, Thierry Delisle et Antoine Weissenbar. Merci à Josiane Perret qui était à l'édition aujourd'hui. Demain, vous aurez le plaisir de retrouver Pauline Rappa. Tout de suite, c'est Vacarme sur RTS Première. Très bon après-midi à l'écoute de nos programmes. À bientôt.
2: Katia Scher.
3: Ce bilan qui s'alourdit au Népal, l'autorité népalaise chargée de la gestion des situations d'urgence dénombre 538 morts, victimes de l'énorme crue survenue mercredi, des morts auxquelles s'ajoutent les 5 décès signalés par les autorités chinoises sur leur territoire du Tibet, ce qui porte le bilan provisoire total de la catastrophe à au moins 543 morts et plus de 1400 disparus. Près de 93 000 personnes pourraient avoir été affectées par ces inondations selon la Fédération internationale des sociétés de la Croix-Rouge et du Croissant-Rouge. 6 mois après le début de la guerre au Moyen-Orient, Téhéran se dit toujours ouvert aux négociations avec les États-Unis, mais les autorités iraniennes répètent que la campagne américaine de pressions économiques ne fera pas plier la République islamique. Après la pression militaire, les États-Unis disent en effet vouloir accentuer la pression économique sur l'Iran, déjà sous le coup de sanctions internationales depuis des décennies. Et puis la croissance française a

0: Stagné au deuxième trimestre, selon les chiffres définitifs publiés aujourd'hui par l'INSEE, des chiffres qui sont revus à la baisse par rapport à la première estimation du produit intérieur brut et qui sèment le doute sur les perspectives économiques pour la fin de l'année. Pour le ministre de l'économie et des finances Roland Lescure, ces chiffres absolument horribles reflètent le premier impact de l'été, une saison marquée par des canicules et des incendies d'une ampleur inédite. L'administration française annonce de nouvelles mesures pour lutter contre les algues vertes en Bretagne. Cette pollution est la conséquence partielle de l'agriculture intensive dans l'ouest du pays et qui persiste malgré plusieurs plans d'action et une condamnation de l'État. Et ce nom que s'est choisi le nouveau roi de Norvège, Håkon VIII, il succède à son père, Harald V, décédé dans la matinée à l'âge de 89 ans, avec cette déclaration, je cite, « Je conserverai la même devise que mon père, mon grand-père et mon arrière-grand-père ont choisi tout pour la Norvège ». Fin de citation. Et puis retour en Suisse avec cette prise de position fédérale en cas d'infraction liée au terrorisme et d'autres infractions graves. Les appareils électroniques et les données correspondantes saisies ne devraient plus pouvoir être mis sous scellé. Le Conseil fédéral approuve une série d'interventions parlementaires allant dans ce sens. Et l'État de Vaud et la ville de Lausanne ont annoncé ce matin la création de la Société des métros, Société FIDETL, les transports publics lausannois. Cette nouvelle structure est chargée de piloter la modernisation du M2 et la réalisation du M3. Le Conseil d'État a nommé trois premiers membres du conseil d'administration. Nicolas Cottier, avocat spécialisé dans la gouvernance d'entreprise et administrateur de plusieurs sociétés, assurera la présidence. Son vice-président sera Philippe Sautier, ancien directeur de la Banque cantonale Vaud. L'ancien municipal lausannois et conseiller aux États, Olivier Français, quant à lui, est nommé administrateur délégué à la direction générale et d'autres nominations seront annoncées prochainement. Et du côté du ciel, encore quelques orages et averses cet après-midi avec des températures clémentes, 20 degrés en pleine et un vent d'ouest modéré à fort puis faiblissant en fin de journée. Demain, le soleil alternera avec les nuages. Tôt le matin, quelques bandes de grisailles encore et dernières précipitations pas exclues long des préalpes. Puis formation de cumulus en cours de journée. Quelques voiles nuageux seront présents aussi en pleine. Il fera jusqu'à 25 degrés au meilleur de la journée.
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2: Sur la 1, Genève-Lausanne, on roule par à-coups entre l'aéroport et Coppet en direction de Lausanne. Le trajet est allongé d'une vingtaine de minutes. Sur l'axe Genève-Ost, l'attente au péage français du tunnel du Mont-Blanc se maintient à 1 heure. Et sur l'axe Chiasso-Lucerne, les colonnes s'étirent sur 8 km entre Faido et l'entrée sud du tunnel du Gothard en direction de Lucerne, soit une attente d'1 h 15 environ.
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4: On pourrait accueillir 3500 personnes dans la commune si tous les chalets étaient ouverts. Alors c'est vrai que le jour où on doit accueillir tout le monde sera compliqué, mais on a des restaurants pour, on a les magasins pour, on a l'administration communale pour, donc pour nous, demain on peut accueillir tout le monde, oui.
5: Il n'y a pas un seuil limite où à un moment donné ça devient trop grand ?
4: Alors ça deviendrait trop grand, je pense, au niveau de l'école, même si l'école est grande, eh bien on a déjà dû déplacer la chorale qui a dû aller ailleurs, mais je crois qu'on peut encore aller un petit bout.
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7: Dans cette série de reportages, nous observons le phénomène démographique et social de la néo-ruralité. Des individus qui s'installent à la campagne, soit pour penduler, soit pour y développer leur activité. Mais une fois que les villages grandissent, quels sont les défis qui surgissent en termes d'urbanisme, d'infrastructure, d'encadrement ou d'éducation? La commune de Salvan est perchée à 900 mètres d'altitude au-dessus de Martigny. En 15 ans, elle a vu sa population augmenter d'un tiers, passant de 1100 habitants en 2009 à 1540 aujourd'hui. Beaucoup de familles ont trouvé là le juste compromis entre la proximité de la plaine, Martigny est à 10 minutes de route et à moins de 20 minutes de train, et le bon air de la montagne. Ajoutez à cela des loyers modérés, le calcul est vite fait. Mais cette population nouvelle a des attentes en matière de crèches, d'écoles, de transports scolaires, de bibliothèques, de cours extrascolaires, de places de jeux. Un challenge auquel viennent s'ajouter tous les enjeux d'aménagement du sol, de routes, de parking, de traitement des déchets ou de circuits d'eau potable. Autant de travail pour le président de la commune, Florian Piazzenta, que l'on avait rejoint un matin de 2019 à la crèche de Salvan, où il venait accueillir les nouvelles éducatrices.
8: Bonjour.
9: Bonjour.
8: Vous allez bien?
9: Oui, toi?
8: Oui, ça va, merci. Vous avez mis les enfants à la crèche, c'est bon?
9: Oui, ils vont faire une petite activité.
8: Très bien, on peut commencer notre petit rendez-vous.
7: Le meilleur des deux mondes, reportage Anouk Mertz, réalisation Mathieu Ramsauer.
9: Sur les petites chaises.
8: Bien, moi je voulais juste vous voir en fait pour faire l'accueil officiel, puisque vous êtes arrivés maintenant chez nous il y a déjà quelques semaines. Hein. Et puis on s'est croisés, on s'est vus, mais on ne s'est pas vraiment vus au travail. Donc on voulait, au nom de la municipalité, vous adresser la cordiale bienvenue dans votre nouveau travail. J'espère que vous aurez le même plaisir que nous on a de vous accueillir chez nous. On est content d'avoir aussi également deux mamans qui soient du village, qui puissent grandir et puis trouver du travail chez nous. Enfin, pour nous, c'est vraiment important de pouvoir vous offrir du travail à moyen terme ou à long terme, en espérant que la crèche elle se développe aussi. Hein. Aujourd'hui, avec 95 enfants entre la crèche nursery UAPE, mais voilà, si on monte à 105, 110 dans un futur proche, peut-être qu'il faudra encore agrandir les horaires, encore redoubler d'efforts et redoubler le nombre de personnes pour pouvoir accueillir tout le monde. Mais c'est vrai que pour nous, c'est réjouissant vu que le bâtiment scolaire, il est prévu pour un nombre important d'enfants. C'est important pour nous de pouvoir le remplir. Et c'était vraiment la volonté de la commune de Salvan. Donc, de ce côté-là, on ne s'est pas trompé. Voilà. Bien, vous dire aussi qu'il y a le souper du personnel le 6 décembre. Donc, vous êtes invité avec vos conjoints. C'est un truc un peu spécial dans la commune, mais ça a toujours été comme ça. Donc, on garde la tradition. Donc, vous êtes vraiment les bienvenus. C'est aussi le moment de partager avec les autres collègues de la commune. L'assemblée primaire, qui est le 9. Alors, vous n'êtes pas obligés de venir. J'apprécie ou on apprécie quand il y a des collaborateurs ou des collaboratrices qui viennent. Mais c'est vrai que c'est toujours agréable pour nous d'avoir de bonnes interactions avec les collaborateurs et les collaboratrices de la commune. Et puis, qui viennent entendre un petit peu ce qu'on a à dire. Voilà. En gros, c'est ça. Moi, j'aimerais un peu vous entendre sur vos débuts, puis savoir si tout se passe bien. C'est surtout ça le but de ma présence ici ce matin.
10: Mes débuts, ça s'est plutôt bien passé. J'étais déjà venue faire un stage cet été. Du coup, la plupart des enfants, je les avais déjà vus.
8: Oui.
10: Alors, ça s'est hyper bien passé, l'intégration et tout ça.
8: D'accord.
10: Alors, voilà, je me réjouis de voir ce que ça donnera dans quelques mois.
8: Oui. Et puis, le fait que bon, tu aies pu commencer à un taux vraiment bas et puis que tu aies pu augmenter...
10: Oui, c'est une bonne surprise.
8: Ouais,
10: je suis contente.
11: Puis moi, les débuts sont aussi très très bien passés. C'est vrai que moi, en ayant mes quatre enfants déjà par là, je connaissais un peu tout le monde. Donc l'intégration, elle s'est aussi assez rapidement faite. Et puis, je trouve qu'on a une bonne ambiance aussi entre collègues. Et puis de pouvoir reprendre aussi une activité... Ouais. Après quelques années d'arrêt, ça fait plaisir aussi. Quoi.
8: Tu ne t'es pas arrêté, mais...
11: Oui, non, mais voilà.
8: Oui, c'est différent.
11: Alors, voilà.
8: Non, ça, c'est bien. Ça, tant mieux.
12: Donc, vous habitez la commune?
11: J'habite la commune, oui. Depuis 16 ou 17 ans, ouais.
12: Il y a cette volonté-là aussi à Salvan, Florian Piazzenta, d'intégrer au maximum les habitants dans ce qui se passe dans la commune?
8: Non, c'est clair. Pour nous, on devait augmenter les équivalents plein temps. Donc, si on peut avoir des femmes ou des hommes habitant la commune de Salvan avec des enfants en bas âge dans la commune de Salvan, bien, c'est un vrai plus.
13: Alors, moi, je suis Héloïse. Je suis la responsable de la structure depuis août 2014.
12: Depuis que vous êtes ici, vous voyez une augmentation du nombre d'enfants
13: Oui, je pense que ça a à peu près doublé. Depuis que je suis là, on a ouvert une nursery aussi qui accueille 5 bébés par jour. de 4 mois à 18 mois. Et puis aussi par rapport au personnel, on a doublé depuis que je suis là. On est passé de 4 personnes à 9 sur la semaine. Donc voilà, il y a une grande évolution. Les locaux aussi, où on a on peut bénéficier d'un bâtiment qui a été rénové, qui est neuf. Donc voilà, c'est top.
5: Héloïse, vous habitez Salvan ?
13: Oui, j'habite Salvan depuis 3 ans. Mais je suis originaire d'ici. Et puis c'était un peu logique pour moi de venir m'installer dans ce village.
5: Donc vous êtes revenue au pays ?
13: C'est ça.
5: Ça, pourquoi la montagne ?
13: Moi, je suis peut-être pas très objective parce que je suis une amoureuse de la région à la base. Donc voilà, mais j'aime le coin, j'aime les gens qui y habitent. Je me sens bien ici. Donc.
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2: Un véhicule roule actuellement à contresens, autoroute A8, Interlaken, Brienz, entre Unterseen et Bönningen. Quelle que soit votre direction, rabattez-vous impérativement sur la voie de droite, ne dépassez sous aucun prétexte. Je répète, un véhicule roule actuellement à contresens, autoroute A8, Interlaken, Brienz, entre Unterseen et Bönningen.
11: C'est vrai qu'ici on a une qualité de vie qui est assez exceptionnelle, je trouve. Ouais, justement, moi ce que j'apprécie avec mes enfants, c'est de pouvoir sortir de la maison et puis 5 minutes après je suis en forêt à me balader. Je trouve qu'on a bien des avantages de la ville avec les commerces, la proximité, et puis mais on a aussi l'autre côté, tout ce qui est nature et qui n'est pas négligeable. Voilà. On a aussi le contact, enfin, je veux dire, on sort, tout le monde se dit bonjour, on discute facilement avec les petites grand-mamans. Il y a aussi cet échange interculturel et intergénérationnel qui est aussi chouette, quoi.
5: Cynthia, vous qui êtes ici depuis 17 ans, vous avez vu un changement dans la commune en 17 ans ? Elle a changé de visage ?
11: La base n'a pas changé, si ce n'est qu'il y a beaucoup plus de familles et puis que du coup ça a développé aussi d'autres activités à côté auxquelles on n'avait pas accès. C'est vrai que surtout pour les enfants, pour les activités extrascolaires, ça s'est bien développé aussi.
5: Comme quoi ?
11: Comme ils peuvent faire de l'escalade, ils peuvent faire de la gym, il y a des cours de musique, des cours de dessin, d'art. Oui, il y a vraiment une panoplie assez, assez large, je trouve. On n'est pas forcément obligé de descendre à Martigny.
5: Florian Piazenta, c'est vraiment l'enjeu, c'est les familles.
4: Alors c'est l'enjeu principal puisque les familles qui viennent chez nous, elles s'installent chez nous, elles vont vivre chez nous, elles vont passer du temps chez nous. Et puis c'est aussi l'assurance que les enfants qui ont du plaisir à grandir chez nous, eh bien restent à Salvan. Et c'est vrai que comme disent Héloïse, Cynthia et Vidali, pour moi c'est le rêve ici. Non seulement on est un petit village de 1400 habitants, mais c'est un village qui est parsemé puisqu'on a 4 petits hameaux. À côté de ça, avec le Trétien, qui a aussi toutes ses spécificités, les granges ou les marécottes, qui est un peu plus la station avec les remontées mécaniques. Mais le tout joue bien, et puis je crois que tout le monde s'entend, et c'est vrai que ça se ressent. Hein. Mais je crois aussi que le fait qu'on soit proche de la plaine, eh bien c'est vraiment important d'avoir le train qui commence le matin à 5h30, qui se finit à 11h30 le soir. C'est aussi important, et les gens se rendent compte que d'habiter à Salvan, ça coûte peut-être moins cher, et puis on a autant d'activités qu'à Martigny ou ailleurs. Et puis si on doit aller à Martigny ou à Lausanne, c'est 9 minutes en voiture ou c'est 17 minutes en train, et ça c'est un véritable luxe, et je crois qu'on doit le mettre en avant, et ça fonctionne plutôt bien.
5: Loyer attractif,
4: oui.
5: Impôt attractif,
4: oui.
5: Ça c'est les autres points sur lesquels une commune doit travailler pour garder les gens, que ce soit les jeunes, les vieux.
4: Je pense que c'est un des facteurs, et c'est un des facteurs sur lequel on doit travailler. Après, on sait que les communes de montagne, elles ont de plus en plus de soucis financiers, puisque avec le territoire de la commune de Salvan, il faut s'occuper des routes, des chemins pédestres. On a beaucoup de résidences secondaires qui payent, bien sûr, pas leurs impôts ici, mais qui payent juste une taxe. Donc c'est assez compliqué à gérer, mais on a la chance aussi d'avoir des retours de concession et des redevances hydrauliques. Et c'est un peu cette manne hydraulique qui nous sert.
8: En tout cas, merci beaucoup. Comme j'ai dit, vous avez des questions, des remarques. Non, mais vraiment, on est à disposition. Et puis, on est content de vous avoir chez nous. Bienvenue, en tout cas.
13: Merci.
8: Alors, une bonne journée.
13: Merci.
8: Profitez bien, bon travail. Et puis, à très bientôt.
13: Bien.
8: Au revoir.
13: Merci.
8: Ciao.
12: Alors, densité démographique, ou en tout cas démographie en augmentation, il y a un seuil limite à ne pas dépasser ou ça devient trop grand?
4: Non, alors je crois qu'on peut encore accueillir environ 500 personnes sans problème. Après, ce qui va nous péjorer, c'est la LAT ou la Lex Weber, puisque bien là, avec cette nouvelle loi, on n'a pas le droit d'ouvrir de nouvelles zones à construire, ou c'est compliqué d'ouvrir de nouvelles zones à construire. Par contre, la chance qu'on a quand même dans la commune, c'est qu'avec avec toutes les résidences secondaires qu'on a actuellement, il y a beaucoup de gens qui rachètent les résidences secondaires et qui les transforment en résidences principales. Et puis là, la commune, elle a une politique aujourd'hui où à l'époque, on donnait un montant de 10 000 francs par nouvelle famille qui venait s'installer dans la commune ou qui venait construire une nouvelle maison. Maintenant, ce qu'on fait, c'est qu'on donne un certain montant.
12: Ah, le ballon. Allez, Florian Piazon, ouais. Vous shooter. On est dans la cour de récréation en bas de votre bureau.
4: Et du coup... Donc, ce qu'on fait surtout maintenant, c'est qu'on aide les gens à rénover leur habitation. Donc si quelqu'un installe les panneaux photovoltaïques ou souhaite refaire l'enveloppe de son bâtiment, là on donne une aide.
12: Il n'y a pas un seuil limite où, à un moment donné, ça devient trop grand?
4: Alors, ça deviendrait trop grand, je pense, au niveau de l'école. Même si l'école est grande, eh bien, on a déjà dû déplacer la chorale qui a dû aller ailleurs, puisqu'on a dû ouvrir une nouvelle classe. Je crois qu'on peut encore aller un petit bout, en effet.
12: Florian Piazonta, alors là, on voit ben voilà, une commune qui est sur la pente ascendante, avec une augmentation du nombre d'habitants. Se pose la question des déchets, de la gestion des eaux, et puis les routes.
4: Oui. Alors effectivement, on a quelques soucis de transport, surtout pendant la période hivernale et pendant la période d'été, puisque indépendamment de ça, on a aussi du tourisme avec le zoo, la piscine et puis les remontées mécaniques. Donc on a effectivement maintenant revu un petit peu les zones 50, 40 et 30 à l'heure de la commune. D'ailleurs, on a reçu une pétition de la part de certains voisins qui se plaignaient du nombre de voitures croissantes qui venaient dans la commune. Donc ça, c'est un véritable enjeu. On doit pouvoir calmer les gens, que les gens montent doucement. Mais je crois que l'enjeu principal chez nous, c'est vraiment faire monter les gens avec le train.
12: Il y a des réfractaires quand même, il y a des gens qui voient ça d'un mauvais œil, cette commune qui grandit. Ils étaient venus chercher calme et volupté en montagne, et maintenant c'est enfants, école, bruit, voiture.
4: Oui, alors après, c'est pas non plus le stress total, hein. C'est vrai que on a dû revoir un petit peu la copie, puisqu'on a des gens qui sont venus habiter à Salvan et qui souhaitaient absolument avoir vivre dans un écrin. Alors on se rend compte que l'écrin, il est joli, mais...
12: Il y a des voitures, hein.
4: Il y a quand même des voitures,
12: entend, hein.
4: Oui. Cet écrin, il est quand même joli, mais effectivement, on doit avoir un développement économique et un développement social fort. Et j'en ai pour preuve, actuellement, en planche, la commune de Salvan et les communes voisines planchant sur la possibilité de créer un parc naturel régional, et c'est le doux moyen d'accueillir des touristes chez nous et d'avoir une vie économique et écologique qui fait du sens. Peut-être qu'au niveau du développement, on voit que Salvan s'est beaucoup développé. Il y a environ 900 habitants à Salvan. Les granges, ça commence aussi un petit peu à grandir, mais on voit par exemple qu'au Marécotte, on en a la peine à avoir plus de monde, puisque c'est un peu plus excentré que le village de Salvan. Et puis, une bonne surprise, c'est le village du Trétien. Il y avait environ 50 à 60 personnes. Et puis, maintenant, on arrive presque à 100. Donc, avec pas mal de familles. Donc là, c'est aussi un vrai plus pour la commune.
12: Vous l'expliquez comment ?
4: Je pense qu'il y a beaucoup de gens qui étaient du Trétien, des jeunes aussi de mon âge, qui sont revenus, qui ont pu rénover à moindre coût, et puis qui sont venus là avec leur famille. Et puis il y a aussi la chance qu'au Trétien, avec un hameau de 90 habitants ou 100 habitants aujourd'hui, on a toujours un train qui fonctionne de 5h30 à 11h30, donc ça c'est vraiment le vrai plus. Les liaisons avec la plaine et les liaisons intercommunales. Typiquement, quelque chose qui se rouvre, ça c'était une ancienne qui était fermée depuis quelques mois. Et puis Romy, qui est une jeune de la commune, a ouvert un atelier couture. Et puis elle inaugure ça samedi.
12: Je vais aller voir. Bonjour, Jose.
14: Oui, entrez.
12: J'étais avec le président de la commune, il me disait que c'était... une nouvelle enseigne en fait, vous allez réouvrir.
14: Oui, bah, j'ai fini mon apprentissage de créatrice de vêtements. J'ai cousu pendant environ une année, prendre des retouches dans une pièce chez ma maman. Et du coup, bah, là, je me suis lancée en prenant ce local sur la place à Salvan.
12: Ouvrir un atelier couture comme ça au cœur de Salvan, ça veut dire qu'il y a suffisamment d'activité, de dynamisme. Il s'y passe assez de choses pour qu'il y ait du monde.
14: Je pense que oui, il y a quand même pas mal d'habitants, des gens qui restent bien dans la région. Et je pense que les gens font bien marcher les commerces locaux. Alors, tant qu'à descendre à Martigny chercher une couturière qu'on ne connaît pas du tout, autant rester sur place, quoi.
12: Vous êtes de Salvan, Romy ?
14: Oui, je suis née ici.
12: Pourquoi vous restez en montagne ? Qu'est-ce qui vous plaît ? Pourquoi pas aller vivre en plaine ?
14: La tranquillité, le paysage, le fait de connaître du monde. En 10 minutes, on est en bas et puis on arrive vraiment au plein centre de la ville, donc aucune difficulté. Enfin, il y a beaucoup plus d'activités qui est proposée, ben, vu qu'il y a plus de monde et plus de participants. C'est cool parce que c'est vrai qu'on peut tout faire ici en fait. Donc entre le ski, je crois qu'ils me donnent même des cours maintenant à la salle de grimpe. La salle de gym est occupée tous les soirs par des cours différents. Enfin, c'est vrai que c'est plaisant.
12: J'ai vu aussi en me baladant dans Salvan qu'il y avait un coiffeur, un salon de massage. Ça, c'est assez récent ou ça a toujours existé ?
14: Alors, le salon de massage, c'est assez récent. Par contre, dans le même local, il y a une esthéticienne. Et là, il y avait déjà une esthéticienne depuis, je dirais, en tout cas 7 ans. Et là, elle a arrêté. C'est quelqu'un d'autre qui a repris. Donc, ça n'a même pas été fermé 3 semaines. Franchement, je trouve que c'est agréable de pouvoir tout faire sur place, quoi.
12: Merci beaucoup.
14: Je vous laisse continuer votre tour, alors.
12: Au revoir.
14: Merci.
12: Là, en me baladant dans Salvan, je vois un monsieur âgé avec un teinté bain. Ouais. Bonjour, monsieur.
15: Ça va, oui.
12: Ça va, et vous ?
15: Enfin, allez.
12: Vous habitez ici ?
15: Oui.
12: À voir, vous avez vos courses,
15: ouais, j'ai tout, là.
12: Vous revenez de l'épicerie ?
15: Oui.
12: Comment vous voyez l'évolution de la commune avec une commune qui grandit ?
15: Il y a des choses quand on peut venir des étrangers. Parce que vous savez, avant on avait des Suisses, maintenant il y a tout... C'est international maintenant. Il faut connaître dans les gens dans la famille, les traits de famille, les yeux, s'ils ont un regard moqueur ou sérieux ou pas.
12: Mais le fait qu'il y ait des familles, ça rend la commune dynamique.
15: Oh, mais c'est bien, je trouve c'est formidable. Parce qu'ils s'entendent et puis ils s'introduisent, ils se plaisent, ils ont l'air de se plaire. Quoi. Il y a beaucoup, ils ont acheté, ils ont transformé. Ils font comme ils peuvent, ils font comme... Mais il y a eu quand même une sacrée évolution en 50 ans. Quoi.
12: Vous êtes bien ici à Salvan?
15: Oh, moi, je suis pas mal, ouais. Je suis tranquille. Ça va pas mal. Je suis bien ici.
12: C'est comment de vivre en montagne aujourd'hui?
15: Pour vivre en montagne, il faut avoir son temps. Et puis, on a de la chance. La cohue de la ville, bon, maintenant que les transports publics qui viennent et tout ça, ça vient beaucoup plus facile. Même ici, il y a quelques véhicules qui font la ligne pour les villages et tout ça. Si les gens s'organisent, ça doit pas mal aller. Moi, à l'époque, j'aimais bien, j'allais promener, marcher, skier, patiner, tout ça. Maintenant, on ne peut plus faire. Maintenant.
12: Mais vous aimez quand même voir les montagnes?
15: Ah, bien sûr, c'est la première chose qu'on fait, c'est le ciel. Le matin, souvent, pour savoir si on va mettre les pieds dans l'eau ou pas.
12: Bon, c'est vrai que c'est raide, hein?
15: Ah, c'est le temps, hein, ça va. Il ne faut pas être pressé.
16: Tu viens, on enlève la veste. Ah, hop. Ah ouais, petit dragon. Hop. Voilà. Alors on enlève la veste.
17: Ah, j'ai oublié les chaussures.
12: Vous habitez le village?
16: J'habite le village. Je travaille dans le village. C'est parfait.
12: Vous êtes du village?
16: Je suis du village.
12: Vous êtes partie du village?
16: Je suis partie du village quand même une petite dizaine d'années, mais je suis revenue pour la qualité de vie, vivre dehors avec les enfants, qui puissent jouer dehors, aller à l'école tout seul. Et puis on a aussi des magasins sur place. On a plein de petits artisans aussi qui habitent ici et qui travaillent. On a aussi plein de choses dans notre petit village, tout en étant proche de Martigny.
18: On va donner la lunette. La sieste.
19: Salut.
18: Salut.
19: Salut.
18: Ici, non, non, non, bien.
19: Tout va bien?
18: Oui, tout va bien. J'ai juste oublié ces chansons.
19: Okay, en chaussette, je suis pas sûre d'avoir si petit.
18: Non,
19: ici en bas.
18: C'est à 19h20, mais c'est pas grave.
19: Ouais.
18: Ah ouais, chérie. Bonne journée. Voilà, donc elle arrive, elle joue déjà. Je commence à 1h30. Juste une petite parenthèse. J'ai appelé Fred pour la salle.
19: Oui.
18: Le code de ce jour le même.
19: Ah, c'est une bonne question parce que moi j'ai ma clé à moi qui fonctionne.
18: D'accord. Alors je demande à Florence.
19: Ouais, je crois que c'est le plus sûr. Parce que moi j'utilise ma clé. Donc,
18: d'accord. C'est à titre personnel. On va faire un petit concert dans un mois. On a une société de théâtre ici à Salvan qui nous prête la salle.
12: Donc vous êtes impliquée dans la commune, Delphine?
18: Oui, oui, je suis impliquée. Je fais partie aussi de la société de théâtre, une petite chorale. Enfin, on a plein de sociétés, de sports, de loisirs, enfin, toutes sortes. Donc je vais travailler, je vais
19: à trois pas.
18: À trois pas, oui. C'est le côté pratique. Je me rends compte que j'ai beaucoup de chance de vivre où je travaille et que c'est tout à proximité sans prendre de voiture ou de... Voilà. Donc je travaille dans cette école flambant neuve qui résonne beaucoup. Je donne des cours d'allemand et aussi du chant au 5-6. Voilà. Alors là, c'est la, selon moi, la plus belle salle. C'est les, la classe des enfantines. 1-2-H.
12: Tout en bois, avec tout à disposition.
18: Ouais, c'est magnifique. Ils ont beaucoup de chance, nos enfants. Pour moi, habiter dans un village, ça veut dire faire partie de la société villageoise, faire partie du volley, du théâtre, du ski club ou je sais quoi. Et puis s'il y a une fête, on se déplace. Enfin voilà, c'est des rencontres. C'est pas juste habiter, travailler et puis vivre à un endroit. C'est, pour moi, c'est plus habiter dans un village.
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12: Les nouveaux arrivants s'impliquent ou pas?
18: Pas tous, mais on peut jamais impliquer tout le monde. Mais j'espère que les gens viennent aussi dans ce village pour ça. Pour avoir leur propre place. Par des classes. Ah bah oui.
7: Le meilleur des deux mondes, c'était un reportage d'Anouk Mertz, diffusé une première fois au mois de novembre 2019. C'est l'heure d'entrer en classe pour les élèves de Salvan. Pour vous, c'est l'heure de nous laisser un message sur notre boîte vocale au 058 134 134 0. Seriez-vous enthousiaste à l'idée de vous installer à la montagne? Si elle offre le même confort que la plaine, qu'est-ce qui vous retient de faire le pas? Dites-le nous au 058 134 134 0.
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7: 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Mais là, c'est 13h30, l'heure d'Histoire vivante. Profitez bien.
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0: ces objets volés qui nous tourmentent.
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0: Effet de crise, découverte des faiblesses de sécurité, à pas du gain face à tout ce qui brille, les vols dans les musées se multiplient. Des joyaux de la couronne de France au Louvre, aux pièces d'or du musée romain de Vidy à Lausanne. Mais certains objets brûlent les doigts, et le vol se transforme en tout autre chose. L'objet volé se révèle au monde, sa disparition lui donne une valeur inédite et ne laisse que l'ardeur du désir pressant de son retour. Un événement qui laisse l'empreinte profonde de son absence. Épisode 5, le syndrome d'Unspunnen. Une pierre volée, combien de fois déjà ?
2: Volée il y a 15 ans par les séparatistes jurassiens du groupe Bélier.
3: Pourquoi la pierre a-t-elle été rendue ? Ça, mystère.
4: Le répit aura été de courte durée pour la vieille dame d'Unspunnen, enlevée dans un lieu public et en plein jour.
5: Des chocs, bon.
6: Vous vous souvenez encore qui c'est qui a le premier dit on pourrait voler la pierre d'Unspunnen?
7: Non. Non. Même si je le savais, je le dirais pas.
8: Quand tu vois un pays où les frontline news peut être une pierre, c'est quand même un paradis, ce pays. Il n'y a pas d'autre chose qui se passe pour faire les unes des journaux. Et ça, c'est très suisse.
9: C'est plutôt rigolo.
10: Non, je pense pas que ça fait du tort à notre compte. On est comme ça, hein.
11: Je trouve que c'est pas représentatif de nous en général, quoi.
12: Moi, je trouve ça assez débile, je vois pas ce que ça leur apporte, quoi.
13: Bon, la pierre, j'espère qu'ils veulent la retrouver assez vite, qu'on puisse la revoler une troisième fois.
14: Ce soir, le groupe Bélier affirme n'avoir rien su de l'opération, mais plusieurs éléments laissent penser que l'organisation qui se bat depuis 30 ans pour la réunification du Jura n'y est pas étrangère, à commencer par la brique ornée de l'écusson jurassien laissée ce matin par les voleurs.
15: Tu vois. On est combien à savoir ce que tu viens de raconter jusqu'à présent?
16: Très peu. Très très peu. Ça se compte sur les doigts d'une main.
15: Les doigts d'une main, y compris nous.
16: Oui.
0: En Suisse, on a une pierre précieuse. Un gros caillou rond et dodu d'environ 83 kilos, volé et rendu plusieurs fois. C'est la pierre d'Unspunnen. Un trésor national révélé par l'humour des autonomistes jurassiens. Robin Erard et Samuel Chalard ont enquêté sur sa disparition et du coup aussi sur l'histoire du sentiment national en Suisse. Leur documentaire, Le syndrome d'Unspunnen, sera diffusé dimanche soir sur RTS2. La pierre d'Unspunnen, on pensait qu'elle était là depuis toujours et pour toujours, mais son vol lui a donné toute sa valeur. Samuel Chalard.
17: Alors pour ma part, elle était assez lointaine, puisqu'en fait moi j'ai grandi sur l'arc lémanique, et du coup la pierre c'était quelque chose de voilà d'assez loin, d'exotique, que j'ai découvert je pense à travers le vol, et enfin toutes ces péripéties qui ont commencé, voilà. Mais une histoire lointaine, voilà. Un truc un petit peu comme ça, un peu suisse, qui était assez loin de moi, parce que finalement le canton du Jura, j'étais pas lié à cette histoire-là du tout, donc on trouvait ça assez comique, assez marrant, et on découvrait quelque part la pierre comme sport national, je veux dire comme ça, à travers le bélier, quoi. Donc on découvrait tout ça en même temps, sans doute en le mélangeant passablement au début.
0: Robin Erard.
18: Alors moi, mon père étant jurassien, cette pierre d'Unspunnen, elle était peut-être un peu plus concrète dans mon esprit que pour Samuel qui a grandi à Lausanne, mais c'était un peu un gag en fait. On nous disait la pierre d'Unspunnen, mais c'était complètement abstrait. En plus, c'était en 84, donc j'avais 2 ans quand elle a été volée. Donc je pense qu'on en a parlé peut-être 10 ans plus tard, et j'ai peut-être des souvenirs en me disant qu'est-ce que c'est que cette histoire de caillou. Donc rien de très intéressant pour un enfant, quoi. C'est un caillou. Ou voler. Et il y avait un peu ces grands faits d'armes que mon père me rapportait un petit peu. Lui était pro-jurassien, mais il n'était pas du bélier, donc il y a peut-être une histoire un peu romantique autour de cette pierre.
19: Unspunnen a donné son nom à cette pierre pesant la bagatelle de 83 kilos et qu'il s'agit d'expédier le plus loin possible. Encore qu'il faille d'abord la soulever.
20: Oh,
19: À la vue de ces images tellement typiques qu'elles paraissent ressortir au domaine de la carte postale, on a peut-être peine à croire que ces montagnards possèdent le même passeport que nous. Et pourtant, ce sont eux, les authentiques Helvètes aux bras noueux. Ce sont leurs pères qui, au moyen de quartiers de roc semblables, détruisirent la fine fleur de la chevalerie autrichienne un certain jour de novembre 1315, au lieu dit Morgarten. Ce sont eux, les descendants des Wallstätten, de ces bergers qui défrayèrent les premières pages de nos livres d'histoire. Ici, à Unspunnen, ils sont chez eux, cette fête est leur fête. Depuis 1805, tous les 5 ans, ils se retrouvent sur ces mêmes pâturages, dans ces mêmes ronds de sciure. Ils luttent, ils jouent du cor, ils lancent cette même pierre.
0: La pierre d'Unspunnen a été volée 2 fois, en 1984 et en 2005. Depuis, elle est portée disparue. Mais jusque-là, et depuis 1805, elle était la star de la fête d'Unspunnen et de la fête fédérale de lutte et des jeux alpestres. Le jeu consiste à la lancer le plus loin possible. Je vous rappelle qu'elle pèse plus de 83 kilos. Le record actuel est de 4,16 m et depuis ses vols, elle a été remplacée par des copies pour que la fête continue. Le premier vol a été revendiqué par les séparatistes jurassiens, rassemblés dans le groupe Bélier, histoire d'enfoncer quelques portes fermées. Samuel Chalard.
17: Son intérêt naît, pour la grande majorité des Suisses, si on n'est pas un paysan de l'Oberland bernois, je suis un petit peu caricatural, mais pour la majorité des Suisses, ça existe effectivement, où elle s'est volée. Et encore, le premier vol de la pierre d'Unspunnen, on est retourné, nous, dans toutes les archives du moment. C'est des filets, hein, c'est rien. Personne ne s'intéresse à ça. Et c'est vraiment les péripéties après de sa réapparition, comment elle réapparaît, etc., qui vont lui donner, à rebours, on va refaire un peu son histoire en disant ce premier vol a été incroyable. Le succès qu'on prétend aujourd'hui, que le Bélier prétend aujourd'hui.
18: Ouais, alors ça c'est intéressant parce que quand on a rencontré des gens comme Jean-Marc Baume qui est présent dans le film, qui nous racontait de nouveau ces hauts faits d'armes du groupe Bélier à cette époque-là.
0: Robin Erard.
18: Pour lui, ça avait soi-disant marqué la presse nationale complètement. Et c'est vrai que notre travail, on n'est pas historien, mais on est allé voir ses archives, on avait accès à toutes les archives RSI, RTS et SRF. Et en fait, on s'est rendu compte qu'il n'y avait strictement rien. Donc il y a aussi une espèce de mythologie qui est née dans l'esprit des gens du groupe Bélier en faisant croire que ça avait vraiment fait un tollé le jour du vol. Mais c'est complètement faux.
0: Finalement, le vol du trésor national ne met en émoi qu'au niveau très local, en 1984, lorsque les Béliers volent la pierre d'Unspunnen, là où elle était gardée, au musée du tourisme d'Unterseen, près d'Interlaken. 3 membres du Bélier se présentent, et pendant que l'un d'entre eux distrait la personne de l'accueil, les 2 autres embarquent la pierre et s'enfuient par la fenêtre. Une opération organisée un peu comme une blague, comme on nous le raconte dans le documentaire de Samuel Chalard et Robin Erard, qui ont baptisé leur film « Le syndrome d'Unspunnen ».
17: Ouais, alors très clairement, on faisait allusion au syndrome de Stockholm, même si je crois qu'il est assez mal compris finalement de ce qui s'est passé vraiment. Mais il y avait vraiment cette histoire très forte de dire voilà, cette espèce de lien qui se crée entre le kidnappé, les kidnappeurs, et puis il y a quelque chose comme ça qui nous allait très bien dans l'idée. On a l'impression que c'est bien de ça dont on parlait, quoi. Tout le monde s'est lié à cette pierre d'une manière extrêmement forte, et ça c'était assez fascinant quand même. Ça, c'est le beau cadeau de ce bout de caillou, quoi. C'est vrai que ce qui est marrant, c'est qu'en fait, ils la protégeaient pas, cette pierre. C'est-à-dire, ils avaient même pas mesuré qu'elle avait une telle valeur. C'est-à-dire, elle avait de la valeur que pour eux, à un moment particulier, pour faire, voilà, le lancer au moment de leur rencontre festive. Là, je parle de l'Auberne bernois. Point barre, quoi. Ils pensaient pas. Et du coup, je crois qu'ils ont été déjà, ils ont été un petit peu sidérés dans l'idée qu'on puisse voler ce truc-là. Mais pourquoi? Quel est le sens de ça, quoi? Et c'est vrai que peut-être une bonne réponse qu'ils auraient pu donner, c'est dire, bon, des pierres, on en a d'autres, puis on va en chercher une autre. Point barre, hein, l'histoire serait arrêtée là, quoi. Mais non.
0: Robin Erard.
18: Et puis surtout quand, en réalité, cette pierre-là, soi-disant d'origine, n'était pas forcément, selon notre investigation à travers le film, n'était pas forcément celle d'origine vraiment. Visiblement, il y a quand même 100 ans, entre le premier lancé 1805, 1905, il y a 100 ans où une pierre va rester dans une arrière-cour d'une ferme. Et donc, personne ne sait si c'est vraiment la vraie pierre d'origine. Donc, il y avait déjà probablement une copie, ou en tout cas, c'était pas forcément celle-là. Donc, en fait, le groupe Bélier avait volé quelque chose qui était même pas forcément celle d'origine. Donc, c'est aussi parce qu'à un moment donné, on a injecté avec une seringue l'histoire nationale dalle dans ce caillou en disant, bah oui, ça c'était évidemment la pierre d'origine, c'est celle-là qui a été volée, et puis c'est scandaleux. Mais on aurait pu aussi dire, bon, c'était une copie, et rien de plus.
0: Ce qui est étrange avec cette pierre d'Unspunen et sa trajectoire épique, c'est qu'elle est à la fois chargée de valeur et désacralisée. Son vol révèle son importance, mais on en fait très vite des copies pour la remplacer. Du côté des voleurs, il y a même un moment de crispation. Au cours de sa première disparition, un esprit créatif la couvre d'étoiles jaunes sur fond bleu, comme le drapeau européen. Parce que l'Union européenne a été un recours souvent efficace pour tous les régionalismes des États membres. Eh bien, même parmi les béliers, on n'était pas d'accord. La peindre, la graver, c'était porter atteinte à son intégrité. Samuel Chalard.
17: Oui, je ne sais pas si... Moi, j'aurais plutôt l'impression qu'elle est sursacralisée. C'est-à-dire que tous ces... si on parle typiquement voilà, de ces étoiles européennes qui ont été... comment c'est les schlagués, comme ils disent dans le film, la personne qui témoigne de ce moment-là. En fait, ça l'a un peu transformé, mais ça lui a rajouté une couche d'histoire aussi quelque part, quoi. Et moi, j'ai plutôt l'impression que ces couches se sont empilées les unes sur les autres, avec des espèces de comment dire ça, elles se nourrissent, mais elles se gênent aussi les unes les autres. Enfin, c'est tout ça qui a rendu ça assez fascinant. Et moi, ce que j'ai adoré quand on a fait le film, c'est de voir que plein de gens se sentaient très très fortement liés à cette pierre. Il y a plusieurs personnes qui tirent des larmes dans le film à peu près, ou c'est pas en tout cas la voix qui devient chevrotante, pour des raisons complètement diverses. Et ça, c'est assez fascinant, quoi. C'est-à-dire que d'un coup, il y a ce côté sportif, il y a le côté historique, il y a le côté du combat jurassien. Et tout ça est dans la même pierre. Donc moi, j'ai plutôt l'impression qu'elle elle a rajouté encore des couches, quoi. Alors, ça l'a aussi modifié, effectivement. Il y a des puristes qui disent, bah non, elle pèse plus le même poids. Voilà, ils se sentent même blessés parce qu'elle a les étoiles européennes. C'est pas du tout leur histoire pour eux qui sont lanceurs de pierres, de père en fils, je veux dire comme ça. Du coup, voilà, il y a tout ça qui se mélange et j'ai plutôt l'impression, comme j'ai dit, une sursacralisation. Je sais pas si t'es d'accord, mais.
18: Oui, probablement, mais à la fois, je pense qu'effectivement, qu'on démystifie la pierre. Enfin, on montre finalement que c'est qu'un caillou dans lequel on a injecté de l'histoire nationale. C'est un peu ça que montre le film, quand même. Et puis, c'est le pouvoir des histoires, quoi.
9: C'est Pierre Nora, déjà, dans son ouvrage phare, Les lieux de mémoire, qui insistait pour dire que la mémoire du passé ou la mémoire d'un fait historique ne peut exister que dans sa matérialité.
0: Dominique Dirlewanger, dans le documentaire de Samuel Chalard et Robin Erard, Le syndrome d'Unspunen.
9: Et c'est encore plus fort avec les objets. On a des équivalents dans l'histoire théologique avec le suaire du Christ ou les reliques. Donc de ce point de vue-là, voilà, le pacte de 1291, même si le pacte en tant que tel date pas de 1291, le parchemin est beaucoup plus précoce que la forme d'écriture est probablement du siècle suivant, c'est pas grave. On a un fétiche, on a un objet sur lequel on peut construire un discours. Et quand bien même les historiens disent que ce document est probablement antidaté ou fait après coup, c'est pas grave, on l'a.
18: Ben voilà, la pierre, c'est vraiment le parfait symbole pour ça. En plus, il n'y a rien de plus simple qu'un caillou, quoi.

0: L'enlèvement de la pierre chiffonnelle, c'est comme s'il manquait une dent ou dentier de la Suisse conservatrice.
1: Et l'administration jurassienne aurait intérêt à voir le bélier disparaître.
2: Même si certains reprochent aux séparatistes d'avoir fait du drapeau jurassien une arme de combat.
3: Citoyennes, citoyens, victoire!
4: C'est un dimanche noir, monsieur le président de la
5: République. Ce problème.
2: Que la guerre continue à coups de drapeaux et de slogans.
6: Volé il y a 15 ans par les séparatistes jurassiens du groupe Bélier, pourquoi la pierre a-t-elle été rendue? Ça, mystère.
7: Le répit aura été de courte durée pour la vieille dame Unspunen, enlevée dans un lieu public et en plein jour.
8: Des chocs,
9: Samuel Chalard.
10: Il y a encore des attentes maintenant, en disant bon bah allez, maintenant la question jurassienne, gentiment, pour la majorité, elle est résolue, donc quoi, est-ce que c'est le prétexte pour qu'elle ressort? Et on voit que ça ressort, hein, quand est arrivée Elisabeth Baumschneider au Palais fédéral, ça a été un des premiers articles par le Bund, hein, si je ne dis pas de bêtises, qui a dit, alors maintenant, est-ce que la pierre va sortir? Et on voit, c'est étonnant, quoi, mais cette histoire, c'est comme si elle n'était pas complètement finie, et elle est restée, je ne sais pas si c'est son poids, c'est 83 kilos, je ne crois pas, c'est autre chose, c'est ce qu'on a mis dedans, qui font que voilà, elle reste elle a encore une vraie valeur aujourd'hui, quoi. Alors que c'est une histoire ancienne, quoi. On parle d'un vol qui s'est passé en 84. Hein.
11: Mais c'est aussi une histoire qui fait pas de mal, en fait. C'est aussi pour ça que c'est un peu ce que dit Michael von Graffenried dans le film. Il dit, ben voilà, du moment où on met en première page des journaux une pierre dans un pays, donc c'est au moment où il va parvenir à faire les photos, c'est qu'on est dans un pays où tout va bien. Donc c'est vrai que cette pierre qui ressurgit, finalement, on n'est pas en train de parler d'une histoire douloureuse de notre nation, comme pourrait être d'autres sujets dans d'autres pays. Là, on est en train de parler d'une pierre, donc ça prête automatiquement à l'humour, et ça m'étonne pas que ce sujet-là ressorte, parce que c'est un peu léger, c'est-à-dire on va quand même parler d'une conseillère fédérale, et on va lui parler d'un caillou. C'est quand même un peu étonnant, c'est comme si on allait chez Macron, et puis on lui demandait de parler d'une balle de tennis, ou je sais pas, il y a un peu... c'est tout à fait suisse.
9: Voler des objets symboliques, donc sans grande valeur, et les cacher pour afficher un militantisme qui n'oublie pas l'humour, c'est assez répandu. En France, les militants basques ont volé les chaises du conseil départemental à Pau pour mettre en avant leurs revendications d'un département Pays basque rien qu'à eux. Donnez-nous notre département, on vous rend les chaises. Les béliers aussi demandaient une autonomie plus grande du Jura suisse et remettaient en question un vieux découpage administratif. Robin Erhard, co-réalisateur du film « La pierre d'Unspunen » avec Samuel Chalard.
11: Alors, à l'époque, après 1815, le canton de Berne possède cette partie francophone du territoire qui va devenir le Jura. Donc, c'est une partie que les francophones souhaitent récupérer. Donc, il y a un front de libération assez violent qui s'organise durant pas mal d'années pour essayer de récupérer ce territoire. Et les énergies, disons, plus positives vont être incarnées dans le groupe Bélier, qui sont en fait un peu un groupe de jeunes qui décident de faire des actions non violentes et toujours humoristiques. Donc, ils naissent en 1964. Et depuis là, ben, ils vont, si on veut, focaliser l'attention de la question jurassienne à travers des actions symboliques, et notamment 20 ans plus tard avec le vol de la pierre. Donc ça, c'est ce groupe Bélier, qui est un groupe de jeunes, en fait. On s'ennuyait dans les villages, mais on faisait partie du groupe Bélier.
10: Mais il y avait des actions plus violentes aussi avant. Donc la création des Béliers a permis aussi, comme quelqu'un dit dans le film, de canaliser d'un coup ces énergies-là et d'en faire quelque chose, effectivement, qui était non violent. Et ils se sont fait un peu ce pari de l'humour, hein, aussi, qui arrivait très très vite et qui était, en fait, c'était des formidables communicants, si on regarde aujourd'hui. Hein, ils n'avaient pas les moyens des réseaux sociaux. Mais ils ont su, chaque fois, ils ont compris qu'en fait, il fallait qu'ils existent plus largement que dans le Jura. Comment? Et ils ont trouvé une série d'actions. Hein, c'était un peu les 12 travaux d'Hercule. Hein, alors, je me souviens plus de tout ce qu'ils ont fait, mais ils ont écrit Jura Libre sur le stade à Berne avec
11: du désherbant sur la pelouse.
10: Ils ont goudronné les rails du tram à Berne, fait tomber la statue de la justice.
11: Les rangiers,
10: bien sûr.
9: Parmi les coups d'éclat du Bélier, on peut citer aussi Les opérations tuyaux de poêle et Astérix, macadam, bric-à-brac, maison close. Ils ont jeté leur uniforme de recrue dans le hall du palais fédéral, occupé la préfecture de Delémont, se sont enchaînés dans la salle du Conseil national, ont muré les entrées du bâtiment de l'hôtel de ville à Berne. Ils ont aussi goudronné les rails du tram encore à Berne. Une de leurs cibles favorites, c'est la sentinelle des rangiers, le Fritz, qui commémore la mobilisation suisse de la Première Guerre mondiale.
11: Alors c'est vrai que la différence avec d'autres groupes séparatistes, c'est que les Jurassiens, en tout cas les gens du groupe Bélier et du Front de Libération, ne demandaient pas une séparation, ils ne demandaient pas à quitter la Suisse, ils demandaient davantage d'autonomie. Donc c'est des autonomistes, et donc dans plusieurs périodes de l'histoire, ils ont été invités avec d'autres mouvements indépendantistes, et ils étaient toujours un peu en marge. Ils disaient, mais en fait, nous, on ne demande pas à quitter la Suisse, on demande juste qu'on nous écoute, quoi. Donc il y avait déjà, c'est un peu les gentils de ces grands mouvements autonomistes, avec les Corses, les Bretons, etc. Donc ils étaient dans une histoire qui était complètement différente. Ils disaient juste, on veut notre langue, on veut notre espace de vie, mais on cherche pas la rupture radicale. Et c'est pour ça qu'aux yeux de tout le monde, un historien le décrit dans le film, il dit, finalement, d'avoir choisi le ton de l'humour, ça mettait à peu près tout le monde d'accord. Donc, même les Bernois qui se sont fait voler leurs pierres, il y en a peut-être certains qui ont été évidemment heurtés, on les a dans le film, mais à la fois, il y en a beaucoup qui ont trouvé ça drôle aussi.
8: Raconte-nous encore cette journée, comment elle se déroule de ton point de vue, de ce que tu sais.
12: Alors, les gars sont partis. Ils sont allés au musée, ils étaient équipés, il y en a un qui avait une grande veste et puis autour il avait une corde. L'autre derrière, il avait dans un sac, il avait un filet. Puis le troisième, il n'avait rien. Le quatrième, c'était le chauffeur, il est resté dans l'auto.
8: Plaque jurassienne ?
12: Non. 2 heures après, il dormait ici. Surveillé par une autre pierre des Franches-Montagnes, tu vois.
8: On est combien à savoir ce que tu viens de raconter là, jusqu'à présent ?
12: Très peu, très très peu. Ça se compte sur les doigts d'une main.
8: Les doigts d'une main, y compris nous.
12: Oui.
9: Samuel Chalard.
13: Là, il y a un petit bout de l'histoire qu'on a pu vraiment révéler pour essayer de reconstruire toutes les pièces du puzzle. Mais on n'a pas toutes les pièces du puzzle encore non plus. Il y en a. Non, c'est aussi heurté. C'était aussi étonnant. Parce que nous, on s'était dit, on se lance dans cette histoire-là parce qu'on pense que c'est le moment où les gens qui ont été les principaux acteurs de ce moment-là, c'est un peu le dernier moment où ils peuvent transmettre ce qui s'est passé. Parce que, quelque part, c'est un peu vieux, maintenant c'est un peu derrière. Mais s'ils ne nous racontent pas maintenant, cette histoire, elle est complètement perdue. Et on a pensé que c'était suffisamment fort pour que ces personnes souhaitent, communiquer. Et en fait, ça n'a pas été aussi net que ça. Il y en a pas mal qui ont finalement n'ont pas souhaité. On avait beaucoup l'impression aussi, parce que des fois, ils avaient promis à d'autres, c'était des petites cellules comme ça, de 3 personnes, et ils ont promis aux 2 autres qu'ils n'allaient jamais rien dire. Comme ils ne se parlent plus, ils ne se voient plus, pour X raisons, en fait, ils n'osent pas, eux, prendre la décision de dire « Ok, je parlerai ». Et en fait, l'histoire, il y a une partie de l'histoire qui est restée encore un petit peu coincée. Il y a des gens qui ont refusé de nous causer, ils nous ont dit « Vous ne nous rappelez pas, je ne veux plus entendre parler de cette histoire-là ». Ah, ça reste encore plutôt vif chez certains, ça nous a étonnés, ça.
11: Ouais, je disais, ça reste vif chez celles et ceux qui ont participé à l'histoire de cette pierre. Mais ce serait intéressant de savoir, est-ce que dans l'esprit des citoyens jurassiens de l'époque, ou même maintenant, et spécialement maintenant, ce qu'il en reste, parce que j'ai l'impression que ça reste une blague de bistrot, quoi, maintenant. C'est plus tellement c'est plus du tout un enjeu. D'ailleurs, le groupe Bélier a complètement perdu de sa splendeur suite au vote de 2021 sur Moutier. Donc, ce serait intéressant de savoir ce qui reste de ça. Est-ce que cette pierre devrait pas être rendue? Parce que finalement, l'histoire, elle est quand même terminée. Il y en a beaucoup qui pensent ça, quand même.
9: Après son premier vol, la pierre d'Unspunen est restituée en 2001. Au cours de l'exposition nationale de 2002, Sean Fielding, ex-Miss Texas et épouse de l'ambassadeur suisse à Berlin, qui ressemble terriblement à une Barbie, reçoit ce gros paquet bien emballé comme un bonbon géant.
14: Au terme de la partie officielle prévue hier, un couple d'inconnus a offert un morceau de soie et de poids du patrimoine helvétique à Sean Fielding Borer, un morceau disparu depuis 17 ans. La pierre d'Unspunen.
9: Mais 3 ans plus tard, alors que la pierre est exposée dans le hall d'entrée du Victoria Jungfrau Grand Hotel et Spa à Interlaken, la pierre est volée une deuxième fois. Robin Erard.
11: Je te vole ton drapeau, tu me voles ton drapeau. C'est un jeu d'enfant presque, cette pierre-là. Et puis on a 2 enfants qui jouent, et puis il y en a qui s'offusquent. Alors ok, t'es offusqué, donc je te vole encore plus.
15: sie sind nicht erwachsener geworden. Ja, was ist das gewesen? 11:30, 12 sind wir noch jetzt bei etwas.
11: Dans le film, il y a Peter Michel, donc le lanceur de pierre, qui dit à un moment donné, lors du second vol, ouais, alors, un soir, on a décidé avec, finalement, ils vont pas le faire, mais d'aller récupérer des pierres, et puis d'aller les déverser devant la mairie de Porrentruy ou de Lémont, de lassitude, en fait. Et finalement, ça aurait été une assez bonne réaction, en fait.
9: Jouer ensemble, c'est aussi rester ensemble, non? Samuel Chalard.
13: Ça, moi, c'est ma vision des choses, mais c'était assez intéressant parce que finalement, ils se sont jamais parlé, ces gens. Ils se sont écrit quelques lettres, on les voit dans le film. Et en fait, quand nous, on a fait la première du film au Breleu, au cinéma du Breleu, on a invité les protagonistes. Et à l'issue du film, on était assis, nous, devant sous l'écran, au centre. Et puis, on avait d'un côté, on avait les Jurassiens, et puis de l'autre côté, on avait les Bernois. Et puis, un peu naturellement, à un moment, ils se sont réunis, puis ils se sont serrés la main. Et c'était très sympa parce qu'en fait, quelque part, alors voilà, c'est pas les gens, c'était des gens qui étaient, on va dire, un petit peu modérés, en tout cas des deux côtés. C'est-à-dire, il y a ceux qui ont dit, voilà, c'est qu'une pierre, si vous me la rendez, c'est OK. Maintenant, tous étaient d'accord à regretter qu'elle ait les étoiles européennes, mais là, ils étaient d'accord là-dessus. Donc finalement, ils sont revus, et puis c'était assez touchant, quelque part, que le film ait permis au moins, peut-être, qu'ils se voient une fois, qu'ils puissent se parler, qu'ils puissent se dire ces choses-là. Et puis effectivement, c'est quand même aussi une histoire ancienne aussi, quoi. Maintenant, je crois que gentiment, je sais pas si cette histoire, elle va être perpétuée encore longtemps dans les générations, je sais pas.
11: Il y avait un peu, effectivement, un moment de diplomatie documentaire, en fait. En posant tout d'un coup les éléments dans un film, les gens disaient, finalement, aucun n'est d'accord avec les deux côtés de l'histoire racontée, est-ce qu'on continue à se taper dessus, à ne pas s'apprécier, serrons-nous la main. Non, peut-être qu'effectivement, si on faisait davantage de films sur des conflits internationaux, on pourrait peut-être mettre les gens autour d'une table.
13: C'est très
11: piste à suivre, ça, peut-être.

0: posé un pavé peint au queue avec l'écusson jurassien. Donc il a vraiment cette et c'était très sincère. Il le jouait pas tout ça quoi. Donc c'est vraiment aussi quelqu'un qui a aussi ce regard sur l'histoire, sur les événements, sur les objets, qui nous faisait du bien quoi. Ouais, vraiment.
1: Mais là, c'est plutôt une bonne question aussi, parce que moi, j'ai grandi dans une famille jurassienne, donc mon père est du Jura, et on a toujours eu quand même une lecture des Suisses allemands comme étant des gens sans humour, comme étant, nous, jurassiens, un peu village gaulois, résistants, comme ça. Puis en fait, ce film m'a aussi fait un peu du bien en me disant, mais finalement, ah oui, ils ont quand même de l'humour, et ça permettait un peu de démystifier aussi une histoire perpétuée un peu par nos parents, même si je l'avais un peu compris avant ça, mais c'est vrai que pour le coup, j'ai trouvé les Jurassiens, à travers notre film, encore un peu empêtrés dans cette histoire nationale, du combat, alors que du côté bernois, j'avais l'impression qu'ils avaient... Ok, c'était une histoire déjà passée, quoi. Donc j'avais plutôt une impression d'un esprit un peu passéiste chez plusieurs Jurassiens, alors qu'on l'avait peut-être plus chez nos collègues suisses allemands. Et donc ça, c'est aussi une manière de démystifier un petit peu l'histoire, c'est-à-dire, ben voilà, finalement, est-ce qu'on nous a pas enseigné aussi des regards qui sont pas forcément les bons?
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1: Katia Scher.
2: Le secteur industriel allemand met la pression sur le chancelier Friedrich Merz pour qu'il adopte une ligne plus ferme à l'égard de Pékin. Les industriels dénoncent la concurrence déloyale chinoise. Un récent rapport de l'OCDE, l'Organisation de coopération et de développement économique, révélait que les fabricants chinois bénéficient d'un soutien étatique de 3 à 8 fois supérieur à celui de leurs concurrents par rapport à leur chiffre d'affaires. Et les subventions représentent près de 60% de leurs gains de parts de marché à échelle mondiale. La position qu'adoptera Berlin contribuera à définir l'attitude générale de l'Union européenne face à la Chine en matière commerciale. Des négociations entre Bruxelles et Pékin sont prévues pour octobre. 6 employés de l'aéroport de Francfort ont contracté le paludisme. 2 d'entre eux sont décédés et les 4 autres hospitalisés. C'est ce qu'a indiqué le service de santé publique de la ville. Selon l'Institut Robert Koch, l'agence sanitaire allemande, les 6 employés auraient été piqués par un moustique Anopheles importé par avion. En Suisse, une ancienne élue de la commune de Crans-Montana en charge des constructions entre 2017 et 2024 est à son tour inculpée dans l'affaire de l'incendie du bar Le Constellation. 17 personnes figurent désormais sur la liste des prévenus. L'ensemble des accusés doivent répondre des mêmes charges, soit homicide par négligence, lésion corporelle par négligence et incendie par négligence. Depuis sa dernière audition, début juin, Jessica Moretti doit aussi répondre de faux dans les titres. Et cette bonne nouvelle pour les ménages valaisans, la majorité d'entre eux paieront moins.

0: cher leur électricité en 2027. C'est ce qu'indique l'association valaisanne des distributeurs d'électricité. Les tarifs évoluent favorablement pour la troisième année consécutive. Cette baisse s'explique notamment par le recul du prix de l'énergie qui compense la hausse des coûts liés au développement et au renforcement des réseaux. Et la ville de Neuchâtel lance aujourd'hui une chaîne WhatsApp pour la population. Tout un chacun peut s'y abonner pour recevoir des actualités officielles et des informations pratiques concernant la vie de la commune. La ville diffusera sur cette chaîne des contenus courts et factuels. Les abonnés y trouveront chaque semaine les principales actualités de la commune, des informations pratiques ainsi qu'une sélection des événements et sorties du week-end. Ce service sera gratuit et sans publicité. Et un orage violent perturbe le trafic à l'aéroport de Zurich. Aujourd'hui, à la mi-journée, on comptait 27 vols annulés à l'arrivée et au départ. Et d'autres annulations sont à prévoir en fonction de l'évolution des conditions météo. C'est ce qu'indique la compagnie aérienne suisse qui précise que plus de 3000 passagers sont pour l'heure concernés. Et ce report encore du départ de la 23e ultra-trail du Mont-Blanc à Chamonix, un report de 2 heures en raison d'un épisode orageux prévu sur le massif. Au lieu de partir à 17h45, les 2500 coureurs partiront pour la boucle de 174 km autour du Mont-Blanc Blanc à 19h45. Encore quelques orages à verser cet après-midi avec des températures clémentes, 20 degrés en pleine et un vent d'ouest modéré à fort, puis faiblissant en fin de journée. Et puis demain, le soleil va alterner avec les nuages. Tôt le matin, il y aura les bandes de grisailles encore et dernières précipitations qui ne sont pas exclues le long des préalpes. Et puis formation de cumulus en cours de journée et quelques voiles nuageux en pleine. Il fera jusqu'à 25 degrés au meilleur de la journée.
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2: Deux accidents provoquent d'importants retards sur les autoroutes de Suisse romande. Sur l'A1 Genève-Lausanne, entre le pont sur la Versoix et Copper, en direction de Lausanne, et sur l'A9 Vevey-Martigny, entre Vevey, le tunnel de Glion, en direction de Martigny, et sur l'axe Chiasso-Lucerne, les colonnes à l'approche des deux entrées du Gothard se sont réduites à 5 km, moins d'une heure d'attente, quelle que soit votre direction.
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2: Bonjour, et toute cette semaine, nous avons parlé skateboard, subséquemment encore aujourd'hui, nous allons parler skateboard parce qu'il y a tout un aspect de cette pratique qu'on n'a pas encore abordé. Eh bien, c'est est-ce que le skateboard aujourd'hui, c'est aussi bien qu'avant ou est-ce qu'on aurait perdu quelque chose en route? Est-ce que les temps ont changé? Est-ce que c'est purement de la nostalgie de se dire ça? Si par exemple vous étiez skateur, skateuse dans les années 90, 2000, vous dites « Ah, mais en 2026, on a perdu l'âme du skate ». Et puis on va aussi parler skatepark et aménagement urbain avec notre expert, chercheur en sciences sociales à la Haute École de Gestion, Jérôme Haim, qui a aussi participé à cette expo. On vous rappelle qu'il y a une expo au musée d'ethnographie de Neuchâtel qui s'appelle Skate of Mind. Dans une vingtaine de minutes, Céline Auclin qui se pose beaucoup de questions, mais c'est pas grave car elle a aussi beaucoup de réponses. Et dans une quarantaine de minutes, on vous présente un autre moyen de transport ludique avec lequel on peut faire des figures dans un milieu urbain et se faire mal, si on cherche un petit peu comme le skateboard. Voilà, ça sera dans 40 minutes. Encore ajouter que c'est une émission du vendredi. Et le vendredi, vous pouvez voter pour savoir ce qu'on va entendre comme titre dans une quarantaine de minutes. Deux titres scrupuleusement en lien avec le skateboard. Vraiment, vraiment, vraiment. Tout en lien avec le skateboard. On vous dévoile ces titres dans 5 minutes. Parce que là, notamment, il est temps de produire une fiction modeste en lien avec le thème de notre composition. Dans le village des lutins magiques, la joie et la stabilité sont garanties. Chaque lutin magique habite dans sa maison champignon. Et c'est Grand Lutin Magique qui est le chef du village. Et sous sa bienveillante houlette, tout se passe à merveille. Chaque jour succède au précédent dans l'harmonie. Et les lendemains sont aussi riants que les veilles. Jusqu'à ce que Lutin Magique inventif invente le skateboard. Et tous les lutins magiques du village sont enthousiastes. Une planche à roulettes, oh là là, ils s'amusent. C'est l'effervescence. Chacun s'entraîne à fond pour trouver de nouvelles figures. Alors Grand Lutin Magique, il a un peu peur qu'on laisse un peu, on mette le travail de côté, vous voyez les vieilles valeurs de côté. Mais il se dit bon, ils ont l'air de s'amuser. Et les lutins magiques, oh là là, ils font des figures de skateboard sur les rampes des maisons. Et les marches des maisons, et les maisons en champignons, elles sont toutes cassées. Et puis comme ça roulait pas bien, bien Lutin Magique maçon, il a bétonné le village. Oh non, dit Grand Lutin Magique. Mais tout le monde s'en fiche de Grand Lutin Magique parce qu'on fait du skateboard. Et chacun maintenant a un look trop cool avec une casquette à l'envers et un pantalon baggy. On a construit une rampe et on fait des figures de plus en plus compliquées. Plus personne ne travaille. Oh non, Lutin Magique jardinier s'est disloqué le fémur. Oh zut, Lutin Magique coquet s'est fracturé l'avant-bras. Et on voit l'os et il y a du sang. Oh non, Lutin Magique bricolo boit trop d'alcool. Et il a écrit des gros mots sur la maison de Grand Lutin Magique. Un Grand Lutin Magique se fâche. Il brûle tous les skates et il enferme tous les lutins magiques.

Pascal Obispo, il a sorti un nouvel album, je ne sais pas comment il s'appelle, le nouvel album de Pascal Obispo, mais par contre je sais que ce titre s'appelle Un quart d'heure d'anonymat, et il a, comme on dit en bon français, un featuring de Gaëtan Roussel. Vous écoutez Dis Pourquoi sur RTS Première, pourquoi le skateboard toute cette semaine, avec aujourd'hui encore plusieurs thématiques à aborder avec Jérôme Heim. On vous le présente mieux dans quelques secondes, mais c'est une émission du vendredi, ce qui veut dire qu'il se passe quelque chose de spécifique. Au 078 206 73 332, le futur de cette émission est entre vos doigts. Car c'est vous, oui, vous, qui, par vote, majorité simple, allez choisir le titre que nous allons entendre dans 30 minutes. Le titre qui est en lien avec la thématique du skateboard. Alors vous avez le choix, on va vous passer un petit extrait. Vous en faites pas, entre deux titres. D'abord, ce morceau, il s'appelle Skater Boy. Donc on était forcément obligé de vous le proposer.

Oui, Avril Lavigne, Skater Boy, un titre sorti en 2002 et qui montre que les skateurs sont cool. Mais un peu quand même, faut s'en méfier, parce que vous verrez dans la chanson, il est pas gentil, le Skater Boy, du tout. Alors, qui mettre en face d'Avril Lavigne? Donc si, déjà, si vous voulez voter pour Avril Lavigne, envoyez-nous Lavigne, Avril, Skater Boy, au 078 206 73 32. Eh bien, en face, Rika Zaraï. Oui, tout à fait. Rika Zaraï a chanté une chanson sur le skateboard en 1978. C'est un ovni délicieux et ça s'appelle Super Skate.

0: On remarquera la prononciation freestyle pour freestyle. Il y en a plein, c'est comme ça, c'est un morceau. Il fait quoi? Il fait 2 minutes 56. C'est un voyage. C'est un voyage, c'est Rika Zaraï Super Skate. Alors, qu'est-ce que vous préférez? Être un peu dans le connu, dans le vintage récent, on va dire, avec Avril Lavigne, Skater Boy, ou vous lancez dans l'inconnu, un peu décalé, avec Rika Zaraï, Super Skate, dites-nous tout ça au 078 206 73 32. Et puis aussi, si vous avez une dernière chose à dire sur le skate, n'hésitez pas, hein, vos souvenirs d'anciens skateurs, skateuses, ou d'anciens patineurs à roulettes, ou d'anciens conducteurs de tractopelle, n'hésitez pas, envoyez-nous un message. Mais c'est pas obligatoire d'envoyer des messages, on peut aussi juste écouter la radio. Et par exemple, se rappeler que hier on a entendu ça.
1: Comme la trottinette est quand même plus facile d'accès, en tout cas au début, pour apprendre, puisqu'on a un guidon, eh bien, les skateparks vont généralement être quand même envahis par des enfants en trottinette. Et on a vraiment l'impression que, pour les parents, il s'agit en fait d'une place de jeu financée par leurs impôts, où ils se sentent tout à fait justifiés de mettre leurs enfants, même si ces enfants ne savent pas encore correctement utiliser leur trottinette.
0: Et par contre, hier, on n'a pas du tout entendu ça.
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0: Jérôme Haim, vous êtes chercheur en sciences sociales, toujours, hein, depuis des
1: toujours.
0: Semaines. Parfait. À la Haute École de Gestion ARC, HESSO, on parle du skateboard. Et aujourd'hui, les enjeux, c'est vrai que c'est intéressant parce qu'il y a, pas mal d'enjeux actuels par rapport à cette pratique qui est pourtant populaire, mais sans être comme le ski ou le hockey en Suisse. Et pourtant, il y a plusieurs questions, notamment vous, on va peut-être commencer par là, les skateparks, vous avez... étudier ou faire un travail comme chercheur sur cette notion de skatepark et surtout du skatepark do it yourself. Expliquez-nous.
1: Alors,
0: ça.
1: Puisqu'on me tend cette perche, je travaille avec des collègues donc de la Haute École de Gestion ARC, Michael Perret, et de la Haute École de Travail Social de Fribourg, aussi HESSO, Anna-Maria Colombo, Marc Tadorian et Julien Gloser, sur une recherche à propos des skateparks do-it-yourself. Ce qui nous intéresse, c'est de voir à quel point la gouvernance de ce type de projet, autant par les collectifs qui sont à leur initiative, généralement des associations, mais aussi les communes qui accueillent ce type de projet. Donc il s'agit de projets qui sont légaux, hein. C'est vrai qu'il y a beaucoup de skateparks do-it-yourself qui peuvent se faire de façon illégale. Là, on étudie des projets qui sont légaux. Le but de cette étude est de voir justement comment cette gouvernance, cette gestion de projet va avoir un impact sur les participants et en particulier les jeunes participants. Est-ce que ça va favoriser leur participation et, in fine, leur bien-être, leur santé mentale? Est-ce que le fait de contribuer à une forme d'urbanisme, qui est celle de construire un skatepark, de construire en dur, voilà, une infrastructure sportive, qu'est-ce que ça leur apporte en termes de compétences, de liens sociaux, de citoyenneté et de manière aussi plus large, hein, au-delà de ces personnes, qu'est-ce que ça apporte à une ville d'avoir des jeunes qui se mobilisent pour un projet qui les concerne, mais qui va aussi profiter à d'autres personnes, voire à la population dans son ensemble.
0: Et vos conclusions, c'est oui, il y a effectivement un effet ou...
1: Alors justement, hein, c'est vrai que ce qui est intéressant de voir, parce que alors c'était une étude, hein, qui a commencé il y a 2 ans, mais moi je suis engagé dans ce type de projet, en tout cas depuis une vingtaine d'années, mais en particulier depuis 10 ans au Locle, où on construit un skatepark de façon évolutive depuis 2015. Et ce qu'on peut observer, c'est quand même bien sûr ces formes de compétences qui s'acquièrent en construisant ce genre d'infrastructure, alors des compétences tout à fait technique, évidemment, mais aussi organisationnel, comment chercher de l'argent, comment avoir un rapport avec les autorités, déposer un permis de construire, ce genre de choses. On voit aussi le développement d'une estime personnelle, et ça c'est un point très important, où en fait la possibilité de construire quelque chose qui soit à la fois utile pour soi-même, parce que ça devient son propre terrain de jeu, c'est un élément important, mais aussi qui va être utilisé par les autres et qui sera autorisé par une collectivité publique, ça c'est vraiment source d'estime personnelle, de fierté. En tout cas, c'est des éléments qui sont assez flagrants. Mais par contre, ben, ce qui nous intéresse dans cette recherche, c'est de voir à quel point le type de gestion va quand même contribuer plus ou moins dans la réussite de ce projet, ou au contraire amener des déceptions, des frustrations, etc.
0: Mais ça c'est du skate, mais ça pourrait être de l'équitation, et ce serait la construction d'un manège ou un débarcadère, ou qu'est-ce qu'amène de particulier le skate là-dedans?
1: Alors le skate, alors je précise quand même que c'est des projets que nous suivons qui sont aussi avec où il y a généralement des personnes en trottinette ou en BMX, et ça c'est un point quand même important à relever, d'autant plus qu'il s'agit de projets parfois dans des petites villes, et là ces personnes ont quand même bien compris que de se mettre ensemble était une façon d'avoir l'autorisation par la collectivité publique, par la municipalité. Donc ça c'est un point à relever. Et la différence par rapport à l'équitation, au football ou à, je sais pas, à une patinoire, même si il y a certainement bien longtemps, il y a eu ces formes de do-it-yourself aussi dans ces sports-là, parce que par défaut ou par absence d'infrastructures, ces personnes les ont aussi construites par elles-mêmes. On peut penser, j'imagine, à des terrains de lutte ou toutes sortes de choses. Le skate et ces sports-là, en tout cas les skateparks, offrent la possibilité d'une grande diversité. Et donc, il y a bien sûr des normes de construction Il y a des normes qui entourent toute chose dans la construction en Suisse, évidemment. Mais il y a quand même une grande marge de manœuvre sur le type d'infrastructure qu'on veut construire, le type d'obstacle, mais aussi l'environnement qu'on veut apporter au skatepark. Est-ce qu'on veut réduire ça à une infrastructure sportive ou au contraire en faire des lieux de vie, des lieux où on va s'y sentir bien, d'ailleurs des lieux où les familles vont s'y sentir bien, où ça sera pas forcément accueillant pour une bande de skateurs, des garçons, mais aussi des plus jeunes, des filles, des parents, etc. Et c'est aussi pour ça, en tout cas, ce qui nous intéresse dans cette recherche, à l'observer dans ces projets, c'est qu'il y a quand même souvent une volonté d'apporter des décors, d'apporter des espaces pour s'asseoir, un grill, de l'eau, enfin toutes sortes de choses qui vont faire que ce skatepark sera aussi intéressant, sans parler bien sûr de formes de végétalisation, ce qui est parfois un peu à l'opposé ou paradoxal par rapport au fait de construire des skateparks en béton.

0: Choup Choup Song sur RTS Première, chanté par Betty Everett dans les années 60. Vous écoutez Dis Pourquoi, pourquoi le skateboard toute cette semaine, dernière fois aujourd'hui, avant que nous embrassions un nouveau thème lundi prochain. Et vous pouvez voter pour le titre qu'on va entendre dans 20 minutes. Alors, quel que soit votre choix, on va pas être déçu et vous n'allez pas être déçu, puisque d'un côté, on a le fameux Skater Boy d'Avril Lavigne, hymne adolescent des années 2000, début des années 2000. Et puis l'autre côté, un ovni qui a dû passer inaperçu en 1978, Rika Zaraï qui chante le skateboard. Et ça rappelle, mine de rien, que le skate a eu plusieurs périodes de popularité, y compris donc à la fin des années 70, Super Skate. Alors, pour qui vous votez? 078-206-73-32. D'un côté, Super Skate, Rika Zaraï, et d'autre côté, Skater Boy, Avril Lavigne. Et nous avons reçu ce message par mail entre hier et aujourd'hui, je le lis vite. Après 20 ans de skate, de chute, dont beaucoup d'entorses, j'ai un bout d'os de la malléole qui s'est détaché et qui squatte ma cheville, mais sans douleur. Je tenais aussi à dire qu'il y a peu de sports qui rendent nos environnements urbains aussi ludiques. Merci pour ce message. Et puis alors, salutations à votre bout de malléole qui se balade. On espère que ça va. Et il est 14h24. Ou si vous avez voilà, des messages sur le skate, vous pouvez, hein, pas obligé de voter. Vous pouvez, il y a des lumières dans la régie, c'est génial. Au 078-206-73-32. C'est Céline Auclin, vous le savez, chaque jour elle est là. Elle se pose beaucoup de questions, mais ce qui est bien, c'est qu'elle a aussi beaucoup de réponses.
1: Parce que. Pourquoi j'envie la liberté des skateurs et des skateuses? Parce que ces fans de glisse et de sensations aériennes, ces skateboarders et skateboardeuses maîtrisent la glisse et leurs planches et elles les ont intégrées comme une version augmentée de leur corps et peuvent exercer leur passion quasiment partout. Parce que skateurs et skateuses s'approprient les architectures, l'urbanisme, le mobilier, à l'image de celles et ceux qui pratiquent le parcours. La ville est un tremplin. Il ou elle s'envole en l'air. À partir d'une rampe ou d'une marche d'escalier, elle ou il se laisse glisser le long d'un mur, d'une arête de pierre, de marbre ou de métal. Aucune configuration ne leur résiste. D'un monument, elles ou ils en font leur terrain d'expression, leur quête de hauteur, de sensation, d'esthétique et de style. Parce que il ou elle et elle repoussent les limites du mouvement et rien ne semble résister. À chaque endroit, une occasion de rider. À chaque déplacement, une opportunité de faire chauffer l'urétane, siffler les essieux et claquer la planche sur les pavés. Parce que partout où ils ou elles se rendent, elles auront l'opportunité de pratiquer. Parce que le tour du monde en skate leur est accessible. En commençant par les States et sa Californie, mecque de la glisse. Le Brésil, il y a des lieux mythiques, plus précisément à Rio et Sao Paulo, pour ne citer que ces deux énormes villes. En Australie, à Melbourne, au Japon, à Tokyo, en Europe, Barcelone et Berlin, Bibi Nichols, incontournable, alors que d'autres régions recèlent de véritables trésors de spots, de lieux plus confidentiels mais iconiques tout de même. En Russie, à Moscou, au Zouk Club, le skatepark est quasi hallucinatoire. Presque autant que le Chaos Temple des Asturies en Espagne. Oui, il s'agit d'une église qui abrite un palais de la glisse. Et au Portugal, la Casa de Música à Porto est à ne manquer sous aucun prétexte. Tout comme le jour où vous vous rendez dans le Svalbard norvégien, raidé au Spitsberg où se trouve la rampe la plus au nord du monde. Et à La Paz, en Bolivie, c'est elle qui est située le plus haut en altitude, 3600 mètres et le panorama à couper le souffle. Voilà pourquoi j'envie la liberté des skateuses et skateurs. Parce qu'en Afrique, vous skaterez dans le sud, dans le nord, à l'est comme à l'ouest, et aussi en plein désert, en Namibie par exemple. On peut skater en Iran, oui, en Afghanistan aussi, avec l'arrivée du Skatistan. Parfaitement, ce n'est pas une invention, grâce à un Australien féru de glisse et se déplaçant dans les rues de Kaboul en planche, qui a initié les enfants, filles incluses, à ce sport, en faisant une pratique fédératrice d'entraide et de confiance en soi, et en ouvrant des écoles. Et désormais, le Skatistan s'exporte au Cambodge, par exemple. Skater au Kyrgyzstan, dans la ville d'Osh, au Bhoutan ou en Mongolie, à Oulan-Bator. Pourquoi j'ai envie et pourquoi j'envie la liberté des skateurs et skateuses? Parce qu'ils et elles sont de ceux et celles qui exercent leur passion tout simplement partout. Pourquoi? Parce que même à Cuba, où le skate est interdit, on trouve des skateurs et des skateuses. Parce que même là où il n'y a pas de planche, on se débrouille, on parvient à s'en procurer ou à s'en fabriquer. Et on fait du skate.

0: Maniac, ça fait partie de la bande originale du film Flashdance, interprété par Michael Sembello. Eh bien oui, et c'est sur RTS Première. Vous écoutez 10 pourquoi le skateboard toute cette semaine. On va retrouver notre spécialiste dans quelques secondes, mais vous rappelez que vous pouvez voter au 078 206 73 32 entre les deux titres qu'on va écouter dans peu de temps. D'un côté Super Skate, Rick Azaray, et de l'autre côté Skater Boy, Avril Lavigne. Ça vous passionne pas des masses comme vote ? Je dois dire en toute franchise, on va commencer à faire un petit tour dans la radio, demander aux collègues de voter si ça continue d'avoir aussi peu de votes. Mais en tout cas, en même temps, les deux sont bien. Donc même s'il y a peu de votes, ça ne veut pas dire... C'est, même s'il y a 5% ou 0,5% de participation, ça reste un vote. Voilà, ça reste, voilà, c'est comme ça. Et on garde cette règle, voilà. Mais si vous avez autre chose à dire sur le skate, ou des trucs qui roulent, ou des trucs qui glissent, n'hésitez pas au 078 206 73 32. De toute façon, voici notre expert de la semaine, Jérôme Haim, chercheur en sciences sociales à la Haute École de Gestion Arc HESSO, lui-même skater depuis de nombreuses années. Et encore aujourd'hui, il parle de ses créations de skatepark en association avec des jeunes, une démarche qui va beaucoup plus loin que juste le skate.
1: Pour ces personnes, généralement assez jeunes, qui vont s'investir dans ce type de projet, eh bien, ça peut être parfois une des premières familiarisations avec la démocratie. C'est-à-dire que déjà, les associations fonctionnent de façon démocratique. Alors, c'est pas forcément qu'il y a des votes pour toute décision, mais généralement, on se met d'accord. Donc ça, il y a une forme de démocratie radicale qui est présente dans ces associations. Et un autre aspect vis-à-vis de la citoyenneté, c'est que pour développer ces projets, on va devoir justement avoir affaire au fonctionnement d'une ville, d'une collectivité publique, à savoir que on peut pas faire n'importe quoi, qu'il faut déposer des permis de construire, avoir l'autorisation pour utiliser un endroit, respecter des horaires, faire en sorte que peut-être un projet passe en fonction des affinités partisanes au sein de la commune. Peut-être qu'on doit trouver des alliés entre les personnes qui seront favorables ou défavorables au projet, notamment par rapport souvent à l'emplacement du skatepark. On sait que le skate fait quand même du bruit, donc les skateparks peuvent être sujets quand même à des oppositions du voisinage. Et donc, ce type de projet, mais ça pourrait être d'autres choses, hein, ça pourrait être l'organisation d'un giron ou d'un festival ou toutes sortes de choses. À mon avis, c'est quand même une façon très pratique et... voilà, intéressant de se coltiner ou se familiariser avec la démocratie et la citoyenneté.
0: Jérôme Haim, on parle des enjeux actuels du skate, et puis là on est du côté positif. Il y a aussi, vous me disiez en préparant cette émission, il y aurait un lien entre santé mentale et skate. Faire du skate serait bon pour la santé mentale, est-ce que...
1: Alors c'est la grande tendance, hein. Maintenant il y a quand même énormément de personnes dans le monde du skate, il y a des études qui se font, il y a des colloques, etc., où on essaye de mettre en avant justement les bienfaits du skate ou ce type d'activité pour la santé mentale. Bon, j'ai quand même déjà l'impression que le fait de faire un sport...
0: Oui, c'est ce que j'allais vous dire.
1: Voilà, est tout à fait plutôt bon pour la santé et la santé mentale. Après, c'est vrai que le skate a ce site particulier qu'il s'apprend en collaboration avec les autres et sans forcément qu'il puisse y avoir forcément des entraînements, mais ça peut généralement s'apprendre avec l'aide des uns et des autres, et donc on va être sur un spot ou un skatepark et les figures vont être apprises généralement par l'aide des autres et donc il y a quelque chose d'assez fort avec ça, où on va chercher à se dépasser soi-même. Bien sûr, on peut le retrouver dans d'autres sports, mais il y a quand même parfois quand même un peu moins de... En tout cas, initialement, un peu moins de cet esprit de compétition qu'on pourra retrouver après coup. On va généralement être encouragé par les autres. Et ça, c'est quand même un élément assez important pour cette santé mentale. Après, quand je parlais de ces projets de skatepark, ben c'est le fait aussi de s'investir dans un projet pour les autres, à la fois pour soi et pour les autres, qui va être aussi important pour le développement d'une estime personnelle et d'une santé mentale aussi.

0: Billy Bird avec un extrait de son futur album qui viendra le 9 octobre. C'était Soledad sur RTS Première.
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0: Sur la 9, Vevey-Martigny, un accident survenu dans le tunnel de Glion provoque près d'une heure de retard dès la Vère en direction du Valais. Vous écoutez Dis Pourquoi, pourquoi le skateboard toute cette semaine, et le moment est important puisque c'est votre toute dernière chance, si ça vous dit, de voter pour l'un ou l'autre titre qu'on va écouter dans 3 minutes. Votez au 078 206 73 32. D'un côté, Avril Lavigne et Skater Boy avec quand même un titre assez mythique pour toute une génération. Cette auditrice nous écrit Avril Lavigne, quand j'étais ado, je voulais trop avoir son look. J'avais acheté un jean baggy super ample et un peu trop long. Bah, le concept. Quoi. Ma mère l'a repris et a raccourci les canons des jambes pour qu'ils soient pile à ma taille, comme un pantalon de costard, la honte. Je l'ai porté une fois, puis donné à une copine plus petite que moi. Le look skateuse, c'était la grande classe. Il m'a dit qu'on sourire. Et c'est marrant parce que les pantalons baggy sont revenus à la mode très récemment. Je crois que c'est déjà en train de passer, parce que ça va si vite la mode, ah là là. Mais c'est revenu à la mode. Donc voilà, merci pour ce vote avec cette petite anecdote personnelle. Et Avril Lavigne, je connais déjà, alors je vote pour l'autre. Et c'est quoi l'autre? C'est Rick Azaray avec Super Skate. Et cet auditeur nous dit, sinon sur le thème, il y avait aussi Possessed to Skate de Suicidal Tendencies. Emoticon, clin d'œil. Alors oui, il y a plein d'autres titres qui auraient pu aller avec le skate. Il y a aussi Heavy Lie de Fu Manchu. Mais avec Stéphanie Jovanovic, la programmation musicale, on est sur RTS Première. On s'est dit, on va essayer de trouver des choses qui vont pas faire qu'une certaine part de l'auditoire se jette contre les murs de son appartement, tellement la musique les irrite. Vous voyez, on pense un peu à tout le monde. Rick Azaray. Franchement, qui c'est qui met tout le monde d'accord? Avril Lavigne, Rick Azaray. Eh ben ouais, nous on est comme ça, c'est le consensus, mais le consensus intelligent. Nous allons produire une puissante chronique et après, on va compter les voix.
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0: Toute cette semaine, Nicole Fontana, puisque nous parlons skateboard, eh bien, est allée chercher d'autres moyens de locomotion qui eux aussi sont entre le sport, entre l'art, entre le jeu, et qui permettent de s'exprimer dans un milieu urbain et surtout de se faire des blessures. Et aujourd'hui, nous parlons de celle-ci. Les échasses urbaines, oui, parce qu'on a commencé lundi avec quelque chose de, hein, les patins à roulettes, caisse à savon, et puis dans la semaine, on va sur le plus en plus absurde. Hier, c'était le bâton sauteur. Aujourd'hui, les échasses urbaines. Alors, elles ont beaucoup de noms. Des noms pour essayer de faire cool, vous voyez, des Powerizer, ou les Powerbox, ou les Fly Jumper. Mais non, on va garder échasses urbaines. Je trouve que c'est juste mieux. Et pour reprendre l'explication du site échassesurbaines.com. Il s'agit, alors imaginez ça, mais vous en avez déjà vu en fait. C'est un ressort en fibre de verre, qu'on appelle aussi lame, parce que ça a grosso modo la forme de la lame d'une faux, et c'est fixé sur une structure métallique avec un repose-pied. On en a un sous chaque pied, c'est fixé. Est-ce que vous rappelez les prothèses du sprinteur Oscar Pistorius? Ce sprinteur sud-africain qui était amputé sous les genoux et qui avait couru avec ces sortes de lames ressort et qui avait été condamné pour le meurtre de son ami. Vous vous rappelez d'Oscar? Non, on se rappelle pas en régie? Aline Blanchard à la réalisation, à la technique de cette émission. Eh ben, les échasses urbaines s'inspirent et ressemblent exactement à ce qu'avait Oscar Pistorius. Voilà. C'est l'ingénieur allemand Alexander Buck, qu'on salue, qui brevette la chose dans les années 2000. Et alors donc, ces espèces de lames en fibre de verre qu'on se met sous les patounes, quand on parvient à les maîtriser, elles permettent de courir à 40 km/h et sauter plus de 2 mètres de haut et 3 mètres de long. Alors on a lu sur des sites, faites attention, c'est marqué sur les sites, il faut un modèle adapté à sa taille, à son poids, faut apprendre à l'utiliser, bien sûr, et ça doit être pratiqué dans des bonnes conditions. Le site qu'on a trouvé assez touchant disait par exemple, si le sol est mouillé, faut pas faire des échasses urbaines, ça nous a fait rire, on a imaginé, enfin rire, ça nous a effrayé, quoi, imaginez glisser sur du marbre mouillé avec vos échasses urbaines, violence. Alors pourquoi est-ce qu'on n'en voit pas dans la rue? En tout cas, j'ai jamais vu ça de ma vie, hein, dans la rue. Peut-être j'ai vu un bâton sauteur en 49 ans, mais alors des échasses sportives, non. Eh ben ça, c'est pourtant bien implanté en Amérique latine et en France. Alors la France, ils étaient à fond, mais dans les années 2010. Et actuellement, l'activité s'essouffle. Selon l'organisateur d'un championnat d'échasse sportive dans le Pas-de-Calais, cette année, eh bien, il dit c'est à cause de la pénurie de matériel. Parti très fort en France, mais les gens avaient envie des chasses urbaines sous le sapin, mais il y en avait juste point dans les magasins, et donc pas des chasses. Par contre, les échasses traditionnelles, c'est notre mot de la fin, parce que c'est le sens, vous voyez, de la tradition, les échasses traditionnelles ne s'essoufflent pas. Elles existent depuis l'Antiquité, pour les jeux, comme ça, parce que c'est rigolo d'avoir une échasse, pour la danse, il y a des danses traditionnelles, et comme outil de travail, notamment dans les Landes, en France, pour se déplacer dans les zones humides. C'est un aspirer ou pas pour les, dans les zones humides, sans se mouiller les pattes, mais avec des échasses. Voilà, c'est la chute de cette chronique. Nous allons regarder les votes. Alors, Rika Zaraï, bien sûr. Mettez-nous Rika Zaraï, qu'on l'entende au moins une fois dans la vie. Et dire que je vote ça, que Saint Diapason me pardonne. Et puis la vigne, on l'entend régule partout. Voilà. Diapason, c'est quoi? C'est le magazine de musique classique, c'est ça? Saint Diapason? Peut-être, peut-être. En tout cas, vous avez voté à une petite majorité, il est vrai, mais à une majorité quand même significative, pour écouter, vous êtes curieux, curieuse, ça me fait plaisir, pour écouter ce titre de Rika Zaraï, Super Skate. Il y a un clip qui traîne sur Internet, et donc elle est dans les rues de Paris, entourée d'enfants qui ont toutes les protections et qui font du skateboard. Et vous allez voir, c'est écrit par Jean-Pierre Dauteuil et Charles Level. Sinon, Stéphanie Ivanovitch n'a trouvé aucune information sur ce titre. C'est chanté par Rika Zaraï et c'est assez étonnant.

0: Et donc oui, Rick Azaray a bien chanté un titre sur le skateboard, vous l'avez entendu et on l'a tous entendu et ça fait plaisir, même si je ne sais pas si on va réécouter ce titre de manière régulière. En tout cas, vous avez voté pour Rick Azaray et pour entendre ce titre. C'est notre thématique de la semaine, le skateboard, si vraiment vous débarquez à la toute dernière minute dans Dis Pourquoi. Et on va retrouver une dernière fois Jérôme Heim et on redit une dernière fois qu'il est chercheur en sciences sociales, qu'il est lui-même skateur et qu'il a participé à l'expo Skate of Mind qu'on peut voir actuellement au musée d'ethnographie de Neuchâtel. Il en a parlé, mais c'était important de reparler encore une fois, de repréciser que dans le skateboard, il y a bien sûr des skateboardeuses.
1: Alors largement, et puis c'est vrai qu'il y a des régions, des endroits où le skate féminin se développe énormément et c'est vraiment tant mieux. À d'autres endroits, c'est quand même un peu moins le cas. Il y a des éléments qui vont favoriser quand même la pratique des filles. On sait que le fait d'offrir des moments spécialisés pour les filles, que par exemple que des skateparks soient à certains moments réservés aux filles, qu'il y ait des cours spécifiques pour les filles vont en tout cas favoriser à ce que ces personnes se sentent à l'aise dans un premier temps pour essayer, pour être plus à l'aise sur leur skate avant de venir pratiquer avec d'autres personnes, notamment des garçons. Il y a d'autres techniques, en tout cas au local où on avait un peu moins de moyens, on n'avait pas forcément la possibilité de mettre en place ces cours. On a essayé justement à travers ces projets de construction de skatepark de aussi mobiliser des filles, justement parce que le but c'était pas de construire un skatepark mais construire un lieu de vie avec voilà toutes sortes de choses. Des aménagements, des plantations, de décorer le skatepark. Et à travers ça, ça a été une façon d'attirer d'autres personnes que des skateurs purs et durs et donc de développer un petit peu ce type de pratique.
0: Jérôme Heim, avec le skate aux Jeux Olympiques, il y a des grandes marques qui s'intéressent au skate, qui sont pas du tout des marques de skate à la base. Il y a même des marques de luxe qui font. Alors là, il y a certains skateurs qui disent ça y est, c'est la fin, c'est fini, l'âge d'or est passé, ça, cette pratique a perdu son âme.
1: Alors évidemment que dès qu'il y a des grands acteurs, des grandes marques qui s'approprient cette image de rebelle, eh bien ça va faire grincer des dents les autres. Il faut savoir que ces marques ont quelque part toujours été là. Alors je parle pas des marques du luxe, mais il y a quand même des équipements de chaussures par exemple qui étaient là au début du skate hein, dans les années 60-70, avant que justement le skate se développe parfois quand même, enfin pendant une longue période, par des acteurs vraiment du milieu. Et puis c'est vrai qu'au moment où ce skate est redevenu fortement à la mode, une activité pratiquée par de nombreuses autres personnes, ben ces marques ont cherché quand même à revenir dans le jeu, puisque au-delà de faire de l'argent directement avec la vente de chaussures de skate, pour le dire ainsi, ça va être plutôt une façon de s'approprier une image, donc de faire du marketing pour vendre des chaussures de façon plus générale. Après, est-ce que c'est la fin ? J'ai pas l'impression. Il y a quelque chose qui se développe dans le skate, qui continue d'exister. Où d'un côté on a cette tendance vers certaines marques, cette tendance vers davantage une sportivisation du skate ou davantage vers la compétition sportive. Et de l'autre côté, tout un pan qui se développe de skate uniquement dans la rue ou d'un skate qui va se faire justement uniquement dans des skateparks do it yourself avec des personnes qui se revendiquent vraiment d'un milieu ou d'un monde social, pour le dire ainsi. Voilà, donc ce qu'on voit, c'est que l'arrivée de ces acteurs-là va redistribuer en quelque sorte les cartes, relancer des nouvelles formes de pratique, des nouvelles formes d'identité ou d'expression culturelle. Voilà, c'est en tout cas pas la fin, mais le début de quelque chose d'autre comme d'habitude.
0: Peut-être en guise de conclusion, Jérôme Heim, on a parlé du skate toute la semaine, vous pratiquez, vous avez même vous travaillez sur un des aspects du skate, c'est une activité physique comme une autre et où il y a vraiment quelque chose de spécial dans le skate.
1: J'ai parlé du skate comme une forme de jonglage avec les pieds. Moi, j'aime bien aussi des fois le voir comme une forme de danse. Parfois, quand je vais skater ou sans faire forcément des super figures, simplement de rouler, d'avoir cette sensation de voilà, un peu de liberté, de glisse, même si on roule. Il y a quelque chose d'assez particulier. Et puis, en tout cas, c'est une façon de voilà, d'oublier mes prises de tête, mais chacun, je pense que d'autres personnes le diraient aussi. En même temps, quand je vais marcher ou courir, je reste quand même dans mes pensées. Quand on fait du skate, on est vraiment tellement obligé d'être concentré sur ce qu'on fait que c'est une façon de, voilà, d'oublier un peu des prises de tête. Et il y a quelque chose de particulier avec ce rapport à l'espace urbain, en tout cas pour ceux qui le pratiquent dans ces endroits-là où c'est assez particulier d'avoir un sport où on doit utiliser l'espace urbain pour le faire.
0: En évitant les vieilles dames.
1: En évitant leurs chevilles en particulier.
0: Oh, quelle horreur. Il y a une ville du skate en Suisse et en Suisse romande?
1: Alors ça peut changer, il y a eu longtemps alors aussi Lausanne qui était assez fortement connotée autour du skate puisqu'il y avait les quais d'Ouchy avec des bancs en béton, ça a été longtemps aussi Genève. En fait maintenant je dirais qu'il n'y a pas forcément de ville spécifique du skate en Suisse romande. Bâle en Suisse a quand même une identité assez forte pour le skate, notamment en raison de la présence de certains acteurs. Je pense en particulier à une légende du skate suisse européenne et voire même mondiale qui s'appelle Oli Burguin, qui a fait énormément pour le skate à travers des compétitions, des constructions, qui développe énormément de choses. Alors c'est vrai que si je devais nommer une ville du skate, ça serait peut-être Bâle.
0: Pire lieu pour faire du skate. Pas que l'endroit est nul, mais parce que vraiment ça s'y prête pas bien.
1: Je pourrais même dire la montagne, même si de plus en plus il y a des gens qui vont aller chercher des spots insolites et parfois des barrages ou des constructions militaires puisqu'elles sont faites en béton pour en tout cas attirer des skateurs pour voir si c'est potentiellement skatable.

0: Teddy Swims avec Mr. Know It All sur RTS Première. Bonjour Anouk Mertz.
1: Bonjour Lucas.
0: Qui vous recevez dans Drôle d'époque?
1: On va prendre de la hauteur, mais une sacrée hauteur. On va aller mettre notre tête dans les étoiles. Un astrophysicien, Baptiste Lavie, un chercheur d'exoplanètes.
0: Ce sera toujours assez fascinant.
1: Voilà, on part avec notre petite épuisette à la recherche des planètes, des étoiles, et voir ce que ça raconte de notre petite planète Terre et puis de notre rapport au monde, aux choses, à cette drôle d'époque.
0: Oui, et puis lui, ce sera marrant de voir ce qu'un astrophysicien pense de la vie très quotidienne, ce que d'avoir la tête comme ça aussi loin de la Terre, et puis c'est ce que des fois il rate par exemple une pâte à crêpes.
1: Vous voyez ? Ou bien il ne se pose pas les dents, ce genre
0: voilà,
1: de choses.
0: Je compte sur vous pour poser ce genre de questions très constructives avec Pascaline Sordet. Ce sera dans Drôle d'époque, ce sera surtout après les infos sur RTS Première, il est 15h.
2: Katia Scher.
3: Un bilan qui s'alourdit sans cesse. On déplore désormais 552 morts et plus de 1400 disparus au Népal. Après la crue qui a submergé une vallée de l'Himalaya avant-hier, des villages entiers ont été balayés dans cette région frontalière entre le Népal et le Tibet. C'est une véritable course contre la montre qui est engagée par les secours pour tenter de retrouver les rescapés. Des secours qui travaillent sous la menace persistante de nouvelles inondations. Et en Suisse, la chaîne du bonheur a lancé une collecte pour les populations touchées. Les dons peuvent être effectués sur www.bonheur.ch. L'Indonésie dit intensifier ses efforts pour lutter contre les incendies. Plus de 5 millions de résidents des îles de Bornéo et de Sumatra ont été directement exposés à des risques liés aux fumées intenses émanant des dizaines de feux qui ravagent l'archipel. Selon les autorités sanitaires indonésiennes, en juillet et en août, environ 1300 personnes ont dû être soignées pour des infections respiratoires. En Allemagne, ce crime résolu plus de 30 ans après les faits. Un homme de 81 ans a été condamné à la prison à perpétuité pour le meurtre en 1994 d'une touriste américaine. Cette condamnation a été rendue possible grâce à l'analyse d'ADN. Une jeune américaine de 24 ans avait été retrouvée morte à Koblenz, dans l'ouest de l'Allemagne. Son corps avait été découvert par des enfants en train de jouer. Bredouille pendant des décennies, la police a annoncé en février avoir arrêté un suspect désigné comme Hans S. dans une maison de retraite. Son ADN était fiché depuis sa condamnation en 1999 pour tentative de viol sur une adolescente de 16 ans. Il a été condamné à perpétuité aujourd'hui. Une ancienne élue de la commune de Crans-Montana en charge des constructions entre 2017 et 2024 est à son tour inculpée dans l'affaire de l'incendie du bar Le Constellation. 17 personnes figurent désormais sur la liste des prévenus. L'ensemble des accusés doivent répondre des mêmes charges, soit homicide par négligence, lésion corporelle par négligence et incendie par négligence. Depuis sa dernière audition, début juin, Jessica Moretti doit aussi répondre de faux dans les titres. Et un orage violent perturbe le trafic à l'aéroport de

0: Zurich aujourd'hui, à la mi-journée, on comptait 27 vols annulés à l'arrivée et au départ. Et d'autres annulations sont à prévoir en fonction de l'évolution des conditions météo. C'est ce qu'indique la compagnie aérienne suisse qui précise que plus de 3000 passagers sont pour l'heure concernés. Et ce report aussi du départ du 23e Ultra Trail du Mont Blanc à Chamonix, un report de 2 heures en raison d'un épisode orageux prévu sur le massif au lieu de partir à 17h45. Les 2500 coureurs partiront pour la boucle de 174 km autour du Mont Blanc à 19h45. Et le ciel, encore quelques orages et averses sont à attendre, encore aujourd'hui. Demain, le soleil alternera avec les nuages. Tôt le matin, quelques bandes de grisailles seront encore présentes, avec de possibles précipitations le long des préalpes. Les nuages vont s'imposer au fil de la journée. En pleine, il fera 25 degrés au meilleur de la journée. Et puis dimanche, bien ensoleillé, avec la formation de quelques cumulus en montagne, encore de journée. En soirée, passage nuageux et augmentation de quelques averses possibles. Sur le Jura et le nord du plateau. Et puis 27 degrés en pleine au meilleur de la journée avec un vent généralement faible de sud-ouest.
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2: Sur la 9, Vevey-Martigny, un accident survenu dans le tunnel de Glion provoque toujours près de 3 quarts d'heure de retard dès la Vert en direction du Valais. En conséquence, dans la descente du toboggan de Châtel-Saint-Denis, les pistes direction Valais sont saturées. La route du lac l'est également entre Clarens et Veto. Et sur la 1, Genève-Lausanne, il convient de compter plus d'un quart d'heure de retard entre Le Vengeron et Coppet, en direction de Lausanne. Et sur l'axe Genève-Ost, l'attente au péage français du tunnel du Mont-Blanc se maintient à 1 heure.
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2: Bonjour à toutes, bonjour à tous. Salut Aline Blanchard en régie, qui me fait déjà des cœurs avec son grand sourire, mais une voix un petit peu robotique cet après-midi quand elle me parle dans son casque. Bref, on espère que ça s'améliore d'ici 17h, puisque nous sommes ensemble pendant 2 heures pour parler aujourd'hui, notamment d'astrophysique, de planètes. Avec vous, salut Pascaline.
7: Salut Anouk.
2: Super de te retrouver ici pour cette nouvelle saison
7: après cette drôle d'époque longue pause estivale.
2: Absolument. Et notre invité, eh bien, pour savoir de qui on parle, on va commencer de cette manière. Et si pour comprendre notre drôle d'époque, il fallait parfois commencer par regarder très loin, vraiment très très loin. Notre invité est astrophysicien, chercheur sur les exoplanètes à l'Université de Genève. Mais avant de scruter les étoiles, il a travaillé dans la finance à Londres. Il a ensuite repris des études, fait une thèse et créé avec sa compagne Chloé, une série de bandes dessinées devenue un véritable projet pédagogique utilisé par plusieurs milliers d'élèves de Suisse romande. Donc c'est un vrai vulgarisateur qui est à nos côtés. Bonjour Baptiste Lavie.
8: Bonjour Anouk, bonjour Pascaline.
2: Alors moi je vais profiter d'avoir un vulgarisateur scientifique de votre envergure pour essayer de comprendre quand même pas mal de choses cet après-midi, notamment sur l'astrophysique, l'univers et les étoiles. Votre domaine de recherche, ce sont les exoplanètes. Si vous deviez nous donner une définition compréhensible pour le plus grand nombre, quelle serait-elle?
8: En moins de 1 minute, 2 minutes.
2: Alors le temps, on a le temps.
8: Donc vous
2: non mais allez-y. Le but c'est de faire un exercice de vulgarisation pour que okay. Pour que petits et grands, parce que bah, effectivement, je viens de le dire, vous avez développé des bandes dessinées pour les écoliers, mais je pense que ça peut être une clarification utile à beaucoup de monde.
8: Alors on va partir de quelque chose que tout le monde connaît, la Terre. Okay, c'est une planète, elle tourne autour d'une étoile, qui est le Soleil, qu'on voit dans le ciel. Le Soleil, c'est une énorme boule de gaz, hydrogène et hélium, peut-être qu'on en parlera plus tard, si vous avez des questions sur le Soleil. Autour de ce Soleil, il tourne 8 planètes, dont la Terre. Ça, c'est le système planétaire, du coup, le système solaire, on l'appelle. Okay, donc 8 planètes qui tournent autour du Soleil. Toutes les étoiles que vous voyez dans le ciel sont aussi, comme le Soleil, des énormes boules de gaz, hydrogène et hélium. Et autour de ces étoiles, on a découvert des planètes. Et ces planètes, elles sont en dehors de notre système solaire, puisqu'elles tournent autour de d'autres étoiles. Et donc, du coup, on a mis le préfixe exo en dehors d'eux, donc exoplanète. Donc, une planète qui tourne autour d'une autre étoile que le Soleil.
2: En dehors de notre propre système
8: Exactement.
2: Solaire.
7: Que je me rends compte que je lève la main comme si j'étais à l'école.
8: Une question au fond.
7: Une question. Est-ce que ça veut dire que nous, on est l'exoplanète des systèmes non solaires,
8: ouais. Alors oui, d'une certaine façon, je suppose que s'il y a des extraterrestres dans un autre système planétaire qui sont en train d'observer les autres étoiles, dont le Soleil, ils ont une notion de planète, sûrement, je ne sais pas comment ils l'appellent dans leur langue, mais donc du coup on est une exoplanète pour ces extraterrestres-là, effectivement. Donc une planète, attention là je veux dire quelque chose de très important, une exoplanète est une planète, mais une planète n'est pas forcément une exoplanète, ok? Parce que du coup on a 8 planètes dans notre système solaire, et des milliers et des milliers d'exoplanètes. Aujourd'hui, on en connaît plus de 5000, mais on pense qu'il y en a autour de chaque étoile dans le ciel. Comme il y a des milliards et des milliards d'étoiles, il y a des milliards et des milliards d'exoplanètes, donc des milliards et des milliards de planètes.
2: Donc il y a encore du boulot pour les générations à venir.
8: Je pense que toutes les générations de futurs astrophysiciens qui chercheront des exoplanètes, il y aura pas de souci, en tout cas pour la découverte d'exoplanètes. Ils seront jamais en rade d'exoplanètes.
2: Pour quelqu'un qui a jamais fait d'astronomie, et là je vise personne, hein, mais comment est-ce qu'on sait qu'une planète existe autour d'une étoile située à des années-lumière? Comment est-ce qu'on observe ça?
8: Alors, on observe très rarement une exoplanète directement. Il y a quelques techniques qui permettent de voir la lumière qu'une exoplanète peut envoyer, ce qu'on appelle le direct imaging, l'imagerie directe. Donc on prend vraiment une photo
2: qu'elle envoie ou qu'elle dégage?
8: Qu'elle envoie. Soit qu'elle réfléchit de son étoile, soit parce qu'elle est chaude, elle dégage de la lumière dans une longueur d'onde qu'on appelle l'infrarouge. Donc une lumière qu'on voit pas avec nos yeux. Mais ça, c'est juste une centaine d'exoplanètes qu'on a découvert comme ça. Sinon, la majorité des autres méthodes, les deux principales, c'est la méthode des vitesses radiales et la méthode des transits. Ces méthodes-là, c'est des méthodes indirectes. Donc on ne voit pas l'exoplanète. Ce qu'on voit, c'est l'influence de l'exoplanète sur son étoile. Les étoiles, elles brillent, du coup, on les voit assez facilement, ok, dans le ciel avec vos yeux, vous arrivez à les voir, et puis avec un télescope, on en voit beaucoup, beaucoup plus. Elles nous éblouissent, donc elles nous empêchent aussi de voir ce qu'il y a à côté, et puis une étoile, c'est beaucoup, beaucoup plus gros qu'une planète. Donc, très difficile de découvrir une exoplanète autour d'une étoile, parce que l'étoile, elle est là, en fait, et elle prend un petit peu toute la place, on va dire, dans nos observations. Par contre, on peut voir l'influence de la planète sur son étoile. Et c'est ça qu'on va détecter. Alors après, je ne sais pas si je peux en dire plus sur ces deux méthodes, la méthode des transits ou la méthode des vitesses radiales.
2: Oui, toujours pour un enfant de 10 ans, vous pouvez y aller.
8: Pour un enfant de 10 ans. Alors, je vais commencer par la méthode des transits, qui est la méthode, on va dire, je trouve la plus facile. On a eu une éclipse de soleil il n'y a pas très longtemps.
2: Bah oui, le 12 août.
8: Le 12 août, exactement. Je ne sais pas si vous avez eu l'occasion d'aller la voir.
2: Absolument, on a eu de la chance ici, nous qui avons nos studios à Lausanne, donc on avait une bonne possibilité d'observation. Il restait juste un petit...
8: Un petit croissant.
2: Un petit croissant.
8: Une éclipse de soleil, donc c'est lorsque la Lune passe devant le Soleil et donc on voit la luminosité du Soleil baisser pendant la durée du transit de la Lune devant le Soleil. Alors depuis la Terre, on a de la chance, la taille apparente de la Lune est à peu près la même que la taille apparente du Soleil. Donc la taille dans le ciel des deux disques, le disque de la Lune, le disque du Soleil, sont à peu près le même. Du coup, on peut avoir des éclipses totales, ce qui est incroyable si vous avez la chance de l'avoir totale. Pour les exoplanètes, elles sont tellement loin qu'on n'a pas d'éclipse totale. Ce qu'on va avoir, c'est une petite baisse de luminosité lorsque la planète va passer devant son étoile.
2: Et c'est ça que vous observez.
8: Et ça, c'est ce qu'on appelle un transit d'une exoplanète.
2: Donc c'est simplement une éclipse. C'est la différence, en fait, voilà.
8: Et ouais, exactement. Donc on mesure les étoiles. Elles envoient une certaine quantité de lumière. Et s'il y a une planète qui passe devant, de temps en temps, vous allez voir une petite baisse de cette luminosité. En fonction du temps. Donc si la planète elle tourne autour de son étoile en un mois, par exemple, tous les mois, vous allez voir une petite baisse de luminosité.
7: Donc voilà, on vraiment déduit toute petite, l'existence de l'exoplanète, coup, de l'observation de son étoile.
8: Exactement, donc on ne voit pas l'exoplanète. Nous, ce qu'on voit, c'est la quantité de lumière que l'étoile nous envoie. Et cette quantité de lumière, elle varie en fonction du temps et elle va varier lorsque la planète va passer devant. Donc ça, c'est ce qu'on appelle la méthode des transits. Alors, la baisse de luminosité, elle est toute petite. Hein. Pour une planète de la taille de Jupiter, qui est la plus grosse planète de notre système solaire à nous, hein, la baisse de luminosité, c'est de l'ordre de 1%. Okay, donc vraiment, vraiment tout, tout petit. Une planète comme la Terre, c'est 0,01%. Donc c'est encore plus petit. Mais ça, avec cette technique-là, on a découvert des milliers et des milliers d'exoplanètes. Aujourd'hui, vous avez des télescopes qui sont dans l'espace ou même au sol, qui observent des milliers et des milliers d'étoiles constamment, okay, toutes les nuits. Et de temps en temps, ils vont voir une petite baisse de luminosité. Si cette baisse de luminosité, elle est périodique, tous les X mois, toutes les X semaines ou les X jours, eh bien, on peut dire, il y a peut-être une exoplanète qui tourne autour.
7: Ça veut dire que c'est la périodicité qui fait que vous êtes... Oui. Sûr, en quelque sorte, que c'est pas autre chose qui passait devant l'étoile.
8: Alors, il faut qu'on confirme quand même que c'est pas autre chose, parce qu'il y a d'autres phénomènes qui peuvent mimiquer un petit peu ces transits-là.
2: Comme mais en tout quoi? Cas, parce que, voilà, bah, des variations, peine, c'est pas des satellites,
7: des vaisseaux spatiaux.
8: Des vaisseaux voilà. spatiaux, ah non. Alors ça, c'est vraiment notre dernière hypothèse. L'hypothèse extraterrestre, elle arrive vraiment, vraiment en dernière. On la considère, mais c'est vraiment si on a pas réussi à expliquer le phénomène avec d'autres façons plus physiques. Mais donc, ça peut être des variations intrinsèques de l'étoile. L'étoile, elle peut varier. Ça peut être une autre étoile qui tournent autour de l'étoile qu'on est en train d'observer, ce qu'on appelle des binaires. Et puis peut-être qu'elles vont le transit de la binaire devant l'étoile va pas forcément être complet. Du coup, ça fait une petite baisse de luminosité qui est équivalente à une baisse de luminosité d'une planète. Donc il y a plein de voilà, il y a plein de d'autres phénomènes qui peuvent nous donner l'impression qu'il y a quelque chose d'une exoplanète qui tourne autour. C'est pour ça qu'on utilise souvent la deuxième méthode, qui est la méthode des vitesses radiales, pour confirmer les planètes détectées par la méthode des
2: transits. Donc ça, c'est le mouvement.
8: Donc là, la méthode des vitesses radiales, maintenant, on observe toujours l'étoile. Okay. Elle est un peu plus compliquée à comprendre qu'une éclipse. Hein. Une éclipse, on voit bien la planète qui passe devant. La méthode des vitesses radiales, donc c'est une planète qui tourne autour de son étoile. La planète, on dit souvent que la Terre tourne autour du Soleil. En fait, c'est faux, on vous a menti. La Terre et le Soleil tournent autour du centre de masse du système Soleil-Terre. En fait, la Terre, elle attire aussi le Soleil. Alors un tout petit peu, parce que la Terre est petite. Plus la planète est grosse, plus elle va attirer son étoile. Okay. Et le fait de l'attirer comme ça fait que l'étoile va tourner autour d'un point dans l'espace qu'on appelle le centre de masse. Alors pour la Terre, ce centre de masse, il est à l'intérieur du Soleil. Donc c'est pas complètement faux de dire que la Terre, elle tourne autour du Soleil.
2: Mais pour schématiquement, des planètes... ça se tient, quoi.
8: Et schématiquement, ça se tient. Mais pour une planète comme Jupiter, qui est beaucoup plus grosse, par exemple, le centre de masse est à l'extérieur du Soleil. Et donc là, vraiment, le Soleil, à cause de Jupiter, tourne autour d'un point dans l'espace, qui est pas matérialisé, hein, ce qu'on appelle le centre de masse, parce que Jupiter l'attire. Maintenant, si on regarde les étoiles beaucoup plus loin, il y a le même phénomène. Une exoplanète assez grosse qui va tourner autour d'une étoile, elle va l'attirer et donc du coup l'étoile va se mettre à tourner autour de ce point dans l'espace, okay, le centre de masse du système exoplanète-étoile. Et donc en tournant, l'étoile, elle va, pour nous, observateurs depuis la Terre, l'étoile, elle va s'approcher et s'éloigner de nous, okay, puisqu'elle tourne. Vous imaginez un cercle qui tourne, okay, et puis de temps en temps, bah, cette étoile, elle s'approche de vous et puis elle s'éloigne. Elle s'approche, elle s'éloigne. Et ce mouvement-là, on le mesure grâce à la vitesse de l'étoile. C'est pour ça que la méthode s'appelle la méthode des vitesses radiales. Et puis radiale, c'est parce qu'en fait, on voit pas ce cercle-là. La seule chose qu'on voit, c'est l'étoile qui s'approche et qui s'éloigne de nous. C'est la seule chose qu'on arrive à mesurer depuis la Terre. Donc elle est un peu plus compliquée à comprendre cette méthode.
2: Vous voyez déjà dans mes yeux que vous m'avez un petit peu perdu. Voilà. Mais c'est pas grave, on a deux heures pour essayer.
7: Là, vous faites plein de petits schémas avec vos doigts que vous, auditeurs autrices, vous ne voyez pas, mais qui aident quand même assez bien à comprendre.
2: Comprendre de qu'est-ce qui tourne autour de quoi et à quelle distance. Mais voilà, on va essayer de prendre le temps d'en savoir un peu plus sur ce monde quand même fascinant. J'aimerais bien savoir aussi, est-ce qu'il y a des domaines d'application après concrets hein, dans notre vie quotidienne qu'on peut utiliser lorsqu'on observe les exoplanètes, ou bien si ça reste de la science, vraiment pour de la science, ça vous nous le direz tout à l'heure. Question rituelle quand même à 15h15 pour vous, Baptiste Lavie. Comment allez-vous dans cette drôle d'époque? Vous qui avez la tête quand même dans les étoiles une grande partie de votre journée, comment est-ce que vous vivez les pieds sur Terre?
8: Alors de temps en temps, j'aime bien rester la tête dans les étoiles justement pour éviter tout ce qu'il y a sur Terre. Je pense que la question, je suis heureux en tant que personne. J'ai la chance d'être en bonne santé, d'avoir des gens qui m'aiment autour de moi. Après, je suis extrêmement inquiet sur le monde. Et là, je ne sais pas si je dois vraiment partir là-dessus, mais j'ai une énorme éco-anxiété hein, sur le réchauffement climatique notamment. Donc le fait que les températures à la surface du globe augmentent à cause des activités humaines, sur la chute de la biodiversité, sur la montée de l'extrême droite. Enfin, donc on va dire que je suis heureux dans mon petit microcosme local, mais très inquiet pour l'avenir, on va dire, de notre civilisation. La planète, elle s'en sortira, mais en tout cas de notre civilisation, et du coup, directement pour mes deux filles, mes deux enfants, pour qui l'avenir me paraît assez sombre.
2: Est-ce que on observe aussi des changements au niveau de l'univers, des étoiles, des planètes? On parle énormément de toutes ces révolutions qui se passent sur notre brave planète Terre, des dégâts climatiques pour les populations, les migrations. Est-ce qu'il y a des effets, plus haut, ou bien est-ce que là pour l'instant on peut encore souffler, on est préservé? Vous pouvez nous dire quelque chose là autour?
8: En tout cas, l'univers se fout royalement de ce qui se passe sur Terre. Hein. C'est-à-dire que nous, les humains, on influence notre Terre, mais on va dire qu'on pollue.
2: Ça se limite à ça.
8: Voilà, ça se limite à ça. On pollue un petit peu l'espace avec nos satellites, ou on va envoyer des fusées s'écraser sur la Lune, ou une voiture dans l'espace. Mais ça reste quand même très très local. L'univers est tellement grand qu'on est encore loin de pouvoir le détruire. Mais du coup, notre planète, elle, par contre, elle est très isolée. Nous, on peut pas vraiment voyager dans l'espace. Peut-être que plus tard, on fera un petit exercice sur les distances dans l'univers. C'est un petit exercice que j'aime bien pour voir notre position dans l'univers. Mais donc la Terre, c'est un petit peu le seul vaisseau spatial qu'on a à notre disposition, nous humains. En tout cas, la vie telle qu'on la connaît, on pourra pas aller ailleurs. Et donc du coup, il faut la protéger.
7: Est-ce que ça vous rend, est-ce que ça vous rassure d'être si petit parfois, ou au contraire, est-ce que c'est vertigineux?
8: Ah, c'est une très bonne question, parce qu'on me pose souvent la question. Alors moi, les grandeurs incroyables, les distances dans l'univers, c'est quelque chose qui me rassure. En fait, le fait d'être insignifiant, je trouve ça plutôt rassurant, puisque du coup, y a rien à attendre de nous finalement. Voilà, l'univers se portera toujours bien, même la Terre. Je veux dire, sur des temps géologiques, la présence de l'humain est relativement récente, même si on détruit tout. La Terre, elle se remettra, même la vie, je pense, se remettra de l'espèce humaine. Donc finalement, moi, ça me rassure, en fait, ce côté. Mais d'un autre côté, la vie est quand même précieuse, et peut-être que ce qu'on est en train de faire là, de détruire la vie... Aujourd'hui, on ne sait pas s'il y a la vie ailleurs dans l'univers. Alors peut-être que la vie est effectivement très rare et précieuse, et du coup, on est peut-être en train de détruire quelque chose d'extrêmement rare. Mais là, du coup, ça me met des angoisses, et donc je préfère repenser à la grandeur de l'univers et à mon insignifiance.
2: Oui, non, on ne va pas générer des angoisses tout de suite. À 15h18... dans Drôle d'époque. C'est bien Drôle d'époque, ce n'est pas une émission scientifique, je vous rassure, vous êtes bien sur RTS Première ce vendredi après-midi. On va écouter Assiel qui nous chante le soleil.

0: Et du soleil et de ciel, eh bien, on va partir sur des choses bien plus terre à terre, sur la route.
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0: Prudence sur la 9 Vallorbe-Lausanne en raison de la présence d'objets sur la chaussée entre Orbe et Serpitet en direction de Lausanne. Drôle d'époque avec vous, Baptiste Lavie. On va peut-être passer un petit moment à se replonger dans votre enfance, ou peut-être même dans vos rêves d'enfant, allez savoir. Vous étiez, sauf erreur de ma part, abonné à Ciel et Espace quand vous étiez gosse, et vous remplissiez des carnets avec des planètes. Qu'est-ce que vous dessiniez?
2: Alors, je dessinais pas beaucoup, surtout j'aimais bien reproduire en fait des magazines ou des documentaires. J'étais très documentaire en fait quand j'étais enfant. C'est assez paradoxal en fait avec la bande dessinée qui prend le contre-pied des documentaires. On en parlera plus tard. Mais donc j'aimais bien en fait faire des fiches descriptives de toutes les planètes du système solaire. Je prenais Mercure et puis je disais la taille de Mercure et puis je faisais un petit dessin de Mercure et puis je reproduisais comme ça les documentaires. J'ai des petits documentaires avec des copies de documentaires déjà existants, en fait.
0: Donc, vous aviez déjà une fascination, une passion pour ce qui se passe dans l'univers.
2: Ouais, je pense aussi loin que je me rappelle. En tout cas, j'ai toujours eu cette sensibilité pour l'espace, en fait, pour les planètes et puis les galaxies. Enfin, ces jolies images. Dans les années 90, on a eu le Hubble Space Telescope.
0: 1997.
2: Avant Hubble, c'est 1990 qui a été envoyé dans l'espace, qui était d'ailleurs qui a eu des problèmes. C'est Claude Nicollier, donc l'astronaute suisse, est allé le réparer à plusieurs reprises. Ce télescope, c'est grâce à lui qu'on a eu les premières vraiment images incroyables du ciel profond, des nébuleuses, des galaxies. Ça a un petit peu changé en fait dans le grand public l'image qu'on avait des astres au sens général, même les planètes de notre système solaire. Et donc je pense que j'ai baigné un petit peu là-dedans, donc j'avais une dizaine d'années avec ces photos qu'on voyait justement dans Ciel et Espace, le magazine sur le ciel et l'espace. Et je pense qu'il y a un côté rêve en fait quand on voit ces photos d'astres, de planètes, de galaxies, de nébuleuses planétaires, enfin donc des étoiles qui sont mortes. Ça, il y a un côté très rêveur en fait là-dedans. Et donc quand j'étais enfant, j'aimais beaucoup ça. Je pense que ça me faisait rêver, mais sans être non plus obsessionnel par rapport à ça. Aujourd'hui, je croise des enfants dans le cadre de mes activités de vulgarisation qui sont beaucoup beaucoup plus obsessionnels sur l'espace que ce que j'étais à leur âge en fait.
3: Vous étiez dans quel genre de bain culturel, quel genre de famille, comment? Quel était le discours là autour? Est-ce qu'on vous a encouragé dans ce...
2: Il faut que je fasse attention
3: intérêt.
2: Peut-être que mes parents nous écoutent. Alors, ma mère était secrétaire, mon père était chauffeur routier. Donc, j'étais pas dans un milieu où on faisait des grandes études. Après, ils m'ont jamais bloqué. Ils ont toujours été, l'abonnement à Ciel Espace, c'était pas moi qui le payais à l'époque, hein, donc c'était qui le payait. Donc, ils m'ont toujours poussé, en tout cas, à aimer mes rêves, en fait, avoir des grands rêves pour pas les perdre de vue.
0: Et à regarder le ciel.
2: Et à regarder le ciel, exactement, oui.
0: En 1997, c'est pour ça que je me suis trompée de date, vous avez 14 ans, je crois, et vous voyez passer la comète Elbop. Qu'est-ce que vous avez vu? Qu'est-ce que vous avez ressenti? Qu'est-ce que ça a fait dans la tête de Baptiste Lavie?
2: Alors, la comète Elbop, donc c'est effectivement la comète du siècle, on l'avait appelée. C'est donc une comète, peut-être rappeler ce que c'est, c'est un objet qui vient des tréfonds du système solaire et qui, pour une raison ou pour une autre, va s'approcher du Soleil. Puis cet objet, il est composé d'un amas de petites poussières, de roches, de glace, etc. Et en s'approchant, donc il arrive de très très loin du système solaire, et en s'approchant du Soleil, il va se réchauffer, et en se réchauffant, il va commencer à dégazer et à avoir ce qu'on appelle une activité cométaire, et donc ça va faire une queue cométaire. Donc tout un tas de poussière et de gaz, de glace qui s'échappent du noyau de la comète pour former donc une espèce de queue derrière la comète. Et donc c'est un spectacle assez incroyable à voir dans le ciel lorsque c'est visible à l'œil nu. Et la comète Elbop, du coup, en 1997, a été extrêmement visible à l'œil nu. C'est-à-dire que même dans un ciel pollué en pleine ville, on arrivait à la voir.
0: Donc à Limoges, vous l'aviez vu?
2: Donc alors à Limoges, on a la chance de pas avoir un ciel pollué. En plus, moi, on habitait à Saint-Brice-sur-Vienne à ce moment-là, donc un petit village totalement paumé dans la campagne limousine, autant dire que la pollution lumineuse à l'époque était relativement minime. Et donc le souvenir que j'en ai, en fait, j'ai fait l'exercice avant de venir ici, quel était le premier souvenir que j'avais d'un phénomène astrophysique, astronomique en tout cas, de mon enfance. En fait, c'est cette comète-là où je me rappelle être allé, donc parti de la maison à Saint-Brice-sur-Vienne, avoir marché vers un pré. Et c'était début 97, donc janvier, février, mars, je me rappelle plus exactement, mais en tout cas c'était l'hiver, donc il faisait relativement froid. Donc vous imaginez la campagne assez froide, ce petit vent, et puis ce spectacle assez fabuleux. La comète, elle était vraiment gigantesque dans le ciel. Vous avez des couleurs un peu bleues, vertes. Enfin, c'était j'ai souvenir d'un. En fait, c'est un souvenir un petit peu de paix, de contemplation envers l'univers. Et c'est quelque chose que j'ai ressenti en fait après, bien longtemps après, en tant qu'astrophysicien, lorsque je suis allé observer en fait dans le désert d'Atacama à La Silla, là où l'université de Genève a un télescope, et j'ai un peu ressenti cette mémoire d'enfance d'être c'est là en contemplation,
0: sensation de paix intérieure, de paix globale,
2: de se dire qu'on fait partie de quelque chose d'immense, de grand, et que là aussi peut-être qu'on est insignifiant, mais qu'en même temps on a cette chance de pouvoir avec nos yeux contempler un spectacle que la nature nous offre qui est incroyable. J'espère vraiment qu'on va avoir une comète là dans notre futur, on va dire pendant notre vie, ou même pour mes filles, j'aimerais vraiment qu'elle voient ça, une comète vraiment visible à l'œil nu. On a eu quelques comètes, mais c'était un peu timide.
3: Ce que vous décrivez, c'est presque une expérience spirituelle, dans un certain sens.
2: Ah, je pense qu'il y a effectivement toujours un petit peu de spirituel, du philosophique dans cette contemplation, puis même dans la science de manière générale. Je pense que la question de notre place dans l'univers, je pense qu'elle est centrale lorsqu'on fait de l'astrophysique. Je pense que la plupart de mes collègues seront d'accord avec ça.
0: On sent que c'est un élément fondateur, un élément marquant de qui vous êtes et de ce que vous êtes devenu. Mais il y a quand même un grand détour dans votre vie, parce que à 14 ans, il y a cette rencontre avec cette comète Elbop, et puis plus tard, votre carrière d'astrophysicien. Mais vous faites un virage par la finance.
2: Ouais, je fais un virage assez drastique, hein, par rapport à mes rêves d'enfance, on va dire. Alors, je sais pas si je peux mettre des mots sur les raisons. Bon, j'étais vraiment très curieux, donc je m'intéressais à tout, et encore aujourd'hui, je suis capable de m'intéresser à vraiment tout. Et donc là, tout ce qui était économie, finance, m'intéressait aussi quand j'étais jeune. Je vais pas jeter la pierre sur mes parents, parce que peut-être qu'ils voudront pas, mais à l'époque déjà, faire des études d'astrophysique, donc c'est des longues études, hein. Pour faire de l'astrophysique, il faut aller à l'université, il faut faire une thèse, donc c'est minimum 8 années, 9 années après le baccalauréat si vous êtes en France, ou la maturité si vous êtes en Suisse, donc c'est très long, et la probabilité d'avoir un poste fixe en tant que chercheur est très faible. C'est à peu près 1 sur 10.
0: Donc vous avez misé la sécurité,
2: donc mes parents,
0: la réussite,
2: qui eux n'avaient pas fait
0: simple.
2: Voilà, mes parents qui eux n'avaient pas fait beaucoup d'études, je pense, m'ont quand même influencé pour aller vers des voies qui étaient peut-être plus terre à terre et qui étaient plus professionnalisantes, avec une probabilité d'avoir un poste beaucoup plus élevé. Voilà. Donc je suis parti effectivement en finance. D'abord en fait, j'ai fait une formation très professionnalisante en 2 ans, puis comme ça se passait bien, heureusement mes profs de l'époque m'ont dit: Baptiste, il faut continuer. J'ai continué, j'ai fait une licence, puis ensuite une école supérieure de commerce, donc c'est une grande école en France, c'est l'équivalent d'une HEC, de HEC Lausanne par exemple, et puis ensuite je me suis retrouvé dans une banque française à Londres, à la City, sur les dérivés de crédit.
0: Voilà, les dérivés de crédit. Alors à quand la BD de Salomé et les dérivés de crédit,
2: parce que alors c'est plus trop à la mode, les dérivés de crédit, parce qu'ils étaient quand même à l'origine de la crise des subprimes, donc 2007-2008, hein, avec le crash financier très important, et la fermeture de plusieurs banques, et puis des vagues dans l'économie réelle, hein, à cause des spéculations des banques. Donc, il y a encore des dérivés de crédit, je pense qu'il y a encore des abus, mais c'est peut-être pas un bon sujet, je sais pas si j'ai envie de retourner là-dedans.
0: Heureusement pour vous, votre compagne Chloé, on a marre de cette vie-là et vous propose autre chose.
2: Alors en fait, effectivement, on rencontre avec Chloé, on se rencontre, on est coloc. Donc à Londres, une espèce d'auberge espagnole, mais version financier. Donc c'était un petit peu différent, on était 4.
3: Mieux habillé,
2: peut-être avec plus d'argent aussi, je suppose, moins de galères. Et puis on travaillait beaucoup, hein, là, en finance, on faisait c'était 12-13 heures par jour. Par contre, on avait les week-ends de libre. Et donc il y avait une ambiance, enfin j'en garde vraiment des très bons souvenirs. Donc on s'est rencontrés à ce moment-là avec Chloé, puis on s'est mis en couple assez rapidement. Et elle était en origination de la dette italienne, c'est-à-dire qu'elle émettait la dette de l'Italie, elle vendait de la dette aux clients de la banque. Donc elle aussi en finance, hein, pas dérivé de crédit, mais quelque chose d'assez similaire. Et puis elle n'a pas voulu en fait continuer dans la banque, le métier lui plaisait pas. Et donc elle a démissionné. Et là, je pense, voilà, les hommes sont rarement courageux, je pense, mais en tout cas, voilà, moi je me suis dit que c'était la bonne, qu'il fallait que je la suive. Et donc c'est cet événement-là qui m'a finalement forcé à partir. Je me plaisais pas tant que ça en fait dans la finance. Il y avait plein de choses qui m'allaient pas, et je me voyais clairement pas continuer travailler en finance de marché toute ma vie. Et donc
0: et vous raccrochez à vos rêves d'enfant où petit à petit vous vous formez pour devenir astrophysicien. Oui. D'abord des mathématiques, ensuite de la physique et de l'astrophysique.
2: Oui, alors ça s'est pas fait. Il y a quand même eu un temps de réflexion. Hein. Ça s'est pas fait de manière aussi directe. Mais j'ai effectivement démissionné. On est parti de Londres. Je me rappelle dans ma Citroën AX, on a réussi à mettre toute la.
0: Ça fait tout de suite plus auberge espagnole.
2: Ouais, ouais, c'est vrai que ça c'était pas la voiture du financier. Hein. Mais je me rappelle qu'on avait réussi à mettre la totalité de notre appartement dans la Citroën, ce que je trouve quand même assez incroyable puisque notre dernier déménagement avec les enfants, il a fallu 4 camions. Donc finalement, la vie nous force à avoir plein de choses qui servent peut-être à rien. Mais donc, j'ai pris quelques mois pour réfléchir. Et puis, encore une fois, je pense que c'est elle, je la remercie. Hein, c'est elle qui m'a quand même tourné en me disant, si t'as envie de faire de l'astrophysique, donne-toi les moyens de le faire. Et donc, je voulais partir sur des bonnes bases. Il faut faire des mathématiques et de la physique. Donc, j'avais fait quelques mathématiques, mais plutôt des mathématiques appliquées à la finance. Donc, je me suis dit, je vais repartir à zéro. Donc, j'ai refait une licence de mathématiques physique.
3: À quoi ressemble votre vie à ce moment-là? Vous êtes à Paris avec Chloé.
2: Exactement,
3: vous êtes, vous gagnez votre vie comment? Elle s'occupe de votre subsistance pendant ces longues études. Comment ça se passe?
2: Non, alors, on a mis un petit peu d'argent de côté grâce à nos années en finance. Et puis effectivement, Chloé, elle travaille, donc elle subvient un petit peu à mes, on va dire, à nos besoins de première nécessité. Et donc, je fais la première année à distance avec un organisme qui s'appelle le CNED. Et puis dès la deuxième année, je vais en présentiel à l'université. Donc là, plus du tout le temps de travailler à côté. Et puis j'avais vraiment envie de me focaliser sur mes études. Donc on a un petit appartement, voilà, dans le centre de Paris, où je vais à la fac avec les vélos en libre service. Je me focalise vraiment sur les études et grâce à Chloé qui effectivement m'apporte, on va dire, cette sérénité et cet appui, on va dire. Je le remercie grandement.
0: Où est le financier dans votre activité de tous les jours? Elle est où cette partie de vous qui vous a quand même animé et occupé une partie de votre vie, Baptiste?
2: Alors en fait, il y a eu un moment où j'ai eu un peu un rejet par rapport à ce côté-là, finance, etc. Et en fait, avec le projet de bande dessinée qu'on a fait avec Chloé, le projet pédagogique et toute cette partie gestion de projet, recherche de financement...
3: Entrepreneuriat.
2: Et entrepreneuriat, exactement. Mais en fait, voilà, je vais finalement quand même me dire que l'école de commerce, les études en finance m'ont, je pense, beaucoup aidé dans la mise en place de ce projet.
0: On demande toujours à nos invités de nous donner des moments clés de leur vie. Et puis c'est marrant parce que quand on vous a posé la question, vous avez dit, mais pour moi, il n'y a pas de... Alors oui, il y a des dates clés, mais ma vie, je l'aperçois comme un continuum. Comme s'il y avait une espèce de suite logique.
2: J'ai pas dit qu'il y avait une suite logique.
0: Non, c'est ma question justement. Ouais, okay. Le continuum, est-ce que c'est aussi une suite logique? Disons que tout ce que vous avez fait, vous arrivez à la raccrocher en faire quelque chose qui vous définit maintenant.
2: Oui, alors je pense que ensuite il y a l'introspection et puis la discussion avec moi-même qui donne du sens à ma
0: après
2: vie
0: coup.
2: Passée. Après coup, exactement. Mais sur le moment, j'ai plutôt l'impression en fait de me laisser porter finalement par la vie, de pas forcément toujours être maître de mes propres décisions, ce qui paraît paradoxal puisque je les prends ces décisions, mais et donc du coup c'est pour ça que c'était difficile pour moi de donner des moments clés, parce que j'ai pas l'impression, voilà, la vie c'est vraiment une continuité. Et même le passage que je viens de décrire de la finance à la reprise des études, c'est pas quelque chose qui s'est fait du jour au lendemain, ça a pris plusieurs mois, et puis la réflexion intellectuelle, elle a pris du temps, et puis beaucoup d'interactions avec d'autres personnes. Donc c'était pas un moment clé, c'est plutôt un continuum de vie.
0: Une période en tout cas qui vous permet de raccrocher à vos rêves d'enfant. Et on va écouter le prochain rêve, c'est Grand Corps Malade.

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0: Encore malade et Stiletto qui nous chante le prochain rêve, une proposition de notre programmatrice musicale qu'on salue, Stéphanie Jovanovic. Baptiste Lavie, vous êtes notre grand invité jusqu'à 17h. On a parcouru un peu votre enfance et puis votre première activité professionnelle dans la finance, et ensuite vous lancez dans les mathématiques, la physique et l'astrophysique, faites votre thèse entre Berne et Genève et vous travaillez sur les exoplanètes. Et il y a un peu plus de 30 ans, 1995, en octobre, Michel Mayor, Didier Queello annonçaient la découverte de la première planète autour d'une étoile semblable au Soleil. Et vous arrivez dans cette histoire 20 ans plus tard comme jeune doctorant. Qu'est-ce que ça représente pour un jeune astrophysicien de travailler à Genève, là où cette révolution a commencé?
1: Alors j'arrive en fait en Suisse avec le pôle de recherche nationale Planetes. Donc ça c'est le Fonds national suisse pour la recherche, qui met en place tous les X années une très grosse enveloppe financière sur des thématiques, des expertises de recherche en Suisse pour affirmer en fait l'expertise suisse, l'ancrer en fait dans le paysage international. Et donc en 2014, la SNF a mis en place ce pôle de recherche national Planetes, qui vient juste de se terminer au mois de mai cette année. C'est 12 ans, donc c'est des dizaines et des dizaines de millions de francs, ce qui ont permis d'embaucher toute une batterie de doctorants, de post-docs et de chercheurs. Et donc c'est dans ce contexte-là que j'arrive. Donc non seulement j'arrive en fait en Suisse, qui est effectivement, comme vous l'avez dit, le berceau de la découverte de cette première exoplanète autour d'une étoile de type solaire, mais en plus j'arrive au moment où ce pôle de recherche national commence, 2014. Donc beaucoup d'argent qui arrive dans cette recherche.
0: Et beaucoup d'attentes aussi.
1: Et beaucoup d'attentes. Je ne vais pas faire de spoiler, mais on a clairement rempli nos objectifs et même au-delà, en fait, j'ai envie de dire. On a vraiment assis cette expertise suisse à l'international grâce à ce pôle de recherche national. Et donc, je me sens assez vite chanceux. Alors déjà, je suis un peu plus vieux que les autres doctorants à cause de mon parcours justement en finance. J'ai à peu près 9-10 ans d'écart par rapport à un doctorant normal. Donc peut-être que je prends plus conscience de la chance qu'on a d'être à ce moment-là en Suisse sur la recherche des exoplanètes. Et les pôles de recherche nationale, ils ont pour but de faire travailler les différents instituts entre eux. Donc il y avait Zurich, Berne et Genève, ce qui a permis en fait d'avoir tout un tas d'expériences différentes. Donc c'était pas juste Genève l'expertise. Genève effectivement a découvert la première exoplanète, mais il y avait d'autres expertises à Berne et puis à Zurich. Et ce travail des instituts, en fait, ça a été vraiment 12 années où d'un point de vue recherche, et pour les gens qui ont participé à ce pôle de recherche national, extrêmement intéressant pour développer nos compétences, notre expertise. Donc je me dis que quand même j'ai de la chance, en fait. Ouais, j'ai de la chance d'arriver à ce moment-là. Mais là, encore une fois, j'arrive ici un petit peu par chance, en fait. C'est pas un choix, j'ai pas dit je veux arriver en Suisse parce que la première exoplanète a été découverte ici.
2: Bon, vous avez quand même postulé.
1: Ben, pas tant que ça. En fait, j'ai eu de la chance parce que je faisais un thèse à l'Institut d'astrophysique de Paris. J'ai donc mon directeur de master était le directeur de thèse d'un chercheur, David Ehrenreich, qui est aujourd'hui professeur associé à l'Université de Genève, qui était impliqué dans le pôle de recherche national Planetes. Et donc, j'entends l'information comme quoi le pôle de recherche national va être créé en 2014. Je l'entends pendant mon stage, en fait. Et je m'entends très bien donc avec Alain Le Cavalier des Étangs, qui est le professeur allié à l'Institut d'astrophysique de Paris. Puis je lui dis, moi, les exoplanètes, c'est une thématique que j'aime beaucoup. Il me fait, mais il y a David qui m'a dit qu'il y avait un pôle de recherche national qui allait faire, peut-être que ça pourrait te plaire. Et puis j'ai rencontré David comme ça. Ça s'est plutôt bien passé. Alors, donc j'ai pas postulé en soi, mais j'ai postulé à l'oral. Mais en tout cas, j'ai dit à David que j'étais intéressé. Ils m'ont fait venir donc à Berne, puis à Genève pour parler avec l'équipe. Mais j'ai pas eu l'impression de passer une sélection. Ça s'est fait de manière assez naturelle, en fait, des rencontres, donc d'être là au bon moment et puis de rencontrer des personnes qui, je suppose, vous apprécient ou en tout cas ont envie de travailler avec vous.
0: Alors vous avez dit que vous aviez rempli les objectifs qui avaient été posés sur ce pôle de recherche. En 95, première exoplanète découverte. 30 ans plus tard, on est presque à 6000. Donc l'objectif, c'est en termes de quantité. Ou est-ce qu'il y a autre chose? Je sais que vous observez particulièrement l'atmosphère aussi des exoplanètes. Alors faites-nous un peu rêver. Les objectifs, ils ont été remplis à propos de quoi? Qu'est-ce qu'on a appris davantage en ces X années sur lesquelles vous avez travaillé?
1: Alors, c'est vrai que détecter plein d'exoplanètes, c'était un petit peu le but au début. Je sais pas si vous imaginez, en 1995, la découverte de la première, ensuite, c'était juste une poignée d'exoplanètes tous les ans qui étaient découvertes. Donc, chaque découverte était quelque chose d'assez incroyable. Il y avait d'ailleurs une énorme course à la détection de nouvelles exoplanètes. Puis, la Suisse menait cette course-là dans une espèce de compétition un petit peu saine, notamment avec les équipes américaines et canadiennes. On va dire, la Suisse a gagné, on va faire notre instant cocorico. Et ensuite, on a découvert de plus en plus d'exoplanètes. Et puis, quand le pôle de recherche National Planet Test commence, on en connaît, je crois, quelque chose comme 900 exoplanètes. Donc, un chiffre assez conséquent. Donc, on est encore dans ce mode-là de vouloir augmenter le nombre d'exoplanètes. Et puis après, ce nombre-là, il augmente très, très vite avec les premiers télescopes spatiaux, qui vont nous permettre de découvrir plein d'exoplanètes avec cette méthode des transits dont on a parlé tout à l'heure, notamment. Et on se rend compte assez vite que, en fait, des exoplanètes, des planètes, il y en a partout. Et aujourd'hui.
2: Ça, donc, on ne soupçonnait pas?
1: Non, au début, non, alors c'est vrai qu'il y a vraiment eu un changement assez important en fait dans notre perception. Je sais pas si on se rend compte en fait, mais nous, notre génération, enfin la génération un peu avant nous et puis nous, on est la première, enfin les premières générations d'humains à pouvoir dire avec certitude il y a d'autres planètes ailleurs dans l'univers. Ce qui est incroyable, il y avait effectivement des pensées un peu philosophiques
0: sur la... qu'on connaît autour de notre soleil.
1: Non,
0: voilà.
1: Il y en a beaucoup beaucoup plus, voilà. Donc il y avait la pluralité des mondes, etc. Mais c'était plutôt de l'ordre de la philosophie que de la science. Et donc là, c'est vraiment très très récent finalement qu'on a réussi à les montrer, qu'il y en avait. Et donc on a détecté comme ça plein d'exoplanètes, et puis comme il y en a partout, bah finalement détecter des nouvelles exoplanètes, c'est pas si incroyable que ça. Donc maintenant ce qu'on fait, on est plutôt dans une chasse à l'exoplanète qui nous intéresse, quelque chose qui va nous apporter une connaissance scientifique ou quelque chose d'un petit peu rare.
0: Donc comme comprendre ce qui se passe à sa surface, voir s'il y a de l'eau, des nuages.
1: Ouais, donc il y a la partie détection. Donc là, juste si je finis mon propos, donc on va chercher par exemple une exotère, donc une planète qui aurait les mêmes caractéristiques que la Terre.
0: Une cousine.
1: Okay. Une cousine. Donc ça on n'en a encore jamais découvert. Donc le jour où on va découvrir une, j'espère. Que
0: vous faites quoi le jour où vous en découvrez une?
1: ça va être assez sympa quand même, parce que de se dire qu'il y a une planète qui ressemble à la Terre.
0: Bon, ça veut dire qu'il y a des conditions de vie potentielles.
1: Là, c'est une autre question. Attention, là, c'est beaucoup plus difficile. Ouais.
2: Alors, qu'est-ce que ça veut dire ressembler à la Terre? Je crois que c'est ça.
1: Donc là, aujourd'hui, pour une exotère, il y aurait quatre caractéristiques. Il y aurait la taille de la planète, sa masse, donc là, le poids de la planète, si vous voulez, le type d'étoile. Parce qu'en fait, il y a plusieurs types d'étoiles. Le Soleil, c'est une étoile de type G, on l'appelle comme ça. Donc elle est un peu jaune. Voilà. Mais il y a des étoiles qui sont plus petites, des étoiles qui sont plus grosses. Donc il faut que une exotère, il faut qu'elle tourne autour d'une étoile de type G, comme le Soleil, et il faut qu'elle tourne à environ une unité astronomique, la distance entre la Terre et le Soleil, pour être dans ce qu'on appelle la zone habitable de l'étoile. C'est-à-dire qu'une zone sur laquelle l'eau liquide peut exister. On a de l'eau sur Terre, donc dans la zone habitable. Donc juste avec ces quatre caractéristiques, qui sont assez limitées pour définir ce que c'est qu'une exotère, on n'en a encore jamais découvert. Okay. Donc ça déjà, si on découvre ça, ça sera quand même assez incroyable. Et ensuite, les étapes d'après, c'est effectivement se dire, sur Terre, il y a la présence d'une atmosphère, il y a l'oxygène, l'azote que l'on respire. Donc sur cette exoplanète, cette exotère, est-ce qu'il y a aussi une atmosphère? Sur Terre, on a aussi la tectonique des plaques, la présence de la Lune qui est venue stabiliser notre orbite.
0: Donc
1: il y a
0: toutes
1: plein
0: les données,
1: choses.
0: En fait, on les compare à les connaissances qu'on a de notre propre Terre.
1: Ouais. Ouais, alors en fait, paradoxalement, les chercheurs sur les exoplanètes, au début, ils travaillaient pas trop avec les chercheurs qui travaillent sur le système solaire, parce que dans le système solaire, vous avez des observations, des données qui ont une très très grande précision. Alors que sur les exoplanètes, comme elles sont très très loin, c'est difficile d'avoir des observations très très fines. Donc au début, ces deux communautés se parlaient pas trop, et puis là maintenant, on commence à voir quand même une convergence des deux communautés. D'ailleurs, le pôle de recherche National Planet Test a permis ça, puisque à Zurich, on a des chercheurs qui travaillent sur le système solaire, et donc cette collaboration à travers Planet Test a permis en fait de comparer le système solaire avec les systèmes exoplanétaires. Et on apprend comme ça de chaque domaine pour se perfectionner.
2: Une question qui va peut-être paraître bête, mais au début de cette émission, on a dit que souvent on ne les voyait pas, ces exoplanètes, même qu'on ne pouvait pas les photographier, qu'on ne pouvait pas les observer, que donc on observait l'étoile pour déduire leur existence. Oui. Alors comment on étudie l'atmosphère d'un objet dont on a déduit l'existence mais qu'on ne peut toujours pas observer?
1: On ne peut toujours pas voir. Alors, Effectivement, c'est une très bonne question. Il n'y a pas de question bête. Donc là, une partie de la communauté s'est tournée effectivement vers la caractérisation des exoplanètes, donc essayer de comprendre si elles ont une atmosphère, etc. Et là, la méthode des transits, donc la méthode qu'on a parlé tout à l'heure, donc une éclipse, vous imaginez une éclipse, une exoplanète qui passe devant son étoile, nous permet en fait d'avoir de l'information sur la composition de l'exoplanète. Donc je vais essayer de pas le faire trop avec les mains, mais donc vous imaginez l'étoile qui est au loin.
0: Il serre le poing.
1: Je serre le poing, c'est l'étoile.
0: L'étoile, c'est le poing.
1: Nous, on est l'observateur, donc c'est mes yeux, l'observateur.
0: Vous pouvez faire l'exercice. Vous tendez votre bras, vous serrez le poing et vous regardez votre poing. Pour l'instant, on en est là.
1: Avec l'autre main, vous prenez un tout petit bout, votre petit doigt, et donc vous faites passer un transit, donc devant l'étoile. Au moment, donc la lumière de l'étoile va passer à travers l'atmosphère de cette exoplanète. Et arriver donc sur Terre, la lumière de l'étoile en passant à travers l'atmosphère de cette exoplanète, l'atmosphère va imprimer en fait une espèce de code-barre, va imprimer sa composition dans cette lumière-là. Donc pendant le transit, en fait, si on observe une exoplanète qui passe devant son étoile, au moment du transit, la lumière qui nous parvient, il y a une espèce d'information sur l'atmosphère de l'exoplanète. Puisque la lumière a traversé en fait cette atmosphère. Alors s'il n'y a pas d'atmosphère, bah du coup il n'y a pas cette information là. Donc déjà la première chose c'est de dire est-ce qu'il y a une atmosphère, et puis ensuite dire quelle est la composition. Mais aujourd'hui, grâce notamment à Planetes qui a fait beaucoup de découvertes dans ce sens-là, on a découvert plein de molécules et d'atomes sur un grand nombre d'exoplanètes. On a découvert de l'eau par exemple sur des exoplanètes.
0: Mais alors est-ce que la présence de l'eau permet à elle seule de partir du principe qu'il y aura peut-être de la vie?
1: Alors, pas du tout, non, ça on peut pas le dire de manière aussi simple. La question de la vie dans l'univers, c'est une question, je pense que c'est la question un petit peu, on va dire, finale de la recherche sur les exoplanètes. En tout cas, le premier grand objectif, c'est de se dire, est-ce qu'il y a la vie ailleurs dans l'univers?
0: Vous, c'est une question qui vous anime?
1: Ah, totalement, ouais. Totalement, oui, oui. Ouais, je m'appelle Baptiste Lavie en plus, donc je trouve que ça serait bien qu'on le découvre.
2: Ce serait bien que vous découvriez la vie dans l'univers.
1: Ça serait assez incroyable, improbable, mais incroyable. Donc à l'Université de Genève, on a créé le centre facultaire qui s'appelle le Centre pour la vie dans l'univers, qui cherche justement à tacler cette question de la vie dans l'univers. En fait, il faut pas juste des astrophysiciens ou des astronomes pour découvrir la vie ailleurs dans l'univers. Il faut aussi des biologistes, des géophysiciens, des chimistes. Et donc à l'université, on a créé donc ce centre facultaire, donc qui en fait permet à plein de chercheurs, donc pas que des astrophysiciens, des physiciens, des géophysiciens, des biologistes, d'essayer de répondre à cette question-là, la vie ailleurs dans l'univers. Mais donc la présence d'eau ne suffit pas à dire si qu'il y a la vie sur une exoplanète.
0: Bon, rêvons, allez, ou faisons de la prémonition. Si vous-même, Baptiste Lavie, ou vos confrères, vos consoeurs, découvriez demain une planète véritablement habitable, qu'est-ce que ça changerait pour l'humanité, et selon vous? Et pour vous?
1: Alors, pour moi, est-ce que ça changerait grand-chose? En fait, j'aurais l'excitation de se dire, waouh, on a enfin trouvé une planète, donc la vie ailleurs sur une planète. Parce que planète habitable, je dirais plutôt la découverte des planètes habitables, ça me paraît assez évident qu'on peut réussir à en trouver, enfin habitable, encore faut définir ce que c'est qu'habitable, mais en tout cas, trouver la vie ailleurs dans l'univers, je me dirais... J'ai quand même une conviction en fait en moi qu'on n'est pas seul. Donc, je serais ultra content finalement de confirmer cette intuition. Et puis, donc en tant que scientifique, ça serait une découverte vraiment majeure pour le coup en termes de bouleversement de la place de l'humain dans l'univers. Se dire que y a la vie ailleurs, ça serait assez incroyable. Ensuite, pour la société de manière générale, ça va pas changer grand chose puisque de toute façon, on pourra pas y aller. Ok, les exoplanètes sont beaucoup beaucoup trop loin. Donc là. Les retombées pour notre civilisation, ça serait plutôt d'un point de vue philosophique, exactement. C'est-à-dire, quelle est notre place? Se dire que... Alors après, on parlait de spirituel tout à l'heure, ça pose aussi la question religieuse. Enfin, ça pose après tout un tas de questions plutôt sociétales que scientifiques. Les retombées, on va dire, technologiques ou économiques de la découverte de la vie ailleurs dans l'univers sont relativement minimes.
2: Vous vous posez parfois la question dans l'autre sens, est-ce que ce serait peut-être mieux pour cette vie-là qu'on ne la découvre pas?
1: Finalement, comme on peut pas y aller, non. Puisque de toute façon, on pourra...
2: Pas y aller pour l'instant.
1: Alors, ça c'est une question toujours délicate. Est-ce que vous voulez qu'on fasse le petit exercice de distance dans l'univers maintenant?
0: Allez-y.
1: Ok, alors pour faire les distances dans l'univers, juste pour donner un petit peu un ordre de grandeur, on n'y arrive pas à le faire avec notre cerveau. Okay, nous, on est habitués, on fait Genève-Lausanne, 50 km, on a les distances sur Terre. Il faut introduire ce qu'on appelle la vitesse de la lumière. Donc la lumière, elle a une certaine vitesse, c'est 300 000 km par seconde. Ok. Donc ce chiffre-là, il est gigantesque par rapport à nous. En une seconde, je fais 7,5 fois le tour de la Terre. Ok. Donc une seconde, le tour de la Terre, on a déjà du mal à s'imaginer.
0: Un clignement d'œil.
1: 40 000 kilomètres, ok. Donc on a du mal à l'imaginer, mais voilà, on a tous un petit peu voyagé. Donc on voit à peu près la Terre, c'est grand. Et donc en une seconde, faire 7,5 fois le tour de la Terre, c'est vraiment une vitesse incroyable. À cette vitesse-là, pour aller sur le Soleil, qui est l'étoile la plus proche de nous, hein, ok, notre étoile, il faut 8 minutes et 25 secondes, ok. Donc 150 millions de kilomètres. Donc déjà, c'est gigantesque, hein. Rappelez-vous, 300 000 km par seconde. Je compte une seconde, j'ai fait 7,5 fois le tour de la Terre. Et pourtant, à cette vitesse faramineuse, bah, il me faut 8 minutes pour aller au Soleil. Depuis le Soleil, maintenant, si je veux aller sur Neptune, la planète la plus éloignée du Soleil, dans notre système solaire, on parlait de Pluton tout à l'heure, Pluton n'est plus une planète, on pourra en parler après, il faut 4 heures à la lumière. Okay. Donc du Soleil jusqu'à Neptune, c'est 4 heures. Donc c'est gigantesque déjà. Rappelez-vous, une seconde, 7,5 fois le tour de la Terre. Après le Soleil, l'étoile la plus proche, c'est Proxima du Centaure. C'est une étoile un peu plus petite que le Soleil, on appelle ça une naine rouge. Maintenant, je vais aller sur Proxima du Centaure, depuis la Terre ou depuis le Soleil, à cette vitesse faramineuse, il me faut 4,2 années.
0: Du coup, on a
1: c'est vraiment très très loin. On a changé effectivement d'espace. Mm-hmm. Mais 4 années, en fait, on arrive quand même à se l'imaginer. 4 années, mm-hmm. Mais rappelez-vous, 300 000 km par seconde. 4 années. Okay. Ça, c'est l'étoile la plus proche de nous. Maintenant, la galaxie, la Voie lactée, donc les étoiles, elles se regroupent en un groupe qu'on appelle une galaxie. Donc notre galaxie à nous, c'est la Voie lactée. Donc toutes les étoiles que vous voyez dans le ciel appartiennent à la Voie lactée. Le diamètre de la Voie lactée, c'est 100 000 années-lumière. Donc le année-lumière, c'est une notion de distance, hein, c'est pas une notion de temps, mais ça veut dire que 100 000 années-lumière, ça veut dire qu'à la vitesse de la lumière, 300 000 km par seconde, une seconde, je fais 7,5 fois le tour de la Terre, il faut 100 000 ans pour traverser la galaxie. Ça, c'est juste notre galaxie. Okay.
0: 4 heures Uranus, 100 000 ans.
1: 4 heures pour Neptune, oui. Et 100 000 ans pour juste notre galaxie, qui est une galaxie parmi tant d'autres. Nous, notre espèce, hein, Homo sapiens, ça fait 200 000, 300 000 ans qu'on est sur Terre. Donc si on avait réussi à aller à la vitesse de lumière, ce qui n'est pas possible, mais on fait l'exercice de penser qu'on peut, on aurait juste fait deux ou trois traversées de la galaxie.
0: Puis là, on est encore loin, quand on est à la limite de la Voie lactée, de ce dont on parle, qui
1: alors,
0: est...
1: Alors, les exoplanètes sont dans notre Voie lactée. Okay, donc là, si on allait à la vitesse de lumière, ce qui, encore une fois, n'est pas possible, bah, on pourrait aller sur les étoiles proches, okay, 4 années, un temps humain, 4 années, ça pourrait être possible, mais c'est l'étoile vraiment la plus proche. Hein. Mais déjà, si on veut aller de l'autre côté de la galaxie, à 100 000 ans, il n'y a personne qui peut survivre 100 000 ans. Donc, il faudra se reproduire dans le vaisseau spatial. Enfin voilà. Après, c'est des vaisseaux générationnels. Et ça, c'est juste notre galaxie. Ensuite, si vous allez sur la galaxie d'Andromède, qui est la galaxie la plus proche de nous, donc nous, on appartient à la Voie lactée, la galaxie d'Andromède, qui est l'objet le plus lointain que vous pouvez voir à l'œil nu. Mais il faut avoir des bons yeux, et il faut être dans une région où il y a très peu de pollution lumineuse. Donc, si vous regardez au-dessous de la constellation de Cassiopée, c'est le W. Vous voyez dans le ciel. Vous allez voir quelque chose d'un petit peu laiteux. Bah, c'est la galaxie d'Andromède. La galaxie d'Andromède, à la vitesse de la lumière, c'est 2,5 millions d'années. Okay? Donc, on dit que Andromède est à 2,5 millions d'années-lumière de nous. Et ça, c'est juste la galaxie la plus proche de nous. Et donc, 2,5 millions d'années, hein, c'est, par rapport à nous, espèce Homo sapiens, on est là depuis 200, 300 000 ans. Je crois que le premier type Homo Australopithèque, c'est 3 millions d'années. Enfin, voilà. L'ordre de grandeur, c'est.
0: Oui, autant dire qu'on peut pas remplir l'objectif d'y aller.
1: Et voilà. Et donc ça, c'est à la vitesse de la lumière. Et pour aller à la vitesse de la lumière, il faut pas avoir de masse. Et malheureusement, nous, humains, on a une masse. Donc, ça va être difficile d'aller à la vitesse de la lumière. Aujourd'hui, l'objet le plus rapide qu'on ait pu envoyer, c'est une sonde spatiale, hein. Alors, je sais plus laquelle c'est aujourd'hui. Je crois que c'est une sonde spatiale qu'on a envoyée vers le Soleil, qui ensuite a continué sa trajectoire. On est à même pas 1% de la vitesse de la lumière. Donc, pour aller sur ce satellite-là, aller en direction de Proxima du Centaure, ce qui n'est pas le cas, qui est donc l'étoile la plus proche de nous, à 4,2 années-lumière, il va lui falloir quelque chose comme 30 000, 25 000 années pour y aller. Donc, nous, notre civilisation, elle n'a même pas cet âge-là. Donc,
0: c'est bien dans notre société d'avoir quelque chose où on sait qu'on n'atteindrait pas cet objectif-là.
1: Oui, alors,
0: on le sait au moins dès le départ. On n'y arrivera pas.
1: On n'y arrivera pas. En tout cas, sur un temps de vie humain, ou sinon, il faudrait effectivement se congeler. Et après, là, on part dans la science-fiction. Mais je vous raconte pas les problèmes. Hein. Si vous partez pour une exoplanète qui a des dizaines d'années-lumière, donc quelque chose de très très proche de nous, s'il vous faut 10 000 ans pour y aller.

0: Baptiste Lavie, vous vous assumez de choisir Taylor Swift dans une émission. Pourquoi ce choix anti-héros ?
1: J'assume beaucoup, effectivement. Les gens ont tendance à se moquer autour de moi lorsque je leur dis que j'aime Taylor Swift, hein, que c'est une musique d'ado. Alors, moi, j'ai deux ados à la maison. Une qui aime pas trop, et puis une qui aime beaucoup. Mais donc, moi, c'est effectivement une artiste. Bah, juste ses chansons déjà me plaisent, hein. Elle me parle, et puis voilà, la chanson anti-héros, justement, elle parle un petit peu de ses doutes. Moi, je suis quelqu'un qui doute toujours, j'ai l'impression de jamais être à ma place et tout.
0: On va écouter vos doutes dans la prochaine heure, parce que Taylor Swift nous amène aux informations qui arrivent. Restez à l'écoute de RTS Première tout de suite. Il est 16h, c'est les infos, à tout de suite.
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3: Au Népal, les secours nationaux tentent d'évacuer plus d'une centaine d'ouvriers bloqués dans un tunnel sur le chantier d'un barrage hydroélectrique. La crue a fait plus de 550 morts et ce bilan ne cesse de s'alourdir. En Suisse, la chaîne du bonheur a lancé une collecte pour les populations touchées. Les dons peuvent être effectués sur www.bonheur.ch. 500 millions d'euros, c'est le coût estimé des incendies qui ont eu lieu cet été en Gironde, dans les Landes et dans le Var. Ils ont occasionné quelques 25 000 sinistres, selon la Fédération professionnelle France Assureurs. L'organisation précise que ce premier bilan se base sur des chiffres établis jusqu'à la mi-août. Les dommages aux biens des particuliers représentent la très large majorité des dossiers. Et les hommages affluent après le décès du roi Harald V, dont le caractère semblait faire l'unanimité en Norvège. En Suisse, le président de la Confédération, Guy Parmelin, a écrit sur X que le défunt roi resterait dans les mémoires pour son leadership sans faille et son dévouement au service de son pays. Alors que le roi Charles III a exprimé sa profonde tristesse après le décès de ce qu'il appelle son cher cousin, comme le président français Emmanuel Macron, qui a lui aussi exprimé sa profonde tristesse. Cette prise de position fédérale en cas d'infraction liée au terrorisme ou d'autres infractions graves, les appareils électroniques et les données correspondantes saisies ne devraient plus pouvoir être mis sous scellé. Le Conseil fédéral approuve une série d'interventions parlementaires allant dans ce sens. Et des données de propriétaires de véhicules de plusieurs cantons, dont Vaud et Valais, ont été dérobées à la mi-août par des cybercriminels, selon les informations de l'État de Vaud, qui précise avoir récupéré ces données de manière automatisée. Les données concernées sont les numéros d'immatriculation, les noms et adresses des détenteurs des véhicules, donc a priori des données publiques. Le canton ajoute avoir été victime de tentatives de chantage, tout comme l'entreprise exploitante de l'e-auto-index. Un chantage auquel il n'a pas donné suite. Les cinq cantons touchés, donc Vaud, Argovie, Lucerne, Chafouz et Zoug, ont déjà porté plainte ou le feront prochainement. La fêtière Agrigenève demande au Conseil d'État d'évaluer si les effets de la sécheresse dans les exploitations du canton peuvent être considérés comme une situation exceptionnelle. Un dispositif devra permettre de faire face aux pertes et aux surcoûts. Deux jours après l'annonce fédérale de 54 millions de francs d'aide indirecte, l'association estime que la situation de 2026 appelle une réponse exceptionnelle du canton et que les efforts ne peuvent pas seulement être portés par les agriculteurs. Et la météo encore, demain le soleil alternera avec les nuages.

0: nuages. Tôt le matin, quelques bancs de grisaille seront encore présents avec de possibles précipitations le long des préalpes. Les nuages vont s'imposer au fil de la journée. En pleine, il fera jusqu'à 25 degrés au meilleur de la journée. Et puis dimanche, bien ensoleillé avec la formation de quelques cumulus en montagne en cours de journée. En soirée, passage nuageux en augmentation et quelques averses possibles sur le Jura et le nord du plateau. 27 degrés en pleine, au plus chaud avec un vent faible de sud-ouest général dans le pays.
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2: Sur la 9 Lausanne-Martigny, les automobilistes à destination du Valais perdent près de 3 quarts d'heure entre le tunnel de Flonzalais et le tunnel de Glion. Un accident et une panne de véhicule sont signalés sur ce tronçon. En conséquence, dans la descente du toboggan de Châtel-Saint-Denis, les pistes direction Valais sont saturées. La route du lac l'est également entre Clarens et Chillon, ainsi que plusieurs rues en ville de Montreux. Sur la 1 Genève-Lausanne, il convient de compter une vingtaine de minutes de retard entre Le Vongeron et Coppet en direction de Lausanne. Et sur la 9 Lausanne-Valorbe, les retards entre la jonction des Clés et la douane du Creux sont estimés à 3 quarts d'heure.
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2: Et Aline Blanchard en régie et notre invité Baptiste Lavie, astrophysicien, chercheur sur les exoplanètes. Vous nous avez laissé il y a 3 minutes avant les informations sur cette perspective. Ben, très clair, hein, nous n'irons pas voir les exoplanètes incorporées. C'est pas possible, quoi. Il nous faudrait 100...
6: Il nous faudrait une autre vie. Voilà. Vie, voilà.
2: Et donc ça veut dire on n'a pas de deuxième chance, en fait.
6: On n'a pas de deuxième chance.
2: Seule et unique possibilité, c'est ici maintenant sur cette Terre-ci.
6: Exactement, c'est même plus déprimant que les exoplanètes, parce qu'on parle des fois de Mars, hein, certains milliardaires américains qui veulent envoyer des humains sur Mars, mais en fait les conditions sur Mars n'auront rien à voir avec les conditions sur Terre, ça sera horrible. Enfin, la vie s'est adaptée pour vivre sur Terre, c'est le meilleur vaisseau spatial qu'on ait, et donc pas de plan B, effectivement. Donc,
2: ça, c'est une des explications de votre éco-anxiété que vous mentionniez en début de première heure. C'est alors, cette prise de conscience qu'au fond, eh bien, il n'y a pas de plan B, il n'y a pas de deuxième chance. Il faut préserver ce qu'on a, et maintenant, urgemment.
6: Ouais, alors je pense que mon éco-anxiété, c'est surtout par rapport à mes enfants, en fait. Hein. Je pense que c'est ça qui me dérange le plus, parce que finalement, si je fais l'exercice de penser, de se dire que la civilisation humaine disparaît, bah, si moi je disparais, oui, c'est inquiétant. Si mes enfants disparaissent, bah oui, moi ça m'impacte directement. Si la civilisation humaine disparaît, encore une fois, par rapport à l'univers, ça va strictement rien changer. Hein. La vie, elle, je pense, nous survivra. Elle est quand même très résiliente. Donc même si aujourd'hui on détruit, on parle d'une extinction, planétaire. Hein. Aujourd'hui, des archéologues du futur pourront voir en fait l'impact qu'on a eu sur la vie sur Terre, hein, sans doute. Ok, c'est prouvé, on va dire, qu'on a détruit la vie sur Terre aujourd'hui. Il y aura toujours une petite partie de la vie qui nous survivra, et puis après, la vie, elle re-explosera. Des extinctions, il y en a eu plein, et puis la vie a rebondi. Donc je pense que la vie est quand même très résiliente. Mais ce que je m'inquiète, c'est pour nous, humains, civilisation. Voilà.
2: Vous avez mentionné vos filles, elles sont nées en 2012 et 2014, Aliénor et Margot. On imagine bien ce que ça a pu changer, hein, vous l'avez dit, dans votre manière de regarder notre monde. Est-ce que c'est aussi pour vos filles que vous êtes mis à faire des bandes dessinées? Parce qu'on a parlé de votre travail de chercheur sur les exoplanètes, sur la compréhension de leur atmosphère, mais aussi vulgarisateur scientifique. Hein, vous avez développé une une série de BD avec votre compagne, donc on imagine bien qu'il y avait une envie quand même de satisfaire déjà la compréhension de vos propres filles. Est-ce que c'est le cas ?
6: Ah, c'est totalement le cas. Le projet Salomé, donc du nom des bandes dessinées qu'on a coécrit avec ma femme Chloé, c'est clairement pour mes filles que je l'ai fait. Donc
2: parce qu'elles comprenaient pas en fait. Papa, t'as fait quoi aujourd'hui ? Ben j'ai cherché des exoplanètes.
7: C'est quoi ton travail ?
6: C'est quoi ton travail, papa ? Oui. Non, exactement. En fait, donc je suis en thèse à ce moment-là, donc à Berne, et je cherche des livres en fait
2: pour enfants. En plus, en Suisse allemand.
6: En Suisse allemand, exactement. Et je cherche en fait des livres pour expliquer à mes deux filles qui sont encore plus petites qu'aujourd'hui. Qu'est-ce que mon travail en fait, qu'est-ce qu'une exoplanète, puis les intéresser un petit peu à l'espace. Et puis je tombe soit sur des documentaires qui sont très bien fait, que moi j'aimais quand j'étais plus jeune d'ailleurs, mais mes filles accrochent pas trop en fait sur les documentaires, hein. Donc j'en achète quand même, on a pas mal de documentaires sur l'espace à la maison, mais qui ont pas été trop lus, et soit sur des livres un petit peu de fiction, un petit peu fictif, qui vont parler d'espace, mais où le contenu scientifique va souvent être même erroné, totalement faux. Et du coup je me dis, ce que je devrais faire, c'est écrire quelque chose en fait pour mes enfants, pour leur expliquer ce que c'est que mon travail. Et puis j'ai toujours aimé les bandes dessinées, et je trouve que c'est un format qui est quand même très intéressant lorsqu'on veut expliquer des choses, puisqu'il y a le dessin qui va apporter quelque chose. On parlait tout à l'heure que je faisais des gestes avec mes mains qu'on ne voyait pas à la radio, c'est une limitation de la radio. Dans la bande dessinée, on a les dessins qui permettent justement de faire à la fois du texte et des illustrations. Et donc assez vite je me dis, je vais écrire une bande dessinée. Et assez rapidement, je comprends aussi que juste écrire une bande dessinée, si je veux atteindre beaucoup de personnes, beaucoup d'enfants, ça va pas suffire. Et donc, on met en place le projet pédagogique très très rapidement en fait dans notre tête. On se dit, il faut écrire la bande dessinée. Donc, le moteur, c'était pour expliquer à mes enfants. Et puis, assez rapidement, je me dis, si je veux aller au-delà de mes enfants, pour que le projet soit viable, faire un projet pédagogique dans les écoles de Suisse romande.
2: Parce que l'école, c'est le lieu où on peut toucher un maximum d'enfants, quelles que soient les classes sociales, l'environnement familial, etc. C'est le lieu démocratique de pour parler de la science.
6: Exactement. La majorité des enfants en Suisse, en tout cas, vont à l'école. Si je reviens sur mon métier d'astrophysicien, donc je pense chaque scientifique est vulgarisateur à son niveau, mais on a cette mission-là de parler avec le public. Donc on fait des journées portes ouvertes, par exemple, à l'Observatoire de temps en temps, où on va à des événements fléchés astrophysiques.
2: Vous avez des super médiateurs qui viennent faire des émissions.
6: Qui viennent faire des émissions à la radio.
7: Vous venez à la radio.
6: Exactement, on vient à la radio. Mais là, souvent, on touche des gens, les gens qui vont écouter, par exemple, CQFD, ou des gens qui vont venir faire des journées portes ouvertes. C'est des gens qui ont déjà une certaine sensibilité, en fait, à la science, et à l'astrophysique ici, mais à la science en général. Et donc, on va dire que c'est des gens assez faciles pour nous à atteindre. Mais il y a effectivement toute une partie de la population qui n'a pas forcément la tête à ça, et qui y pense pas, qui a d'autres choses, on va dire, à faire. Et donc du coup, ces familles là on ne les touche pas sur nos événements, on va dire, classiques. Et du coup, le projet pédagogique ici, en allant dans les écoles, ça nous permet en fait de toucher toutes ces familles sans distinction de classe sociale.
7: Et puis, les personnages sont des filles, vous avez vous-même des filles, on parle de professions, d'études et de milieux scientifiques qui ont peut-être tendance aussi, en tout cas traditionnellement, à attirer plutôt les garçons. Est-ce que du coup, le fait de féminiser, en tout cas d'avoir cet accent fort, qui est pas thématisé en tant que tel, mais de fait, ce sont des filles, donc les petites filles peuvent s'identifier, c'était important pour vous ?
6: Alors, c'était en fait une des missions, dès le début du projet, c'était une des missions qu'on s'était donné, c'était d'essayer de lutter contre les biais de genre en sciences de manière générale, et puis donc en astrophysique, on a effectivement...
2: Là aussi, il y a du boulot, réduire les disparités de genre, on n'y est pas dans les sciences.
6: Alors pas du tout, nous en astrophysique, il y a quand même beaucoup plus d'hommes que de femmes, alors les raisons sont multiples, et puis je pense que c'est pas l'objet ici de ce débat, il y a plusieurs façons d'adresser ça. Moi je pense que les biais se créent très très tôt, puis je l'ai vu avec mes filles, en fait, dès l'instant qu'elles commencent à rentrer à l'école, ils commencent à avoir des biais qui se mettent en place, et donc vouloir cibler les petites filles à travers ce projet de bande dessinée, ça a été, je pense, de manière assez naturelle, j'ai pas envie de dire le premier, parce que le premier c'était de vouloir parler d'exoplanètes, mais ça a été le deuxième objectif, c'était de lutter contre ces biais de genre. Et donc du coup, on a effectivement des personnages féminins. Pour la petite anecdote, dans la première version de l'histoire, il y avait 4 filles uniquement. Et puis on a rajouté 2 petits garçons après des discussions avec différentes maisons d'édition. pour se dire que bah quand même il faut quand même qu'il y ait deux petits garçons pour que l'histoire quand même ait du sens et pour que les garçons s'intéressent aussi.
2: Pour que ça parle au plus grand nombre.
6: Et puis effectivement là les garçons ont un énorme rôle à jouer dans cette lutte des genres, effectivement, pour un.
2: Et dans le comité scientifique qui valide l'essentiel ou l'intégralité des propos qui sont contenus dans cette bande dessinée, bah il y a notamment deux femmes. Voilà, ouais. Sylvia Ekström et Caroline Dorn. Et puis d'autres noms, quand même. Hein,
7: moi, j'ai
2: vous aimez bien
7: deux,
2: les...
7: il y en a même trois.
6: Alors, ouais, ça moi dépend, j'ai pour, chaque, voilà. Pour chaque volume, donc on a trois tomes Salomé. Effectivement, pour chaque volume, il y a un comité scientifique.
2: Avec, vous aimez et bien les prix Nobel.
6: On essaie de même... toujours avoir un prix Nobel, oui.
2: Il y a quand même Michel Mayer pour le premier tome, il y a Daniel Coelho pour le deuxième, et puis Beniston, prix Nobel de la paix 2007, GIEC, dans le troisième.
6: Mais alors, je ne sais pas si on va réussir à tenir ça pour le tome 4, si on va réussir à avoir un prix Nobel. Je lance un appel s'il y a un prix Nobel intéressé. Voilà,
2: non, mais ça, trêve de plaisanterie, ça joue un rôle parce que vous avez mentionné que. L'idée était, au-delà de faire une bande dessinée, d'en faire un projet pédagogique à destination des écoles. Mais comment est-ce que on passe de l'idée au concret? On sait que créer un matériel pédagogique pour les écoles, c'est extrêmement difficile. Il y a beaucoup d'appelés, peu d'élus. Oui. Est-ce que la petite gommette prix Nobel, validée par un prix Nobel, ça aide?
6: Ça a joué. Hein, je sais.
7: Observatoire de l'Université de Genève.
6: Alors ouais, je pense que ça aide un tout petit peu. Nous, on est vraiment parti un peu la fleur au fusil hein, dans ce projet. On s'est pas vraiment posé de questions. Je pense que là, c'est notre, justement, mon cursus en école de commerce et puis entrepreneuriat qui, je pense, a joué. On s'est pas mis de barrière. On s'est dit, on y va. Le prix Nobel, je suis pas sûr que dans un comité scientifique, est-ce que vraiment ça a joué pour l'implémentation du projet pédagogique? Peut-être, hein, peut-être lorsqu'on fait des recherches de financement. Donc, pour financer un tel projet, ben, il faut trouver de l'argent. Donc, on a écrit vraiment des dizaines et des dizaines de demandes de financement à différents organismes. Je pense que là, la présence d'un prix Nobel dans le comité scientifique apporte une certaine validation et une certaine structure à la demande. Donc, dans ce sens-là, je pense que ça a marché. Ensuite, pour les élèves, ben, un prix Nobel ou un chercheur, un astrophysicien, on va dire, normal, ils font pas vraiment la distinction... il me semble. Alors, on a organisé des différents événements avec Michel Mayer. Donc, il y a des classes qui sont venues écouter des conférences de Michel à l'Observatoire. On organisait à une époque, tout à fait au début, un concours pour les classes et les gagnants gagnaient une conférence privée. Hein, donc, juste la classe avec Michel Mayer. Je sais pas si vraiment à 10 ans, 9-10 ans, ils réalisent vraiment ce que c'est qu'un prix Nobel. Mais ils se disent, voilà, c'est quelqu'un d'incroyable, un chercheur. Mais finalement, si j'avais mis un autre astrophysicien, est-ce que l'expérience de l'élève aurait changé? Ça, je suis pas sûr. Mais pour la recherche de financement et pour effectivement le, on va dire la notoriété du projet, c'est sûr que la présence d'un prix Nobel et le soutien effectivement de l'Observatoire de l'Université de Genève ont été clés.
7: Et donc, vous lancez cette première BD, c'est toute une entreprise. Il n'y a pas que la BD d'ailleurs, hein. Il y a toutes les fiches pédagogiques, des ressources pour les enseignants. Donc, c'est tout un travail aussi de conception. Vous quittez pas votre emploi?
6: Non, ouais, effectivement. Alors, au début, j'obtiens en fait un. Donc, la partie réalisation de la bande dessinée, elle, je l'ai fait vraiment sur mon temps libre. Okay, donc là, ça faisait pas du tout partie de mon travail d'astrophysicien. Donc, on a passé plusieurs week-ends hein, avec Chloé, du coup, à travailler sur le scénario, à trouver le dessinateur, puis la coloriste. On est quatre personnes à travailler sur la réalisation
2: Raph,
6: de la bande dessinée.
2: Raph, le dessinateur, et puis...
6: Ouais. Et Rebecca, Jeannet, exactement. Donc, Raph, Raphaël Thomas, est dessinateur donc français, il habite à Marseille. Puis Rebecca Jeannet, elle est coloriste et dessinatrice aussi, mais pour nous, on l'a embauchée pour la couleur. Elle est genevoise, enfin, elle a fait l'école de bande dessinée de Genève, c'est comme ça qu'on l'a rencontrée. Donc, on est quatre personnes à travailler dessus. Donc là, c'est vraiment sur notre temps libre. Donc, ça a été difficile. L'accouchement du premier tome a été difficile. Surtout que c'est la première fois qu'on faisait une bande dessinée. On n'avait pas forcément les codes. Alors, le dessinateur avait les codes, ce qui a donné lieu à quelques frictions entre les scénaristes et le dessinateur pour, dans une bonne entente, bien sûr, mais, on a cassé un peu quelques codes de la bande dessinée. Et ensuite, pour le projet pédagogique, bah là, effectivement, le soutien de l'Observatoire de l'Université de Genève, j'ai reçu en fait une bourse de la part d'une fondation qui s'appelle la Fondation Cogito, que je remercie grandement et qui nous a soutenus dès le début, depuis 2019. Donc j'ai reçu 6 mois en fait de financement pour mon salaire, pour pouvoir en fait mettre en place le projet pédagogique dans les classes de Suisse romande. Et donc là, j'étais à 50% sur la réalisation du projet et 50% recherche à l'Observatoire. Et puis ensuite, moi, j'ai fait un post-doc, donc là, j'avais plus cette partie-là, cette casquette projet pédagogique. Donc je le continuais, mais un petit peu sur mon temps libre. Et puis... Francesco Pepe, le directeur de l'ancien directeur maintenant de l'Observatoire de l'Université de Genève, en fait, lui avait vraiment saisi cette chance d'avoir un tel projet au sein de l'université et donc a petit à petit mis dans mon cahier des charges, on va dire, cette charge de travail. Et donc aujourd'hui, l'animation du projet pédagogique fait partie de mon travail d'astrophysicien. C'est-à-dire que voilà, dans mon contrat avec l'université, je fais ce projet pédagogique. Et puis on a eu des financements encore de la Fondation Cogito qui nous permettent d'embaucher des médiateurs scientifiques qui vont dans les écoles pour discuter avec les élèves. On a à peu près, sur une année, c'est à peu près 10 000 élèves, donc c'est beaucoup, hein, 10 000 élèves qui vont interagir directement avec un astrophysicien de l'Université de Genève, donc tous les ans.
2: Trois tomes, donc ça veut quand même dire que ça porte ses fruits. Ça veut dire que, en tout cas, l'école adhère et sans doute que les élèves aussi. Vous avez des retours?
6: Alors,
2: est-ce que ça rend cette matière quand même très complexe, hein, puisqu'on n'arrive pas à se la représenter? Est-ce que ça la rend plus accessible, plus compréhensible, plus ludique aussi peut-être?
6: Alors, les retours qu'on a, effectivement, il y a le côté bande dessinée et le côté ludique qui va marcher pour les élèves, puisque c'est quelque chose qu'ils n'ont pas forcément l'habitude de faire. Et donc, juste ça leur plaît. Finalement, même si c'était pas les exoplanètes, je crois que le fait d'avoir une bande dessinée, d'avoir un projet qui sort un petit peu de l'ordinaire, ça leur plaît. Ce qui est, à mon avis, déjà le minimum pour pouvoir intéresser des jeunes à apprendre quelque chose. Ensuite, je crois que sur les exoplanètes, on a quand même la chance d'avoir un petit peu tout l'imaginaire collectif de la science-fiction. Donc les élèves, ils ont peut-être vu Star Wars, ils ont peut-être vu je ne sais quel film de science-fiction sur des extraterrestres, des planètes ailleurs dans la galaxie. Donc du coup, c'est quelque chose qui va très vite en fait les intéresser comme sujet, les exoplanètes, parce que c'est quelque chose qui fait rêver un grand nombre d'élèves. Donc on a quand même un sujet assez facile à faire passer. Et donc les retours sont dans l'ensemble très très très positifs, de la part des élèves et de la part des enseignants, en sachant que entre le projet en 2019 et puis le projet aujourd'hui, on s'est énormément amélioré. Et là, du coup, j'en profite, comme je suis à la radio, s'il y a des professeurs, des enseignants d'école qui nous écoutent, pour les remercier en fait de leur aide, parce que ce projet-là, c'est aussi grâce à eux qu'on a réussi à le mettre en place, parce que nous, on peut pas aller dans toutes les classes. Donc le vecteur principal de ce projet pédagogique, c'est les enseignants. Il y a à peu près un peu plus de 600 enseignants dans toute la Suisse romande aujourd'hui qui font partie de cette communauté Salomé, donc qui ont les bandes dessinées dans leur école, qui ont fait le projet à un moment donné dans leur enseignement, et donc c'est eux vraiment le moteur principal, hein. On a, je veux pas dire de bêtises sur les chiffres, mais on doit peut-être atteindre les 100 000 élèves, je pense, touchés depuis 2019. C'est pas moi qui ai vu ces 100 000 élèves. Le vecteur principal, c'est ces enseignants qui ont permis de décupler en fait le projet et de le rendre accessible à tous ces élèves.
2: Et à toutes ces élèves aussi.
6: Ouais, alors, effectivement, hein, voilà, quand on je dis élèves, j'inclus effectivement garçons et filles.
2: Puisqu'on parle de bande dessinée, ça me permet d'annoncer qu'après le titre, on va parler livres avec vous, Pascaline, puisque ce sera l'heure de butiner. Mais tout de suite, on va écouter un choix de votre part, Baptiste Lavis et Nina Simone.
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0: si vous avez jamais vu des vidéos de ce concert, ça vaut le coup d'aller y jeter un œil. C'est la performance à Londres en 1968 que vous nous avez proposé, Baptiste Lavie, Nina Simone qui chante Ain't Got No, I Got Life. Pourquoi ce choix de titre
1: Déjà, parce que cette chanson, elle me donne des frissons, en fait. Juste la voix de Nina Simone, elle me porte un petit peu ailleurs. Et donc, sur cette performance-là, j'aime vraiment beaucoup le début de la chanson, un petit peu, voilà, où elle a rien, enfin, elle dit ce qu'elle n'a pas. Et puis après, lorsqu'elle commence juste avant qu'on reprenne où elle dit ce qu'elle a, et là, je trouve ce changement. Et puis après, effectivement, la personne qui contraste avec Taylor Swift, ce qu'on parlait tout à l'heure, donc afro-américaine, qui a connu le racisme, enfin, toutes ces luttes. Je pense que voilà, c'est pour moi un totem un petit peu de cette lutte de manière générale pour contre les discriminations.
0: Est-ce qu'il y a aussi simplement le message même de cette chanson où prendre conscience de ce qu'on a en fait. On a tendance peut-être à l'oublier parce qu'on on est dans une société d'ultra-consommation, donc on a tendance à constater ce qu'on n'a pas. Peut-être que vous, en prenant de la distance, vous constatez ce que nous ne savons pas, mais ce que nous avons.
1: Ouais, le message, je pense, est effectivement important. Il se focaliser sur ce qu'on a. Elle le dit très bien dans la chanson, d'ailleurs.
0: Ouais. Butiné, bouquiné.
2: Mais bon, mais c'est un bon bouquin. Je veux dire, c'est sérieux. C'est un classique.
3: Butiné, bouquiné. Et comme tous les vendredis, j'ai donc plongé dans ma bibliothèque et dans les librairies et sur le web, puisqu'on peut aussi lire des e-books, c'est tout aussi permis, en me disant, mais de quoi est-ce que je vais bien pouvoir parler à un astrophysicien? Alors, a priori, pas d'astrophysique, parce que déjà, je lui apprendrai rien du tout, puis en plus, je risque de faire plein de fautes. Mais j'ai trouvé un livre qui se posait quand même des questions qui me semblaient intéressantes pour nous. Par exemple, est-ce qu'en quittant la Terre, pour aller sur Mars, par exemple, on renonce à l'espoir ou au contraire, est-ce qu'on suit un espoir plus grand? On pourrait le dire autrement, est-ce qu'en colonisant une planète comme Mars, puisque c'est le rêve de certains, on cherche à repartir de zéro, à oublier le passé, à construire un futur qui serait vierge de nos erreurs? Ou est-ce que, au contraire, c'est une fuite en avant pour ne pas avoir à affronter les responsabilités qui sont les nôtres là où nous sommes déjà, c'est-à-dire sur cette Terre? Et dans La Distance, parce qu'on parlait de distance il y a encore une seconde, un texte écrit pour le théâtre, c'est pas souvent qu'on parle de pièces de théâtre, mais je me suis dit que c'était parfait pour aujourd'hui. Donc un texte écrit par le dramaturge et metteur en scène portugais Tiago Rodrigues, qui est l'actuel directeur du Festival d'Avignon, pour ceux qui connaissent bien le théâtre et qui s'y intéressent. Donc dans La Distance, on suit une jeune femme, Amina, qui incarne cette première position, celle du départ pour Mars. Et en 60 pages à peine, puisque c'est du théâtre, c'est fait pour être lu sur scène, donc c'est, et pour être dit et pour être interprété sur scène, donc c'est pas très long à lire. En 60 pages, on lit un dialogue, qui est un dialogue par messages vocaux, et on découvre une jeune femme intrépide qui fait face aux effondrements successifs des écosystèmes terrestres. On est en 2077, c'est la date que l'auteur a choisie pour situer la fin de notre monde. Elle a choisi, elle, de signer avec une énorme entreprise, une corponation. Donc il y a dans ce monde-là des corponations et des républiques. Elle a décidé de s'associer à cette corponation pour faire un voyage définitif sur Mars, dont le but est de relancer l'humanité. Mais pour ça, elle a signé un protocole d'oubli. Et donc chaque jour, sa mémoire s'efface un peu plus, un protocole qui est irréversible. Et bientôt, elle saura plus rien de l'histoire de l'humanité. Elle ne se souviendra que de son savoir technique, donc que ce qui est jugé par cette corporation comme utile à la survie sur Mars. Elle oubliera aussi sa propre histoire. Elle va oublier jusqu'à son nom. Et à l'autre bout, puisque c'est un dialogue de cette relation très très longue distance, il y a son père, Ali, dont elle oubliera aussi l'existence. Donc ils ont ce dialogue et lui sait que sa fille va oublier jusqu'à qui elle est, jusqu'au prénom qu'il lui a donné. Et lui, il tente de la rattacher au fil de son existence. Donc il lui raconte leurs souvenirs communs, son enfance, les événements de sa vie, en espérant qu'elle renonce à son projet. Parce qu'on comprend à un moment donné qu'il y a une sorte de limite dans laquelle si elle dit qu'elle veut renoncer, elle pourrait en tout cas, théoriquement, on ne sait pas si c'est vrai, mais revenir en arrière. Et le texte, du coup, là, se fait plus intime. Là, je vous ai donné les grandes lignes de la dystopie, mais en réalité, c'est un texte extrêmement prenant et émotionnel, qui, là, va plonger dans intime parce qu'on va suivre en fait le deuil de ce père qui en temps réel doit en fait laisser partir sa fille en sachant qu'il n'y aura pas de retour et qu'il n'y a pas eu d'adieu parce qu'elle lui a pas dit qu'elle partait. Et donc on est dans une sorte de version exacerbée de ce processus par lequel tous les parents vont ou doivent ou sont passés, de laisser s'envoler un enfant qu'on a chéri, qui n'avait Dieu que pour nous et qui maintenant ne regarde que vers l'avenir. Et Thiago Rodriguez, il interroge autant la possibilité de communiquer entre les générations, parce qu'on voit vraiment qu'ils sont pas d'accord fondamentalement sur le projet de vie, et les conséquences de nos choix. Donc le texte aussi, comme ça, entre cet intime qui est quand même assez déchirant, hein, et des questions plus philosophiques, parce que avec le départ de sa fille, Ali, le père, il doit aussi faire le deuil de ce qu'il a essayé de transmettre, c'est-à-dire un sens du devoir, un sens de comment on se relie à l'humanité pour sauver ce qui peut l'être encore. Lui, il est dans une confiance que d'effondrement en effondrement, c'est un médecin, malgré tout, c'est en restant en contact les uns avec les autres qu'on sauvera quelque chose. Et donc le voyage de sa fille, c'est quelque chose qui remet énormément en question sa propre capacité aussi à être un père dans cette situation-là. Et puis ce qui est intéressant aussi en sous-texte, c'est que ce voyage-là sur Mars, il utilise tous les codes de la dystopie pour parler de dangers qui sont pour nous lecteurs peut-être bien plus réels et bien plus concrets que la colonisation martienne qui peut nous paraître un peu lointaine pour toutes sortes de raisons que vous nous avez bien expliqué, Baptiste Lavie, mais parce que on est dans un projet où une collectivité entreprend de fonder un monde idéal en passant par l'aliénation du sujet, c'est-à-dire qu'on est quand même face à un monde proto-fasciste où on oublie tout ce qu'on est soi-même comme individu pour devenir un parfait petit rouage de la machine, au point où on va appairer les individus. Ils sont sur Mars, donc appairer, j'utilise le mot à dessin, comme deux appareils Bluetooth, voilà, pour pouvoir reproduire
0: peut-être.
3: Oui, bah pour pouvoir reproduire l'humanité. Donc on est dans un processus où on se dit bah ces deux-là, ça irait bien ensemble.
0: En match.
3: On les match et puis peut-être que ça va fonctionner. Et voilà, donc ce dialogue, c'est 300 jours où le père et la fille vont s'adresser l'un à l'autre sans jamais pouvoir vraiment se parler, puisque c'est des messages, c'est des aveux, des pleurs, des regrets, des reproches, et puis leur vision du monde qui s'affronte malgré l'amour qu'ils se portent. C'est très clair que on n'est pas dans une relation où ils sont fâchés l'un avec l'autre, avec évidemment cette énorme cruauté du texte qui est que nous, on en apprend de plus en plus sur leur vie au fur et à mesure que Amina, donc elle, oublie tout de sa vie sur Terre jusqu'à oublier son propre père.
0: Le texte dont vous venez de nous parler, Pascaline, La distance, de Thiago Rodriguez, aux éditions Les Solitaires Intempestifs.
3: Et donc, je précise que c'est effectivement une pièce de théâtre. Elle a été jouée d'ailleurs à Vidi en 2025. Donc voilà, je ne vais pas dire. Si vous l'avez ratée, vous pourrez la rattraper.
0: Oh, mais peut-être. Il faut bien scruter la scène théâtrale romande. Peut-être qu'elle circule encore. Peut-être.
3: Mais en tout cas, ça se lit très bien comme un espèce de dialogue, pour le coup, épistolaire, puisqu'on n'a plus leur voix. Donc voilà, je vous encourage à découvrir ce texte.
0: Baptiste Lavie, une réaction?
1: Bah, ça donne envie, en tout cas, soit de voir la pièce, soit de lire. Après, j'ai l'impression que c'est déprimant. Alors, je sais pas si.
3: Ah non, moi j'ai pleuré d'un bout à l'autre.
1: Voilà, c'est ce que j'allais dire. Est-ce que c'est, je pense, que c'est le genre de livre qui va me faire pleurer assez facilement là-dessus. Mais j'aime beaucoup les questions effectivement philosophiques que ça lève. Donc, je prends note. Et je pense que j'irai le lire.
0: Est-ce que des fois il vaut mieux essayer d'oublier ce qui nous arrive plutôt que de l'affronter de plein fouet?
1: Bah, d'une certaine façon, je pense que pour vivre un moment ou un autre, on oublie de toute façon, hein. Je veux dire, nos souvenirs, ils sont forcément un petit peu aliénés, un petit peu, voilà. Donc, mais là, ce que vous avez décrit, Pascaline, c'est quand même encore plus, ça va encore plus loin, quand même, parce qu'il a vraiment oublié vraiment qui elle est, en fait, finalement.
0: Son identité, la relation à son propre père.
1: Ouais, je pense que pour le père, ça va être extrêmement difficile, peut-être encore plus.
3: Mais il y a vraiment cette question de est-ce qu'on peut, c'est aussi ce qu'on abordait avec la question de la seconde chance, est-ce qu'on est capable de ne pas répéter nos erreurs?
1: Mais est-ce que si on avait une seconde chance, est-ce que justement il faudrait se rappeler finalement de ce qu'on a vécu, de ce qu'on a fait? Et je pense que repartir à zéro, est-ce que c'est pas la porte ouverte à aller justement faire quelque chose de similaire? Enfin, je pense qu'on apprend de ses erreurs, donc je pense que tout oublier, c'est pas la solution. En tout cas, si un jour on va sur Mars, j'espère que ça ne sera pas comme ça.
0: En tout cas, on entend bien dans vos mots, Pascaline, aussi ce rapport à tout ce qui nous occupe dans les drames de notre époque, hein, ce qui arrive au climat, à la fragilité de nos terres, à l'épuisement des ressources. Ce sont des questions que vous avez, vous, introduites dans le troisième tour. Oui. De Salomé, le réchauffement climatique. Pourquoi introduire le climat dans une histoire qui parle au fond d'astrophysique?
1: Alors, Mais donc le tome 1, tome 2, c'était sur ma recherche sur les exoplanètes, et puis ensuite on a voulu, on va dire, étendre un petit peu plus les sciences. Et puis je vous ai parlé de mon éco-anxiété tout à l'heure, et notamment face au réchauffement climatique, qui est, si on parle vraiment juste des gaz à effet de serre que les activités humaines rejettent, donc pour une augmentation des températures à la surface du globe, on va dire c'est le danger le plus grave. Hein. Ensuite il y a d'autres objets, vous avez dit la chute de la biodiversité, etc. Mais vraiment voilà, juste le réchauffement climatique, la compréhension de ce phénomène-là, il est finalement pas si compliqué que ça. Et donc moi avec mon éco-anxiété, faire une bande dessinée là-dessus, c'était un petit peu ma contribution pour expliquer qu'est-ce que l'effet de serre. Et l'effet de serre, on en a besoin. Hein. Donc il y a un lien direct avec les exoplanètes, parce que sur les exoplanètes, il y a des planètes sur lesquelles il y a un effet de serre, hein, on arrive à le mesurer. Le phénomène physique, on le comprend très très bien. Et donc c'était un peu ma contribution pour lutter contre mon éco-anxiété, de se dire, je vais essayer de faire passer ce message sur qu'est-ce que l'effet de serre, pourquoi il est important, parce que s'il n'y avait pas d'effet de serre, il ferait moins 18 degrés à la surface de la Terre, donc il n'y aurait pas de vie. Donc on a besoin d'un petit peu d'effet de serre, mais là, l'emballement dû aux activités humaines, il nous amène droit dans le mur. Donc c'est une façon de lutter contre mon éco-anxiété.
3: Et ça marche ?
1: Alors je suis toujours autant éco-anxieux, peut-être encore plus après l'été qu'on vient de passer. Après, je pense que ça apporte cette petite pierre à l'édifice. Je pense qu'il y a des élèves, même des adultes, qui en lisant le tome 3 de Salomé vont comprendre ce que c'est que l'effet de serre et vont peut-être commencer à avoir une prise de conscience par rapport à ce qu'on est en train de faire sur cette problématique-là.
0: J'allais dire, est-ce que c'est pas trop tard de faire prendre conscience aux élèves qui, au fond, sont les acteurs de demain, les acteurs d'aujourd'hui? Il faudrait leur donner des petits fascicules didactiques sur les pupitres des politiques. Non, mais trêve de plaisanterie, c'est vrai, hein, j'entends votre éco-anxiété et tout, mais parce que pour la diminuer et puis avoir un impact plus conséquent sur peut-être des actes politiques et des décisions contraignantes qui vraiment peuvent peut-être renverser la tendance actuelle, est-ce que là, il ne faudrait pas faire de la médiation scientifique à hauteur d'adultes?
1: Alors, il faut faire les deux. Je pense que l'avantage, c'est qu'en touchant les enfants, on touche aussi les adultes. Hein, tous les enfants ont des parents. Nous, les bandes dessinées, on invite fortement les enseignants à la prêter aux enfants dans la durée du projet, de façon à ce qu'elle traîne un petit peu dans les maisons des gens. Et ensuite, je suis totalement d'accord avec vous, il faut aussi des réponses politiques, mais bon, les réponses politiques, elles viennent aussi des gens qui vont voter, et donc réussir déjà à comprendre les phénomènes physiques, ça permet ensuite de réaliser à quel point on va droit dans le mur, et donc de voter pour des changements qui vont pas être faciles à prendre, ça c'est sûr.
0: Jungle, carry on sur la première.

0: Jungle Kirion, une proposition de Stéphanie Jovanovic qui calait bien avec cette impression de grande jungle où on ne sait pas trop vers quoi on va, mais en tout cas pas forcément vers un monde meilleur. À 16h39, eh bien, je vous propose d'écouter le poids des mots en fin de semaine. On profite de revenir sur quelques moments forts de cette semaine écoulée. Et cette semaine, eh bien, nos collègues Simon Matédoré et Mélanie Croubalion recevaient dans l'ordre Mallory Blanc, skieuse, Virginie Borel, directrice du Forum du bilinguisme à Bienne, Patrick Morier-Genoux, écrivain, journaliste et éditeur, et Fiona Burns, géologue et volcanologue. On les écoute.
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2: L'aspect mental est intimement lié au corps, et puis en fait tout ce qu'on pense, ça a des répercussions sur nos tendons, nos muscles, et puis aussi même par exemple la réflexion quand on skie, ça peut être quelque chose de dangereux parce qu'on n'est pas dans le moment présent, et puis le temps de réaction des muscles sera plus lent aussi avec la fatigue, et puis il y a une raideur des tendons qui fait qu'il y a plus de tension sur les articulations par exemple.
3: Donc faut pas trop intellectualiser et cérébraliser le truc quand on prend le départ d'une descente de Coupe du Monde, c'est ça que vous nous dites?
2: Voilà, c'est ça.
4: Bah, c'est ce que vous disiez dans l'archive qu'on a entendu tout à l'heure, vous disiez moi, je suis partie en skiant un peu instinctivement et
2: ouais,
4: puis ça a marché.
2: C'est ça souvent qui... En fait, finalement, c'est l'aspect conscient qui met un peu des bâtons dans les roues. Et puis le corps, il sait faire quoi qu'il arrive.
5: Nos démocraties autour de nous vacillaient. On se dit, mais quel est le pilier de cette Suisse? Ben, un des piliers, j'en suis convaincue, ce sont nos langues et nos cultures. C'est la manière dont on intègre les gens qui viennent travailler. On a beaucoup entendu parler des gens qui viennent travailler en Suisse. Oui, très bien, mais il faut les intégrer. Et la langue, c'est le premier axe pour... c'est le premier élément pour pouvoir avoir les gens à bord et puis adhérer à notre manière de penser et de vivre.
6: Je continue à être enragé contre l'école. Si vous voulez, ça m'a pas passé depuis ce moment-là, depuis que j'ai découvert que des gens prétendaient m'enseigner des choses qu'ils prétendaient savoir mieux que moi et qu'il fallait absolument que j'acquiesce. C'est-à-dire que j'avais pas le choix, je pouvais pas discuter ce qu'on me disait. J'ai trouvé ça insupportable et ça m'a éloigné de... J'imagine, hein, je rêvasse un peu de mes 5 premières années entre ma mère aimante, mon père aimant, mes frères. Il me semble que tout devait être formidable, je m'en souviens plus. Et l'école a été une confrontation avec la réalité du formatage qu'on a cessé ensuite de vouloir appliquer sur moi.
3: Et à 68 ans, vous êtes toujours en colère?
6: Et à 68 ans, je suis toujours en colère. Ma colère a été ravivée quand mes enfants eux-mêmes sont allés à l'école. J'ai vu que rien n'avait changé, que des gens continuaient à prétendre leur apprendre ce qu'était la vérité et à les formater dans un sens qui continue à me sembler absurde. Non, c'est un vrai traumatisme. Vous pouvez me regarder comme ça. C'est effectivement un vrai traumatisme. J'en ai parlé à quelques psys, mais personne n'a trouvé moyen de m'en guérir.
7: Je trouve quand même un peu fou de devoir trouver un coupable parce que la montagne s'est effondrée. Enfin, quand on va en montagne, moi je vais aussi en montagne et je sais qu'il y a des risques. Enfin, je sais qu'un caillou peut me tomber sur la tête. Hein. Enfin, moi je connais quelqu'un, un accompagnateur en montagne qui est mort. Enfin, je vais pas dire bêtement, mais je veux dire les accidents arrivent. Qui est vraiment un caillou lui est tombé dessus, un gros caillou. Ça, ben voilà, c'était la fin. Donc quand on sort en montagne, on accepte ce risque, mais tout comme le risque quand on prend la voiture sur la route, on sait qu'on peut avoir un accident. Enfin, il faut vivre avec ce risque et je suis d'accord que je trouve un peu absurde de devoir absolument trouver les coupables. Voilà, c'est la faute à qui a pas vu que la montagne allait s'effondrer, qui a pas fermé à temps cet itinéraire, etc. Pour moi, la notion de risque et de fatalité, bah, c'est quelque chose de normal en fait. Tous les jours, on risque de mourir. Mais tous les jours, souvent, on a encore envie à la fin de la journée, on se réveille le lendemain matin, enfin, si on a de la chance. Et pour moi, la géologie et puis les volcans, comme je vous ai dit, vous m'avez demandé si j'avais peur des volcans. Bah moi, sincèrement, j'ai pas peur. Peut-être que je devrais en avoir peur. Je dis pas non plus que je vais m'approcher d'un volcan à tout bout de champ, sans faire attention, me mettre dans le chemin d'une coulée de lave ou d'une nuée ardente. Ça serait bête. Mais tout risque calculé qui en vaut la peine, pour moi, est logique. Et je vis avec ça.
0: Avec une réalisation signée Aline Blanchard. Baptiste Tavie, est-ce qu'il y a des sujets sur lesquels vous aimeriez rebondir ou commenter?
8: Rebondir, peut-être sur l'école, hein, finalement, puisqu'on a le projet pédagogique, ça le met dans les écoles.
0: Je m'y attendais, j'ai gribouillé ma feuille.
8: Ouais. Non, alors je partage pas totalement le...
0: Vous avez vécu comment, vous, l'école?
8: Non, alors, Là, pour le coup, je rejoins ce que votre invité avait dit. Moi, j'ai beaucoup souffert de l'école. En fait, j'en garde un souvenir
7: assez... Vous étiez aussi enragé.
8: Non, c'est assez noir. Alors, non, surtout un profond ennui et j'étais clairement pas un enfant, je pense, adapté à l'école. Même si, voilà, ça s'est quand même bien passé, mais j'en garde plutôt de l'ennui. Plus que des souffrances, en fait, je dirais plutôt c'était des moments d'ennui. J'ai pas le souvenir, à part quelques enseignants qui peut-être m'ont passionné, mais sinon c'est plutôt vraiment l'ennui.
7: Et depuis que vous êtes père et que vous accompagnez vos filles, elles sont dans leur parcours scolaire, ça change, il y a une amélioration.
8: Je trouve que moi, il y a eu une très bonne amélioration. Et puis le fait qu'on fasse le projet pédagogique, j'ai pu aussi parler avec beaucoup d'enseignants et d'enseignantes, et je trouve qu'il y a quand même tout n'est pas parfait, mais je trouve qu'il y a quand même une nette amélioration par rapport à ma génération. Donc quand j'allais à l'école il y a une trentaine d'années, il me semble qu'aujourd'hui on essaie quand même d'être plus au rythme de l'enfant et essayer de vraiment plus les intéresser,
7: de les impliquer aussi peut-être, parce que pour les sciences, dans l'apprentissage souhaité pour les enfants à l'école, d'impliquer, de travailler par projet.
8: Exactement,
7: faire des projets. Vous estimez que c'est une bonne chose?
8: Ouais, nous c'est ce qu'on essaie de faire à travers le projet. On propose justement de travailler un petit peu comme un scientifique, faire des ateliers, etc. Mais c'est évident que tout n'est pas parfait. Mais aujourd'hui, j'ai l'impression que il y a quand même une nette amélioration par rapport à une trentaine, quarantaine d'années. Il y a encore des choses à améliorer, c'est sûr. Notamment, quelque chose que moi, je n'aime pas du tout, j'en profite d'être à l'antenne pour le dire, c'est le fait de travailler pour avoir des notes. Même si je conçois pourquoi il faut le faire, mais je trouve ça dommage pour les élèves qui ont 8 ans, 9 ans, de devoir mettre des notes. Voilà, c'est un appel pour nos politiques s'ils veulent plancher là-dessus.
7: À 16h46, il nous reste peu de temps, Baptiste Lavie, pour discuter de tout ce qui vous occupe. Mais j'aimerais bien vous entendre aussi sur la perception qu'on a des sciences à l'heure actuelle, et notamment de la communauté scientifique. On a de la peine, notamment, à les croire. Il y a une certaine défiance envers la communauté scientifique et leurs connaissances. On en parle beaucoup par rapport au climat, mais pas uniquement. Pourquoi est-ce que c'est si difficile de faire confiance à la connaissance scientifique, à votre avis?
8: C'est vraiment...
7: Plus on a de données, plus on est méfiant.
8: C'est une question vraiment très difficile parce que j'ai du mal effectivement à comprendre cette défiance envers les sciences. Et on voit aujourd'hui, c'est assez dramatique, hein, ce qui se passe, notamment, vous l'avez dit, avec les climato-sceptiques ou plus par rapport à mon domaine, les flatistes, les flatistes qui pensent que la Terre est plate, par exemple. Voilà, je crois que c'est entre 9 et 10%, il me semble, de la population française, alors en Suisse, je sais pas, qui pensent que la Terre n'est pas ronde comme on l'enseigne à l'école. Moi, je trouve ça, en fait, vraiment dramatique, et j'arrive pas vraiment à mettre le doigt dessus sur pourquoi des gens ont autant de défiance par rapport à la science. Pour moi, c'est une méconnaissance. C'est peut-être un échec de l'école, pour le coup. Est-ce que c'est l'école qui, puisque a priori tout le monde est passé à l'école, est-ce que c'est l'école qui a mis en place cette défiance par rapport à la science? Parce qu'en fait, si vous allez parler à des scientifiques, c'est des gens totalement normaux. Et quand on est vraiment à l'intérieur des processus académiques de recherche, il n'y a pas de complot, c'est vraiment même plutôt chaotique, il n'y a pas d'organisation, chaque scientifique travaille, donne ses idées, les confronte avec les idées des autres, et du coup ça se construit comme ça, et qu'on puisse remettre en cause le réchauffement climatique ou que la Terre est ronde, ça me paraît vraiment fou. Et alors par contre, j'ai pas de réponse sur comment faire pour éviter ça.
9: Mais là, vous parlez surtout du grand public, mais on a aussi une impression qu'il y a dans la classe politique une défiance envers le milieu scientifique, et ça me paraît un problème encore plus grave.
8: Oui. Et
9: ça, vous le ressentez quand vous avez des contacts avec le monde politique, ou est-ce que c'est quelque chose qui vous fait souffrir, par exemple?
8: Alors moi, directement, j'ai peu de contact avec, on va dire, des politiques très haut placés. Je pense qu'en Suisse, on est relativement bien préservé par rapport à ça. En tout cas, les retours que j'ai de la part de mes collègues qui vont parler avec des conseillers fédéraux, par exemple, est plutôt positif, même si on peut toujours en faire plus pour les sciences. Je pense qu'il faut effectivement être vigilant pour nos politiques de garder en tête qu'en fait l'économie suisse elle tient grâce à sa capacité d'innover, et que l'innovation ça passe par les sciences. Il y a pas de je vois pas d'autres contournements qu'on pourrait prendre, et donc continuer à mettre l'accent dans l'école, hein, je pense que ça c'est reste ça, ça le plus
0: à
8: important.
0: La racine,
8: en fait, c'est la racine, c'est l'école.
0: Éduquer avec de la matière vérifiée, rigoureuse,
8: ouais.
0: et ludique et didactique pour peut-être les intéresser. Vous avez eu envie de créer cette série de bandes dessinées, notamment pour répondre aux questions de vos filles. Et vos filles, elles ont grandi maintenant. Est-ce qu'elles elles posent encore des questions sur les étoiles? Est-ce qu'elles envisagent une carrière scientifique?
9: Est-ce qu'elles font pas... disent juste papa, arrête, c'est gênant.
8: Alors, elle pose encore quelques questions. On est allé voir l'éclipse en Espagne, l'éclipse totale. Je pense que ça les a assez émerveillées. Je pense pas qu'elles aient envie de faire de l'astrophysique toutes les deux. Je pense que là, je l'ai peut-être trop bassinée quand elles étaient petites. Mais j'espère en tout cas qu'elles feront des sciences ensuite. Bien sûr, elles sont libres de faire ce qu'elles veulent. Les sciences, en tout cas, feront partie de leur vie, simplement parce que je leur ai pas laissé le choix. Alors, si c'était une bonne chose ou pas, est-ce qu'elles me le reprocheront plus tard? Je sais pas, j'espère pas. Moi, j'ai l'impression que faire des sciences, ça vous permet quand même de comprendre le monde d'une certaine façon. Et ça apporte, il me semble, plein de choses. Et pour les politiciens, pour le coup, ils ont pas le choix que de faire des sciences. Parce que si on veut avoir prendre des décisions concrètes, rationnelles, eh bien, il faut en tout cas s'entourer de scientifiques et faire confiance aux scientifiques. C'est la seule solution pour avoir un monde viable.
0: Il ne reste plus beaucoup de temps. Et si on ouvre un tout petit peu et puis qu'on revient peut-être à votre domaine de recherche, Baptiste Lavie, qu'est-ce qu'on peut espérer comme grande découverte par rapport aux exoplanètes dans les 20-30 prochaines années? Qu'est-ce qui vous ravirait? Qu'est-ce qui pourrait être une grande avancée?
8: Alors il y aura
0: aussi, je ne sais pas, l'intelligence artificielle, sans doute, qu'elle va vous permettre d'accélérer un tout petit peu le nombre de découvertes et puis sa portée.
8: Alors oui, ça c'est possible. On l'utilise déjà beaucoup. L'intelligence artificielle dans nos recherches. Je pense que la découverte d'une exoterre, ça sera quelque chose dans les 20-30 prochaines années qui va arriver. On a un satellite qui s'appelle Plateau, un satellite européen pour lequel la Suisse a énormément contribué.
0: Donc là, je renvoie nos auditeurs à la première heure où vous aviez très bien défini ce que c'était qu'une exoterre, mais c'est des conditions qui ressembleraient quand même à celles que nous, on connaît sur Terre.
8: Ouais, exactement, une exoplanète qui ressemblerait à la Terre. Donc là, Plateau va être envoyé dans l'espace en mars 2027, donc bientôt, il y aura certainement des événements, et puis j'espère qu'à la RTS, vous couvrirez l'événement. Ce satellite, il va certainement découvrir une exoterre. Okay. La probabilité est assez grande qu'il en découvre une. Donc là, dans les 20-30 prochaines années, c'est sûr qu'on aura découvert une exotère. Et ensuite, j'aimerais bien effectivement des traces de vie. Alors, on parle pas de vie extraterrestre, une civilisation. Je parle d'une bactérie ou quelque chose comme ça. Dans les 20-30 prochaines années, c'est peut-être un peu trop tôt, mais en tout cas, de mon vivant, j'aimerais bien découvrir. Enfin, découvrir. Moi, non, mais en tout cas... que la communauté ait découvert.
0: Sur quelle exoplanète? C'est laquelle votre préférée? Parce que, alors, c'est toujours des noms barbares. Moi, je comprends pas pourquoi. Est-ce que vous avez un tel joli nom, Baptiste Lavie? On pourrait appeler peut-être un jour l'exoplanète Lavie. Non, c'est D plus H. Ouais, enfin, c'est vraiment tout pour effrayer le commun des mortels et ne pas les motiver à s'intéresser aux sciences.
8: 51 PEC B ou HD 219-134 B, LTT 1445 AD. C'est des petits noms très sympathiques. En fait, on leur donne ces noms-là. Simplement, c'est des noms de catalogue. Nous, on est là pour être pratique et puis opérationnel. Et donc, du coup, on utilise des noms de catalogue. Hein. Donc, c'est des lettres et des numéros qui parlent pas au public, mais qui pour nous parlent.
9: Mais entre vous, vous les appelez comme ça?
8: On les appelle comme ça entre nous. Ouais. Elles ont pas de petits noms un peu plus.
0: Puis votre préférée alors?
8: Je sais pas si j'ai une préférée. C'est peut-être un petit peu comme les artistes. J'ai pas vraiment de préférée. Elles sont toutes. Je les aime toutes à leur façon, on va dire.
0: Est-ce que ça vous arrive encore de vous coucher par terre et de regarder le ciel, que ce soit de jour ou de partir au milieu d'un champ, vous extraire des pollutions lumineuses pour aller observer le ciel étoilé comme on le ferait tous et toutes?
8: Alors j'invite tout le monde à le faire. Il n'y a rien de plus incroyable que de s'allonger dans un pré et de regarder les étoiles. Je crois que c'était mon collègue Georges Méné, que je salue, qui est aujourd'hui professeur émérite à l'Observatoire, qui a dit ça dans une interview, peut-être à la RTS d'ailleurs, je ne me rappelle plus. Mais qui disait qu'il invitait tout le monde à sacrifier au moins une de ses nuits. C'est pas grand-chose, hein, une nuit dans une vie, juste pour aller se mettre...
0: Surtout qu'il y a un certain nombre de nuits où, de toute façon, on dort pas,
8: exactement,
0: quand même.
8: Voilà.
9: Surtout si on a eu des enfants.
8: Exactement, voilà. D'aller vous mettre dans un pré, sous les étoiles, et de contempler, juste de regarder les étoiles. Vous trouvez un endroit... En Suisse, on a de la chance d'avoir quand même pas mal d'endroits où il n'y a pas trop de pollution lumineuse, hein, si vous partez un petit peu en montagne ou en moyenne montagne, et vous allez être émerveillé en fait des étoiles, vous allez voir des étoiles filantes. Ouais. peut-être des satellites aujourd'hui. Il y a beaucoup de satellites.
0: Oui, c'est ça. Voit. Alors moi, durant la nuit des étoiles filantes, qui est tombée le même jour que l'éclipse, le 12 août, je me suis couchée dans mon jardin et plusieurs fois j'ai dit là. Ah bah non, c'était un satellite.
8: Donc, il y a beaucoup de satellites. Grave. Mais ça reste quand même joli à voir des satellites, même si pour nous, ça nous pollue un petit peu nos observations.
0: Nous avons un rituel avec Pascaline en fin d'émission, puisque le week-end approche. Baptiste Lavie, vous pouvez nous raconter un week-end chouette de votre enfance. Le meilleur week-end de votre enfance, il ressemblait à quoi?
8: C'est une très bonne question. Là, j'aurais besoin de réflexion.
0: Non, vous avez pas. Il faut y aller, là.
9: Celui le premier qui vient.
8: Premier qui vient, ça serait, je pense, un week-end assez classique. À l'époque, je faisais du foot. Donc, ça, c'était match le samedi. Et puis ensuite, passer jouer avec mon frère, voilà, Thomas, que je salue. On est très, très proches. Et donc, on faisait des jeux. C'était un petit peu de jeux vidéo, quand même. Et puis aussi des jeux, un petit peu comme mes filles font, des jeux où on prend des petits bonhommes, des Playmobil ou autres. Et on va se raconter des histoires pendant des heures et des heures.
0: Donc le foot, les jeux vidéo, ça peut mener à l'astrophysique.
8: Ça peut mener à l'astrophysique.
0: Écoutez bien ça. Et puis alors, le meilleur week-end de votre vie aujourd'hui, il ressemble à quoi?
8: Ah non, ma vie, c'est comme je le disais tout à l'heure, c'est un continuum. Alors du coup, il n'y a pas de moment clé. Le meilleur week-end, je ne saurais pas le trouver. Je ne sais pas. Je vais botter en touche Joker sur cette...
0: Alors on va écouter Jean-Marc Goldman.

0: Je ne vous parlerai pas d'elle. Eh bien, on ne saura pas de qui il s'agit exactement, Jean-Jacques Goldman. C'était votre choix, Baptiste Lavie. Merci infiniment d'avoir été notre grand invité de Drôle de Fox cet après-midi. Bonne suite.
1: Merci beaucoup.
0: Et puis, bon week-end. À une prochaine.
1: Merci à vous. À bientôt.
0: Et puis, nous, on quitte les étoiles pour aller sur la route.
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0: Sur la 9, Lausanne-Martigny, les automobilistes à destination du Valais perdent près d'une heure et quart entre Lutry et le tunnel de Glion. Un accident et une panne de véhicule sont signalés sur ce tronçon. En conséquence, dans la descente du toboggan de Châtel-Saint-Denis, les pistes direction Valais restent saturées. La route

0: Il est à votre disposition.
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0: Oui, alors on conseille à tout le monde, en fait, en cette fin de journée, de prendre plus tôt le train. Voilà, c'est la fin de Drôle d'époque. Anne Morganac arrive en courant.
3: Mais oui, je suis là, ça y est.
0: Ben oui, il n'y a pas d'horloge dans les couloirs, donc tout à coup, on est pris un peu...
3: Une montre, on arrive en courant.
0: Par le temps. Bon. Vertigo, de quoi s'agit-il cet après-midi pour nous annoncer le week-end? Des jolies sorties?
3: Des sorties, c'est sûr. Et puis des lectures, parce que la rentrée littéraire, évidemment, a commencé. Et donc, nos critiques vont débattre de quelques-unes des sorties majeures en librairie. Voilà, on a toute l'heure pour faire ça.
0: Eh bien, on sera à l'écoute. Pascaline, bien, on se retrouve vendredi prochain.
4: Bah, toujours avec plaisir.
0: Magnifique. Et puis, je vous invite à réécouter cette émission dense parce qu'on a pris de la hauteur et puis on a parlé de choses très concrètes. Mais voilà, il y a de quoi faire. Et puis, la bande dessinée, je rappelle le titre, Salomé, enquête d'exoplanète. Ça, c'est le tome 1. C'était Baptiste Lavie, notre invité.
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0: Très belle suite de journée à l'écoute d'RTS Première. Tout de suite, c'est les informations. Il est 17h. Allez, ciao. Katia Scher.
5: L'Union européenne va accorder une aide d'urgence de 2 millions d'euros au Népal. C'est ce qu'a annoncé aujourd'hui la présidente de la Commission européenne, Ursula von der Leyen. Les secours poursuivent leur course contre la montre pour tenter de retrouver des rescapés 2 jours après la crue destructrice et sous la menace persistante de nouvelles inondations. Ils ont déjà extirpé plus de 500 corps de la mer de boue qui a recouvert cette région de l'Himalaya à la frontière entre la Chine et le Népal. Le bilan provisoire est désormais de 579 morts, quelques 1400 personnes, dont des centaines de touristes et de pèlerins étrangers sont toujours portés disparus. En Suisse, la chaîne du bonheur a lancé une collecte pour les populations touchées. Les dons peuvent être effectués sur www.bonheur.ch. Aux États-Unis, c'était un discours très attendu, celui du nouveau président de la Réserve fédérale américaine, Kevin Warsh, face au président Donald Trump qui pousse la banque centrale à baisser les taux directeurs. Kevin Warsh a souligné le niveau préoccupant de l'inflation, estimant qu'il pouvait difficilement qualifier la politique monétaire de restrictive, des propos qui donnaient une certaine fermeté avant la prochaine réunion sur les taux d'intérêt le mois prochain. 500 millions d'euros, c'est le coût estimé des incendies qui ont eu lieu cet été en Gironde, dans les Landes et dans le Var. Ils ont occasionné quelques 25 000 sinistres, selon la Fédération professionnelle France Assureurs. L'organisation précise que ce premier bilan se base sur des chiffres établis jusqu'à la mi-août. Les dommages aux biens des particuliers représentent la très large majorité des dossiers. Le Premier ministre polonais dénonce le système de corruption présumé organisé par la droite nationaliste et la principale plateforme d'échange de crypto-monnaies d'Europe centrale, Zonda Crypto, mise en veille en avril. Donald Tusk a fustigé ce qu'il appelle un business sale et sinistre impliquant les principaux dirigeants du PIS, le parti nationaliste droit et justice au pouvoir entre 2015 et 2023, devenu première force d'opposition. Retour en Suisse où de violents orages ont fait une quarantaine de blessés, des enfants surtout. Ce matin, dans le canton de Zurich, des élèves ont été touchés violemment par la grêle. Ils ont été hospitalisés, leurs écoles ont subi des dommages. Une cellule psychologique a été mise rapidement en place pour prendre en charge les classes concernées. Et ces violentes intempéries devraient entraîner plus de 10 000 sinistres chez Allianz Suisse. Les cantons d'Argovie, de Soleure et de Zurich ont été particulièrement touchés par des orages de grêle et les dégâts sont d'ores et déjà estimés à plusieurs millions de francs selon l'assureur. Et le canton de Neuchâtel lance pour la deuxième année consécutive le mois de la santé mentale du 10 septembre au 10 octobre. L'initiative veut souligner l'importance du sujet et mieux faire connaître les ressources disponibles en invitant la population à participer à des activités qui renforcent l'estime de soi. Et la météo, eh bien, demain le ciel alternera entre les nuages et le soleil. Tôt le matin, quelques bancs de grisailles seront encore présents avec de possibles précipitations le long des préalpes. Les nuages vont s'imposer au fil de la journée. En pleine, il fera jusqu'à 25 degrés au meilleur de la journée. Dimanche, bien ensoleillé avec la formation de quelques cumulus en montagne en cours de journée. En soirée, retour des nuages et des averses possibles sur le Jura et le nord du plateau et 27 degrés au meilleur de la journée. 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
3: Bonjour à toutes et à tous. Jérôme Nussbaum est en régie et en studio avec moi, il y a Sarah Clément.
4: Bonjour.
3: Salomé Kiner.
5: Bonjour.
3: Et Nicolas Julliard.
6: Bonjour Anne-Laure.
3: Bonjour à vous. C'est la rentrée littéraire. C'est pour ça que vous êtes réunis. Cette période qui s'étend en gros de la mi-août à la mi-octobre et qui voit une flopée de noms d'auteurs connus ou pas envahir l'espace culturel. 461 nouveaux romans paraissent en français durant cette période, cette année. C'est légèrement moins que l'an passé. Ça reste conséquent. Alors pour vous aider peut-être dans vos choix, nous en avons sélectionné quelques-uns qui vont passer au crible de nos expertes et experts. Est-ce que votre été a été riche en bonnes lectures, Sarah ?
4: Oui, mais moi je suis une mauvaise élève parce que en général l'été, il y a la première partie de l'été, c'est un peu tous les trucs du début de l'année que j'ai pas eu le temps de lire, puis après je fais la rentrée. Donc j'ai rattrapé des trucs très bien, mais voilà.
3: Ouais. Qu'on évoquera peut-être, on sait jamais.
4: Si on a le temps.
3: On va essayer. Nicolas.
6: Ah oui, été très studieux, effectivement. Beaucoup de lecture. Non, mais ouais. J'adore ça. C'est un moment fascinant parce qu'on découvre plein de nouvelles choses, plein de nouvelles voies. Et puis, c'est une rentrée très intéressante parce qu'il n'y a pas de blockbuster, il n'y a pas de grands noms, je trouve. Enfin, pas beaucoup. Et donc.
3: Il n'y a pas de Toussaint, par exemple.
6: Voilà.
3: Il n'est pas là
6: pas
3: cette année.
6: Pas de Toussaint, pas. Oui.
3: Exactement. Ouais. Donc, tout est ouvert. Oui, si vous deviez qualifier cette rentrée littéraire, Salomé, en quelques mots.
5: Eh bien, je dirais romanesque. C'est vraiment le retour de la fiction, de la grande fiction. Et ça fait du bien.
3: Au programme de ce débat, effectivement, il y a du roman, de la fiction. On va parler du nouveau roman de l'écrivain jurassien Pierrick Bailly. Après le succès de ses livres Le Roman de Jim, Les Foudres, voici Rouge Truite aux éditions POL. Celle sans qui une rentrée littéraire ne serait pas, sûrement, une rentrée littéraire. Amélie Nothomb avec L'adolescence du perroquet. Un nom qui lui est sur toutes les lèvres, libraire et critique depuis des semaines. Celui d'un Suisse, Nelio Biedermann. Avec Lazare, véritable phénomène, une primo-romancière, bien sûr. Voici Victoria Cario avec Mon œil. Et puis dans une catégorie qui continue sa chute libre, hélas, en termes de publication, celui de la littérature étrangère. Là, vous avez opté pour la Californienne Katie Kitamura. Enfin, une BD, Akujo, signée Asako Yamazaki. C'est aussi une première BD. Autant de livres auxquels vous ajouterez vos coups de cœur en fin d'émission. Donc, ne pas rater cette fin d'émission avec vos choix. Et puis en milieu d'heure, eh bien, comme chaque vendredi, les bons plans culturels pour ce week-end. Voici le programme. Soyez les bienvenus dans Vertigo.
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3: Au programme, donc, deux romans très attendus. Un roman suisse passé par le succès international avant de revenir vers nous et qui fait beaucoup parler de lui. Ça, c'est le programme qu'on va déplier ensemble en cette première partie d'émission. Donc, plongeons dans le vif du sujet avec une star de la littérature française. Voici Pierrick Bailly, cet écrivain du Jura français, révélé par Polichinelle, c'était en 2008, puis couronné pour L'Homme des Bois, Le Roman de Jim, La Foudre. Il revient avec son 8e roman. Roman noir, comme il aime le faire, il explore les liens familiaux en s'inscrivant dans son terroir. Rouge Truite, c'est son titre, c'est le nom d'un lac jurassien aussi. L'histoire, eh bien, c'est celle d'une amitié, disons, fusionnelle entre deux couples d'enfants, de frères et sœurs, dès l'école primaire. Et puis, un coup de feu qui retentit une nuit d'avril. Pascal, le père de deux de ses enfants, Paloma et Léo, est retrouvé mort avec une balle dans la tête. Les enfants, eux, se sont volatilisés. Leurs amis Cédric et Delphine sont bouleversés, surtout Delphine qui entretenait donc cette relation très intense avec Paloma. Et puis, la mort brutale de Pascal vient rappeler la disparition énigmatique quelques années plus tôt de leur professeur. Ça a l'air compliqué quand je le dis comme ça, je me dis qu'on n'a peut-être pas tout compris. Vous allez en parler beaucoup mieux que moi.
6: On ne dira pas tout.
3: Voilà, évidemment. Surtout. On va écouter un extrait que vous allez nous lire, Salomé.
8: Paloma, Léo et leur père venaient d'arriver sur le plateau et étaient nos voisins les plus proches. La petite maison qu'ils avaient investie donnait sur notre jardin et les premiers temps suivant leur installation, mon père leur a proposé des coups de main et donné des conseils pour s'intégrer dans le hameau. La commune de Lens en comptait une trentaine, le nôtre s'appelait Les Bruyères.
3: Un extrait donc de Rouge Truite, le nouveau roman de Pierrick Bailly qui paraît aux éditions POL. Qu'est-ce que vous nous en diriez, Nicolas ?
6: Eh ben, beaucoup de bien. J'ai
3: un
6: beaucoup
3: bon
6: aimé.
3: Pierrick
6: mais
3: Bailly.
6: Oui, c'est un très bon Pierrick Bailly. Alors, c'est vraiment quelqu'un qui construit une œuvre. On peut se dire que c'est le genre d'auteur qui fait un tout petit peu toujours le même roman et qui nous surprend, en fait, à chaque fois. C'est ce que je me suis dit, en tout cas, en démarrant ce livre. J'ai retrouvé avec bonheur ce narrateur qui est toujours un homme plutôt sensible, attentif aux autres, qui se pose beaucoup de questions dans la trentaine, la quarantaine et qui évolue toujours à un moment donné dans cette région, qui est la région de cœur de Pierrick Bailly, cette géographie entre Lyon et le Jura français. Là, ici, il y a le Vercors aussi.
3: Oui.
6: Mais ce qui est admirable chez lui, c'est cette voix, justement, qu'il donne à ses narrateurs. Voix très orale, qui est hyper crédible, pince sans rire. Et c'est fascinant comme il construit les choses. Ça a l'air de rien, comme ça, une parole qui se déroule, mais c'est hyper bien échafaudé dans le jeu entre les dialogues et les propos personnels du narrateur. Alors, ici, on s'attend, comme d'habitude, à des histoires d'amour, de famille. On a ça, mais tout d'un coup, on bascule dans un format de thriller avec des situations délirantes et un suspense de tous les instants, comme si d'un coup on était dans le Mauvigné de l'Histoire de la Nuit ou chez Franck Bouys. Alors, on peut pas en dire beaucoup plus pour garder le suspense, mais voilà, Pierrick Bailly se réinvente, c'est génial. Alors, seul petit bémol, mais peut-être juste pour chipoter, il y a un personnage central dans cette histoire, une sorte de chamane, et je trouve qu'elle est peut-être un tout petit peu caricaturale, même bon, si ça existe, ce genre de personnage. Je dis ça parce que la grande qualité des romans précédents de Bailly, c'est aussi la profondeur, la subtilité psychologique de ces personnages. Ici, on est peut-être un petit peu plus à grands traits. C'est le côté conte ou le côté roman de genre qui veut ça, sans doute. Mais c'est un roman qu'on lâche pas, et je terminerai là-dessus. En fait, je me suis fait la réflexion que c'est pas forcément parce que c'est un roman à suspense avec des cliffhangers à la fin de chaque chapitre. Non, je crois qu'en fait, tous les romans de Pierrick Bailly sont comme ça. Ils nous prennent, quelle que soit l'histoire qu'ils racontent. Et ça, c'est un talent vraiment extraordinaire.
3: Est-ce que vous avez été prise aussi comme ça, Sarah, Clément, par ce roman?
4: Alors oui. Bon, par contre, moi, c'est mon premier Pierrick Bailly, donc j'ai pas d'éléments de comparaison. Je trouve qu'en termes de chronique sociale, c'est très bien décrit. Je trouve que les relations entre les ados, elles sont magnifiques. Ce qui est très beau aussi, c'est qu'il y a cette relation fusionnelle entre les deux filles. Puis ce qu'on a le droit de dire quand même, c'est que le frère et la sœur, donc que sont
3: Paloma.
4: Non, pas Paloma et Léo, qui disparaissent, les autres, ceux qui restent,
3: Delphine et Cédric.
4: Et Cédric, les deux. En fait, ce qui est très touchant aussi, c'est qu'au départ, dans leur relation, elle est imbuvable avec lui, elle est vraiment détestable. Et puis il y a une relation qui évolue en fait. Donc ça, je trouve que pour dépeindre les relations entre ados, entre adultes, il est très juste. Je trouve que par rapport aux sentiments qu'on peut aussi avoir quand on perd quelqu'un de très proche. Pour décrire la sidération, il est très juste aussi. Après, moi, quand on bascule dans le conte noir, là, je trouve que des fois, c'est trop schématique, trop caricatural. Quand il dit, voilà, attention, j'avais pas conscience du drame qui m'attendait, ta, ta, ta. Donc ça me parle beaucoup moins. Et je trouve que quand il dépeint, sans trop en dévoiler non plus, quand il dépeint un peu deux personnages qui évoluent en marge, je trouve que c'est, je sais pas si c'est des bonnes descriptions de la marginalité, j'ai l'impression que c'était très romancé et pas forcément très réaliste.
3: Pas forcément mais crédible ça, pour vous dans ces
4: passages-là. Ça me donne envie d'aller lire plutôt les autres Pierrick Bailly.
3: Ouais, cette force sur les liens familiaux, voilà. Toujours chez Pierrick Bailly. Salomé Kinner.
5: C'est votre premier Pierrick Bailly.
4: Oui,
5: vous avez de longues heures de bonheur devant vous. Alors, du coup, je vais peut-être parler plus des sujets puisque l'histoire a été un peu présentée. Moi, c'est un livre que j'ai beaucoup beaucoup aimé. Comme disait Nicolas Julliard, il a une manière de se renouveler tout en restant fidèle aux sujets qui lui sont chers, notamment les trajectoires, les origines sociales, l'héritage immatériel qui vient de la famille, les valeurs, l'amitié qui était déjà quelque chose de très fort dans la foudre, et le rapport à la nature comme un comme un lieu miroir, en fait, miroir des trajectoires des hommes. Et il fait pas du nature writing dans le sens de description des paysages, mais c'est vraiment un paysage qui est le reflet de ce que l'homme en fait, en fait, et qui témoigne un petit peu de ce qu'on fait de notre environnement, avec cette manière jamais folklorique, en fait, de parler de ces endroits. Il y a un autre aspect qui m'a beaucoup touchée dans ce livre, c'est ce qui fait de cette figure du monstre. Alors je vais pas évidemment dévoiler qui est le monstre dans l'histoire, mais il y a un monstre, il y en a même peut-être plusieurs, et je trouve que ça fait plusieurs années que ce terme revient beaucoup dans les médias autour d'affaires très graves, et là on nous donne à voir qu'est-ce que c'est d'avoir un monstre dans son entourage, et même quand les actes des uns ne sont pas la responsabilité des autres, il y a quand même des actions qui éclaboussent des vies et qui les entachent à jamais, et on a beau dire que c'est pas nous qui l'avons réalisé, comment vivre en fait avec cette plaie? Et on dit souvent les monstres, ils sont, c'est notre voisin, c'est notre cousin, et là je trouve qu'on a une très belle illustration de la manière dont ça impacte une vie entière, plusieurs vies entières, et ça je trouve qu'il l'explore vraiment bien, la banalité du mal, comment elle s'infiltre dans une famille et comment elle
6: fait des dégâts,
5: elle fait des dégâts sur plusieurs générations.
3: Donc voilà, plutôt très emballé par ce Pierrick Bailly, Rouge Truite, à découvrir aux éditions POL. Autre incontournable de la rentrée, comme de chaque rentrée en fait, Amélie Nothomb. Entre autres passions, la plume belge cultive celle des oiseaux. On la retrouve ici dans L'adolescence du perroquet. L'histoire, c'est celle d'Alban, un orphelin de 17 ans, et de Joe, un perroquet. Alban, il est parisien, il est amoureux d'art, il passe ses journées au Louvre avant de trouver un travail de chroniqueur à la radio. Et puis un jour, il hérite donc de Joe, un gris du Gabon très bavard, qui ne supporte pas la solitude, en proie à la dépression. Et puis quand Alban fait la rencontre de deux femmes, le quotidien du garçon et de l'animal bascule un peu plus. Vous allez nous lire un extrait, Nicolas.
6: Volontiers. Le Louvre ferme un jour par semaine. Je trouve cela scandaleux. Le mardi, je n'ai pas le droit d'aller chez moi. On pourrait voir les choses autrement. 6 jours par semaine, n'importe qui a le droit d'aller chez moi. Il faut croire que je suis d'un naturel hospitalier, car cela ne me dérange pas. Jeune, j'habitais rue du Faubourg Saint-Honoré, si près du Louvre que je m'y rendais pour un oui ou pour un non. Une file au guichet, le tarif étudiant, et le tour était joué. J'appelais ça « aller constater la beauté ». Elle devait être constatée souvent. Je me gorgeais d'Égypte, de Mésopotamie et de Grèce. Je me flattais d'avoir plus d'amis de marbre que de chair.
3: Donc après le roman très rural de Pierrick Bailly, voici le roman très parisien d'Amélie Nothomb, L'adolescence du perroquet, aux éditions Albin Michel. Qu'en avez-vous pensé, Salomé ?
5: Alors, j'ai trouvé que sur le papier, ça se présentait bien. J'aimais bien, je trouvais l'histoire assez originale. Le personnage d'Alban, qui est cette espèce d'esthète urbain, un doux bizarre, comme ça, un petit peu cabotin. Bon, je le trouvais pas antipathique, surtout qu'il fait des chroniques à la radio, des chroniques sur rien. Et ça, j'ai trouvé ça génial. Mais je trouve que petit à petit, vraiment, le livre se dégonfle et le pari, la proposition, vraiment, se casse un peu la figure. Il y a ce que j'ai apprécié, la relation au langage avec ce perroquet, ce qu'elle nous dit un petit peu sur l'incommunicabilité, la communicabilité. Alors là, c'est un oiseau, mais évidemment que c'est un anthropomorphisme de nos enfants, de nos voisins, de nos parents. Et il y a autre chose que je trouve, c'est que elle se met on la devine, Amélie, à travers des petites réflexions que je trouve assez insupportables sur la musique classique, sur les croissants qui sont vraiment la chose la plus délicieuse au monde, sur les gens qui
3: je ne savent pas apprécier. Je crois que c'est le champagne, selon Amélie.
5: Il y a du champagne aussi, bien sûr. Et voilà, donc elle a cette manière de se moquer un petit peu d'elle-même, mais c'est surtout, j'ai trouvé que la fin était complètement bâclée, et il y a un espèce de cul-de-sac dans cette histoire, et je trouve qu'on ne sait pas très bien ce qu'elle a voulu nous raconter avec ce texte qui pourtant commençait bien.
3: Déçue donc par ce...
5: Très déçue et ennuyée, je me suis un peu ennuyée, j'ai trouvé que ça tournait un petit peu en rond une fois qu'elle avait exploité
3: son idée de départ. Sarah Clément.
4: C'est un peu le même constat en fait. C'est-à-dire que je me suis dit pourquoi est-ce qu'elle écrit ce genre d'histoire, et je pense que c'est juste pour se faire plaisir ou pour un petit délire toute seule, parce que j'ai pas très bien compris à quoi où est-ce qu'elle voulait en venir. Alors après c'est vrai que si on se replonge un peu, si vous avez eu des copains qui avaient un perroquet à la maison, c'est vrai que c'est dingue de se dire voilà, il s'est imité imiter le bruit des toilettes, il sait imiter le clic-clac de la langue, il parle. Enfin, mais après, on entre vite dans cette espèce de relation hyper toxique où on a ce perroquet qui commence à détruire tout, à attaquer tout le monde. Puis, en lisant ce livre, on se dit tout le temps, mais ouvre la fenêtre et puis débarrasse-toi de ce truc. Et puis, en fait, ça continue, puis elle creuse ça. Avec toujours cette espèce de petites réflexions élitistes et un peu méprisantes envers les gens, et je trouve que c'était pas très agréable.
6: Ouais. Voilà. Mais ça, c'est moi, c'est ce Nicolas. Que je trouve réussi précisément dans ce roman, parce que je vais la défendre un petit peu à mon mouton, parce qu'on parlait de voix narrative à propos de Pierrick Bailly. Bah là, c'est ça, c'est-à-dire qu'on a ce type d'une cinquantaine d'années qui est chroniqueur radio à l'occasion, un peu vieux garçon. Il y a pas de lien entre les deux, je précise, entre le chroniqueur radio et le vieux garçon. Il est très old school comme ça, assez cultivé, un peu snob. Et puis, il y a cette langue qu'il emploie, cette élégance classique des phrases, et tout ça, ça donne vraiment corps à ce personnage, et je trouve que là, au niveau de cette voix narrative, c'est très réussi. Après, bah, c'est une fantaisie, c'est sûr que l'intrigue est assez légère, assez ténue. Moi, je trouve que ça aurait pu faire une bonne nouvelle, en fait. On est comme dans une histoire de Dino Buzzati ou Roald Dahl, comme ça. C'est peut-être pas tout à fait quelque chose qui tient sur la longueur de roman, même s'il est assez court, on peut le lire en deux heures. Mais voilà, je trouve que c'est assez plaisant de pouvoir lire ça en 2026, une histoire complètement gratuite comme ça, et assez loufoque avec ce perroquet insupportable.
5: Bon voilà, un petit Amélie Nothomb gratuit et néanmoins payant quand même, l'adolescence du perroquet chez Albin Michel. À suivre dans ce débat, un auteur suisse et plus encore un phénomène international. Mais avant cela, allez, on va écouter une artiste suisse que le monde également peut nous envier.

0: Voilà, c'était Navy qui chantait Late Nights. On va continuer ce débat livre sur la rentrée littéraire avec vous, Salomé Kiner, Sarah Clément et Nicolas Julliard. Attention, attention, attention, phénomène. Un phénomène, le nouveau Thomas Mann, c'est comme ça que certains l'appellent. Nelio Biedermann, il a 23 ans, il est zurichois, formé en littérature et en cinéma. Il a signé Antonville Bleiben, un premier roman écrit en 4 mois qui racontait l'histoire d'un homme atteint d'un cancer, avant de publier en allemand en 2025 Lazare, un roman historique directement inspiré de son histoire familiale qui suit le destin d'une famille de la noblesse hongroise sur 3 générations de la fin de l'Empire des Habsbourg à la Révolution hongroise de 1956. Les droits d'adaptation cinématographique ont déjà été acquis. Le livre fait un carton, déjà traduit dans une vingtaine de langues. Le voici donc enfin en français. Sarah, je vous laisse nous lire le début.
1: Alors que l'orée de la forêt obscure était encore jonchée de la neige du siècle défunt, Lajos von Lazare, l'enfant translucide aux yeux bleus lacs, aperçut pour la première fois l'homme qu'il croirait jusqu'à sa mort et même au-delà être son père. C'était l'épiphanie, le jour des rois mages. La forêt appelle les derniers rayons de lumière d'un bleu laiteux. La chambre où le petit garçon était né se situait dans l'aile ouest du château, juste à côté de la pièce au mur bleu dans laquelle personne n'entrait jamais.
0: Un extrait de Lazare de Nelio Biedermann aux éditions Belfond. Nicolas Julliard, pourquoi ce livre fait autant parler de lui? Est-ce que, selon vous, c'est mérité?
2: Eh bien, moi, je suis un peu partagé, en fait, je dois dire. Alors, j'admire l'ampleur, l'ambition de ce récit, cette saga, la puissance poétique que déploie Nelio Biedermann. Ça démarre très fort, en plus, avec des éléments un peu fantastiques. On voit un enfant à la peau translucide, une forêt où il se passe des choses mystérieuses. Et puis, il fait allusion au conte d'Hoffmann. On est vraiment dans un univers comme ça, très particulier. Mais moi, ce qui me laisse un peu perplexe, c'est qu'en fait, toute cette histoire, la manière dont elle est racontée, les dynamiques entre les personnages, tout ça donne une impression de déjà vu, beaucoup vu et lu. Alors bon, c'est raccord avec ces personnages qui vivent aussi comme les derniers feux de leur gloire passée, avec des portraits des ancêtres au mur, cette nostalgie de la vieille noblesse hongroise. Mais il y a quand même quelque chose de terriblement rétro dans cet exercice. J'ai du mal à voir en quoi un tel récit totalement imprégné de cette culture romantique, post-romantique, germanique, fait sens aujourd'hui en 2026.
0: Non, je croyais qu'il y avait une forme très surprenante, originale.
2: Alors pas tellement, non, c'est très classique au niveau de la forme. Et puis alors il y a un aspect qui m'a frappé aussi, c'est l'omniprésence des scènes de sexe. Et je me suis dit, bon, alors c'est un peu comme Game of Thrones,
0: un petit côté racoleur, série, en fait.
2: Voilà, parce que c'est très male gaze en fait. C'est un regard masculin, patriarcal, un peu passéiste aussi dans les descriptions qu'il fait de ces scènes. Alors voilà, j'admire l'ambition, le souffle romanesque, mais je trouve que c'est un peu un mash-up des grands romans du passé, sans forcément que ça en ajoute quelque chose de formidable.
0: Sarah Clément, est-ce que vous avez été davantage emballée?
1: Alors moi, j'ai adoré les scènes de sexe. Ça m'a fait beaucoup de bien dans une période dans laquelle on est, où je trouve que tout le monde est connecté à son téléphone. Et là, je trouve qu'il y a...
0: Racontez-nous votre vie un petit peu, Sarah Clément. Ça m'a l'air très intéressant.
1: Il y a ce côté très charnel où en fait, on est... Et je trouve que d'avoir cette omniprésence du sexe un peu tout le temps, des fois, c'est très consenti, c'est très agréable. Et des fois, il y a des questions de viol parce qu'il y a des questions de guerre aussi. Donc là, c'est beaucoup moins drôle. Mais quand il est consenti, je trouve qu'il y a un côté très beau, très... Moi, ça m'a fait beaucoup de bien parce que je trouve qu'il y a une reconnexion au corps et cette famille qui vit dans l'opulence au début qui est très riche et qui finalement va se faire destituer parce que, voilà, de guerre mondiale et l'invasion par les soviétiques. Et il y a un côté très touchant de les voir après aller travailler à la ferme, retrouver un peu le plaisir d'être dans quelque chose de très physique. Moi, ça m'a bien parlé. Mm-hmm. Après, moi, j'adore Ken Follett, j'adore les grandes sagas historiques qui mêlent la petite, la grande histoire. Donc moi, j'ai adoré ce livre. Je trouve que c'est aussi très, très bien écrit. Je trouve qu'il a des images qui sont très, très belles. L'enfant avec la peau de méduse, le désespoir qui est liquide. Enfin voilà.
2: Après, mais il en fait pas grand chose après.
1: Ouais, mais moi, je trouve qu'il y a quand même un petit côté qui donne un certain style.
0: Vous avez été absorbé par
1: récit. Et ça pose beaucoup de questions aussi par rapport au Pierrick Bailly sur la question du monstre, aussi de qu'est-ce qu'on fait quand on assiste au mal et puis qu'on ne réagit pas. Comment est-ce qu'on gère sa propre culpabilité? Je trouve que ça pose aussi beaucoup de questions, ce roman. Mm-hmm.
0: Salomé Kiner.
3: Oui, alors moi, la sexualité, je l'ai vraiment prise comme Eros et Thanatos, quoi, une espèce de mouvement de sursaut face à la mort d'un règne, d'une aristocratie, d'une certaine noblesse. Bon, évidemment, on se réfugie dans une forme de débauche. D'ailleurs, ils sont tous alcooliques, ils fument comme des pompiers, ils ont toutes sortes de vices. Alors moi, je partage un peu l'avis de Nicolas, c'est-à-dire que je trouve que c'est une copie qui est vraiment sérieuse, mais qui manque de relief. J'ai pas trouvé de profondeur au personnage. J'ai trouvé que c'était très linéaire aussi. Les générations se suivent et il y a pas vraiment de tension en fait dans le livre. On comprend assez vite qu'on va les suivre de père en fils et de mère en fille. Mais et en fait finalement là où je l'ai trouvé le plus fort, c'est dans les ellipses. C'est quand il passe d'un coup et qu'il saute un événement. Et là quelque part il crée une tension parce que forcément on est obligé de se demander pourquoi est-ce qu'il a passé cet épisode sous silence, pourquoi on ne sait pas qu'est-ce qui est devenu le palefrenier qui a engrossé la femme. Et donc il y a ces moments où en fait il y a un tout petit peu de relief narratif. Et il y a un autre truc que j'ai bien aimé mais qui est vraiment embryonnaire, c'est quand l'auteur entre dans le récit et qu'il a des petites phrases parfois en début de chapitre où il dit « Un écrivain fait-il autre chose que priver ses personnages de tout libre arbitre ?» Et il a des tout petits moments, et là je trouve qu'on assiste un tout petit peu à la naissance d'une posture littéraire, et que pour l'instant c'est surtout quelqu'un qui a vraiment bien digéré son classicisme et qui fait une espèce de copie, de reproduction qui est brillante mais qui pour l'instant manque un peu de personnalité.
0: Donc c'était votre avis sur ce Lazare qui cartonne quand même dans pas mal d'endroits, notamment outre-Atlantique. Ce Lazare signé du Zurichois Nelio Biedermann. À suivre dans ce débat, on va s'intéresser à un des premiers romans de cette rentrée, Mon œil de Victoria Cario, et à Audition, un roman qui a cartonné hors de nos frontières et qui paraît en français, et puis une BD et vos coups de cœur. Avant cela, les bons plans du week-end et déjà un avant-goût musical avec ce duo colombien que vous pourrez écouter demain dans le cadre du Festival de la Batie à Genève, au musée Ariana. Voici Acid Coco qui interprète Tanto Tiempo. Donc, voici Acid Coco.

0: Tanto Tiempo, c'était Acid Coco, le duo colombien que vous pourrez écouter demain dans le cadre du Festival de la Bâtie à Genève, au musée Ariana. Le débat livre, ça reprend, ce sera juste après vous avoir livré quelques conseils pour ce week-end.
1: Quel merveilleux week-end nous avons là.
2: Ce week-end, on sortira.
3: Bah, je te dis quoi, il faut faire un plan.
2: On ira en ville, on ira dehors, on ira au théâtre, je te le promets.
0: Une expo à Delémont, c'est celle de l'artiste jurassienne Chloé Berbera qui présente le fruit d'une intense expérience intérieure menée durant 40 jours. 11 dessins de grand format accompagnés d'un dispositif en bois mort dans l'architecture singulière de l'ancien hangar des pompes. Ça s'appelle Nuit Sacrée et ça se passe au Centre d'art contemporain de la Caserne à Delémont. Un spectacle planant, c'est Crescendo, une création qui fait se rencontrer la musique live de Simone Aubert, l'installation monumentale de Julian Vogel et des acrobates pour qui la suspension aérienne est une seconde nature. Amanda Homa et la troupe des Suspensives, ensemble, elles dessinent un véritable paysage vivant où les cordes, les structures, les tensions, les mouvements composent une partition en perpétuelle évolution. C'est à voir dans le cadre de la Bâtie à Genève ce soir, samedi et dimanche soir en plein air devant le musée Ariana. De la musique, Sheila, mais aussi O2L, Catégorique, Jinun et beaucoup d'autres figures majeures des musiques actuelles suisses et françaises se concentrent à Bulle en ce moment et jusqu'au 29 août sur plusieurs scènes à travers la ville. Et au-delà de la musique, les Francomania de Bulle proposent des spectacles, rencontres, animations, tout le programme sur le site des Francomania.
4: Cette aventure commence par un immense vertige. La science me propose de réparer mon corps paralysé. Je vais vous raconter comment je me suis mise à y croire et comment cette expérience va me permettre de vivre différemment l'accident qui m'a transformée.
0: Un podcast sur scène, et pas n'importe quel podcast, Mon corps électrique, titre donc d'un podcast de la RTS signé Arnaud Robert que vous venez d'entendre et qui explore donc les frontières de la science, de la médecine, de l'humain. Ce soir, il sera sur la scène du Théâtre de Vidi à Lausanne pour une rencontre exceptionnelle autour de ce podcast. Et puis en Valais, à Saint-Pierre-de-Clage, c'est la 33e fête du livre tout le week-end. Vous y trouverez un grand marché qui propose des livres de seconde main, mais aussi des livres neufs d'auteurs présents pour des signatures. Les trois jours de fête sont ponctués de nombreuses animations en relation avec le livre. Et donc c'est de 10h à 19h, sauf dimanche, jusqu'à 18h. Et cette année, c'est la BD qui est à l'honneur. Vous verrez d'ailleurs l'affiche créée par François Marais.
5: C'était un bon plan.
6: Merci. Je vous revois après le week-end.
7: À lundi.
5: Bon week-end.
6: Merci.
8: Merci.
0: Les livres sont en fait aussi dans Vertigo, c'est le débat de la rentrée littéraire. En première partie d'émission, on a évoqué des mastodontes de cette rentrée, donc Pierrick Bailly, Amélie Nothomb et le Suisse Nelio Biedermann. À présent, vous allez nous faire découvrir des auteurs moins connus, mais qui c'est peut-être exceptionnel. Premier roman, il y en a 68 en cette rentrée, soit 5 de moins que l'an dernier, si les comptes sont bons. Parmi lesquels, donc, Mon œil de la française Victoria Cario, un récit introspectif dans lequel une femme s'interroge sur l'impact de son strabisme, sur son parcours, sur ce que c'est aussi de vivre avec ce particularisme. Et puis cette enquête intime est troublée par un incident qui l'oblige à reprendre contact avec ses parents, couple très dysfonctionnel. Salomé, je vous laisse nous lire le début de ce roman.
9: La première fois qu'on m'a emmenée chez un spécialiste, il n'a rien vu. Votre fille n'a rien du tout. Mes parents se sont concertés, ils ont réfléchi et mis au point une ruse. Intermittent, le strabisme se déclenche en cas de grande fatigue ou de choc émotionnel. Pour prouver aux médecins que leur fille louchait, ils m'ont annoncé qu'ils allaient partir en voyage le lendemain pour un mois. Ce serait notre grand-mère, avec qui je ne m'entendais pas du tout, qui nous garderait ma sœur et moi. Enfin, le spécialiste a vu. J'avais bel et bien un gros strabisme divergent.
0: Le tout début de ce livre, Mon œil, de Victoria Cario, qui paraît chez Verdier. J'ai dit roman, mais on est d'abord dans le récit, vous diriez, Nicolas ?
3: Oui, mais c'est construit quand même de façon suffisamment littéraire pour qu'on puisse dire roman. Allez. Ouais. Moi, j'ai trouvé que c'était en tout cas le parfait premier roman de rentrée comme on les aime, c'est-à-dire un récit autobiographique, une histoire intime et très symbolique à la fois, cette histoire de l'œil, de la vision. Elle fait comme une espèce d'inventaire, d'anecdote autour du strabisme dans la culture populaire. Elle nous parle de l'inspecteur Colombo, de Marguerite Duras. Et puis, c'est un récit qui déploie aussi une exploration de thèmes très actuels sur la violence au sein du foyer, l'emprise maladive d'une mère alcoolique à l'égard de sa fille. Et en même temps, tout ça est hyper drôle, parce que Victoria Carillo a le sens de la punchline, il y a des aphorismes brillants, des phrases mémorables du genre « Si les yeux sont le reflet de l'âme, on peut dire que la mienne part légèrement en couille. » Voilà, vous l'aviez aussi. Ouais, j'adore la façon dont elle transcrit les coups de fil ou les monologues de sa mère. C'est absolument savoureux, on y croit totalement. Et alors, contrairement à de nombreux premiers romans de la rentrée, ici, l'autrice ne se cache pas derrière une narratrice avec un autre nom. Non, c'est Victoria Carillo qui nous parle. Et donc, on a la certitude que tout est vrai. Enfin, on imagine. Et plus on avance dans le livre, plus le récit de sa famille se révèle pathétique, terrible. Franchement, elle revient de loin, mais on le lit avec gourmandise parce que tout le temps, il y a cet humour, cette autodérision qui désamorce le tragique de la situation. Et ça, c'est plutôt rare dans ce genre de récit. Donc, franchement, excellent.
0: Un bon, très bon premier roman, selon vous, que ce Mon œil de Victoria Carillo, selon vous, Sarah?
7: Oui, je trouve que c'est un petit ovni littéraire quand même, parce que c'est vrai qu'au début, on commence justement avec toutes ces réflexions pour se dire, mais elle va aller où avec ses réflexions? Nicolas les a déjà mentionnées, mais il y a aussi sur les affiches fascistes où il représentait les juifs avec des strabismes et puis des regards aussi louches. Il y a aussi toute une réflexion sur la manière dont on perçoit la différence. Elle aussi, elle revendique le fait qu'elle n'a pas envie forcément de corriger son strabisme ni sa myopie, parce qu'en plus d'être strabiste, elle est myope. Et puis ensuite, voilà, justement, en filigrane, il y a un deuxième récit qui s'inscrit là-dedans, qui est son histoire familiale. Et comme l'a dit Nicolas, c'est vrai que c'est très drôle, même si c'est hyper tragique, parce qu'au début, le début de son histoire familiale, ça commence par sa mère qui a failli se faire assassiner par le père, qui a voulu l'étrangler et qui, du coup, le soir, dort avec une canne de golf et un couteau de cuisine.
0: Oui, je crois qu'il y a une forme très originale aussi. Elle intègre des textes de messages, c'est ça, Salomé?
9: Justement, alors moi j'ai aussi adoré vraiment ce premier roman. Je me réjouis qu'on puisse la relire. Il y a un travail de montage en fait. Et vraiment, c'est là où on voit que le montage peut être extrêmement éloquent selon la manière dont il est fait. Et que l'imagination, c'est aussi la manière dont on met les choses en rapport organisé. Et là, vraiment, elle a une manière d'organiser cette réflexion sur le regard, sur ce qu'on ne veut pas voir, sur ce qu'on est obligé de regarder, sur ce qui diverge, et à la fois le corps avec donc ce père qui essaye d'étrangler la mère. Et franchement, on comprend aussi un petit peu
7: pourquoi
9: je devrais pas dire ça, la mère est un sacré numéro. Toutes les familles heureuses se ressemblent, chaque famille est malheureuse à sa façon, et la famille de Victoria Carillo est vraiment à une façon très très très prononcée d'être malheureuse. Et je crois que on peut dire que l'humour, c'est aussi quand la douleur et la vérité se rencontrent. Et ça, vraiment, je trouve qu'elle arrive à en user d'une manière extrêmement fine, tout en manipulant des choses terribles. Et peut-être la dernière chose que je voudrais dire, qui est très belle dans ce livre, c'est aussi sur les parents qui vieillissent et comment on doit les accompagner, ou comment on essaye de les accompagner malgré, à travers tout ce qui nous ont fait vivre et tout ce qui continue à faire comme ineptie. Et je trouve qu'elle a un regard très doux là-dessus, qui est vraiment d'une grande réussite.
0: Ouais. Voilà, donc très enthousiasmée par ce premier roman signé Victoria Carillo, Mon œil, qui paraît aux éditions Verdier. On va passer à la littérature étrangère. Le nombre d'ouvrages traduits d'une langue étrangère continue à baisser, 117 contre 140 en 2025. Et donc parmi ces livres figurent celui de l'américaine Katie Kitamura, L'Audition, aux éditions Stock. On est avec une actrice accomplie en pleine répétition pour une pièce qui retrouve un séduisant jeune homme qui a l'âge d'être son fils dans un restaurant de Manhattan. Et puis le mari qui intervient, et puis les regards aussi autour qui se penchent sur ce couple assez ambigu. Est-ce que vous nous liriez un extrait, Nicolas?
3: Avec joie. Ce choix, un vaste établissement du Financial District, semblait improbable, au point que je suis resté dehors pour vérifier l'adresse ainsi que le nom du restaurant en me demandant si je ne m'étais pas trompé. Mais dans la foulée, je l'ai aperçu à travers la devanture, assis à une table au fond de la salle. Je l'ai observé par-delà la vitre, les reflets, le contour de mon propre visage. quelque chose s'est déplié au creux de mon estomac avec lenteur et langueur et j'ai décidé qu'il valait mieux que je parte sur le champ plutôt que de le rejoindre.
0: Le début de l'audition, signé Katie Kitamura, qui paraît en français donc aux éditions Stock. Sarah Clément. Voilà encore une histoire un peu.
7: Ah, mais ça m'a ennuyé, ça m'a ennuyé. Mais là, franchement, c'est 200 pages comme ça d'introspection hyper longue de cette quinquagénaire qui est comédienne. Et puis ce jeune qui dit qu'elle pourrait être sa mère. Puis pendant toute la première moitié, elle lui explique pourquoi elle pourrait pas être sa mère. Puis après, paf, on passe dans la deuxième moitié du livre où d'un coup, ça devient son fils qui devient habiter avec elle à la maison avec le mari. Enfin, on sait jamais si c'est vrai, pas vrai. Puis il y a plein d'espèces de trucs un peu métaphysiques sur est-ce que c'est le rôle que je joue, est-ce que c'est vraiment moi, est-ce que c'est vraiment lui, est-ce que c'est mon fils, c'est pas mon fils, enfin non, franchement, oui, là, ça m'a gavé, quoi. j'aime pas ce genre de littérature.
0: Ouais. Et vous, Salomé Kinner, est-ce que vous avez tenu sur ces 200 pages avec plaisir ou...
9: Alors, j'avais très envie d'aimer ce livre. Le pitch me parlait beaucoup avec cette histoire de jeu de rôle, mais je dois dire que c'est vrai que c'est un espèce de Truman Show intellectualisant sur la bourgeoisie new-yorkaise. Peut-être que on n'est pas le bon public, que il y a un petit côté, enfin vraiment ce côté intello new-yorkais qui peut-être ne nous touche.
0: Il fallait pas le traduire.
9: J'ai dû le relire deux fois pour essayer de comprendre ce que j'avais raté parce que j'avais pas très bien compris l'issue du livre, enfin, ou le message quelque part, ou ce qu'elle essayait de nous dire. C'est vrai qu'il y a beaucoup de théories sur le théâtre. Et comme disait Stendhal, la politique dans un roman, c'est comme un coup de pistolet dans un concert. Et ben, la théorie, c'est pareil. et puis, il y a cette femme qui a 49 ans, donc elle n'est pas vieille, mais qui ne fait que de répéter qu'elle est déjà mourante et
3: oui, ça m'a frappé aussi.
0: Elle est très jeune, en vrai. Vous êtes d'accord.
9: et surtout, ce couple, en fait, qui m'a pas du tout touchée, qui est un peu apathique, complètement déconnecté de ses émotions, passif, qui passe son temps à se regarder dans le blanc des yeux en buvant des dry martini.
0: On voit l'ambiance. Tout de suite, on l'a.
9: Voilà. Je suis restée très en dehors de ce roman introspectif.
0: Nicolas, est-ce que vous voudrez sauver ce roman?
3: Oui, je veux bien le sauver. Moi, j'ai beaucoup aimé, en fait.
0: Oh, vous êtes tellement new-yorkais intellectuel.
3: Mais oui, mais pas du tout. Non, mais c'est vrai qu'alors on est gavé de voir ce genre d'univers dans les séries où on a toujours les malheurs des riches et puissants. Mais en fait, ce qui est intéressant là-dedans, c'est évidemment la question des rôles et c'est ça qui l'intéresse dans ce livre. Et ce qui m'a plu, c'est la simplicité du dispositif. Ça pourrait être un huis clos. En fait, il y a trois personnages principaux et puis deux parties du récit qui semblent se répondre ou se contredire. Ça m'a fait penser à Lost Highway de David Lynch où on a ce jeu en deux parties comme un miroir à deux faces. Ou alors plus léger à Smoking No Smoking de René avec cette idée du « et si ». Et si les relations, les rôles sociaux mis en place dans la première partie n'étaient pas ceux qu'on croyait et hop, on passe dans la deuxième partie. Moi, je trouve qu'il y a un climat, un univers étrange qui fonctionne bien avec cette espèce de mise en abîme du théâtre, théâtre social. Alors voilà, comme Salomé, j'étais surpris que cette femme de 49 ans imagine sa vie terminée. Mais je trouve que c'est un roman assez subtil qu'il faut peut-être lire deux fois pour découvrir toutes les finesses. Mais vraiment, moi, j'ai beaucoup aimé. Voilà.
0: Un livre à lire et à relire, même si au début, on n'aime pas du tout.
3: Donc, faut pas se forcer.
0: Voilà votre avis sur l'audition de Katie Kitamura qui paraît aux éditions Stock. Avant, on va découvrir vos coups de cœur bientôt de cette rentrée littéraire. Mais d'abord, on va faire un tour par la BD. Vous avez choisi de débattre de Akujo. C'est de Asako Yamazaki, une parisienne vingtenaire née d'une mère française et d'un père japonais. Akujo, sa première BD qui raconte l'histoire de Rai Rai, une fille qui, entre la France et le Japon, semble complètement dérivée dans une vie qui lui échappe. Vous nous décrivez la couverture, Sarah ?
7: Oui, alors on a une couverture un peu dans les tons bleutés avec une jeune femme qui est très très belle, avec une coupe un peu à la japonaise. Elle a une frange, elle a un peu ses coupes à différents étages de longueur de cheveux. Un regard mélancolique, une cigarette et par sa cigarette, il y a une sorte de méduse qui sort au lieu de la fumée.
0: Et c'est une bande dessinée que vous avez beaucoup aimée, je crois, Sarah.
7: Oui, alors, au niveau de l'intrigue...
0: Visuel, en tout cas.
7: C'est une claque phénoménale. Parce qu'on a des univers très différents... Est-ce que je parle d'abord de l'histoire peut-être avant
0: Oui.
7: Donc l'histoire, pour être toute simple, on a une femme japonaise qui a trois enfants de pères différents et cette mère de famille va se suicider, ce qui va marquer profondément ses enfants. Parmi les enfants, il y a l'aîné et le benjamin qui s'en sortent plutôt bien et celle du milieu, donc Rai, qui est vraiment au fond du gouffre, qui est dans un espèce de système un peu autodestructeur, où elle fait que de fumer, où elle enchaîne les liaisons d'un soir. Donc ça, c'est pour la trame. Il n'y a pas vraiment d'histoire plus développée que ça. Mais au niveau esthétique, c'est complètement barge, parce qu'on a à la fois du noir-blanc, à la fois des planches en couleur. On bascule des univers qui sont typiquement des boîtes parisiennes en fumée. Ensuite, on revient du côté du Japon. On a des créatures un peu à la, au dessin animé Ghibli. D'un coup, on a un peu des créatures marines qui viennent. Donc, esthétiquement, c'est une grosse claque.
0: Très audacieuse.
7: Très audacieuse, ouais. Avec aussi des collages de photos, des choses comme ça. Après, au niveau de l'histoire, il n'y a pas vraiment d'histoire. C'est plutôt des sensations ou des états d'âme, on va dire. Avec des thématiques assez dures, quand même, je dirais. Je ne mettrais pas dans toutes les mains. Aussi par rapport aux scènes de sexe qui sont assez descriptives.
0: Des états d'âme qui vous ont emporté, Nicolas ?
3: Oui, bon, moi je veux dire, j'arrivais vraiment là en bleu parce que je connais très mal le roman graphique et la, cette culture du graphisme japonais. Donc j'ai mis un moment à comprendre de quoi il retournait dans cette histoire. Et j'imagine que c'est voulu en fait, parce que c'est comme une chasse au trésor. On regarde ses dessins, on cherche des indices pour tenter de se frayer un chemin dans un univers graphique hyper foisonnant, avec des niveaux de lecture multiples. Et je pense que cette jeune dessinatrice fait le pari que les lectrices, lecteurs vont exercer leur intelligence pour comprendre de quoi il retourne. Et c'est vrai que moi, j'ai failli abandonner. Je me suis dit, mais j'y arrive pas, je comprends pas de quoi elle nous parle. Et puis, en insistant, finalement, on arrive. On finit par comprendre de quoi il s'agit. Et c'est vrai qu'alors, nous qui lisons beaucoup de romans de la rentrée, littéraire française en particulier, il y a beaucoup de ces récits où il est question de violences sexuelles, de troubles alimentaires. Et c'est intéressant de voir cette jeune femme qui a cette double culture. On retrouve ces thèmes-là, mais avec ce visuel très japonisant. Et puis graphiquement, c'est vrai que c'est fascinant. On est souvent à la lisière du roman graphique et de l'art contemporain. C'est tellement complexe, avec des techniques de flou, de mélange entre le dessin et l'informatique. Enfin, c'est vraiment un univers... très impressionnant pour un premier roman graphique.
0: Salomé Kinner, en quelques mots.
9: J'ai beaucoup aimé. Je voudrais, je suis pas tout à fait d'accord avec vous, Sarah. Je trouve qu'il y a une vraie histoire puisqu'elle va faire un voyage à la guerre en recherche de ses origines. Et je trouve qu'elle donne au début du livre des clés de compréhension. Donc, notamment que le suicide maternel est très très mal vu au Japon et qui pèse énormément sur les descendants. Et peut-être ce qui m'a le plus frappé dans ce texte, c'est une autrice qui est née, une illustratrice qui est née en 1998. Et en fait, ce qu'on voit émerger chez ces jeunes auteurs et autrices, c'est une nouvelle manière de traiter les questions de santé mentale avec des outils et des recours et justement ce mélange de formes, je trouve que ça reflète vraiment qu'est-ce que c'est la confusion des sentiments de la dépression et en ayant recours à toutes ces formes, en les mélangeant, en donnant une page qui est pas immédiatement lisible, je trouve qu'elle nous permet de accéder à qu'est-ce que c'est d'être dans la tête d'une jeune femme en dépression et en plus elle a aussi le vocabulaire qui est venu prêter main forte au diagnostic et au traitement de la dépression et de la santé mentale aujourd'hui. Elle l'intègre dans son récit à travers les discussions de Rai Rai avec ses amis, avec sa sœur. Et je trouve qu'on voit émerger cette génération qui se confronte à ces sujets avec des nouveaux outils en main. Et ça, c'est très réjouissant et très intéressant.
0: Et c'est donc Akujo de Asako Yamazaki, une première BD, un premier roman graphique, disons, aux éditions Actes Sud. On va parler à présent de vos coups de cœur, vos révélations pour vous en cette rentrée littéraire. Sarah Clément va commencer avec vous. Vous voulez nous parler de Abdallah Superstar d'Iman Ahmed. L'histoire, c'est celle de l'autrice qui, 2 ans après la mort de son père, décide de réactiver la chaîne YouTube de celui-ci et elle découvre tout un monde qu'elle ignorait, celui des années 90 à Djibouti, le pays de son enfant. Fait de musique avec Dinkara, groupe mythique de pop djiboutienne dont la superstar se nomme Abdallah. Alors quel lien entre cet Abdallah et son père? C'est toute la question. Pourquoi ce roman vous a emporté, Sarah?
7: Déjà, je trouve que c'est très touchant parce que c'est aussi une enquête familiale, mais là, elle va, au lieu de retrouver des lettres ou des photos, c'est vraiment un compte YouTube, le compte YouTube de son père. Et puis, ce qui est génial, c'est qu'il y a toutes les références, donc on peut aussi aller voir en fait toutes ces vidéos. Et puis, elle nous plonge dans une ambiance, justement dans cette pop djiboutienne. Donc, son père, c'est pas Abdallah, mais c'est le producteur de musique. Et ce qui est très touchant, c'est qu'elle va aussi donc revenir sur les traces de son enfance, parce qu'en fait, elle a vécu ses 6 premières années à Djibouti avant de partir en France. Et elle va retrouver un père en fait qu'elle n'a jamais vraiment connu, parce qu'en fait, le père qu'elle a a actuellement, enfin qui est décédée, mais qu'elle avait sur la fin. C'était un père qui était un peu, qui a eu un AVC, qui n'arrivait plus tellement à parler, qui élevait des algues dans son appartement à Poitiers. Et puis là, elle se rend compte qu'en fait, c'était un producteur. Il était entouré de d'hommes un peu sexy. Enfin, c'est aussi toute une. Elle renoue avec ses liens familiaux et elle donne aussi une vision très positive de Djibouti et de son pays d'origine. Donc c'est très solaire, c'est très poétique, c'est des tout petits chapitres et c'était très sympa.
0: Ça s'appelle Abdallah Superstar d'Iman Ahmed aux éditions Actes Sud. Vous, Nicolas Julliard, vous optez pour une autrice suisse romande, Lou van Nijen, Le lit au roi.
3: Oui, alors on dit Nijen.
0: Pardon.
3: C'est un,
0: Lou van Nijen.
3: C'est un nom hollandais d'origine. Le lit au roi, oui, paru aux éditions La Veilleuse.
0: Aux éditions tout aussi suisse romande de La Veilleuse. C'est un premier roman donc en forme de lettre à son père. Elle décortique les mécanismes d'une emprise trouble qualifiée d'inceste émotionnel. C'est comme ça qu'on appelle cela aujourd'hui. Le livre est en lice pour le prix littéraire de la vocation qui distingue des écrivains de l'expression française de moins de 30 ans.
3: Oui, c'est ça. Et c'est vraiment un roman magnifique. Bon, l'histoire est terrible, mais c'est écrit avec une grande inventivité, beaucoup de rythme. Mais de finesse. Elle met en lumière ce type de relation qu'on décrit, mais depuis peu, en fait, comme cet inceste émotionnel. Et elle démonte cette mécanique d'emprise de façon magistrale. Enfin, c'est vraiment un très beau premier roman. Et j'ai eu le plaisir d'en parler avec elle. Je fais un peu de pub pour ça, parce que cet
0: Allez-y.
3: Entretien, vous pourrez l'entendre sur Espace 2.
0: Mais pourquoi donc sur Espace 2?
3: Mais oui, parce que
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0: Et on pourra donc écouter Van
3: Nijen.
0: Nijen, exactement, pour en parler de ce livre, ce premier roman très très réussi selon vous, Le lit au roi aux éditions La Veilleuse. Salomé Kiner, votre coup de cœur va à Sophie d'Ivry pour Roche Brune aux éditions Actes Sud, un drame de montagne, une satire conjugale, un roman des familles contemporaines. Voilà votre résumé, il va falloir nous en dire plus.
8: Moi j'aime beaucoup Sophie d'Ivry, je l'avais découverte avec La Condition pavillonnaire, c'est son 10e roman maintenant, elle était en quartier livre l'année dernière pour le précédent, donc on la suit, on la voit se développer. Là, c'est vraiment un livre qui est assez grinçant. Il faut être prêt à lire des choses qu'on pense tout bas, mais qu'on n'osait pas formuler comme ça. Donc, c'est un couple, Isabelle et Xavier. Ils sont remariés, ils ont chacun des enfants. La cohabitation n'est pas toujours simple. Elle est frustrée. Lui ne comprend pas très bien comment la rendre heureuse. Il décide de partir en vacances dans un village des Alpes. Lui a prévu de faire une sortie en escalade avec son poteau d'escalade et elle va rester avec les deux enfants dont le fils de Xavier qui est caractériel, il faut le dire, il a 7 ans et son ado à elle, Noémie. Et donc, là va s'abattre une énorme tempête sur le village de Rochebrune qui va pousser un petit peu les curseurs de la patience de tout le monde, puisqu'ils vont devoir se débrouiller au milieu de cette catastrophe naturelle qui va pas forcément révéler le meilleur de chacun. Voilà.
0: Très bien. Et donc,
8: c'est un petit page turner comme ça de la rentrée. Sophie d'Ivry se fait plaisir sur 2-3 trucs. Elle tire assez sévèrement sur l'homme non déconstruit.
0: Et forcément, c'est votre
8: au
0: truc.
8: Couple, ça m'a fait rire. Ouais.
0: Salomé Kiner, vous avez donc choisi Sophie d'Ivry, Roche Brune aux éditions Actes Sud. Donc, si je résume vos coups de cœur, on a ce Lit au roi, édition La Veilleuse de Lou van Nijen, que vous avez beaucoup aimé, Nicolas Julliard. On a Salomé Kiner, donc Sophie d'Ivry pour Roche Brune. Et puis, votre coup de cœur à vous, Sarah, c'est Iman Ahmed avec Abdallah Superstar, édition Actes Sud également. Merci beaucoup. On peut résumer aussi tout ce que vous avez évoqué juste avant. Je vais dire vos préférences, j'ai l'impression. Hein. Ce Pierrick Bailly, Rouge Truite, vous nous le conseillez, c'est assez évident.
3: Sans hésiter.
0: Voilà, L'adolescence du perroquet, pardon, d'Amélie Nothomb, vous êtes partagés. Ça n'a pas l'air d'être votre préféré d'Amélie Nothomb, on va dire. Et puis Nelio Biedermann, Lazare, ce phénomène, partagé également. Primo roman, Victoria Cario, Mon œil, chez Verdier, là, on a bien compris que c'était une une lecture à faire absolument. Et puis cette BD Akujo donc de Asako Yamazaki. Merci beaucoup à tous les trois. Et puis on rappelle effectivement Quartz qui arrive sur Espace 2 et Quartier Livre, évidemment.
3: Le dimanche à 16h sur la première.
0: Merci beaucoup à tous les trois. Voici à présent le coup de cœur de notre programmateur musical, Bastien Arnold, penche pour The Womack Sisters, les filles du duo de Womack and Womack. Forcément, l'histoire raconte qu'elles savaient chanter avant de savoir marcher. Les voici avec I Let You, tiré de leur premier album.

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2: Avec Jérôme Nussbaum à la réalisation cette semaine, Marilyn Regard et Nicole Corpato attachés de production. 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En attendant, très bon week-end culturel à vous.
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2: Il est 18h et vous avez rendez-vous tout de suite avec Forum. Bonne suite de soirée à l'écoute d'RTS Première.
3: Bonsoir, Valérie Ditchy règle ses comptes. La conseillère d'État vaudoise s'exprime après avoir annoncé hier sa décision de quitter le centre. Elle estime que plusieurs limites ont été franchies par son ex-parti. Vous l'entendrez dans un instant.
4: Les secours poursuivent leur course contre la montre deux jours après la crue dévastatrice qui a fait près de 600 morts au Népal et en Chine. L'espoir de retrouver des rescapés s'amenuise et la menace de nouvelles inondations persiste. Nous appellerons notre journaliste sur place.
3: Vous les avez probablement vus, c'est publicité du géant Aldi qui compare ses tickets de caisse avec ceux de la Migros. Migros exige désormais leur retrait. La publicité comparative jusqu'à quel point est-ce légal et est-ce vraiment efficace? On le verra avec notre invité.
4: Les créateurs de contenu sur les réseaux sont-ils les ennemis des journalistes? C'était le thème des assises presse et démocratie qui se sont tenues aujourd'hui à Genève au Club Suisse de la Presse. Et c'est aussi le débat que nous vous proposons dans un peu plus d'une demi-heure.
3: Dans ce forum également, le camp écologiste divisé autour de l'initiative pour une alimentation et les banquiers centraux réunis à Jackson Hole sur fond de crainte autour de la dette américaine.
4: Forum, c'est jusqu'à 19h sur RTS Première et la Play RTS. Soyez les bienvenus.
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3: Le divorce est donc acté entre Valérie Ditchy et son parti.
4: La conseillère d'État vaudoise l'a annoncé hier soir, peu après avoir été visée par des accusations de détournement émanant d'une section locale du Centre Vaud. Elle lance une nouvelle formation politique, le Mouvement Libéral, et c'est sous cette bannière qu'elle se présentera aux prochaines élections cantonales. À en croire Valérie Ditchy, il n'y avait pas d'autre scénario possible. Écoutez.
5: Le centre, c'est ma famille, je suis au service du parti, pas le contraire, c'est ce que vous disiez sur notre antenne il y a 3 semaines seulement. On peut s'engueuler avec sa famille, Valérie Ditchy, mais on ne la quitte pas, non ?
6: Oui, tout à fait. On peut s'engueuler avec sa famille. Je crois que c'est ce qui s'est passé ces dernières semaines, pas seulement ces derniers jours. Et puis malheureusement, aujourd'hui, je suis assez triste qu'on n'a pas su ou pu mieux faire. Je peux vous dire que j'ai beaucoup investi du temps et de l'énergie pour trouver un chemin, pour trouver un dialogue. Mais aujourd'hui, il y a des choses qui se sont passées à la fin de la journée. Moi, je suis aussi qu'un humain. Et puis, il y a des choses qui sont allées trop loin.
5: Mais à qui la faute, Valérie Ditchy? Il y a encore quelques semaines, vous disiez à nos confrères du Matin Dimanche, vous représentez, même sans le soutien de votre parti, en tout cas vous l'envisagiez, vous avez aussi une part de responsabilité?
6: Mais bien sûr, j'ai une part de responsabilité, comme toujours, dans une situation avec plusieurs personnes. Chacun assume sa part. Je pense aujourd'hui, ce qui a beaucoup heurté, pas seulement moi, mais aussi beaucoup de membres, c'est cette décision de la présidence de ne pas faire une assemblée des membres, de ne pas laisser les membres s'exprimer, dire leur avis. Avec ça, ça fait partie de notre démocratie. C'est une des valeurs les plus profondes. Et puis cette décision, même si elle est prévu, une sorte d'assemblée des délégués prévue dans nos statuts, mais on ne l'a jamais appliqué, et puis ne pas laisser parler les membres, ça a heurté trop les valeurs profondes et essentielles aussi de moi-même comme centriste.
5: Il y a la question du timing, vous avez annoncé votre départ quelques heures après cette accusation du centre qui vous accuse d'avoir pris l'argent dans un compte en banque, d'avoir voulu prendre l'argent d'un compte en banque de votre section locale. Vous avez nié ces accusations, mais est-ce que ça a joué dans votre décision ?
6: Évidemment, ça jouait. Vous voyez, moi, je suis venue en politique pour faire de la politique, pour parler des sujets de notre société, comment on peut améliorer des choses, comment on peut faire des choses différemment, comment on peut contribuer aussi au service public.

0: public, c'est ça pourquoi ou en quoi mon engagement pour la politique se fond. Et puis là, on est face à une situation où on devient très personnel. Ça n'a plus rien à voir avec la politique. Et en plus, il y a ces affirmations qui sont complètement infondées, qui ont dépassé aussi, à mon avis, quelques limites qu'on ne devrait pas dépasser, même si on n'est pas d'accord avec quelqu'un. La politique, elle est là. On ne doit pas être d'accord avec tout le monde. On peut se battre, on peut avoir des controverses, des dialogues. Mais quand ça devient trop personnel, je pense que ça n'a plus rien à voir avec la politique.
1: Voilà, Valérie Dittley, interrogée par Valentin Emery, à retrouver ce soir sur RTS1 pour son premier 19h30. On souhaite plein succès à notre ancien collègue de forum.
2: Et Axel Marion, ancien président du Centre Vaud, ancien député, est avec nous pour réagir. Bonsoir.
3: Bonsoir.
2: Quel est votre sentiment tout d'abord lorsque vous entendez les explications de Valérie Dittley?
3: Bon, je ne suis pas surpris que Mme Dittley sorte ce type d'argument. Je pense qu'elle expose une situation qui est monodirectionnelle. Évidemment, la situation est beaucoup plus complexe. Je pense surtout que Mme Dittley n'a jamais considéré que le parti pouvait avoir un mot à dire par rapport à sa candidature. Elle a toujours considéré qu'elle devait être la candidate du centre. Je pense que le centre était extrêmement correct en lui donnant la préséance dans tout le processus. On a eu un processus très transparent avec des dates qui avaient été annoncées, dates que d'ailleurs Mme Dittley n'a pas respectées. Au final, elle se rend compte que pour des raisons qui sont tout aussi valables que celles qu'elle a exposées, le parti pourrait ne pas vouloir sa candidature. Elle refuse cette échéance et elle décide de faire bande à part. Je pense que la lecture est celle-là.
2: J'ai beaucoup investi pour trouver un chemin, pour maintenir le dialogue, c'est ce qu'elle dit dans cette interview. Est-ce que ça vous laisse un peu sceptique, Xavier Marion, Axel Marion?
3: Je pense qu'elle a fait des efforts. Je pense qu'à un moment donné, on a tous fait des efforts. Je pense qu'on n'était pas condamné à arriver à cette échéance-là. Mais de nouveau, si vous partez dans la discussion en disant que de toute façon, c'est votre point de vue qui doit prévaloir, de toute façon, vous devez être la candidate et que tout autre scénario n'est pas acceptable, évidemment, vous faussez le jeu de la négociation dès le départ.
1: Alors, certaines voix au centre estiment que le centre Vaud n'a pas suffisamment soutenu, aidé Valérie Dittley, qui était jeune quand elle était arrivée au Conseil d'État. Elle était peu expérimentée. Et en plus, elle s'est retrouvée à la tête d'un département mammouth. Est-ce qu'il n'y a pas une part de responsabilité du parti lui-même?
3: Alors, c'est une excellente question. Moi, j'accepte complètement qu'il y ait une part de responsabilité. Je pense qu'il faut quand même considérer la personnalité de Valérie Dittley. Aujourd'hui, vous avez une personnalité qui n'écoute pas ses 6 collègues conseillers d'État, qui n'écoute pas le chancelier d'État, qui n'écoute pas la plus grande partie de l'administration, qui n'écoute pas le parti suisse, à ma connaissance. Donc, de dire que notre parti, avec la taille qu'il a, pouvait quelque part être celui qui allait raisonner Valérie Dittley était un pari difficile. Et j'aimerais ici d'ailleurs dire que on a beaucoup, je trouve, les personnes qui ont conseillé Valérie Dittley dans son parcours. Il faut comprendre aujourd'hui que c'est une personne qui a tout simplement de la peine à être conseillée et qui a de la peine à écouter. Et ça, c'est un élément essentiel. Après, bien sûr, on est beaucoup à avoir reconstitué l'histoire depuis 6 ans et à se dire qu'est-ce qu'on a fait faux, à quel moment. Ça, c'est évident.
1: Donc, il y a une forme de, on va dire, faillite collective.
3: Bah, disons, je pense que oui, quelque part, les choses n'auraient pas dû se passer comme ça. Et je pense surtout aux Vaudoises et aux Vaudois, à la population qui voit ce soap opera, je dirais, de mauvaise qualité. On aurait dû et pu leur proposer quelque chose d'autre. Mais par contre, de considérer que le Centre Vaud est le seul responsable de cette situation, ça, je pense qu'on ne peut pas le dire comme ça.
2: Il y avait eu des crises auparavant visant votre parti, en lien avec des personnalités comme Jacques Nérenc ou Claude Béglé. Qu'est-ce qui se passe? C'est la loi des séries?
3: C'est une bonne question. Je pense qu'on est un petit parti au niveau vaudois, mais rattaché à un grand parti au niveau national. Donc évidemment, ça peut attirer les convoitises. Je dirais la situation est assez différente. Et c'est là où je pense qu'il y a un effet de sidération autour de ce qui s'est passé avec Valérie Dittley. C'est que quand vous avez des personnages comme un Claude Béglé qui arrive, quelque part vous vous dites oui, il va vouloir un petit peu jouer les premiers rôles, il va vouloir prendre sa place. C'était très clair un petit peu ce qu'il allait chercher. On l'a accepté et puis ensuite ça a posé un certain nombre de problèmes, comme vous savez. Dans le cas de Valérie Dittley, c'était complètement différent. C'était une jeune femme qui était étudiante en droit, que personne ne connaissait. Quelque part, on s'est dit, c'est un bonheur de travailler avec une personne qui a tout ce potentiel. Et on ne pouvait pas imaginer que quelque part, elle allait développer, je m'excuse de le dire ainsi, mais c'est la vérité, un ego et une espèce d'autorité telle que ça allait faire exploser la situation.
2: Mais vous n'avez pas tout à fait répondu à la question. La succession de ces crises au fil des années, c'est la faute à pas de chance ou il y a quelque chose de systémique là-dedans?
3: Alors, je pense que le parti doit continuer sa structuration. Ça, c'est clair. Je pense qu'on a, des défauts de structuration. D'ailleurs, ce qu'on a vu sur la, ces questionnements, sur la lecture des statuts, par exemple, par rapport à cette assemblée, c'est quelque chose qui ne devrait pas se produire. On devrait être dans un système où les statuts sont connus, acceptés, reconnus. Ensuite, il y a des débats politiques. Il peut y avoir de la tactique qui se fait dans les assemblées. Mais disons, les statuts, à la base, ne devraient pas pouvoir être contestés. Donc oui, je pense qu'il y a un problème de structuration. Après, je pense qu'en tant que parti du centre, on attire aussi des personnalités qui se reconnaissent en nous, qui savent qu'elles peuvent, rayonner à l'intérieur de nos murs. Et moi, je ne crois pas en la fatalité, disons. Ouais. Mais j'espère qu'on ne va pas revivre encore une fois cet épisode.
1: Ça veut dire quoi? Ça veut dire que le centre va probablement présenter un ou une candidate au Conseil d'État? Ou est-ce que vous allez vous concentrer sur votre principal objectif, retrouver une députation au Grand Conseil vaudois?
3: Alors, le principal objectif est effectivement de retrouver une députation au Grand Conseil vaudois. Après, je pense que c'est important que nous ayons une figure qui puisse se présenter au niveau du Conseil d'État, ne serait-ce que pour pouvoir rayonner aussi sur cette élection-là.
1: Une sorte de locomotive.
3: Aujourd'hui, comme vous savez, nous avions donné la préséance à Valérie Dietli. Donc aujourd'hui, nous devons mener ce processus. Nous allons le faire durant le mois de septembre. Mais je suis confiant que nous aurons une figure tout à fait rassembleuse qui pourra tenir le parti.
2: Et concernant Valérie Dietli, qu'est-ce que vous lui dites aujourd'hui, sans rancune, bonne suite, ou bien est-ce qu'il y aura précisément des suites à tout cela, peut-être des suites d'ordre judiciaire?
3: Alors, à titre personnel, moi, j'ai pas d'animosité vis-à-vis de Valérie Dietli, si ce n'est que je pense qu'elle aurait pu, à certains moments, davantage respecter sa parole et davantage respecter le parti. Je pense pas qu'il y aura des suites judiciaires. Il faut évidemment voir quelle a été cette histoire de compte bancaire. Moi, je ne connais pas les détails de cette affaire. Mais je pense que le but n'est pas de judiciariser les choses, pas du tout. À titre personnel, je pense qu'elle a aussi le droit de fonder un parti politique. Pour moi, ça contribue à l'éclatement de la vie politique vaudoise, qui est pas forcément positif. Mais je vais pas lui dénier le droit de présenter une nouvelle offre, quelque part. Donc, oui, bonne chance peut-être. Après, évidemment, j'espère que le centre va garder sa cohésion et puis qu'on pourra sortir grandi de cette, en tout cas, pas trop affaibli de toute cette histoire.
2: Axel Marion, ancien président du Centre Vaud, merci. Xavier Alonso, vous êtes le rédacteur en chef de l'Info Radio, vous êtes aussi avec nous. Que faut-il retenir alors de cette énième crise autour de Valérie Dietli?
4: On vous a déjà parlé de Dietlitude sur nos ondes, c'est le synonyme un peu drôlatique de lassitude. Oui, il y a bien de la lassitude au sein de la classe politique vaudoise, parce que les défis qui attendent le canton sont multiples, celui des finances en particulier. Les déficits se sont succédés, les 4 derniers exercices ont été dans le rouge, les 15 précédents avait enchaîné les résultats positifs et dessiné un redressement spectaculaire du canton de Vaud. Médias et instituts économiques parlaient à l'époque du miracle économique vaudois. Ça, c'était avant. C'était avant que la machine se grippe. Dès 2022, l'arrivée de Valérie Dietli au gouvernement et le basculement vers une majorité de droite. Attention, Valérie Dietli n'est pas responsable du changement de cycle économique, mais oui, clairement, le bruit permanent autour de la personne, de sa personne, a monopolisé l'attention et a entravé le travail du gouvernement. Ça, c'est le contexte général, c'est ça qui crée cette lassitude dont je vous parle. Mais peut-être qu'avec le lancement de son propre mouvement, c'est l'heure de la clarification.
2: Est-ce que vous croyez en ses chances d'être élu au Conseil d'État?
4: Valérie Dietli a choisi de se lancer en solo, sans le centre, en tournant le dos à sa famille politique. Ses chances sont minces, il faut le dire. Le mouvement libéral, ça sonne bien, mais il ne faut pas s'étiqueter. Il ne suffit pas de s'étiqueter libéral pour siphonner les voix de ce courant politique. Reste qu'il y a tout de même un mécontentement sur la politique menée par la majorité PLR de la part des électeurs de droite, ceux-là même qui avaient permis son élection au Conseil d'État en 2022. Et donc, l'audacieuse Valérie Dietli a fait le pari d'agréger les mécontents. Le mouvement libéral de Valérie Dietli va-t-il fracturer l'alliance de droite ou, au contraire, permettre sa remobilisation? Réponse aux élections de février, on est passé désormais d'une crise interne du centre à un véritable moment de vérité pour les grands partis de droite, PLR et UDC. Valérie Dietli est au centre du jeu encore une fois.
2: Merci Xavier Alonso. Axel Marion, est-ce qu'elle pourrait, selon vous, agréger les mécontents?
3: C'est pas impossible. Je pense qu'avec son mouvement libéral, elle fait un pari. Après, j'aimerais aussi rappeler qu'elle n'a pas le monopole du libéralisme à travers ce mouvement. Je pense qu'un des défis, c'est qu'on voit qu'il y a un peu deux types de soutien qui se distinguent derrière elle. D'une part, des contestataires, on va dire, des gens un petit peu qui sont déçus du système, et on peut le comprendre, et qui pourraient s'agréger autour de sa candidature. Et d'autre part, au contraire, je dirais, des personnes très insérées dans le système, très influentes, avec des moyens, qui, elles, aimeraient avoir après avoir une influence sur la politique fiscale, par exemple. Donc ça va être quand même difficile pour elle, en plus avec des gens qui sont issus vraiment de l'ancien PDC, d'arriver à constituer un programme cohérent avec tout ça.
2: Merci Axel Marion, ancien président du Centre Vaud, d'être venu réagir à l'annonce de la démission de Valérie Dittli. C'était hier soir. Merci pour votre analyse. Également, Xavier Alonso, vous qui êtes le rédacteur en chef de l'Info Radio. Dans l'actualité internationale à présent, le bilan continue de s'alourdir au Népal, où les autorités ont recensé 538 morts cet après-midi.
1: Et ce chiffre risque de s'aggraver dans les prochains jours, alors que des corps continuent d'être retrouvés en aval. Et une véritable épée de Damoclès pèse sur le Népal. La Chine a averti qu'une autre crue était possible. Emmanuel Derville, vous êtes notre envoyé spécial sur place. Est-ce qu'il faut craindre une deuxième catastrophe ?
5: Alors l'ambassade chinoise à Katmandou a publié un communiqué tout à l'heure. Vous vous en souvenez, hein, la crue de mercredi a été provoquée par un morceau de glacier à plus de 5000 mètres d'altitude qui s'est détaché et qui a formé une coulée de boue et de roches. Alors la Chine a constaté que l'avalanche avait aussi créé un goulot d'étranglement, une sorte de barrage derrière lequel l'eau s'accumule. Et le niveau de ce lac est en train de monter, il a même commencé à déborder. Ce matin, nous étions dans le district de Nawakot, l'une des zones sinistrées, et la police nous a fait signe de remonter sur les collines en hauteur parce qu'elle avait reçu une alerte quant à une deuxième crue. On a vu beaucoup de panique dans les yeux des policiers, signe que la crainte d'une autre catastrophe hante certains esprits ici.
1: Oui, Emmanuel, concernant les secours, le ministère népalais des Affaires étrangères a indiqué qu'il n'avait pas besoin d'aide pour ses opérations de recherche. Est-ce que c'est le cas selon vous ?
5: Ah, il est clair que le Népal a beaucoup d'expérience dans ce domaine, hein. Une expérience accumulée lors du tremblement de terre en 2015. Les autorités ont plus de 13 000 soldats et policiers sur place, sur le terrain, donc les moyens humains sont là. Cela dit, cette déclaration est assez surprenante parce que ce matin, j'ai constaté un manque de moyens héliportés à Nawakot. L'armée a surtout des hélicoptères légers de type écureuil qui ne peuvent emporter que 5 ou 6 passagers. Des milliers de personnes sont coupées du monde depuis mercredi. Certaines n'ont pas d'eau, pas d'électricité. Il y a aussi des blessés. Selon la presse népalaise, il y aurait plus de 2000 disparus. Cela fait beaucoup de monde à aller chercher. Et l'armée a déployé 15 appareils. Des renforts héliportés, en particulier avec des engins lourds, permettraient d'accélérer les évacuations.
1: Et on l'a dit, le bilan pourrait augmenter dans les prochains jours, notamment parce que les cours d'eau charrient des personnes décédées.
5: Oui, la crue de mercredi a été d'une violence inouïe. Aujourd'hui, le courant de la rivière était très très fort à Nawakot. Donc des victimes ont été emportées il y a 2 jours et elles commencent à être retrouvées. Et du coup, les morgues dans l'ouest du Népal se remplissent à une vitesse inquiétante et il a fallu aménager de nouvelles installations.
1: Merci Emmanuel Derville. Et à noter que la chaîne du bonheur appelle la population en Suisse à la solidarité afin de permettre à ses organisations partenaires de venir rapidement en aide aux personnes les plus durement touchées. Collecte inondation au Népal. Les dons peuvent être effectués sur www.bonheur.ch. D'ores et déjà, merci pour votre solidarité.
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2: À suivre dans Forum, la division du camp écologiste face à l'initiative pour une alimentation sûre et des critiques visant une publicité comparative du géant Aldi. Mais tout de suite, des vendanges qui débutent sous haute tension. Un marché du vrac sinistré, des prix qui ne couvrent pas les coûts de production. En Valais, pour la première fois de son histoire, l'interprofession de la vigne et du vin renonce à fixer un prix indicatif pour la vendange 2026. La viticulture suisse traverse une crise, Claudine Gaillard-Torrent.
7: Oui, effectivement, on peut même parler d'une crise sans précédent. Elle touche surtout les fournisseurs de vendanges, ces vignerons qui vendent leur production à des négociants qui, eux, font affaire avec la grande distribution. Nous avons recueilli le témoignage d'une dizaine d'entre eux. Ils souhaitent garder l'anonymat tant ils ont peur de se mettre les acheteurs à dos. Tous débutent leur vendange la boule au ventre. Imaginez, ils ne savent pas quelle part de leur récolte trouvera preneur, à quel prix et dans quel délai ils seront payés. Une angoisse compréhensible lorsqu'on sait que certains n'ont même pas été entièrement rétribués pour leur vendange 2025.
2: Quelles sont les causes d'une telle situation, Claudine ?
7: Eh bien, elles sont avant tout structurelles. Les Suisses et les Suissesses boivent moins de vin, surtout de vin indigène. La consommation a chuté de plus de 3% l'an dernier. L'offre dépasse donc la demande et les cuves restent pleines. Un vigneron genevois raconte devoir mendier auprès des acheteurs pour qu'ils prennent sa marchandise. D'autres envisagent même de jeter leur production, comme ce vigneron vaudois qui songe à ouvrir le robinet de ses cuves pour que le mou de l'an dernier file à l'égout plutôt que de casser le marché en bradant sa marchandise.
2: Selon votre enquête, Claudine, cette crise va avoir des conséquences importantes.
7: Oui, car une partie de la vendange 2026 sera vendue à prix cassé. Comme en témoigne cette histoire, du raisin, fendant, gamay, proposé à 1 franc le kilo sur les réseaux sociaux, soit plus qu'à moitié prix, a trouvé preneur en quelques heures. L'auteur de cette annonce en ligne a très vite d'ailleurs dû la retirer, il croulait sous les appels. Selon lui, les acheteurs sont des vignerons à l'affût de raisins à prix cassé qu'ils revendent à des grandes caves. Ils encaissent ainsi un bénéfice, maigre certes, mais c'est un revenu supplémentaire bienvenu en cette période difficile.
2: Comment se positionnent les autres acteurs du marché ?
7: Eh bien, plusieurs grandes caves n'ont pas encore fixé de prix d'achat. Elles-mêmes dépendent en partie des commandes de la grande distribution. Une grande distribution que de nombreux vignerons accusent justement de privilégier les vins étrangers en leur offrant une meilleure visibilité en magasin, des vins sur lesquels elle peut se faire plus de marge. Nous avons contacté les deux acteurs principaux, Coop et Denner. Tous deux réfutent ces accusations et assurent soutenir les vins suisses.
2: Alors vous avez parlé, Claudine, de l'impact économique, mais il y aura aussi un impact humain et paysager.
7: Oui, nous avons rencontré ce matin sur ces vignes le coprésident de la Fédération Valaisanne des Vignerons, Clément Guay. Selon lui, les prix attendus pour les cépages de base, c'est-à-dire le fendant, gamay, pinot, ne couvriront pas les frais de production cette année. Même constat à Genève. Des faillites paraissent désormais difficiles à éviter. Dans le canton de Vaud, certaines ont déjà commencé, selon la Fédération vigneronne vaudoise. Plusieurs acteurs redoutent des situations humaines très difficiles. Et puis, faute de rentabilité, certains producteurs arracheront leurs vignes. Un phénomène que l'on observe déjà dans plusieurs cantons suisses.
2: Merci pour vos précisions, Claudine Gaillard-Torrent. Il est 18h20 dans Forum. L'initiative pour une alimentation sûre, en votation le 27 septembre prochain, divise les écologistes.
1: Le texte veut augmenter drastiquement la production indigène des aliments consommés en Suisse, avec entre autres l'objectif d'aller vers une alimentation plus végétale. Sur le papier, le programme paraît alléchant pour celles et ceux qui défendent la cause environnementale, mais politiquement, c'est un peu plus compliqué que cela, hein, Marielle Savoie.
8: Oui, aucun grand parti ne soutient l'initiative et pas même les partis écolos. Les Verts libéraux disent clairement non. Les Verts, eux, ont choisi de laisser la liberté de vote, mais au Parlement fédéral, l'ensemble de leurs élus ont clairement rejeté le texte. Même les associations environnementales comme Pro Natura ou Greenpeace, qui avaient pourtant recueilli des signatures, ont pris leur distance avec cette initiative.
1: Il ne reste donc plus personne pour soutenir le comité d'initiative ?
8: Alors si, les Jeunes Verts, le seul parti national qui appelle à voter oui, écoutez leur coprésident Sheldon Masra.
9: C'est un texte qui donne une vision de la société, de dire voilà, on veut une agriculture plus durable qui mise sur les protéines végétales, mais il faut bien sûr qu'il y ait un soutien financier. Et c'est aussi dans ce texte qu'il faut que les agricultrices et agriculteurs soient accompagnés, que ce soit socialement acceptable. Puis ça, ça a toujours été quelque chose de très important pour nous, de créer des conditions de travail bien meilleures pour le monde agricole, parce que c'est un métier qui est tellement essentiel pour notre pays.
1: Marielle, mais alors pourquoi ce texte crispe d'autres écologistes ?
8: Chez les Verts, comme chez les Verts libéraux, on salue quand même les problématiques soulevées par l'initiative, mais on estime qu'elle va trop loin parce qu'elle demande de faire passer le taux d'auto-approvisionnement de environ 50% aujourd'hui à 70% dans 10 ans. Certains estiment que les paysans devraient faire une révolution trop rapide et trop dangereuse même, à l'instar de Rudy Berly, conseiller national vert genevois et lui-même agriculteur.
10: Derrière ces fermes se cachent des infrastructures, des investissements qui ont été faits sur des générations. Et donc, on ne peut pas juste, d'un coup de baguette magique, faire abstraction de cette réalité économique. D'autant plus qu'en fait, la situation économique des fermes suisses, disons, elle est préoccupante. Et tous les défis qui sont posés, en fait, même au maintien d'une production paysanne durable, c'est déjà des gros défis, quoi.
1: Et au-delà de ces arguments, Marielle, est-ce qu'il n'y a pas des raisons stratégiques qui poussent les écologistes à prendre leur distance avec le texte ?
8: Si, parce que le texte a peu de chances dans les urnes. Or, le soutenir, ça nécessiterait d'investir de l'argent. Et c'est ce qui a refroidi les ONG, d'ailleurs. Et au-delà des finances, il y a la stratégie politique. L'activiste Francisca Heron, qui est derrière l'initiative sur l'alimentation, avait aussi lancé l'initiative pour une eau potable propre, rejetée en 2021. La campagne avait créé de fortes tensions entre la gauche et les agriculteurs. Et ces agriculteurs, eh bien, ils n'ont pas du tout été consultés par le comité de l'initiative sur l'alimentation. Ils sont donc à nouveau vent debout contre ce texte. Alors, les écologistes ont tout intérêt, en quelque sorte, à ne pas jeter de l'huile sur le feu pour un projet qui a de toute façon peu de chances de passer la rampe. Reste à savoir si cette stratégie sera bien comprise, car selon le premier sondage SSR en vue des votations, 86% de l'électorat des Verts et 55% de l'électorat des Verts libéraux voient l'initiative d'un bon œil.
1: Merci Marielle Savoie. Il est 18h24. On va parler tout de suite d'une pratique qui n'a pas toujours bonne presse, la publicité comparative.
2: Le groupe Migros exige le retrait des publicités du hard discounter Aldi, des publicités qui comparent un ticket de caisse Aldi avec un ticket de caisse de la Migros, trompeur et en partie erroné selon le géant Orange. Bonsoir Alain Alberini.
11: Bonsoir.
2: Vous êtes avocat spécialiste en droit de la publicité auprès du cabinet Valdervis. Tout d'abord, la loi suisse, que dit-elle? Est-ce que la publicité comparative, celle-ci par exemple, c'est complètement légal?
11: Alors, le droit suisse, en comparaison avec le droit de certaines autres juridictions, a cette particularité que la publicité comparative est par principe autorisée. On a un principe de liberté de limitation. Ceci dit, certaines limites s'imposent, évidemment, dans certains cas de figure où la publicité est considérée comme déloyale et illicite.
2: Alors, quelles sont les règles en la matière?
11: Alors, il y a quatre cas de figure dans lesquels on considère que la publicité sera déloyale. Premier cas, c'est le cas où la publicité est incorrecte, donc fausse. La deuxième, c'est le cas où elle est trompeuse. La troisième, c'est le cas où elle est inutilement blessante. Et dans le quatrième cas, c'est le cas où la publicité est parasitaire, c'est-à-dire qu'elle exploite indûment la réputation d'un concurrent.
1: Donc, si on vous comprend bien, cette pub comparative est autorisée, mais doit respecter des règles relativement strictes. Mais où est la limite? Jusqu'où on peut aller très concrètement?
11: Très concrètement, les limites, c'est celles qui sont exposées dans la loi contre la concurrence déloyale, celles que j'évoquais, avec une marge d'interprétation pour les autorités.
1: Bah oui, inutilement blessant, franchement, on peut faire plusieurs interprétations.
11: Exactement, on se base du point de vue du consommateur moyen, comment est-ce qu'il va percevoir cette publicité. Et dans le cas qui occupe le plus les autorités, c'est celui surtout du caractère trompeur des publicités.
1: Alors justement, dans l'exemple qui nous occupe, Migros estime que la comparaison est mensongère et en partie erronée. S'il y a effectivement des erreurs, est-ce que cette publicité pourrait être considérée comme illégale?
11: Absolument. C'est là, si ces erreurs ont pour effet justement de tromper le consommateur, soit parce que c'est factuellement faux, ça ne correspond pas à la réalité, soit parce que ces messages sont en tant que tels corrects, mais ils vont donner une impression erronée au consommateur qui va faire du coup des choix de consommation qui ne répondent pas exactement à ses besoins.
1: Donc elles devraient être retirées.
11: Absolument.
2: Mais c'est quand même très compliqué d'acter qu'on est face à une publicité mensongère dans ce cas-là, surtout dans le cas précis où sur une affiche, il y a deux tickets de caisse qui sont présentés.
11: Alors, certains cas sont assez complexes, effectivement, à analyser. D'autres sont plus simples. La première question qui va se poser, c'est est-ce qu'on n'est pas en train de comparer des pommes avec des poires? Est-ce qu'on est en train de comparer les mêmes produits, les mêmes marques et les mêmes volumes, par exemple, ce qui pourrait finalement transmettre un message factuellement correct, mais clairement trompeur du point de vue du public qui n'a pas conscience de ces distinctions.
1: Mais prenons concrètement deux produits qui sont comparés dans une pub comparative. Est-ce que le fait de trouver ne serait-ce qu'un ingrédient différent pourrait suffire à dire que, on n'est pas en présence justement de deux poires ou de deux pommes?
11: Il faut regarder vraiment le message général qui est transmis par la publicité. Évidemment, si le message général est une différence de prix massive entre deux concurrents, évidemment, une simple différence ponctuelle ne devrait pas probablement va suffire à démontrer une illicéité, mais si le message global est erroné, évidemment, il y aura une tromperie.
2: Alors, restez avec nous, Alain Alberini. Les publicités comparatives, elles sont aussi vieilles que la publicité elle-même. Jean-Philippe Proust, il y a pas mal d'exemples dans l'histoire qui ont marqué les esprits.
12: Je vous en citerai trois. Le premier, c'est une publicité pour l'ordinateur Macintosh, le Mac de l'entreprise américaine Apple. Entre 2006 et 2009, Apple a diffusé une série de 66 spots humoristiques qui mettent en scène deux acteurs. L'un jeune, décontracté et souriant qui dit « Bonjour, je suis un Mac » et l'autre coincé, formel avec ses lunettes qui se présente par « Et je suis un PC ». En quelques secondes, Apple réussit à personnifier les défauts attribués aux ordinateurs qui tournent sous Windows, lenteur, virus, complexité, face à la fluidité et la modernité de ses propres machines.
2: Second exemple, Jean-Philippe, lui, oppose deux marques automobiles allemandes.
12: BMW a lancé les hostilités en 2006 avec une affiche félicitant Audi pour avoir gagné le prix de la voiture de l'année en Afrique du Sud. Et l'affiche est signée par le vainqueur de l'élection de la voiture mondiale de l'année. Audi a immédiatement riposté avec une affiche pour féliciter BMW de son titre mondial, signée par le sextuple vainqueur consécutif des 24 heures du Mans.
2: Ah, c'est joli. Et vous avez gardé le meilleur pour la fin, Jean-Philippe.
12: Oui, le dessert. En 2001, alors que Coca-Cola affirmait vendre 4 fois plus que Pepsi-Cola, son concurrent a contre-attaqué en sortant une publicité en vidéo. On y voit un petit garçon s'approcher d'un distributeur de boissons. Il introduit des pièces et achète deux canettes de Coca-Cola. Il les pose par terre, côte à côte, et il monte ensuite dessus en équilibre pour atteindre le bouton du Pepsi-Cola. Il prend sa canette et s'en va en laissant les deux Coca-Cola par terre.
2: Ouais, c'est effectivement joli. Je crois d'ailleurs, Alain Alberini, que l'histoire ne s'est pas arrêtée là et qu'après des années, voire peut-être même des décennies de publicité comparative, finalement, il y a eu une publicité où, vous voyez, la réconciliation en quelque sorte entre un consommateur de Coca et un consommateur de Pepsi dans un bar américain. Alors, question pour vous, est-ce que c'est vraiment efficace, ce genre de publicité?
11: Alors, la publicité comparative est efficace.
2: Sinon, elle n'existerait pas
11: et je ne pense pas que les marketeurs dépenseraient de l'argent pour ça. Elle est efficace pour autant qu'elle soit correcte. Si on se place vraiment du point de vue du consommateur, c'est ça qui nous intéresse en réalité. C'est est-ce que le consommateur est trompé ou pas? Elle est très efficace, mais elle est aussi très nuisible à partir du moment où elle est trompeuse.
1: Oui, mais justement, pourquoi elle n'est pas aussi fréquente que la publicité simple?
11: Alors, je pense
1: par exemple, en Suisse.
11: Il y a une question culturelle, n'est-ce en réalité, parce que les exemples qui nous ont été donnés ne sont pas forcément des exemples suisses, c'est des exemples étrangers. Il y a plusieurs décennies, ces exemples étaient même un peu choquants. En Suisse, on n'avait pas cette culture libérale américaine en matière de publicité comparative. On voyait même des compilations à la télévision de ces publicités et on les regardait de manière un petit peu choquée. On n'a pas eu cette culture en Suisse. On avait plutôt un gentleman agreement entre les marketeurs. On ne fait pas de comparaison entre nous.
2: Sans émettre de jugement sur cette publicité d'Aldi, de facto, elle n'est pas très drôle, contrairement aux publicités qu'a mentionné Jean-Philippe Roots. Est-ce que la différence n'est pas là, finalement, en termes d'efficacité? Est-ce que les meilleures publicités comparatives ne sont pas simplement celles qui font rire le public?
11: Alors peut-être en termes d'efficacité, en termes de légalité, je suis plus inquiet.
2: Mais en termes d'efficacité,
11: je pense qu'une publicité comparative doit être effectivement courte et brève. Mais le risque qu'on a évidemment, c'est quand on est court, on réduit le message et il y a un risque d'erreur pour le consommateur.
2: Est-ce qu'il y a un exemple qui a votre préférence en matière de publicité comparative?
11: Mais ce qui est assez intéressant, c'est que l'exemple dont on parle ici, en fait, c'est un exemple qu'on a déjà retrouvé il y a plusieurs décennies en France avec Carrefour qui avait finalement fait une publicité sensiblement identique à celle-ci avec d'autres, évidemment, concurrents. Elles étaient assez amusantes. Et puis en Suisse, on a aussi une certaine culture, on va dire, de la publicité superlative qui existe aussi depuis longtemps.
1: Et en demandant à Aldi de retirer sa publicité, en le menaçant d'ailleurs d'une plainte. Est-ce que Migros, au fond, ne fait pas sa propre publicité? Est-ce que c'est une bonne stratégie?
11: Alors ça, c'est toujours le débat qu'on a comme avocat, entre guillemets, de la victime. C'est est-ce que, finalement, on veut se faire justice ou, à l'inverse, est-ce qu'on va conseiller aux clients de faire profil bas puis éviter un effet stressant sur la publicité? Je suis pas sûr que l'effet stressant soit toujours un no-go. Il faut aussi penser au fait que souvent, ça va envoyer un message au marché. On ne se laisse pas marcher sur les pieds. On lutte contre ces publicités.
2: Effet stressant, c'est quand on dénonce, en gros, une campagne de diffamation dont on estime être victime. Et puis au final, ça fait plus de mal que de bien parce que ça fait encore plus...
11: Précisément, c'est ça. C'est mettre le spotlight sur quelque chose qu'on essaye de faire disparaître.
2: Voilà. Merci pour cette mise au point, Alain Alberini, avocat spécialiste en droit de la publicité. Merci à vous aussi pour vos savoureux exemples, Jean-Philippe Roots. Et puis, si cette actualité vous fait réagir, on vous étonne, ce numéro à retenir, 076 250 1234. Envoyez-nous vos réactions en audio sur WhatsApp 076 250 1234. Tout de suite, à 18h32, ce discours très attendu par la planète finance.
1: Celui de Kevin Warsh, président de la Réserve fédérale américaine, au sommet des banquiers centraux à Jackson Hole dans les Rocheuses, en poste depuis mai dernier, très peu loquace jusqu'ici. Le nouveau patron de la Fed devait s'exprimer sur l'inflation qui ne se calme toujours pas, qui continue d'être alimentée par les prix de l'énergie. Et Mathilde Farine, ce discours n'a pas déçu.
13: Non, même s'il a fallu patienter avant d'arriver au cœur du sujet, cette inflation persistante qui inquiète, qui est nocive pour l'économie, son niveau trop élevé n'échappe pas à Kevin Warsh. Il a rappelé que l'objectif c'était 2% d'inflation, on en est encore loin avec 3,7% en juillet. Ce combat n'est pas fini, a-t-il donc précisé, ce qui laisse la porte ouverte à des hausses de taux d'intérêt et qui va le mettre en porte-à-faux avec Donald Trump.
1: Ah bon, pourquoi ?
13: C'était déjà la pierre d'achoppement entre le président américain et l'ancien patron de la Fed, Jerome Powell. Rappelez-vous, Donald Trump voulait des baisses de taux pour stimuler l'économie, réduire les coûts d'emprunt du gouvernement. Ce conflit a pris des proportions jamais vues, le président américain allant jusqu'à traiter Jerome Powell d'idiot. Idiot peut-être, mais il n'a jamais cédé. Et voilà que son successeur prend le même chemin. Ce qui n'est pas si surprenant, Kevin Warsh a toujours été considéré comme un faucon. Dans le jargon des banques centrales, c'est quelqu'un qui favorise les hausses de taux et la lutte contre l'inflation. Mais il avait fait campagne en soulignant le besoin de réduire les taux. De quoi semer le trouble chez les observateurs.
1: Kevin Warsh n'est donc pas si différent de son prédécesseur.
13: Alors si, tout de même, une grande partie de son discours a porté sur la communication de la Fed, et là, les deux économistes sont aux antipodes. Et c'est important parce que depuis des années, la planète finance boit les paroles de la Fed, les marchés anticipent, réagissent à chacune de ses paroles autant qu'à ses actes, et parfois vice-versa. Kevin Warsh veut y mettre fin.
1: Et concrètement, ça veut dire quoi ?
13: Que la Fed sera plus silencieuse, c'est ce qu'il a promis. Moins de discours, moins de communiqués, moins d'informations, moins de transparence. Ça va totalement à l'encontre de ce qu'ont prôné beaucoup de banques centrales ces dernières années. L'idée étant que c'était la meilleure façon de convaincre que la lutte contre l'inflation serait efficace. Reste à savoir si Kevin Warsh aura plus de succès, puisque comme il l'a dit lui-même, ça fait 65 mois consécutifs, 5 ans et demi donc, que le renchérissement est trop élevé.
1: Merci Mathilde Farine. Il est 18h34, on va parler des créateurs de contenu à présent. C'est ainsi qu'on appelle bien souvent les influenceurs. Ils constituent aujourd'hui un nouveau système médiatique et ça ne plaît pas à tout le monde.
2: C'est d'ailleurs le thème qu'a choisi le Club Suisse de la Presse pour ses assises Presse et Démocratie 2026 qui se tenait aujourd'hui à Genève. Parmi les participants, Olivier Picard, journaliste au Canard Enchaîné. Il a coordonné un dossier spécial consacré aux influenceurs et pour lui, il faut s'alarmer de leur pouvoir grandissant. Voilà pourquoi.
14: Parce que leur montée en puissance survient au moment où l'information est de plus en plus dérégulée. Et donc, les influenceurs se présentent un peu comme des ennemis mortels du journalisme. D'une part, ils n'aiment pas beaucoup les journalistes. D'autre part, les journalistes ne les aiment pas beaucoup, ne les comprennent pas. Et ça pose un problème par rapport à l'information, parce que, évidemment, le canal des influenceurs enferme la communauté de ces influenceurs dans une information déjà qui est pré-réglée pour eux, sans contrôle des fausses informations. Et ça, c'est un vrai danger, et notamment un danger pour nous en France, dans le cadre d'une élection présidentielle où, pour la première fois, les influenceurs politiques vont jouer un rôle particulier dans la campagne.
1: Olivier Picard, vous avez parlé des influenceurs politiques, mais il y a d'autres créateurs de contenu. Il y a ceux qui vendent des produits, ceux qui vulgarisent, ceux qui informent. Donc en fait, ce terme de créateur de contenu englobe des métiers complètement différents.
14: Absolument. Tous les créateurs de contenu ne sont pas des influenceurs. En revanche, tous les influenceurs sont des créateurs de contenu. Le problème vient de là. Mais il y a effectivement une galaxie extrêmement vaste parmi les créateurs de contenu. Et parmi eux, parmi les créateurs de contenu journalistique, il y a des gens qui font un travail tout à fait... qui ont une approche tout à fait intéressante et qui, sans renouveler le journalisme, apporte finalement une dimension nouvelle, comme Hugo Décrypte, par exemple. Et leur intérêt, c'est que eux captent l'attention des jeunes. Là où nous, d'un jeune public, là où nous, les journaux traditionnels, avons beaucoup de mal à les atteindre. C'est en cela que on peut pas avoir un regard complètement négatif sur les créateurs de contenu journalistique. En revanche, ce qui est dangereux, ce sont les influenceurs politiques qui, eux, comme le nom l'indique, influence, c'est vouloir influencer quelqu'un, informer, c'est tout autre chose, c'est vouloir lui donner un regard critique sur l'actualité. Il y a donc une grosse différence entre les deux. Et en l'occurrence, pendant cette campagne 2027, on a un double danger. D'une part, les manipulations qui peuvent venir, évidemment, de la Russie avec des influenceurs français qui sont notamment payés par les Russes, évidemment. Alors ça, c'est relativement anecdotique. Ce qui est plus embêtant, c'est les influenceurs qui sont très écoutés dans leur communauté et qui arrivent sur le terrain politique avec beaucoup de d'idées, quelquefois qui peuvent être totalement préconçues, des analyses qui sont erronées, du militantisme qui est dangereux parce qu'il est, encore une fois, hors de contrôle, et aussi sans contradiction et sans contradictoire, ce qui en termes de journalisme est tout à fait dramatique.
2: Olivier Picard, est-ce que tous les grands partis aujourd'hui ont leur écurie entre guillemets d'influenceurs, ou est-ce qu'il y a des partis qui misent particulièrement sur cette stratégie-là?
14: Alors non, tous les partis n'ont pas leur influenceur. Alors ce qui se passe, c'est que quelquefois ils ont leurs écuries sur les réseaux sociaux d'admirateurs, mais ça qui relaient je veux dire pieusement le catéchisme de leur parti respectif, ça c'est pas nouveau. Ce qui est nouveau en revanche, c'est l'industrialisation de la du système, avec notamment LFI qui est très très performant pour tout ce qui est numérique, parce qu'il y a plus de jeunes dans ce parti, donc ils ont une culture numérique bien supérieure à celle des autres partis. Et ce qui est dangereux, c'est que vous avez un Jean-Luc Mélenchon qui maintenant sélectionne un certain nombre d'influenceurs pour ses conférences de presse, et fait même des conférences de presse sans journaliste, uniquement avec des influenceurs, ou qui refusent à l'entrée de certaines conférences de presse des journalistes pour laisser entrer des influenceurs.
1: Mais est-ce que le public est vraiment dupe, même si c'est un public jeune?
14: Alors le public, alors ce qui est intéressant, oui, le public, je ne pense pas que le public soit totalement dupe, parce que on a dans nos enquêtes, on a remarqué que notamment les jeunes se méfiaient de la crédibilité de l'information sur les réseaux sociaux. Donc ils ont un besoin de vérification, et on a souvent tendance à penser que les jeunes, les moins de 30 ans, la Gen Z, sont un peu abrutis par effectivement le tourbillon numérique. Or, en fait, quand on gratte un petit peu, on voit qu'ils sont méfiants et qu'ils feraient davantage confiance à des médias traditionnels où ils trouvent un peu plus de vérification. Cela dit, le problème, c'est que il y a du savoir-faire incontestable chez un certain nombre d'influenceurs. C'est plus gai, c'est plus sympa, et c'est le même phénomène que pour le complotisme. Quelquefois, à partir du moment où on est dans une vérité alternative, ce qui est le cas souvent des influenceurs, comme pour les complotistes, il y a une mécanique qui s'enclenche et qui finit par être assez convaincante. Et quand les jeunes disent « on a peur des fake news », on ne sait pas exactement à quoi ils font allusion. Ils pensent quelquefois que ce sont les médias classiques qui, eux, ont un discours évidemment raisonnable, argumenté, et bien ils pensent que c'est ces médias classiques qui cherchent à les endormir. Donc on est, alors que avec les influenceurs, généralement, ce sont des discours très simples, très faciles à comprendre, et surtout qui donnent l'impression à l'auditeur ou à l'abonné, en l'occurrence, puisque ça fonctionne avec des abonnés, que tout d'un coup ils deviennent plus intelligents avec ce que leur raconte l'influenceur. Ça, c'est extrêmement dangereux, parce que ça brouille complètement les frontières.
2: Alors, vous nous avez donné des exemples, Olivier Picard, en lien avec la politique française. Il y a un autre exemple assez frappant et récent. Il y a quelques semaines, on a commémoré un triste anniversaire, les 5 ans du retour au pouvoir des talibans en Afghanistan. Et ce qui était tout à fait stupéfiant, c'était de voir d'un côté des enquêtes journalistiques qui montraient notamment l'enfer de la condition des femmes en Afghanistan, puis de l'autre des vidéos tournées par des influenceurs voyage qui incitaient à voyager en Afghanistan. Là, on pouvait vraiment se dire deux mondes totalement irréconciliables.
14: Voilà, ça. Alors, c'est très bien que vous parliez de ça, parce que c'est, nous, on en a parlé dans les dossiers qu'on a consacrés aux influenceurs, et c'est l'archétype du danger que représentent les influenceurs, qui effectivement vont présenter c'est exotique, nous on est allé en Afghanistan, et puis deuxième chose, voyez, on vous montre un visage de l'Afghanistan que vous ne connaissez pas, c'est ces talibans qui finalement sont pas si méchants que ça, qui sont capables de nous recevoir, qui nous montrent leur pays, c'est une autre facette du pays. Et le quatrième étage de la fusée, c'est de dire oui, bon, il y a peut-être des femmes voilées, mais il y a pas que ça en Afghanistan. Et c'est exactement le danger auquel nous exposent les influenceurs qui n'ont pas de formation, les info-influenceurs qui n'ont pas de formation journalistique, et donc pas la culture du contradictoire. Et on voit bien, on le voit très souvent, même dans des reportages, le réflexe journalistique, c'est de se dire tout ça, c'est bien joli, mais où est-ce qu'on m'embarque ? Et nous, journalistes professionnels, on est habitués tous les jours à faire attention à ne pas être manipulés. Mmh. Or, les influenceurs, quelquefois, d'ailleurs, à l'insu de leur plein gré, comme dirait l'autre, ils sont très facilement manipulables, et comme ils ont envie de faire du buzz, évidemment, ils vont très facilement gommer tout ce qui peut les déranger et contrarier une présentation un peu avantageuse de leur reportage.
1: Est-ce que vous diriez pour conclure que les créateurs de contenu, les influenceurs, globalement, sont une menace pour le journalisme, ou est-ce que c'est une occasion pour le journalisme de se réinventer, d'explorer de nouveaux formats ?
14: Alors, ce qui est important, les deux à la fois. Ce qui est important, ça existe de toute façon. Les créateurs de contenu journalistique, ils existent. Il y en a de plus ou moins sérieux, mais ils existent. Et aujourd'hui, on a dans les écoles de journalisme françaises, l'une des 17 écoles qui sont donc reconnues et agréées, vous avez un sondage qui a été fait. Il y a 45% des étudiants journalistes qui souhaitent faire leur carrière comme un info-influenceur. Ça veut dire que on peut plus les ignorer, ils sont là. Donc à partir de là, la deuxième chose dont il faut avoir conscience, c'est qu'effectivement, ils peuvent tout à fait tuer le métier pour les raisons qu'on a développées. Et la troisième chose, qu'est-ce qu'on peut faire en face de ça ? Comme on ne peut pas, c'est un phénomène qu'on ne peut pas de toute façon
1: encadrer
14: ou même gommer en disant tiens, on va réguler, on va interdire aux influenceurs d'être dans l'univers journalistique. On ne peut pas le faire. Donc ce qu'il faut faire, c'est tenir bon sur nos valeurs, être vigilant, prendre chez les créateurs de contenu journalistique ce qu'il y a de meilleur, c'est-à-dire l'énergie, la volonté de créer quelque chose de nouveau. Il y en a qui le font avec beaucoup d'éthique aussi. Mmh. Et en même temps, nous développer, c'est-à-dire faire en sorte que nos valeurs à nous, journalistes, pour lesquels on est fiers de ce métier, pour lesquels on apporte aux démocraties, parce que on est là pour énoncer les faits et la vérité, qu'on arrive à infuser ces valeurs-là aux créateurs de contenu, que pour eux, ça devienne, comme pour nous, des réflexes journalistiques. Et à ce moment-là, on tirera l'ensemble de l'information vers le haut. Et puis le dernier point, c'est qu'effectivement, on insiste partout sur l'éducation aux médias, l'éducation que nous, même des gens comme le Canard, on peut faire nous-mêmes, et qu'en même temps, l'État doit aussi, ça c'est le petit rôle de l'État, mais l'État doit aussi faire dans les écoles. Et il y a un dernier point très important, c'est qu'il faut, et nous au Canard, comme vous le savez, on est extrêmement rigoureux dans nos enquêtes journalistiques, que ce soit dans l'hebdomadaire, comme sur le site, comme sur les réseaux, comme sur les dossiers du Canard. Mais il y a quelque chose qui est commun à ces quatre supports, c'est le rire, la bonne humeur, en face d'une période qui est extrêmement compliquée et qui est déprimante tous les matins, l'actualité est déprimante. Mais si on arrive à attaquer l'information par la dérision, par le rire, tout en informant de façon extrêmement sérieuse, je pense sincèrement qu'on aura commencé à gagner la partie. Un dernier point. Et les dossiers du Canard y contribuent notamment par le dessin. Les dessins, on a 150 dessins dans les dossiers qui accompagnent les textes. Les dessins ont beaucoup plus de liberté éditoriale que les textes, évidemment. Mais c'est une porte d'entrée vers l'information, le dessin, une formidable porte d'entrée qui est très très populaire chez les jeunes et sur laquelle il faut miser pour justement reprendre le contrôle sur justement la gestion de l'information.
2: Olivier Picard, journaliste au Canard Enchaîné.
1: Et pour réagir, deux invités nous ont rejoints. Thibaut Mabu, créateur de contenu, et Catherine Cochard, journaliste à 24 heures. Bonsoir à vous deux.
15: Bonsoir.
1: Thibaut Mabu, vous qui êtes créateur de contenu, justement, est-ce que vous vous considérez comme un ennemi du journalisme susceptible de tuer le métier ?
15: Ce serait compliqué et ce serait me suicider moi-même, puisque je me considère d'abord comme journaliste et ensuite créateur de contenu. J'ai suivi la formation de journalisme, j'ai un master de l'Université de Neuchâtel là-dedans. J'ai voulu me former pour devenir un journaliste professionnel, mais j'ai aussi la casquette de créateur de contenu. Pourquoi ? Parce que je pense que aujourd'hui les publics recherchent autre chose, il faut qu'on aille là où ils et elles sont, et une majorité maintenant de la population s'informe sur les réseaux sociaux. 2026, c'est une année de bascule, c'est la première fois dans le monde qu'une majorité de la population s'informe maintenant sur les réseaux sociaux. Donc il faut qu'on aille à sa rencontre. Moi, j'ai pas envie d'informer des gens dans le vide, donc j'ai décidé d'adopter ce nouveau modèle de journalisme en étant un créateur de contenu. Évidemment que non, je m'oppose pas, je suis pas l'ennemi de mes confrères et consoeurs, bien au contraire, je pense qu'il y a des super collaborations à faire. Il faut qu'on fasse des passes décisives, qu'on fasse des synergies entre médias traditionnels et créateurs, créatrices de contenu journalistique.
2: Vous avez entendu ce que disait Olivier Picard, hein, Thibaut Mabu, les influenceurs sont plus influençables, c'est le comble. Ils n'ont pas de culture du contradictoire et il leur manque souvent, pas toujours, mais souvent une culture journalistique. Qu'est-ce que vous répondez à cela ?
15: Tout à fait, mais en fait, on ne demande pas à des influenceurs et influenceuses d'adopter la déclaration des devoirs et des droits des journalistes parce qu'ils ont simplement pas le même métier. C'est pas nouveau hein, d'avoir des influenceurs et influenceuses d'opinion. Ça n'a pas attendu les réseaux sociaux. On a toujours eu des penseurs, penseuses, des éditorialistes, des chroniqueurs, chroniqueuses qui essayent d'influencer de manière pas forcément critique la population. C'est très différent de notre métier à nous, journalistes. Nous, on suit des règles éthiques, notre éthique professionnelle, la déontologie. Et je pense qu'il faut juste rappeler ça, c'est pas le même métier. On a des journalistes, créateurs et créatrices de contenu qui suivent des règles strictes. D'ailleurs, un rapport très intéressant vient de sortir cette semaine, il est tout frais, écoutez ça. Plus de 95% des créateurs et créatrices de contenu journalistique suivent ces règles déontologiques. Ils ont des standards très stricts. Donc on voit bien que ça leur tient à cœur d'avoir des règles qui sont pas du tout respectées par les influenceurs et influenceuses. Chacun chez soi, les hippopotames seront bien gardés.
1: Catherine Cochard, vous qui êtes journaliste à 24 heures, vous partagez les craintes et les réserves de ce journaliste du Canard Enchaîné ?
16: En partie seulement, et j'aimerais revenir sur le sondage qui a été présenté aux assises du club de la presse, parce que c'était intéressant. Ça montre en fait ce paradoxe. Alors, les jeunes, ils s'informent sur les réseaux sociaux, mais 78% d'eux sont méfiants. Donc il y a une formule à trouver. Et en plus de ça, l'autre enseignement de ce sondage, c'est que 66% des sondés font confiance aux journalistes versus 22% qui font confiance aux créateurs de contenu. Donc, il y a une amélioration d'un côté. Enfin, on fait face tous à une espèce d'une nouvelle histoire et d'une nouvelle manière de parler de l'info qu'il faut s'accaparer.
1: Ouais.
16: Je pense aussi qu'il y a de la place pour tout le monde. Par contre, sans vouloir donner de leçons, mais évidemment que les jeunes qui, à 78%, se méfient des réseaux sociaux mais s'informent dessus, il y a un risque qu'au bout d'un moment, ils aillent plus s'informer quand même sur ces réseaux sociaux. Il y a un ménage à faire.
1: Mmh. Donc ça veut dire que finalement, les créateurs de contenu, les influenceurs ne sont pas vraiment des menaces, si je vous comprends bien, vis-à-vis des journalistes.
16: Ben moi je les vois pas comme des menaces. Je pense qu'on est aussi dans une forme de pluralité, de diversité des médias. Je pense que ça peut se nourrir. Et puis de nouveau, apparemment le public sait se méfier quand il faut se méfier.
2: Et de facto, Thibaut Mabu, un journaliste est soumis à des chartes éthiques. Après, il peut évidemment les ignorer, mais enfin, il y est soumis théoriquement. Il y a des organes de plainte en cas d'article problématique.
1: Il y a des rédacteurs en chef, il y a toute une hiérarchie.
2: Également. Mais il n'y a pas tout ça, il n'y a pas ce cadre pour les créateurs de contenu. Vous reconnaissez que c'est un petit peu problématique ?
15: Alors, comme je vous l'ai dit tout à l'heure, les créateurs et créatrices de contenu journalistique sont en immense majorité adhérents de la déclaration des devoirs et des droits des journalistes. Donc on suit ces règles déontologiques et je pense que là où c'est intéressant, c'est que les réseaux sociaux sont finalement aussi les meilleurs juges pour vérifier s'il y a des erreurs qui sont faites. On sait très bien que malgré nos règles déontologiques strictes, nous journalistes, nous médias traditionnels, c'est pas ça qui nous empêche de faire des erreurs. C'est d'ailleurs pour ça qu'il y a effectivement le Conseil suisse de la presse qui est là pour recevoir des plaintes et les médias, il y en a plein qui font des erreurs très souvent. Là où ce que je trouve qui est très intéressant sur les réseaux sociaux, c'est qu'on a une approche beaucoup plus participative et que bah, moi, je le vois très bien au quotidien. Si dans un sujet journalistique, je commets une erreur, je donne une fausse information ou alors je m'écarte des principes déontologiques que je me suis fixé, eh bah, ma communauté va me le rappeler très rapidement. On l'a dit avant, les gens savent être méfiants quand ils ont besoin de l'être et c'est exactement ça. Moi, je pense qu'au contraire, on est plus surveillé quand on fait de l'info sur les réseaux sociaux et ça va nous amener à mieux faire attention à ces réseaux-là et être plus rigoureux et rigoureuse.
1: Mais est-ce qu'on fait tout le temps de l'info ou comme vous le disiez, il y a des chroniqueurs, il y a des éditorialistes, ça veut dire en partie on fait du commentaire, on apporte des opinions plutôt.
15: Bah, là, c'est important de faire la différence entre les faits et les commentaires. Ça fait partie de nos principes déontologiques. Mais ça, c'est encore une fois pas quelque chose de nouveau sur les réseaux sociaux. Les éditorialistes sont sur les plateaux télé, peut-être même un petit peu trop. En tout cas, sur les réseaux sociaux, au moins c'est clair. On avance à visage découvert. Moi, je suis très clair dans ma présentation que je suis journaliste, que je respecte ces règles-là. C'est pas le cas de d'autres influenceurs et influenceuses qui eux-mêmes ne se revendiquent pas journalistes. Et donc, les gens savent faire la part des choses.
2: Mais vous reconnaissez qu'il y a quand même un problème aujourd'hui, pas forcément avec les personnes qui ont le même profil que vous. Enfin, il y a des dérives tout de même.
15: Il y a des dérives totalement, mais avant notre confrère du Canard Enchaîné mentionnait le grand risque des influenceurs et influenceuses politiques en France. En France, je pense qu'il faut aussi se poser la question des médias. Que fait-on de CNews, d'Europe 1 ? Les influenceurs et influenceuses n'ont pas du tout le monopole sur la fausse information. Il y a énormément maintenant de médias qui ont aussi des approches qui ne sont pas respectueuses de la déontologie journalistique. Et je pense que ce serait un faux débat de seulement pointer du doigt les influenceurs influenceuses. Ce qu'il faudrait plutôt essayer de faire aussi, c'est de se demander pourquoi les publics se détournent du journalisme. Aujourd'hui, en Suisse, près de 4 personnes sur 10 évitent activement le journalisme, l'information. Ça devrait nous alarmer toutes et tous. Au lieu de pointer du doigt les influenceurs et influenceuses, on devrait se demander, nous journalistes, comment faire mieux notre travail pour ramener vers nous la population à qui on s'adresse et pour le droit de l'information pour lequel on se bat et essayer de faire mieux pour que ces personnes-là se dirigent vers nous, essayer d'avoir leurs informations à travers nous et pas uniquement à travers des influenceurs et influenceuses.
2: Donc finalement, il y a autant de dérives, Catherine Cochard, dans le monde des créateurs de contenu que dans le monde des médias traditionnels ?
16: Alors moi, je peux pas faire les comptes hein, à ce niveau-là. J'entends et c'est vrai. J'observe aussi en France, pour l'exemple le plus proche, ces dérives-là, bien sûr, qui peuvent aussi échauder les nouveaux publics, s'il faut les appeler comme ça, parce que au fond, c'est ça qui nous échappe peut-être aux médias traditionnels, vu qu'on s'intéresse à ces jeunes qui vont s'informer sur les réseaux sociaux, même s'ils leur font pas confiance. Donc, je pense que il faut. Je trouve quand même que sur les réseaux sociaux, bah pour les créateurs de contenu, comme mon collègue Thibaut Mabu qui est journaliste, c'est une bonne idée si petit à petit voilà, il y a le scandale Legend en France, je pense que vous en avez entendu parler, un influenceur qui donne pas le contradictoire,
1: qui se présente comme longues interviews avec des personnalités.
2: Mais qui est aussi accusé d'abus sexuels, et ça c'est un autre débat.
16: Qui a été épinglé par une longue enquête du Monde, et tout fut enquête du Monde. Alors justement, il y a des craintes, justement, avec une élection à venir en France. Donc par exemple, je pense que, quand je parlais du ménage tout à l'heure, ce type de profil, à mon avis, oui. Il faut que les créateurs de contenu puissent distinguer ceux qui font bien leur métier, mais comme les journalistes d'ailleurs, de ceux qui font mal leur métier.
15: L'exemple de Legend est très révélateur pour moi parce qu'il y a Le Monde effectivement qui a fait une enquête pour dénoncer les pratiques de cet influenceur, mais il y a aussi énormément de créateurs de contenu journalistique qui eux-mêmes ont enquêté. Mmh. On a Charles Villa qui est un grand reporter et qui publie sur les réseaux sociaux. On a TPZ qui est lui-même un journaliste créateur de contenu sur YouTube. Et ces personnes-là ont elles-mêmes dénoncé les pratiques de cet influenceur. Merci. Donc je pense au contraire que les créateurs et créatrices de contenu journalistique doivent s'allier avec les médias traditionnels pour défendre l'information.
1: Merci beaucoup Thibaut Mabu, créateur de contenu, et Catherine Cochard, journaliste à 24h. Très belle soirée à tous les deux.
16: Merci.
15: Merci pareillement.
1: Et après la frontière entre journalistes et créateurs de contenu, une autre frontière qui se brouille dans le numérique, celle entre l'humain et la machine.
2: Avec l'intelligence artificielle, il devient parfois difficile de savoir ce qui est vrai et même qui a réellement créé un contenu. Raison pour laquelle, depuis le 2 août, l'Union européenne applique de nouvelles règles de transparence. Certains contenus générés par une IA doivent être signalés. Pascal Wassmer, qu'est-ce qui change exactement depuis le 2 août ?
17: Alors, c'est l'article 50 du règlement européen sur l'IA qui entre en application. Il faut par exemple donc signaler un deepfake ou prévenir l'utilisateur qu'il s'adresse à un robot, à un chatbot. Le texte vise les entreprises qui conçoivent ou utilisent l'intelligence artificielle avec des exceptions, une retouche, un réglage de couleur, ce genre d'ajustement mineur, ça ne compte pas.
2: Pourtant, sur Instagram, ces petites étiquettes existent déjà depuis un moment.
17: Oui, 2024, et attention, ça c'est un choix maison de Meta, pas une obligation légale. À l'époque, le label se faisait appeler « Fait par IA », des photographes se sont même fâchés, parmi eux Pete Souza, ancien photographe officiel de la Maison Blanche sous Barack Obama. Une de ses photos de match de basket des Celtics a été signalée comme générée par une intelligence artificielle, alors qu'il l'avait tout simplement recadré.
2: Comment un logiciel peut-il se tromper à ce point ?
17: Parce qu'il se fie d'abord aux métadonnées du fichier, une sorte de carte d'identité numérique, plutôt qu'à l'image elle-même. Un passage par un logiciel de retouche laisse une trace, le fichier se déclare, la plateforme lit cette déclaration, et ces métadonnées peuvent être effacées facilement. Les organismes qui définissent ces standards reconnaissent eux-mêmes que c'est facile à effacer.
2: Et regarder l'image, tout simplement, ça ne marcherait pas ?
17: Pas vraiment. Un laboratoire de Microsoft a fait le test avec plus de 12 000 participants. 62% de bonnes réponses, à peine mieux qu'un pile ou face. Précision, c'est un rapport de laboratoire, pas une publication scientifique. Les machines ne font pas mieux. En mai dernier, c'est NewsGuard qui a soumis des photos authentiques à 5 outils de détection. Seulement 13% de résultats. Ils se sont plutôt trompés dans 13% des cas. Le pire, c'est même trompé 4 fois sur 10.
2: Vos précisions.

0: Excellente soirée à tous et à toutes.
1: Virginie Langeroc.
2: Les violents orages qui ont balayé la Suisse aujourd'hui ont fait une quarantaine de blessés et causé d'importants dégâts. Dans le canton d'Uric, notamment, des élèves ont été violemment touchés par la grêle peu avant 10h30 et une quarantaine de personnes ont été blessées et hospitalisées. Une cellule psychologique a été mise en place. Des orages très violents dans l'ouest et le nord de la Suisse surtout. Il y a eu aussi de fortes chutes de grêle entre les régions de Bâle et le lac de Neuchâtel et le lac de Constance. Localement, les grêlons ont atteint parfois jusqu'à 6 centimètres de diamètre. Des rafales jusqu'à 142 km/h ont aussi été mesurées dans le canton de Schaffhouse. Conséquence, à l'aéroport de Zurich, 85 vols prévus aujourd'hui ont dû être annulés. D'autres vols enregistrent des retards jusqu'à 3 heures, parfois plus. L'aéroport assure ne pas pouvoir exclure de nouvelles annulations de vols au cours de la soirée. Et puis le trafic ferroviaire a aussi été perturbé. La ligne entre Bienne et Olten notamment a été interrompue. Près de 8 millions de francs, c'est le montant total dont disposent les comités de campagne pour les votations fédérales du 27 septembre. Le contrôle fédéral des finances a publié son décompte ce matin, mais tous ne luttent pas à armes égales pour l'initiative qui demande une interprétation stricte de la neutralité suisse. Proposée par Christophe Blocher, l'ancien conseiller fédéral UDC, les défenseurs du texte disposent de plus de 3 800 000 francs. Les opposants auront plus d'1,5 million à disposition. Quant à l'autre initiative, celle pour une alimentation sûre, le comité qui la soutient dispose de 720 000 francs, deux fois moins que les opposants qui disposent d'1,6 million de francs grâce notamment à l'industrie de la viande ou au corps de l'Union suisse des paysans. Une ancienne conseillère communale chargée des constructions de Crans-Montana a été ajoutée à la liste des prévenus dans l'enquête sur l'incendie meurtrier dans la station au Nouvel An. 17 personnes sont désormais visées par l'instruction pénale ouverte après le drame. Les principaux mis en cause dans l'enquête, Jacques et Jessica Moretti, doivent être de nouveau entendus. Ce sera à l'automne, lors de deux audiences. Jacques Moretti a été interpellé récemment à la suite de violences présumées commises sur son épouse. Selon plusieurs médias suisses, il est toujours en détention provisoire. Dans le Jura, le bureau postal des Breleux a fait l'objet d'une tentative de braquage ce matin. Une personne masquée et munie d'une arme blanche a fait irruption et menacé l'employé. L'assaillant est reparti les mains vides et à pied. Les autorités ont lancé un appel à témoins. Au Danemark, le Parlement a donné son feu vert aujourd'hui à l'indemnisation des victimes de contraception forcée au Groenland. Entre les années 60 et 90, plus de 4000 Groenlandaises se sont vues imposer une contraception sans leur consentement ou celui de leurs parents si elles étaient mineures. Des centaines d'enfants ont aussi été adoptés sans consentement ou arrachés à leur famille. La campagne a notamment touché des adolescentes de 12 ans dont certaines n'ont ensuite jamais pu avoir d'enfants. Le Groenland veut désormais mettre en place une commission de réconciliation avec le Danemark et la première ministre danoise Mette Frederiksen salue cette initiative. Ce week-end, Lausanne accueille une étape du Grand Chelem de judo, le Lausanne Judo Grand Slam, étape du circuit mondial de la Fédération internationale. C'est la première fois qu'une compétition d'une telle ampleur a lieu en Suisse depuis des années. La Vaudoise Arena accueillera le Suisse Daniel Aich, quatrième aux Jeux de Paris, la double médaillée française Clarisse Agbegnenou de retour de maternité et la légende Teddy Riner qui est blessée et qui participera des tribunes. La météo, demain maximum 25 degrés, il y aura quelques nuages mais le temps sera globalement ensoleillé.
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6: Bonjour et bienvenue dans Playlist, le magazine musical de RTS Première. Playlist, une sélection soignée de classiques et de nouveautés qui revient après presque 8 semaines de pause estivale. On est ravis d'être là avec vous ce soir. Et au menu des réjouissances, une belle sélection proposée

Par le bon Bastien Arnold, programmateur au goût très sûr, qui vous a panaché quelques news, avec entre autres Cachemire, Camille, Kimber Rose, Ezekiel Paillès, Helvet, Édouard Biel, Jalen Ngonda, Bachar Malkhalife, Zoémé et Julien Doré, et pas mal de classiques avec ZZ Top, Angélique Kidjo, Prince, Florent Pagny et Culture Club. Un super programme qui démarre avec la nouveauté de la semaine, qui n'est pas un inconnu au bataillon, Monsieur Christophe Maé, et ce Dans ma tête qu'on écoute tout de suite dans Playlist sur RTS Première.

Un timbre de voix reconnaissable dès les premières secondes, c'est celui de Christophe Maé, Dans ma tête, un extrait de son dernier album Fête foraine. Christophe Maé, on va revenir un peu sur le destin particulier de ce musicien français né en 1975 à Carpentras. Un jeune homme passionné de sport qui va troquer sa raquette de tennis contre une guitare après avoir souffert de polyarthrite. Et bien lui en a fait, puisqu'à force de petits concerts et de singles efficaces, il va se faire repérer par Olivier Schulteis et Dove Attia, deux producteurs qui vont l'intégrer dans le casting de la comédie musicale Le Roi Soleil. Nous sommes en 2005 et au vu de l'immense succès de ce spectacle, Christophe Maé va en profiter pour lancer sa carrière solo. Son premier album Mon Paradis sort dans la foulée et grâce à quelques tubes comme Belle Demoiselle ou On s'attache, il va en vendre 1 500 000 exemplaires, un disque de diamant qui va véritablement le propulser au sommet de la variété française. Et 20 ans plus tard, il est toujours là, Christophe Maé, et surtout toujours aussi populaire. Son 7e album Fête foraine est sorti au mois de mars et il a réussi l'exploit de grimper à la 3e marche des charts français. Pas encore de charts ni de disques de diamant pour le suivant, c'est le Tessinois Cachemire qui débarque avec ce titre « L'unica che può cambiare l'atmosphère ».

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1: Un artiste tessinois qui marche dans les pas de son collègue Valentino Vivace, c'était Cachemire, l'unica che può cambiare l'atmosfera. Alors, qui se cache derrière le pseudonyme de Cachemire? Eh bien, il s'agit d'un jeune homme qui s'appelle Luigi Maglione, né en l'an 2000 à Lugano. Un passionné de musique dès son plus jeune âge qui va joindre l'utile à l'agréable en travaillant dans un magasin de vinyle tessinois. Et c'est justement en épuisant le rayon soul et funk qu'il va se créer sa propre identité musicale et lancer son projet Cachemire. Cachemire qui voit le jour en 2020, un projet solo dans lequel Luigi mélange allègrement le funk, la pop et la variété italienne des années 80. Après quelques singles, il a la bonne idée de collaborer avec le héros de l'italo-disco Pino D'Angio en 2022 et ensemble, ils sortent ce Sali sul treno.

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Sali sous le traîneau, un single énergique et funky qui va présenter le jeune Tessinois Cashmere à toute l'Italie et lui permettre de faire quelques tournées et surtout de continuer de produire des singles qui n'auraient pas fait tache dans une discothèque de Rimini en 1983. Le dernier en date s'appelle L'unica che può cambiare l'atmosfera et il est disponible sur toutes les plateformes. On change d'ambiance avec la suivante, plus mystérieuse et pourtant assez groovy, c'est Camille, de retour avec ce single « Si tu souris aux anges ».

Elle n'a pas perdu de sa superbe, la française Camille, et ce nouveau single, Si tu souris aux anges, extrait de son triptyque The Sound of Milk, nouvel album qui arrive en septembre. Un classique assez récent maintenant, puisqu'il date de 2020, c'est Kimber Rose et son tube Back on My Feet.

Une voix qui fait un peu penser à celle de Amy Winehouse, c'était Kimber Rose sur RTS Première, Back on My Feet, un classique de la New Soul sorti en 2020. Et on prend des nouvelles de Ezekiel Payès, le chouchou de la programmation de RTS Première, puisqu'un deuxième titre de ce membre de Nose vient de faire son entrée dans notre playlist. Ça s'appelle « Battant de chichi pompon » et c'est une reprise du pianiste français Jean Constantin. 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
1: Pas tant de chichi-pompon, on dirait une comptine pour enfants, mais pourtant c'est une vraie chanson composée par le pianiste jazz Jean Constantin et reprise par notre artiste du jour, Ezequiel Paillès. Et après la bossa rigolote de Monsieur Paillès, on passe aux choses sérieuses avec le grand Prince, qui nous manque vraiment depuis sa disparition. Prince qu'on réécoute avec ce classique de 1984, When Doves Cry.

Un monument du funk des années 80, Prince sur RTS Première, When Doves Cry, extrait de l'album Purple Rain qui est sorti en 1984. Moins funk et beaucoup plus pop, ce sont les Suisses de Helvet, des habitués de notre playlist, qui ont fait leur grand retour cette année avec ce titre au relent gospel, What a Day, sur RTS Première.

0: Très joli morceau des Suisses de Helvet ou des Helvètes de Suisse, hein, vous choisissez. Ça s'appelait What a Day, un extrait de leur futur album dont le nom n'a pas été encore révélé, mais qui devrait sortir très prochainement. On vous tiendra au courant.
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2: Sur la 9 Lausanne-Martigny en direction du Valais, les retards entre Chèbre et Villeneuve sont estimés à une vingtaine de minutes. En conséquence, on roule toujours au pas dans la descente du toboggan de Châtel-Saint-Denis, également en direction du Valais.
0: Retour en France maintenant avec un des tauliers de la variété francophone, monsieur Florent Pagny, qui chantait ce titre « L'avenir » en 2021.
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Un morceau écrit par Serge Lama et interprété par Florent Pagny, c'était L'Avenir, extrait du 20e album de Monsieur Pagny, sorti en 2021. Un classique maintenant, histoire de rendre hommage à Frank Beard, batteur de ZZ Top, qui a tiré sa révérence la semaine dernière à l'âge de 77 ans. Frank Beard, qui malgré son nom, qui veut dire barbe, était le seul membre de ZZ Top à ne pas la porter. Il laisse derrière lui une discographie gigantesque et surtout un art du shuffle blues jamais égalé. On l'écoute tout de suite avec ZZ Top et le classique « Gimme All Your Lovin'».

Gimme All Your Lovin', les Texans de ZZ Top, et ce titre sorti en 1983, un morceau qu'on a écouté en hommage à leur batteur Frank Beard, qui est malheureusement décédé la semaine dernière. Et après les hommages, place à la nouveauté avec une récente entrée dans notre playlist. C'est le français Édouard Biel, très inspiré par le phrasé de Michel Berger et France Gall sur ce titre « N'importe quoi ».

0: Le nouveau prince de la soul anglaise, Monsieur Jalen Ngonda, le titre s'intitulait Burning Temptation et il était extrait de son nouvel album Doctrine of Love. Une nouveauté maintenant dans Playlist, c'est l'arrivée du jazzman français Bachar Malkhalifé avec ce titre délicieusement suranné, Les amoureux qui passent.
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Les amoureux qui passent, c'était Bachar Mar Khalife dans Playlist. Une bonne nouvelle maintenant, puisqu'on a appris récemment que la chanteuse Angélique Kidjo avait été honorée en recevant une étoile sur le Hollywood Walk of Fame, devenant ainsi la première femme africaine à recevoir cette distinction. On célèbre donc avec elle en écoutant sa reprise du Voodoo Child de Jimi Hendrix. C'est Angélique Kidjo sur RTS Première.

Voodoo Child, une reprise audacieuse de ce classique de Jimi Hendrix par la grande Angélique Kidjo, un classique de 1998. Et un classique en chasse un autre, puisqu'on va se téléporter en 1982, année de sortie de ce méga tube des Anglais de Culture Club, Do You Really Want to Hurt Me, dans Playlist.

Do You Really Want to Hurt Me, les Anglais de Culture Club et ce classique sorti en 1982. Il nous reste encore quelques minutes à passer ensemble, alors je vous propose de ne pas perdre de temps et de découvrir immédiatement le nouveau titre de notre ancienne participante de l'Eurovision, Zoé May. Ça s'appelle « Jamais été ».

La fribourgeoise Zoé May sur RTS Première, Jamais été, un titre qu'elle jouera certainement le samedi 19 septembre à la place des Pionnières de Lausanne à l'occasion du festival La Belle Suisse. Voilà, et on va terminer cette émission avec monsieur Julien Doré, Nous dans Playlist.

Nous, c'était Julien Doré sur RTS Première. Julien Doré qui conclut donc cette première playlist de la saison, une émission programmée par l'excellent Bastien Arnold et réalisée par le non moins excellent Sacha Unger. On se réjouit déjà de vous retrouver la semaine prochaine à la même heure. Et en attendant, on vous souhaite un

0: commandé d'éviter la zone concernée et d'informer les voisins si besoin. La Suisse fait plutôt bonne figure en Europe dans le domaine de la transition énergétique. Elle se classe au 5e rang pour la production d'électricité renouvelable par habitant. Grâce à la progression du solaire, l'éolien en revanche peine à suivre. Avec seulement 18 kWh produits par habitant en 2025, la Suisse pointe au 25e rang sur 28 pays. Seule la Slovénie, Malte et la Slovaquie font moins bien. C'est la conclusion d'une analyse publiée aujourd'hui par la Fondation Suisse de l'énergie. Un résultat qui est notamment lié à l'hydraulique et à l'utilisation des infrastructures existantes pour produire de l'énergie solaire. Près de 2500 personnes sont portées disparues entre le Népal et le Tibet à la suite des crues soudaines et des glissements de terrain liés à l'effondrement d'un glacier. Des milliers de sauveteurs sont à l'œuvre des deux côtés de la frontière entre le Népal et la Chine. Située au cœur du massif de l'Himalaya, cette région attire randonneurs et alpinistes du monde entier, notamment pour gravir le mont Everest. C'est aussi un lieu de pèlerinage pour les hindous et les bouddhistes tibétains. 6 mois après le début de la guerre au Moyen-Orient, l'Iran se dit toujours ouvert aux négociations avec les États-Unis. Téhéran affirme toutefois que la campagne américaine de pressions économiques ne fera pas plier le régime. Les États-Unis disent en effet vouloir accentuer la pression économique sur l'Iran, déjà sous le coup de sanctions internationales depuis des décennies. L'Iran assure de son côté mener des discussions constructives avec le Qatar, qui cherche, comme d'autres pays médiateurs, à relancer les négociations. Mais le conflit se cristallise toujours autour du stratégique détroit d'Ormuz, verrouillé par l'Iran, qui refuse d'ouvrir ce point de passage tant que Washington n'aura pas levé son blocus des ports iraniens et ses sanctions économiques. À Washington, plusieurs centaines de militants des droits civiques se sont rassemblés aujourd'hui. Ils avaient un mot d'ordre, défendre le vote à l'approche des élections de mi-mandat qui se tiennent en novembre. Ils dénoncent notamment le redécoupage électoral engagé par les Républicains à leur profit, ainsi que les restrictions au vote par correspondance soutenues par Donald Trump dans un contexte que les manifestants jugent être la plus grave remise en cause du droit de vote aux États-Unis depuis plusieurs décennies. En aviron, Salomé Ulrich et Fabienne Schwitzer ont décroché la médaille de bronze du 2 de couple aux Mondiaux d'Amsterdam. La victoire s'est jouée entre les Néerlandaises, championnes du monde en titre, et les Irlandaises. Demain, du soleil, quelques nuages possibles en cours de journée. Les températures sont douces, maximum 25 degrés.
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2: À la frontière des cantons de Fribourg et de Vaud, la route qui relie Châtel-Saint-Denis à Genny est fermée dans les deux sens. Un accident s'est produit sur ce tronçon. Et sur la 9 Lausanne-Martigny, on roule toujours au pas entre la Vère et Montreux, ainsi que dans la descente du toboggan de Châtel-Saint-Denis en direction du Valais. Et même constat entre Lutry et le tunnel de Flonzalais en direction de Vevey.
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4: Elle a mis des fourmis dans les pieds de tout le chapiteau du Kid Jazz Festival le 18 avril dernier à Cuy. La chanteuse malienne Fatoumata Diawara qui a enfin rencontré le succès qu'elle méritait. Pour autant, le succès c'est une chose qui se mérite. Désormais, elle parcourt le monde, raconte le sien, un quotidien africain autrefois complexe, en Bambara, sa langue natale, on la reprend en cœur.
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4: une joie communicative, un concert à suivre ce soir sur RTS Première.
5: Éric Grosjean.
4: That's what I got. Bienvenue dans cette première live, une heure que nous allons passer avec Fatoumata Diawara. Elle a eu quelques bonnes étoiles sur sa route, c'est utile pour avancer sereinement. Il y a eu Cheikh Tidiane Seck, dit le Black Bouddha, sa consœur malienne Grammy Awardisé Oumou Sangaré, Abderrahmane Sissoko, qu'il a fait jouer dans son film Timbuktu, multi-oscarisé il y a 10 ans, Mathieu Chédid, qu'il a convié sur son projet malien L'Amo Mali, Damon Albarn de Gorillaz,

qui collabore lui aussi avec elle, mais ce qui a permis surtout à Fatoumata Diawara d'être aussi fameuse qu'elle l'est aujourd'hui, c'est avant tout son propre talent, son travail, cette énergie qu'elle a démontrée une nouvelle fois sur scène le 18 avril dernier au QI Jazz Festival Fatoumata Diawara.

0: Fatoumata Diawara, notre invitée dans cette première live, c'est une habituée du QI Jazz Festival, où le public avait pu découvrir la guitariste et chanteuse malienne avec M. C'était en 2018, je crois, une artiste qui raconte l'Afrique à travers son propre vécu, avec une sincérité qui lui vaut de plus en plus de fans admiratifs. On les comprend, Fatoumata Diawara, le concert du dernier QI Jazz Festival, dans cette première live.
1: Merci.

Tonight we're playing only new songs. We're gonna come to the old songs, but this is my new album. Are you okay? C'est des nouvelles chansons. On est tellement contente de partager ça avec vous. Ok, Massa, qui veut dire le

0: Merci beaucoup. Merci.
1: Elle a mis des fourmis dans les pieds de tout le chapiteau du Cui Jazz Festival le 18 avril dernier à Cui. La chanteuse malienne Fatoumata Diawara qui a enfin rencontré le succès qu'elle méritait, pour autant que le succès soit une chose qui se mérite. Désormais, elle parcourt le monde, raconte le sien, un quotidien africain autrefois complexe, en Bambara, sa langue natale. On la reprend au cœur quand elle arrive au refrain. Une joie communicative, un concert à suivre ce soir sur RTS Première. Fatoumata Diawara.

Le lendemain du passage de Fatoumata Diawara au Cui Jazz Festival, tout le village était comme ça un peu empreint de cette torpeur propre au lendemain de fête. Déjà parce qu'elle avait joyeusement dynamité le chapiteau le soir précédent, mais parce qu'en plus c'était le feu d'artifice musical et final, la soirée de clôture quoi. Double bonheur qu'on partage virtuellement ce soir avec vous dans cette première live, Fatoumata Diawara. Magnifique sur scène avec M, au cinéma depuis 20 ans, sur disque depuis le début des années 2010. Rien que ses collaborations démontrent l'intérêt que les artistes lui portent. Derby Hancock à Roberto Fonseca, Bobby Womack, Barbara Pravi, Gorillaz. Où qu'elle soit, quoi qu'elle fasse, c'est un véritable anxiolytique Fatoumata Diawara dans cette première live.

0: Première Live revient dans quelques instants, le temps d'un détour par la route.
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2: À la frontière des cantons de Fribourg et de Vaud, la route qui relie Châtel-Saint-Denis à Genny est toujours fermée dans les deux sens. Un accident s'est produit sur ce tronçon. Et une information concernant le trafic ferroviaire sur la ligne Lausanne-Genève. La circulation des trains est interrompue entre Renan et Dange à la suite d'un incendie survenu dans ce secteur. Veuillez compter avec des retards et des suppressions et consulter l'horaire en ligne sur www.cff.ch.
0: Fatoumata Diawara, plus cuit jazz, plus soirée de clôture, égale une sorte de formule magique. Fatoumata qui poursuit à sa façon son exploration artistique de la richesse des musiques africaines depuis 15 ans, en saisissant l'air du temps, en choisissant les bonnes collaborations, en emmenant partout sur scène ce petit supplément de bonheur dont les festivaliers sont friands. Ils en redemandaient le 18 avril dernier sous le chapiteau du QI Jazz Festival.

Merci. Ça va? Ok. C'est parce qu'il y a quelque chose, je ne sais pas pourquoi. C'est parti.

0: Si vous êtes arrivé en retard, vous pouvez toujours aller reprendre ce concert au début en replay. Hein, le concert du 18 avril dernier au QI Jazz Festival Fatoumata Diawara sous le chapiteau de QI. Merci de nous avoir suivis. Bonne suite de soirée sur RTS Première, 21h.
1: Virginie Langeroc.
2: Les violents orages qui ont déferlé sur la Suisse ce matin ont fait plusieurs blessés, des enfants dans le canton de Zurich. Des élèves ont été touchés violemment par la grêle et leurs écoles ont subi des dommages. Une femme également a été blessée dans le canton de Soleure. Les cantons d'Argovie, de Soleure et de Zurich ont donc été très touchés par ces orages de grêle et les dégâts sont d'ores et déjà estimés à plusieurs millions de francs. Le canton de Vaud alerte ce soir la population d'un incendie accompagné d'un fort dégagement de fumée à Écublanc. Les flammes ont pris dans l'entrepôt de l'entreprise Thévenat Le Duc, un centre de recyclage de métaux et de déchets industriels. L'avis a été diffusé sur la plateforme.

0: des dégâts. L'Islande va-t-elle rouvrir les négociations d'adhésion à l'Union européenne? C'est en tout cas le dossier sur lequel vont voter demain les Islandais. Le scrutin s'annonce très serré. Les sondages montrent un électorat presque partagé à part égale entre les partisans de l'ouverture de ces négociations et ceux qui estiment que l'Islande doit rester hors de l'Union européenne. Aux États-Unis, le tout nouveau président de la Réserve fédérale américaine, désigné par Donald Trump pour baisser les taux d'intérêt, a opéré un changement de ton aujourd'hui dans son premier discours. Kevin Warsh a plutôt suggéré que c'est une augmentation des taux qui se profilerait pour combattre l'inflation. Inflation ravivée par la guerre au Moyen-Orient et l'envol des prix d'énergie. Aux États-Unis, la hausse des prix en juillet était de 3,7%. La Réserve fédérale n'a plus rehaussé ses taux depuis maintenant 3 ans. Cyclisme, les Norvégiens ont signé le doublé lors de la 7e étape du Tour d'Espagne. Pas de changement au classement général. Tadej Pogacar conforte toujours sa position de leader. Le temps sera demain bien ensoleillé, mais il y aura pas mal de nuages en cours de journée, surtout sur le Jura et les Préalpes. Il fera un minimum de 13 degrés, maximum 25 degrés. Dimanche, toujours du soleil, avec quelques cumulus en montagne en cours de journée. Quelques averses possibles également dans la soirée. Il fera un maximum de 27 degrés du soleil, donc tout le week-end. Belle soirée à la suite de nos programmes.
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2: À la frontière des cantons de Fribourg et de Vaud, la route qui relie Châtel-Saint-Denis à Jonnier est toujours fermée dans les deux sens. Un accident s'est produit sur ce tronçon. Et sur l'A1, Lausanne-Genève, des bouchons sont observés entre Crissier et Morges en direction de Genève et entre Aubonne et Morges en sens inverse. Une information concernant le trafic ferroviaire. Sur la ligne Lausanne-Genève, la circulation des trains est interrompue entre Renan et Donges à la suite d'un incendie survenu dans ce secteur. Veuillez compter avec des retards et des suppressions, probablement jusqu'à la fin du service. Vous pouvez consulter l'horaire en ligne sur www.cff.ch.

0: Extrait d'un post Instagram de notre invité publié il y a quelques mois. Je m'appelle Aloïs Sauvage. Les gens pensent souvent que c'est un pseudonyme. Mais non. Vrai prénom, vrai nom, vrai Sauvage. Mon père s'appelle Sauvage, ma mère s'appelle Ledoux. Signe astrologique, Balance. Je fais de la musique et du cinéma. Je fais toujours deux choses à la fois. J'aime quand les couleurs se mélangent. Quand le lait vient brouiller la transparence rouge du thé noir que j'ai encore laissé devenir froid, perdu dans une conversation téléphonique où j'hésitais entre faire un choix et ne pas le faire. Je suis devenue ce qu'on nomme artiste indépendante. J'ai créé mon label. Je produis ma musique. Je rémunère les personnes qui m'aident à créer ce à quoi je rêve avec l'argent que je récolte de ci et de là. Je prends des décisions tous les jours. Je m'amuse avec mes potes. J'essaie chaque jour de me faire confiance, de m'écouter, de me rassurer. Je souris beaucoup plus qu'avant. Je me sens alignée. L'avenir n'a jamais été aussi flou, et pourtant, je n'ai jamais autant rêvé grand. Dans ce monde qui prend feu, j'ai envie de résister avec ma joie.
1: Question genre, Christine Gonzalez.
0: Bonjour Aloïs Sauvage.
2: Bonjour.
0: Première invitée de la rentrée, je suis trop contente que ce soit vous.
2: Ah, moi aussi, je suis trop contente qu'on ait cette discussion toutes les deux.
0: Alors, première question est très importante parce que j'ai vu sur Instagram que vous n'avez plus accès à votre disque dur. Et voilà, je voulais savoir si vous avez récupéré les trois dernières années numériques de votre vie.
2: Pas encore, je suis carrément dans le déni. J'ai eu énormément de DM sur Insta.
0: Ouais. On avait envie de vous aider, hein, on sentait le désarroi.
2: Franchement, non, je suis un peu dans le déni. En fait, voilà, j'ai fait des devis avec des entreprises privées. C'est extrêmement cher.
0: Ah ouais.
2: Pour l'instant, je ne veux pas admettre qu'il faille passer par cette solution-là. Donc, j'ai des apprentis geeks de tous les côtés. Je vais m'y mettre, mais ça prend un petit temps. Et je n'ai pas envie de croire que j'ai tout perdu. Et ça m'est déjà arrivé une fois, j'avais perdu tout mon cloud, je m'étais dit que c'était plus sûr sur le disque dur, mais bon, j'ai dû l'emmener trop en road trip et il a un peu souffert. Mais c'est pas possible. Je ne crois pas au fait que je vais perdre toutes mes données depuis 3 ans, c'est pas possible.
0: Non, mais il paraît que ça rend quand même créative. Hein.
2: De quoi, de perdre son disque dur?
0: Ouais, quand on perd tout, on est obligé de réinventer un peu.
2: Exactement,
0: tout.
2: C'est vrai. Alors là, moi, enfin non, je suis pas contente d'avoir tout

0: perdu parce que vraiment il y a des archives phénoménales, mais l'album à venir est sécurisé. Hein, voilà.
1: Oui.
0: La dernière fois, j'étais en pleine création, donc j'avais dû tout reprendre. Ah,
1: quel enfer, ouais.
0: Mais bon, je m'étais dit aller un mal pour un bien. Effectivement, créativité avant tout. On va réussir à retourner le truc.
1: Bon, à part le déni qui semble vous habiter en ce moment, il ressemble à quoi votre quotidien là?
0: Oh là là, mon quotidien, il est chargé. Il est chargé, mais est-ce que ça c'est une nouveauté dans ma façon de vivre la vie? Pas vraiment. Mais beaucoup de temps passé, énormément de temps passé à la musique, mais pas à la partie créative en ce moment. Je dois bien l'admettre. C'est ça aussi d'être indépendante et de sortir prochainement son nouvel album en autoproduction la plus totale. Donc je ne sais même pas dire tout ce que je fais chaque jour pour que bientôt vous ayez cet album dans les oreilles et dans les mains.
1: Nouvel album, ouais, qui sort
0: beaucoup de logistique, de production, d'administration, de tournage, de post-production, de ci et de là.
1: Ouais.
0: Et puis un peu de tournage. J'étais en tournage cet été pour un projet vraiment chouette qui verra le jour l'année prochaine.
1: Sur Netflix.
0: Absolument.
1: Quand j'ai deux infos, je les donne, hein, c'est tout. Après, c'est ce que je lisais en introduction, en fait, de l'émission. Vous avez décidé d'être indépendante. Vous l'avez annoncé et ça donnait envie. Enfin, ça vous rendait libre. Enfin, ça sonnait comme ça, en tout cas. Vous avez créé votre propre label qui s'appelle Les Sauvages.
0: Exactement.
1: Ouais, ça sortait du cœur, quoi.
0: Ouais, ça m'a vachement ému là quand vous avez lu ce petit texte, effectivement, qui sonnait le début officiel, disons, de cette aventure. Ça fait déjà un petit bout de temps que dans la précédente tournée, j'étais déjà en train de ficeler tout ça pour être indépendante. Mais c'est pas pareil quand on est en création que quand on est vraiment, voilà, dans le dur de comment on fait pour que cette musique maintenant elle atteigne le public. Donc oui, il y a beaucoup de joie. Et j'essaye de la préserver, de la protéger, de la nourrir surtout. Après, je vais pas faire semblant et j'ai pas envie justement de faire semblant que c'est la liberté, enfin, qu'il y a que la liberté qui me fait glisser sur les vagues de la joie chaque jour. Non, c'est énormément de travail, énormément. Et puis aussi, on se heurte à des difficultés parce qu'on n'a pas les mêmes armes, on n'a pas le même jeu de cartes. Après, c'est la beauté de l'art. Il peut toucher n'importe comment, n'importe quand, n'importe qui presque. Donc on a toujours cet espoir là que qu'il y ait cette petite lucarne, cette petite lumière et que voilà, au bout du tunnel de pas mal de sacrifices et de travail, il y ait l'accomplissement que cette musique qui touche les gens et qui surtout les rencontre, quoi.
1: Ouais. Après, c'est vrai que ça doit être difficile de dealer entre une industrie musicale qu'on décide un peu de quitter, mais même avec laquelle il faut quand même dealer. Enfin, vous sortez pas non plus
0: Absolument.
1: Complètement du système, quoi.
0: Absolument, ouais, carrément. Ça, c'est vrai que c'est quelque chose que j'ai encore à déconstruire et j'ai pas les réponses encore. Des fois, je me dis, mais tu es complètement paradoxal. C'est vrai, je le suis. Effectivement, j'essaye petit à petit de m'enlever de cette glue qu'est l'industrie musicale et qui abîme beaucoup les artistes et qui, comme la société actuelle, fonce vers un, je sais pas maintenant comment l'appeler, un hyper-capitalisme, même plus débridé. Enfin, je sais pas, tellement ça fonce à vive allure dans le mur. mais à la fois, j'ai envie d'en être. J'ai envie de participer au jeu. J'ai pas envie de juste regarder ça avec cynisme. Non. J'ai envie que les gens accèdent à ma musique. J'ai des rêves, j'ai des grandes ambitions. J'ai envie de faire des beaux spectacles, des grands concerts. J'ai envie que ça marche. J'ai envie de réussir, entre guillemets, dans ce qu'on appelle réussir finalement commercialement, ce qui voudrait dire oui, vendre plein de disques et remplir plein de salles en un claquement de doigts. J'ai aussi envie de ça, donc mais j'ai envie de le faire avec mes valeurs, avec des personnes choisies, redessiner les contours de mes rêves finalement qui évoluent aussi avec entre guillemets l'âge que je prends et la maturité qui va avec. Et ouais, tu
1: sais quel âge, début.
0: Moi, j'ai 33 là. Ouais. 33, ouais. Ouais. Ah, c'est pas pareil, hein. Mais attention, hein. 30 ans, c'est super, hein. Je tiens à vous le dire. Enfin, pour celles et ceux qui nous écoutent.
1: Oui, parce que moi, je suis loin.
0: Je trouve que 30 ans, c'est super. Moi qui avais peur de, entre guillemets, de vieillir. Mais aussi pourquoi? Parce que moi, je suis très bien avec mon âge. En plus, j'ai toujours fait moins que mon âge. Je mens pas sur mon âge parce que de toute façon, c'est marqué sur ma page Wikipédia. Donc voilà. Mais je veux dire, même dans le cinéma, on me donne souvent des rôles où je suis plus jeune, etc. Mm-hmm. Bref, ça n'a jamais été vraiment un sujet pour moi. Mais, mais ça l'est quelque part dans la société et dans l'industrie musicale qui agiste en fait. Il y a un truc où faudrait réussir tout de suite, moins de 25 ans et tout casser entre guillemets selon des critères de réussite et donc finalement de comment dire de rentabilité, enfin de vendre, d'être ouais sur des critères capitalistes quoi, de tout casser au premier album, sinon limite bon. Alors, au suivant, c'est un peu ça, au suivant. Ouais. C'est pour ça qu'il y a toujours aussi de la chair fraîche. Et moi, j'ai été privilégiée à un endroit en 2020, quand j'arrivais avec mon premier EP, premier album, même si je fais partie des éclopées
1: du Covid.
0: C'était
1: vous la chair fraîche, c'est ça que vous dites?
0: Exactement. Et puis moi, j'ai été dans une des plus grandes maisons de disques, qui est Universal. Enfin, j'ai vraiment... j'ai été très privilégiée. Donc, je vois bien la différence aujourd'hui, quand bien même je ne peux pas cracher dans la soupe. Ma visibilité d'aujourd'hui, elle est due aussi à mes privilèges d'hier. Donc, donc voilà, faut... C'est une... Comment dire, on me voit pas là, mais je fais un geste de remuer la tambouille, quoi.
1: J'essaie de... La nuance, quoi.
0: Voilà.
1: De cuisiner. De composer avec le réel.
0: Exactement, exactement. De trouver un équilibre là-dedans.
1: On peut ne pas supporter un système et devoir quand même vivre avec et trouver des moyens de le faire.
0: Ouais. Exactement. Et puis là, je suis encore dans une période très, très charnière. Là, je vois simplement aussi beaucoup les sacrifices alors, de temps, d'énergie. Ça me dérange pas. Mais même financier, il y a un truc où c'est moi qui produis tout. Donc, j'ai hâte de voir aussi comment... comment faire, parce que ça c'est mon rêve, comment faire pour que cet écosystème il soit viable pour moi. Donc c'est un équilibre. Là, finalement, je suis plus maîtresse d'endroits, de plein de terrains de jeu. Ouais. Et puis aussi, je produis, donc la musique elle m'appartient, mes masters, etc. Et ça c'est pas rien. C'était même d'ailleurs une de mes réflexions de la propriété intellectuelle. J'avais envie que mes chansons elles m'appartiennent, que je puisse en faire ce que je voulais. Donc j'ai hâte de voir voilà comment ça va se transformer et peut-être à une plus petite échelle. Je me souhaite évidemment qu'on se donne rendez-vous au Stade de France bientôt, mais même à petite échelle, en tout cas que ce soit plus viable pour moi. Donc j'ai hâte d'être dans 6 mois, 1 an et de me dire ok, alors avec le recul, qu'est-ce que ça dit aussi, comment dire, très concrètement, parce qu'en fait la vie d'artiste elle est instable et c'est une vie de précarité malgré tout quoi.
1: Je trouve ça important de le dire, enfin de nous le dire à nous le public, parce que on a été nourri et bercé à l'illusion que la musique c'était facile, que les tournées c'est que du bonheur, etc. Et on entend de plus en plus les artistes, en tout cas ici en Suisse romande, exprimer publiquement que c'est compliqué, ce milieu, que c'est précaire, que c'est écrasant, voire aliénant. Enfin, c'est bien
0: carrément.
1: De le dire. Moi, je trouve que c'est pas ouin-ouin. C'est important même que
0: les
1: gens
0: qui
1: écoutent comprennent en fait aussi les risques.
0: Ouais. Et puis moi, du coup, je suis très. Je me suis toujours sentie pas responsable, mais en tout cas, si, un peu responsable, en étant visible à mon échelle de porter ma voix et que ça puisse faire avancer, quoi, le débat. Enfin, j'ai très vite été confrontée à ça parce que moi, je suis arrivée, mon premier EP Jimmy, je sortais des chansons qui parlaient de cette queerness naissante alors que j'étais en train d'y goûter moi dans ma vie personnelle sans savoir encore ce que ça voulait trop dire. Et très vite j'ai été confrontée médiatiquement à porter une parole audible, lisible et faire partie de celles et ceux qui représentent une minorité. Donc j'ai dû très vite entre guillemets me former quoi à comprendre que j'avais une voix et que quand je parle je participe un peu au débat collectif, j'espère. Mais pour en revenir à ça, donc j'ai envie de dire la vérité, d'être honnête, et puis aussi parce que j'ai connu les deux façons de faire, donc vraiment d'un extrême à un autre. Donc je trouve ça intéressant de raconter avec nuance, c'est ça, encore avec équilibre, ce qu'il y a de bien et ce qu'il y a de moins bien. Et encore une fois, aujourd'hui je comprends tout à fait que des artistes ai envie fortement de signer en maison de disque, en contrat d'artiste, le contrat que j'ai eu au tout début de ma carrière. Je le comprends, mais tellement, puisque moi je vis maintenant l'autoproduction la plus totale, il faut pouvoir le faire, et financièrement, et en termes de il y a un truc de personnalité aussi, faut avoir envie de l'idée de A à Z d'un projet, de manager des gens, d'être une boss lady finalement, pour citer Théodora. ça me fait plaisir d'en parler. J'ai pas envie, c'est pas tabou en tout cas.
1: Merci pour la transparence.
0: C'est intéressant.
1: Pour les personnes qui vous connaissent pas encore, Aloïse Sauvage, voici Antidote, votre dernière sortie au début de l'été.

0: Question genre avec vous, Aloïse Sauvage. Vous êtes chanteuse, mais vous venez du cirque. Vous avez aussi, vous travaillez énormément avec votre corps. Vous dansez aussi beaucoup sur scène, dans vos clips. J'aimerais justement qu'on parle de danse, de corps. Je trouve que c'est un peu le bon moment de l'année parce que bon, là, on sort de l'été, on a montré notre peau, on l'a senti notre corps un peu sous la chaleur au travail ou sur nos vélos. Vous, votre corps, il a des saisons.
1: Il a des saisons.
0: Ouais.
1: C'est une bonne question. C'est une jolie question. Il a des saisons, un peu basiquement, mais il se cache un peu plus en hiver et il y a une espèce de, il est plus dans sa performativité en été. Mais j'essaye d'en prendre soin toute l'année et surtout c'est tellement un indicateur pour moi de, un peu un baromètre émotionnel de comment je me sens. Que le corps est vraiment un de mes piliers.
0: Ah, émotionnel. Je pensais que vous alliez me dire la santé, enfin tout ça, mais émotionnel aussi. Vous ressentez ce que vous vivez émotionnellement aussi à travers votre corps.
1: Ouais, carrément. Quand je suis stressée, que j'ai un peu une petite anxiété dans le corps, le ventre noué, évidemment tout. Ouais.
0: Ouais, c'est vraiment
1: ça. Passe par mon corps.
0: Ouais.
1: Oui. Et puis après. J'ai perdu le fil de ma...
0: On était en été, en hiver.
1: Ah oui, on était en été, en hiver.
0: Là, l'été, non. C'était comment votre corps?
1: C'était comment?
0: La cohabitation, ouais, vous étiez bien?
1: Ça va. En fait, en ce moment, je suis plutôt OK avec mon corps. Je le laisse un peu tranquille parce que je le regarde moins. J'ai un rapport avec mon corps et mon genre assez fluctuant. Mais j'ai pris un petit peu des muscles dans le haut du corps. Ces derniers mois, parce que je me suis mise à l'escalade, après m'être mise intensément au crossfit là depuis 2 ans. Et du coup, je regardais un peu plus mon haut du corps et moins mon bas du corps, et ça m'allait bien. Donc disons que là, j'ai une relation assez apaisée avec mon corps. J'ai envie de le muscler davantage, mais il est tonique et il me porte bien.
0: Vous vivez quoi comme sensation avec l'escalade, que vous connaissiez pas encore?
1: Justement, la sensation de porter mon corps à nouveau. Je l'ai beaucoup ressenti quand je faisais de la danse, notamment du break. Et là, il y a ce truc alors, elle est différente parce qu'au break, on s'appuie contre le sol, mais on est plus dans des positions d'équilibre, de contrepoids avec le sol. Alors que l'escalade, on se suspend, on se tracte, on se porte, en fait. Et c'est une sensation nouvelle très agréable, que je jalousais un peu quand j'étais au cirque parce que moi, j'étais tout le temps au sol. Et je voyais les personnes dont la spécialité était le tissu aérien, le machinois, enfin toutes ces disciplines aériennes. Je me disais, c'est dingue, c'est pas les mêmes muscles, quoi. Vraiment, moi, je n'arrivais pas à faire une traction. J'arrivais pas, quoi, à me suspendre et à me tracter.
0: Ouais.
1: Donc, l'escalade et le crossfit, juste avant, m'ont vraiment appris ça. Il y a un truc très jouissif. Et aussi, dans l'escalade, il y a un truc. Le rapport à soi et à sa confiance en soi, parce qu'en fait c'est une prise de risque. L'escalade, tu grimpes, t'as peur, t'as le vertige, t'as peur de tomber, de glisser, de mourir, enfin de tomber. Il y a un truc où il y a un rapport au danger que je trouve intéressant et ça me fait du bien. J'aime bien côtoyer ça. Je ressens de la fierté quand j'arrive à grimper tout en haut d'une voie ou quand j'arrive à passer une prise que j'arrivais pas à passer la semaine d'avant.
0: Non, puis même se porter, quoi, symboliquement, je trouve ça hyper fort.
1: Ouais, exactement. Et c'est vrai, je dois vous dire, mais c'est vrai que ça me rend très fière de savoir faire les tractions. Voilà.
0: Ouais.
1: Alors c'est peut-être un espèce de rêve d'enfant quand je voyais les garçons le faire et que j'y arrivais pas, sans doute. Mais en tout cas maintenant j'y arrive. Voilà.
0: Ouais, moi j'aimerais trop y arriver.
1: je peux vous apprendre.
0: Il y a du boulot.
1: non, mais avec des élastiques et tout, en un an vous faites votre première traction.
0: Mais c'est vrai qu'il y a un truc d'empouvoirant. Je sais pas. Après c'est peut-être
1: carrément
0: à l'imagerie avec laquelle on a grandi, quoi, de mecs qui se soulèvent et tout ça. Mais l'impression que on pourrait se tirer de plein de situations, alors que en vrai dans la vie je pense pas qu'on ait vraiment besoin de te tenir sur un pont avec quelqu'un qui essaie de nous tuer, mais
1: c'est vrai, mais exactement.
0: Mais l'idée qu'on pourrait le faire, ça donne de l'épaisseur, quoi.
1: La dernière fois, j'étais, donc c'était l'éclipse, là, l'éclipse solaire, en juin. C'était en juin, non?
0: Juillet.
1: En juillet, je sais plus, en juillet.
0: Cette même
1: et il y avait une espèce d'abribus dans le parc où on a voulu avec mes copaines grimper. Et donc, mon pote fort, tata, qui grimpe. Et là, moi, je me dis, punaise. Et donc, j'ai réussi à me tracter, il m'a aidé un peu, mais à passer le, comme pour le passage, comme si je passais le concours des pompiers, là, vous
0: ouais,
1: voyez,
0: ouais,
1: avec
0: ouais,
1: la,
0: ouais,
1: la.
0: J'ai l'image, ouais.
1: Oh, bah, attendez. Ouais. Alors, la fin était chaotique. J'ai dû me ramasser comme une espèce de, vraiment une larve qui essayait de grimper.
0: Mais vous y êtes arrivé.
1: Le petit passage du bras ouais. m'a fait vraiment me sentir très fière de moi.
0: Ouais, je comprends. Moi, j'arrive pas à grimper sur le pédalo quand je suis dans l'eau. Donc, il y a du boulot. Mais c'est intéressant que vous parliez du breakdance, parce qu'effectivement, c'est avec ça que vous avez commencé la danse, quand vous aviez, je sais pas, quelque chose comme 10 ans, je crois.
1: Ouais, carrément.
0: La break, dance est associé au rap, au masculin. Et puis, vous rêviez d'être un rappeur américain. Hein, c'était ça, hein, le
1: vous êtes bien renseigné. Ouais, ouais, je dis ça souvent sur le ton de la blague, mais c'est vrai, hein, c'est vrai. Je voulais être un peu un rappeur américain, quoi. J'étais assez fan de Billy Crawford. Mm-hmm. Et je voulais danser comme lui. Et puis aussi parce qu'en fait... toutes les figures, avec le recul, hein, je dis ça avec le recul, parce que je le théorisais bien entendu pas du tout à l'époque, mais toutes les figures, je sais pas, auxquelles j'avais envie de ressembler, dans l'énergie, dans ouais la stature, une espèce de puissance, de force, c'était que des figures masculines, malheureusement, hein, mais et du coup, ben, j'avais envie d'être ce garçon-là quelque part. Voilà. Et ouais. j'ai beaucoup traîné dans des environnements très masculins. J'ai fait beaucoup de roller en skatepark avec des gars qui faisaient du skate, du BMX. J'ai fait beaucoup de break. J'ai été vraiment la seule fille. Au break, allez, on était deux, trois filles.
0: Je vous le ressentiez,
1: Carole et Claire, si elles m'écoutent. Mais voilà, c'est tout, quoi.
0: Vous le ressentiez que vous étiez la seule fille ou bien tout ça, enfin, des fois, tout ce qui est de l'ordre de l'enfance ou de l'adolescence, la question du genre, elle est vraiment, elle est loin, quoi. On est avec des potes.
1: Ah ouais. Points. Ouais. Non, ouais, ouais, moi, ça comptait pas pour moi. C'est avec le recul qu'on remarque ça. Mm. Et puis moi, je suis très attachée encore aujourd'hui, même par rapport à mon corps, justement, et par rapport à mon genre, à cette image de l'enfant. Parce que il y a un truc de l'ordre, effectivement, qui n'est pas sexualisé. Ouais. Et dont les, voilà, c'est ça, les, comment dire, je sais pas si je m'exprime bien, mais il y a pas de, ouais, il y a moins de différenciation, on va dire, et puis
0: ouais, il y a pas les adultes pour nous dire
1: ouais,
0: vous êtes une fille, t'es un
1: exactement.
0: Garçon, et voici comment tu vas agir, quoi.
1: Exactement, et être ce petit Tarzan, torse plat, cheveux longs, ben j'ai l'impression de comment dire, d'être cette peut-être d'être cette personne encore aujourd'hui, ou en tout cas d'aller vers cette personne. Enfin, je sais pas comment l'exprimer, mais c'est un peu mon idéal. Ouais, Tarzan dans la jungle, c'est ça, quelqu'un de un peu de non-genré, finalement.
0: Ouais, Tarzan, il y a quand même...
1: Oui, bon, Tarzan, c'est pas le bon.
0: C'est pas
1: non,
0: le
1: je voulais,
0: exemple.
1: Pardon. Je dis Tarzan, mais en fait, je pense à Mowgli, pardon.
0: Ah oui.
1: Je me suis trompée.
0: Plus fluide, c'est vrai.
1: Pardon. Je dis Tarzan alors que je pense grave à Mowgli. Désolée, je me suis trompée. Tarzan, c'est clair. Alors là, oui, vraiment.
0: Ouais, un peu binaire, mais ouais.
1: Ouais, un peu binaire. Non, Mowgli. Mowgli, pardon, mais Mowgli.
0: Oui, c'est vrai. Mowgli, on commence à.
1: Dans le dessin animé. Ouais, ouais. En tout cas, dans les souvenirs que j'en ai, pour moi, ça pourrait être une fille ou un garçon.
0: Ouais, il y a un déhanché.
1: Il y a un petit déhanché. Ouais. Avec sa petite coupe un peu carrée noire,
0: ouais,
1: un peu
0: vrai.
1: Touffue.
0: Ouais.
1: Sa petite culotte rouge, là où je sais pas trop ce que c'est.
0: Oui, c'est vrai.
1: Pardon, pas Tarzan, Mowgli.
0: Bah, vous continuez d'exprimer cette fluidité de genre. Peut-être que vous avez dû, ben, par la force des choses, plus intellectualiser, voire communiquer, parce que on vous pose des questions là-dessus, et ça participe à votre succès. Enfin, vous en jouez, vous montrez vos muscles, vous montrez vos abdos. Ça fait partie aussi de la représentation aussi de d'autres corps, en fait. Que
1: ouais, je m'en suis rendu compte en le vivant, en tout cas, et j'ai vu que on en avait besoin, enfin, que ça faisait du bien aussi de me voir sur scène, comme on peut voir d'autres artistes. C'est ça, dans une
0: performance.
1: Ouais, dans une performance plus fluide, et puis même d'une queerness qui peut pas d'ailleurs se définir à tel ou tel artiste, mais ouais, moi je et c'est drôle parce que j'ai jamais été aussi féminine sur scène qu'en approuvant et qu'en jouant de certains code masculin. Même la précédente tournée, j'étais en brassière jogging, je montrais mes abdos et mes petits muscles, ce qui peut, entre guillemets, je suis pas totalement d'accord avec ça, mais en tout cas, avoir avec le masculin. Et pourtant, cette façon de danser, enfin, je me suis jamais sentie aussi féminine, même de montrer plus ma chair, de moins me cacher sous des vêtements oversize, etc. Donc, je me trouvais un endroit qui m'allait bien. Pour moi, je me sentais bien. Hein, cette espèce de et là, pareil. Là, je vous parle. Et en ce moment, je rentre dans une nouvelle phase où j'ai un peu moins envie. J'adore ça. Hein, attention, oversize. Donc là, j'ai un t-shirt très très serré et un espèce de baggy. Et j'aime bien. J'aime bien quand il y a un peu des deux. De toute façon, ça, c'est ma vie. J'aime bien quand il y a un peu des deux.
0: Mais vous êtes balance, je le disais
1: oui.
0: en intro.
1: Voilà, je suis balance.
0: Moi, j'aime bien, enfin, ce que vous amenez aussi, c'est la physicalité, quoi, à la musique. Enfin, moi, je vous ai déjà vu en concert, vous soulevez une salle. Enfin, c'est fou ce que vous faites, hein, par ça.
1: C'est
0: vous
1: gentil.
0: Il y a aussi l'idée que d'être une personne qui fait le show. Enfin, je trouve ça beau aussi. Pour les plus jeunes, quoi. On parlait de modèle, mais aussi un modèle d'affirmation de soi. Enfin, on peut prendre toute la lumière, tout l'espace, voler dans tous les sens, demander aux gens de se baisser, de sauter, et puis on vous suit.
1: Ouais, bah ça c'est vraiment le caractère magique de la scène. Franchement, j'ai tellement hâte de retourner sur scène, c'est clair. Et oui, en effet, je pense d'ailleurs que peut-être que s'il devait rester qu'une seule chose, ou en tout cas j'ai l'impression que ce que je transmets, genre même dans l'énergie, c'est-à-dire vraiment même presque indépendamment de la musique et de ce que je raconte et du contenu de mon propos, on va dire, artistique, mais il y a ce truc-là d'énergie de, effectivement, ouais d'une forme de puissance, enfin je le dis parce qu'on me l'a dit, hein, je me vois pas faire sur scène, mais un truc de c'est possible, quoi.
0: Ouais.
1: Et ce rapport aussi à la liberté que je cherche et que je désire plus que tout, et je pense que l'indépendance là-dedans, elle y est, enfin voilà, c'est presque ce qui devait se faire. Enfin, je savais que ça allait arriver quelque part. Il y a un truc où je suis en quête de liberté constante et je la retrouve sur scène d'une manière folle parce que c'est un espace magique, mystique presque de communion avec des gens. J'ai l'impression que quand je suis sur scène, je suis presque juste un miroir des gens. Enfin, comment dire? J'ai la sensation dans ce qu'on me raconte aussi de, il y a un truc où, on me donne une énergie tellement forte que je suis juste en train de la renvoyer pour dire regarde, vas-y, sois toi-même, fais ce que tu veux, c'est possible. Moi, dès que je sors de scène, je suis là à nouveau pétrie de doute et de peur. Enfin, je veux dire, c'est simplement l'espèce d'endroit de convocation, d'une certaine forme de magie et d'une force qui me dépasse moi aussi.
0: On va parler de cinéma, une autre forme de magie d'ailleurs, et de série avec vous, Louise Sauvage, parce que ça fait aussi partie de votre vie. On en parle après Jungle, The Wave.

0: Question genre avec l'artiste Aloïse Sauvage, chanteuse mais aussi actrice. Dans votre actualité, il y a aussi Miss Mermaid, dans lequel vous tenez le premier rôle. Il est sorti en salle début juillet en France, pas en Suisse encore, je crois. Là, vous avez joué une sirène. Je ne sais pas si un jour on pourra voir ce film ici en Suisse, mais...
1: J'espère.
0: Moi aussi, j'espère. Mais surtout, je trouve que c'est cool qu'on s'en parle aussi, parce que la thématique est hyper intéressante.
1: Carrément.
0: Avec tout ce qu'on s'est dit là sur le corps, le genre. Qu'est-ce que ça vous a fait à vous d'explorer ce monde-là, ce monde de personnages qui chose des queues de sirène et qui maîtrisent l'apnée et la nage.
1: J'ai adoré. Déjà, j'ai adoré évidemment le défi physique que représentait ce rôle, c'est-à-dire j'avais envie évidemment de faire toutes mes cascades, donc de passer deux tiers non, peut-être pas, je sais pas, beaucoup trop de temps dans l'eau pendant ce tournage qui a été fait entre septembre et novembre, disons-le, ouais. dans la Manche finalement.
0: Oula.
1: donc ouais, et c'était un film,
0: mais quel enfer, c'était quoi, 10 degrés l'eau,
1: c'était horrible hein. Je sais pas combien elle était, ouais. Non, je pense qu'elle était un peu plus chaude, je pense 17-18, je sais pas. Je me rappelle, ce que je me rappelle c'est juste des lèvres bleues et du corps qui tremblait, mais non, je rigole, en tout cas, enfin je rigole pas sur la difficulté du tournage, mais je rigole sur le fait que, enfin voilà, j'ai vraiment adoré cette expérience qui m'a demandé une préparation hors norme. J'ai vraiment passé 6 mois à faire de l'apnée et de la plongée pour arriver à porter cette queue de sirène en silicone de 14 kilos.
0: Ça vous a plu d'être sirène ?
1: J'ai adoré, et puis en fait, j'ai adoré, c'est ce que je disais aux réalisatrices, peut-être pendant le tournage seulement, parce qu'en fait, j'ai passé un casting, vraiment, comme tout le monde, et à la base, le rôle n'était pas... Alors, pas écrit pour moi, ça c'est une certitude, mais n'était pas écrit pour mon petit gabarit de corps, parce que quand même, justement, je suis quand même un peu musclée, un peu dense, et ça se voit sur mon corps, et c'était pas ce qui était marqué. La directrice de casting, Christelle Barrage, avait insisté en disant, voilà, faut que vous sortiez de ce que vous projetez, et qu'il faut que vous voyez des profils différents. Il s'avère qu'il y a eu un coup de cœur sur moi, sur mon jeu, parce que j'ai pas passé le casting dans une piscine, et c'était génial. Mais je leur disais, vous vous rendez pas compte, mais c'est génial de mettre moi, Aloïse, dans ce rôle-là, parce que je trouve que ça renforce encore plus la queerness de ce qui est pour moi le monde des sirènes, le mermaiding. Il y a pas plus queer, mais même
0: pourquoi
1: de montrer
0: pourquoi il y a pas plus queer.
1: Parce que je trouve que l'art d'être une sirène ou d'un triton, c'est l'art du la transformation, quoi, d'une forme de travestissement, de déguisement, d'aller plus loin que soi, de s'autoriser, en fait, de s'autoriser à être cette créature. Enfin, il y a un truc, ouais, il y a un truc qui est totalement queer, et puis même...
0: En même temps, dans le processus, quoi. Moi, je parle parce que... Ouais. Et il y a un truc quand même de la figure. Je parle de la figure de la sirène qu'on se fait, quoi. La figure sirène mainstream, quoi. Il y a la beauté, la chevelure, la séduction. Mm-hmm. C'est quand même hyper féminin, quoi, tel qu'on le voit.
1: Ouais, alors c'est vrai que... Ouais, mais alors moi, j'ai rencontré des tas de sirènes. Parce que... et en fait, je me suis rendu compte que... oui, c'est vrai que j'ai pas vécu avec... Bon, il y a énormément de sirènes, effectivement, très féminines, mais pas que. Mais justement, raison de plus, pour dire aux réalisatrices, mais merci de m'avoir mis moi dans ce rôle, parce que, justement, je réponds pas vraiment aux stéréotypes de beauté, de genre qu'on attend d'une sirène, type la petite sirène. Et je trouvais que ça donnait une profondeur au personnage, et puis même, encore une fois, en termes de représentation, c'est cool, mm-hmm. C'est cool d'avoir une sirène, qui a des abdos, qui justement dans le film dit, mais regarde, moi je ressemble à rien, je ressemble à un petit poisson là de 6 semaines, je ressemble à un petit garçon. Enfin, j'ai aimé performer ma féminité ondulée sous l'eau, j'ai adoré ça.
0: Ouais, et puis là où je rejoins sur la queerness, c'est le fait d'échapper complètement aux cases.
1: Et puis pardon.
0: Oui.
1: Je vous ai coupé.
0: Non, c'est bon.
1: Non, mais une sirène, enfin, je veux dire, elle a pas de jambes, elle a pas de sexe. Elle a une queue de poisson quand même. Il y a une espèce de c'est une créature, mais mi homme mi animal. Il y a un truc entre les deux, encore une fois. Mi réel, mi créature mythologique fantasmée.
0: Qui fantasme, qu'on rejette aussi, dont on se fout
1: ouais,
0: la gueule.
1: Exactement. Ouais, exactement. Donc une créature marginalisée. Et puis souvent d'ailleurs. C'est souvent, j'ai vu comme un microcosme, comme pouvait être le break à l'époque quand j'y étais, ou le cirque, un truc d'endroit où des personnes un peu différentes se rejoignent.
0: On s'immerge dans cette ambiance juste 1 minute 30. Hein. C'est rapide. Juste histoire d'écouter la bande originale du film signée LFA Studio. Si ça vous évoque des images, Aloïse, allez-y, hein, parlez.
1: Bah là déjà, la bande originale du film est merveilleuse. Elle est réalisée par un groupe qui s'appelle Les Festés. Oh, ça, j'adore. Ça rajoute à la féerie du film, qui lui-même est un film un peu entre deux. Entre réalisme, très ancré socialement, et en même temps avec un espèce de décalage d'humour, et puis une fin du film qui tend vers quelque chose de plus onirique. Il y a un truc entre deux que j'aime bien. Franchement, là, on a envie juste de nager dans l'océan, non ?
0: Ouais. Moi, ce que j'aime bien dans l'eau, j'adore nager l'été et regarder les poissons. Et c'est le seul endroit où je pense vraiment à rien d'autre.
1: Bah oui, il y a un truc de... Bah, c'est aussi que l'eau, elle ralentit tout. Il y a un truc où le temps n'est plus le même et où on est un espèce de truc instant en présent qui fait du bien.
0: Bah, on parlait d'enfance, c'est un peu ça, hein.
1: Ouais, carrément. Ouais, un monde où tout est possible, encore une fois.
0: D'ailleurs, à propos d'enfance, le jeu, le cinéma, les séries, tout ça, c'est un truc de gosse.
1: Ah bah ouais, hein. Moi c'est vrai, hein. Enfin, si je devais résumer ma vie, j'ai l'impression que je passe mon temps à jouer. Et c'est ce que j'aime par-dessus tout, c'est vraiment jouer comme quand j'étais enfant et qu'il n'y avait pas ou peu de contraintes, disons.
0: Ouais, est-ce qu'il y a une grande responsabilité ? Parce que là, on parlait au début hein, de la responsabilité de porter son propre projet en musique. Là, le jeu, c'est un peu se mettre à disposition d'un projet qui n'est pas complètement le vôtre. On n'est pas au même endroit niveau responsabilité.
1: Ouais, on n'est pas au même endroit niveau responsabilité. On a une responsabilité, oui, bien sûr, en tant qu'actrice sur le plateau, de donner de la matière et d'être juste et d'être dans un jeu qui va être consistant et bien pour le projet. Et puis entre guillemets, sublimer, enfin donner corps à quelque chose, à un rôle qui a été écrit. Mais effectivement, pour moi, c'est presque la récréation, pas dans le sens de, c'est pas simple hein, d'être sur un plateau, de jouer, mais la récréation dans le sens, waouh, ok, ah, il faut faire ça, c'est ça les règles du jeu, d'accord, ok, on y va. Et puis avec une possibilité aussi de réessayer. Il y a une possibilité de tentative dans le cinéma puisque c'est pas du spectacle vivant. Donc, après on enregistre la prise à tout jamais, mais en tout cas on peut réessayer jusqu'à toucher un moment de grâce qu'on trouve suffisamment gracieux finalement pour dire ok, on passe à la suite. Donc c'est jouissif au possible. Et puis il y a aussi un endroit du collectif dans le cinéma. Il est également réel. Moi je fais pas de la musique toute seule hein, et encore moins sur scène, mais dans le cinéma on est vraiment en tant qu'actrice, même si on est très starifié ensuite et mis sur le devant de la scène plus que toute l'équipe technique, ce qui est parfois pas très juste, mais en tout cas on est un des rouages de la machine. Et on le voit, sur un plateau, ça grouille. Il y a énormément de personnes instantanées qui sont en train de faire en sorte que cette scène soit possible, quoi. Donc ça, j'aime bien. J'aime beaucoup. Et d'ailleurs, je vois, parce que là, je suis en tournage en ce moment, et je rencontre du coup des nouveaux comédiens, comédiennes, avec qui je deviens amie. Et évidemment, ils ont tous acheté leur place pour La Cigale le 3 février 2027 prochain.
0: Comme vous glissez l'air de rien à la date. C'est tellement pas subtil, Aloïse Sauvage.
1: Non, je le fais parce que tous les jours... Alors en fait, je suis pas subtil, mais parce que en fait, vous êtes pas avec moi sur le tournage au quotidien. Donc en fait, c'est subtil, mais c'est pas très subtil. Pourquoi ? J'ai carrément sur mon téléphone, là, donc là, je le regarde, vous le voyez pas, mais j'ai carrément mis... En fond d'écran, vous voyez, le QR code, un QR code.
0: Pour le 3D, pour avoir les billets.
1: Et sur le tournage, est-ce que toi t'as pris ta place pour La Cigale? Non, pas encore, c'est pas
0: mais
1: vrai.
0: Mais je vais attends. Le faire. Attends, mais fais-le maintenant. QR code. Tiens, QR
1: donc
0: code.
1: Tout le monde est au courant que le 3 février 2027, il se passe quelque chose. Et pourquoi je disais ça? Ah oui, parce que je me regarde être sur un plateau de tournage, je crois, à ma place, à l'endroit où je dois être, c'est-à-dire là, au service du projet. Donc, assez timide, assez réservé sur ma chaise.
0: J'allais vous dire que vous êtes, je vous imagine faire des potes faciles.
1: Alors oui, certes, mais je suis à mon endroit. Si j'ai un peu de temps d'attente, parce qu'on attend beaucoup au cinéma, je fais mes trucs de musique, j'ai mon petit ordi, mes petites lunettes,
0: okay.
1: Et vraiment, je me dis, waouh, quand toutes ces personnes vont venir le 3 février 2027, je le replace, hein, histoire de,
0: à voilà, la cigale,
1: de
0: rester à Paris,
1: dans ouais. le running gag, je me dis, ah oui, c'est un tout autre personnage. Et j'adore ça, j'adore être multiple et j'adore ne pas devenir une caricature de moi-même ou de ne pas être figé moi-même dans « Ah oui, Aloïse, elle est comme ça, elle est comme ça, elle est comme ça. » Donc, je ne sais pas pourquoi je vous racontais ça.
0: Ouais, parce qu'on parlait
1: une anecdote
0: non,
1: comme une
0: on parlait
1: autre.
0: De l'enfance. Moi, je pense que ça vous a amené vers le rêve, le fait de chanter, de jouer, de rêver grand. D'ailleurs, comme vous le disiez quand vous annonciez votre propre label, quoi, vous êtes du genre à beaucoup rêver, à rêver grand, et puis ça vous va. Il y a encore d'autres trucs, là, j'imagine. Il y a des rêves sous le coude encore.
1: Ouais, j'ai des rêves sous le coude et en même temps, ils évoluent. Parfois, je me dis, ah, c'est drôle, mes rêves, ils changent. En tout cas, les contours de mes rêves, en ce moment, je suis un peu en transition. J'ai déjà tellement envie de revenir, ce qui est déjà un rêve en soi. Alors que finalement, avant de revenir, quand on est encore dans la tournée, dans l'effervescence, il y a un truc de, bon, c'est quoi le prochain palier? Et là, je me rends compte de la chance que c'est et du privilège que c'est que d'être sur scène, que de pouvoir produire ma musique. Alors, le rêve, là, c'est presque, oh là là, de pouvoir juste y regoûter, revivre encore. Mais oui, bien sûr que j'ai plein de rêves et je crois que c'est vraiment ce qui me porte dans la vie. J'ai beaucoup d'espoir et beaucoup de foi. J'ai vraiment une espèce de feu sacré. Ouais, j'en parle souvent, mais c'est vrai, je crois, parce que.
0: Et vous avez confiance?
1: Alors, je crois quand même. Avant, je disais que j'avais vraiment pas confiance en moi. Parce que je doute énormément. Je suis quelqu'un qui doute énormément. J'ai remarqué qu'on disait souvent que ça se voyait pas trop, que je renvoyais pas cette image-là. Parce qu'il faut tenir, hein. Il faut tenir, évidemment, je tape mon poing dans ma main. Mais ouais, faut avoir du cardio, comme on dit, pour vivre de cette vie artistique et que ça perdure. Mais, avec le recul, je me dis c'est pas possible. Il y a quand même un truc de confiance pour comme ça aller de l'avant et essayer, tenter. Alors plus je tente, moins j'ai peur, plus j'ai confiance entre guillemets. Je me fais un petit peu des stratagèmes avec moi-même pour pas trop me poser la question. Je pense que j'ai confiance en ce que je peux faire, ouais, parce que j'ai toujours fait et ça m'a beaucoup défini un temps. Enfin encore à l'heure d'aujourd'hui, mais j'essaye maintenant de me découvrir en tant que personne et juste. Qu'est-ce que c'est juste être moi-même, mais ouais, faire beaucoup, ça aide finalement à moins avoir peur de faire le lendemain. Je sais pas,
0: ouais, ouais.
1: Un truc de
0: moteur qui chauffe, quoi.
1: Ouais, et c'est marrant là pour un espèce de magazine. On m'a proposé d'écrire un texte sur l'audace et je suis en train de le rédiger pour la rentrée et je me rends compte que c'est pareil. Enfin, l'audace, j'ai l'impression que c'est un espèce d'entraînement. C'est plus une mémoire d'avoir fait. Et après,
0: on peut le réactiver.
1: Ouais, c'est ça.
0: Quand on doute.
1: Et je me réveille pas chaque matin en me disant, oh, aujourd'hui, je vais être audacieuse. C'est finalement des choix, ouais. des une façon de réitérer la tentative qui fait que après ça donne une espèce de trajectoire de vie qu'on peut nommer qu'on peut définir un peu comme audacieuse alors que c'était juste un entraînement de tentative de pas trop écouter la peur même si elle existe mais en tout cas de pas qu'elle soit bloquante quoi.
0: On va réécouter un de vos titres, un ancien, pour qui a fait plus de 7 millions d'écoutes sur Spotify, plus de 2, je crois, sur YouTube. Enfin bref, avec les autres plateformes, c'est clair que vous avez dépassé les 10 millions. Je pense que vous la connaissez bien, ouais.
1: Ouais, elle est pas verticale.
0: Eh ben oui, à l'horizontale.

0: Question genre avec l'actrice et chanteuse Aloïse Sauvage. Il y a faire de la musique. Ben, faire de la musique, c'est être écouté, comme là, on vient de le faire. Mais faire de la scène ou être actrice, c'est encore autre chose, quoi. C'est aussi être regardé. Comment vous appréhendez cet aspect-là de votre vie, le regard des autres? Parce que là, ça vous échappe un peu quand même, ce qu'on projette sur vous.
1: Ouais, carrément. Ce qu'on renvoie, ça nous échappe complètement. Je crois que c'est un peu comme ce que je racontais sur l'audace. Il y a un truc de... plus tu te montres, je dis pas que plus c'est facile, mais en tout cas plus tu t'habitues. Peut-être plus ça. Donc j'ai l'impression, j'ai la sensation d'être plus indulgente avec moi-même. Du fait que il y a des images de moi qui circulent qui peuvent circuler en permanence en fait parce que je suis sur scène ou parce qu'on est filmé parce qu'on est pris en photo sur tel ou tel événement, donc du coup il y a un truc où plus il y a d'images
0: moins c'est vous ou plus c'est vous?
1: Non, ça c'est une bonne question. Moi, en tout cas, je m'y attache.
0: Regardez quelqu'un d'autre, ouais, voilà. Ou bien vous reconnaissez.
1: Ah,
0: ça ouais, c'est dur. Ouais.
1: Et puis moi, j'ai l'impression de pas me voir comme je suis. Enfin, alors déjà en plus, même mon corps, des fois je l'imagine alors que c'est pas exactement ça comment il est. Mais je crois que ça m'aide à vivre et à survivre parce que. Pendant longtemps et par phase, j'ai eu des rapports à mon corps plus difficiles parce qu'à mon genre aussi, des questionnements de genre, etc. Et, il y a un truc où je me rendais compte parce qu'on me le disait que je me voyais pas comme j'étais. Mais, qu'est-ce que vous avez dit juste avant? Pardon, j'étais dans mes pensées.
0: Ouais, je pensais au corps, non. À l'image, à les gens qui vous regardent. Est-ce que c'est moi? Est-ce que c'est quelqu'un d'autre?
1: Ah oui, est-ce que c'est moi? Est-ce que c'est quelqu'un d'autre? Ben. Je sais que c'est moi, mais c'est bizarre parce que il y a moi et puis il y a Aloïse Sauvage. Et puis Aloïse Sauvage, c'est moi. Hein. C'est vraiment mon prénom et mon nom. J'ai pas fait original, mais Aloïse Sauvage, des fois, c'est une partie d'Aloïse, quoi. Enfin, malgré moi, en fait. Parce qu'en fait, le projet de musique et ce qu'il met en avant, que ce soit choisi ou non, que je le contrôle ou non, dans tous les cas, ça m'échappe, mais c'est un curseur. C'est quelque chose qui est... Je suis encore... 10 000 fois d'autres Aloïse Sauvage que ça, quelque part.
0: Mais la manière dont vous êtes perçue comme une femme, ouais. Je parle le grand public, je suis pas en train de parler de votre identité de genre, mais de la perception qu'on en a, être perçue comme un homme ou être perçue comme une femme sur scène, dans le milieu de la musique, dans l'espace public, puisque vous êtes sur TikTok, vous êtes sur Insta, c'est quand même pas la même chose, ou bien vous lâchez prise là-dessus?
1: Non, c'est pas la même chose. Après, moi, je suis une femme lesbienne. C'est encore différent. Je pense que, disons que peut-être que je subis moins, ou alors j'y fais moins attention, mais je subis moins de, comment dire,
0: qu'une hétéro, vous dites?
1: Oui, parce que j'intéresse moins. Je suis pas une jeune femme féminine dans les codes et dans
0: vous
1: les
0: clous. Vous êtes pas sur le marché de la bonne meuf, comme dirait Virginie Despentes.
1: Ouais, exactement. Du coup, j'intéresse pas. Enfin, les mecs ne veulent pas.
0: Vous n'êtes pas dans leur radar.
1: Ouais, non. Du coup, ça a ses avantages et ses inconvénients,
0: hein,
1: parce que toute cette industrie musicale est dirigée par des hommes. Donc, j'aimerais quand même qu'ils s'intéressent à moi un minimum. Mais j'ai d'autres qualités. Non, je plaisante, alors que c'est pas drôle. Mais en tout cas, oui. Donc voilà. Donc j'ai l'impression que quelque part ça m'a protégée parce que.
0: Ouais, en termes de séduction, je vois, genre, enfin, ce que vous voulez dire.
1: Enfin.
0: C'est-à-dire que, mais en même temps, la manière dont dans l'industrie musicale, les décideurs, je les appelle les décideurs à raison.
1: Bien sûr.
0: Projette une idée de la femme, c'est pas une idée de la femme lesbienne.
1: Ah ben non. Et puis en fait on le voit. Il y a quand même une forme. On est moins visible, on est moins.
0: Ouais.
1: On est moins. Bien sûr, il y a une forme de silenciation. Enfin oui, évidemment. Mais je sais pas quoi faire avec ça. Je suis là et c'est moi. Et je sais pas. J'aimerais en tout cas. Être suffisamment pouvoir de manière autonome toucher suffisamment de monde pour que ces hommes soient obligés de me regarder.
0: Quand vous annoncez genre sur Insta par exemple votre indépendance, on voit par exemple dans les commentaires, j'ai vu passer genre Zao de Sagazan vous envoyer de la force. Enfin, je trouve qu'entre vous artistes, Ouais. Parce qu'on parle de l'industrie musicale très masculine, mais en même temps j'ai l'impression qu'elle est un peu dépassée là par cette sororité, en tout cas que ça dégage quoi. Il y a quelque chose de super beau à observer aussi.
1: Je pense que l'industrie musicale elle est vraiment dépassée, même d'un point de vue plus général sur la musique et qu'est-ce qui devrait marcher aujourd'hui et qu'est-ce qui quoi et donc tant mieux, c'est bien, ça redessine des modèles. On n'a pas encore la clé, mais je pense que dans un ou deux ans les choses vont être encore différentes et peut-être un peu plus stabilisées aussi, parce qu'il y a beaucoup d'artistes indépendants, donc on voit bien qu'on peut faire de la musique tout seul et qu'on n'a pas besoin qu'on nous dise comment faire
0: Et qui plaire, enfin je trouve ça aussi intéressant, ouais, parce que je trouve qu'il se dégage une force hyper incroyable des femmes artistes qui composent la scène francophone. J'ai l'impression qu'on a quitté l'ère de l'artiste qui doit plaire aux hommes et jouer la séduction en musique, hein. Je parle encore une fois de musique de clip.
1: Et aussi parce que, entre guillemets, les meufs bonnes, elles revendiquent ça hein, dans leurs textes, dans leurs chansons. Donc ça participe à. Enfin, c'est cool, quoi. Et oui, moi j'y crois. Enfin, en tout cas, je la vis. J'y crois vraiment à cette sororité là entre femmes artistes qui déchire. Enfin, pardon, mais là, c'est vrai qu'on a en tant qu'artiste femme francophone, c'est assez impressionnant. Le niveau, les propositions différentes, et puis même elles sont au devant de la scène, elles assurent quoi. Donc, et je trouve vraiment, je vois qu'on se donne de la force sur les réseaux sociaux ou en vrai, et qu'encore une fois, la parole se libère aussi parce que il y a plein d'artistes meufs indépendante quoi, donc qui ouvre la voie, qui montre que c'est possible, que ce soit Zao, Théodora, Angèle, Marguerite, enfin Zélie, il y en a énormément maintenant, donc c'est trop bien.
0: Et ce qui est intéressant, c'est à quel point on attend des artistes d'ouvrir, d'amener de l'air, de fluidifier les genres. Je sais pas, on se raconte par exemple là la puissance des femmes sur scène en ce moment, dans un moment où la société au contraire se rigidifie. C'est comme s'il y avait un fossé. Je sais pas, tout le monde écoute Bad Bunny, c'est super, le plus écouté en 2026, puis en même temps le fascisme monte. Enfin, il y a quelque chose de l'ordre de fossé entre. Peut-être ça a toujours été comme ça, hein. J'y connais peut-être pas assez dans l'histoire de la musique, mais un fossé entre ce qu'on a besoin d'écouter et de voir, ce qui fonctionne aussi d'ailleurs, et ce qu'on vit dans la société. Espèce de recul, de backlash. Je sais pas si vous le ressentez.
1: Ouais. Bah, j'ai l'impression qu'on a toujours un retour de bâton à chaque fois qu'on sent que quelque chose avance. Et en même temps, moi, ça me donne foi quand même. Ça me donne énormément foi de voir justement que j'espère avec ce qui arrive en 2027, là en France, j'espère que les artistes vont prendre la parole. Il y en a qui le font. Moi, je trouve ça super. Je trouve que c'est faux de parler d'artistes engagés ou pas engagés. Enfin, je crois. Enfin, l'art, il est politique en fait. Dans tous les cas, tu te déplaces, tu prends un micro, même pour raconter quelque chose qui te semble banal, t'es en train de le raconter avec ta voix, toi, ton corps, ton expérience de vie. C'est politique, quoi. J'ai envie de croire à. J'ai envie de croire aussi que la bataille culturelle qui se joue, enfin j'ai envie de croire à la révolution. Voilà. Non mais en fait c'est toujours la question, c'est que individuellement c'est super hein, de se positionner, moi je le vois, et puis c'est souvent hein, pardon, mais c'est souvent les moins visibles qui se positionnent quand même, en tout cas les moins connus, les moins, que ce soit dans les prises de parole là, les derniers temps qui prennent des risques
0: parce qu'ils en ont pris plein dans le
1: je m'y inclus dedans, je vois bien et c'est pas facile donc j'aimerais tellement, en fait, plus on fait cœur, plus on fait collectif, plus on aura une force de frappe suffisante pour faire bouger les choses. Donc j'ai envie d'avoir de l'espoir, sinon à quoi bon. Mais en tout cas, je trouve que la nouvelle génération, bon, j'espère quand même en faire partie un peu. J'ai que 33
0: ans.
1: Mais en tout cas, encore ceux-là qui arrivent, celles et ceux qui arrivent, je trouve qu'ils ouvrent grand leur bouche et. J'apprécie.
0: Merci à Aloïse Sauvage. Un nouvel album qui sort très bientôt. Un concert à la Cigale le 3 février.
1: Ah, voilà.
0: En Suisse, j'espère.
1: Franchement, on y travaille.
0: Ouais, j'espère bien. Travaillez bien. Hein, parce que
1: et je peux
0: vous attend.
1: Dire. Non, mais je peux vous dire, c'est une exclusivité. Je viens jouer en Suisse en 2027.
0: Ah,
1: c'est vrai.
0: Génial.
1: Je sais pas si j'ai le droit de le dire, mais je le dis.
0: Ah bah super. Bah merci de l'avoir dit. Merci pour l'exclu. Et puis on sera là. On sera là pour vous donner
1: j'espère
0: de la force.
1: J'espère bien.
0: À bientôt.
1: À très bientôt. Merci beaucoup.
0: Et on se quitte avec Olivia Rodrigo, Stupid Song.

0: Merci à Muriel Yost, attachée de production, Fred Facio à la réalisation, Alexandre Lemierre pour le duplex avec Paris, Laure Meret à la documentation et Nathalie Schauenberg à la programmation musicale. La semaine prochaine, je reçois l'humoriste Tani. Rendez-vous donc vendredi prochain à 21h. Belle soirée à toutes et à tous à l'écoute de RTS Première. Dans quelques instants, la ligne de cœur, mais avant cela, les informations, puisqu'il est 22h.
1: Virginie Langeroc.
2: Les médias officiels chinois annoncent qu'une équipe d'une vingtaine de secouristes a enfin pu atteindre aujourd'hui la zone de Guirong à la frontière entre la Chine et le Népal pour la première fois depuis qu'un torrent de boue, de roches, de glace et de débris a dévasté il y a deux jours ces vallées de l'Himalaya. La Croix-Rouge estime que plus de 90 000 personnes sont affectées par la catastrophe dans la région. Le Népal continue de surveiller deux lacs, deux barrages en amont de la zone inondable et avertit que les risques d'inondation vont persister plusieurs jours, la crue a ravagé des villages et des vallées, détruisant des centrales électriques, des routes et des ponts le long d'un itinéraire prisé des touristes et des pèlerins qui relie Katmandou à Lhasa au Tibet. Il rebaptise un lac, réduit ses échanges au minimum avec la presse. Donald Trump ne veut plus avoir à parler ni de l'Iran ni de l'inflation, les deux sujets qui plombent son mandat. Sa cote de popularité est actuellement au plus bas et sa formation politique, le Parti républicain, redoute une sévère défaite en novembre lors des élections qui vont décider du contrôle du Congrès à majorité conservatrice. Plusieurs centaines de militants des droits civiques se sont d'ailleurs rassemblés aujourd'hui à Washington. Ils dénoncent notamment le redécoupage électoral engagé par les républicains et les restrictions au vote par correspondance soutenues par Donald Trump.

0: doivent quant à eux être de nouveau entendus lors de deux audiences à l'automne. Jacques Moretti a été récemment interpellé après des violences présumées commises sur son épouse. Selon plusieurs médias suisses, il est toujours en détention provisoire. Ce week-end, la capitale vaudoise accueille une étape du Grand Chelem de judo, le Lausanne Judo Grand Slam, étape officielle du circuit mondial de la Fédération internationale de judo. C'est la première fois qu'une telle compétition a lieu en Suisse depuis des années. Entre aujourd'hui et dimanche, la crème du judo mondial va donc fouler les tatamis de la Vaudoise Arena, convertie en dojo géant. Le Suisse Daniel Aich, quatrième aux Jeux de Paris, sera présent, tout comme la double médaillée française Clarisse Agbe-Nenou, de retour de maternité. La légende Teddy Riner, qui est blessé, sera lui dans les tribunes. Ce tournoi est à suivre sur la RTS ce week-end et sur RTS2 ce soir. Demain, la journée sera bien ensoleillée. Quelques nuages restent possibles en cours de journée, surtout sur le Jura et les Préalpes. Les températures sont douces, maximum 25 degrés. Dimanche, du soleil toujours, quelques nuages et des averses possibles en soirée. Les températures ne dépasseront pas les 27 degrés.
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6: Bonsoir. Ce n'est pas souvent qu'on se parle le vendredi soir. Mais oui, ce soir, c'est moi. Et vous ? Comment ça va ? Qu'est-ce que vous faites ? Vous êtes où ? À qui est-ce que je parle le vendredi soir ? Qui est là ? Qui est à l'écoute de la ligne de cœur ? J'ai hâte de vous entendre. Alors venez, 0800 80 70 70. Venez, venez, venez.
7: Comment va votre cœur ?
8: Très bien, je crois. Je bois et je fume, alors peut-être qu'il n'est pas aussi bien que je le pense.

0: Pierre de mer, je pense à vous.
1: Moi aussi, je pense à vous.
0: C'est rare d'être là un vendredi soir. Ce n'est pas rien de passer son vendredi soir à l'antenne. J'ai une pensée très forte pour Stéphane Studer qui assure cette émission normalement à cette même place, tous les vendredis. Et je pense aussi à Romain Lemire qui devait être avec nous maintenant au téléphone et qui me laisse tomber sur sa boîte vocale. Et là, je vais vous faire une confidence. Il y a quelque chose de l'ordre du soulagement dans mon cœur à ce que Romain Lemire ne réponde pas. Parce que son roman, Clément, est très douloureux. Il m'a fait mal, mais tellement mal, que j'étais angoissée à l'idée de mener cette interview et du sujet de l'inceste dans la façon qu'il a de la raconter sur comment nous allions l'aborder. Donc, Romain Lemire, je ne vous en veux pas, j'attends. Je ne prends pas d'appel pour le moment parce qu'on est en train d'attendre de voir si vous répondez ou non. C'était convenu avec votre attaché de presse, à votre demande. Donc, on est un peu embarrassé. On se dit qu'on ne va pas annuler ce moment. Mais quelque part, m'éviter de discuter de ce sujet un vendredi soir et laisser la place à quelque chose de plus rigolo, c'est peut-être pas mal, non? 0800 80 70 70. 0800 80 70 70. En effet, George Benson est d'accord avec moi. Voilà. C'est tout de suite beaucoup plus rond, beaucoup plus groovant, beaucoup plus doux. On y va comme ça. Ça me fait du bien, hein, que les gens répondent pas parfois.

0: Il y en a une qui aura bien besoin de la nuit. Nous l'avons déjà écoutée cette semaine nous raconter ce qu'elle est en train de préparer autour de sa pépinière qui s'intitule Décor végétal. C'est le nom de la pépinière, on avait oublié de le signaler. Bonsoir Stéphanie.
1: Bonsoir Emily.
0: Oui, c'était fou ça. On a super bien parlé de tout ce que vous allez proposer. On avait oublié de dire le nom. Donc c'est Décor végétal à Penet-Vitebœuf.
1: Exactement, et des fois on oublie l'essentiel.
0: Ouais, comme quand on était passé à côté. Comment ça se passe? Parce que c'est demain matin à 9h que s'ouvrent vos portes, vous en êtes où là ce soir?
1: Exactement, eh ben on est dans les derniers préparatifs, on est à fond quoi.
0: Et
1: on va encore bosser un petit moment pour que tout soit parfait pour accueillir les gens quoi.
0: Et c'est-à-dire, qu'est-ce que vous faites?
1: Alors on organise des pépites...
0: Là maintenant je veux dire, avant l'organisation de demain, là vous montez quoi, vous faites quoi, il reste quoi?
1: Là pour l'instant je suis en train de finaliser, faire de l'ordre dans mon atelier, que j'ouvre les portes de ma pépinière mais aussi de mon atelier, donc je suis fleuriste et productrice de verdure et branchage, et du coup j'invite les gens à venir découvrir le lieu où je travaille.
0: Ça met une certaine pression, hein, de devoir tout préparer.
1: Ouais, c'est ça, organiser seul. Alors, j'ai l'habitude d'organiser des événements depuis toujours, mais là, quand c'est chez soi et puis seul, donc il n'y a pas toute une orga, un comité ou plein de bénévoles autour. Là, j'ai quelques amis qui sont venus m'aider, mais du coup, il y a encore beaucoup. Puis voilà, on travaille en parallèle, donc ça fait du job, mais je me réjouis. Ça met un peu la pression, mais ça va être super.
0: Et puis la pluie était là aujourd'hui, ce qui n'est pas. Il y a beaucoup plu de votre côté?
1: Ouais, alors c'était la tempête. Le ciel était déchaîné, de gros orages. Alors, par rapport à ceux qui ont eu la grêle, je pense qu'on était chanceux. Et puis, il faut dire qu'avec tout le sec qu'on a eu, la pluie était quand même bienvenue. Donc on peut juste dire merci le ciel de nous avoir envoyé un peu d'eau, quoi.
0: Alors, je ne sais pas comment c'est dans la pépinière, mais on peut voir partout où il y a des arbres le nombre de branchages tombés au sol, mais aussi les noisettes. J'ai jamais vu autant de noisettes collées les unes aux autres, tomber en grappes partout, mais tout quoi, enfin tout tombe.
1: Ah, c'est vrai, ouais. Ah, à cause du sec, ouais. Alors, c'est clair qu'ici, on a genre les... Ouais, alors au niveau de la sécheresse, c'est clair que là, les bouleaux, ils ont pris un coup. Toutes les feuilles ont été grillées, mais c'est pas comme si c'était l'automne, c'est comme s'ils ont passé sur le feu ou au four. Et puis la pluie ici, elle était vraiment très forte, mais on n'a pas eu trop de dégâts.
0: Pas de casse.
1: Dans la pépinière, vu que c'est hyper dense, c'est quand même un petit peu protégé, en tout cas du vent. Et puis j'ai pas eu trop de dégâts, donc ça va peut-être quelques branches mortes ou quoi, mais c'est plus impressionnant, disons, qu'autre chose. Quoi.
0: Bon.
1: Peut-être que j'ai été épargnée, et tant mieux.
0: Et vous vous sentez comment à l'idée que tout le monde débarque demain pour voir votre travail et votre pépinière?
1: Ben, je me sens impatiente, quoi. Je me réjouis. C'est vraiment, je fête mes 10 ans, 10 ans d'entreprise, 10 ans de dur labeur, et puis de pouvoir présenter ça à tous les gens qui normalement passent et qui savent pas ce qui se passe chez moi. Et ben, je me réjouis. Je me réjouis. Après, ça met un peu la pression parce que il y a encore des petits détails à fignoler.
0: Et puis, bon, vous vous appelez Décor végétal, donc j'imagine que vous assurez une certaine décoration pour ouvrir les portes.
1: Alors, je pense que la décoration, ce sera l'ambiance, la pépinière, les végétaux qui m'entourent, qui font la déco.
0: D'accord.
1: On a mis quelques petits pavillons, j'ai fait une expo photo avec les insectes que je photographie durant toute l'année. Et là, ils vont être exposés, ça va faire des petits coins de couleurs, des petits endroits... ça va être ça la déco. Et puis finalement, on a des exposants qui viennent faire du marché, il y aura des animations, et puis... Je pense que voilà, le cadre, tous les artisans qui vont être là, il y a quelques producteurs de plantes vivaces qui vont être là, et tout ça va...
0: Ah oui, je crois que j'ai vu qu'il y avait l'apothèque du Jura qui vient chez vous.
1: Exactement.
0: Ils sont super, eux, aussi.
1: Du Jura, il y a aussi Roussillon Fleur qui vient de Genève, il y a aussi plein de belles plantes fleuries. Donc, on se réjouit, c'est des producteurs bio.
0: Oui, puis passionnés, vraiment.
1: Vraiment passionnés.
0: Puis des gens qui ont du cran. Enfin, je pense à l'apothèque du Jura, je les avais rencontrés dans d'autres interviews. Et eux, ils sont à 1000 mètres, ils bossent avec des plantes vivaces qui résistent. Ils sont toute une bande de gens. Enfin, les plantes sont tellement belles. Je les trouve très courageuses aussi. Hein.
1: Exact. Ben là, ils auront tout un assortiment de plantes. Faut savoir que à l'automne, maintenant qu'on a passé la canicule, c'est le bon moment pour planter des vivaces, des aromatiques. Donc ils vont nous proposer toute une gamme de plantes. Puis ils ont aussi des plantes un peu rares, des plantes qui disparaissent. Donc ils ont vraiment des petites pépites qu'on pourra découvrir ce week-end.
0: Et exact. Pour quelle raison ? Est-ce qu'on va prendre de l'avance sur Monsieur Jardinier du Dimanche ? D'ailleurs, ça ne s'appelle plus comme ça, mais côté jardin, on prend de l'avance sur Pauline Setterlé. Pour quelle raison c'est le bon moment de planter ces vivaces ?
1: Elles auront le temps de bien se enraciner tranquillement avec de l'humidité au sol. Disons que si on plante au printemps avec un été qu'on a eu très sec, avec du soleil très violent qui brûle le feuillage, c'est pas les meilleures conditions. Donc là, elles vont pouvoir s'enraciner et prendre leur place gentiment, sans souffrir.
0: Voilà. Vous faites quoi d'habitude, Stéphanie, les vendredis soirs ? Parce que, en fait, j'ai l'impression que vous travaillez tout le temps.
1: Ouais, c'est un peu ça. Qu'est-ce que je fais normalement le vendredi soir ? Alors, on a une équipe d'amis avec du villageois où il y a la tradition de l'apéro du vendredi. Et puis sinon, ça dépend. Des fois, je suis vraiment un peu cassée. Puis du coup, j'ai l'énergie de rien du tout après une semaine à fond. À savoir que normalement, je dois bosser le week-end. Donc il faut se reposer un peu pour attaquer encore le boulot le week-end. Donc ça dépend un peu de l'énergie qui me reste.
0: Oui, de ce que vous avez fait la semaine. Ouais. Bon, c'est toujours un peu dur le vendredi soir. C'est-à-dire qu'on a envie de souffler, mais en même temps, on a la semaine dans les pattes. C'est toujours un peu compliqué, je trouve, le vendredi soir.
1: Ouais, c'est ça. Peut-être le samedi, on peut aller voir les amis, c'est plus facile, ouais, exact. On a fait la grasse mat samedi matin.
0: Mais donc, donc il y a une bonne ambiance avec les gens du village. Vous parliez d'apéro avec les villageois.
1: Ouais, ici à Pennevitboeuf, en tout cas moi j'ai été très bien accueillie à 10 ans. Et puis c'est un petit village, donc il y a cette ambiance festive en tout cas conviviale. Les gens se connaissent, discutent, échangent. On a fait plein d'activités. Il y a des gens qui se rencontrent. On a un jardin collectif. On a un groupe WhatsApp où on peut s'échanger des trucs, se rendre des services. Il y a plein de petites activités, de trucs conviviaux qui existent, conviviales.
0: Bon, conviviaux, c'est bien.
1: Qui sont très sympathiques. Et puis, il y a une bonne ambiance. C'est vraiment une bonne ambiance.
0: Mais bravo, Pennevitboeuf.
1: Exact. En tout cas, je suis ravie d'y habiter. C'est un lieu de qualité.
0: Courage pour les derniers préparatifs et puis cette ligne droite jusqu'à demain matin, 9h, l'ouverture de vos portes. Et j'espère qu'il y aura plein de gens pour venir dans ce village découvrir la pépinière des corps végétales et puis tout ce que vous aurez mis de votre cœur. Merci beaucoup, Stéphanie.
1: Ouais, j'espère aussi. Il y a toutes les infos, si jamais, qui sont sur le site internet www.decorvegetal.ch.
0: Et décor, c'est avec un K.
1: Décor avec un K, exactement.
0: Voilà.
1: Merci beaucoup, Émilie. Bonne soirée.
0: Mais bonne nuit à vous, surtout.
1: Merci.
0: Courage.
1: À bientôt.
0: Au revoir.
1: Bonne nuit à tout le monde.
0: 0880 70 70. Je répète. 0880 70 70. Il n'y a pas de raison qu'il n'y ait que moi qui travaille le vendredi soir. Mettez-vous un peu à la tâche. Appelez-moi. 0880 70 70. Je vous attends. Alors, qu'est-ce que vous faites, vous, les vendredis soirs ? Vous êtes où ? Vous allez où ? Vous vivez quoi ? Et avec qui ? Qu'est-ce qui se passe pour vous un vendredi ? Allez, venez.

0: Je vous redonne le numéro de téléphone 0800 80 70 70 ou 0800 80 70 70 selon que vous disiez 80 ou 80. On va pas en débattre toute la vie quand même. Et normalement, si ça marche, ce téléphone, j'ai Emma avec moi. Bonsoir Emma.
1: Bonsoir Émilie.
0: Ouais, ça marche. Comment ça va?
1: Ça va bien et toi?
0: Qu'est-ce que vous racontez, Emma?
1: Alors là...
0: Vous êtes où? Vous faites quoi, d'abord? Parce que la dernière fois que vous avez appelé, je resitue, la dernière fois que vous nous avez appelé, vous reveniez d'un bain de minuit avec des copains en voiture. Là, on est vendredi soir, vous vivez quoi?
1: Alors là, actuellement... En vrai, on est tranquille là, on est en train de regarder la dernière saison d'une série qu'on regardait ensemble. C'est... Outer Banks.
0: Et c'est comment?
1: Bah là, franchement, elle est cool. Enfin, elle est pleine de rebondissements. Moi, j'aime bien en tout cas.
0: Ah, votre copain là, on l'entend. Rapprochez-vous du micro.
1: Articule.
2: C'est une saison qu'on attendait beaucoup les jeunes, c'est une série qu'on apprécie tous, du coup, bah, franchement, on était chill. Hein.
0: Alors, redites-moi le nom de la saison, le nom de la série, pardon.
1: Outer Banks.
0: Et elle parle de
1: C'est une bande de copains, je dirais surfeurs en Floride, un truc comme ça, puis ils sont tout le temps à la quête de quelque chose, enfin, que ce soit des trésors ou des mythes, enfin...
2: Ouais, ouais, c'est ça.
1: Il y a toujours une petite mission, quoi, c'est cool.
0: Ils vivent quoi, ces jeunes?
2: Plein de rebondissements.
1: On peut pas spoiler la série.
2: On peut pas spoiler.
0: Non, mais il y a personne qui va la regarder. On n'est pas jeune à l'écoute de la RTS. Je plaisante. Non, mais je ne savais même pas le nom de cette série, quoi.
1: Ah, mais elle est sur Netflix en plus. Elle est top.
0: Vraiment, vous la trouvez si bien? Ouais.
1: Bah, nous, on l'aime bien en tout cas. Ouais. Et en plus, c'est tout le temps dans l'esprit un peu Bob Marley. Il y a tout le temps ça comme musique. Elle passe constamment et mais pourquoi tu rigoles?
2: Je rigole pas.
1: Ok, bref, et c'est à dire que non, la série elle est chouette. Enfin, c'est un peu l'esprit de vacances que tous les jeunes pourraient rêver d'avoir, vivre avec ses potes et puis ouais, toujours à la quête de quelque chose, toujours ensemble, plein d'aventures et tout. Mmh. Genre ouais, des fois ils se retrouvent dans d'autres pays, c'est des clandestins sur les ferries, les bateaux, tout ça, mais
2: ils
1: c'est
2: sont,
1: drôle.
2: Ils sont débrouillards, quoi.
1: Très d'accord. Débrouillards,
0: ouais. Donc, on n'est pas dans une bande de jeunes très aisés, c'est plutôt quoi, des gens normaux qui se débrouillent pour vivre une super vie.
1: Voire même précaires, ouais. Mmh. Ils n'ont pas vraiment beaucoup de moyens, mais ils se débrouillent. Puis, indirectement, ça montre qu'il n'y a pas besoin d'avoir d'argent ou quoi pour toujours bien s'entendre avec les... entre nous, quoi. Mmh. Ils sont cool.
0: Ah, elle a l'air pas mal, dit comme ça. Ce qui m'épate, c'est le côté Bob Marley.
1: Ouais, mais ouais. En fait, c'est-à-dire que déjà, bon, dans l'introduction, oui, je sais pas, il y a des petits moments, il cale des sons reggae et c'est assez cool. Ça. Moi, ça me donne l'esprit de vacances, personnellement.
0: Ok. Bon, donc, enfin, vous aimez.
1: Je
0: pense pas,
2: Noah.
0: Ouais. Noah, dites-moi.
2: Quoi? Oui. Non, mais moi, je suis du même avis qu'Emma. Genre, c'est une série super parce qu'en vrai, on peut tous se reconnaître dans justement ces petites quêtes. Après, elles sont pas aussi énormes, mais voilà quoi. On peut se reconnaître dans la série et c'est ça que je trouve cool aussi.
0: Vous reconnaissez dans quel personnage, par exemple?
2: Un personnage, il s'appelle JJ, où il a des embrouilles avec sa famille et tout, mais il est toujours là pour ses copains, etc. Donc, moi, je me reconnais dans lui. Il fait beaucoup la fête aussi.
0: Et vous, Emma, quel est le personnage qui vous colle plus à la peau?
1: Alors là, j'en ai absolument aucune idée. T'as dit qui?
2: Je sais pas.
1: Alors là.
0: Bon, bah, celle qui vous ressemble physiquement.
1: Physiquement? Bah, en vrai, Sarah.
0: J'adore, vous êtes tellement marrant. Et donc c'est ça, vos vendredis soirs, vous deux, vous vous retrouvez, vous faites des séries.
1: Ouais, mais elle est sortie il n'y a pas si longtemps que ça, je crois, il y a une semaine. Le 20 août en vrai, c'est juste qu'on
2: a traîné.
1: Mais là, on se fait un marathon, c'est chouette.
0: Bon.
2: Avec une petite pizza aussi.
0: Bon, en même temps, vous dites, on a traîné. J'espère que vous êtes allé à l'école entre-temps, parce qu'il y a eu la rentrée.
1: Mais bien sûr qu'on est à l'école, bien sûr. Mais justement, quand on dit on a traîné, c'est qu'on aurait pu finir la série en un week-end. Non, c'est attendu pour le faire, quoi.
0: Mmh. C'est chou de s'attendre pour être ensemble et finir la série. C'est un chouette partage entre copains, je trouve, de regarder des séries ensemble. Ouais, c'est un bon truc. Et l'école, comment ça va? C'était comment cette rentrée 2026?
2: Bah alors pour ma part, bah rentrer au gymnase, franchement c'était super cool, mais c'est vrai que c'est changement de bain par rapport à l'école obligatoire. Et puis bah vu que j'ai redoublé 2 fois, bah je me retrouve quand même avec des assez jeunes que moi, mais c'est bien parce que je vois d'autres visions du monde.
0: C'est mignon d'être avec
2: Disons.
0: des plus petits.
2: Ouais, ça va.
1: Bah, de nos temps, c'est assez marqué la
2: Ouais, quand
1: différence
2: même.
1: quand même. C'est vrai. Il y a un truc qui m'avait fait beaucoup, beaucoup rire chez les jeunes gymnasiens, justement, c'est comme on parle des années. Genre, oui, mais alors, lui, je t'explique, c'est un 2012. Lui, c'est... La génération de
0: Je
1: testicrustis.
0: rêve. Donc vous êtes plutôt génération quelle tranche? Vous êtes 2000 combien, vous?
1: Ah, nous, on est 2008.
2: 2008.
0: Ah ouais, vous
1: Tous les
0: êtes
1: deux.
0: hyper vieux, en fait.
1: Mais on est tellement
2: Ouais.
1: vieux, là, c'est la majorité bientôt pour moi.
2: Dédicace à tous les 2008, hein.
0: Allez, bah, en parlant de dédicace, Noah, vous savez pas si bien dire. C'est le moment de choisir un titre. Noah, quel titre vous aimeriez écouter?
2: Aïe, aïe, aïe, aïe, aïe.
0: Je rigole toute seule. Dites-moi.
1: Non, on rigole avec vous.
2: Une petite aide.
1: The
2: Ah,
1: LED.
2: Lady Tappen de Tame Impala.
0: Oh, cool. Oh,
1: Ah
0: cool.
1: ouais, on vient de la voir dans la série en plus. Ah,
0: Ouais,
1: c'est
0: en
1: en
0: série, il y a une
1: série.
0: série avec Tame Impala?
1: Bah, en fait,
0: Génial.
1: justement, dans Outer Banks, il y a eu une scène avec ça. Non, malheureusement, j'aurais bien aimé une série sur Tame Impala,
0: Alors,
1: mais
0: je.
1: il y a eu une scène avec celle-ci.
0: Ouais.
1: On a kiffé. Tout de suite.
0: Et ben moi j'en profite pour dire que Tame Impala aura 2 concerts de plus bientôt à Paris.
1: À Paris,
0: Oui!
1: ouais. En 2027,
0: En
1: on
0: 2027, les
1: reste branchés.
0: 12 et 13 juin,
2: Mystérieux.
0: et que la mise en vente des billets, c'est tout bientôt, et que évidemment, on va tous être sur nos ordinateurs en espérant en avoir pour ceux qui sont fans. Donc voilà. Et si vous en avez avant moi, vous m'en mettez de côté, sinon je vous fais plus passer à la radio. D'accord? Bon, alors, je vous mets le titre en question que vous vouliez. Alors, j'y arrive, oui. Ok, on est là et je suis sur. Attendez, 1, 2, 3, je suis sur ce. Super. Et c'est pour qui? Lady Tappen de Tame Impala, vous le dédicacez à qui ce titre, Noah?
2: Bah pour nous deux là actuellement, on passe un bon moment, donc je dédicace à ma pote Emma.
0: C'est chou. Mais vous êtes chou. Allez, bonne série, bonne pizza,
2: Merci
0: bon
2: beaucoup.
0: binge de série. Et puis, ben, je sais pas, à bientôt. C'est toujours sympa de vous parler. Hein. À bientôt alors.
2: À bientôt, bonne
0: Salut tout le
2: soirée.
0: monde.
1: Ciao.

Alors là, forcément, j'ai une pensée pour Blaise. Blaise qui nous appelait hier et qui disait « C'est super, Émilie, votre ligne de cœur, mais la musique, elle est tellement faite pour les jeunes. » Ben oui, c'est-à-dire que je ne sais pas s'il y a de la musique de jeunes et de la musique pour moins jeunes. Juste, il y a des musiques qui évoluent, des musiques qui se créent, qui s'impriment dans des réalités qui bougent. Et Tame Impala, c'est devenu vraiment fort et c'est bien aussi qu'on les ait, non? Allez, encore 3 minutes. Patience. À la fin, ça va vous plaire.

0: Let It Happen, un titre culte de Tame Impala, les Australiens, qui donc seront à nouveau à Paris pour deux concerts supplémentaires les 12 et 13 juin. Les billets seront mis en vente très prochainement et c'est déjà la folie de l'attente. 0800 80 70 70, 0800 80 70 70. Suzanne, vous êtes là, vous avez aimé Tame Impala?
1: Oui, oui, beaucoup.
0: Ah, bah, je suis contente.
1: Beaucoup, ouais.
0: Oh, bah, super.
1: Ouais, hein.
0: Et comment ça va la vie?
1: Ouais, bah, trop bien.
0: Ah, bah, chouette.
1: Non, elle va très bien.
0: Ah, oh, bah, voilà une bonne nouvelle.
1: Oui, oui, elle va bien. Vous savez, la vie, elle est faite de non-pardon. Et c'est pour ça que ça coince entre les gens, moi, je crois. Dans les familles, avec les gens, on est fâché contre quelqu'un, et puis on continue, et puis on pardonne pas, et puis finalement, ben, ça fait boule de neige, et on est plein de non-pardon.
0: Et ça crispe tout.
1: Hein?
0: Et ça crispe tout. Mais après, c'est dur,
1: ouais,
0: le
1: ouais,
0: pardon
1: ah
0: aussi.
1: Ah ouais, absolument.
0: C'est dur de...
1: Ça crispe tout.
0: Mais c'est dur, le pardon, je veux dire... Pour réussir à accéder au pardon, il faut que les deux personnes concernées par le besoin de pardon soient conscientes de ce qui se passe.
1: Pas forcément.
0: Dites-moi.
1: Pas forcément, parce que vous pouvez accorder votre pardon et vous libérer de ce fait.
0: Sans rien attendre, c'est-à-dire accorder le pardon. Pardon, du coup je demande pardon. Donc, accorder le pardon sans rien attendre, sans attendre de prise de conscience,
1: oui,
0: d'excuse.
1: Ok. Ouais, sans rien attendre de la personne qui fasse la même chose. Donc, il faut vraiment accorder le pardon intégral, je dirais même sans condition.
0: Mais c'est très généreux.
1: Et ça vous permet de vous libérer et de rompre avec la personne.
0: Mais
1: moi,
0: ça veut...
1: c'est ce qui m'est arrivé, en tout cas.
0: Mais ça veut dire qu'il faut réussir à atteindre un niveau d'amour quand même assez grand.
1: Oui, alors oui, bien sûr, ça demande. Beaucoup d'amour, ouais. Ouais. Mais ça vaut la peine parce que quand vous êtes bloqué avec quelqu'un qui, en fait, qui vous maltraite psychologiquement, eh bien, n'empêche, c'est vachement dur à s'en sortir, hein, je peux vous dire. Et il faut vraiment. Faut vraiment galérer.
0: Et vous pensez que
1: mais
0: le pardonner,
1: justement,
0: ça vous libère vous-même de fait, vous dites
1: ah
0: ok,
1: oui.
0: Je te pardonne et je me retire.
1: Voilà. Tout simplement. Alors, même pas besoin de le dire, c'est un fait. Vous voyez, c'est quelque chose qui se fait comme quand on dit merci, ça crée de la gratitude. Ça crée. Si je dis merde à quelqu'un, il ne sera pas content. Mais si j'ai dit merci, eh bien, il sera tout content. Eh bien, c'est un effet. Le pardon, c'est un effet qui se renvoie à nous-mêmes. Donc, ça nous permet de nous libérer du fardeau, du mal occasionné par la personne. Et la personne, ça lui permet de si elle veut ou pas, elle peut le recevoir ou pas, continuer ou pas, mais elle pourra pas continuer avec vous parce que vous coupez le lien.
0: Et vous êtes retiré.
1: Vous pouvez couper le lien. Vous arrivez à ce moment-là à couper le lien et donc du coup vous mettez tout ça derrière.
0: Suzanne, qu'est-ce que j'apprécie, ouais. Mais qu'est-ce que j'apprécie de vous sentir comme ça ce soir? Ça fait du bien de vous trouver comme ça.
1: Ben oui, parce que j'avais beaucoup, beaucoup de colère. Beaucoup de... Ouf, c'était terrible parce que j'avais de la colère et du ressenti. Et, vous savez, j'ai tellement enduré dans ma vie ces 40 années que c'est invraisemblable. Et je n'étais pas crédible pour personne. Donc, pour être crédible, j'ai dû vraiment prendre le taureau par les cornes les mots au-delà des mots pour être crédible et d'être entendu. Donc, ce que j'ai fait, j'ai été vers les médecins, mon généraliste, le SPOL, mon psychiatre, il n'est pas vraiment au courant encore. Mais le SPOL, et un
0: Qu'est-ce que
1: jour,
0: c'est le
1: vraiment,
0: SPOL? Qu'est-ce que c'est le SPOL?
1: Le SPOL, c'est les consultations d'urgence psychiatrique à Rennes,
0: D'accord.
1: l'hôpital de Rennes.
0: Moi, j'apprends tout avec
1: voilà.
0: vous. Je vais être une spécialiste. À la fin, je pourrais aiguiller les gens. Je pourrais faire le filtrage. Vous savez, comment on appelle? Je pourrais faire le triage. Genre, vous pourrez m'appeler, puis je pourrais dire, alors là, vous allez au SPOL, là, vous allez là.
1: Mais vous savez, le médecin qui m'a entendu quand j'étais crédible, il m'a dit, c'est tout à fait crédible.
0: Mais comme
1: lui,
0: quoi,
1: il l'a testé.
0: Mais comme quoi, Suzanne, la colère, en fait, empêche d'être entendue.
1: Non, absolument pas. Ce qui empêche, c'est la personne qui vous fait du mal. Parce qu'elle essaiera par tous les moyens de vous rendre pas crédible. Parce que si elle vous a tordu psychologiquement, c'est-à-dire que vous-même, vous êtes même pas vous-même. Voyez, Émilie, vous êtes plus vous-même.
0: Parce oui, complètement.
1: Que la personne en question a voulu que vous pensiez comme lui, que vous réagissiez comme lui, que vous ayez les mêmes points de vue, et ça, c'est pas possible. Eh bien, ça vous empêche d'être ce que vous êtes.
0: Absolument. Absolument.
1: Vous êtes d'accord?
0: Oui, oui, complètement. Je vois
1: et
0: bien.
1: Et ben voilà, c'est simplement du tordu, du plus que tordu. Et vous savez, le résultat de ça, aujourd'hui même, c'est que j'ai pu chanter. Je me suis trouvée au karaoké, là-haut. Et j'ai pu chanter, mais vraiment avec mes tripes, du Piaf, du Crémoloy, du Gaufret, Stubol, petit cheval blanc,
0: Super.
1: Maxime Le Forestier, la Maison Bleue.
0: Ça a dû vous faire du bien, toutes ces chansons.
1: La petite Maison Bleue, et tout ça. Vraiment, c'était juste génial. Je vous dis, j'ai donné de la voix, plus que de la voix. Et en plus de ça, les autres l'ont vu pas seulement j'entends au chant, mais l'ont vu sur moi-même. J'étais détendue.
0: Mais ça s'entend à votre voix, Suzanne, je ne vous reconnais quasi pas. Et je me sens bien, du coup, à être à l'écoute de vous. C'est très agréable ce soir. Ouais. Ouais, c'est très agréable.
1: Ben oui, parce qu'avant, ça ne pouvait pas être possible. C'était tellement saugrenu, tellement pourri. Ouais, c'était le cas de dire. Un œuf pourri. Voilà.
0: J'irai pas jusque-là.
1: Heureusement que l'œuf pourri, je l'ai foutu loin. Et puis il m'en reste.
0: De sûr, ce que j'entends, ce que je réalise avec vous depuis 8 mois maintenant que je suis à cette antenne, c'est qu'on peut avoir des moments très différents et qu'il faut bien prendre note que ce moment d'apaisement existe aussi. On s'en rappellera dans les moments aussi difficiles. On pourra se dire toutes les deux, mais il y a eu des moments très apaisés, très très très doux, où on était bien.
1: Mais alors ça, Émilie, je vous préviens, ça risque de durer.
0: J'espère.
1: Des moments apaisants.
0: J'espère, je vous le souhaite de tout cœur, Suzanne, vraiment de tout cœur.
1: Sans aucun doute. Et il y en a qui disent, c'est un joli passage et tout et tout, mais non, c'est carrément, vous savez, quand on fait avec le ski, comment on appelle ça, vous mettez le ski à l'inverse et vous ramenez l'autre.
0: En chasse-neige, vous voulez dire?
1: Non,
0: parce
1: que vous êtes à plat,
0: ouais.
1: et vous prenez votre ski droite, vous le mettez sur la droite, la pointe sur la droite, et vous ramenez le gauche à côté du droit.
0: Vous prenez un virage, quoi.
1: Non, mais sur place.
0: Et donc, pourquoi est-ce qu'on est passé au ski? Et donc, ça fait quoi de faire ça?
1: Eh bien, ça fait un revirement complet.
0: C'est ça. On a fait un 90 degrés, voire un 180, 180 pour les
1: Oui,
0: autres.
1: absolument. Voyez, Émilie.
0: Par rapport à ce que vous disiez, Suzanne, j'ai souvenir d'un tatouage que j'ai vu sur une fille que j'avais interviewée. Ce tatouage disait, donc je resitue, par rapport au fait que vous disiez que vous n'étiez pas crédible, ça me fait penser à ce tatouage que j'avais lu sur le bras d'une femme, d'une jeune femme. C'était écrit, celle-ci n'est pas malade, celle-ci n'est pas folle, celle-ci a un ennemi.
1: Voilà, exactement. C'est tout à fait ça. Vous savez, vous n'êtes pas malade. Vous n'êtes pas malade pour rien. Il y a toujours une cause à effet. Moi, si je tombe du canapé, je me casse le genou, on va comprendre que je suis tombée du canapé. Mais dans la tête, il y a quelque chose qui a fait que. Donc, la cause. Chez moi, en tout cas, peut-être chez d'autres choses, je ne sais pas, un abus, je ne sais pas quoi. Et chez moi, c'est vraiment la méchanceté. Sous toutes ses formes, hein.
0: Est-ce que vous aimez Nougaro?
1: Ouais.
0: Eh bien, peut-être qu'on va pouvoir se dire au revoir en écoutant Claude Nougaro, ça vous dirait?
1: Ah ouais, top.
0: Vous chantez des fois un
1: Quelle
0: peu
1: chanson?
0: Nougaro? C'est Cécile, ma
1: Oh,
0: fille.
1: pas vraiment, non, mais je l'ai eu beaucoup écouté, oui, bien sûr. Claude Nougaro, bien sûr.
0: On pourra faire sans
1: Mais
0: voix.
1: je ne saurais pas dire les chansons qu'il a. Hein.
0: Bon, c'est pas grave.
1: Alors, vous mettez quoi comme chanson?
0: Cécile, ma fille. Mais avant, je vais vous demander qu'est-ce que vous avez prévu de faire ce week-end?
1: Eh bien, vous savez, moi, je ne prévois pas grand-chose, mais seulement, j'aimerais continuer de ranger un peu chez moi parce que je m'y plais bien et puis de me mettre disponible pour mes enfants s'ils veulent venir me voir et puis voir un peu deux, trois trucs de la paperasse et puis me laisser vivre. Voilà.
0: Super.
1: Une petite tisane pour commencer la journée avec une petite tartine au beurre et sur le balcon s'il pleut pas. Et voilà.
0: Super. Moi, j'aime bien votre vie.
1: Mais, bah ouais, elle est bien,
0: Elle est très bien.
1: hein?
0: Et Suzanne, on se rappellera que c'était tout doux et agréable de se parler. Ça m'a fait chaud au cœur. Vraiment.
1: Oui,
0: J'ai l'impression
1: je
0: de pouvoir
1: promets qu'il y
0: vous.
1: aura plus de, il y aura plus de colère.
0: Mais c'est pas grave s'il y en a encore. Juste, on saura maintenant que c'est possible. Et je tiens à dire que ça m'a fait chaud au cœur parce que j'ai l'impression que j'ai pu vous rencontrer ce soir. Vous m'avez laissé être
1: Ah
0: proche de
1: oui,
0: vous.
1: bah
0: Ouais.
1: oui,
0: Et ça me fait du bien.
1: voyez.
0: Ouais, ça
1: Mais
0: me fait
1: oui,
0: du bien.
1: c'est sûr.
0: Je vous embrasse bien fort. À bientôt alors.
1: À bientôt, Émilie. Merci, merci,
0: Des bisous.
1: merci.
0: Bonne nuit.
1: Bisous.
0: 0800 80 70 70. Allez, venez, venez.

Combien de Cécile sont nées ont eu ce prénom après cette chanson? Cécile, ma fille. Une bise à toutes les Céciles, en passant. Et une bise aussi à Edith. Grâce à elle, je me sens moins bête. Merci beaucoup Edith pour votre appel et de préciser que donc, quand on tourne son ski sur le côté à droite et qu'on ramène l'autre, cela s'appelle faire une conversion. Bon, ben voilà, je suis prise en flagrant délit de « je n'y connais rien en ski ». Je ne savais même pas qu'il y avait des noms pour tout. Merci Edith, merci à vous toutes et tous. Qu'est-ce qu'on fait ensemble un vendredi soir? Vous aimez parler de quoi habituellement avec Stéphane? Vous venez me raconter? Et qu'est-ce qui se passe pour vous un vendredi soir? Qui sort? Qui reste chez elle ou chez lui? Qui voit quelqu'un? Qui dort avec qui? Qui sera dans votre lit ce soir? Il y a quelqu'un avec vous dans votre lit? Moi je vous envoie Caetano Veloso, c'est déjà pas mal.

0: Eisei Kevote Amar. Voilà comment refermer cette première heure de votre ligne de cœur. Et il est pile 23h.
1: Virginie Langeroc.
2: Un incendie accompagné d'un fort dégagement de fumée a pris ce soir dans l'entrepôt de l'entreprise Thévenat Le Duc près de Lausanne, un centre de recyclage de métaux et de déchets industriels. En raison des fortes fumées, le trafic ferroviaire sur la ligne Lausanne-Genève est interrompu entre Renan et Danges et Chandon, précise des CFF. Sur leur site internet, tous les trains sont supprimés. La perturbation devrait durer jusqu'à demain matin aux alentours de 5h. L'incendie a par ailleurs provoqué la fermeture de l'autoroute A1 dans les deux sens, à hauteur d'écu blanc. Près de 8 millions de francs, c'est le montant total à disposition des comités de campagne des votations fédérales du 27 septembre. Le contrôle fédéral des finances a publié son décompte ce matin, mais partisans et opposants ne luttent pas à armes égales. Pour l'initiative qui demande une interprétation stricte de la neutralité suisse proposée par l'ancien conseiller fédéral UDC Christophe Blocher, le texte dispose de plus de 3 800 000 francs. Les opposants, eux, auront un peu plus d'1,5 million à disposition. Quant à l'initiative pour une alimentation sûre qui veut augmenter la production locale des aliments consommés en Suisse, le comité qui la soutient dispose de 720 000 francs, deux fois moins que les opposants qui disposent d'1,6 million de francs grâce au financement de l'industrie de la viande ou encore de l'Union Suisse des paysans. Le tout nouveau président de la réserve fédérale américaine, désigné par Donald Trump, a opéré un changement de ton aujourd'hui. Alors que Donald Trump l'a nommé pour baisser les taux d'intérêt, dans son premier discours, Kevin Warsh a suggéré que c'est plutôt une augmentation des taux qui se profile pour combattre l'inflation, ravivée par la guerre au Moyen-Orient et par l'envol des prix d'énergie. Aux États-Unis, la hausse des prix en juillet était de 3,7%. L'Islande va-t-elle rouvrir les négociations d'adhésion à l'Union européenne? C'est le dossier en tout cas sur lequel vont voter demain les Islandais. Le scrutin s'annonce très serré, les sondages montrent un électorat

0: poursuites judiciaires. À Lausanne, première journée du Grand Chelem de judo aujourd'hui qui a permis de récompenser 5 catégories, parmi lesquelles le Lausannois David de Gauche qui a notamment passé un tour en moins de 60 kilos. Demain, le temps sera bien ensoleillé, il y aura pas mal de nuages en cours de journée, surtout sur le Jura et les Préalpes. Minimum 13, maximum 25 degrés. Dimanche, du soleil aussi avec quelques nuages en montagne et quelques averses possibles dans la soirée.
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2: Merci Virginie Langeroc, on vous retrouve à minuit. Et petite précision, vous allez être surprise en sortant du studio parce que les fumées de cet incendie sur cette zone proche des Culs Blancs nous atteignent. C'est incroyable, on sent l'incendie jusqu'ici. C'est assez perturbant.
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1: De sûr, si vous êtes proche de l'incendie qui est en train de brûler là à côté de nous sur cette zone d'écublant, n'hésitez pas à nous passer un petit coup de fil. C'est bizarre hein, de travailler ainsi dans la fumée. Et si vous êtes tranquille chez vous, appelez-nous aussi. Hein. 0880 70 70 0880 70 70. Comment va votre cœur ?
2: Bah, il s'est réparé petit à petit et tout. Il est passé par beaucoup d'étapes et beaucoup d'émotions, mais en vrai, ça évolue de jour en jour et ça va encore évoluer.
1: Plutôt vers le mieux ?
2: Oui, toujours vers le mieux. Il se forge.
1: Allez, venez. Hop, hop, hop. Allez, venez. Pas de chichi pompon. On vient, on appelle.

0: Ezekiel Pélès, pas tant de chipompon. C'est hyper bizarre de travailler avec des odeurs de fumée. C'est vraiment déconcertant. Surtout qu'on est dans un bâtiment, vous savez, tout fermé, on peut pas ouvrir les fenêtres ni rien. Et de respirer la fumée qui vient par je ne sais quel système d'aération, c'est encore plus ahurissant. Donc voilà, je ne sais pas ce qui se passe sur la zone et comment et combien c'est enfumé, mais ça nous atteint jusqu'ici, dans les locaux de la RTS. Donc si vous avez des infos, je suis preneuse. 0800 80 70 70, 0800 80 70 70. Et nous sommes avec Charlotte. Bonsoir Charlotte.
1: Bonsoir.
0: Comment ça va Charlotte?
1: Ça va bien.
0: Alors vous êtes où? Racontez-moi.
1: Alors là, on est au Parc de la Grenouille, dans le centre de ville de Lausanne, avec mes amis.
0: Et vous faites quoi?
1: On traîne un peu.
0: Et c'est
1: on
0: comment
1: là, ouais. C'est assez bien, on parle du coup de ce qui se passe dans notre vie maintenant, vu qu'on est séparés maintenant.
0: Vous êtes séparés, c'est-à-dire? Ah, vous n'êtes plus dans les mêmes écoles?
1: Avant, on était tous dans la même classe, et maintenant, on est dans des gymnases aux quatre coins de Lausanne, tous séparés.
0: Oh, et comment vous vivez ça?
1: Moi, je le vis très mal, mais je sais qu'il y en a qui le vivent mieux que d'autres.
0: Ça faisait longtemps que vous étiez dans la même classe?
1: Ouais, ça fait 3 ans et même pour plus 5 ans quoi.
0: Ouais, c'est une grosse étape hein, d'un seul coup. Puis il faut se faire des nouveaux copains. Mais ça, en fait, c'est tout récent. Vous êtes, on est quel jour? On est le 28, donc ça fait même pas 2 semaines que vous êtes rentrés là.
1: Ouais. Oui, ça fait que 2 semaines.
0: Donc vous êtes en plein dans la mélancolie, nostalgie de ce que vous viviez avant.
1: Oui.
0: Et par exemple, vous êtes dans quel gymnase, Charlotte?
1: Moi, je suis à Crissy.
0: Et ça vous plaît?
1: Non, pas trop.
0: C'est loin.
1: Ça pourrait être beaucoup mieux, quoi.
0: Ouais, c'est ça, c'est loin. Ouais, c'est pas si simple. Et les autres sont où?
1: Ils sont vraiment genre centre-ville de Lausanne, genre Beaulieu, Picard, Fréblanc.
0: C'est rude. Vous auriez voulu quel gymnase, vous?
1: Moi?
0: Ouais.
1: C'est Beaulieu.
0: Bon, la bonne nouvelle, c'est que vous allez rencontrer plein de gens.
1: Oui.
0: Nouveaux. Et garder aussi toutes les personnes que vous avez connues avant. Donc vous n'avez que de bonnes opportunités d'agrandir votre cercle, là. Après, c'est peut-être long en transport, non? Jusqu'à Crissy.
1: Ah, c'est très long, oui. C'est très très très long. Je mets bien une quarantaine de minutes pour rentrer chez moi.
0: Ah ouais, quand même.
1: C'est vrai. Ouais.
0: Vous faites, qu'est-ce que vous faites dans le bus en attendant?
1: Souvent j'écoute de la musique pour essayer de penser à autre chose.
0: Mmh. Je comprends. Vous avez pris quelles options cette année?
1: Moi, art visuel.
0: Oh bah et, c'est cool. Et allemand? Art visuel et allemand?
1: Oui, en anglais. Oui.
0: Bon, ça va être bien, art visuel.
1: Oui.
0: Et qu'est-ce qui vous manque chez vos copains et copines qui ne sont pas dans votre gymnase?
1: Le fait d'être tous ensemble et de pouvoir parler de tout, de ne pas avoir de filtre ensemble. Ouais, de se sentir libre.
0: D'être en grande proximité. En fait, c'était vraiment vos potes. Et puis là, il faut recommencer à créer des liens pour vous sentir à l'aise.
1: Ouais. Ça, c'est dur d'être séparés d'eux. On était tout le temps ensemble, presque 24 heures sur 24.
0: Oh, ouais. Mais peut-être que ça crée quelque chose d'encore plus chouette, non? De se dire, on se voit un vendredi soir, on se donne des rendez-vous. En fait, la force que vous devez trouver maintenant, c'est de réussir à garder ce lien qui était super. Va falloir vous organiser.
1: Oui.
0: Et qu'est-ce que vous faites alors? Parce que vous me dites que vous êtes en train de discuter, etc., etc., mais qu'est-ce que vous faites? Vous avez mangé des trucs, vous avez bu des trucs, vous regardez des choses, parce que le parc de la Grenouille, c'est un parc qui surplombe un peu le lac, qui est vraiment en plein cœur de Lausanne, à côté de la place Saint-François. Il y a d'autres jeunes, quelle est l'ambiance?
1: Alors, de base, on était censé aller à Podé, vers le bord du lac, puis on a migré vers le parc de mon repos. Et là-bas, on a fait une sorte d'apéro dînatoire. Et on a tous parlé. Puis maintenant, on est au parc de la Grenouille. On ne sait pas trop pourquoi. On joue ensemble.
0: Mais c'est trop bien. Vous avez tellement de chance de pouvoir, comme ça, aller vous balader, de faire ce qui vous plaît, de vous arrêter là où vous avez envie. Surtout qu'il n'y a pas grande animation, je trouve, à Lausanne le soir. Donc ça fait du bien de savoir qu'il y a des jeunes qui se promènent.
1: Ouais, il n'y a vraiment rien en fait le soir à Lausanne.
0: Mais ouais, hein.
1: C'est vide et il n'y a personne dans les rues, c'est presque déprimant.
0: Mais je suis tellement d'accord. En fait, il suffit qu'il pleuve un peu et c'est fini, il ne se passe plus rien. Alors que pendant la canicule, il y a quand même de la vie.
1: Ouais.
0: Non, c'est vrai, c'est vrai. En tout cas, moi, je vous trouve adorable d'avoir osé appeler et osé nous ouvrir votre cœur, Charlotte, pour nous dire que ce n'est pas drôle d'être séparée des amis qu'on s'est fait pendant les années collège. Je suis sûre que, sympa comme vous êtes, vous allez vous en faire plein, des amis, et que d'autres apéros dînatoires dans les parcs ou ailleurs seront organisés pour ne pas perdre vos potes de toujours, je suis sûre.
1: Merci.
0: N'hésitez pas à rappeler. Moi, je serais contente que vous, vos copains, vous nous appeliez pour nous raconter ce que c'est que d'être au gymnase, que d'être jeune, que de passer des soirées peut-être à réviser ou à réfléchir à sa vie ou à se plaindre des parents. Enfin bref, appelez-moi, vous êtes toujours les bienvenus. Ok ?
1: Ok, alors, merci.
0: À bientôt et puis bah, surtout, profitez de vos copains là. C'est la super soirée du vendredi avec eux.
1: Oui, merci beaucoup.
0: À bientôt Charlotte, merci d'avoir appelé. Bravo.
1: Au revoir.
0: Au revoir.
1: Au revoir.
0: Charlotte en direct du parc de la Grenouille au centre de Lausanne. Où il n'y a vraiment rien à faire à Lausanne. Allez, on veut de la vie, on veut du monde, on veut sentir, je ne sais pas, qu'on est toujours là, qu'on peut faire des trucs ensemble.

0: 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Mais parfois, c'est pas si simple de pouvoir dire ce qu'on aimerait dire. Parfois, on n'a qu'un immense silence. Ou même pire, parfois, on a d'énormes cubes de Tetris qui nous tombent dessus et qui nous écrabouillent et qui nous étouffent et on ne comprend pas ce qui se passe. Je vous disais précédemment que j'étais soulagée de ne pas pouvoir mener une interview parce que c'était autour d'un livre qui m'a fait mal, qui m'a créé beaucoup de douleur. Et ben voilà, je suis rattrapée parce que Romain Lemire, vous êtes là. Bonsoir Romain.
1: Bonsoir Émilie.
0: Merci de rappeler. C'est très chouette de vous entendre, même si je l'ai dit pendant que vous étiez sortie, j'ai avoué avoir été soulagée de ne pas mener cette interview parce que c'est très douloureux pour moi. Elle est très dure, cette lecture de Clément, qui est votre roman. Ouais. Voilà, vraiment, je l'ai trouvé très dur. C'est un roman pour lequel vous avez obtenu le Goncourt du premier roman. Donc, d'abord, toutes mes félicitations.
1: Vous avez... Merci beaucoup.
0: Mais franchement, puis c'est mérité, c'est vraiment mérité. Vous avez 47 ans. Dans Clément, vous mettez en scène, à travers sa parole d'enfant, puis d'adolescent, puis de jeune homme, Clément. Donc, il commence, il est tout petit. Il faut donc plus de 40 ans pour réussir à écrire quelque chose d'aussi terrible que ce qui arrivera à Clément dans son histoire.
1: Ouais, c'est très long de se reconstruire après un drame comme celui-là, l'inceste, bien sûr, puisque le monde est mis à l'envers quand on est un enfant incesté, et aussi après le silence qui suit. Et Clément le dit dans le livre, il dit les difficultés que je rencontre, je les dois pour moitié au viol, et pour moitié au silence qui a suivi, pas plus, pas moins, 50-50. Et effectivement... ça prend du temps, parce que, en fait, la seule manière de se réparer, je crois, en tout cas, c'est de remettre les choses à leur place. Et la seule manière qu'on a pour remettre les choses à leur place, eh ben, c'est de les nommer et d'être entendu. Et donc, voilà, c'est ce que je fais avec ce livre.
0: Si j'ai été très mal en le lisant, c'est d'abord parce que, d'une façon très habile, et je ne sais pas si c'est conscient ou non, parce que peut-être que c'est simplement le fait de le raconter comme vous le faites à hauteur d'enfant, même si c'était avec votre voix d'adulte, de 47 ans, ça s'installe de manière très fine, cette impossibilité de comprendre ce qui se passe. Et en tant que lecteur, c'est très fort comme on devient très mal, j'ai envie de dire comme on devient dingue, dans l'impossibilité de penser, dans toute la phase de l'enfance. C'est tout le temps là. C'est tout le temps là, malgré le fait que ça ne soit pas là.
1: Ouais, alors moi, c'était vraiment ma première idée en commençant ce livre, c'était de raconter l'inceste à hauteur d'enfant. Parce que c'est vrai qu'il y a beaucoup de récits sur l'inceste, et que j'ai lus, et qui ont été très importants pour moi, et qui m'ont permis d'écrire ce livre. Et je crois que chacun de nos récits individuels fait un récit collectif et politique, et tous ces récits se donnent la courte échelle. Mais la plupart des récits sur l'inceste, effectivement, racontent l'inceste comme un souvenir. Je me souviens, j'ai été incesté, voilà ce qui s'est passé. Et en fait, je me suis dit, mais pour moi, la meilleure manière de raconter l'inceste, c'était à hauteur d'enfant, puisque l'enfant ne sait pas... Moi, la première fois, j'avais 7 ans. L'enfant est totalement ignorant, mais c'est-à-dire vraiment ignorant. Il ne sait pas ce que c'est que le désir sexuel, il ne sait pas ce que c'est qu'un sexe en érection, il ne sait pas ce que c'est que du sperme, il ne sait rien du tout. Mmh. Et donc, c'est quelque chose qui fait intrusion dans sa vie c'est pas du tout comme un viol d'adulte. Je veux dire, un adulte, il sait ce qui se joue entre son violeur et lui ou elle.
0: Même s'il y a déjà une dissociation aussi, même si déjà dans un viol adulte, il y a une dissociation et une sidération et un trouble énorme.
1: Bien sûr,
0: là, dissociation, c'est...
1: sidération... Ouais.
0: Là, ce qui se passe surtout, si je peux juste vous dire ça, pardon d'interrompre, mais les enfants ne peuvent que croire leurs parents. Les enfants croient leurs parents. Donc vous ne pouvez que suivre votre père.
1: Le parent, c'est la sécurité, c'est celui en qui on a toute confiance.
0: C'est la vérité.
1: C'est la vérité, c'est la justesse, c'est la justice, c'est la rectitude, c'est le repère, c'est tout ça. Et donc, à partir du moment où tout ça est pulvérisé sans que l'enfant en ait lui-même conscience, C'est pour ça que c'est si compliqué par la suite, mais c'est pour ça que c'était intéressant de le raconter à hauteur d'enfant, pour comprendre ce qui se passe dans la tête d'un enfant, véritablement, quand ça arrive. Et effectivement, c'est pour ça que c'est parfois un peu difficile à lire, parce
0: c'est
1: que
0: très difficile.
1: Le lecteur est dans la pièce.
0: On le vit.
1: Et dans la pièce,
0: je dirais même plus, on est dans le corps. Hein. Moi, je trouve que c'est pas seulement dans la tête, on est dans le corps, on n'arrive plus à...
1: Ouais, c'est ça.
0: On n'arrive plus à penser. Ouais. Ce que j'ai trouvé très, très, très fort, c'est ça, et très habile, vraiment, c'est qu'on ne... On se retrouve dans la situation de la personne qui ne peut plus penser ce qui lui arrive, qui ne peut plus réfléchir à l'école, qui ne peut plus jouer normalement, qui ne peut plus vivre normalement tout en continuant à le faire.
1: Ouais, c'est à la fois ce qui abîme et ce qui sauve de devoir donner le change. Moi, j'ai cette sensation-là. Je voulais être agréable pour les autres. Je voulais être un bon compagnon. Je voulais inquiéter personne. Je voulais je donnais le champ, quoi. Et sans doute que ça permet aussi de survivre le temps d'arriver à commencer à pouvoir traiter cette question-là. Et Clément commence à véritablement traiter cette question-là quand il arrive à la vingtaine seulement.
0: Ce qui est souvent le cas. Il faut tout ce temps, en fait, quand même. Hein. Qu'est-ce que vous voudriez que quelqu'un qui se retrouve avec cette même expérience de la vie, cette même souffrance, comprenne de Clément en refermant le livre ?
1: Moi, ce que je voudrais que le lecteur ou la lectrice retienne de ce livre, c'est qu'il ou elle n'est pas condamné à vivre péniblement. Et qu'en fait, on peut sortir de cet état de dissociation, on peut sortir des addictions, on peut sortir de l'autosabotage, on peut sortir de ce brouillard mental. C'est un brouillard mental, quoi. Mm-hmm. Un peu gluante dans laquelle on évolue et qui nous fatigue beaucoup parce qu'on se regarde vivre, parce qu'on n'est jamais véritablement aux prises avec les autres et tout ça. Et en fait, j'ai voulu faire un livre lumineux, optimiste, qui donne de l'élan, du courage, de la force, montrer qu'en fait, on peut véritablement mettre cette question-là à distance, la traiter, qu'elle n'est pas, que c'est pas quelque chose d'insoluble.
0: Ouais. Ce qui est très courageux. Parce qu'il faut l'ouvrir, cette brèche, pour dire il y a une vie. Il y a une vie qui nous appartient tout entièrement, et il n'est pas question de la laisser saboter par le mal qu'on nous a déjà fait.
1: Ouais, et vous avez utilisé une image parfaite. C'est ouvrir la brèche, effectivement. Ce qui demande... ça fait peur. Mais il faut réaliser, parce que ça, je suis persuadé, il n'y a que des cas particuliers, vous savez, dans les histoires d'inceste, mais là, je suis persuadé que c'est une vérité générale. Il faut moins de courage, moins de force, moins d'énergie pour affronter ce sujet et pour le mettre sur la table que pour vivre dans le silence, dans le déni indéfiniment au sein de sa famille.
0: Le silence, c'est vraiment monstrueux de destruction, de destruction, ça détruit en fait, de façon invisible et inaudible, ça détruit en fait.
1: Ouais, et beaucoup de gens d'ailleurs meurent du silence, se disparaissent. Hein.
0: Les chiffres sont effroyables, on sait qu'un enfant sur 10 est incesté, pour reprendre l'expression qui aujourd'hui se fait entendre, vraiment on est incesté. On a l'impression que malgré tout ce qui est donné comme réalité, montré, décortiqué, ça ne s'arrête pas. Comment vous vivez avec ça ? Comment, quand on en a autant souffert, quand on sait ce que c'est, on vit avec cette réalité qui se poursuit pour d'autres ?
1: Eh bien, je crois qu'à partir du moment où on prend conscience de ça, ça devient politique. Et ça devient un combat politique, ça devient un souci collectif, et qu'il faut agréger en fait les prises de parole, agréger les coups de pression, enfin voilà, en France, il y a eu un moment politique assez puissant au printemps dernier, parce qu'il y a eu une conjonction dans l'actualité entre l'affaire Liana, le périscolaire parisien, dans lequel beaucoup de cas ont été découverts, et puis aussi les révélations sur Patrick Bruel. Et donc, en fait, cette conjonction de trois actualités, ce télescopage, a fait qu'il y a eu un sujet plus général sur la brutalisation du monde par le masculin, par la brutalisation du masculin. En France, je ne sais pas quels sont les chiffres en Suisse, mais en France, 96,6% des détenus sont des hommes.
0: On est dans les mêmes
1: Donc, presque
0: chiffres.
1: tous, vous avez à peu près les mêmes
0: Oui,
1: chiffres.
0: c'est pareil dans tout l'Occident.
1: Et voilà. Et donc, il y a quelque chose qui est en train de se réveiller en France, qu'on commence à entendre. C'est la voix d'hommes qui disent, mais en fait, la brutalisation du monde par les hommes n'est pas le problème des femmes, même si elles en sont les premières victimes. C'est le problème des hommes,
0: Ah,
1: puisque c'est eux qui en
0: mais
1: sont les auteurs.
0: merci, merci de porter cette voix-là, parce que c'est ce qu'on attend quand même depuis toujours, de dire, mais y a, pourquoi ce sont les personnes qui souffrent de cette violence qui portent, et de manière très difficile, hein, cette lutte pour la faire rendre consciente et s'en défendre. Donc, merci de faire état que les hommes doivent aussi prendre leurs responsabilités en tant que personnes de ce genre. Et voilà. Donc vous entendez
1: Ouais.
0: ça désormais.
1: Ouais, c'est-à-dire que moi, que je le veuille ou non, je sais que j'y suis pour rien si je suis né avec un pénis, quoi. Mais par contre, je sais que j'ai été élevé en homme. Et donc, même si j'ai été victime moi-même d'une société patriarcale et d'une culture du viol, en étant incesté par mon père, eh ben, j'ai quand même été élevé en homme, c'est-à-dire que avec des privilèges dont je n'avais pas conscience à ce moment-là, et que j'ai toujours, de pouvoir traverser la ville à n'importe quelle heure sans être inquiété, de pouvoir
0: Le
1: aller
0: monde est fait
1: boire
0: pour
1: un verre
0: vous.
1: chez une inconnue sans me poser de questions.
0: Le monde est fait pour vous.
1: Voilà. Ouais, exactement. Et donc, en fait, il y a là une anomalie qui est un grand malheur pour les hommes aussi. C'est ça qu'il faut. Les hommes doivent se rendre compte qu'il ne faut pas qu'ils se départissent de privilèges qu'ils auraient et qu'après, la vie serait pour elles plus difficile. Moi, je suis persuadé du contraire. Les hommes aussi souffrent de beaucoup d'injonctions qui sont sur leurs épaules et qui sont complètement genrées et qui leur correspondent plus ou moins et avec lesquelles ils ne savent pas quoi faire,
0: Mais
1: avec lesquelles,
0: qui,
1: contre
0: et qui les
1: lesquelles
0: mettent dans une
1: ils luttent sans
0: sous
1: même s'en
0: pression,
1: rendre compte.
0: puis qui les mettent sous une
1: Oui,
0: pression
1: exactement.
0: effroyable. Enfin, ça doit
1: Ouais,
0: être épuisant, épuisant.
1: donc en fait ça va à personne cette histoire-là. C'est complètement faut sortir de ce récit essentialisant, quoi.
0: C'est une émission, la ligne de cœur, où on parle en jeu, où on est très proches les uns des autres, où la qualité d'écoute des auditeurs est absolument remarquable et non jugeante. Enfin, vraiment, on a de la chance avec cette émission et avec nos auditrices et auditeurs. Et c'est pour ça que je me permets cette remarque, et je vous prie de m'en excuser si elle est un peu dure à entendre, mais est-ce que ce n'est pas plus dégueulasse encore l'inceste par un homme qui a tous les pouvoirs intellectuels et de conscience?
1: Oui, effectivement, il y a le personnage du père dans Clément, et c'était le cas de mon père aussi, était quelqu'un d'extrêmement intelligent, cultivé, sensible, qui avait une capacité hors norme, vraiment, je peux le dire. Je sais que c'est très difficile à entendre, mais c'est ça qui est intéressant aussi, c'est qu'en fait, on est toujours obligé de trier, nuancer dans cette histoire-là, et c'est ça qui rend la chose si compliquée. C'est quelqu'un qui était capable de vivre poétiquement, de percevoir la beauté du monde d'une manière
0: Avec une grande
1: assez
0: finesse,
1: exceptionnelle.
0: une grande
1: Ouais.
0: délicatesse, une grande
1: Et
0: beauté.
1: puis violer ses enfants. Et donc, effectivement, il avait absolument tout le bagage nécessaire et bien au-delà pour avoir une pleine conscience de ce qu'il faisait, des implications de ce qu'il faisait. Il y a pour moi une énigme dans ce personnage dans le livre et aussi chez mon père, quelque chose que j'ai un peu effleuré dans le livre, mais assez rapidement je me suis rendu compte que ça allait pas pouvoir être mon sujet, à la limite ça pourrait être le sujet d'un autre livre si je souhaitais le faire, ce qui n'est pas le cas pour le moment. Mais en fait je me suis dit, et ça aussi c'est quelque chose que les incestés doivent pouvoir se dire, et je pense que ça peut les aider, c'est que à chacun son problème. C'est-à-dire il faut vraiment traiter l'inceste comme un accident. Et en fait, évidemment, le premier réflexe de l'infesté est d'essayer de comprendre pourquoi il a été infesté. Et en fait, c'est quasiment impossible de toucher en vérité le cœur de cette question-là. Et en fait, je crois que cette question-là, il faut la laisser de côté, comme si on avait eu un accident de la route, comme si on n'avait pas eu de bol, parce que, il y avait une plaque de verglas et qu'une voiture avait fait une embardée, et ben voilà,
0: Donc
1: putain, c'est pas de chance, on était au mauvais endroit au mauvais moment,
0: ne pas prendre sur
1: et
0: ses
1: ne pas
0: épaules
1: prendre pour
0: ça.
1: soi, en fait.
0: Ni sur
1: Oui,
0: voilà,
1: en
0: ni
1: fait,
0: pour soi, ni sur ses épaules. C'est pas notre problème
1: l'inceste,
0: de savoir le pourquoi. C'est le
1: l'inceste, c'est
0: problème de la
1: accidentel, on était
0: personne
1: au
0: qui commet
1: mauvais
0: le...
1: endroit au
0: Oui.
1: mauvais moment.
0: Ouais, souvent ce que je dis aux auditrices et auditeurs qui appellent pour m'en parler et qui se posent des questions sur eux-mêmes, je dis mais ça n'a rien à voir avec vous parce que la rencontre avec vous-même, elle n'a même pas eu lieu. C'est pas...
1: C'est ça, oui, bien sûr. Il n'y a absolument pas d'horizontalité dans cette relation. C'est une relation complètement verticale. Et d'ailleurs, quand on parle d'inceste, on parle moins de sexualité que de pouvoir, de domination, d'emprise en réalité.
0: D'ailleurs, vous le dites. Vous dites que...
1: Ouais.
0: Enfin bref, je vais pas le dire. Je laisse à chacun de la possibilité de se plonger dans ces pages qui sont vraiment remarquables et qui sont porteuses d'espoir, en effet. Donc je vais insister là-dessus. Il y a de la lumière. Il y a de la lumière, il y a de la vie, c'est possible, vraiment. Mais c'est aussi une traversée qui est dure. Et justement, j'aimerais savoir si... si vous, Romain, que cet homme que vous êtes aujourd'hui, et on sent toute l'élaboration que vous avez faite, et moi je suis très heureuse de vous entendre aussi bien, si vous pouviez vous asseoir 5 minutes à côté du petit Clément, du petit Romain, sans évidemment rien pouvoir changer à ce qui est arrivé, mais qu'est-ce que vous diriez à ce Romain enfant? Qu'est-ce que vous lui diriez, vous qui êtes adulte désormais? Qu'est-ce qu'on peut dire aux enfants?
1: Oh là là, j'aurais peur de lui en dire trop, en fait. Parce que je crois que aussi, peut-être, ce qui m'a aidé, c'est de ne pas savoir ce qui m'attendait. C'est vrai que la route est longue quand même. Mais en fait, elle m'a tellement enrichi que j'ai du mal à la regretter.
0: Il n'en est pas question parce que c'est vous. Cette histoire, c'est vous. Vous ne gardez pas l'injustice. Moi, j'entends un truc très fort chez vous. Vous ne gardez pas l'injustice. Vous êtes libéré de l'injustice. Ça a eu lieu. Ça a donné ça. C'est pas à vous de savoir pourquoi. Vous allez faire votre vie et laisser cet enfer dans la responsabilité de celui qui commet le geste.
1: Ouais, c'est ça. C'est pour ça aussi que le livre, il s'appelle Clément et qui traite, finalement, il s'appelle Clément parce qu'on pourrait le résumer, il y a plein de manières de le résumer, mais une des manières possibles de le résumer très rapidement en une seule phrase, c'est de dire que c'est l'histoire d'un homme qui est en quête de clémence, en gros. Et spoiler alerte, qui y parvient. Mais moi, je préfère traiter le, enfin parler de clémence que de pardon, parce que dans le pardon, il y a quelque chose. Qui concerne le passé essentiellement, qui nous enferme en fait dans le passé, alors que la clémence nous met à distance en fait de ce qui nous est arrivé. On n'est pas dans le jugement, on n'est pas dans le simplement, on prend acte de ce qui nous est arrivé et on regarde vers l'avant quoi. Et à ce moment-là, on peut essayer de s'approcher d'une forme de clémence. Contrairement au pardon qui finalement nous enferme dans une position de juge alors qu'on est jugé parti et puis qui nous oblige en fait à regarder en arrière en permanence.
0: J'aime beaucoup cette idée de clémence. Je la souhaite au plus grand nombre, vraiment possible, imaginable.
1: Ouais, moi aussi tellement.
0: Et, Romain, normalement, à partir de 23h30, la personne qui appelle choisit un titre. Vous n'écrivez pas que des romans, vous avez beaucoup écrit. Est-ce qu'il y a une musique que vous voudriez mettre avant qu'on se quitte? Ce sera une manière de nous dire au revoir. Il y a un morceau qui vous plaît? Vous pouvez choisir ce que vous voulez.
1: Ah, je voulais. Ah, pas une musique de moi, forcément,
0: Ce
1: quoi.
0: que vous voulez. Je
1: Ah,
0: me dis
1: d'accord.
0: que vous êtes forcément mélomane. Qu'est-ce qui vous plairait?
1: Bon, bah, en fait, parce que je suis désolé, mais parce que c'est le premier truc qui me vient à l'esprit.
0: Mais on a le droit.
1: Mais en fait, parce que ça peut être Non, mais parce que ça fait très égocentré du coup, mais en fait, vous
0: Aucun,
1: allez comprendre,
0: on n'a
1: c'est vraiment
0: aucun
1: dans
0: problème.
1: la c'est vraiment dans la pure suite de tout ce qu'on s'est dit. C'est une chanson de mon dernier album, qui est sorti il y a 3-4 ans, et qui s'appelle Matin Léger. Et
0: Ben voilà.
1: ben en fait, je crois que enfin, ça pourrait être un bon mot de la fin, cette chanson-là.
0: Bon, c'est super. Je suis en train de le chercher. Hein. Pardon, parce que maintenant il me faut un petit temps. C'est ça qui est très drôle avec, avec cette technologie. On est là, on a
1: Ouais.
0: l'impression qu'on est.
1: Et c'est une chanson dont je parle dans le livre. À un moment, Clément, il est en concert, il chante cette chanson, et puis il raconte que sa mère est dans la salle. Et on n'a pas parlé de la mère, mais le personnage de la mère, enfin, on en a un peu parlé au début, est un personnage qui est victime aussi, et qui est incapable de prendre le sujet de l'inceste à bras le corps et de le traiter dans la famille. Et donc cette mère est dans la salle, et au début du concert, Clément chante cette chanson qu'il a écrite, qui s'appelle Matin Léger, et le dernier couplet est vraiment une résolution, vous allez l'entendre. Et en fait, cette chanson, il l'a déjà chantée des dizaines de fois, des centaines de fois, et là, il a un coup de mémoire, il ne retrouve pas le dernier couplet. Impossible de se souvenir du dernier couplet, il fait un instrumental, et tout ça, et puis non, le dernier couplet ne vient pas, donc finalement il conclut musicalement et passe à la chanson suivante. Et en fait, l'analyse que j'en fais après, et que ce que j'ai écrit dans le livre, c'est que ce couplet était quelque chose qui était indu, en fait, parce que Clément s'est résolu seul, en dépit de ce qu'a pu faire ou dire sa mère, et non pas grâce à elle. Et en fait, inconsciemment, il y a une espèce d'incapacité à le lui chanter à elle, quoi. Et
0: Ce qui est très
1: donc
0: juste.
1: voilà, je trouve que c'est. Ouais, et
0: Le
1: donc
0: corps ne ment
1: c'est.
0: pas,
1: Voilà,
0: hein.
1: ça peut
0: Le
1: être.
0: corps ne ment pas. Le corps, le
1: Le corps ne
0: corps.
1: ment pas, ouais, c'est
0: Disons
1: ça.
0: merci à nos corps. Et d'ailleurs, si vous êtes d'accord, je m'en approche un peu et si vous me laissez le faire, je vous embrasse bien fort et je vous remercie vraiment. Il est très important ce livre.
1: Merci infiniment.
0: Vraiment.
1: Merci beaucoup, Mélanie.
0: Une bonne nuit alors, hein. À bientôt.
1: Merci,
0: Tout de bon à
1: bonne
0: vous.
1: nuit, à bientôt avec
0: Merci.
1: plaisir.
0: Au revoir.
1: Au revoir.
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0: Et on peut rappeler... Ah, j'étais un peu émue, pardon. J'étais complètement dans cette chanson. On peut rappeler que Romain Lemire a donc publié Clément aux éditions du Cherche Midi, qui n'est pas toujours facile de le lire, mais qui c'est un grand livre et que... Et qu'il est à mettre entre toutes les mains, vraiment. Il est d'utilité publique, absolument. 0880 70 70 0880 70 70. Blaise, vous avez téléphoné pendant l'interview, on a dit on vous rappelle tout de suite et on n'arrive pas à vous rappeler. Donc téléphonez si jamais. En attendant, Marie-Jo est là.
1: Mais bonsoir.
0: Mais
1: bonsoir,
0: ça va, bonsoir Marie-Jo.
1: Oui, ça va pas mal. Bon. À part que j'ai un peu mal aux pieds, alors si j'ai un plumard, j'ai mis mes espèces de chaussettes. J'achète des chaussettes en pharmacie spéciale, puis je laisse toute la nuit. Mmh. Et puis comme ça, ça me raffermit demain, ça me fait renfermer le pied, demain ça va beaucoup mieux.
0: Mais qu'est-ce qui se passe à vos pieds, vous qui marchez tellement pieds nus?
1: Ouais, ben je pense que je suis un peu trop sur mes jambes, puis je trouve pas assez. C'est certainement ça. Ouais, la nuit passée, je me suis réveillé à 3h30 du matin pour refermer l'œil. J'ai travaillé de 3h30 à 5h du matin dans ma baraque. 5h, je suis parti 3h de temps donner du coup de main à Adrien à travers les vaches. Après, je suis rentré, puis j'ai dit, ouais, qu'il y a mes occupations. Mais ouais, j'ai aussi des problèmes de sommeil. Problèmes de sommeil, et puis je pense que je suis beaucoup trop sur les pieds. C'est à cause de ça. Alors, de temps en temps, je me fais des voilà, je reviens voir mon lit, et puis je dors pas, mais au moins, je me repose des pieds, quoi.
0: Ok. Et c'est alors, quoi, c'est...
1: Voilà.
0: Quelles sont ces chaussettes magiques?
1: Ah ben, une fois qu'il y a du démarchage téléphonique, ils m'ont vendu des chaussettes à la noix de coco, enfin, Non, mais parfois, noix de coco. Puis moi, moi, je suis pas très vain, ben, envoyez-moi ça. Puis j'ai adoré. C'est des chaussettes, il y en a deux dans le paquet, ce qui est, puis comme on a deux pieds. Mm-hmm. C'est des chaussettes, tu les coupes en deux, puis tu les enfiles comme si tu avais des chaussons en laine, vert, un truc comme ça. Puis dedans, il y a du produit, ben, entre autres, il y a la noix de coco. On met ça une nuit, et puis le lendemain matin, j'enlève, et puis ça fait super du bien, ça détend. Au premier abord, c'est super froid à l'intérieur. Ça détend le pied et tout, et puis le lendemain, ben, c'est nickel, comme s'il n'y avait rien eu, quoi.
0: Et puis c'est
1: comme
0: trop bien.
1: L'équipe du démarchage, j'ai partout à voir au téléphone. Alors, j'ai dit, oh, ma voisine qui est pharmacienne. Elle m'a dit, oui, écoute, elle m'a dit, je peux te commander ça. Elle m'a dit, ça fait rien si c'est pas la noix de coco. J'ai dit, non, ça va aussi. Alors, j'en ai commandé 4-5 trucs, et puis, je sais même pas, faudrait que je lise le mode d'emploi pour savoir qu'est-ce qu'il y a comme mixture. Mais au départ, tu rentres ton pied, c'est super froid, super agréable. Et puis, je sais pas qu'est-ce qu'il y a. Enfin, il y aura certainement des plantes, mais des manchettes pour soigner les pieds. Je laisse ça une nuit, j'enlève demain matin, mais nickel, quoi.
0: Mais c'est trop bien.
1: Ouais. Et ouais, là, je sens par exemple qu'il y a le pied qui chauffe, je sens que mon pied est chaud à l'intérieur parce qu'il se passe des choses.
0: Bon,
1: quoi.
0: Bah, si les gens qui vendent les masques de pied à la noix de coco peuvent m'appeler pour démarcher, je crois que je suis intéressée aussi. C'est trop drôle.
1: C'est une boîte sous Lausanne, mais on trouve ça en pharmacie, mais c'est une autre marque, et puis c'est autre chose, mais trop nickel.
0: Bon, et alors, vous appeliez pour un autre truc, qu'est-ce que c'est que cet événement?
1: Alors, cet événement, c'est un four banal. Le four banal, c'était ce qui était au milieu du village à l'époque. Chaque village en avait un. Et puis tout le monde, bah, à l'époque, les gens allaient à pied, les mulets, les charrettes, tout ça. Donc, 4, 5, 6 fois par année, le four se s'ouvrait, puis ceux qui voulaient aller faire du pain, ils allaient faire du pain. Puis après, à l'intérieur des maisons, il n'y avait pas de congélateur, il y avait des râteliers pour conserver le pain. Râtelier, tu posais ton pain. Il fallait qu'il soit en hauteur pour pas que les souris aient accès, tout ça. Mmh. Et puis, dans les années 81, il y a tout un comité qui se formait, et puis ils ont retapé le four, c'est-à-dire qu'ils l'ont refait du sol au plafond, le toit, ils ont tout refait. Et mon père s'est mis de ce four banal, mais c'est mon frère qui a été faire le travail. Il a été donné, il a été bossé pour retaper ce four, et puis avant que mon père décède, il a dit à mon frère, puisque tu as été travailler là-haut, il a dit, je te donne le fond du four à toi. Et mon frangin n'a jamais été faire du pain. Alors, si vous voulez, 4 fois par année, il ouvre. Il y en a qui vont faire du pain de seigle, la miche, il y en a qui font de la tresse, il y en a qui font du cresson. Enfin, tu peux faire ce que tu veux.
0: Mais c'est super.
1: Il y en a qui font Ouais, c'est vraiment génial. Il y en a qui font les pizzas pour manger, enfin, quand tu as toute l'équipe. Alors, il y en a à Chandon, il y en a à Lille, il y en a à Drancy, il y en a dans tout, encore dans tous les petits villages de la commune de Lille, de la commune d'Orsay, ils les ont tous retapés. Et puis deux, trois, quatre fois par année, ben, ils les rouvrent, puis ils font du pain. Et puis quand, comme ils ont renouvelé tout ça, ben, ils ont dit, ben, il nous faut faire une fête pour inaugurer. Puis la fête, elle a tellement bien marché que ça fait 30, 40 ans que la fête existe. On est entre 30 et 40, ouais. Alors, donc maintenant, ben, ça a pris de l'ampleur. Maintenant, il y a peut-être 4-5 personnes, 4-5 jeunes qui ont grandi à Chandon, qui sont dans le comité. Et puis, ben voilà. Alors, pour vous dire, ben, ce soir, ils sont arrivés. C'est une équipe de la jeunesse de Bourg-Saint-Pierre et de Lille. Ils sont arrivés 20, 25 jeunes. Ils ont tout monté le village. Ils ont monté quatre cloches ciel soleil pour que les gens puissent se mettre un peu à l'ombre. Ils ont monté le bar, ils ont monté les tables, les bancs, en fait, déjà tout est prêt pour demain soir que ça commence. Et puis là, ils ont fait la pâte à pain aujourd'hui. Demain matin, ils cuisent le pain, puis ils vont vendre des pains et des miches pendant la fête du four, bien sûr. Et puis ça commence demain soir. Il y a un non-stop, il n'y a pas le flic qui passe, donc on peut rester jusqu'à 5, 6 heures, 7 heures du matin. Puis après le dimanche, il y a la messe, l'apéro, la bouffe à midi, la bouffe le soir, enfin, on fait le non-stop jusqu'à dimanche soir.
0: Bon, bah,
1: C'est
0: heureusement
1: vraiment
0: que vous
1: excellent.
0: reposez vos pieds, hein? Heureusement.
1: Ben oui, heureusement. Puis moi, je sors à la fenêtre, ben je la fête au pied de ma maison.
0: C'est
1: Donc, ben,
0: trop
1: ce n'est
0: bien.
1: pas l'idéal parce que je ne dors pas très bien, quoi. Mais...
0: Oui, mais bon, c'est la
1: Alors, ouais,
0: fête. C'est pas souvent que le
1: je
0: four
1: suis en
0: banal
1: week-end.
0: fonctionne. Hein?
1: Voilà, je suis en fête tout le week-end parce que demain, il y a la fête au home où c'est qu'il est mon tonton. Donc, demain, je descends sur Orsières. Demain soir, je remonte sur Chandon. Et toute la journée dimanche. Mais vraiment excellent. Puis ça, entre, ouais, ça 30 et quelques années déjà qu'ils y font ça. Puis une année, on a perdu un jeune du bled qui est décédé en montagne. Puis finalement, la famille a dit oui, vous pouvez faire. Donc en fait, il n'y a aucune année qui a été annulée, quoi. Et habituellement, ça se faisait en septembre. Mais en septembre, il fait quand même un peu plus frais. Donc maintenant, c'est plus ou moins dernier week-end d'août.
0: Ok.
1: Et donc, c'est ce week-end.
0: Et ben
1: Alors
0: alors,
1: voilà, j'ai
0: bon
1: vendu mon
0: week-end.
1: truc.
0: Hein,
1: Ah ben oui.
0: amusez-vous bien.
1: Donc, je vais reposer bien mes plis, mais à 5 h du matin, demain matin, je suis déjà à la ferme, quoi. Donc, je sais pas, les plis, je vais pas les reposer longtemps, mais quand même, je vais essayer de dormir surtout. Alors, voilà.
0: Alors, à bientôt.
1: J'ai vendu le truc. Oui,
0: Ouais,
1: bah, à
0: c'est
1: tout bientôt.
0: super. Franchement, bon
1: Prochaine
0: week-end et
1: aventure, voilà.
0: dégustez bien. Ça me fait plaisir de
1: Oui,
0: savoir qu'il y a
1: oui.
0: tout le temps des trucs. N'hésitez pas à me tenir au courant, hein, de ce qui se
1: Il
0: passe
1: va y
0: d'ailleurs.
1: avoir de la raclette, des grillades, de la salade, de la soupe, enfin, tout plein de
0: Ah.
1: trucs. Nickel, nickel,
0: Bon.
1: nickel, quoi.
0: Bon, bah, dans 4 ans, je reviens. Parce que là, je suis pas disponible,
1: D'accord,
0: mais je le
1: super.
0: ferai.
1: Mais
0: Je le
1: fais tous
0: ferai.
1: les ans, hein.
0: Ah,
1: Fais
0: c'est tous
1: tous
0: les
1: les
0: ans.
1: ans au
0: Super.
1: cas.
0: Bon,
1: Tous
0: bah,
1: les
0: alors.
1: ans au mois d'août, ouais.
0: Alors,
1: Je
0: à
1: fais tous
0: l'année
1: les ans au mois
0: prochaine.
1: d'août.
0: Dernier week-end du mois d'août de
1: Alors,
0: l'an
1: ok.
0: prochain. Je le mets de
1: Ouais,
0: côté.
1: profitez. Puis Daniel Dole veut venir faire un tour dans les lacs fenêtres du Val-Ferret, donc
0: Bah, je vous
1: voilà.
0: laisse parler avec elle. Je vous remets en
1: Non, non,
0: ligne.
1: non, mais elle est au courant. On va arranger tout ça. On va faire un big week-end là.
0: Super. Allez, des bises.
1: Voilà.
0: Courage
1: Ouais,
0: avec les pieds.
1: à toi aussi.
0: Bonne noix de
1: Ouais, pas de
0: coco.
1: problème.
0: À bientôt,
1: Ouais.
0: Marie-Jo. Au revoir.
1: Ça marche.
0: Au
1: Au
0: revoir.
1: revoir, au revoir.
0: 0880 70 70, 0880 70 70. Blaise, vous êtes avec nous?
2: Oui, je suis avec vous.
0: Voilà. Comment ça va?
2: Voilà. Écoutez, je tremble de tout mon corps suite au témoignage de la personne qui a parlé d'inceste.
0: Non, c'est dur, hein.
2: Oui, moi, j'ai vécu un inceste maternel. Je suis un enfant adopté. Mes parents m'ont eu à 40 ans. C'était des gens très aisés. Mon père était un homme d'affaires qui voyageait dans le monde et il partait pendant 6 mois par année pour ses voyages d'affaires. Et pendant toutes ces années, ma mère me prenait dans son lit.
0: Je suis désolée. Je suis vraiment désolée, Blaise.
2: Et donc, la médecin qui s'occupe de moi m'a demandé hier, m'a posé la question, parce que elle sait l'histoire, elle m'a dit, est-ce que votre mère vous a aimé? Je lui ai dit, non. Est-ce que votre père vous a aimé? Je lui ai dit, oui. Donc, les répercussions pour moi, c'est que j'ai été marié, mais j'ai perdu ma virginité très tard, d'ailleurs, vers 25 ans. Et mon épouse m'a quitté en 2008, et depuis cette année-là, je n'ai plus aucune relation. Je suis incapable d'avoir une relation sexuelle.
0: Ça vous fait trop mal. Ça vous renvoie trop à ce qu'on vous a volé de vous-même et fait subir.
2: Ouais. Je pense que j'ai 63 ans maintenant et je suis en train de refaire ma vie dans un petit village du Valais. Et honnêtement, ouais, c'est dur, ouais. Ouais, honnêtement, c'est dur. Un inceste maternel, c'est encore pire qu'un inceste paternel. Un inceste paternel, ça rentre dans le cadre du patriarcat oppressif et tout, ça c'est clair. Mais l'inceste maternel, c'est...
0: C'est encore plus invisibilisé que l'inceste paternel.
2: C'est encore plus, oui, c'est encore plus invisibilisé. Et j'en veux pas trop. Je dis, cette femme, cette mère Marat Abdiv est une femme qui était très atteinte psychologiquement. C'était une femme. Je ne sais pas d'ailleurs comment ils ont pu avoir un enfant. Je soupçonne qu'ils m'ont acheté à quelque part, puisque ma mère naturelle était une serveuse de café qui devait avoir 19, 20 ans, qui s'est fait engrosser par un type. Voilà, et puis une fille célibataire en 63, je crois que. Les choses étaient claires, quoi. Hein? Vous ne pouvez pas garder votre gamin, il y a des gens riches, là. Et hop. Voilà. C'est ça le deal. Voilà. Et j'ai une horrible angoisse. Je suis extrêmement angoissé. Je vis avec une angoisse permanente. Et si vous voulez...
0: Une angoisse de...
2: Mais de angoisse, c'est indéfini. Si vous voulez, quand mon père rentrait de voyage, je n'arrivais pas à retourner dans mon lit tout seul. J'étais mal dans ce lit tout seul parce que j'étais mal. Et donc, je retournais coucher entre mon père et ma mère. Et ça, jusqu'à 15-16 ans, je veux dire.
0: Je vais vous envoyer le livre de Romain Lemire, Blaise.
2: Ouais, je ne sais pas si j'arriverai à le lire.
0: Je pense que... Il est intéressant.
2: Il donne des clés.
0: Et puis dites-vous bien que bah déjà vous n'êtes pas la première personne à venir me parler d'inceste maternel.
2: Je pense très fort. Je vais vous dire un truc qui va vous faire bizarre. Ce qui m'a sauvé, c'est l'armée suisse. Parce que je me suis retrouvé dans un cadre où tout était défini.
0: Ouais. Les règles étaient claires. Ouais.
2: Oui, oui. Quand on nous donne un ordre, on sait comment l'exécuter. Quand on sait pourquoi on est sanctionné. Dans ma famille, rien n'était clair.
0: Bah c'est
2: tout
0: ça,
2: était ambigu. Tout était
0: le climat incestuel, c'est ça.
2: Oui,
0: tout est flou.
2: Oui.
0: Et tout est poreux. Oui. Rien n'a de limite. Oui. Et c'est comme ça qu'on arrive dans le lit de l'autre, etc., etc.
2: Oui. Ouais, oui. Absolument. Tout à fait. Exactement. C'est exactement ça. C'est exactement ça. Vous résumez ça parfaitement.
0: Qu'est-ce que vous pourriez dire à ce petit Blaise qui s'est fait violer par cette femme?
2: Le pire, c'est l'inceste psychologique, à quelque part. Le physique, ça va encore, mais c'est le psychologique qui est atteint.
0: Comme elle vous a envahi l'esprit, tout. Comme elle vous a volé votre être.
2: C'est bien pour ça que quand mon médecin m'a dit « Est-ce que votre mère vous a aimé ?» Je lui ai dit « Non, elle ne m'a pas aimé. » Mon père, oui. À quelque part, il m'a aimé, mais il essayait de sauver son épouse qui était très malade. C'était un père un peu sauveur à quelque part, qui avait. Rien n'était clair dans cette famille. Si vous voulez, le pire, c'est que, par exemple, ma mère. Ça faisait hurler dans ma famille adoptive parce que ma mère me prenait dans la baignoire. Je me baignais avec elle, je la voyais nue. Alors qu'elle avait un corps qui était... Si vous voulez, elle a été opérée des deux ovaires à 23 ans. Donc à 40 ans, cette femme, elle portait des corsets. À l'époque, elle avait une décalcification générale du corps. On est en 63, on est dans les années 70, il n'y a pas les traitements qu'on a actuellement. On est dans un autre monde, je veux vous dire.
0: Donc c'est très violent, toutes ces images.
2: Oui, c'est très violent. Moi, je veux dire, le corps de femme, moi, je ne peux pas voir. Je suis très mal à l'aise en voyant des femmes nues. Moi,
0: Mais vous l'avez dit, elle continue de vous envahir.
2: Oui.
0: Elle continue de vous parasiter, cette femme.
2: Oui.
0: Elle continue
2: Oui.
0: d'être là.
2: Oui, maintenant, bon, j'ai fait une longue thérapie et oui, maintenant j'arrive un peu au bout du tunnel, mais c'est vrai que c'est pas évident.
0: Il y a
2: Hein, ça c'est
0: un
2: clair.
0: outil que je trouve absolument extraordinaire qui s'appelle l'EMDR, qui
2: Ah
0: fait.
2: oui, je fais avec ma médecin. Oui, elle me fait ça, la MDR, oui.
0: Bon, mais ça aide
2: Oui, je
0: bien.
2: pratique ça.
0: Ça aide bien à
2: Oui,
0: remettre
2: oui.
0: dans le passé ce qui appartient au passé. C'est pas mal, ça.
2: Oui, tout à fait, oui. Oui, ma médecin fait ça. Elle fait aussi de l'hypnose et de la MDMR, des trucs comme ça. C'est une femme remarquable, mon médecin. C'est vrai, je suis vraiment bien tombé. Je veux dire, quand je vois toutes les gens qui doivent faire des files d'attente pour trouver un thérapeute, ben moi, je suis béni des dieux. Dans mon malheur, je veux dire, j'ai quand même, j'ai eu des ressources. Et je pense à toutes les personnes qui n'ont pas accès à cette chance. Et voilà, je peux que compatir, quoi.
0: Mais ces ressources, c'est que vous savez aussi les trouver, Blaise. Donc remerciez-vous vous-même, aimez-vous à fond. Vous êtes capable de la vivre, cette vie.
2: Mais je vais vous dire un truc. Maintenant, je pèse 88 kilos. Il y a 2 ans, j'ai vécu une grande crise. Je pesais 130 kilos. J'étais imbibé de whisky. Je n'arrivais plus à marcher. Et aujourd'hui, avec mon chien, je peux faire des balades de 6 heures dans la montagne, à 88 kilos.
0: Je suis tellement
2: Voilà,
0: contente de
2: il m'a
0: vous
2: fallu
0: entendre
2: 2 ans.
0: dire ça.
2: Ouais,
0: Vous
2: ouais,
0: avez vu
2: ouais.
0: tout ce que vous avez traversé? C'est super.
2: Bah oui, bah
0: C'est
2: oui.
0: super, vraiment. Je vais garder cette
2: Ouais, oui,
0: image de vous,
2: oui,
0: Blaise, avec votre chien qui marchait dans la montagne
2: oui.
0: et qui allait vers un horizon beaucoup plus lumineux. Beaucoup plus
2: Ouais, c'est
0: lumineux.
2: ça, oui.
0: Ouais.
2: Ouais, c'est ça,
0: Vous y arrivez,
2: oui.
0: Blaise.
2: Merci. Merci, Émilie.
0: Mais merci à vous
2: Merci
0: et
2: du fond du
0: vous
2: cœur.
0: restez en
2: Et
0: ligne.
2: puis,
0: Vous restez en ligne
2: oui.
0: parce
2: Et
0: que.
2: puis, merci à l'auteur de ce livre. J'ai trouvé son témoignage. Je vous dis, j'ai tout de suite eu envie. Vous m'avez eu au téléphone hier, j'étais plutôt badin hier. Mais ce soir, il y
0: Vous
2: a
0: êtes
2: une
0: très
2: conjonction.
0: sincère.
2: Et,
0: Ouais, ce soir, vous êtes
2: ouais,
0: très
2: j'ai
0: sincère.
2: écouté ce témoignage. J'avais les larmes aux yeux, quoi. Voilà.
0: Le
2: Voilà.
0: livre est pour vous. Vous restez en ligne. Daniel va prendre votre adresse
2: D'accord,
0: pour
2: ça
0: que je puisse
2: marche.
0: vous l'envoyer. D'accord? Et puis,
2: D'accord, super. Merci beaucoup, Émilie.
0: de très belles
2: Et passez un
0: balades.
2: bon week-end.
0: Oui.
2: Un bon week-end de repos à vous, hein. À
0: Je vous embrasse
2: bientôt. Au revoir.
0: tendrement. Bonne nuit. Bonne nuit, Blaise.
2: Merci. Au revoir.
0: On va laisser un petit peu de silence là. Vous êtes d'accord? Et on va se concentrer très fort pour se dire que ça va aller pour tout le monde. Qu'on va faire en sorte que ça aille. Elle était étrange cette soirée, à être avec vous dans les fumées d'un incendie que je ne vois pas. Je vous embrasse bien fort et vous souhaite une bonne nuit. Il est déjà minuit. À lundi.
3: Virginie Langeroc.
4: Dans le canton de Vaud, un incendie accompagné d'un fort dégagement de fumée s'est déclaré ce soir dans l'entrepôt de l'entreprise de recyclage Thévenin-le-Duc située à Écublens. La ligne CFF Lausanne-Genève est interrompue entre Renan et Dange jusqu'à demain. Tous les trains sont supprimés. Selon le site des CFF, la perturbation durera jusqu'à samedi matin 5h au plus tôt. Le trafic ferroviaire est aussi interrompu entre Rolle et Nyon, cette fois à la suite d'un accident de personne. Et puis l'autoroute A1 est fermée à la circulation dans les deux sens entre l'échangeur d'Écublens et Morges-Ouest. Elle devrait rouvrir peu après minuit. La population de l'Ouest lausannois est appelée à fermer ses portes et fenêtres. Selon nos informations, 90 pompiers de la région et une vingtaine de véhicules ont été mobilisés sur place. Deux trains CFF d'extinction ont aussi été affrétés. Les secours poursuivent leur course contre la montre pour tenter de retrouver des rescapés 2 jours après la crue destructrice qui a fait près de 600 morts au Népal et en Chine. La région est d'ailleurs toujours sous la menace de nouvelles inondations. Selon l'Institut d'études géologiques des États-Unis, la crue a été causée par l'effondrement d'une partie d'un glacier si puissant qu'il a été enregistré comme un séisme de magnitude 5. Les difficultés d'accès aux zones touchées rendent en tout cas très difficile toute évaluation des dégâts. La pollution aux microplastiques dans le lac Léman est 656 fois plus importante qu'estimée. Une nouvelle méthode de détection révèle une pollution largement supérieure aux estimations précédentes. Des chercheurs et chercheuses de l'Université de Lausanne ont développé une technique capable de mesurer les microplastiques très petits, invisibles aux méthodes traditionnelles. Et les résultats sont alarmants. Grâce à cette nouvelle technique, les scientifiques ont découvert que ces fragments ultra petits représentent donc jusqu'à 97% de la pollution plastique globale du lac. À l'étranger, le chef du Hezbollah pro-iranien rejette de nouveau l'accord cadre conclu entre le Liban et Israël. L'accord avait été conclu fin juin sous l'égide des Nations Unies, des États-Unis, et il prévoyait que l'armée libanaise rétablisse son autorité dans le sud du pays sous réserve du désarmement du Hezbollah. Une nouvelle session de négociation est prévue en septembre sans qu'une date précise n'ait encore été fixée. En Colombie, le nouveau gouvernement de droite ouvre la voie à une reprise des épandages aériens de glyphosate pour éradiquer les cultures de coca. Ce pays sud-américain, premier producteur mondial de cocaïne, obtenu à partir des feuilles de coca, avait suspendu il y a quelques années l'utilisation de cet herbicide.

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1: On pourrait accueillir 3500 personnes dans la commune si tous les chalets étaient ouverts. Alors c'est vrai que le jour où on doit accueillir tout le monde sera compliqué, mais on a des restaurants pour, on a les magasins pour, on a l'administration communale pour, donc pour nous, demain on peut accueillir tout le monde, oui.
2: Il n'y a pas un seuil limite où à un moment donné ça devient trop grand ?
1: Alors ça deviendrait trop grand, je pense, au niveau de l'école. Même si l'école est grande, eh bien on a déjà dû déplacer la chorale qui a dû aller ailleurs. Mais je crois qu'on peut encore aller un petit bout.
3: Vacarme.
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4: Dans cette série de reportages, nous observons le phénomène démographique et social de la néo-ruralité. Des individus qui s'installent à la campagne, soit pour penduler, soit pour y développer leur activité. Mais une fois que les villages grandissent, quels sont les défis qui surgissent en termes d'urbanisme, d'infrastructures, d'encadrement ou d'éducation? La commune de Salvan est perchée à 900 mètres d'altitude au-dessus de Martigny. En 15 ans, elle a vu sa population augmenter d'un tiers, passant de 1100 habitants en 2009 à 1540 aujourd'hui. Beaucoup de familles ont trouvé là le juste compromis entre la proximité de la plaine, Martigny est à 10 minutes de route et à moins de 20 minutes de train, et le bon air de la montagne. Ajoutez à cela des loyers modérés, le calcul est vite fait. Mais cette population nouvelle a des attentes en matière de crèches, d'écoles, de transports scolaires, de bibliothèques, de cours extrascolaires, de places de jeux. Un challenge auquel viennent s'ajouter tous les enjeux d'aménagement du sol, de routes, de parking, de traitement des déchets ou de circuits d'eau potable. Autant de travail pour le président de la commune, Florian Piazzenta, que l'on avait rejoint un matin de 2019 à la crèche de Salvan, où il venait accueillir les nouvelles éducatrices.
1: Bonjour.
5: Bonjour.
1: Vous allez bien?
5: Oui, toi?
1: Oui, ça va, merci. Vous avez mis les enfants à la crèche, c'est bon?
5: Oui, on va faire une petite activité.
1: Très bien, alors, on peut commencer notre petit rendez-vous.
4: Le meilleur des deux mondes, reportage Anouk Mertz, réalisation Mathieu Ramsauer.
1: Sur les petites chaises. Bien, alors moi je voulais juste vous voir en fait pour faire l'accueil officiel, puisque vous êtes arrivé maintenant chez nous il y a déjà quelques semaines, hein. Et puis on s'est croisés, on s'est vus, mais on ne s'est pas vraiment vus au travail. Donc on voulait, au nom de la municipalité, vous adresser la cordiale bienvenue dans votre nouveau travail. J'espère que vous aurez le même plaisir que nous on a de vous accueillir chez nous. On est content d'avoir aussi également deux mamans qui soient du village, qui puissent grandir et puis trouver du travail chez nous. Enfin, pour nous, c'est vraiment important de pouvoir vous offrir du travail à moyen terme ou à long terme, en espérant que la crèche elle se développe aussi. Hein. Aujourd'hui, avec 95 enfants entre la crèche nursery UAPE, mais voilà, si on monte à 105, 110 dans un futur proche, peut-être qu'il faudra encore agrandir les horaires, encore redoubler d'efforts et redoubler le nombre de personnes pour pouvoir accueillir tout le monde. Mais c'est vrai que pour nous, c'est réjouissant vu que le bâtiment scolaire, il est prévu pour un nombre important d'enfants. C'est important pour nous de pouvoir le remplir. Et c'était vraiment la volonté de la commune de Salvan. Donc, de ce côté-là, on ne s'est pas trompé. Voilà. Bien, vous dire aussi qu'il y a le souper du personnel le 6 décembre. Donc, vous êtes invité avec vos conjoints. C'est un truc un peu spécial dans la commune, mais ça a toujours été comme ça. Donc, on garde la tradition. Donc, vous êtes vraiment les bienvenus. C'est aussi le moment de partager avec les autres collègues de la commune. L'assemblée primaire, qui est le 9. Alors, vous n'êtes pas obligés de venir. J'apprécie ou on apprécie quand il y a des collaborateurs ou des collaboratrices qui viennent. Mais c'est vrai que c'est toujours agréable pour nous d'avoir de bonnes interactions avec les collaborateurs et les collaboratrices de la commune. Et puis, qui viennent entendre un petit peu ce qu'on a à dire. Voilà. En gros, c'est ça. Moi, j'aimerais un peu vous entendre sur vos débuts, puis savoir si tout se passe bien. C'est surtout ça le but de ma présence ici ce matin.
6: Mes débuts, ça s'est plutôt bien passé. J'étais déjà venue faire un stage cet été. Du coup, la plupart des enfants, je les avais déjà vus.
1: Oui.
6: Alors, ça s'est hyper bien passé, l'intégration et tout ça.
1: D'accord.
6: Alors, voilà, je me réjouis de voir ce que ça donnera dans quelques mois.
1: Oui. Et puis, le fait que bon, tu aies pu commencer à un taux vraiment bas et puis que tu aies pu augmenter.
6: Oui, ouais, c'est une bonne surprise.

0: Ouais,
1: Ouais, je
0: bah
1: suis
0: tant mieux.
1: contente.
0: Ouais,
1: Ouais.
0: ouais.
2: Puis moi, les bus sont aussi très très bien passés. C'est vrai que moi, en ayant mes 4 enfants déjà par là, je connaissais un peu tout le monde. Donc l'intégration, elle s'est aussi assez rapidement faite. Et puis, ouais, je trouve qu'on a une bonne ambiance aussi entre collègues. Et puis de pouvoir reprendre aussi une
0: Ouais.
2: activité après quelques années d'arrêt,
0: Ouais.
2: ça fait
0: Bon,
2: plaisir aussi, quoi.
0: tu ne t'es pas arrêté, mais
2: Oui,
0: avec tes
2: non,
0: quatre
2: mais
0: enfants, mais tout
2: voilà,
0: simplement que oui,
2: c'est
0: c'est différent, tu fais
2: différent.
0: autre chose.
2: Ouais,
0: Voilà,
2: ouais.
0: ouais.
2: Alors voilà.
0: Non, ça c'est bien. Ça tant mieux.
1: Donc vous habitez la commune?
2: J'habite la commune, oui, depuis 16 ou 17 ans. Ouais.
1: Il y a cette volonté-là aussi à Salvan, à Florian Piazenta, d'intégrer au maximum les habitants dans ce qui se passe dans la commune.
0: Non, c'est clair. Pour nous, on devait augmenter les équivalents plein temps. Donc, si on peut avoir des femmes ou des hommes habitant la commune de Salvan avec des enfants en bas âge dans la commune de Salvan, bien, c'est un vrai plus.
3: Alors moi je suis Héloïse, je suis la responsable de la structure depuis août 2014.
1: Depuis que vous êtes ici, vous voyez une augmentation du nombre d'enfants.
3: Oui, je pense que ça a à peu près doublé. Depuis que je suis là, on a ouvert une nurserie aussi qui accueille 5 bébés par jour, de 4 mois à 18 mois. Et puis aussi par rapport au personnel, on a doublé depuis que je suis là. On est passé de 4 personnes à 9 sur la semaine. Donc voilà, il y a une grande évolution. Les locaux aussi, où on peut bénéficier d'un bâtiment qui a été rénové, qui est neuf. Donc voilà, c'est top.
1: Héloïse, vous habitez Salvan?
3: Oui, j'habite Salvan depuis 3 ans, mais voilà, je suis originaire d'ici. Et puis c'était un peu logique pour moi de venir m'installer dans ce village.
1: Donc vous êtes revenu au pays.
3: C'est ça.
1: Ça, pourquoi la
3: Bon, moi,
1: montagne?
3: je suis peut-être pas très objective parce que je suis une amoureuse de la région à la base. Donc voilà, mais j'aime le coin, j'aime les gens qui y habitent, je me sens bien ici. Donc pour moi, c'était un peu une suite logique d'atterrir là et de, en quelque sorte, faire ma vie ici.
1: Et vous, mesdames, vous êtes des nouvelles venues à Salvan ou bien vous avez toujours habité là? Vous m'avez dit 17 ans que vous êtes ici.
2: Oui, moi j'habitais Martigny avant et puis je me suis mariée avec un habitant de Salvan. Alors je suis venue m'installer ici, mais voilà, je regrette pas d'avoir quitté Martigny. C'est vrai qu'ici on a une qualité de vie qui est assez exceptionnelle, je trouve. Ouais, justement, moi ce que j'apprécie avec mes enfants, c'est de pouvoir sortir de la maison et puis 5 minutes après, je suis en forêt, à me balader. Je trouve qu'on a bien des avantages de la ville avec les commerces, la proximité, et puis mais on a aussi l'autre côté, tout ce qui est nature et qui est pas négligeable, voilà. On a aussi le contact, enfin je veux dire, on sort, tout le monde se dit bonjour, on discute facilement avec les petites grand-mamans. Il y a aussi cet échange interculturel et intergénérationnel qui est aussi chouette, quoi.
1: Cynthia, vous qui êtes ici depuis 17 ans, vous avez vu un changement dans la commune en 17 ans? Elle a changé de visage?
2: La base n'a pas changé, si ce n'est qu'il y a beaucoup plus de familles et puis que bah du coup ça a développé aussi d'autres activités à côté auxquelles on n'avait pas accès. Je dis, c'est vrai que surtout pour les enfants, pour les activités extrascolaires, ça s'est bien développé aussi.
1: Comme quoi?
2: Comme bah là, ils peuvent faire de l'escalade, ils peuvent faire il y a de la gym, il y a des cours de musique, des cours de dessin, d'art. Oui, il y a vraiment une panoplie assez, assez large, je trouve. On n'est pas forcément obligé de descendre à Martigny.
1: Florian Piazenta, c'est vraiment l'enjeu, c'est les familles.
0: Alors c'est l'enjeu principal puisque les familles qui viennent chez nous, elles s'installent chez nous, elles vont vivre chez nous, elles vont passer du temps chez nous. Et puis c'est aussi l'assurance que les enfants qui ont du plaisir à grandir chez nous, eh bien restent à Salvan. Et c'est vrai que comme disent Héloïse, Cynthia et Vidali, pour moi c'est le rêve ici. Non seulement on est un petit village de 1400 habitants, mais c'est un village qui est parsemé puisqu'on a quatre petits hameaux. À côté de ça, avec le Trétien, qui a aussi toutes ses spécificités, les granges ou les marécottes, qui est un peu plus la station avec les remontées mécaniques. Mais le tout joue bien, et puis je crois que tout le monde s'entend, et c'est vrai que ça se ressent. Hein. Mais je crois aussi que le fait qu'on soit proche de la plaine, eh bien, c'est vraiment important d'avoir le train qui commence le matin à 5h30, qui se finit à 11h30 le soir. C'est aussi important et les gens se rendent compte que d'habiter à Salvan, ça coûte peut-être moins cher. Et puis, on a autant d'activités qu'à Martigny ou ailleurs. Et puis, si on doit aller à Martigny ou à Lausanne, c'est 9 minutes en voiture ou c'est 17 minutes en train. Et ça, c'est un véritable luxe et je crois qu'on doit le mettre en avant et ça fonctionne plutôt bien.
1: Loyer attractif.
0: Oui.
1: Impôt attractif.
0: Oui.
1: Ça, c'est les autres points sur lesquels une commune doit travailler pour garder les gens, que ce soit les jeunes, les vieux.
0: Je pense que c'est un des facteurs et c'est un des facteurs sur lesquels on doit travailler. Après, on sait que les communes de montagne, elles ont de plus en plus de soucis financiers puisque avec le territoire de la commune de Salvan, il faut s'occuper des routes, des chemins pédestres. On a beaucoup de résidences secondaires qui payent, bien sûr, pas leurs impôts ici, mais qui payent juste une taxe. Donc, c'est assez compliqué à gérer. Mais on a la chance aussi d'avoir des retours de concession et des redevances hydrauliques. Et c'est un peu cette manne hydraulique qui nous sert.
4: En tout cas, merci beaucoup. Et puis, comme j'ai dit, vous avez des questions, des remarques. Non, mais vraiment, on est à disposition. Et puis, on est content de venir chez nous. Bienvenue, en tout cas.
2: Merci.
4: Alors, une bonne journée.
2: Merci.
4: Profitez bien, bon travail. Et puis, à très bientôt.
2: Bien.
4: Au revoir.
2: Merci.
4: Ciao.
1: Alors, densité démographique, ou en tout cas démographie en augmentation, il y a un seuil limite à ne pas dépasser ou ça devient trop grand?
0: Non, alors je crois qu'on peut encore accueillir environ 500 personnes sans problème. Après, ce qui va nous péjorer, c'est la LATT ou la Lex Weber, puisque bien là, avec cette nouvelle loi, on n'a pas le droit d'ouvrir de nouvelles zones à construire ou c'est compliqué d'ouvrir de nouvelles zones à construire. Par contre, la chance qu'on a quand même dans la commune, c'est qu'avec avec toutes les résidences secondaires qu'on a actuellement, il y a beaucoup de gens qui rachètent les résidences secondaires et qui les transforment en résidences principales. Et puis là, la commune, elle a une politique aujourd'hui où à l'époque, on donnait un montant de 10 000 francs par nouvelle famille qui venait s'installer dans la commune ou qui venait construire une nouvelle maison. Maintenant, ce qu'on fait, c'est qu'on donne un certain montant.
1: Ah, le ballon. Allez, Florian Piazon, ouais. Vous shooter. On est dans la cour de récréation en bas de votre bureau.
0: Et du coup... Donc, ce qu'on fait surtout maintenant, c'est qu'on aide les gens à rénover leur habitation. Donc, si quelqu'un installe les panneaux photovoltaïques ou souhaite refaire l'enveloppe de son bâtiment, là, on donne une aide.
1: Il n'y a pas un seuil limite où, à un moment donné, ça devient trop grand?
0: Alors, ça deviendrait trop grand, je pense, au niveau de l'école. Même si l'école est grande, eh bien, on a déjà dû déplacer la chorale qui a dû aller ailleurs, puisqu'on a dû ouvrir une nouvelle classe. Je crois qu'on peut encore aller un petit bout, en effet.
1: Florian Piazonta, alors là, on voit une commune qui est sur la pente ascendante, avec une augmentation du nombre d'habitants. Se pose la question des déchets, de la gestion des eaux, et puis les routes.
0: Oui, alors effectivement, on a quelques soucis de transport, surtout pendant la période hivernale et pendant la période d'été, puisque indépendamment de ça, on a aussi du tourisme avec le zoo, la piscine et puis les remontées mécaniques. Donc on a effectivement maintenant revu un petit peu les zones 50, 40 et 30 à l'heure de la commune. D'ailleurs, on a reçu une pétition de la part de certains voisins qui se plaignaient du nombre de voitures croissantes qui venaient dans la commune. Donc ça, c'est un véritable enjeu. On doit pouvoir calmer les gens, que les gens montent doucement. Mais je crois que l'enjeu principal chez nous, c'est vraiment faire monter les gens avec le train.
1: Il y a des réfractaires quand même, il y a des gens qui voient ça d'un mauvais œil, cette commune qui grandit. Ils étaient venus chercher calme et volupté en montagne, et maintenant c'est enfants, école, bruit, voiture.
0: Oui, alors après, c'est pas non plus le stress total, hein. C'est vrai que on a dû revoir un petit peu la copie, puisqu'on a des gens qui sont venus habiter à Salvan et qui souhaitaient absolument avoir vivre dans un écrin. Alors on se rend compte que l'écrin, il est joli, mais...
1: Il y a des voitures, hein.
0: Il y a quand même des voitures,
1: entend, hein.
0: Oui. Cet écrin, il est quand même joli, mais effectivement, on doit avoir un développement économique et un développement social fort. Et j'en ai pour preuve, actuellement, on planche, la commune de Salvan et les communes voisines planchant la possibilité de créer un parc naturel régional. Et c'est le doux moyen d'accueillir des touristes chez nous et d'avoir une vie économique et écologique qui fait du sens.
4: Peut-être qu'au niveau du développement, on voit que Salvan s'est beaucoup développé. Il y a environ 900 habitants à Salvan. Les Granges, ça commence aussi un petit peu à grandir. Mais on voit, par exemple, qu'au Marécotte, on en a la peine à avoir plus de monde, puisque c'est un peu plus excentré que le village de Salvan. Et puis, une bonne surprise, c'est le village du Trétien. Il y avait environ 50 à 60 personnes. Et puis, maintenant, on arrive presque à 100, donc avec pas mal de familles. Donc là, c'est aussi un vrai plus pour la commune.
1: Vous l'expliquez comment ?
4: Je pense qu'il y a beaucoup de gens qui étaient du Trétien, des jeunes aussi de mon âge, qui sont revenus, qui ont pu rénover à moindre coût, et puis qui sont venus là avec leur famille. Et puis il y a aussi la chance qu'au Trétien, avec un hameau de 90 habitants ou 100 habitants aujourd'hui, on a toujours un train qui fonctionne de 5h30 à 11h30, donc ça c'est vraiment le vrai plus. Les liaisons avec la plaine et les liaisons intercommunales. Typiquement, quelque chose qui se rouvre, ça c'était une ancienne qui était fermée depuis quelques mois. Et puis Romy, qui est une jeune de la commune, a ouvert un atelier couture. Et puis elle l'ouvre, elle inaugure ça samedi.
1: Je vais aller voir. Bonjour, Jose.
5: Oui, entrez.
1: J'étais avec le président de la commune, il me disait que c'était... une nouvelle enseigne en fait, vous allez réouvrir.
5: Oui, bah, j'ai fini mon apprentissage de créatrice vêtements. J'ai cousu pendant environ une année, prendre des retouches dans une pièce chez ma maman. Et du coup, bah, là, je me suis lancée en prenant ce local sur la place à Salvan.
1: Ouvrir un atelier couture comme ça au cœur de Salvan, ça veut dire qu'il y a suffisamment d'activité, de dynamisme. Il s'y passe assez de choses pour qu'il y ait du monde.
5: Je pense que oui, il y a quand même pas mal d'habitants, des gens qui restent bien dans la région. Et je pense que les gens font bien marcher les commerces locaux. Alors, tant qu'à descendre à Martigny chercher une couturière qu'on ne connaît pas du tout, autant rester sur place, quoi.
1: Vous êtes de Salvan, Romy ?
5: Oui, je suis née ici.
1: Pourquoi vous restez en montagne ? Qu'est-ce qui vous plaît ? Pourquoi pas aller vivre en plaine ?
5: La tranquillité, le paysage, le fait de connaître du monde. En 10 minutes, on est en bas et puis on arrive vraiment au plein centre de la ville, donc aucune difficulté. Enfin, il y a beaucoup plus d'activités qui est proposée, ben, vu qu'il y a plus de monde et plus de participants. C'est cool parce que c'est vrai qu'on peut tout faire ici en fait. Donc entre le ski, je crois qu'ils me donnent même des cours maintenant à la salle de grimpe. La salle de gym est occupée tous les soirs par des cours différents. Enfin, c'est vrai que c'est plaisant.
1: J'ai vu aussi en me baladant dans Salvan qu'il y avait un coiffeur, un salon de massage. Ça, c'est assez récent ou ça a toujours existé ?
5: Alors le salon de massage, c'est assez récent. Par contre, dans le même local, il y a une esthéticienne. Et là, il y avait déjà une esthéticienne depuis, je dirais, en tout cas 7 ans. Et là, elle a arrêté. C'est quelqu'un d'autre qui a repris. Donc, ça n'a même pas été fermé 3 semaines. Franchement, je trouve que c'est agréable de pouvoir tout faire sur place, quoi.
1: Merci beaucoup.
5: Je vous laisse continuer votre tour, alors.
1: Au revoir.
5: Merci.
1: Là, en me baladant dans Salvan, je vois un monsieur âgé avec un teinté bain. Ouais. Bonjour, monsieur.
6: Ça va, oui.
1: Ça va et vous ?
6: On va aller.
1: Vous habitez ici ?
6: Oui.
1: À voir, vous avez vos courses.
6: Oui, j'ai tout, là.
1: Vous revenez de l'épicerie ?
6: Oui.
1: Comment vous voyez l'évolution de la commune avec une commune qui grandit ?
6: Il y a des choses quand on peut venir des étrangers. Parce que, vous savez, avant, on avait des Suisses. Maintenant, il y a tout... C'est international maintenant. Il faut connaître dans les gens dans la famille, les traits de famille, les yeux, s'ils ont un regard moqueur ou sérieux ou pas.
1: Mais le fait qu'il y ait des familles, ça rend la commune dynamique. Oh,
6: c'est bien, je trouve c'est formidable. Parce qu'ils s'entendent et puis ils s'introduisent, ils se plaisent, ils ont l'air de se plaire. Quoi. Il y a beaucoup, ils ont acheté, ils ont transformé. Ils font comme ils peuvent, ils font comme... Mais il y a eu quand même une sacrée évolution en 50 ans. Quoi.
1: Vous êtes bien ici à Salvan ?
6: Oh, moi, je suis pas mal, ouais. Je suis tranquille. Ça va pas mal. Je suis bien ici.
1: C'est comment de vivre en montagne aujourd'hui ?
6: Pour vivre en montagne, il faut avoir son temps. Et puis, on a de la chance. La cohue de la ville, Bon, maintenant que les transports publics qui viennent et tout ça, ça vient beaucoup plus facile. Même ici, il y a quelques véhicules qui font la ligne pour les villages et tout ça. Si les gens s'organisent, ça doit pas mal aller. Moi, à l'époque, j'aimais bien, j'allais promener, marcher, skier, patiner, tout ça. Maintenant, on ne peut plus faire. Maintenant.
1: Mais vous aimez quand même voir les montagnes?
6: Ah, bien sûr, c'est la première chose qu'on fait, c'est le ciel, le matin, souvent. Pour savoir si on va mettre les pieds dans l'eau ou pas.
1: Bon, c'est vrai que c'est raide, hein?
6: Ah, c'est le temps, là, ça va. Il faut pas être pressé.
7: Tu viens, on enlève la veste. Ah, hop. Ah ouais, petit dragon. Hop. Voilà. Alors on enlève la veste.
8: Ah, j'ai oublié les chaussures.
1: Vous habitez le village?
7: J'habite le village. Je travaille dans le village. C'est parfait.
1: Vous êtes du village?
7: Je suis du village.
1: Vous êtes partie du village?
7: Je suis partie du village quand même une petite dizaine d'années, mais je suis revenue pour la qualité de vie, vivre dehors avec les enfants, qui puissent jouer dehors, aller à l'école tout seul. Et puis on a aussi des magasins sur place. On a plein de petits artisans aussi qui habitent ici et qui travaillent. On a aussi plein de choses dans notre petit village, tout en étant proche de Martigny.
9: On va donner la lolette et la sieste.
10: Salut.
11: Ici, elle
9: va bien.
11: Tout va bien?
9: Oui, tout va bien. J'ai juste oublié ces chaussons.
11: Voilà. En chaussettes, je ne suis pas sûre d'avoir si petit.
9: Non.
11: Ici en bas.
9: Elle est à 19,20, mais c'est pas grave.
11: Ouais.
9: Au revoir, chérie.
11: Bonne journée.
7: Voilà, donc elle arrive, elle joue déjà. Je commence à 1h30.
12: Juste une petite parenthèse. J'ai appelé Fred pour la salle.
11: Oui.
12: Le code de ce jour le même.
11: C'est une bonne question parce que moi j'ai ma clé à moi qui fonctionne.
12: D'accord. Alors je demande à Florence.
11: Ouais, je crois que c'est le plus sûr. Parce que c'est vrai que moi j'utilise ma clé. Donc,
12: d'accord.
7: C'est à titre personnel, on va faire un petit concert dans un mois. On a une société de théâtre ici à Salvan qui nous prête la salle.
13: Donc vous êtes impliquée dans la commune, Delphine?
7: Oui, oui, je suis impliquée. Je fais partie aussi de la société de théâtre, d'une petite chorale. On a plein de sociétés, de sports, de lois, enfin, toutes sortes. Donc je vais travailler, je vais
13: à
7: en place.
13: Trois pas.
7: À trois pas, oui. C'est le côté pratique. Je me rends compte que j'ai beaucoup de chance de vivre où je travaille et que c'est tout à proximité sans prendre de voiture ou de... Voilà. Donc je travaille dans cette école flambant neuve qui résonne beaucoup. Je donne des cours d'allemand et aussi du chant au 5-6. Voilà. Alors là, c'est la, selon moi, la plus belle salle. C'est la classe des enfantines. 1-2-H.
13: En bois, avec tout à disposition.
7: Ouais, c'est magnifique. Ils ont beaucoup de chance, nos enfants. Pour moi, habiter dans un village, ça veut dire faire partie de la société villageoise, de faire partie du volley, du théâtre, du ski club ou je ne sais quoi. Et puis s'il y a une fête, on se déplace, enfin voilà, c'est des rencontres. C'est pas juste habiter, travailler et puis vivre à un endroit. Pour moi, c'est plus habiter dans un village.
14: Vacarme.
13: Les nouveaux arrivants s'impliquent ou pas?
7: Pas tous, mais on ne peut jamais impliquer tout le monde. Mais j'espère que les gens viennent aussi dans ce village pour ça. Pour avoir leur propre place. Par des classes. Ah ben oui.
15: Bonjour.
10: Le meilleur des deux mondes, c'était un reportage d'Anouk Mertz, diffusé une première fois au mois de novembre 2019. C'est l'heure d'entrer en classe pour les élèves de Salvan. Pour vous, c'est l'heure de nous laisser un message sur notre boîte vocale au 058 134 134 0. Seriez-vous enthousiaste à l'idée de vous installer à la montagne? Si elle offre le même confort que la plaine, qu'est-ce qui vous retient de faire le pas? Dites-le nous au 058 134 134 0.
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1: C'est aujourd'hui, en fin d'après-midi, que commence la course principale de l'Ultra Trail du Mont Blanc, un parcours de plus de 170 km que les meilleurs coureurs parcourent en moins de 20 heures. Une course d'ultra-endurance qui connaît un succès fulgurant comme toutes ces courses d'ultra-trail et autres ultra-triathlons qui ont fleuri ces dernières années. Il y a ceux et celles qui font la course et celles et ceux qui sont les partenaires de vie de ces personnes et qui les assistent au quotidien et pendant la course. Alors comment vivent-elles la passion de leur partenaire? Est-ce une fierté, un fardeau? Deux invités pour y répondre ce matin, Tatiana Bill et Roberta Antonini-Philippe. Bonjour à vous deux.
2: Bonjour.
1: Donc, vous devriez faire de la compétition, vous répondez parfaitement de manière synchronisée. Tatiana Bill, vous êtes chercheuse à l'Institut des sciences du sport de l'Université de Lausanne et vous avez fait votre thèse sur le monde de l'ultra-endurance, donc chez les amateurs. Et Roberta Antonini-Philippe, vous êtes maître d'enseignement et de recherche en psychologie du sport, également à l'Université de Lausanne. Et tous deux, vous avez aussi signé une étude sur les partenaires des coureurs. Roberta Antonini-Philippe, vous écrivez que les partenaires des athlètes, donc pas les athlètes, mais les partenaires, sont souvent un peu les grands oubliés. Il y a très peu de choses qui ont été faites sur ces personnes-là.
3: Alors oui, merci beaucoup pour la question. En effet, c'est une thématique que Tatiana a pu investiguer dans sa thèse de doctorat, parce qu'en effet, ils sont quand même les grands oubliés. Alors on parle beaucoup de ces champions, ou champions en tout cas, ces athlètes qui participent à ces courses. On va sûrement parler peut-être tout à l'heure aussi de cette notion de passion. Mais les personnes qui accompagnent, notamment les épouses à l'occurrence, en effet, sont quand même les grands oubliés. Et Tatiana en parlera aussi un peu plus tard, sûrement. Elle va quand même expliciter comment finalement, même quand on est grand oublié, on a un grand rôle à jouer dans l'accompagnement de ceux et celles qui elles s'inscrivent à la course.
1: Vous dites les épouses parce que c'est majoritairement des coureurs au masculin et donc des accompagnantes,
3: voilà.
1: Ou des partenaires eux.
3: Oui, c'est plutôt des partenaires eux, des accompagnantes eux, car la population qui pratique est plutôt, c'est plutôt des hommes. Alors, comment est l'acronyme, Tatiana? Tu le connais mieux que moi? Le middle age...
2: Middle age man in lycra, on dit. C'est vraiment la grande majorité. Ça reste encore 80% de participants sont hommes. Moyenne âge, moyenne classe.
3: En lycra.
2: En lycra, oui.
1: C'est ça.
3: Mais donc,
1: c'est...
3: du coup, pour nous, ce qui est intéressant, c'est qu'on a pu s'intéresser à cette population qui accompagne, qui est donc plutôt une population féminine.
1: Une population féminine. Et vous dites aussi, Tatiana Bill, qu'il y a un échafaudage invisible qui rend l'exploit possible. Il ressemble à quoi, cet échafaudage?
2: Je vais parler encore un peu des athlètes parce que aussi c'est ce monde fascine. Ce monde, c'est vraiment une tribu des athlètes. Ils forment une tribu et on oublie des partenaires. Vraiment, ma recherche était vraiment la deuxième jamais fait où je fais vraiment entretien avec les partenaires directs. Et j'étais vraiment très intéressée à l'histoire, à l'expérience directe, parce qu'ils ont très impacté par cet changement de mode de vie. Parce que pour les athlètes, c'est vraiment son changement de mode de vie, son vrai lifestyle. Et souvent, ça aussi, son changement d'identité.
1: D'identité, jusque-là?
2: Oui.
1: Comment ça se concrétise?
2: Oui, c'est vraiment cet engagement c'est à très long terme dans l'ultra-endurance. On peut pas se préparer pour une TMB pendant quelques mois. Non, ça prend des années, vraiment. Et c'est vraiment cet engagement devient plus et plus profond. Avec des années, les gens commencent vraiment à s'identifier avec ce sport. On commence à se décrire comme athlète, comme un trailer, comme un triathlète. Et cette définition rentre vraiment dans l'identité et ça peut être positif, mais ça peut être aussi assez négatif.
3: Et justement, alors ce que Tatiana vient d'évoquer, alors on parle bien d'identité, pas de personnalité, parce que je vous ai entendu un peu surpris, et on peut avoir différentes identités. Et ce qui est évoqué, c'est vraiment intéressant, parce que ce sont quand même des personnes qui vont se balader dans différentes identités. Alors ça, c'est plutôt positif, sauf qu'ensuite, elles restent quand même accrochées à une identité de trailer, ou traileuse, en l'occurrence, traileur davantage, où s'engage aussi beaucoup de compromis. Vous avez parlé aussi d'échafaudage, et justement, c'est comment cette identité qui est aussi à risque, hein, parce qu'on est aussi dans une activité, peut être une activité à risque, comment l'entourage va essayer de protéger cela auprès de quelqu'un qui a une identité qui est bien, qui est bien forgée dans un sport qui est quand même particulier.
1: Mais comment justement, là on a parlé pas mal des athlètes quand même, on y revient souvent, comment ces partenaires, donc ces femmes en l'occurrence, de gens qui font de l'ultra-triathlon ou de l'ultra-endurance, mais de manière amateur, il faut le rappeler, c'est quand même, c'est censé être un loisir, comment est-ce qu'elles le vivent? Est-ce qu'elles le vivent bien, avec fierté, ou est-ce que c'est vu comme un boulet?
3: Alors, oui, donc bon, l'étude de Tatiana et les études de Tatiana l'ont bien mis en évidence. Après, on peut le voir aussi de façon plus simple, hein, lorsqu'on regarde des courses, lorsqu'on regarde, mais voilà, aussi des courses populaires, on voit bien comment les coureurs sont souvent accompagnés par la famille malgré tout, hein, par l'épouse, par les enfants par exemple. On voit aussi une fierté qui est, qui est auprès de la famille, parce que finalement, ça vont aider à la performance. Chez le trailer, c'est un peu particulier parce que malgré tout, vous connaissez aussi la pratique, mais le trail va demander beaucoup d'heures d'entraînement, va demander aussi une grosse organisation finalement familiale, et ses épouses ou ses époux, on va parler peut-être plutôt féminin parce que c'est peut-être la majorité quand même, avec aussi les enfants, hein, donc autour, ou des adolescents ou des jeunes adultes, vont devoir aussi partager cette vie-là, parce que sinon c'est presque impossible. En fait, cette passion, on parle beaucoup, vous voulez qu'on revienne sur les épouses, je comprends, hein, mais en fait, c'est la passion de l'athlète qui va engager des contraintes, et si cette passion va pouvoir exister, c'est l'épouse ou l'époux, l'environnement plutôt, je dirais, j'aimerais plutôt parler de l'environnement, qui doit être capable de satisfaire cette passion-là auprès du trailer.
1: Donc, si on comprend bien, Tatiana Bill, ces femmes, en l'occurrence, vu que c'est 80% des femmes, elles n'ont pas le choix. Soit elles suivent la passion de leur homme, soit, dans le fond, le couple ne tient pas, c'est ça?
2: Exact, exact. Vous avez tellement raison. Je pense qu'un bon mot à utiliser, c'est ambivalence. Et j'étais vraiment frappée par ambivalence dans l'expérience des partenaires. Il y a des côté positif, de négatif, et vraiment chaque avantage vient toujours avec un négatif. So, par exemple, un avantage d'avoir un mode de vie très actif, très sain, et toujours connecté avec un grand risque de blessures et même d'accidents graves. Et qu'est-ce qui est sorti de mes recherches, vraiment, ce dilemme que j'ai écrit vraiment comme soutenir, partager ou se séparer. Et les partenaires, ils ont trois choix en fait. Pas qu'un choix, trois choix. Premier choix, c'est vraiment de partager cette passion. Et dans cette tribu, on trouve vraiment beaucoup de couples qui participent ensemble, qui font d'entraînement, partiellement ensemble, qui font des compétitions ensemble. C'est vraiment un couple de trailers. Deuxième option, c'est vraiment de soutenir. Et ce soutien, ça peut être aussi conditionnel. Parce que s'il y a des enfants, il y a aussi des tâches ménagères, il y a aussi toute la vie domestique, il faut les partager. Et souvent, s'il y a des communications ouvertes et honnêtes, on trouve vraiment un compromis. Par exemple, une grande compétition comme UTMB par année, ou probablement en 5 années, parce que ça prend des années pour se préparer. Mais existe aussi la troisième comme option, c'est vraiment cette séparation. Et ici, on peut parler de quelque chose, on peut indirect, comme séparation des mondes, séparation des familles, séparation des hobbies, so chacun a son propre vie, ou en fait, ça peut être vraiment aussi divorce. Et il y a des recherches qui montrent vraiment un taux de divorce assez élevé chez les athlètes d'ultra-endurance.
1: Oui, parce que c'est aussi particulier, vous le disiez, c'est souvent, ça arrive pas, c'est pas des gens qui ont commencé à 13 ans à faire de l'ultra-endurance et que lorsqu'ils se mettent en couple, ils savent quelle est la passion de l'autre. Ça vient parfois plus tard, 30, exact. 40 ans, 50 ans pour certains même qui décident de faire un marathon. Et encore, un marathon, c'est pas de l'ultra. Mais certains commencent tard, dans le fond. Donc c'est une passion qui peut arriver là, être dévorante, alors qu'on n'était pas au courant en tant que partenaire.
2: Exact, exact. Ouais. Et oui, bien sûr, il faut communiquer si c'est quelque chose qui se développe peu à peu et avec le temps. Oui, il faut trouver un compromis vraiment. Si on veut rester ensemble, il faut trouver un compromis. Il faut avoir aussi beaucoup de respect pour chacune, parce que cette passion, comme cette partie, qu'est-ce qu'ils ont dit vraiment, comme cette passion pour le sport d'endurance fait grande partie de l'identité de mon partenaire. Je peux pas dire non. Ça veut, parce que c'est comme vraiment refuser de partenaire. Et ça, c'est un peu comme mettre son nom comme sous-marine, hein. Et il faut vraiment trouver cette, et ce compromis, c'est cette balance, cette harmonie dans la vie. Et si on trouve ça, on parle de passion harmonieuse.
3: Oui. Ben justement, peut-être pour revenir à juste deux mots sur la passion harmonieuse, parce que vous avez évoqué, c'est intéressant, vous avez parlé de passion dévorante. Alors, nous, en termes, mais c'est exactement ça, en termes scientifiques, on va plutôt parler de obsessive ou harmonieuse, et l'entourage, donc à l'occurrence les épouses, sont là aussi pour amener un peu un équilibre entre ces deux types de patients. Quand elle est obsessive, c'est surtout l'activité qui contrôle le coureur, à l'occurrence c'est ce qui se passe beaucoup chez le trailer, hein. Il est quand même contrôlé par sa propre activité. Et l'épouse, en tout cas l'entourage, est aussi beaucoup là pour, à certains moments, lui permettre de passer plutôt sur une passion qui est plutôt harmonieuse. Donc c'est plutôt l'athlète qui va contrôler son activité en prenant des moments de repos, par exemple, en faisant attention lorsqu'il y a des blessures qui vont arriver. L'entourage est aussi là pour ça, pour aider cet équilibre entre ces deux types de patients. Les deux sont nécessaires, sauf qu'une est plutôt bénéfique et l'autre peut être plutôt néfaste.
1: Nous parlons des partenaires, des personnes qui font de l'ultra-endurance ce matin, de ce qu'elles doivent parfois endurer elles-mêmes. Avec vous, Tatiana Bill, et vous, Roberta Antonini-Philippe, on va se demander quelle influence cette pratique a sur les enfants aussi. Ça sera juste après Pretenders.

0: Les Pretenders, I'll stand by you, je resterai à tes côtés. Voilà ce que disent peut-être tous les jours les partenaires de tous ces hommes en majorité qui font de l'ultra-endurance avec notamment cet UTMB qui commence aujourd'hui, l'ultra-trail du Mont-Blanc, mais ça vaut pour plein d'autres compétitions ultra-endurance. On est avec vous, Tatiana Bill et Roberta Antonini et Philippe. Peut-être un mot comme sur vous, Tatiana Bill. On l'a pas dit en préambule de cette émission, mais vous avez fait plus de 20 Ironman, et les Ironman, pour se donner une idée, c'est un marathon, 180 km de vélo et quoi, un peu plus de 3 km de nage?
1: Presque 4, oui.
0: Et comment va votre carcasse? Ça va, les muscles, les tendinites, tout va bien?
1: Oui, en fait, je trouve que c'est mieux comme un trail de 170 km, oui, parce que c'est un mélange de sport d'endurance. Dans l'eau, on peut s'un peu reposer. Sur le vélo, on utilise que des jambes. Et comme on court, oui, il faut seulement finir, oui. C'est...
0: Et donc, vous avez vécu de l'intérieur cette problématique-là,
1: oui,
0: de cette compétition d'ultra. Est-ce que vous pensiez à l'entourage aussi quand vous faites ces choses-là? C'est une question que vous posiez ou bien vous êtes posé un peu sur le tard?
1: Oui, en fait, pas beaucoup. Mais comme on fait de grandes compétitions, on voit bien sûr. C'est comme une démarche assez typique. Il y a un athlète, un lycra avec une femme qui est bien normalement et... un enfant, deux enfants. Oui, c'est vraiment une image très, très, très typique. Mes études m'ont vraiment montré de regarder un peu plus profond, de trouver cette... Parce que c'est vraiment très relationnel, ce sport. Et chaque athlète a un entourage qui le soutiennent, vraiment des amis, des familles. On peut pas finir un grand trail tout seul. Il y a toujours quelqu'un qui aide, oui.
0: Alors Roberta Antonini Philippe, vous le disiez, il y a parfois des enfants aussi qui sont là. Est-ce que ils sont entraînés dans la passion, en l'occurrence paternelle, est-ce qu'ils sont obligés du coup d'aller tous les week-ends à la montagne pour suivre papa qui va faire ses 40 km de montagne chaque samedi? Comment ils vivent ça?
2: Alors, j'ai pas vraiment de réponse. Je pense qu'on n'a pas encore assez de recul. En tout cas, moi, j'ai pas vraiment en tête des études qui ont investigué ou enquêté les enfants. Mais ce qu'on peut observer, parce que le chercheur observe aussi beaucoup, hein, au-delà de pouvoir investiguer ou utiliser des questionnaires, on observe quand même que lors des grands événements, il y a beaucoup de choses qui sont mises en place aussi pour la famille, forcément, pour les enfants, puisque si l'épouse, elle suit, si elle suit avec les enfants, il faut aussi les occuper. Alors ça, c'est peut-être la chose également positive, je dirais, hein. Il y a quand même des choses qui se mettent en place pour pouvoir les occuper. On n'a pas encore ces recul, pour savoir si ces enfants-là, qui sont tellement imprégnés dans les activités, notamment du papa, mais également de la maman, est-ce que c'est ensuite quelque chose qui sera bénéfique pour leur pratique sportive future? Ça, je pense qu'on n'a pas encore assez de recul, on les a pas investigués. Mais en tout cas, on sait qu'ils baignent beaucoup dans le même environnement, forcément, lorsqu'ils sont en bas âge notamment, hein, lorsqu'ils sont quand même plutôt enfants, jusque peut-être l'adolescence. Et ils sont plutôt aussi occupés. Donc ça, c'est peut-être le côté positif de tout ce qui est mis en place. C'est aussi pas pour rien que ces courses coûtent quand même très cher, parce qu'il y a beaucoup de choses qui sont mises en place aussi pour l'entourage.
0: Ça revient aussi dans peut-être des questions ou les tensions qu'il peut y avoir dans un couple, parce que ça coûte cher, il faut aller sur place, louer des appartements, s'acheter son lycra et le changer bien sûr 3 fois par année, parce qu'il faut avoir le dernier lycra qui fait gagner quelques secondes. Est-ce que ça, c'est parfois aussi source de tension?
2: Je pense que ça peut. Hein.
1: Bien sûr.
2: C'est tout à fait ça, hein. Vous l'avez bien évoqué, hein. C'est des coûts assez importants, il faut toujours être au dernier cri, entre guillemets, donc ça a un sacré coup dans la famille. Et en même temps, à quoi bon? Parce qu'on discutait tout à l'heure, mais la plupart des personnes sont quand même des amateurs, des amatrices. Donc c'est pas le podium qui est visé. C'est même plutôt terminer la course.
0: Le fameux t-shirt finisher, terminé la course.
2: Exactement.
0: Qui donc, vaut tous les trophées.
2: Donc en fait, rien que ce t-shirt, c'est une sacrée reconnaissance sociale. On parle même pas de podium. Donc on est vraiment loin du sport d'élite où les personnes sont engagées pour un objectif qui est bien clair. Là, c'est participer. Et à travers la participation, être capable de ne pas arrêter, ne pas abandonner, on devient malgré tout quelqu'un que socialement on est reconnu. Et l'environnement aussi en bénéficie de tout ça.
0: Tatiana Bill, ces femmes, vu que c'est majoritairement des femmes, de coureurs d'ultra-trail, est-ce qu'elles sont heureuses? Est-ce qu'elles sont contentes de leur sort ou dans le fond, elles sont un peu prisonnières de la passion de leur époux?
1: Oui, c'est ambivalent. Oui, on trouve
0: ambivalent. Hein.
1: Ambivalent. Oui, on trouve tous les scénarios. Vraiment, il n'y a pas un recette global. Mais si on trouve vraiment encore une fois cette oui moyen de communiquer et vraiment de former une équipe autour de ce sport, de former un projet commun, d'engager l'enfant et vraiment de créer quelque chose qui peut être aussi extraordinaire parce que les partenaires, les athlètes, les deux, ils vivent une expérience extraordinaire. Souvent, c'est aussi son objectif de long terme, comme les Chinois qui arrivent à Chamonix avec des familles. C'est quelque chose qui prend des années et c'est une expérience extraordinaire. Ils prennent le bus pour aller à tous les ans de ravitaillement. Ça peut être quelque chose de vraiment exceptionnel. Oui, mais bien sûr, on trouve aussi si cette passion devient trop obsessionnelle. Et c'est pas que le sport, ça peut être aussi n'importe quel autre hobby ou même une profession comme manager. Oui, c'est les partenaires, il peut se sentir un peu abandonné et commencer vraiment de détester ce sport si c'est pas vraiment équilibré et pas harmonieux.
0: Et peut-être une des solutions qu'on pourrait soumettre à ces organisations, c'est de créer des t-shirts finishers également pour la femme du coureur et peut-être les enfants aussi, parce que dans le fond, ils participent énormément. Ces femmes restent dans l'ombre, mais elles participent énormément à l'effort de leur conjoint.
2: Alors, mais c'est tout à fait une super idée, hein, ça. On a vu dans d'autres études de type plutôt qualitatif, dans d'autres types de sport, on voit vraiment comment derrière des champions, on a quand même des familles auto-organisée au niveau logistique, au niveau du soutien émotionnel, au niveau du soutien financier. En fait, le champion devient champion ou devient championne aussi grâce à son entourage. Ça, il y a des belles études scientifiques là-dessus. Alors, pas spécialement dans le trail, hein, dans d'autres types de sports, mais on voit bien comment l'entourage, il est indispensable pour la réussite ou mais parfois malheureusement aussi pour la défaite en quelque sorte.
1: Et si vous allez sur Ironman Shop, vous trouvez aussi des t-shirts qui dit Iron Wife ou Iron Kid.
0: Ah, donc ils ont déjà trouvé le créneau alors.
1: Oui.
0: Mais est-ce que vous n'avez pas trouvé des femmes qui sont fâchées parce qu'il y a notamment des exemples, un exemple que j'ai lu qui dit là c'était deux sportifs, hein, qu'il y ait deux participaient, puis tout d'un coup ils ont eu un enfant, elle a couché, et puis après elle dit moi je suis restée sur le canapé, puis lui il est reparti encore plus fort. Est-ce que c'est pas quand même source d'une frustration énorme et on retrouve une inégalité de genre qu'on retrouve dans plein de domaines de la société?
2: Bon, là je pense que vous touchez de doigt une réalité finalement que ça sera compliqué à changer, hein, notamment une femme qui est athlète qui doit arrêter, en tout cas se mettre en stand-by pendant un petit moment lors de sa grossesse, de l'accouchement et les quelques mois ou peut-être les quelques années qui suivent. Ça, je pense que c'est un schéma très traditionnel qui appartient à l'histoire de la femme en quelque sorte et qui peut, comme vous le dites, aussi créer des tensions. Mais après, on est quand même souvent étonné comme ces femmes sportives reviennent malgré tout relativement vite en se réappropriant leur corps pour pouvoir repartir dans leur activité privilégiée.
0: Un grand merci, Roberta Antonini-Philippe et Tatiana Bild, d'être venus dans Tribus ce matin. Roberta Antonini-Philippe, vous êtes maître d'enseignement et de recherche en psychologie du sport à l'Université de Lausanne. Et Tatiana Bild, vous êtes chercheuse à l'Institut des sciences du sport de l'Université de Lausanne. Vous avez donc fait votre thèse sur le monde de l'ultra-endurance chez les amateurs. Ironman, c'est fini, vous faites plus, vous?
1: C'est presque fini.
0: Attention.
1: Mais c'est jamais fini.
0: C'est comme quand on est fumeur, c'est jamais fini. Voilà, merci beaucoup. Vous avez donc co-signé aussi cette étude sur les partenaires des coureurs d'ultra-endurance. Bonne suite de journée à vous.
2: Merci beaucoup pour l'invitation.
0: Et à la technique ce matin, il y avait Mathias Brunimann, Héloïse Nussbaum est l'attachée de production de Tribu. Et Bastien Arnold s'occupe de la programmation musicale. Lundi, nous demanderons qui dirige les villes en Suisse. Je vous souhaite à toutes et à tous une excellente suite de journée à l'écoute de RTS Première.

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1: Une forte odeur de fumée et des perturbations importantes sur la route et sur les rails après l'incendie survenu hier à Écublens dans l'entrepôt de l'entreprise de recyclage Thévenin-le-Duc. En raison des fortes fumées, le trafic ferroviaire sur la ligne Lausanne-Genève a été interrompu entre Renan et Dangé-Chandan. Des perturbations qui devraient se prolonger jusqu'à ce matin. L'incendie a par ailleurs provoqué la fermeture de l'autoroute A1 dans les deux sens à hauteur d'Écublens. La population de l'ouest lausannois a été appelée à fermer portes et fenêtres et selon nos informations, 90 pompiers de la région et 20 véhicules ont été mobilisés sur place. Une 17e personne inculpée dans le drame de Crans-Montana, c'est une ancienne conseillère communale chargée des constructions dans la station qui a été ajoutée à la liste des prévenus. Elle a été entendue hier matin. Les principaux mis en cause dans l'enquête, Jacques et Jessica Moretti, doivent être de nouveau entendus fin octobre et début décembre. Mais la récente incarcération de Jacques Moretti suite à des violences sur sa femme pourrait toutefois modifier ce calendrier. Le dernier bilan de la crue dévastatrice en Himalaya, on déplore au moins 579 morts et près de 2500 personnes portées disparues, dont des centaines de touristes et de pèlerins étrangers. Des milliers de sauveteurs sont toujours mobilisés pour tenter de secourir des victimes dans le déluge de glace, d'eau et de boue. Et pour aider aux recherches, l'Union européenne a promis au Népal de verser en urgence 2 millions d'euros. Le Canada débloque pour sa part 5 millions de dollars canadiens. Les Norvégiens pleurent la disparition de leur roi, Harald V. Des milliers de personnes se sont recueillies hier à Oslo en hommage au doyen des souverains européens mort à l'âge de 89 ans. Une période de deuil national a été déclarée depuis hier et jusqu'aux funérailles, dont la date n'est pas encore connue. C'est son fils Haakon, 53 ans, qui va lui succéder alors que la monarchie norvégienne est fragilisée par une série de scandales, notamment la femme du nouveau souverain pour ses liens avec le criminel sexuel Jeffrey Epstein et les démêlés judiciaires de son fils d'une précédente relation qui a été condamné à 4 ans de prison pour deux viols. Football, le stade Lausanne-Ouchy a dû se contenter du partage des points après la 5e journée de Challenge League hier. Les Lausannois menaient 1-0 à Winterthur, mais ils ont été repris à la 93e minute de jeu. Ils restent toutefois leaders avec deux longueurs d'avance sur Kriens, qui a sèchement battu le stade Nyonnais sur le score de 3-0. Neuchâtel-Xamax a subi une deuxième défaite de rang, 2-1 à Arreau. Match nul, 1-1 entre Yverdon Sport et Ville. Et enfin, Étoile Carouge a remporté les 3 points grâce à sa victoire 2-1. Face à Rapperswil. Le temps s'annonce bien ensoleillé ce samedi, après dissipation toutefois des bancs de brouillard possibles à l'aube sur le plateau. On aura aussi quelques nuages en cours de journée, mais surtout dans le Jura et les Préalpes. Les températures en pleine, des minimales à 13 degrés et jusqu'à 25 degrés pour les maximales. Dimanche, un temps toujours bien ensoleillé, avec quelques cumulus encore en montagne en cours de journée et jusqu'à 27 degrés pour les maximales.
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2: Et si un bonhomme, un vrai, n'était pas celui que l'on croit, mais plutôt un homme qui exprime ses émotions, qui conduit prudemment et qui regarde les femmes dans les yeux. 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
1: Bonjour à toutes, bonjour à tous. Salut Aline Blanchard en régie, qui me fait déjà des cœurs avec son grand sourire, mais une voix un petit peu robotique cet après-midi quand elle me parle dans son casque. Bref, on espère que ça s'améliore d'ici 17h, puisque nous sommes ensemble pendant 2 heures pour parler aujourd'hui, notamment d'astrophysique, de planètes. Avec vous, salut Pascaline.
2: Salut Anouk.
1: Super de te retrouver ici pour cette nouvelle saison
2: d'une drôle d'époque du pause estivale.
1: Absolument. Et notre invité, eh bien, pour savoir de qui on parle, on va commencer de cette manière. Et si pour comprendre notre drôle d'époque, il fallait parfois commencer par regarder très loin, vraiment très très loin. Notre invité est astrophysicien, chercheur sur les exoplanètes à l'Université de Genève. Mais avant de scruter les étoiles, il a travaillé dans la finance à Londres. Il a ensuite repris des études, fait une thèse et créé avec sa compagne Chloé, une série de bandes dessinées devenue un véritable projet pédagogique utilisé par plusieurs milliers d'élèves de Suisse romande. Donc c'est un vrai vulgarisateur qui est à nos côtés. Bonjour Baptiste Lavie.
3: Bonjour Anouk, bonjour Pascaline.
1: Alors moi je vais profiter d'avoir un vulgarisateur scientifique de votre envergure pour essayer de comprendre quand même pas mal de choses cet après-midi, notamment sur l'astrophysique, l'univers et les étoiles. Votre domaine de recherche, ce sont les exoplanètes. Si vous deviez nous donner une définition compréhensible pour le plus grand nombre, quelle serait-elle?
3: En moins de une minute, deux minutes.
1: Alors le temps, on a le temps.
3: Donc vous,
1: non mais allez-y. Le but c'est de faire un exercice de vulgarisation pour que pour que petits et grands, parce que effectivement, je viens de le dire, vous avez développé des bandes dessinées pour les écoliers, mais je pense que ça peut être une clarification utile à beaucoup de monde.
3: Alors on va partir de quelque chose que tout le monde connaît, la Terre. Okay, c'est une planète, elle tourne autour d'une étoile, qui est le Soleil, qu'on voit dans le ciel. Le Soleil, c'est une énorme boule de gaz, hydrogène et hélium, peut-être qu'on en parlera plus tard, si vous avez des questions sur le Soleil. Autour de ce Soleil, il tourne 8 planètes, dont la Terre. Ça, c'est le système planétaire, du coup le système solaire, on l'appelle, ok. Donc 8 planètes qui tournent autour du Soleil. Toutes les étoiles que vous voyez dans le ciel sont aussi, comme le Soleil, des énormes boules de gaz, hydrogène et hélium. Et autour de ces étoiles, on a découvert des planètes. Et ces planètes, elles sont en dehors de notre système solaire, puisqu'elles tournent autour de d'autres étoiles. Et donc du coup, on a mis le préfixe exo, en dehors d'eux, donc exoplanète. Donc une planète qui tourne autour d'une autre étoile que le Soleil.
1: En dehors de notre propre système
3: Exactement.
1: Solaire.
2: Que je me rends compte que je lève la main comme si j'étais à l'école.
3: Une question au fond.
2: Une question. Est-ce que ça veut dire que nous, on est l'exoplanète des systèmes non solaires?
3: Alors oui, d'une certaine façon, je suppose que s'il y a des extraterrestres dans un autre système planétaire qui sont en train d'observer les autres étoiles, dont le Soleil, ils ont une notion de planète, sûrement, je ne sais pas comment ils l'appellent dans leur langue, mais donc du coup on est une exoplanète pour ces extraterrestres-là, effectivement. Donc une planète, attention là je veux dire quelque chose de très important, une exoplanète est une planète, mais une planète n'est pas forcément une exoplanète, ok? Parce que du coup on a 8 planètes dans notre système solaire, et des milliers et des milliers d'exoplanètes, aujourd'hui on en connaît plus de 5000, mais on pense qu'il y en a autour de chaque étoile dans le ciel. Comme il y a des milliards et des milliards d'étoiles, il y a des milliards et des milliards d'exoplanètes, donc des milliards et des milliards de planètes.
1: Donc il y a encore du boulot pour les générations à venir.
3: Je pense que toutes les générations de futurs astrophysiciens qui chercheront des exoplanètes, il n'y aura pas de souci, en tout cas pour la découverte d'exoplanètes, ils ne seront jamais en rade d'exoplanètes.
1: Pour quelqu'un qui n'a jamais fait d'astronomie, et là je ne vise personne, mais comment est-ce qu'on sait qu'une planète existe autour d'une étoile située à des années-lumière? Comment est-ce qu'on observe ça?
3: Alors, on observe très rarement une exoplanète directement. Il y a quelques techniques qui permettent de voir la lumière une exoplanète peut envoyer, ce qu'on appelle le direct imaging, l'imagerie directe. Donc on prend vraiment une photo
1: qu'elle envoie ou qu'elle dégage.
3: Qu'elle envoie. Soit qu'elle réfléchit de son étoile, soit parce qu'elle est chaude, elle dégage de la lumière dans une longueur d'onde qu'on appelle l'infrarouge. Donc une lumière qu'on voit pas avec nos yeux. Mais ça c'est juste une centaine d'exoplanètes qu'on a découvert comme ça. Sinon la majorité des autres méthodes, les deux principales, c'est la méthode des vitesses radiales et la méthode des transits. Ces méthodes-là, c'est des méthodes indirectes. Donc on ne voit pas l'exoplanète. Ce qu'on voit, c'est l'influence de l'exoplanète sur son étoile. Les étoiles, elles brillent, du coup, on les voit assez facilement, ok, dans le ciel avec vos yeux, vous arrivez à les voir, et puis avec un télescope, on en voit beaucoup, beaucoup plus. Elles nous éblouissent, donc elles nous empêchent aussi de voir ce qui est à côté. Et puis une étoile, c'est beaucoup, beaucoup plus gros qu'une planète, donc très difficile de découvrir une exoplanète autour d'une étoile parce que l'étoile, elle est là en fait et elle prend un petit peu toute la place, on va dire, dans nos observations. Par contre, on peut voir l'influence de la planète

0: sur son étoile. Et c'est ça qu'on va détecter. Alors après, je ne sais pas si je peux en dire plus sur ces deux méthodes, la méthode des transits ou la méthode des vitesses radiales.
1: Oui, oui, toujours pour un enfant de 10 ans, vous pouvez y aller.
0: Pour un enfant de 10 ans. Alors, je vais commencer par la méthode des transits, qui est la méthode, on va dire, je trouve la plus facile. On a eu une éclipse de soleil il n'y a pas très longtemps.
1: Ben oui, le 12 août.
0: Le 12 août, exactement. Je ne sais pas si vous avez eu l'occasion d'aller la voir.
1: Absolument, on a eu de la chance ici, nous qui avons nos studios à Lausanne, donc on avait une bonne possibilité d'observation. Il restait juste un petit croissant.
0: Un petit croissant. Une éclipse de soleil, donc c'est lorsque la Lune passe devant le soleil et donc on voit la luminosité du soleil baisser pendant la durée du transit de la Lune devant le soleil. Alors depuis la Terre, on a de la chance, la taille apparente de la Lune est à peu près la même que la taille apparente du soleil. Donc la taille dans le ciel des deux disques, le disque de la Lune et le disque du soleil, sont à peu près le même. Du coup, on peut avoir des éclipses totales, ce qui est incroyable si vous avez la chance de l'avoir totale. Pour les exoplanètes, elles sont tellement loin qu'on n'a pas d'éclipse totale. Ce qu'on va avoir, c'est une petite baisse de luminosité lorsque la planète va passer devant son étoile.
1: Et c'est ça que vous observez.
0: Et ça, c'est ce qu'on appelle un transit d'une exoplanète.
1: Donc c'est simplement une éclipse. C'est la différence, en fait, voilà.
0: Et ouais, exactement. Donc on mesure les étoiles. Elles envoient une certaine quantité de lumière. Et s'il y a une planète qui passe devant, de temps en temps, vous allez voir une petite baisse de cette luminosité. En fonction du temps. Donc si la planète elle tourne autour de son étoile en un mois par exemple, ben tous les mois, vous allez voir une petite baisse de luminosité.
2: Donc voilà, on vraiment déduit toute petite, hein. L'existence de l'exoplanète de l'observation de son étoile.
0: Exactement, donc on voit pas l'exoplanète. Nous ce qu'on voit c'est la quantité de lumière que l'étoile nous envoie. Et cette quantité de lumière, elle varie en fonction du temps et elle va varier lorsque la planète va passer devant. Donc ça, c'est ce qu'on appelle la méthode des transits. Alors, la baisse de luminosité, elle est toute petite. Hein, pour une planète de la taille de Jupiter, qui est la plus grosse planète de notre système solaire à nous, hein, la baisse de luminosité, c'est de l'ordre de 1%. Okay, donc vraiment, vraiment tout petit. Une planète comme la Terre, c'est 0,01%. Donc c'est encore plus petit. Mais ça, avec cette technique-là, on a découvert des milliers et des milliers d'exoplanètes. Aujourd'hui, vous avez des télescopes qui sont dans l'espace ou même au sol, qui observent des milliers et des milliers d'étoiles constamment, okay, toutes les nuits. Et de temps en temps, ils vont voir une petite baisse de luminosité. Si cette baisse de luminosité, elle est périodique, tous les X mois, toutes les X semaines ou les X jours, eh bien, on peut dire, il y a peut-être une exoplanète qui tourne autour.
2: Ça veut dire que c'est la périodicité qui fait que vous êtes sûr, en quelque sorte, que c'est pas autre chose qui est passé devant l'étoile.
0: Alors, il faut qu'on confirme quand même que c'est pas autre chose, parce qu'il y a d'autres phénomènes qui peuvent mimiquer un petit peu ces transits-là.
1: Mais comme en tout cas. Parce que, des variations. C'est pas des satellites,
2: des vaisseaux spatiaux.
0: Des vaisseaux spatiaux. Ah non, alors ça, c'est vraiment notre dernière hypothèse. L'hypothèse extraterrestre, elle arrive vraiment, vraiment en dernière. On la considère, mais c'est vraiment si on a pas réussi à expliquer le phénomène avec d'autres façons plus physiques. Mais donc, ça peut être des variations intrinsèques de l'étoile. L'étoile, elle peut varier. Ça peut être une autre étoile qui tournent autour de l'étoile qu'on est en train d'observer, ce qu'on appelle les binaires. Et puis peut-être qu'elles vont le transit de la binaire devant l'étoile va pas forcément être complet. Du coup, ça fait une petite baisse de luminosité qui est équivalente à une baisse de luminosité d'une planète. Donc il y a plein de d'autres phénomènes qui peuvent nous donner l'impression qu'il y a quelque chose d'une exoplanète qui tourne autour. C'est pour ça qu'on utilise souvent la deuxième méthode, qui est la méthode des vitesses radiales, pour confirmer les planètes détectées par la méthode des...
1: Donc ça, c'est le mouvement.
0: Donc là, la méthode des vitesses radiales, maintenant, on observe toujours l'étoile. Okay. Elle est un peu plus compliquée à comprendre qu'une éclipse. Hein. Une éclipse, on voit bien la planète qui passe devant. La méthode des vitesses radiales, donc c'est une planète qui tourne autour de son étoile. La planète, on dit souvent que la Terre tourne autour du Soleil. En fait, c'est faux, on vous a menti. La Terre et le Soleil tournent autour du centre de masse du système Soleil-Terre. En fait, la Terre, elle attire aussi le Soleil. Alors un tout petit peu, parce que la Terre est petite. Plus la planète est grosse, plus elle va attirer son étoile. Okay. Et le fait de l'attirer comme ça fait que l'étoile va tourner autour d'un point dans l'espace qu'on appelle le centre de masse. Alors pour la Terre, ce centre de masse, il est à l'intérieur du Soleil. Donc c'est pas complètement faux de dire que la Terre, elle tourne autour du Soleil.
1: Mais pour schématiquement, ça se tient.
0: Mais pour une planète comme Jupiter, qui est beaucoup plus grosse, par exemple, le centre de masse est à l'extérieur du Soleil. Et donc là, vraiment, le Soleil, à cause de Jupiter, tourne autour d'un point dans l'espace, qui est pas matérialisé, hein, ce qu'on appelle le centre de masse, parce que Jupiter l'attire. Maintenant, si on regarde les étoiles beaucoup plus loin, il y a le même phénomène. Une exoplanète assez grosse qui va tourner autour d'une étoile, elle va l'attirer et donc du coup l'étoile va se mettre à tourner autour de ce point dans l'espace, okay, le centre de masse du système exoplanète-étoile. Et donc en tournant, l'étoile, elle va, pour nous, observateurs depuis la Terre, l'étoile, elle va s'approcher et s'éloigner de nous, okay, puisqu'elle tourne. Vous imaginez un cercle qui tourne, okay, et puis de temps en temps, cette étoile, elle s'approche de vous et puis elle s'éloigne. Elle s'approche, elle s'éloigne. Et ce mouvement-là, on le mesure grâce à la vitesse de l'étoile. C'est pour ça que la méthode s'appelle la méthode des vitesses radiales. Et puis radiale, c'est parce qu'en fait, on voit pas ce cercle-là. La seule chose qu'on voit, c'est l'étoile qui s'approche et qui s'éloigne de nous. C'est la seule chose qu'on arrive à mesurer depuis la Terre. Donc elle est un peu plus compliquée à comprendre cette
1: méthode-là. Vous voyez déjà dans mes yeux que vous m'avez un petit peu perdu. Voilà. Mais c'est pas grave, on a deux heures pour essayer.
2: Là, vous faites plein de petits schémas avec vos doigts que vous, auditeurs autrices, vous ne voyez pas, mais qui aident quand même assez bien à comprendre.
1: Qu'est-ce qui tourne autour de quoi et à quelle distance. Mais voilà, on va essayer de prendre le temps d'en savoir un peu plus sur ce monde quand même fascinant. J'aimerais bien savoir aussi, est-ce qu'il y a des domaines d'application après concrets dans notre vie quotidienne qu'on peut utiliser lorsqu'on observe les exoplanètes, ou bien si ça reste de la science, vraiment pour de la science, ça vous nous le direz tout à l'heure. Question rituelle quand même à 15h15 pour vous, Baptiste Lavie. Comment allez-vous dans cette drôle d'époque? Vous qui avez la tête quand même dans les étoiles une grande partie de votre journée, comment est-ce que vous vivez les pieds sur Terre?
0: Alors de temps en temps, j'aime bien rester la tête dans les étoiles justement pour éviter tout ce qu'il y a sur Terre. Je pense que la question, on va dire, je suis heureux en tant que personne. J'ai la chance d'être en bonne santé, d'avoir des gens qui m'aiment autour de moi. Après, je suis extrêmement inquiet sur le monde, et là, je sais pas si je dois vraiment partir là-dessus, mais j'ai une énorme éco-anxiété sur le réchauffement climatique notamment, donc le fait que les températures à la surface du globe augmentent à cause des activités humaines, sur la chute de la biodiversité, sur la montée de l'extrême droite. Enfin, donc on va dire que je suis heureux dans mon petit microcosme local, mais très inquiet pour l'avenir, on va dire, de notre civilisation. La planète, elle s'en sortira, mais en tout cas de notre civilisation, et du coup directement pour mes deux filles, mes deux enfants, pour qui voilà, l'avenir me paraît assez sombre.
1: Est-ce que on observe aussi des changements au niveau de l'univers, des étoiles, des planètes? On parle énormément de toutes ces révolutions qui se passent sur notre brave planète Terre, des dégâts climatiques pour les populations, les migrations. Est-ce qu'il y a des effets, plus haut, ou bien est-ce que là pour l'instant on peut encore souffler, on est préservé? Vous pouvez nous dire quelque chose là autour?
0: En tout cas, l'univers se fout royalement de ce qui se passe sur Terre. C'est-à-dire que nous, les humains, on influence notre Terre, mais on va dire qu'on pollue.
1: Ça se limite à ça.
0: Voilà, ça se limite à ça. On pollue un petit peu l'espace avec nos satellites, ou on va envoyer des fusées s'écraser sur la Lune, ou une voiture dans l'espace. Mais ça reste quand même très, très local. L'univers est tellement grand qu'on est encore loin de pouvoir le détruire. Mais du coup, notre planète, elle, par contre, elle est très isolée. Nous, on peut pas vraiment voyager dans l'espace. Peut-être que plus tard, on fera un petit exercice sur les distances dans l'univers. C'est un petit exercice que j'aime bien pour voir notre position dans l'univers. Mais donc, la Terre, c'est un petit peu le seul vaisseau spatial qu'on a à notre disposition, nous, humains. En tout cas, la vie telle qu'on la connaît, on pourra pas aller ailleurs. Et donc, du coup, il faut la protéger.
2: Est-ce que ça vous rend, est-ce que ça vous rassure d'être si petit parfois, ou au contraire, est-ce que c'est vertigineux?
0: Ah, c'est une très bonne question, parce qu'on me pose souvent la question. Alors moi, les grandeurs incroyables, les distances dans l'univers, c'est quelque chose qui me rassure. En fait, le fait d'être insignifiant, je trouve ça plutôt rassurant, puisque du coup, il n'y a rien à attendre de nous, finalement. Voilà, l'univers se portera toujours bien, même la Terre, je veux dire, sur des temps géologiques, la présence de l'humain est relativement récente, même si on détruit tout. La Terre, elle se remettra, même la vie, je pense, se remettra de l'espèce humaine. Donc finalement, moi, ça me rassure, en fait, ce côté. Mais d'un autre côté, la vie est quand même précieuse, et peut-être que ce qu'on est en train de faire là, de détruire la vie... Aujourd'hui, on ne sait pas s'il y a la vie ailleurs dans l'univers. Alors peut-être que la vie est effectivement très rare et précieuse, et du coup, on est peut-être en train de détruire quelque chose d'extrêmement rare. Mais là, du coup, ça me met des angoisses, et donc je préfère repenser à la grandeur de l'univers et à mon insignifiance.
1: Oui, non, on ne va pas générer des angoisses tout de suite. À 15h18, dans Drôle d'époque. C'est bien Drôle d'époque, ce n'est pas une émission scientifique, je vous rassure, vous êtes bien sur RTS Première ce vendredi après-midi. On va écouter Assiel qui nous chante le soleil.

0: Drôle d'époque avec vous, Baptiste Lavie. On va peut-être passer un petit moment à se replonger dans votre enfance, ou peut-être même dans vos rêves d'enfant, allez savoir. Vous étiez, sauf erreur de ma part, abonné à Ciel et Espace quand vous étiez gosse, et vous remplissiez des carnets avec des planètes. Qu'est-ce que vous dessiniez?
1: Alors, je dessinais pas beaucoup, surtout j'aimais bien reproduire en fait des magazines ou des documentaires. J'étais très documentaire en fait quand j'étais enfant. C'est assez paradoxal en fait avec la bande dessinée qui prend le contre-pied des documentaires. On en parlera plus tard. Mais donc j'aimais bien en fait faire des fiches descriptives de toutes les planètes du système solaire. Je prenais Mercure et puis je disais la taille de Mercure et puis je faisais un petit dessin de Mercure et puis je reproduisais comme ça les documentaires. J'ai des petits documentaires avec des copies de documentaires déjà existants, en fait.
0: Donc, vous aviez déjà une fascination, une passion pour ce qui se passe dans l'univers.
1: Ouais, je pense, aussi loin que je me rappelle, en tout cas, j'ai toujours eu cette sensibilité pour l'espace, en fait, pour les planètes et puis les galaxies, enfin, ces jolies images. Dans les années 90, on a eu le Hubble Space Telescope.
0: 1997.
1: Avant Hubble, c'est 1990, qui a été envoyé dans l'espace, qui était d'ailleurs, qui a eu des problèmes, hein. C'est Claude Nicollier, donc l'astronaute suisse, est allé le réparer à plusieurs reprises. Ce télescope, c'est grâce à lui qu'on a eu les premières vraiment images incroyables du ciel profond, des nébuleuses, des galaxies, ça a un petit peu changé en fait dans le grand public l'image qu'on avait des astres au sens général, même les planètes de notre système solaire. Et donc je pense que j'ai baigné un petit peu là-dedans, donc j'avais une dizaine d'années avec ces photos qu'on voyait justement dans Ciel et Espace, le magazine sur le ciel et l'espace. Et je pense qu'il y a un côté rêve en fait quand on voit ces photos d'astres, de planètes, de galaxies, de nébuleuses planétaires, enfin donc des étoiles qui sont mortes, ça... Il y a un côté très rêveur en fait là-dedans. Et donc quand j'étais enfant, j'aimais beaucoup ça. Je pense que ça me faisait rêver, mais sans être non plus obsessionnel par rapport à ça. Aujourd'hui, je croise des enfants dans le cadre de mes activités de vulgarisation qui sont beaucoup beaucoup plus obsessionnels sur l'espace que ce que j'étais à leur âge en fait.
2: Vous étiez dans quel genre de bain culturel, quel genre de famille, comment? Quel était le discours là autour? Est-ce qu'on vous a encouragé dans ce...
1: Il faut que je fasse attention
2: intérêt.
1: Peut-être que mes parents nous écoutent. Alors, bon, ma mère était secrétaire, mon père était chauffeur routier. Donc, j'étais pas dans un milieu où on faisait des grandes études. Après, ils m'ont jamais bloqué. Ils ont toujours été l'abonnement à Ciel Espace. C'était pas moi qui le payais à l'époque, hein, donc c'était qui le payait. Donc ils m'ont toujours poussé, en tout cas, à aimer mes rêves, en fait, hein, avoir des grands rêves pour pas les perdre de vue.
0: Et à regarder le ciel.
1: Et à regarder le ciel, exactement. Oui.
0: En 1997, c'est pour ça que je me suis trompée de date. Vous avez 14 ans, je crois, et vous voyez passer la comète Elbop. Qu'est-ce que vous avez vu? Qu'est-ce que vous avez ressenti? Qu'est-ce que ça a fait dans la tête de Baptiste Lavie?
1: La comète Elbop, donc c'est effectivement la comète du siècle, hein, on l'avait appelée. C'est donc une comète, peut-être rappeler ce que c'est. Hein, c'est un objet qui vient des tréfonds du système solaire et qui, pour une raison ou pour une autre, va s'approcher du Soleil. Puis cet objet, il est composé d'un amas de petites poussières, de roches, de glace, etc. Et en s'approchant, donc il arrive de très très loin du système solaire. Et en s'approchant du Soleil, il va se réchauffer. Et en se réchauffant, il va commencer à dégazer et avoir ce qu'on appelle une activité cométaire. Et donc ça va faire une queue cométaire. Donc tout un tas de poussière et de gaz, de glace qui s'échappent du noyau de la comète pour former donc une espèce de queue derrière la comète. Et donc c'est un spectacle assez incroyable à voir dans le ciel lorsque c'est visible à l'œil nu. Et la comète Elbop, du coup, en 1997, a été extrêmement visible à l'œil nu. C'est-à-dire que même dans un ciel pollué en pleine ville, on arrivait à la voir.
0: Donc à Limoges, vous l'aviez vu?
1: Donc alors à Limoges, on a la chance de pas avoir un ciel pollué. En plus, moi, on habitait à Saint-Brice-sur-Vienne à ce moment-là, donc un petit village totalement paumé dans la campagne limousine, autant dire que la pollution lumineuse à l'époque était relativement minime. Et donc le souvenir que j'en ai, en fait, j'ai fait l'exercice avant de venir ici. Hein, quel était le premier souvenir que j'avais d'un phénomène astrophysique, astronomique en tout cas de mon enfance? En fait, c'est cette comète-là où je me rappelle être allé, donc parti de la maison à Saint-Brice-sur-Vienne, avoir marché vers un pré. Et c'était début 97, donc janvier, février, mars, je me rappelle plus exactement, mais en tout cas c'était l'hiver, donc il faisait relativement froid. Donc vous imaginez la campagne assez froide, ce petit vent, et puis ce spectacle assez fabuleux, hein, la comète, elle était vraiment gigantesque dans le ciel, vous avez des couleurs un peu bleues, vertes, enfin c'était... j'ai souvenir d'un... En fait c'est un souvenir un petit peu de paix, de contemplation envers l'univers, et c'est... quelque chose que j'ai ressenti en fait après, bien longtemps après, en tant qu'astrophysicien, lorsque je suis allé observer en fait dans le désert d'Atacama à La Silla, là où l'université de Genève a un télescope, et j'ai un peu ressenti cette voilà, cette mémoire d'enfance, d'être là en contemplation.
0: Cette sensation de paix intérieure, de paix globale.
1: De se dire qu'on fait partie de quelque chose d'immense, de grand, et que ben là aussi, peut-être qu'on est insignifiant, mais qu'en même temps, on a cette chance de pouvoir, avec nos yeux, contempler un spectacle que la nature nous offre, qui est incroyable. J'espère vraiment qu'on va avoir une comète là dans notre futur, on va dire, pendant notre vie, ou même pour mes filles, et j'aimerais vraiment qu'elles voient ça, une comète vraiment visible à l'œil nu. On a eu quelques comètes, mais c'était un peu timide.
2: Ce que vous décrivez, c'est presque une expérience spirituelle, dans un certain sens.
1: Ah, je pense qu'il y a effectivement toujours un petit peu de spirituel, du philosophique dans cette contemplation, puis même dans la science de manière générale. Je pense que la question de notre place dans l'univers, je pense qu'elle est centrale lorsqu'on fait de l'astrophysique. Je pense que la plupart de mes collègues seront d'accord avec ça.
0: On sent que c'est un élément fondateur, un élément marquant de qui vous êtes et de ce que vous êtes devenu. Mais il y a quand même un grand détour dans votre vie, parce qu'à 14 ans, il y a cette rencontre avec cette comète Elbop, et puis plus tard, ben voilà votre carrière d'astrophysicien. Mais vous faites un virage par la finance.
1: Ouais, je fais un virage assez drastique, hein, par rapport à mes rêves d'enfance, on va dire. Alors, je sais pas si je peux mettre des mots sur les raisons. Bon, j'étais vraiment très curieux, donc je m'intéressais à tout, et encore aujourd'hui, je suis capable de m'intéresser à vraiment tout. Et donc là, tout ce qui était économie, finance, m'intéressait aussi quand j'étais jeune. Je vais pas jeter la pierre sur mes parents, parce que peut-être qu'ils voudront pas, mais à l'époque déjà, faire des études d'astrophysique, donc c'est des longues études, hein, pour faire de l'astrophysique, il faut aller à l'université, il faut faire une thèse, donc c'est minimum 8 années, 9 années après le baccalauréat si vous êtes en France, ou la maturité si vous êtes en Suisse, donc c'est très long, et la probabilité d'avoir un poste fixe en tant que chercheur est très faible. C'est à peu près 1 sur 10.
0: Donc vous avez misé la sécurité,
1: donc mes parents,
0: la réussite,
1: qui eux n'avaient pas fait, voilà, mes parents qui eux n'avaient pas fait beaucoup d'études, je pense, m'ont quand même influencé pour aller vers des voies qui étaient peut-être plus terre à terre et qui étaient plus professionnalisantes, avec une probabilité d'avoir un poste beaucoup plus élevé. Voilà. Donc je suis parti effectivement en finance. D'abord, en fait, j'ai fait une formation très professionnalisante en 2 ans. Puis comme ça se passait bien, heureusement, mes profs de l'époque m'ont dit « Baptiste, il faut continuer ». Bah, j'ai continué, j'ai fait une licence. Puis ensuite, une école supérieure de commerce. Donc c'est une grande école en France, c'est l'équivalent d'une HEC, de HEC Lausanne par exemple. Et puis ensuite, je me suis retrouvé dans une banque française à Londres, à la City, sur les dérivés de crédit.
0: Voilà, les dérivés de crédit. Alors à quand la BD de Salomé est les dérivés de crédit?
1: C'est plus trop à la mode, les dérivés de crédit, parce qu'ils étaient quand même à l'origine de la crise des subprimes, donc 2007-2008, hein, avec le crash financier très important, et la fermeture de plusieurs banques, et puis des vagues dans l'économie réelle, hein, à cause des spéculations des banques. Donc, il y a encore des dérivés de crédit, je pense qu'il y a encore des abus, mais c'est peut-être pas un bon sujet, je sais pas si j'ai envie de retourner là-dedans.
0: Heureusement pour vous, votre compagne Chloé, on a marre de cette vie-là et vous propose autre chose.
1: Alors en fait, effectivement, on rencontre avec Chloé, on se rencontre, on est coloc. Donc à Londres, une espèce d'auberge espagnole, mais version financier. Donc c'était un petit peu différent, on était 4.
2: Mieux habillé,
1: peut-être avec plus d'argent aussi, je suppose, moins de galères. Et puis, on travaillait beaucoup, hein, en finance, on faisait c'était 12-13 heures par jour. Par contre, on avait les week-ends de libre. Et donc, il y avait une ambiance, enfin, j'en garde vraiment des très bons souvenirs. Donc, on s'est rencontrés à ce moment-là avec Chloé, puis on s'est mis en couple assez rapidement. Et elle était en origination de la dette italienne, c'est-à-dire qu'elle émettait la dette de l'Italie, elle vendait de la dette aux clients de la banque. Donc, elle aussi en finance, hein, pas dérivé de crédit, mais quelque chose d'assez similaire. Et puis, elle n'a pas voulu, en fait, continuer dans la banque. Le métier lui plaisait pas. Et donc, elle a démissionné. Et là, je pense, voilà, les hommes sont rarement courageux, je pense. Mais en tout cas, voilà, moi, je me suis dit que c'était la bonne, qu'il fallait que je la suive. Et donc, c'est cet événement-là qui m'a finalement forcé à partir. Je me plaisais pas tant que ça, en fait, dans la finance. Il y avait plein de choses qui m'allaient pas. Et je me voyais clairement pas continuer travailler en finance de marché toute ma vie, et donc...
0: Et vous raccrochez à vos rêves d'enfant, où petit à petit, vous vous formez pour devenir astrophysicien. Ouais. D'abord des mathématiques, ensuite de la physique et de l'astrophysique.
1: Ouais, alors ça s'est pas fait, il y a quand même eu un temps de réflexion, hein. Ça s'est pas fait de manière aussi directe. Mais j'ai effectivement démissionné, on est parti de Londres, je me rappelle, dans ma Citroën AX, on a réussi à mettre toute la...
0: Ça fait tout de suite plus auberge espagnole.
1: Ouais, alors, c'est vrai que ça, c'était pas la voiture du financier, hein, mais je me rappelle qu'on avait réussi à mettre la totalité de notre appartement dans la Citroën, ce que je trouve quand même assez incroyable, puisque notre dernier déménagement avec les enfants, il a fallu 4 camions, donc finalement la vie nous force à avoir plein de choses qui servent peut-être à rien. Mais donc j'ai pris quelques mois pour réfléchir, et puis encore une fois, Je pense que c'est elle, je la remercie, hein, c'est elle qui m'a quand même tourné en me disant bah, « si t'as envie de faire de l'astrophysique, bah, donne-toi les moyens de le faire ». Et donc je voulais partir sur des bonnes bases, il faut faire des mathématiques et de la physique. Donc j'avais fait quelques mathématiques, mais plutôt des mathématiques appliquées à la finance. Donc je me suis dit bah, « je vais repartir à zéro ». Donc j'ai refait une licence de mathématiques physique.
2: À quoi ressemble votre vie à ce moment-là? Vous êtes à Paris avec Chloé, vous gagnez votre vie comment? Elle s'occupe de votre subsistance pendant ces longues études? Comment ça se passe?
1: Non, alors on a mis un petit peu d'argent de côté grâce à nos années en finance. Et puis effectivement, bah, Chloé, elle travaille, donc elle subvient un petit peu à mes, on va dire, à nos besoins de première nécessité. Et donc, je fais la première année à distance avec un organisme qui s'appelle le CNED. Et puis dès la deuxième année, je vais en présentiel à l'université, donc là, plus du tout le temps de travailler à côté. Et puis j'avais vraiment envie de me focaliser sur mes études. Donc on a un petit appartement, voilà, dans le centre de Paris, où je vais à la fac avec les vélos en libre service. et donc voilà, je me focalise vraiment sur les études et grâce à Chloé qui effectivement m'apporte, on va dire, cette sérénité et cet appui, on va dire, je le remercie grandement.
0: Où est le financier dans votre activité de tous les jours? Elle est où cette partie de vous qui vous a quand même animé et occupé une partie de votre vie, Baptiste?
1: Alors en fait, il y a eu un moment où j'ai eu un peu un rejet par rapport à ce côté-là, finance, etc. Et en fait, avec le projet de bande dessinée qu'on a fait avec Chloé, le projet pédagogique et toute cette partie gestion de projet, recherche de financement...
2: Entrepreneuriat.
1: Et entrepreneuriat, exactement. Mais en fait, voilà, je vais finalement quand même me dire que l'école de commerce, les études en finance m'ont, je pense, beaucoup aidé dans la mise en place de ce projet.
0: On demande toujours à nos invités de nous donner des moments clés de leur vie. Et puis c'est marrant parce que quand on vous a posé la question, vous avez dit, mais pour moi, il n'y a pas de... Alors oui, il y a des dates clés, mais ma vie, je l'aperçois comme un continuum. Comme s'il y avait une espèce de suite logique.
1: Alors, j'ai pas dit qu'il y avait une suite
0: non,
1: logique.
0: C'est ma question, justement, okay, le continuum. Est-ce que c'est aussi une suite logique? Bah, disons que tout ce que vous avez fait, vous arrivez à la raccrocher, en faire quelque chose qui vous définit maintenant?
1: Oui, alors je pense qu'ensuite, il y a l'introspection et puis la discussion avec moi-même qui donne du sens à ma
0: après
1: vie
0: coup.
1: Passée. Après coup, exactement. Mais sur le moment, j'ai plutôt l'impression, en fait, de me laisser porter, finalement, par la vie, de pas forcément toujours être maître de mes propres décisions, ce qui paraît paradoxal, puisque je les prends, ces décisions. C'est pour ça que c'était difficile pour moi de donner des moments clés, parce que j'ai pas l'impression, voilà, la vie, c'est vraiment une continuité. Même le passage que je viens de décrire de la finance à la reprise des études, bah, c'est pas quelque chose qui s'est fait du jour au lendemain. Ça a pris plusieurs mois, et puis la réflexion intellectuelle, elle a pris du temps, et puis beaucoup d'interactions avec d'autres personnes. Donc, c'était pas un moment clé, c'est plutôt voilà, un continuum de vie.
0: Une période en tout cas qui vous permet de raccrocher à vos rêves d'enfant. Et on va écouter le prochain rêve, c'est Grand Corps Malade.

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0: Qu'encore malade et stiletto, qui nous chante le prochain rêve, une proposition de notre programmatrice musicale, qu'on salue Stéphanie Jovanovic. Baptiste Lavie, vous êtes notre grand invité jusqu'à 17h. On a parcouru un peu votre enfance et puis votre, première activité professionnelle dans la finance. Et ensuite, vous lancez dans les mathématiques, la physique et l'astrophysique, faites votre thèse entre Berne et Genève et vous travaillez sur les exoplanètes. Et il y a un peu plus de 30 ans, 1995, en octobre, Michel Mayor, Didier Queloz annonçaient la découverte de la première planète autour d'une étoile semblable au Soleil. Et vous arrivez dans cette histoire 20 ans plus tard comme jeune doctorant. Qu'est-ce que ça représente pour un jeune astrophysicien de travailler à Genève, là où cette révolution a commencé?
1: Alors j'arrive en fait en Suisse avec le pôle de recherche nationale Planète S. Donc ça c'est le fonds national suisse pour la recherche, qui met en place tous les X années une très grosse enveloppe financière sur des thématiques, des expertises de recherche en Suisse pour affirmer en fait l'expertise suisse, l'ancrer en fait dans le paysage international. Et donc en 2014, la SNF a mis en place ce pôle de recherche national Planète S, qui vient juste de se terminer au mois de mai cette année. C'est 12 ans, donc c'est des dizaines et des dizaines de millions de francs, ce qui ont permis d'embaucher toute une batterie de doctorants, de post-docs et de chercheurs. Et donc c'est dans ce contexte-là que j'arrive. Donc non seulement j'arrive en fait en Suisse, qui est effectivement, comme vous l'avez dit, le berceau de la découverte de cette première exoplanète autour d'une étoile de type solaire, mais en plus j'arrive au moment où ce pôle de recherche national commence, 2014. Donc beaucoup d'argent qui arrive dans cette recherche.
0: Et beaucoup d'attentes aussi.
1: Et beaucoup d'attentes. Alors, je ne vais pas faire de spoiler, mais on a clairement rempli nos objectifs et même au-delà, en fait, j'ai envie de dire. On a vraiment assis cette expertise suisse à l'international grâce à ce pôle de recherche national. Et donc, je me sens assez vite chanceux. Alors déjà, je suis un peu plus vieux que les autres doctorants à cause de mon parcours justement en finance. J'ai à peu près 9-10 ans d'écart par rapport à un doctorant normal. Donc peut-être que je prends plus conscience de la chance qu'on a d'être à ce moment-là en Suisse sur la recherche des exoplanètes. Et les pôles de recherche nationale, ils ont pour but de faire travailler les différents instituts entre eux. Donc il y avait Zurich, Berne et Genève, ce qui a permis en fait d'avoir tout un tas d'expériences différentes. Donc c'était pas juste Genève l'expertise. Genève effectivement a découvert la première exoplanète, mais il y avait d'autres expertises à Berne et puis à Zurich. Et ce travail des instituts, en fait, ça a été vraiment 12 années où d'un point de vue recherche et pour les gens qui ont participé à ce pôle de recherche national, extrêmement intéressant pour développer nos compétences, notre expertise. Donc je me dis que quand même j'ai de la chance, en fait. Ouais, j'ai de la chance d'arriver à ce moment-là. Mais là, encore une fois, j'arrive ici un petit peu par chance, en fait. Hein. C'est pas un choix. J'ai pas dit je veux arriver en Suisse parce que la première exoplanète a été découverte ici.
2: Bon, vous avez quand même postulé.
1: Ben, pas tant que ça. En fait, j'ai eu de la chance parce que je faisais un thèse à l'Institut d'astrophysique de Paris. J'ai donc mon directeur de master était le directeur de thèse d'un chercheur, David Ehrenreich, qui est aujourd'hui professeur associé à l'Université de Genève, qui était impliqué dans le pôle de recherche national Planète S. Et donc j'entends l'information comme quoi le pôle de recherche national va être créé en 2014. Je l'entends pendant mon stage en fait, et je m'entends très bien donc avec Alain Le Cavalier des Étangs, qui est le professeur allié à l'Institut d'astrophysique de Paris. Puis je lui dis moi les exoplanètes c'est une thématique que j'aime beaucoup. Il me fait mais il y a David qui m'a dit qu'il y avait un pôle de recherche national qu'il allait faire, peut-être que ça pourrait te plaire. Et puis j'ai rencontré David comme ça. Ça s'est plutôt bien passé. Alors, donc j'ai pas postulé en soi, mais j'ai postulé à l'oral. Mais en tout cas, j'ai dit à David que j'étais intéressé. Ils m'ont fait venir donc à Berne, puis à Genève pour parler avec l'équipe. Mais j'ai pas eu l'impression de passer une sélection. Ça s'est fait de manière assez naturelle, en fait, des rencontres, donc d'être là au bon moment et puis de rencontrer des personnes qui, je suppose, vous apprécient ou en tout cas ont envie de travailler avec vous.
0: Alors vous avez dit que vous aviez rempli les objectifs qui avaient été posés sur ce pôle de recherche. En 95, première exoplanète découverte. 30 ans plus tard, on est presque à 6000. Donc l'objectif, c'est en termes de quantité. Ou est-ce qu'il y a autre chose? Je sais que vous observez particulièrement l'atmosphère aussi des exoplanètes. Alors faites-nous un peu rêver. Les objectifs, ils ont été remplis à propos de quoi? Qu'est-ce qu'on a appris davantage en ces X années sur lesquelles vous avez travaillé?
1: Alors, C'est vrai que détecter plein d'exoplanètes, c'était un petit peu le but au début. Je ne sais pas si vous imaginez, en 1995, la découverte de la première, ensuite c'était juste une poignée d'exoplanètes tous les ans qui étaient découvertes. Donc chaque découverte était quelque chose d'assez incroyable. Il y avait d'ailleurs une énorme course à la détection de nouvelles exoplanètes. Puis la Suisse menait cette course-là dans une espèce de compétition un petit peu saine, notamment avec les équipes américaines et canadiennes. On va dire, la Suisse a gagné, on va faire notre instant cocorico. Et ensuite, on a découvert de plus en plus d'exoplanètes. Et puis, quand le pôle de recherche National Planet Test commence, on en connaît, je crois, quelque chose comme 900 exoplanètes. Donc, un chiffre assez conséquent. Donc, on est encore dans ce mode-là de vouloir augmenter le nombre d'exoplanètes. Et puis après, ce nombre-là, il augmente très, très vite avec les premiers télescopes spatiaux, qui vont nous permettre de découvrir plein d'exoplanètes avec cette méthode des transits dont on a parlé tout à l'heure, notamment. Et on se rend compte assez vite qu'en fait, des exoplanètes, des planètes, il y en a partout. Et aujourd'hui.
2: Ça, on ne le soupçonnait pas?
1: Non, au début, non. Alors, c'est vrai qu'il y a vraiment eu un changement assez important, en fait, dans notre perception. Je sais pas si on se rend compte, en fait, mais nous, notre génération, enfin, la génération un peu avant nous, et puis nous, on est la première, enfin, les premières générations d'humains à pouvoir dire avec certitude, il y a d'autres planètes ailleurs dans l'univers. Ce qui est incroyable. Il y avait effectivement des pensées un peu philosophiques.
0: Il n'y a pas les 8 qu'on connaît autour de notre soleil.
1: Non, voilà. Il y en a beaucoup, beaucoup plus, voilà. Donc, il y avait la polarité des mondes, etc. Mais c'était plutôt de l'ordre de la philosophie que de la science. Et donc là, c'est vraiment très très récent finalement qu'on a réussi à les montrer, qu'il y en avait. Et donc on a détecté comme ça plein d'exoplanètes, et puis comme il y en a partout, bah finalement détecter des nouvelles exoplanètes, c'est pas si incroyable que ça. Donc maintenant ce qu'on fait, on est plutôt dans une chasse à l'exoplanète qui nous intéresse, quelque chose qui va nous apporter une connaissance scientifique ou quelque chose d'un petit peu rare.
0: Donc comme comprendre ce qui se passe à sa surface, voir s'il y a de l'eau, des nuages.
1: Ouais, donc il y a la partie détection. Donc là, juste si je finis mon propos, donc on va chercher par exemple une exoterre, donc une planète qui aurait les mêmes caractéristiques que la Terre.
0: Une cousine.
1: Okay. Une cousine. Donc ça, on en a encore jamais découvert. Donc le jour où on va découvrir une, j'espère. Que
0: vous faites quoi
1: collègues...
0: le jour où vous en découvrez une?
1: ça va être assez sympa quand même, parce que de se dire qu'il y a une planète qui ressemble à la Terre.
0: Bon, ça veut dire qu'il y a des conditions de vie potentielles.
1: Ah, c'est donc... une autre question, attention. Bah, là, c'est beaucoup plus difficile. Ouais.
2: Alors... Qu'est-ce que ça veut dire ressembler à la Terre? Je crois que c'est ça.
1: Donc là, aujourd'hui, on va dire, pour une exotère, il y aurait 4 caractéristiques. Il y aurait la taille de la planète, sa masse, donc le poids de la planète, si vous voulez, le type d'étoile. Parce qu'en fait, il y a plusieurs types d'étoiles. Le Soleil, c'est une étoile de type G, on l'appelle comme ça. Donc elle est un peu jaune, voilà. Mais il y a des étoiles qui sont plus petites, des étoiles qui sont plus grosses. Donc il faut que une exotère, il faut qu'elle tourne autour d'une étoile de type G, comme le Soleil, et il faut qu'elle tourne environ une unité astronomique, la distance entre la Terre et le Soleil, pour être dans ce qu'on appelle la zone habitable de l'étoile. C'est-à-dire qu'une zone sur laquelle l'eau liquide peut exister. On a de l'eau sur Terre, donc dans la zone habitable. Donc juste avec ces 4 caractéristiques, qui sont assez limitées pour définir ce que c'est qu'une exotère, on n'en a encore jamais découvert. Okay. Donc ça, déjà, si on découvre ça, ça sera quand même assez incroyable. Et ensuite, les étapes d'après, c'est effectivement se dire, sur Terre, il y a la présence d'une atmosphère, il y a l'oxygène, l'azote que l'on respire. Donc sur cette exoplanète, cette exotère, est-ce qu'il y a aussi une atmosphère? Sur Terre, on a aussi la tectonique des plaques, la présence de la Lune qui est venue stabiliser notre orbite.
0: Donc toutes les données, en fait, on les compare à les connaissances qu'on a de notre propre Terre.
1: Ouais. Ouais, alors en fait, paradoxalement, les chercheurs sur les exoplanètes, au début, ils travaillaient pas trop avec les chercheurs qui travaillent sur le système solaire, parce que dans le système solaire, vous avez des observations, des données qui ont une très très grande précision. Alors que sur les exoplanètes, comme elles sont très très loin, c'est difficile d'avoir des observations très très fines. Donc au début, ces deux communautés se parlaient pas trop, et puis là maintenant, on commence à voir quand même une convergence des deux communautés. Et d'ailleurs, le pôle de recherche National Planet Test a permis ça, puisque à Zurich, on a des chercheurs qui travaillent sur le système solaire, et donc cette collaboration à travers Planet Test a permis en fait de comparer le système solaire avec les systèmes exoplanétaires. Et on apprend comme ça de chaque domaine pour se perfectionner.
2: Une question qui va peut-être paraître bête, mais au début de cette émission, on a dit que souvent on les voyait pas, ces exoplanètes, même qu'on pouvait pas les photographier, qu'on pouvait pas les observer, que donc on observait l'étoile pour déduire leur existence. Oui. Alors comment on étudie l'atmosphère d'un objet dont on a déduit l'existence mais qu'on ne peut toujours pas observer?
1: Qu'on ne peut toujours pas voir. Alors effectivement, c'est une très bonne question. Il y a pas de question bête. Donc là, une partie de notre de la communauté s'est tournée effectivement vers la caractérisation des exoplanètes, donc essayer de comprendre si elles ont une atmosphère, etc. Et là, la méthode des transits, hein, donc la méthode qu'on a parlé tout à l'heure, donc une éclipse, hein, vous imaginez une éclipse, une exoplanète qui passe devant son étoile, nous permet en fait d'avoir de l'information sur la composition de l'exoplanète. Donc, je vais essayer de pas le faire trop avec les mains, mais donc vous imaginez l'étoile qui est au loin.
0: Il serre le point.
1: Je serre le point. C'est l'étoile.
0: L'étoile, c'est le point.
1: Nous, on est l'observateur, donc c'est mes yeux, l'observateur.
0: L'exoplanète. Vous pouvez faire l'exercice. Vous tendez votre bras, vous serrez le point et vous regardez votre point. Pour l'instant, on en est là.
1: Avec l'autre main, vous prenez un tout petit bout, votre petit doigt, et donc vous faites passer un transit, donc devant l'étoile. Au moment, donc la lumière de l'étoile va passer à travers l'atmosphère de cette exoplanète. Et arriver donc sur Terre, et en, la lumière de l'étoile en passant à travers l'atmosphère de cette exoplanète, l'atmosphère va imprimer en fait une espèce de code-barre, va imprimer sa composition dans cette lumière-là. Donc pendant le transit, en fait, si on observe une exoplanète qui passe devant son étoile, au moment du transit, la lumière qui nous parvient, il y a une espèce d'information
0: donne
1: sur
0: des éléments,
1: l'atmosphère de l'exoplanète. Puisque la lumière a traversé en fait cette atmosphère. Alors s'il n'y a pas d'atmosphère, bah du coup il y a pas cette information là. Donc déjà la première chose c'est de dire est-ce qu'il y a une atmosphère et puis ensuite dire quelle est la composition. Mais aujourd'hui, grâce notamment à Planetes qui a fait beaucoup de découvertes dans ce sens-là, on a découvert plein de molécules et d'atomes sur un grand nombre d'exoplanètes. On a découvert de l'eau par exemple sur des exoplanètes.
0: Mais alors est-ce que la présence de l'eau permet à elle seule de partir du principe qu'il y aura peut-être il y a peut-être de la vie?
1: Alors, pas du tout, non, ça on peut pas le dire de manière aussi simple. La question de la vie dans l'univers, c'est une question, je pense que c'est la question un petit peu, on va dire, finale de la recherche sur les exoplanètes. En tout cas, le premier grand objectif, c'est de se dire, est-ce qu'il y a la vie ailleurs dans l'univers?
0: Vous, c'est une question qui vous anime?
1: Ah, totalement, ouais. Totalement, oui, oui. Ouais, je m'appelle Baptiste Lavie en plus, donc je trouve que ça serait bien qu'on le découvre.
2: Ce serait bien que vous découvriez la vie dans l'univers.
1: Ça serait assez incroyable, improbable, mais incroyable. Donc à l'Université de Genève, on a créé le centre facultaire qui s'appelle le Centre pour la vie dans l'univers, qui cherche justement à tacler cette question de la vie dans l'univers. En fait, il faut pas juste des astrophysiciens ou des astronomes pour découvrir la vie ailleurs dans l'univers. Il faut aussi des biologistes, des géophysiciens, des chimistes. Et donc à l'université, on a créé donc ce centre facultaire, donc qui en fait permet à plein de chercheurs, hein, donc pas que des astrophysiciens, des physiciens, des géophysiciens, des biologistes, d'essayer de répondre à cette question-là, la vie ailleurs dans l'univers. Mais donc la présence d'eau ne suffit pas à dire si qu'il y a la vie sur une exoplanète.
0: Bon, rêvons, allez, ou faisons de la prémonition. Si vous-même, Baptiste Lavie, ou vos confrères, vos consoeurs, découvriez demain une planète véritablement habitable, qu'est-ce que ça changerait pour l'humanité, et selon vous? Et pour vous?
1: Alors, pour moi, est-ce que ça changerait grand chose? En fait, j'aurais l'excitation de se dire, waouh, on a enfin trouvé une planète, donc la vie ailleurs sur une planète. Parce que planète habitable, je dirais plutôt la découverte des planètes habitables. Bon, ça me paraît assez évident qu'on peut réussir à en trouver. Enfin, habitable, encore, faut définir ce que c'est qu'habitable, mais en tout cas, trouver la vie ailleurs dans l'univers, je me dirais, j'ai quand même une conviction en fait en moi qu'on n'est pas seul. Donc, je serais ultra content finalement de confirmer cette intuition. Et puis, donc en tant que scientifique, ça serait une découverte vraiment majeure pour le coup en termes de bouleversement de la place de l'humain dans l'univers. Se dire que y a la vie ailleurs, ça serait assez incroyable. Ensuite, pour la société de manière générale, ça va pas changer grand-chose hein, puisque de toute façon, on pourra pas y aller. Ok, les exoplanètes sont beaucoup beaucoup trop loin. Donc là. Les retombées pour notre civilisation, ça serait plutôt d'un point de vue philosophique, exactement. C'est-à-dire quelle est notre place, se dire que. Alors après, on parlait de spirituel tout à l'heure, ça pose aussi la question religieuse. Enfin, ça pose après tout un tas de questions plutôt sociétales que scientifiques. Les retombées, on va dire technologiques ou économiques de la découverte de la vie ailleurs dans l'univers sont relativement minimes.
2: Vous vous posez parfois la question dans l'autre sens. Est-ce que ce serait peut-être mieux pour cette vie-là qu'on la découvre pas?
1: Finalement, comme on peut pas y aller, non. Puisque de toute façon, on pourra...
2: Qu'on ne peut pas y aller pour l'instant.
1: Alors, ça c'est une question toujours délicate. Est-ce que vous voulez qu'on fasse le petit exercice de distance dans l'univers, maintenant?
0: Allez-y.
1: Ok. Alors, pour faire les distances dans l'univers, juste pour donner un petit peu un ordre de grandeur, on n'y arrive pas à le faire avec notre cerveau. Ok. Nous, on est habitués, on fait Genève-Lausanne, 50 km, on a les distances sur Terre. Il faut introduire ce qu'on appelle la vitesse de la lumière. Donc, la lumière, elle a une certaine vitesse, c'est 300 000 km par seconde. Ok. Donc ce chiffre-là, il est gigantesque par rapport à nous. En une seconde, je fais 7,5 fois le tour de la Terre. Ok. Donc une seconde, le tour de la Terre, on a déjà du mal à s'imaginer.
0: Un clignement d'œil.
1: 40 000 kilomètres, ok. Donc on a du mal à l'imaginer, mais voilà, on a tous un petit peu voyagé. Donc on voit à peu près la Terre, c'est grand. Et donc en une seconde, faire 7,5 fois le tour de la Terre, c'est vraiment une vitesse incroyable. À cette vitesse-là, pour aller sur le Soleil, qui est l'étoile la plus proche de nous, hein, ok, notre étoile, il faut 8 minutes et 25 secondes, ok. Donc 150 millions de kilomètres. Donc déjà, c'est gigantesque. Hein. Rappelez-vous, 300 000 km par seconde. Je compte une seconde, j'ai fait 7,5 fois le tour de la Terre. Et pourtant, à cette vitesse faramineuse, bah, il me faut 8 minutes pour aller au Soleil. Depuis le Soleil, maintenant, si je veux aller sur Neptune, la planète la plus éloignée du Soleil dans notre système solaire, on parlait de Pluton tout à l'heure, Pluton n'est plus une planète, on pourra en parler après, il faut 4 heures à la lumière. Okay. Donc du Soleil jusqu'à Neptune, c'est 4 heures. Donc c'est gigantesque déjà. Rappelez-vous, une seconde, 7,5 fois le tour de la Terre. Après le Soleil, l'étoile la plus proche, c'est Proxima du Centaure. C'est une étoile un peu plus petite que le Soleil, on appelle ça une naine rouge. Maintenant, je vais aller sur Proxima du Centaure, depuis la Terre ou depuis le Soleil, à cette vitesse faramineuse, il me faut 4,2 années. Du coup,
0: on a changé
1: vraiment
0: de
1: très très loin, on a changé effectivement d'espace. Mm-hmm. Mais 4 années, en fait, on arrive quand même à se l'imaginer. 4 années, mm-hmm. Mais rappelez-vous, 300 000 km par seconde. 4 années. Okay. Ça, c'est l'étoile la plus proche de nous. Maintenant, la galaxie, la Voie lactée, donc les étoiles, elles se regroupent en un groupe qu'on appelle une galaxie. Donc notre galaxie à nous, c'est la Voie lactée. Donc toutes les étoiles que vous voyez dans le ciel appartiennent à la Voie lactée. Le diamètre de la Voie lactée, c'est 100 000 années-lumière. Donc le année-lumière, c'est une notion de distance, hein, c'est pas une notion de temps, mais ça veut dire que 100 000 années-lumière, ça veut dire qu'à la vitesse de la lumière, 300 000 km par seconde, une seconde, je fais 7,5 fois le tour de la Terre, il faut 100 000 ans pour traverser la galaxie. Ça, c'est juste notre galaxie. Okay.
0: 4 heures Uranus, 100 000 ans.
1: 4 heures pour Neptune, oui. Et 100 000 ans pour juste notre galaxie, qui est une galaxie parmi tant d'autres. Nous, notre espèce, hein, Homo sapiens, ça fait 200 000, 300 000 ans qu'on est sur Terre. Donc si on avait réussi à aller à la vitesse de lumière, ce qui n'est pas possible, mais on fait l'exercice de penser qu'on peut, on aurait juste fait deux ou trois traversées de la galaxie.
0: Puis là, on est encore loin, quand on est à la limite de la Voie lactée, de ce dont on parle,
1: Les exoplanètes sont dans notre Voie lactée. Okay, donc là, si on allait à la vitesse de lumière, ce qui, encore une fois, n'est pas possible, bah, on pourrait aller sur les étoiles proches, ok, 4 années, un temps humain, 4 années, ça pourrait être possible, mais c'est l'étoile vraiment la plus proche. Hein. Mais déjà, si on veut aller de l'autre côté de la galaxie, 100 000 ans, il n'y a personne qui peut survivre 100 000 ans. Donc, il faudra se reproduire dans le vaisseau spatial. Enfin, voilà. Après, c'est des vaisseaux générationnels. Et ça, c'est juste notre galaxie. Ensuite, si vous allez sur la galaxie d'Andromède, qui est la galaxie la plus proche de nous, donc nous, on appartient à la Voie lactée, la galaxie d'Andromède, qui est l'objet le plus lointain que vous pouvez voir à l'œil nu. Mais il faut avoir des bons yeux, et il faut être dans une région où il y a très peu de pollution lumineuse. Donc, si vous regardez au-dessous de la constellation de Cassiopée, c'est le W. Vous voyez dans le ciel, vous allez voir quelque chose d'un petit peu laiteux, c'est la galaxie d'Andromède. La galaxie d'Andromède, à la vitesse de la lumière, c'est 2,5 millions d'années. Okay, donc on dit que Andromède est à 2,5 millions d'années-lumière de nous. Et ça, c'est juste la galaxie la plus proche de nous. Et donc 2,5 millions d'années, hein, c'est par rapport à nous, espèce Homo sapiens, on est là depuis 200-300 000 ans. Je crois que le premier type Homo Australopithèque, c'est 3 millions d'années. Enfin voilà, l'ordre de grandeur, c'est.
0: Oui, autant dire qu'on peut pas remplir l'objectif d'y aller.
1: Et voilà. Et donc ça, c'est à la vitesse de la lumière. Et pour aller à la vitesse de la lumière, il faut pas avoir de masse. Et malheureusement, nous humains, on a une masse, donc ça va être difficile d'aller à la vitesse de la lumière. Aujourd'hui, l'objet le plus rapide qu'on ait pu envoyer, c'est une sonde spatiale. Hein. Alors je sais plus laquelle c'est aujourd'hui. Je crois que c'est une sonde spatiale qu'on a envoyée vers le Soleil, qui ensuite a continué sa trajectoire. On est à même pas 1% de la vitesse de la lumière. Donc, pour aller sur ce satellite-là, aller en direction de Proxima du Centaure, ce qui n'est pas le cas, qui est donc l'étoile la plus proche de nous, à 4,2 années-lumière, il va lui falloir quelque chose comme 30 000, 25 000 années pour y aller. Donc, nous, notre civilisation, elle n'a même pas cet âge-là. Donc,
0: c'est bien dans notre société d'avoir quelque chose où on sait qu'on n'atteindrait pas cet objectif-là.
1: Ouais, alors, ouais.
0: On le sait au moins dès le départ. On n'y arrivera pas.
1: On n'y arrivera pas. En tout cas, sur un temps de vie humain, ou sinon, il faudrait effectivement se congeler. Et après, là, on part dans la science-fiction. Mais je vous raconte pas les problèmes. Hein. Si vous partez pour une exoplanète qui a des dizaines d'années-lumière, donc quelque chose de très très proche de nous, s'il vous faut 10 000 ans pour y aller, il n'y a pas de retour. Hein. C'est-à-dire que 10 000 ans, c'est même pas la Terre, notre civilisation, à quoi va ressembler dans 10 000 ans. Donc,
0: Vous me tendez une perche, ça nous permet d'écouter un petit bout des anti-héros de Taylor Swift.

0: everybody agrees, everybody agrees.
1: Baptiste Lavie, vous vous assumez de choisir Taylor Swift dans une émission. Pourquoi ce choix anti-héros ?
2: J'assume beaucoup, effectivement. Les gens ont tendance à se moquer autour de moi lorsque je leur dis que j'aime Taylor Swift, que c'est une musique d'ado. Alors, moi, j'ai deux ados à la maison, une qui aime pas trop et puis une qui aime beaucoup. Mais donc, moi, c'est effectivement une artiste. Bah, juste ses chansons déjà me plaisent, hein. Elle me parle. Et puis voilà, la chanson anti-héros, justement, elle parle un petit peu de ses doutes. Moi, je suis quelqu'un qui doute toujours. J'ai l'impression de jamais être à ma place et tout. Donc,
1: On va écouter vos doutes dans la prochaine heure parce que Taylor Swift nous amène aux informations qui arrivent. Restez à l'écoute de RTS Première.

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1: À Zurich, des militants ont occupé le Lindenhof hier soir. L'action menée sur le site historique en vieille ville visait notamment à protester contre la politique européenne en matière de migration, contre les guerres et contre la course aux armements. La police municipale de Zurich a confirmé qu'une intervention avait bien eu lieu, mais sans autre précision. Un important incendie à Écublens a causé pas mal de soucis sur les routes et le rail hier soir. C'est une entreprise de recyclage de matériaux qui a pris feu. La ligne CFF Lausanne-Genève a été interrompue entre Renan et Dange. Des retards et des suppressions sont possibles jusqu'à tôt ce matin. Et l'autoroute A1 a dû être fermée à la circulation dans les deux sens entre l'échangeur d'Écublens et Morges-Ouest. La Suisse balayée par de violents orages hier. On déplore une quarantaine de blessés, d'importants dégâts aussi. Dans le canton de Zurich notamment, des élèves ont été violemment touchés par la grêle. Et une quarantaine de personnes ont été blessées et hospitalisées. Les orages ont été particulièrement violents dans l'ouest et le nord du pays, avec de fortes chutes de grêle entre les régions de Bâle, du lac de Neuchâtel et le lac de Constance. Localement, les grêlons pouvaient mesurer jusqu'à 6 cm de diamètre. Des rafales allant jusqu'à 140 km/h ont aussi été mesurées dans le canton de Schaffhouse. Conséquence à l'aéroport de Zurich, 85 vols ont dû être annulés hier. Le trafic ferroviaire a également été perturbé. Un accord pétrolier sans précédent conclu entre les États-Unis et le Venezuela, c'est en tout cas ce qu'annonce Donald Trump dans un message publié sur son réseau Truth Social. Le président américain l'a même qualifié de plus grand accord pétrolier de l'histoire mondiale. Il doublerait selon lui les réserves pétrolières des États-Unis, qui prendront ainsi le contrôle majoritaire de plus de 65 milliards de barils des réserves du Venezuela. Le chef de la diplomatie américaine Marco Rubio assure lui que l'accord apportera 100 milliards de dollars d'investissement privé au Venezuela. Aux États-Unis, la justice militaire déclare irrecevable les aveux de Khalid Sheikh Mohammed, le cerveau présumé des attentats du 11 septembre. Ce Pakistanais était l'un des principaux lieutenants d'Oussama Ben Laden au sein de l'organisation djihadiste Al-Qaïda jusqu'à sa capture en mars 2003 au Pakistan. Le juge estimait que l'accusation n'était pas parvenue à prouver de manière irréfutable que les aveux au FBI avaient été faits de son plein gré. Sa défense parlait, elle, d'aveux extorqués sous la torture ou la contrainte. Son procès doit s'ouvrir le 5 juin 2028 à Guantanamo. Le coup d'envoi hier à Chamonix de la 23e édition de l'UTMB, l'Ultra Trail du Mont Blanc. Au menu des 2500 athlètes qui se sont élancés, un périple de 174 km et 10 000 mètres de dénivelé positif. Les plus rapides effectueront la course en environ 20 heures, soit une arrivée prévue ce samedi en milieu d'après-midi. Les plus lents, eux, devront terminer le tracé en moins de 46h30 pour faire partie des finishers. Un soleil généreux ce matin, hormis quelques bancs de brouillard possibles à l'aube sur le plateau. Quelques cumulus sont également annoncés en cours de journée, surtout sur le Jura et sur les Préalpes. Et un mercure qui oscillera entre 13 et 25 degrés au meilleur de la journée.
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3: Drôle d'époque.